0: Boys qui vont fermer la marche samedi soir avec un très excitant match face aux Cards de l'Arizona. Je sais que t'as déjà hâte.
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2: T'es-tu optimiste pour la saison des Cowboys?
0: Écoute, j'étais là dans les années 90. J'ai gagné 3 Super Bowls. Je parle comme toi. Alors, tu sais, pour moi, à partir de là, le reste, ce n'est que du boni. Je vais être content, évidemment, s'ils en gagnent un autre. Mais à chaque année, j'ai des attentes un peu irréalistes. Et maintenant, ben, je m'accroche à l'espoir. C'est ça que je fais.
2: J'aimerais juste te dire que Denis Vigène nous a écrit sa messagerie texte pour dire que Dawson n'a pas été échangé aux Cubs. Il est parti comme agent libre.
0: OK, il avait signé comme agent libre.
2: Mais c'est dû à cause d'une offre très basse des Expos.
0: Des Expos.
2: Des maux chroniques aux genoux. Il avait très mal aux genoux à cause du gazon.
0: Ouais.
2: Et on parle aussi de collusion avec les propriétaires qui avaient... Une collusion des propriétaires qui avaient pas eu beaucoup d'offres sur le marché des agents libres.
0: Ouais, il y avait eu beaucoup d'histoires de collusion.
2: Exact.
0: Et non pas de collision.
2: Donc, il avait quitté de son plein gré.
0: OK. Mais je pensais que c'est une transaction. Mais je me souviens qu'il avait dit qu'il voulait aller jouer pour un club qui avait du vrai gazon.
2: C'est peut-être ça qu'il a dit en arrivant au Wrigley Field aussi.
0: Il était bien content, je pense.
2: Et on a Oli aussi qui nous dit les Cowboys vont être dominants cette année.
0: Ah, mon Dieu, Oli. Comment dire?
2: Bien, ça?
0: Comment dire? Je vis d'espoir. C'est ça que je fais. Un peu comme les partisans du Canadien. D'ailleurs, le dernier championnat des Cowboys, il est à peu près en même temps que la dernière Coupe Stanley. 96, 93, ça se ressemble pas mal.
2: C'est vrai, hein?
0: Deux équipes au parcours très, très similaire qui s'appuient beaucoup sur les gloires du passé, mais qui ont du mal un petit peu à naviguer le présent. Mais c'est correct. Frank?
2: C'est très poétique, je sais. Ça sonne bien. Là.
0: Je fais ça de temps en temps.
2: Tu devrais écrire des livres.
0: Oui!
2: Je trouve que tu seras bon là-dedans.
0: Tu sais que j'en ai un qui s'en vient.
2: Oui.
0: Je vais vous achaler avec ça, d'ailleurs.
2: Hey, plug ça quand tu veux, moi,
0: ouais,
2: j'aime ça.
0: Oui, j'avais ma présentation ce matin. Et j'ai bien hâte de vous le présenter ici même par la suite. Après le forum, on va avoir du fun parce que c'est les 30 années après le forum avec plein d'anecdotes croustillantes.
2: C'est un beau concept, je trouve. On parle souvent des années avant, mais depuis le forum, je trouve que
0: c'est moins connu.
2: C'est vraiment cool comme livre.
0: Oui, puis je suis arrivé sur le beat à peu près là, au début du centre Mawson, à l'époque qu'on l'appelait alors... J'ai vu des affaires, puis d'autres affaires. Alors, c'est de ça dont le livre est mention.
2: Et juste avant qu'on aille en pause, Julien qui nous dit « Moi qui avais de l'espoir pour le CH avec la comparaison de Richard avec les Cowboys, maintenant j'en ai plus.
0: » je suis complètement désolé. T'es prêt pour ton sport flash?
2: On y va.
0: Let's go!
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2: Après Alex Albon un peu plus tôt cette semaine, c'est au tour de Carlos Sainz de prolonger avec l'écurie Williams. Sainz dispute actuellement sa deuxième saison avec l'écurie. Isaac Hadjar s'est blessé au poignet et ratera le Grand Prix des Pays-Bas. Liam Lawson prendra sa place aux côtés de Max Verstappen chez Red Bull. Et aux côtés de Arvid Lindblad chez Racing Bulls, ce sera le retour du japonais Yuki Tsunoda. Après Jordan Tyson, c'est au tour d'Alvin Kamara de se blesser avec les Saints de la Nouvelle-Orléans. Le vétéran porteur de ballon ratera au moins un mois d'activité. Et finalement, Nick Kyrgios a été provisoirement suspendu après avoir été testé positif à la cocaïne lors d'un contrôle effectué au tournoi de Majorque en juin. L'Australien a reconnu son erreur et affirme avoir voulu prendre du recul pour se concentrer sur sa situation personnelle. 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

0: Eh bien, c'est mon moment le moins favori de l'émission. Comme,
1: Je le sais que c'est faux, Richard. Je le sais.
0: Comme à chaque jour. C'est le moment où Frank Grenier s'en vient ici avec ses questions composées par l'intelligence artificielle.
1: Non, c'est pas vrai, ça. Non.
0: D'ailleurs, on tient à le dire, il n'y a aucune intelligence artificielle à cette émission.
1: Il y a très peu d'intelligence, mais elle est toute vraie. Elle est toute vraie. Et aujourd'hui, Richard, avant qu'on se lance dans le quiz, premièrement, je vais rappeler le numéro. Pour nous rejoindre, c'est ceux qui veulent participer au quiz, 514-790-0919. Vous pouvez participer sur YouTube également. Et des fois, je dédie mon quiz à des gens. Et aujourd'hui, je veux dédier mon quiz à P.O. Tommy à la console. C'est sa fête aujourd'hui, ouais, mesdames et messieurs.
0: Il vient d'avoir 18 ans, je pense.
1: Oui, je pense qu'il a eu 16. Donc, joignez-vous à nous. C'est une bonne fête à P.O. P.O. qui est toujours là. C'est le héros obscur du tailgate qui s'arrange pour tout coordonner, que tout marche. Il nous guide tout le long. Puis il parle pas souvent, parce que tu sais, un moment donné, on a des grands bouches.
0: Ben ouais,
1: mais P.O. connaît bien son sport aussi. Fait que merci P.O., bonne fête, ouais. Je vais te le dire avant le quiz. Et pour vous faire plaisir, je vous ai amené le jeu que vous préférez également. On va jouer à un jeu de palmarès aujourd'hui.
0: Ah ok, ça je suis bon là-dedans, ça va bien.
1: Et pour la question 1, on va au hockey. Et là, soyez prêts à répondre. Le top 10 des joueurs avec le plus de mises en échec en carrière dans la LNH. Et avant que tu répondes...
0: Dans toute l'histoire, là.
1: Dans toute l'histoire, je veux mettre une note. La LNH compte les mises en échec depuis 2005-2006.
0: Ah, c'est vrai!
1: Donc, on ne les comptait pas avant.
0: Ah, wow! Donc, depuis... Hey, je suis même pas au courant de ça. Hey, voyons donc, tu niaises.
1: Moi aussi, j'ai été surpris de voir ça.
0: Je travaille au Centre Bell depuis la fin des années 90, puis j'ai toujours eu l'impression que dans la feuille de match... Dans les statistiques, il y avait des mises en échec.
1: Mais peut-être que c'était non officiel ou quelque chose comme ça.
0: Ah, que c'était pas répertorié.
1: Exact. C'était pas vraiment comptabilisé comme ça.
0: Okay.
1: Donc, c'était vraiment depuis 2005-2006. C'est qui le top 10 avec le plus de mises en échec dans la LNH?
0: Eh hey boy! OK, fait qu'en partant, Dave Schultz compte pas, Bobby Clarke compte pas.
1: Non. Il me semble qu'il jouait plus en 2006.
0: Chris Nyland compte pas. Non, exactement.
1: Ils sont tous là, mais ça comptait pas.
0: Ça comptait pas. OK. Attends. Dustin Bufflin.
1: Non.
0: Mais voyons.
1: Non.
0: Voyons.
1: Pas là, il a peut-être pas joué assez longtemps pour ça, mais quel joueur violent quand il
0: était forgé. Ben oui, c'est ça. Il semble qu'il en donnait souvent. Ouais. OK, oui, c'est vrai, il faut que je pense à de la longévité.
1: Exact.
0: Qui c'est qui aurait joué?
1: P.O., si t'as des guests aussi, tu peux nous aider.
0: Shea Weber.
1: Non, il est pas là.
0: Ben voyons. Ça serait plus des attaquants, par contre. Attends. OK, sur tes 10 joueurs, c'est-tu 10 attaquants?
1: 1, 2, 3 défenseurs.
0: Moi, ouais, c'est ça.
1: Ouais.
0: OK.
1: Dont un qui joue encore.
0: Parmi les défenseurs?
1: 2 qui jouent
0: ah,
1: encore.
0: Ah, ben, attends une minute. Voyons, là, j'ai un blanc. Là, qui était avec les Sharks pendant des années, qui a signé avec l'Avalanche. Aidez-moi quelqu'un.
1: Un défenseur?
0: Oh, oui. Il était
1: Brent Burns?
0: Il était équipe Canada. Voyons.
1: Vlasic.
0: Non.
1: Non.
0: Voyons.
1: Il est rendu avec qui?
0: Il était pendant des années avec... Attends. Non, avec les... Attends. Il est rendu avec l'Avalanche, là. Il avait signé avec l'Avalanche.
1: Josh Manson.
0: Non. Ah, mon Dieu. Attends, ça va m'en venir. Il a joué avec l'équipe Canada, ce gars-là. Il est-tu là-dedans?
1: Non.
0: Il est pas là-dedans.
1: Je sais pas c'est qui, mais non. Je pensais à Brent
0: Burns.
1: Ah, je pensais à Brent Burns, okay, mais non, il est pas là-dedans. Non, il est plus dans la finesse, on dirait. Même si
0: Brent Burns, mais il me semble qu'il donnait des mises en échec. OK, bon, il était pas là-dedans. Aïe, aïe. Radko Gudas
1: est 8e sur la liste avec 3222 et ça monte encore.
0: Je suis content. Ouais, c'est ça. Donc, c'est le seul défenseur encore actif qui est dans cette liste.
1: Il y en a un autre.
0: Il y en a un autre.
1: Ouais. Qui est très dur à trouver aussi. Exemple, ici, sur la messagerie texte, on a Jacob Trouba. C'est un bon choix, mais non. Lui, c'est juste, je pense que celles qui donnent sont violentes et méchantes, mais non. Christian qui avait Gudas. C'est bon, ça aussi. On a Pronger non plus.
0: Je veux.
2: Est-ce que un Chris Neal qui avait avec Ottawa est dedans?
0: Ben non, il n'a pas joué assez longtemps.
2: Qui a joué?
0: Ovechkin doit être là-dedans.
1: Ovechkin au 3e rang.
0: Okay.
1: 3877. Puis là, je le disais pas tantôt, je vous laissais chercher, mais on a Rick qui a eu Ovechkin, Fred, Frank qui a eu Ovechkin aussi, Jonathan, Marc, c'est un nom qui est sorti quand même souvent.
0: Il n'y a pas un joueur du CH là-dedans? Là.
1: Non, j'en vois pas.
0: Ben, si t'en vois pas, c'est parce qu'il n'a pas.
1: Exact.
0: Ouais.
1: Mais je regarde.
0: Attends, il me manque un défenseur actif.
1: Ouais.
0: C'est pas Brent Burns. T'es-tu sûr de ça?
1: Je suis sûr de ça.
0: Je pensais que c'est pas Brent Burns.
1: On a Dion Phaneuf qui est sorti, mais non, il est pas
0: là-dedans.
1: Mais
0: non, t'es actif.
1: Ouais, exact. Mais il y en a un autre inactif.
0: Est-ce que
1: Jean-Philippe, tu viens de l'avoir. On a un autre message texte sans nom qui l'a eu aussi.
0: Le défenseur suédois du Lightning de Tampa?
1: Non.
0: Non?
1: Non plus.
0: Ben voyons donc.
1: C'est quand même tough, hein? Ben là, c'est quand même difficile.
0: Je cherche un défenseur qui arrive, mettons, en haut de 35 ans.
1: C'est dur même de trouver des indices. Mais pour te le donner.
0: Il joue avec qui maintenant?
1: Il vient de signer un nouveau contrat d'un an, je pense, avec les Canucks.
0: Oh. Oh boy. Il a passé la majorité de sa carrière où est-ce?
1: Il a voyagé durant sa carrière.
0: Luke Shen.
1: Okay, bon. Quatrième. Ouais. Avec 3809 mises en échec. Okay.
0: Là, il nous manque un défenseur inactif.
1: Exact. Qui est très dur. Il est facile à oublier son existence, même s'il était bon à son époque.
0: Mais il joue avec
1: qui? Il joue avec les Penguins de Pittsburgh en majorité de sa carrière.
0: Là, j'ai un méga blanc parce que je suis pas capable de.
1: Jean-Philippe vient de l'avoir.
2: Est-ce qu'il a gagné des coupes avec les Pingouins?
1: Je pense que oui, de mémoire.
2: Est-ce que c'est Brooks Orpik?
1: Brooks Orpik!
0: Oh, bon choix.
1: 2946, c'est au 9e rang.
0: OK, là, on vient éclairer les trois défenseurs. Il nous manque 7 attaquants.
1: Si maintenant je vous dis. Non, c'est pas vrai.
0: Il nous manque 6 attaquants parce qu'on a dit Ovechkin déjà.
1: Ouais, exact.
0: OK.
1: Si je vous parle des Islanders.
2: Il est encore actif?
1: Non. Mais il y a un duo de joueurs des Islanders qui était là longtemps, qui a beaucoup de gens nommé sa messagerie.
0: Marc Pousseau.
1: Non.
0: Non.
1: Pensez à la quatrième ligne des Islanders. Non, les deux autres.
2: Martin.
1: Matt Martin au deuxième rang avec 3900. Et le premier, il est le seul dans les 4000.
2: OK.
0: Ça, c'est le premier du palmarès. Là.
2: Ouais. Il est actif?
1: Oui, Olivier vient de l'avoir sa messagerie
0: texte. Qui a joué avec
1: Éric Archambault vient de l'avoir sa messagerie texte. Un autre Éric aussi.
0: Attends une minute. Là. Il joue encore maintenant?
1: Non, il joue pas. Mais il a pris sa retraite dans les dernières années.
0: Il a joué avec les Islanders toute sa carrière?
1: Oui. Ben, je pense que oui.
0: Il y a un nom.
1: Oui. Il y a un court prénom puis un long nom.
0: C'est-tu Kyle Clutterbuck?
1: C'est
2: le troisième du trio.
1: Ouais. Ce quatrième trio-là était très efficace.
0: Là, il en manque.
1: Il en manque quatre. Il y en a un que je vais donner à la messagerie texte parce qu'il est sorti beaucoup. Dustin Brown.
0: Ah ouais?
1: Ouais.
0: OK,
1: j'aurais pas pensé.
0: OK, il en manque trois.
1: Ouais, si je parle un grand rival des Canadiens.
0: Boston, ouais. Toronto. Boston. C'est pas Chara parce que tu... Brad Marchand?
1: Milan Lucic.
0: Bon choix.
2: Boston, il y avait plusieurs dans ce temps-là.
1: Il en reste deux. Il y en a un qui joue encore aujourd'hui avec le Wild.
2: Le Wild. C'est-tu un des Foligno?
1: Oui, mais lequel?
0: Nick
1: Foligno. Bravo, Richard. Ouais, c'est le point à toi, pas PO. Le beau de ta fête, PO, il n'y a pas de cadeau dans mon quiz.
0: Il en manque un.
1: Et l'indice que je vais donner, c'est il a été un peu une risée à Toronto dans son court passage.
0: Ah, oh boy. Puis celui qui ont payé le contrat après, là?
1: Je pense, là.
0: Ah, oui. Attends, mais.
1: Celui qui était supposé instaurer un régime de terreur à Toronto, régler le cas de tout le monde.
0: Attends, là, je me mélange. Tu parles-tu de Reeves?
1: Ryan Reeves.
0: Mais, c'est pas lui que je voulais dire.
1: Non, mais
0: c'est. C'est comment qu'il s'appelle? Voyons, celui dont le contrat était. Ils ont payé son contrat pendant 5 ans. Clarkson.
1: Oui, okay, wow.
0: C'est lui que je pensais.
1: Quel bon coup de génie.
0: Mais c'est Reeves, OK.
1: Mais bravo, Marc, qui a écrit Ryan Reeves aussi en même temps. Pat Turgeon aussi. Maintenant, prochaine question. Top 5, les duos père-fils qui ont fait le plus de points combinés dans la LNH.
0: Ah, ça, c'est pas facile,
1: et
0: ça.
1: Et là, je parle, il y en a un qui ont plusieurs enfants. C'est un père et un de ses enfants.
0: C'est ça, c'est pas le trio.
1: C'est pas le combiné, c'est un père et un de ses enfants.
0: Donc, les Howe, ça compte pas.
1: Oui, son premier.
0: Bon, mais t'as dit duo.
1: C'est Gordy et Mark Howe.
0: OK, c'est parce que Marty a pas joué dans la Ligue nationale.
1: Ouais, mais en fait, c'est même si tu mettais avec Marty, Gordy Howe, c'est juste un de ses fils que tu peux le jumeler avec.
0: OK.
1: Lui, avec Mark, c'est les premiers. Ils ont 2592 points ensemble.
0: OK, après ça, père-fils.
1: On a Benoît qui nous dit Gretzky est son fils, même si son fils n'a pas joué. Ouais, il est au premier, pas le choix.
0: Koivu, il a pas joué encore, le fils, fait qu'on va attendre.
1: Ouais.
0: Attends, on a besoin d'un duo. Ah, ben les Hall.
1: Ouais, exact, là j'allais dire Frank, ouais. Ben, Michel, ouais. Vous avez sorti ça. Bobby et Brett Hall, 2500 points, c'est les deuxièmes.
0: OK, donc le premier, c'est les Hall.
1: Hall.
0: Après ça, c'est les Hall. OK, ouais. Après ça, il manque 3, 4, 5.
1: Patrice qui a une bonne réponse.
2: Est-ce que Paul Stachny, c'est un des fils des Stachny?
0: Oui.
1: Troisième, c'est exactement ça. Peter et bon Paul Stachny, 2060 points. C'est les troisièmes.
0: La majorité des points au père, on va le dire.
1: Ouais. Après... Mais 1239 et 822. Quand même pas si...
0: 822?
1: Oui, mais Paul, il a joué longtemps. Il a joué avec l'Avalanche aussi, avec les Jets.
0: Il y a tant de points que ça. Okay,
1: moi, je ne pas prenant, quand même.
0: OK, parfait. Fait qu'il manque 4-5.
1: Ouais.
0: Les...
1: Là, ça commence à rentrer une couple de réponses. C'est la messagerie texte. Je vois pas vos noms, ils sont pas écrits. Fait que je peux pas vous mentionner. Mais oui, vous l'avez, les petits messages qui viennent de rentrer.
0: Attends une minute, là. Là, ou attends.
1: Ouais, lit, exactement. Il y en a un qui joue encore.
0: Oh. Attends, le. OK. Le fils, forcément.
1: Ouais, Mario, tu l'as. Marc aussi.
0: Le pire, c'est que je sais que je le sais.
1: Oui, tu le sais, c'est mais sûr. Mais c'est dur, il pensait. François, tu viens de l'avoir.
0: Il joue pour quelle équipe?
1: Il joue pour les Panthers.
2: Ah, oh, les Ketchup.
1: Avec son frère.
0: Ah, bon point.
2: Un des Ketchup, c'est sûrement Mathieu qui en a le plus.
1: Keith et Mathieu ensemble ont 1735, mais si Keith et Brady seraient cinquième aussi. Mais j'ai choisi de mettre une autre famille comme cinquième. Et l'indice que je donnais, parce qu'il est quand même très difficile.
0: Le dernier, là.
1: C'est qu'il y a personne là-dedans qui joue.
0: Là, tu parles dans le dernier qui nous manque.
1: Exact. Ouais. Le dernier, là, il y en a un qui ne joue plus, mais qui est DG aujourd'hui. Il y a du monde qui répond les Sutter. Ça, c'est plus de la quantité.
0: Il n'y avait pas de père là-dedans. C'est des,
1: ouais, c'est
0: des
1: vrai, frères.
0: C'est tous des frères. Ouais. Il y en a un qui est DG. OK, il faut falloir que je fasse
1: ça
0: le tour.
1: Ce n'est pas les Lemieux, le Brandon et Claude, non. Ni les Drury.
0: Attends, faut que je fasse le tour. Il y en a un qui est
1: soit
0: DG.
1: On a dit Verbeek, Iserman, non. C'est pas
0: non,
1: eux
0: non,
1: autres.
0: Non, ben non, non. Iserman n'y est plus DG.
1: Oui, exact. Il est conseiller spécial caché dans un bureau par Snyder qui peut rien, même pas Internet, peut rien faire.
0: Attendons, là. Il est DG avec quelle équipe pour
1: là, je sens que je fais travailler. Ah, j'aime ouais, ça. Ben, sa messagerie, ça travaille
0: attends,
1: fort.
0: Son fils a joué pour quelle équipe?
1: Et je m'en souviens plus, Nessa.
0: Bon, là, je t'en souviens plus.
1: Attends, là, tu prends de cours.
0: Tu fais des affaires, là. Tu fais des affaires que tu peux pas nous donner
1: c'est
0: des.
1: C'est parce que je pensais avec les Blues. Il a joué avec les Blues une grande, grande partie de sa carrière.
0: Le père. Le fils, excuse.
2: Puis lui qui est DG, c'est le père ou c'est le fils?
0: Ouais, c'est le père.
1: Fils. Non, c'est le fils. Le fils est DG aussi.
0: Ah, c'est le fils qui est DG. Ouais. Puis le père joue pour les Blues?
1: Le fils a joué pour les Blues et le fils est DG.
0: OK.
1: Et ça vient de rentrer. Ça rentre sur la messagerie texte. Oui, Alex, c'est ça. Martin aussi. Norm aussi. Et je dirais même que c'est le DG des Blues.
2: Thomas Steen et Alexander Steen,
1: 1439 points.
0: J'aurais jamais trouvé ça.
1: Mais je trouve ça le fun quand même comme petit exercice à faire avec ça.
0: C'est très... Oui.
1: Sinon, aujourd'hui, on y va avec le top 10 des running backs avec le plus de touchés en carrière dans la NFL. Dans l'histoire. Ça va être plus le fun.
0: Moi, te faire ça les doigts d'un nez.
1: Mettons, on commence. C'est qui le numéro 1, tu penses, Richard?
0: C'est Emmitt Smith.
1: Emmitt Smith. On va dire qu'il a joué avec les Cowboys et les Cards.
0: On ne dira pas qu'il a joué avec les Cards. Lui-même aimerait mieux qu'on dise
1: ouais, pas. 164 touchés ouais. pour Emmitt Smith. C'est qui les 9 autres?
0: Ben, il avait battu le record de Walter Payton.
1: Walter Payton est sixième avec les Bears. Il a joué. Il a fait 110 touchés.
0: Attends, il n'avait pas battu encore depuis. OK. O.J. Simpson.
1: Non.
0: Ah, il n'est pas là, O.J.
1: Il
0: n'est
1: pas là. Je dirais même que les 9 et 10e sont ex aequo avec 100 touchés en carrière. Fait que c'est tout du monde qui ont plus que 100.
0: Attends une minute, on va partir. Là. OK, Barry Sanders.
1: Non.
0: Pas là. Ah, il n'a pas joué
1: assez longtemps.
0: Attends, OK. J'ai Emmett en premier. Puis l'autre, c'est qui l'autre qu'on a nommé?
1: Emmett Smith et Walter Payton.
0: Payton est sixième.
1: Thomas, tu l'as eu.
0: T'as dit Payton sixième?
1: Ouais.
0: John Riggins.
1: Oui, bon choix. 104 avec les Jets et les Redskins.
0: Combien étième, ça?
1: Huitième. Louisville Mercier qui vient d'en sortir un.
0: Attends, mais le Terrell Davis.
1: Non, bon choix aussi.
0: Il n'est pas là, Terrell Davis. Ça me surprend, par exemple. OK. Après ça, attends une minute. Franco Harris.
1: Non.
0: Tony Dorsett.
1: Non plus.
0: Voyons donc.
1: Il y en a qui sont plus récents que ça, je pense. Oui, Fred, ça, c'est un bon choix, sa messagerie texte. Bon choix.
0: Y a-tu un gars des Chargers là-dedans?
1: Oui. Oui. Un gars qui a joué pour les Chargers et les Jets.
0: Oui, c'est ça. Curtis Martin. Non, attends.
1: Marc Côté vient de l'avoir.
0: Voyons, j'oublie son nom.
1: Tu sais c'est qui?
0: Oui, je le vois en plus. Là,
1: ça commence à rentrer.
0: Il a été très bon avec les Chargers.
1: Je vais te le dire parce que tu l'as, je te le donne. LaDainian Tomlinson.
0: Tu as fait l'erreur d'aller finir avec les Jets. Ouais. Roger Craig.
1: Non plus.
0: Mais on en a combien, là?
1: 4. Oui, Julien, c'est un message que tu viens de l'avoir.
0: On a 4 sur 10?
1: Ouais.
0: Attends, t'as Marshall Faulk.
1: Marshall Faulk, 10e, avec les Colts et les Rams, sans toucher.
0: Jerome Bettis.
1: Non plus. Si je te dis Raiders et Chiefs.
0: Marcus Allen.
1: Marcus Allen, 123 touchés, il est 3e.
0: Ah ouais.
1: Dans l'histoire.
0: C'est vrai, bon choix.
1: Au numéro 4, si je te dis Titan du Tennessee et Ravens de Baltimore.
0: Eddie George.
1: Non.
0: Pardon?
1: Il joue Chris présentement.
0: Henry? Chris Henry.
1: Henry.
0: Derrick Henry. Whoa.
1: 122, okay. Il est au 4e rang et lui, ça montre qu'il pourrait dépasser. Il va sûrement dépasser Marcus Allen.
0: Il y en a combien?
1: Ah, il en reste 3.
0: Puis il manque le numéro 2, hein?
1: Non, il manque 5, 7 et 9.
0: OK. Il en reste 3.
1: Mettons le numéro 9, on y va avec les Seahawks en majorité. Il était reconnu avec les Seahawks puis il a joué avec Washington par la suite. C'est un qu'on oublie vraiment.
0: Hey boy.
1: Je l'ai pas vu sortir beaucoup sa messagerie texte. Pas
0: Warren?
1: Non.
0: Non?
1: Je regarde.
0: Kurt Warner?
1: Non plus.
0: Non plus.
1: Oh, Jean-Philippe vient de l'avoir.
0: Il a joué avec les Seahawks.
1: Alexandre Bois vient de l'avoir, oui.
0: Ah oui, je sais. Ah oui, je l'ai. Ah, merde. Je sais c'est qui.
1: Louis de Villemercier vient de l'avoir.
0: Attends, donne-moi 2 secondes.
1: Oui, je te laisse.
0: Ça, c'était comme au début des années 2000, ça.
1: Oui, exactement. Moi, j'aurais de la misère à me souvenir de son nom. Je me rappelle
0: c'était
1: du gars.
0: C'était Sean Alexander.
1: Sean okay. Alexander. Good job, Richard.
0: Qu'il manque
1: sans
0: qui?
1: Toucher.
0: Il manque qui?
1: Il te manque le 5e. Lui, c'est peut-être...
0: Il manque juste le 5e?
1: 5 et 7.
0: OK.
1: Le 7e... C'est moins de l'époque d'aujourd'hui, là. Si je te dis les Browns.
0: Jim Brown.
1: Ouais, okay. 106 touchés, 7e. Et au 5e rang, un grand des années 2000.
0: Non, là, ça m'écœure que je ne l'ai pas, d'ailleurs. C'est pas Eddie George, hein, j'ai déjà dit.
1: Si je te dis l'équipe, tu vas l'avoir tout de suite, je suis convaincu.
0: Puis je vais être déçu de moi-même.
1: Non, t'en as eu des bons, là. T'en as eu des
0: ouais,
1: difficiles
0: mais
1: là-dedans,
0: là, ça.
1: Si je te dis les Vikings du Minnesota.
0: Ah, ben ouais. Là, évidemment, je vois sa face, puis j'oublie ça. Adrian Peterson.
1: Hey, Pete. Adrian Peterson. Il était sorti beaucoup dans le début. Je le regardais pour tantôt. Donc, c'est les 10 meneurs au niveau des touchés, quand même.
0: Wow.
1: Et pour terminer le quiz, une petite citation, si ça te tente.
0: Oui.
1: Et on y va à baseball. Greg Maddux. Ça vous dit quelque chose, les gars, Greg Maddux?
0: Lanceur des Braves.
1: Lui, il s'est fait demander s'il avait peur qu'on vole les signaux pour savoir ce qu'il allait lancer. Et sa réponse a été « Pas besoin de voler les signaux. » Je vais te dire ce que je vais lancer. Une tombante à 80 000 à l'heure, puis tu soigneras même pas.
0: J'adore
1: cette confiance-là.
0: C'est excellent. Moi, j'aime ça. Ouais. J'aime ça. Ben, Frank, ça a été un excellent quiz. Ben,
1: bravo, vous avez été excellent. La messagerie texte, pour vrai, ça y allait au poste. C'était dur aujourd'hui comme
0: c'est
1: quiz.
0: C'est très dur, mais les gens, je vois que les gens répondent avec beaucoup d'enthousiasme.
1: Il y a beaucoup de bonnes réponses qui viennent de toi aussi. Vous êtes surprenant.
0: Ouais. Non,
1: l'armée
0: c'est très
1: de
0: bon.
1: BPM.
0: C'est très, très bon. Et puis, écoute, je pense que Frank, faudra partir éventuellement sur la route ensemble, faire des quiz dans les bars. À un moment donné, à la presse, on a fait ça.
1: Pour vrai?
0: On a fait une soirée quiz sportif, je sais pas, il y a 2 ans, peut-être 3 ans, je me souviens plus quand. Un pub, resto pub, bar sportif de la rue Masson. Écoute, il y avait des gens dehors. C'est tellement spectaculairement populaire, ce genre de quiz-là. Il y avait du monde dehors, qui était pas capable de rentrer, là, tellement qu'il y avait du monde. Ça avait aucun bon sens. Alors, il y a un public pour ça, mon cher Frank, je te le confirme, puis on le voit sur la messagerie texte, il y a vraiment un public pour ça.
1: Je pense que oui. Et Olivier Turcotte, sa messagerie qui nous dit qu'il est out à la NFL, ça fait ça le quiz d'info. On a parlé de touchdown, de running back, il est temps que ça commence cette saison-là.
0: Ah ouais, on a très, très hâte. Ben merci, Frank, pour cet excellent quiz.
1: Merci à tout le monde d'avoir joué.
0: Nous autres, on fait une pause et on revient tout de suite après.
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0: Richard Labbé en compagnie de Frank Grenier. Et Frank, je sais que la dernière fois que les Alouettes étaient sur la montagne, tu t'es présenté. Normalement, toi, quand tu te présentes, ils perdent puis il pleut. Là, ils ont gagné et il y a à peu près pas plu.
1: En fait, c'est pas qu'ils perdent, il pleut. Quand
0: il pleut, mais ils perdent pas nécessairement.
1: Pas nécessairement.
0: OK, jeudi soir, est-ce que tu te présentes ou non?
1: Je ne serai pas là, il devrait faire beau pour tout le monde.
0: Bon, voilà.
1: Allez-y.
0: C'était ma question. Alors, tout le monde, les gens qui avaient prévu aller sur la montagne jeudi soir pour le match des Alouettes.
1: Soyez sans crainte, je n'y serai pas.
0: Ça va bien aller. Ça risque de bien aller aussi sur le terrain. Je regardais un petit peu, puis tu sais, on parlait avec Danny Mathieu, puis c'est bien normal, là. Du côté des Alouettes, on est humble. Et on a les yeux sur la tâche. C'est parfait, hein? C'est ça qu'il faut. Mais de manière, juste nous deux, là, on va se le dire ici, là, les chances que les Alouettes perdent ça, jeudi soir, sont relativement minimes.
1: On utilise l'expression match-piège parce que oui, c'en est un.
0: C'en
1: mais
0: est
1: on
0: un.
1: Essaie de donner de l'espoir aux Red Blacks un peu parce que je pense...
0: Ça va pas bien. Écoute, je regardais ça. Là. Ouais. Ils sont 0-9, évidemment. Tu sais qu'ils sont... Là, ils sont dans les, dans les choses historiques. Et que c'est pas une bonne affaire. Donc, ils deviennent seulement la 13e équipe, pardon, de l'histoire du football canadien à perdre les 9 premiers matchs d'une saison. Donc, ça fait quoi, là, 100 ans qu'on joue au football, là, ça, au Canada? Seulement la 13e fois qu'un club perd ses 9 premiers matchs.
1: C'est quand même beaucoup. C'est 13 fois sur 100.
0: Ben, pas tant.
1: Ben, à 13%, il y a une équipe qui ne gagne pas ses 9 premières parties.
0: C'est spécial.
1: Il faudra plus de parité que ça.
0: Et ils ont établi un record dans le football moderne parce que si tu ramènes à la saison passée, ça fait 15 matchs de suite qu'ils perdent en remontant à la saison dernière. Et le record précédent était de 14 et c'était... Tu te souviens-tu des Pirates de Shreveport? Probablement pas.
1: Tu me dis que c'est pas hier, ce record.
0: Ben, 1994.
1: Les Pirates de où?
0: De Shreveport. C'est parce
1: Shreveport?
0: Que, oui, au football canadien, au milieu des années 90, on avait admis des clubs américains. Tu te souviens pas de ça?
1: Non. Ben, il y avait les Stallions.
0: C'est ça, les Alouettes sont devenus... étaient les Stallions.
1: Mais j'ai jamais entendu Shreveport
0: ouais,
1: de ma vie.
0: Les Pirates de Shreveport étaient là. De mémoire, Anthony Calvillo avait participé à leur camp d'entraînement avant de devenir la vedette des Alouettes. Et ils avaient leur souvent leur pratique dans un parking d'hôtel parce qu'il n'y avait pas de terrain à eux. C'était incroyable. Alors, les Pirates de Shreveport, en 94, avaient perdu 14 match de suite, c'était mauvais en tabarouette, ça.
1: Fait que là, à Shreveport, c'est le party. Le record oui. Nous appartient plus, c'est la fête à Shreveport.
0: Le record est battu, alors, pour les gens de Shreveport. Oui, effectivement, vous pouvez célébrer. C'est une marque qui ne vous appartient
1: enviable.
0: Plus. Ouais.
1: Quel commencer une saison 0-9, ça doit tellement être démotivant.
0: Ça risque d'être 0-10 après demain soir. En tout cas, on verra, on ne présume de rien. On va
1: ne prend rien pour acquis.
0: Non, faut pas. C'est ce que les gens des Alouettes nous disent, puis c'est la bonne
1: exact.
0: C'est la bonne attitude à avoir. Alors nous, on fait une petite pause et au retour, Martin Vachon.
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4: On est de retour au tailgate et notre invité, ben vous le connaissez sûrement, humoriste bien sûr, mais on l'a vu aussi. Et entre autres, dans la série Mémoire vive.
5: Oh, oui, hey, ça fait longtemps.
4: Ben ouais, mais là, attends une minute, je vais te dire ce que t'as fait.
5: Vas-y.
4: On l'a vu au théâtre également.
5: Oui.
4: Dans la comédie Ma première fois.
5: Oui.
4: Et on l'a vu, ah ça c'est le bout, j'ai tellement de questions. On l'a vu à l'animation de l'émission Le goût de l'amour.
5: Ouais. Oui.
4: Qui est,
5: hey, ça fait longtemps ça aussi.
4: Centré sur le dating culinaire. Je savais même pas que ça existait.
5: Hey, c'était à Canal Vie à l'époque, j'animais. C'était un quiz que des gars, des filles cuisinaient. Genre, ils devaient séduire par le ventre.
4: C'est ça.
5: Puis c'était des matchs culinaires et d'amour.
6: Et ils pouvaient avoir une date privée dans un garde-manger.
5: Oui, le garde-manger de l'amour.
6: Le garde-manger de l'amour, pour vrai de vrai.
4: Et ben, il se nomme Martin Vachon.
5: Oh, ben oui.
4: Salut Martin.
5: Ben, merci beaucoup de l'invitation. Et je dois dire, félicitations Richard. T'as survécu un été au complet avec Frank Grenier. Et moi, je le connais depuis 19 ans. C'est noble ce que tu as fait.
6: Mais parle-y des quiz. Parce que c'est l'autre qui vit des quiz plus souvent que toi. C'est Martin Vachon.
4: C'est vrai.
5: Et puis moi, je suis un peu compétitif dans la vie. J'aime ça avoir des bonnes réponses. Et j'en ai jamais au quiz à Frank. Ça n'a pas de sens.
6: Tu vois, toi, t'en as eu, Richard. C'était
4: j'en ai quelques-unes. Mais moi, mon problème avec tout ça, c'est que dans le quiz à Frank est fait... Par Frank.
5: C'est ça le problème.
4: Mais par Google puis par ChatGPT, fait que c'est super facile pour lui. Lui, il arrive ici, il y a de l'air smart, il y a de l'air de tout savoir.
6: Je vais t'interrompre tout de suite. C'est pas fait par ChatGPT et Google. C'est Frank qui fait ses recherches lui-même.
5: Sur la bolle, il y a beaucoup de recherches sur la toilette avec son cellulaire.
6: Tant qu'on travaille fort, c'est ça l'important.
5: Exact.
4: Ouais, mais j'ai eu quelques réponses à date qui étaient bonnes, mais bon.
5: Ah, moi, c'est vraiment fun.
4: Je m'en tire pas pire. Mais Martin, je regardais tantôt. On est devenus des amis Instagram dans la dernière heure, c'est un grand moment. Et je regardais tantôt certaines de tes vidéos, puis je te voyais pendant les certains matchs du CH.
5: Ouais.
4: T'as l'air assez intense, et je pense que tu fais partie de ceux, on avait Anctil l'autre fois, de ceux qui font des shows, les humoristes qui font des shows, puis qui veulent pas savoir le score avant la fin du show, parce que tu t'enregistres tes
5: matchs. En saison régulière.
4: Ouais.
5: Mais en série, c'était autre chose. En série, moi, j'avertis mon public, c'était la fin de ma tournée pendant la run cette année, là, des séries qui étaient incroyables. Et on vivait des moments incroyables. Moi, je disais, là, vous pouvez m'interrompre à tout moment dans le spectacle pour me dire le score. Et là, quand il y avait des buts, toute la salle, on dit, t'as 800 personnes qui sont en train de faire des olé, olé, olé. C'était incroyable. Et moi, je suis content que ça ait été une bonne run parce que ça pète une ambiance d'humour.
4: Ouais.
5: Quel Canadien se fait rosser. Tu sais, moi, le premier match contre Caroline, c'était un de mes derniers shows. Fait qu'après ça, ça s'est compliqué. Et j'ai pas eu fait de show pendant ces shows-là. Et je portais chance aux Canadiens.
4: C'est grâce à toi.
6: Apprendre à connaître Martin, c'est grâce à lui que le Canadien gagne.
5: Exactement. Et moi, je suis souvent là au Centre Bell. J'ai des billets de saison, ben des demi-billets de saison, parce que je suis pas si riche. Je suis Martin, mais pas Matt. Fait que j'ai des demi-billets de saison. Mais oui, moi, je suis un passionné. Puis, tu sais, je suis intense, mais tu sais, le sport, c'est fait pour ça, là. Vivre des émotions, puis moi, j'en vis beaucoup.
4: Oui, de toute évidence. Hein?
5: Ah ouais.
4: Donc, c'est grâce à toi, on peut le répéter. Donc, le Canadien a fait 3 tours des séries.
5: Ouais.
4: C'est entièrement grâce à toi.
5: Ben ouais, totalement. Oui, Hudson. Oui, Dobesh cette année. Ben, Martin Vachon, ne pas sous-estimer. Il est fort d'un
6: coin. Et ses vêtements chanceux.
5: Oui, mais
4: ben,
5: c'est
4: ça. Ah oui,
5: comme
4: nous ça.
5: Ben, parce que vu que ça, le Canadien gagnait quand j'étais en show, et là, j'en parlais sur mes réseaux sociaux, et là, mes abonnés commençaient à dire les matchs que j'étais pas en show, mettons linge de show. Et là, j'ai fait une photo, j'ai été habillé en linge de mon kit de One Man Show devant ma télé en train d'écouter et là, ils ont gagné. Et là, j'ai dû remettre mes vêtements à chaque victoire, à chaque match du Canadien. Et ça marchait!
4: Ça marchait! Ouais. Bon, est-ce que Martin Sanou est au courant de ça? Ou...
5: Ben, il va le savoir. Okay. J'espère qu'il nous écoute.
4: Je vais y en parler.
5: En tout cas, j'avais ma bonne chaise.
4: Oui,
5: moi, j'avais ma bonne chaise. J'ai amené ma game dans la game.
4: Bon, tu as joué la game devant toi.
5: Oui, oui, exactement.
4: De toute évidence.
6: Je suggérais pour chanter l'hymne national dans les séries l'année prochaine avec ton suit.
5: Ah, ça, je suis pas sûr.
4: C'est quoi le kit? Peux-tu nous le décrire?
5: Ah, ben, c'était juste un kit de show de mon one-man show. J'avais un kit de scène, là, une petite chemise avec une camisole. Puis,
6: un petit filet, des languettes de cuir, des chaps pas de fer,
5: ouais,
6: une boule rouge.
5: Hey, là, ça marchait.
4: Chapeau de forme.
5: Ouais, c'est
4: ben, écoute, tant que ça marche,
5: ouais.
4: Ah, c'est ça qui est important. Et ton amour du CH Martin Vachon, ça remonte à quand exactement?
5: Quand même, je dirais peut-être à les après la Coupe Stanley. Moi, je suis vraiment pas chanceux.
4: Laquelle,
5: moi, j'ai 42 ans.
4: Okay.
5: Donc 93, j'étais jeune, mes parents écoutaient pas tant le Canadien, fait que j'ai suivi ça, mais je l'ai pas vu. C'est pas un souvenir qui est vraiment ancré en moi. Donc moi, j'ai jamais eu de vraie Coupe du Canadien.
4: Fait que attends, mais t'avais quel âge? Excuse-moi.
5: En 93, j'avais 9 ans.
4: Tu t'en souviens pas?
5: Ben oui, je me souviens que mes parents ont crié pendant que j'étais couché, mais j'étais pas un fan de hockey. Vu que le hockey jouait pas tant à la maison, j'étais pas, je l'ai pas vécu.
4: Mais attends, là. Ils ont gagné la Coupe cette année un samedi soir.
5: Ouais.
4: Ils t'ont pas laissé veiller pour ça?
5: Ben non, moi j'étais dans la cage. Et moi j'étais dans la cage, Non, mais vu qu'on
4: les lumières fermées.
5: Ouais, exactement. Mais fait que là, moi, j'ai surtout à partir du cégep commencé à suivre vraiment passionnément le Canadien. Puis je suis devenu un accro, ça n'a pas de sens. Je disais, j'ai des billets de saison. Moi, j'ai été sur la liste d'attente pendant 13 ans. Parce que l'idée de cave, de s'abonner à la liste d'attente dans l'année du centenaire, en 2009, genre, ouais. Quand tout le monde voulait aller au Centre Bell. Et étrangement, avec la pandémie, oh, il y a des places qui se sont libérées. Et là, j'ai eu enfin eu mes billets de saison.
4: Ouais, tu vois, il y a plein de bonnes affaires en pandémie qui sont
5: exactement arrivées.
4: Moi.
5: Mais, et là, je suis devenu accro. Mais moi, je suis un passionné, puis j'aime ça. Puis j'ai pas peur de dire, je suis un fan. Oui, je suis un connaisseur. Je connais bien la Ligue nationale. Je connais les autres équipes. Je m'intéresse. Mais je suis un fan du Canadien. Je vis pour le feuilleton, les émotions que le Canadien nous amène. Et quand j'écoute une game, là, tu sais, il y a eu beaucoup de reels que cette année les séries, ça veillait tard. Puis il y a des parents qui célébraient des buts pas fort. Moi, de la marde. J'avais mes enfants. Papa et maman crient dans le salon et notre chien nous a détestés parce qu'il était très nerveux.
6: Ouais. Parce que oui, sa femme aime autant le Canadien que lui, c'est ça l'affaire.
4: Moi, ça c'est bon, ça.
5: Ouais. Quand j'ai rencontré ma femme, puis j'ai su, elle a de la famille qui ont joué au hockey, son cousin a été repêché par les Bruins, son oncle c'est Bob Sauvé, l'agent joueur. Elle a grandi avec le hockey. Fait que ma blonde, c'est une passionnée. Fait que moi, je suis tombé en amour incroyable. Et nos dates, si on écoute le CH, ma blonde, quand j'amène Frank au Centre Bell, elle est pas contente parce qu'elle veut venir avec moi.
6: Moi aussi, je peux te dater.
5: Ouais, ouais. Frank, c'est littéralement ma deuxième femme.
4: Exact. Et est-ce que ta blonde te permet le faux pas social? Parce que moi, je me suis fait... Moi, à un moment donné, j'étais avec... Il y a très, très longtemps, quand j'étais à l'université, je datais une fille et moi, j'aimais ça mettre des jerseys, tu sais, pour sortir. Hein? Puis tout ça. Elle me dit non, ça c'est socialement inacceptable. Tu peux pas faire. Mais ça fait longtemps, là, c'est dans les années 90.
5: Ah ouais.
4: Maintenant, c'est socialement acceptable de sortir avec madame avec le jersey.
5: Ma
4: pas
5: blonde,
4: de problème.
5: Elle a deux jerseys de Saku Koivu.
4: Okay.
5: C'est son joueur là. Puis genre.
4: Vous allez au restaurant, apporte ça, là.
5: Ah, elle a plein de gilets du CH. Okay. Non, elle, ça dérange vraiment pas.
4: OK. Parfait.
5: La seule affaire qu'elle aime pas, c'est les Crocs à Frank. Je sais pas si c'est enduré. Il y a ses Crocs. Les gens en webcam peuvent le voir. Il y a toujours des Crocs et ça bosse moins.
4: Ça. C'est ça, hein? Ouais.
6: Hey, c'est mon style.
4: T'as perçu une mémo là-dessus?
6: Bientôt, non. Je vais avoir mes Crocs du CH. Je vais pouvoir les porter partout.
5: Oh. Ah, s'il y avait des Crocs du CH, peut-être j'ai pas prêt.
4: Je pensais que passé 18 ans, on n'avait plus le droit de porter ça, mais Frank, clairement, n'a pas reçu le mémo. Mais c'est correct, hein, on ne te jugera pas.
5: Et non, à ma première médiatique de mon deuxième One Man Show, Frank m'a offert des Crocs.
4: Oh, ça c'est gentil.
6: Et t'es aimes.
5: Ben, là, je les aime un peu moins, là, ils ont du vécu, mais je les ai amenés à Big Brother et les gens ont pu voir, nos abonnés de notre podcast, j'ai apporté des Crocs à Big Brother et c'était la manière de pouvoir me rappeler de Frank.
6: Et ça a été ta péridition.
5: Ouais, exactement. À cause de mes Crocs.
4: Mais là, t'étais à Big Brother d'ailleurs. Ouais. Dis-nous de quelle date à quelle date.
5: Moi, je l'ai fait deux fois. J'ai fait la deuxième saison, j'ai fait la cinquième saison recrue vers champion. Et moi, ce qui est drôle de la deuxième saison, c'est que t'es vraiment coupé du monde.
4: C'est là. Ça.
5: Tu n'as aucune idée de ce qui se passe. Puis moi, je gossais tout le monde. Charrot, as-tu été changé? Puis là, la prod le savait que j'étais un fan fini du Canadien. Et quand je suis sorti, ils m'ont dit trois affaires. La première affaire, ça a été Martin Saint-Louis est coach du Canadien Montréal. J'étais comme, quoi? Puis moi, c'était même pas d'implant. Moi, je savais qu'il coachait. Puis oui, j'étais comme, qu'est-ce qui s'est passé? Mais puis deuxième fois, deuxième parenthèse, Big Brother, la deuxième fois j'ai été évincé, t'es logé au Marriott à côté du Centre Bell.
4: Oui.
5: Et c'était la confrontation des quatre nations. Et tous les joueurs de la Ligue nationale étaient là.
4: Oh.
5: Mais moi, je sais pas, moi, tu te caches quand t'es éliminé jusqu'au dimanche. Fait que là, moi, le dimanche, là, j'ai une cagoule, j'ai une tuque, je m'en vais chercher ma voiture, pogner mes enfants. Et là, j'attends mes enfants devant le stationnement, je suis comme, c'est Connor McDavid? Et là, t'as ma femme à côté de Connor McDavid avec mes enfants, puis je sais pas qui choisir s'il y a un feu. Et là, je suis comme, oh mon Dieu, ma femme et mes enfants, ça va dans le char, c'est que c'est Connor McDavid! Voyons donc! Fait que, ouais, ça a été des beaux moments. Merci, Big Brother.
4: Heureusement que t'étais pas enfermé pendant les séries de, du printemps dernier.
5: Oh, j'aurais vraiment été triste.
4: Quoi?
6: T'aurais sûrement refusé.
5: Moi, pour vrai, c'était tellement des belles séries. Ça fait tellement du bien. Tu sais, moi, de mon vécu, les plus que 20 ans que je suis à du mal canadien, c'était les plus belles émotions que j'ai vécues avec le CH. Ce qui se passe en ce moment pour l'équipe, j'aime ça. Comme je l'ai dit, les dernières années, j'étais au Centre Bell, mais crème, ça me dérangeait même pas qu'ils perdent, puis ça coûte cher être au Centre Bell parce que la game est excitante. Voir la progression des recrues, c'était le fun, c'était excitant, c'était intéressant. Moi, j'étais un fan de ligue simulée, de NHL, be a GM, et ce qui se passe avec la masse salariale du Canadien en ce moment, c'est un peu comme de la pornographie pour moi. C'est incroyable. Fait, tu sais, genre, la run de Siri, l'ambiance, j'ai eu des matchs dernièrement. Moi, j'étais là au premier match de Demidov. Et j'ai encore le frisson quand je pense à sa présentation ou à son premier but, quand on n'entend même pas Michel Lacroix. C'était tellement puissant. Les premiers matchs des séries, quand, avant l'hymne national, là, Michel Lacroix laisse le « olé, olé », puis là, ça tremble, là. J'en parle, j'ai des frissons, là. C'est incroyable. Et ce qui s'en vient pour les prochaines années, parce que oui, un peu comme tout le monde, je suis un peu déçu qu'il n'y ait pas un gros move cet été, mais je suis encore plus content qu'il n'y ait pas eu un mauvais move. Mm-hmm. Fait que, tu sais, pour les 2-3 prochaines années, là, c'est tellement que du beau, que ça va être excitant, ça va être le fun. Puis j'espère pour mes enfants, puis je suis un peu jaloux, qu'ils vont peut-être voir ça, une Coupe Stanley, ou des joueurs aussi dominants que Lane Hudson, que 51 buts de Cole Caulfield. Hey, nous, on n'a pas eu ça, là. J'étais un peu jaloux que mon gars, lui, commence à suivre le hockey 2 ans plus tard, il y a ça, tout cuit dans la bouche. Oui. Comme, non, t'as une minute, c'est pas tout le temps de même, là, quand t'es fan d'une équipe de sport.
4: Ben, le 40 buts et le 100 points, ça faisait à peu près 40 ans que c'était pas
5: exact,
4: arrivé.
5: Fait
4: que ça faisait un petit bout. J'ai dit 40 buts,
5: 51.
4: Exactement, 51. On va aller retrouver nos esprits, prendre une petite pause. Et on poursuit cette fascinante discussion avec Martin Vachon. On retourne.
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4: On est de retour au tailgate avec Martin Vachon. Et Martin, avant la pause, on parlait de... Tu parlais du fait que enfin les jeunes partisans ont de quoi se mettre sous la dent. Ouais. Est-ce que toi, pendant les moments les plus sombres du CH, là, t'sais, les années où il y avait 45 joueurs qui passaient puis que il y avait 26 défenseurs, puis je suis pas capable d'en nommer un seul parce que je me souviens pas des noms.
5: Ouais.
4: Est-ce que tu as pensé abandonner le navire où tu t'es dit, moi je reste fidèle toute la vie?
5: Non, je pense que je reste fidèle parce que pour vrai, c'est c'est, on le dit souvent, c'est une religion, le Canadien, pour le, c'est ça qui occupe nos hivers. C'est tellement dur, l'hiver au Québec, c'est tellement plate que ça fait du bien, c'est notre téléroman, mais c'est juste que là, aujourd'hui, je réalise à quel point j'étais naïf d'avoir de l'espoir à l'époque. Parce que, on n'est pas super, on t'as peut-être un ou deux joueurs. Non, non, non, t'étais loin,
6: parce
5: là.
6: Parce qu'à chaque année, Martin, il est toujours, non, cette année, ça va bien aller, puis notre petit joueur, on l'aime. C'est Craig Darby, ça a deux, là, ça marchera pas, là.
5: Mon chandail, je joue à la balle molle donnée. Je salue l'équipe des bâtards. Mon nom dans mon dos, c'est Spachek. Parce que j'ai déjà été excité de l'arrivée de Yaroslav Spachek.
4: Attends une minute, là. Attends une minute, si je peux me permettre une parenthèse, puis une auto-promo, là. Parce que je sors un livre, là, ça va t'intéresser sans doute là,
5: c'est sûr, oui.
4: Dans deux semaines sur les. Ça s'appelle Après le Forum. Donc, c'est l'histoire du Canadien de Montréal après le Forum. Beaucoup de hauts et de bas. Cool. Beaucoup de bas. Mais Spachek, dans le livre, parce que j'y ai parlé longtemps, lui, il m'a dit 2011, là, le printemps de 2011, souvenez-vous, le Canadien qui se fait sortir en 7, c'est un but en prolongation, je pense.
6: Oui, je pense que oui.
4: De Nathan Norton.
6: Suite après que Subban a écrit le gagnant.
4: Spachek m'a dit ce printemps-là, si on bat Boston, on gagne la Coupe Stanley. Puis je repense, puis j'ai le goût de le croire. T'sais, évidemment, on peut pas faire des si, là, mais le Canadien avait vraiment une bonne équipe cette année-là. On l'oublie, là.
5: Ben, les si, Skrider pas rentre pas dans Price. C'est qu'est-ce qui se passe là, on le saura jamais, là, tu sais.
4: Il y a bien des si qu'on peut sortir, mais je me souviens, tu sais, personne ne parle de 2011. Il y avait un bon club en 2011, là.
5: Ouais, mais ça, c'est les années, justement, qu'on on était capable de on performait, mais on s'en rendait pas compte que notre goaler changeait la donne. Parce que là, on regarde la profondeur qu'on a aujourd'hui à l'attaque avec les talents offensifs ou la qualité de nos défenseurs. On n'avait pas ça à l'époque. On avait une bonne équipe, mais notre goaler était tellement dominant que ça changeait totalement les données. Là, hey, on c'est vraiment excitant de... Avant, tu sais, on parlait, moi et Frank, des fois, on jase, de, OK, il nous manque un, deux joueurs. Mais t'as une minute, là, tu réalises-tu qu'on aime ça juste les nananes, les nouveaux nananes, les nouveaux bonbons, la saveur du jour. Là, on est rendu qu'on prend pour acquis Suzuki, Caulfield, parce qu'on trippe sur Demidov, là, Hudson, puis là, on fait, ouais, je voudrais pas échanger Age ou Zarovski. Ouais, mais là, tu peux pas tout avoir. T'as tellement de beaux joyaux dans ton équipe, faut que t'en donnes pour recevoir. Mais oui, moi, toutes les années que t'as parlé que c'était difficile, je réalise qu'on n'était pas aussi près qu'on l'est là. Puis là, même si le Canadien n'a pas bougé, je suis totalement autant excité d'aller au Centre Bell pour voir. On va peut-être, ça va être peut-être plus dur de se rendre en série, mais la progression des joueurs va être là. Moi, j'ai vraiment hâte de voir Demidov. Je trouve son entraînement, on n'était pas capable de décrocher l'été.
4: Il est pas parti, là, je pense. Écoute,
5: il est resté tout l'été.
4: Je sais même pas s'il est parti parce qu'on le voit. Tu sais, je regarde sur mes réseaux sociaux, puis il y a toujours du monde qui le filme à Brossard en train de faire des tours de patinoire. C'est honnêtement assez impressionnant parce qu'il fut un temps dans les années que de Vachemec, dont tu fais référence.
5: Ils partaient tous.
4: Oui, les gars pognaient leurs affaires au mois d'avril, quand c'était fini, ils pognaient leurs affaires, ils s'en allaient, puis tu les revoyais peut-être début septembre. Mais là,
6: je parle peut-être à travers mon chapeau, mais j'avais lu quelque part que Demidov, c'est lui-même qui organise les tactiques.
5: C'est lui qui les organise.
6: C'est une recrue, il y a un an.
5: Ça, c'est hot parce que t'as vu Zarovski, il restait avec lui cette année, mais ce qui est le fun aussi, c'est que, autant pour les partisans, le CH est excitant, mais autant pour les joueurs de la Ligue nationale, le CH est excitant. Pour les fans, pour l'équipe, qu'est-ce qui se passe? Pour Martin Saint-Louis, je pense que tout le monde comprend à quel point qui est important, mais à quel point que pour les joueurs, avoir un joueur qui a joué la game, mais qui est tellement un coach qui va sortir le meilleur de chaque joueur de manière positive, je pense que les joueurs des autres équipes aimeraient ça jouer pour Martin Saint-Louis.
4: Puis tu l'as vu avec Dobson, parce qu'il y était un temps où ce type de joueur-là ne venait pas ici.
5: Ouais.
4: Parce que l'équipe perdait tout le temps. Parce que
5: Brendan Shanahan, à l'époque. Là.
4: Oui.
5: Hey, t'avais Gainey qui était sur le bord de le signer. Non?
4: On avait fait un tour d'hélicoptère.
5: Oui, oui, c'est vrai.
4: Tout le long. Daniel Brière, la première fois, a refusé de venir ici. Hey. On lui avait envoyé un DVD. Savez-vous ça?
5: Non.
4: On avait envoyé un DVD à Daniel Brière.
5: De la petite vie, là?
4: Pour vanter les mérites et les chambres de Montréal. Ça avait été narré par Kiefer Sutherland. À l'époque, 24, la série télé était super hot. Il est allé chercher Kiefer Sutherland pour narrer un DVD de séduction.
5: Pis il a dit non.
4: Il a dit non.
5: Mais on sous-estime des fois qu'est-ce que les équipes font pour convaincre. Je suis tombé sur le podcast de Brett Hall. Et il disait qu'il a failli signer avec le Canadien de Montréal. Il avait parlé avec Jean Béliveau. Et il s'en allait. Il a dit à sa femme, hey, on s'en va à Montréal. Parfait, c'est signé, ça va être signé. Et le lendemain, c'est Chris Chelios qui l'a appelé. Il dit, viens-t'en à Détroit. Puis là, c'était les bonnes années. Là. Tout le monde était là, Lidstrom, Shanahan, tout ça. Il a dit, ah, on s'en va à Détroit. Puis il est allé. Mais il s'en allait signer avec le Montréal. Puis c'était Jean Béliveau qui avait parlé au téléphone. Ouais, ouais. Fait que les anciens, des fois, les stratégies pour aller signer des joueurs.
4: Mais ces gars-là disaient toujours non. Puis Dobson, pour vrai, je pense que c'est le premier gros non depuis des années qui accepte. Ouais. Qui accepte
6: qui
4: de parler avec moi.
6: À 25 ans, il signe à long terme. C'est ça. Je me souviens pas.
5: Mais je pense qu'il l'a dit en entrevue, c'était Martin Saint-Louis et chez Paré. En tout cas, c'était, deux éléments de négociation.
6: Mais pas nécessairement dans ce tome-là.
5: Non, exact, exact.
4: Pas de rumeur, là.
5: Tout ce qu'on dit, c'est des niaiseries. Mais
4: un bon pourcentage.
5: Oui, exact.
4: Mais c'est vrai, ça a bien changé. Alors, ce que tu mentionnes, Martin Vachon, ben, je pense que c'est une nouvelle ère.
5: Oui, exactement.
4: C'est ça comme ça. Puis toi, maintenant, quand tu vas aller, à partir de maintenant, tu vas aller au Centre Bell, je sais pas trop, mois d'octobre, là, premier
5: septembre,
4: match.
5: 19 septembre, premier match contre Toronto préparatoire.
4: OK. Y a-tu un match en particulier, parce que là, le calendrier est sorti, tout le monde, on en sert des dates, puis je veux voir ça. T'as-tu une soirée que t'as hâte de voir?
5: Je me souviens plus de la date exacte, mais je sais que je vais être obligé d'apporter mes Kleenex, parce que c'est le retour de Brendan Gallagher. Ce match-là, puis je sais que je vais être émotif, juste sa conférence de presse.
4: Tu vas pleurer pour vrai, là.
5: Hey, boy, tout le temps. Et moi, la toune de Loco Locas, le but, j'ai le frisson. Là, quand il dit, quand vous la mettez dedans, il y a un petit peu nous autres là-dedans. Je suis comme, oh, c'est vrai! Et quand Brendan va arriver, puis je le sais qu'il va être émotif, parce que sa conférence de presse, quand il disait ses adieux, ça me pognait.
4: Tu sais, il pleure, il s'est mis à pleurer. Il a arrêté, il est sorti de la pièce, il est revenu.
5: Il avait le CH sur le cœur. Mm-hmm. Puis là, quand il va être là, puis la foule va tellement vouloir lui donner de l'amour. Donc, j'espère qu'à ce stade-ci de la saison, il soit un, pas blessé, puis deuxièmement, encore dans l'alignement, mais j'ai hâte la game.
6: Il pourrait être échangé avant ce game-là, ça qui est dommage. La date limite, c'est pas la veille.
4: Ah, c'est dans ce coin-là.
6: Je pense que oui.
4: Et l'autre date que bien du monde ont encerclé, puis on va se pitcher des fleurs ici, parce que c'est à cette table qu'on l'a évoqué, Carey Price va être admis le 9 novembre. Puis ici, on avait dit, check bien ça, là, le lendemain, le Canadien joue, check bien ça, s'il va pas être là. Le 10 novembre, vas-tu être là?
5: Je me souviens plus, je pense pas que j'ai cette game-là.
4: Essaye d'échanger. Fais un truc.
5: Je vais l'échanger. Hey, ça vous tente pas une bonne game contre Blue Jackets? Et on l'échange contre celle-là. Mais oui, et puis j'ai beaucoup aimé Price dans son passage à Montréal. Puis j'aurais aimé ça être là pour pouvoir l'ovationner. Moi, j'espérais qu'il soit là pour... avec le flambeau là, cette année. Puis c'était comme dans les rumeurs qu'il était prêt. Là.
4: Apparemment que si le club poursuivait sa route, il était le next. Là.
5: Ah, ça a été incroyable.
4: Il était parmi les prochains, semble-t-il. Mais nous autres avec. Mais en même temps, on se demandait si les critères du flambeau, sais-tu, faut que t'aies déjà gagné.
5: Mais là, ça avait changé avec Alak. Quand Alak est arrivé, ça a totalement changé la donne.
4: C'est vrai. Mais avant que lui arrive, parce qu'on faisait des spéculations,
5: ça allait bien, mais quand Alak arrive, la chaîne a débarqué.
4: Attends, ils ont-tu perdu quand il est arrivé? Ils ont perdu.
6: Mais j'aimais aussi quand l'année où Ginette chantait.
5: Oui.
6: Le national, puis je trouve qu'ils l'ont jamais réessayé avec quelqu'un d'autre. Je pense que c'est des problèmes de santé. Puis, mais essayer quelqu'un d'autre, c'est le fun.
4: Puis à chaque fois qu'elle touchait un gars en sortant du. C'est ce gars-là qui scorait.
6: C'était écœurant.
5: Mais mes enfants, quand on dit ils jouent hockey au mini hockey dans la cave, on le met l'hymne national. Puis là, souvent, on met l'hymne national sur YouTube, c'était Ginette qui chantait. Mais pour eux autres, des enfants, je me souviens, à 4-5 ans, Ginette, c'était pas la grande chanteuse québécoise, c'était la dame qui fait l'hymne national aux Canadiens. Non, d'autres succès.
6: Elle a fait d'autres choses.
5: Ouais,
6: là.
5: C'est ça.
4: Ben, on peut la reconnaître à ça aussi, puis je pense que ça lui ferait très plaisir de savoir ça. Mais effectivement, ça c'était 2014, je me trompe pas. Hein?
5: Fallait rallonger aussi le temps d'antenne, parce qu'il était plus long, l'hymne national. Il y avait du trémolo en masse.
4: Mais
5: ça battra pas l'hymne national. Je sais pas si on a le temps à la pause.
4: Oui.
5: L'hymne national que Frank et moi on a vécu quand on était devant un match de la NFL, Bills.
6: Je t'ai dit, je suis déjà allé à Buffalo, j'étais allé deux fois. La deuxième fois, j'ai amené Martin, j'ai le goût de retourner, on y va, on venait de se rencontrer. C'était la première année qu'on se rencontrait.
5: C'était notre première date, genre.
6: Une des premières. Et l'hymne national, vas-y.
5: Il y avait un soldat américain qui chantait ça, puis je pense qu'il y avait une condition, je sais pas s'il y avait eu des blessures, n'importe quoi.
6: Non, il n'y en avait pas.
5: Il
6: n'y en avait aucune condition.
4: Aucune excuse.
5: C'est l'excuse que je lui ai donnée. Et là, il se met à chanter. Et après, genre, les premiers couplets, il y a un blanc. Ah, il arrête. Et là, tout le monde commence à chanter avec lui, mais lui, il décide, il recommence au début. Oh, c'est can you see?
6: Le public, il a tendu la main, il ne l'a pas saisi d'aucune façon.
5: Mais c'est arrivé à deux reprises. Même bout, il y a un blanc.
4: Il a recommencé
5: silence,
4: au début.
5: Il a recommencé au début. Même bout, il y a un blanc. Et là, il décide de passer. And the rocket, Franklin! Mais là, les jets passent.
4: Ah non!
5: Et là, moi et Frank, on pleure de rire, on s'imagine, à ta minute, ça veut dire qu'il y avait deux gars dans des jets qui se faisaient dire, attends, il a recommencé, là, ok, là, coucou, il ralentit
6: pas
5: leur
6: pas
5: jet.
6: Pas de suite.
5: Ok, il a recommencé du début, puis là, quand il a jumpé à In the Rocket, oh non, il a sauté un bout.
6: Go!
5: Hey, c'était un beau souvenir.
4: Les gars, les gars faisaient des ronds en arrière du stade en attendant.
6: Brûlaient du gaz de jet.
4: C'est ça. Hein? Est-ce que vous êtes lancé dans des tables pliantes dans le parking à Buffalo?
6: Non, on n'avait même pas vu.
4: On a fait ça.
6: Je vais te dire, on est arrivé assez flush et assez hangover.
5: On a fait pas mal de party avant, puis c'était une belle soirée. Et moi, ce que je me souviens de Buffalo, c'est leur parking. On chiale souvent à Montréal, le parking, Centre Bell. Hey, Buffalo, ça stationne sur les terrains des gens.
4: Oui.
5: Mais il y a une rue.
4: Exact.
5: Bonne chance de sortir de là à la fin de la game.
6: Mais ça, on a parlé du nouveau stade beaucoup. J'espère qu'il y a plus qu'une rue pour rentrer, une rue pour sortir.
5: Hey, ça n'a pas de sens, là.
4: Ouais, ouais. Puis c'était très, très à la bonne franquette, là, dans le temps, là, dans le O'Rich Stadium, que ça s'appelait. Puis là, ben là, c'est une nouvelle place. Je ne sais pas de quoi ça a l'air.
5: On va y retourner.
4: Oui, parce qu'il y a une auditeur cette semaine qui m'a confirmé qu'il allait encore avoir des tables pliantes dans le parking.
5: Ouais.
4: Alors, pour les gens qui ont goût de se pitcher dedans.
5: On est des gros fans de lutte, Frank et moi. Ouais. Fait qu'on va y aller pour ça.
4: C'est ça, exactement. Ben écoute, Martin Vachon, t'aurais garder pour les 8 prochaines heures, mais malheureusement, c'est impossible pour un paquet de raisons.
5: Ben, le cachet.
4: Ça, c'est la première.
5: Ouais,
4: mais avant que tu partes, est-ce que tu veux peut-être nous mentionner tes futurs projets qui s'en viennent?
5: Mais pour l'instant, là, je recommence la tournée de mon deuxième One Show et est terminée, donc là, je recommence l'écriture, fait que abonnez-vous à mes réseaux sociaux, Martin Vachon sur Instagram, TikTok, YouPorn, je suis partout. Et je vais avoir des dates prochainement qui vont sortir, puis plein de projets avec le beau Frank. Et je dois dire, je vous ai écouté beaucoup cet été à cause de Frank, c'est mon ami. Vous étiez très bon.
4: Ah, merci.
5: C'était
4: merci.
5: Rafraîchissant. Vous avez travaillé fort parce que des fois, parler de sport l'été, c'est moins facile, mais vous avez été pertinent. C'était le fun, les auditeurs embarqués. Alors, good job. Il vous
4: merci.
5: Reste deux semaines. Profitez-en.
4: Ben oui, on a du fun au bout.
6: Ça faisait partie du cachet.
4: Ah, OK. Yeah.
5: Tu me payes-tu là ou c'est un virement?
6: Je suis tantôt.
5: OK.
4: Comme on dit dans le temps, le chèque est dans ma
5: main. 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
4: Alors, Martin Vachon, ben merci.
5: Ben, merci d'être
4: encore une fois, puis on regarde les réseaux sociaux, puis on s'en va à ta prochaine tournée et à tes prochains spectacles avec beaucoup d'entrain.
6: Yes, tu peux retourner dans ta cage.
4: Nous, on va retourner prendre nos esprits. On va aller à la pause et on revient tout de suite après.
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6: Après Alex Albon, un peu plus tôt cette semaine, c'est au tour de Carlos Sainz de prolonger avec l'écurie Williams. Sainz dispute actuellement sa deuxième saison avec l'écurie Williams. Isaac Hadjar s'est blessé au poignet et ratera le Grand Prix des Pays-Bas. Liam Lawson prendra sa place aux côtés de Max Verstappen chez Red Bull et aux côtés d'Arvid Lindblad chez Racing Bulls. Ce sera le retour du japonais Yuki Tsunoda. Après Jordan Tyson, c'est au tour d'Alvin Kamara de se blesser avec les Saints de la Nouvelle-Orléans. Le vétéran porteur de ballon ratera au moins un mois d'activité. Et finalement, Nick Kyrgios a été provisoirement suspendu après avoir été testé positif à la cocaïne lors d'un contrôle effectué au tournoi de Majorque en juin. L'Australien a reconnu son erreur et affirme vouloir prendre du recul et se concentrer sur sa situation personnelle.
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3: Avant de passer à notre édition spéciale 200%, t'as lu la même chose que moi, sa messagerie texte.
4: Oui.
3: Je parlais de la rixe qu'il y a eu entre les Cowboys et les Saints. Le gars qui a fait la souplesse, c'est le fils d'un lutteur, c'est ça que je comprends?
4: C'est le fils de Scott Steiner, Big Papa Pump, de son nom...
3: qui était un lutteur?
4: Ouais, il était... Écoute, on n'a pas de preuves, mais disons qu'il a dû abuser d'une couple de petits bonbons au gym parce qu'il est gros musclé, les grosses veines, bronzé, un casse en côte de maille.
3: Ah, dans les années... attends, ça c'est Goldust, ça?
4: Non, non, un casse en côte de maille. Le Goldust, il était maquillé
3: en jaune.
4: Le kit, là.
3: Okay.
4: Mais lui, il était un gros, puis il faisait tout le monde dans les... À l'époque de la WCW, il était comme ça, puis il était en équipe avec son frère dans la WWF.
3: À la fin des années 90.
4: Exact.
3: Fait que c'est son fils qui a fait ça.
4: Ouais. Il y a son fils qui joue, puis là, on nous dit que c'est son fils qui est... Il a l'air assez mal commode, lui aussi, je te dirais.
3: Bon, je sais pas si on va faire le club,
4: ouais.
3: Mais on lui rappelle que dans le livre des règlements du football américain, t'as pas le droit de faire de souplesse arrière. Fais juste rappeler ça.
4: Mais merci à Jean-Philippe pour le cue qui nous a dit sa messagerie texte. Fait que d'ailleurs, on attend le fils de Scott Steiner dans la lutte, plus tard,
3: ouais,
4: peut-être.
3: Ça, c'est sûr qu'il y a un futur.
4: Et aussi, Martin, qui nous dit c'est la messagerie texte, c'est quelque chose qui aurait pu être dans mes quiz. Savais-tu que Brock Lesnar, c'est le seul athlète à être dans 3 jeux vidéo différents?
3: Soit
4: Madden, UFC et WWE.
3: Ah ouais?
4: Quand même cool comme
3: quand
4: carrière.
3: Même. Ok, es-tu prêt pour qu'on débatte? 200%!
2: 200%!
3: Ok, alors c'est le débat radiophonique que vous avez besoin. 200%.
4: Avant d'aller plus loin, Richard,
3: oui.
4: Je veux rappeler le numéro.
3: Oui.
4: Si les gens veulent nous aider à embarquer ou insulter nos,
3: insulter nos
4: opinions,
3: choix.
4: C'est ça. Vous pouvez nous contacter au 514-790-0919. 514-790-0919.
3: Alors, la saison du Canadien se profile tranquillement et c'est déjà le moment, Frank, d'y aller avec quelques trophées, si on veut, à 200%. On va commencer avec celui-ci. D'après toi, d'après moi, quelle sera la révélation du Canadien de Montréal en 2026-2027? Ça peut être... Révélation, c'est... Ça peut être un gars qui va connaître la saison de sa vie qu'on connaît déjà. Un gars de 2 ans, 3 ans, 4 ans d'expérience qui va connaître la saison de sa vie. Ça peut être un gars qui vient d'arriver. Ça peut être un joueur obscur, sorti de nulle part, que toi, tu vois arriver de loin et que tu te dis « Ah ouais, lui, il va nous surprendre. » Alors, Frank, je commence avec toi. En 2026-2027, qui sera la grande révélation du Canadien, à ton avis?
4: Je ne sais pas si ça va content de la définition de révélation, mais je crois que ça sera la saison de Demidov. Parce qu'il va être sur... Il a fait une bonne saison recrue, mais là, je pense que ça va être sa saison où est-ce qu'il s'établit. On va le voir exploser, l'éclosion. Je pense qu'il a beaucoup appris en une saison. Il est resté en entourage de l'équipe tout l'été aussi. Il travaille fort. Moi, je m'attends à ce que ça soit la grande révélation qui prenne encore plus de place cette année.
3: Qui va lui passer à Puck? T'as pas pensé à ça.
4: En fait, c'est lui qui va la passer. C'est le même qui me console.
3: Qui sera son joueur de centre? T'as pas pensé à ça non plus.
4: Lui non plus, il sait pas.
3: Mais c'est pas non plus.
4: Moi, je le sais pas. Martin Saint-Louis, il le sait pas. Toi, tu le sais pas. Lui non plus, Demidov. Mais je me dis que, justement, il va prendre en charge son trio, peu importe avec qui il joue. J'ai ce feeling-là cette année.
3: Tu sais que j'ai vu quelques experts qui ont commencé à mettre sur les réseaux sociaux leur trio du Canadien de Montréal pour le mois d'octobre. Beaucoup de gens mettent Jake Evans comme deuxième centre au moment où on se parle. En avant de Kapanen. Moi, j'aurais pensé que c'est Kapanen qui aurait cette place-là, mais il y a des gens qui mettent Jake Evans. Je peux te dire de quoi, Frank, tout de suite, Demidov ne sera pas une révélation cette année si Jake Evans est son joueur de centre, avec tout le respect que j'ai à Jake Evans.
4: On apprécie Jake Evans dans son rôle, mais on l'a même vu en série. Là, ça marchera pas.
3: Ça marchera pas.
4: Sinon, avant d'y aller avec ta révélation, que je suis curieux d'entendre, Alexandre Forges, la messagerie texte, nous dit que sa révélation, c'est Kirby Dack, parce qu'il va réussir à jouer 20 games.
3: C'est un excellent choix. Mais non, mais pour vrai, c'est un bon choix, ça. Parce que s'il reste en santé, c'est un gros si. Kirby Dack peut avoir, tu sais, son potentiel à ce gars-là, pour de vrai, là. potentiel de 60 points, 65 points. Facile. Si il reste en santé.
4: S'il reste en santé, si après il saisit l'opportunité, si après il est constant,
3: on dirait un menuisier,
4: il y a beaucoup de si là-dedans. Là.
3: C'est quoi la grande chanson? Là? Si, cette chanson-là. Là. Bon, mais ça devrait
4: être... T'aimeras pas ça, je vais dire. Moi, il n'y avait pas un groupe de filles infinité dans les années 90,
3: oui,
4: si j'étais avec toi.
3: Exactement.
4: Ouais.
3: Exactement.
4: Je pensais être seul là-dedans. Merci.
3: Écoute, je la connais très, très bien. C'était excellent. J'adore Infinité. Régulièrement, je fais jouer ça dans la voiture. Ma révélation, Frank, moi, écoute, c'est un gars qui, je pense, va nous surprendre cette année. Ça va être sa quatrième année avec le Canadien de Montréal. Il avait été un choix de premier tour. Mm-hmm. Par l'Avalanche du Colorado, 16e total. Sais-tu de qui je parle?
4: Oui. C'est un bon choix.
3: Vas-y.
4: Alex Newhook.
3: Exactement. Moi, je pense que ce gars-là a 25 ans. Je pense est prêt à nous montrer pourquoi il a été un choix de premier tour. Ce gars-là, 25 ans, je pense, est prêt à devenir le joueur que l'on espérait au moment de le repêcher, au moment que l'Avalanche l'a repêché. On a vu des flashs de ce gars-là en série. Si ça peut durer d'octobre à, peu importe, mai, peut-être juin, qui sait. Moi, je pense que c'est un potentiel de 50 points.
4: Ben, je suis d'accord avec toi, puis je pense vraiment que il commençait, des fois, avec des joueurs comme ça, faut qu'il trouve comment jouer. C'est spécial. Mm-hmm. Mais lui, il a trouvé comment jouer avec le coffre à outils qu'il a. Il commençait, puis il s'est blessé.
3: Ouais.
4: Ça a été une vilaine blessure. Il a manqué beaucoup de
3: parties. Il a joué
4: parties.
3: Seulement 42 matchs l'an passé.
4: C'est ça.
3: Mais moi,
4: je pense qu'il allait prendre les pas que tu es en train de décrire. Là. Il est en train de les prendre. Fait que cette année, s'il reste en santé, un autre si. Mais lui, c'en est un. Je suis vraiment d'accord avec ce que tu dis.
3: 25 points l'an passé dans une moitié de saison. Fois 2, 25, ça fait...
4: 50! Ouais, puis il jouait...
3: C'est
4: retour de blessure aussi, t'es pas à 100%. Là.
3: Exact. Alors, moi, c'est mon choix pour la révélation. OK, maintenant...
4: Sur la messagerie texte,
3: oui.
4: Francis qui dit Zach Bolduc qui va finir à avoir une chance avec Demidov. Lui, c'est sa révélation. On a un Latrimouille qui nous dit « Come on, Kirby Dack.
3: » Il y a plusieurs gens...
4: Il est polarisant, hein?
3: Plusieurs gens, dont Martin Saint-Louis, qui disent « Come on, Kirby Dack. »
4: Ouais, c'est pas dans le même sens, mais exactement. Hey, Nicolas qui dit la révélation, le quiz à Frank, je vais le prendre.
3: Ah,
4: merci
3: ben
4: beaucoup,
3: oui,
4: Nicolas,
3: c'est beau, ça.
4: Gentil.
3: Alexandre Forger, l'as-tu nommé?
4: Oui, exact.
3: Francis. Francis, lui, il parle de Bolduc.
4: Ouais, c'est lui qui te disait okay, Bolduc qui va jouer avec Demidov, c'est sa révélation.
3: Ben là, ça va lui prendre un contrat, premièrement.
4: Ouais. Hein? Une chose à la fois.
3: Première affaire. Ensuite, OK, maintenant, la déception, Frank. Quel joueur du Canadien de Montréal sera la déception en 2026-2027? C'est pas facile, c'est pas le fun de dire ça.
4: Jamais.
3: On n'a pas le goût de parler de déception présentement. Il fait beau, on est mercredi. Non, on fait pas si beau que ça, mais on est mercredi, on n'est pas loin du week-end. Ça nous tente pas. Mais Frank, pour les besoins du débat, on est obligé de virer cette barre un petit peu. Alors, qui sera la déception en 2026-2027 pour le 15e mois?
4: Vu que tu m'obliges à en choisir une.
3: C'est obligé, ça fait partie. C'est pour ça qu'on a un débat.
4: On se prête au jeu, mais ça ne tente pas, mais on le fait quand même. Moi, j'ai choisi, puis ça va un peu avec ce que tu disais tantôt. Je pense que ça va être Jake Evans. Je pense que son rôle commence à être plus effacé. Il y a d'autres joueurs qui commencent, tu sais, un Newhook que tu décris, commence à avoir du temps, des avantages aussi. Philippe Dano prend de la place aussi. Evans, il y a eu des belles opportunités qu'il a pas saisi nécessairement, même en série, jouer sa deuxième ligne, c'est une belle opportunité aussi que ça a rien donné.
3: Non.
4: Je pense que on va le voir un peu, là. Je pense que Jake Evans, ça va moins se passer cette année.
3: Ça va moins se passer.
4: Ouais.
3: Écoute, moi, j'ai hésité longuement. Qui sera la déception de 2026-2027? J'ai viré ça de tous les bords possibles. Puis, tu sais, moi, je vais avec les attentes beaucoup, puis avec ce qu'on a vu l'an passé.
4: Ouais.
3: Et à cause des attentes, puis à cause de l'an passé, je pense que ce gars-là pourra pas atteindre le même plateau. L'an passé, il a fait 78 points. Je pense pas que ça va arriver cette année. Je pense que ça va être un petit peu moins. Lane Hudson.
4: Le terme déception.
3: Ouais.
4: On a quelqu'un ici, je le trouve ici.
3: Il y aura pas 78
4: points. 60
3: points
4: pour Hudson cette année.
3: Ouais, ouais. J'ai l'impression que ça va être autour de ça. Et forcément, je pense que les gens vont être déçus parce qu'il y a beaucoup de gens qui s'imaginent qu'il va faire une saison de 80 points. Là. et qui va avoir qui va collectionner les trophées d'ici les 10 prochaines années. Il y a des gens l'an passé, souviens-toi, qui disaient Calder automatique.
4: Ouais.
3: Automatique. Pas Calder, excuse, voyons.
4: Norris.
3: Norris, pardon. Automatique Norris, donnez-y maintenant, c'est fait, c'est réglé, donnez-y maintenant. Donnez-y dans 2 ans, puis dans 3 ans, puis dans 4 ans, il y a des gens qui disaient ça. Moi, je pense que ça va être une déception, les Nottin, cette année.
4: Moi, je pense.
3: Pas dit qu'il va être...
4: Non, attends, je sais.
3: Attends, maintenant, j'ai pas dit qu'il va être pas bon. J'ai pas dit qu'il va être mauvais. J'ai pas dit qu'il sera plus joué au hockey. J'ai pas dit qu'il va être benché. J'ai rien dit de ça. Je regarde sa saison de l'an passé et je pense pas qu'il va être capable de faire la même chose. Donc, forcément, il va avoir de la déception.
4: Je pense,
3: tu vois, je m'en vais.
4: Oui, je le comprends, mais je pense que même à 60-65 points, c'est pas tant décevant. On va le prendre quand même.
3: Ben, écoute, s'il
4: puis
3: fait...
4: Moi, je pense qu'il va continuer ça. Je pense pas qu'il va redescendre.
3: Tu veux dire qu'il va... Toi, tu penses qu'il va, à la limite, encore faire 78?
4: Au moins dans les 70 points.
3: OK, ben s'il fait 70 points, ça va être très, très, très, très bon. Encore une fois, ça ne serait pas mauvais. Mais je pense juste qu'il va avoir une moins bonne saison que celle qu'il vient d'avoir.
4: Anthony Veilleux a mis le doigt sur la déception, les blessures.
3: Mm.
4: Ça pourrait être ça qui se pointe cette année comme, puis qui vient causer beaucoup de déception avec l'équipe. Sinon, Luc, il dit Mike Matheson comme déception. On a... Ouais, Matheson qui revient aussi. Pierre-Paul, il nous dit ça aussi.
3: Alexandre Forget, un bon point.
4: Ouais.
3: Si Caulfield fait 40 buts, puis si Suzuki a 85 points, est-ce que tout le monde est déçu? Est-ce parce que forcément, c'est moins.
4: Ça dépend.
3: C'est moins.
4: L'équipe est où?
3: L'équipe est où?
4: Parce que les points, c'est une chose, mais c'est pas tout.
3: L'équipe est où, ça, Frank? Ça allait être une des deux prochaines questions de ce débat-ci. Avec le prochain à partir et avec une autre affaire. Donc, on a trois points à débattre encore,
4: Frank. Trois autres points.
3: On va les renommer. Qui sera, selon vous, le premier à partir, que ce soit ballotage, que ce soit transaction? Après ça, lequel des deux gardiens suivants aura le meilleur pourcentage? Samuel Montembeau ou le Bob à Toronto? Et enfin, Frank, est-ce que le CH, le Canadien de Montréal, sera des séries, oui ou non, en 2026-2027? On vous invite à réfléchir à ça. Nous, on revient après la pause avec 200%.
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3: Le club! Bon mercredi tout le monde, bienvenue dans une autre belle édition du club du matin. Olivier Paiement avec vous pour les 4 prochaines heures. Merci d'être à l'écoute. 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Et comme à l'habitude, je suis avec mon acolyte Hugo Reich. Comment ça va, Hugo?
4: Salut Ali, ça va super bien, toi?
3: Top shape, top
4: yes.
3: Shape. Déjà, milieu de semaine, c'est fou comment ça avance vite. On a un gros show. Gros show pour vous aujourd'hui. Vous avez peut-être vu ça passer hier. L'expert, je veux dire entre guillemets, de The Athletic, Corey Pronman, il est allé d'un classement des meilleurs groupes de joueurs de moins de 23 ans pour les différentes équipes de la LNH. Donc, il a classé les équipes 1 à 32, mais après ça, individuellement, pour chaque équipe, il a aussi donné son classement. Ça fait beaucoup réagir. Je vais être honnête, c'est un peu n'importe quoi son affaire, mais il faut qu'on en parle parce que ben, quand il y a des choses comme ça qui arrivent, il faut être capable de dire la vérité. Fait qu'on va parler de ça en début d'émission. On va aussi y aller d'un classement pour moi ben, pas mal plus important, celui de Martin Thériault dans un peu plus d'une heure, Marty. Il va compléter son top 10 de la Banque d'espoir du Canadien de Montréal. Plus tôt cette semaine, il y était allé des rangs 10 à 6. Ben là, aujourd'hui, Marty va faire son top 5. J'ai vraiment hâte de l'entendre par rapport à ça. On va bien évidemment continuer notre tour d'horizon des différentes divisions dans la NFL. Aujourd'hui, ce sera le sud de l'Américaine. On va parler des Blue Jays. Grosse victoire pour Toronto hier. Ils sont en feu et la course aux séries s'annonce très excitante. On va parler de Carey Price. On a appris hier que le Canadien allait lui rendre hommage. Il va être ajouté à l'anneau d'honneur. Qu'est-ce que ça veut dire pour la suite des choses? Alexis Sanchez s'est adressé aux médias montréalais hier aussi. Je veux revenir par rapport à ça. Plusieurs déclarations très intéressantes. Donc, Martin Thériault, l'historien Marcel Dugas aussi va faire son tour. Une chronique très intéressante aujourd'hui. Vous le savez, les Savannah Bananas. Faut bien le prononcer. C'est rendu la grosse affaire aux États-Unis. Essentiellement, c'est un peu comme les Harlem Globetrotters du baseball. Ils font des affaires vraiment spectaculaires, puis je vous le dis là, c'est un phénomène. Ils remplissent des stades de football, des stades de baseball, ça joue à ESPN pratiquement à tous les soirs. Ça sort de où ce phénomène là? Un peu du cirque sportif. Il y a une connotation sociale hyper importante derrière ça. Ben Marcel Dugas va venir nous l'expliquer un peu plus tard. Dan Richard, comme à l'habitude le mercredi, dans le bureau des commissaires. Deux invités spéciaux aussi plus tard à l'émission. Marie-Andrée Lessard, ancienne joueuse de volleyball de plage qui a participé aux Jeux Olympiques de 2012 à Londres. Parce que cette fin de semaine, il y a un événement très important à Montréal. Le Montreal Beach Pro Tour, un des plus gros tournois de volées de plage au monde. Elle va en parler avec nous. On va bien évidemment surveiller Melissa Umana Paredes et Brandi Wilkerson qui vont y aller pour le triplé. Les deux Canadiennes seront assurément à suivre. Et Steve Penney, aussi l'ancien gardien de l'organisation du Canadien, va être un invité spécial pour nous. On va revenir sur sa carrière, parler de gardien de but aussi. Lui a vécu ça, un ménage à trois. Il a vécu ça, ben, des épopées printanières, un peu comme on a vécu avec Jakob Debbèche dans les dernières années. J'ai bien hâte de lui poser des questions par rapport à tout ça. T'as-tu passé une belle journée hier, Hugo?
4: Oui. Journée de changement, Ali. J'ai plus de barbe. Voilà.
3: Ben oui, ça a écoute. Été... hey, ce matin...
4: On a décidé de se raser hier. Ça fait du bien, honnêtement. On étant moins qui parle à la troisième personne. Mais voilà.
3: C'était quand même bon. C'est une décision collective.
4: Non. Au grand désarroi de ma copine, moi, il fallait que je fasse le ménage. Je commençais à avoir chaud. Tu sais, l'été, il fait chaud. Ouais. Avec une grosse barbe.
3: Faut le dire, là. Pour les gens qui nous écoutent peut-être pas sur YouTube... Hugo avait vraiment une grosse barbe.
4: C'était la plus longue que j'ai jamais eue, honnêtement. Et là, j'étais tanné. Il fallait vraiment qu'on chope ça.
3: Si ça avait été les séries, là, t'aurais été parmi ceux qui ont des bonnes barbes des séries. Là.
4: Ouais, mais là, je
3: peux... C'est pas Lane Hudson.
4: Non, mais là, je peux voir... Tu sais, je peux voir le plafond de ma barbe, là. Là, c'est ça, le plafond.
3: Ça.
4: Fait que...
3: C'est ça.
4: Fait que je suis quand même content pour les prochaines années, les prochaines opportunités, je vais avoir de la laisser pousser. Non, mais sérieusement, hier, Ali, je suis allé à une place que j'aime beaucoup pour souper. T'aimes les smash burgers dans la vie?
3: Ouais.
4: OK. Faut que t'essayes cette place-là à Boucherville. Ça s'appelle chez...

0: réserve les plus belles surprises.
1: Ouais, sérieusement.
0: Est-ce que c'est, fait que c'est quand même proche d'où on va déménager, là?
1: Quand même. Genre une genre de quinzaine de minutes de où est-ce qu'on est.
0: Ben là.
1: Ouais.
0: Ça va être un must une fois qu'on va être sur la rive sud
1: ça
0: d'abord.
1: Ça va faire partie.
0: Je t'aiderais de me faire une petite bucket list.
1: C'est vrai?
0: Quand on déménage sur la rive sud, les différentes places où je dois aller.
1: Ah ben là.
0: Alpha.
1: Ça,
0: là, c'est la meilleure poutine au monde.
1: Alpha, c'est très bon. Son chemin Chambly à Longueuil. Ben... Ouais, votre maison aussi à Longueuil est très bon.
0: Votre maison, ok.
1: Ouais.
0: En tout cas. J'essaie d'aller sur la rive sud le moins souvent possible parce que je suis à Montréal. Puis ça peut être l'enfer des fois de traverser le pont puis après ça revenir
1: après.
0: Mais une fois que t'es rendu là-bas, ben, y a plein de beaux spots sur la rive sud. Fait que j'ai quand même hâte.
1: Toi, t'as passé une belle journée hier?
0: Ouais, je suis allé golfer. Okay. C'est passé correct.
1: Rien d'autre de plus. Sur le 9e.
0: Exactement.
1: Un coup de moins, c'est pas plus.
0: Non, la bonne nouvelle, c'est que mon meilleur trou, ça a été mon dernier. J'ai fait un par sur le dernier.
1: Ah, that's it.
0: Fait que ça m'a vraiment donné espoir pour la suite. Le reste, c'était bof, là. Mais ça s'était bien passé.
1: Très cool.
0: Pour le dernier trou. Et après ça, en soirée, j'étais allé au gym et j'ai croisé notre collaborateur, Nicolas Cloutier. Salut!
1: Ah ouais?
0: Je savais pas, il allait au même gym que moi.
1: Bon.
0: On s'est mis à bencher, 6 plates de chaque bar.
1: Trop fort.
0: Écoute.
1: Trop fort.
0: Un mardi soir comme un autre.
1: Ben ouais, c'est ça. Exact.
0: C'est ça.
1: Parfait, ça. C'est hâte d'avoir des Cloutier comme spotter quand même. C'est pas pire.
0: Ben, quand tu benches 6 plates comme moi de chaque côté, même t'as pas comme vrai. Pas le choix d'avoir un spotter, tu sais.
1: Ouais, évidemment. C'est ça.
0: Je fais des blagues. Exact. Je fais des blagues. Mais en tout cas, c'était cool de le voir, puis il va faire partie. Il va faire partie de l'équipe de BPM dans la prochaine année.
1: Ben ouais, il est très bon.
0: Il est très bon, jeune journaliste sportif dans notre milieu. Bon, ça fait le tour de ça. Il faut commencer pour l'édition du 19 août 2026 dans le Club du Matin. Hier, quand je préparais l'émission, j'hésitais un peu à parler de ce sujet-là. Parce que je me disais, honnêtement, c'est tellement n'importe quoi, c'est tellement ridicule comme liste. Est-ce que ça vaut vraiment la peine de consacrer de l'énergie par rapport à ça? En même temps, c'est un petit peu notre devoir aussi, parce qu'on a un micro, on a une plateforme qui nous est offerte, puis notre job, c'est pas juste de parler des bonnes choses, puis de parler de positif, puis d'être des cheerleaders. Quand il y a des choses avec lesquelles on n'est pas en accord, quand il y a des phénomènes, des opinions que nous, on trouve que ça n'a pas de bon sens, ben c'est notre travail de le critiquer. Je fais référence à la liste de Corey Prondman, expert d'espoir chez The Athletic, parce que hier, il a publié son classement des meilleures pipelines de moins de 23 ans dans l'LNH. Donc, quelles sont les équipes qui ont les meilleurs groupes de joueurs de moins de 23 ans, incluant ceux qui sont dans l'LNH? Donc, pour le Canadien, par exemple, ça inclut pas Suzuki, ça inclut pas Caulfield, ça inclut pas Gouley, mais ça inclut Slaff, puis ça inclut Michael Age, puis Ivan Demidov. Vous comprenez le concept. Il y a certaines choses qui ont du sens avec son classement. Je dirais que quand tu regardes comment il a classé les équipes 1 à 32, c'est bien correct. Les Sharks sont premiers. Macklin Celebrini, Michael Misa, Will Smith, Ivar Stenberg. C'est difficile de vraiment aller à l'encontre de ça. Pas mal, tout le monde est unanime sur la planète hockey. Les Sharks sont l'équipe qui a le plus bel avenir. OK, on est d'accord là-dessus. Deuxième rang, il y a les Ducks. Troisième rang, c'est le Canadien. Peut-être débattable, 2-3, est-ce que ça aurait été le Canadien devant les Ducks? Personnellement, j'aurais mis le Canadien derrière sa nausée. J'aurais mis les Ducks troisième. Mais regarde, rendu là, on s'obstinera pas trop. Troisième sur 32, c'est très impressionnant. Surtout que, comme j'ai dit, il y a certains des meilleurs joueurs du Canadien qui comptent même pas dans cette liste-là. Quatrième rang, c'est les Blackhawks. Cinquième rang, c'est le Mammouth. Sixième rang, le Kraken. Septième, les Blues, bref. Juste de manière générale, quand tu regardes ce classement-là, c'est bien correct, ça a du sens. Mais c'est quand tu creuses un petit peu plus et tu regardes comment Corey Prondman a classé les différents jeunes joueurs dans chaque équipe que tu réalises que ça n'a pas de bon sens, son affaire. C'est complètement ridicule. Et c'est pas la première fois qu'il fait ça, mais cette fois-ci, j'ai l'impression que Corey Prondman s'est dépassé. On va y revenir dans un instant. Commençons par le positif quand même. Le top 3, selon Corey Prondman, des meilleurs moins de 23 ans chez le Canadien. Juraj Slafkovský 1, Ivan Demidov 2, et Lane Hudson 3. Je pense qu'on peut être d'accord. Il n'y a pas de débat sur ces 3-là. Non. Après ça, l'ordre est à revoir.
1: Ouais, exactement.
0: T'sais, vous avez peut-être tous un classement différent, mais on s'entend que chez les moins de 23 ans, ce sont les 3 meilleurs chez le Canadien.
1: Assurément.

0: Assurément, assurément. C'est des gars qui vont clairement avoir le plafond le plus élevé. On peut pas s'obstiner là-dessus. Ils font l'unanimité.
1: Mm-hmm.
0: Exact.
1: Exactement. T'sais, ce sont trois joueurs qui ont un potentiel élite. Trois joueurs qui éventuellement pourraient devenir, ou peut-être même le sont déjà, des joueurs dominants à leur position respective. Slaf vient de faire une saison de 70 points malgré son jeune âge. C'est un gars qui éventuellement pourrait peut-être s'approcher du plateau des points par match avec son physique, son gabarit imposant. Ça va être un joueur qui pourrait être dominant en séries éliminatoires. Ivan Demidov vient de connaître une saison recrue fantastique. Être capable d'inscrire une soixantaine de points comme recrue de 19 ans dans la LNH, quand tes compagnons de trio sont pas nécessairement de calibre top 6, c'est hyper impressionnant. Lane Hutson, tout le monde le considère déjà comme un défenseur top 10 dans la ligue. Pour certains, il est top 7. Pour d'autres, il est top 5. C'est une question de temps avant qu'il soit dans la conversation. Est-ce que c'est un défenseur top 3? Puis un jour, Lane Hutson va se battre pour des Norris. Après ça, si tu me demandes personnellement, moi, j'aurais Hutson 1, Demidov 2,
0: ouais,
1: et Slavkovski 3.
0: Je pense que si on suit aussi au potentiel et où est-ce que les jeunes peuvent aboutir, là, je pense que cet ordre-là est super raisonnable. Ça serait le mien aussi. Je veux dire, Lane Hutson est le meilleur joueur des moins de 23 ans du Canadien de Montréal et même parmi les meilleurs même moins de 23 de la Ligue nationale, dans le top 5 facile. Donc, meilleur potentiel à Lane Hutson. Ivan Demidov, ben là, on considère plus aussi l'aspect de talent, si vous voulez.
1: C'est
0: là,
1: ça.
0: Juraj Slafkovský est un joueur très talentueux, mais on s'entend tous pour dire que Ivan Demidov est plus talentueux que Juraj Slafkovský.
1: Oui.
0: Une fois qu'il va arriver à vitesse, qu'il va avoir une meilleure compréhension de son espace, ben son développement va bien se faire, puis au sommet, il va être meilleur. Mais il va peut-être être moins bon que Lane Hutson.
1: Le plafond de Demidov est plus élevé que celui de Slafkovský. Tu regardes Demidov aller comme recrue de 19 ans dans la LNH avec sa vision hors pair, ses mains phénoménales, son agilité sur patin.
0: Son tir est bon, son tir.
1: Son tir, qu'il utilise pas assez, mais qui est dévastateur. Puis tu dis, oh, s'il fait ça comme recrue, ça va être quoi quand il va être dans la fleur de l'âge?
0: C'est ça.
1: Faudrait pas être surpris qu'un jour, Ivan Demidov dépasse le plateau des 100 points, peut-être même plus. Slafkovský, je pense pas qu'il y ait un plafond qui est aussi élevé, mais il va être capable d'aider le Canadien dans d'autres circonstances. Fait que tout le monde a son opinion différente, mais on est d'accord que ces trois-là, 1, 2, 3, classez-les comme vous voulez. Par la suite, on retrouve Alexander Zarovski au quatrième rang. OK. Gleb Pugachev est cinquième. OK. David Reinmacher, sixième. Et septième, c'est Michael Hage.
0: Ouais.
1: Déjà là, je trouve que ça commence à se gâter. Pour moi, Michael Hage, avec ce qu'il a prouvé à l'Université du Michigan, au Mondial Junior l'an passé, où c'était peut-être le meilleur joueur du Canada, pour moi, t'as pas le choix de le mettre devant ceux-là.
0: Ben oui.
1: Et en plus, si tu te fies à ce que les informateurs, les insiders disent à gauche puis à droite, clairement, le Canadien, dans sa hiérarchie au sein de l'organisation, il voit Michael Hage plus haut que ces gars-là. Il voit Michael Hage comme un intouchable. Il voit Michael Hage comme le potentiel futur deuxième centre de l'équipe. Comment est-ce que tu peux l'avoir derrière David Reinmacher, qui peine encore à percer dans la LNH, ou Gleb Pugachev, qui, tout le monde se met d'accord que c'est quand même un joueur au plafond offensif limité.
0: Ouais, exactement. Tu sais, je sais pas si c'est un standard de physicalité, de gabarit ou quoi que ce soit, mais au niveau preuve, comme tu l'as dit, Michael Hage est probablement le meilleur espoir parmi le reste là, de ces quatre qu'on vient de nommer. C'est aussi le gars qui a le plus de potentiel. Tu sais, je comprends que Reinbacher est un peu plus établi dans les professionnels, a même joué dans la Ligue suisse, qui a été une ligue pro en Europe aussi, mais tout de même, en termes de potentiel, en termes de démonstration de talent, Michael Hage doit être quatrième. Puis, j'enlève rien à Alexander Zarovski. Je pense que il y a beaucoup de gens au sein de l'organisation du Canadien et même l'entourage qui considèrent que il y a des aspects élites à son jeu qui pourront être super complémentaires à un Ivan Demidov ou qui pourront bien s'arrimer au système de jeu du Canadien de Montréal. Mais il est pas arrivé encore. Puis il est pas établi dans le système de jeu nord-américain. Michael Hage, on parle d'un gars qui a décidé de retourner à l'université, mais qui pourrait très bien jouer avec le rythme de la Ligue nationale tout de suite. Là. En tout cas, moi, je considère ça beau aussi.
1: Donc déjà, liste débattable, mais regarde, tout le monde a droit à son opinion. C'est pas la fin du monde. Mais attendez de voir ce qui s'en vient, OK? Il y a un nom en particulier. que vous n'avez pas encore attendu, ça va vous prendre longtemps avant de l'entendre. Donc, les meilleurs, moins de 23 ans dans l'organisation du Canadien. AJ 7. Owen Beck est 8e. Bryce Pickford est 9e. Adam Engstrom est 10e. Florian Jacquet est 11e. Tyler Thorpe est 12e. Là, vous aurez compris qu'il manque quelqu'un, là. Jacob Fowler, selon Corey Pronman, est le 13e meilleur joueur de moins de 23 ans dans l'organisation du Canadien. C'est complètement ridicule.
0: Ça n'a aucun sens. Ça n'a littéralement aucun sens.
1: Je comprends que Corey Pronman, il veut faire réagir. Il veut que les gens cliquent sur ses textes. Il veut être lu. Il veut qu'on parle de lui. Mais il y a des limites à vouloir faire réagir. Jacob Fowler au 13e rang, c'est honteux. Tout ce que ce gars-là fait depuis qu'il a 17-18 ans, c'est dominer dans la USHL, dans la NCAA, à Laval. À Montréal, il a été pitché dans la gueule du loup, là. Dobesch et Montembeau, ça allait pas au fait. Le Canadien avait absolument besoin d'un diachylon, d'une solution miracle. On a envoyé un jeune gardien de 21 ans devant le filet. Et il a fait la job.
0: Il a gagné son premier match.
1: Il a fini l'année avec... Parce qu'après ça, on l'a renvoyé à Laval. Ça marchait toujours pas. On l'a encore rappelé en sauveur par la suite. Il a fini sa première année dans les rangs professionnels à 21 ans à Montréal avec un pourcentage d'efficacité de 908.
0: C'est très bon, là.
1: T'es en train de me dire que ce gars-là est derrière Tyler Thorpe?
0: Ben non.
1: Tyler Thorpe, il jouait sur le 4e trio du Rocket de Laval
0: ça,
1: l'an passé. Florian
0: Jacquet,
1: je l'aime, c'est un bel espoir, il a un certain potentiel, tu sais, puis c'est un gros bonhomme, on aimerait ça qu'il perce la LNH. Il est à des années-lumière du talent de Jacob Fowler.
0: Ben oui, c'est incontesté.
1: Même le collègue de Corey Pronman, Scott Wheeler, plus tôt cet été, rappelle-toi, il a fait une liste des meilleurs espoirs devant le filet. Fowler était même pas 13e des meilleurs espoirs gardiens de la Ligue. Il était le meilleur espoir chez les gardiens de but. Attendez de voir ce que Martin Thériault va nous dire un peu plus tard à l'émission. Il a en très haute estime Jacob Fowler. C'est honteux de l'avoir aussi bas sur une liste comme ça.
0: Je peux pas comprendre. Puis encore une fois, tu viens d'élaborer aussi ces chiffres dans la Ligue nationale. Le gars a des chiffres dans la Ligue nationale, puis ils sont bons, ces chiffres-là.
1: Ben oui.
0: Comment tu peux pas considérer ça?
1: À Laval,
0: le gars a été bon.
1: À Laval, il a été excellent. 916, 19, 7, 1, 2.23. S'il avait joué toute l'année à Laval, il aurait été une des recrues de l'année dans la Ligue américaine.
0: C'est ça, là. Ça n'a aucun sens. Puis je sais pas comment il a considéré sa liste. Je sais pas comment il l'a bâti non plus. Mais on s'entend, Ali, pour dire que faut au moins que ce gars-là soit dans ton top 5. Là.
1: Oui.
0: T'sais, en prenant en considération, mettons, Michael Hage, là, Jacob Fowler doit être là aussi. Là. T'as pas le choix. Là.
1: Ils sont à peu près au même niveau.
0: Exact.
1: Là. N'importe quelle personne qui suit de près les espoirs va te dire « Écoute, ce gars-là, c'est pas juste un des bons espoirs du Canadien, c'est un des meilleurs jeunes gardiens d'avenir dans la LNH. Tu l'as derrière Tyler Thorpe. Rien contre Tyler Thorpe, là, je suis sûr qu'il est super gentil. Écoute, c'est très probable qu'on voit jamais ce gars-là porter l'uniforme du Canadien dans un match de saison régulière.
0: C'est ça que j'allais dire. Pendant ce temps-là, t'as Jacob Fowler qui est établi dans la ligue. Ben, établi entre guillemets,
1: ben,
0: il a pas
1: il
0: joué.
1: Il a joué
0: beaucoup,
1: des matchs puis il a bien fait.
0: Mais c'est ça, exact. T'as le Torp, là, je m'excuse, là, mais ça sera pas un gars de Ligue nationale, là.
1: Non seulement est-ce qu'il a derrière Tyler Thorpe, il a seulement un rang devant Alexis Cournoyer et deux rangs devant Yevgeny Volokhin. Cournoyer 14, Volokhin et 15. Juste pour vous donner des chiffres pour comparer. Puis Alexis Cournoyer, c'est une super belle histoire. C'est un espoir intéressant aussi pour le Canadien, mais il devrait pas être dans la même catégorie que Fowler. L'an passé, Cournoyer, il jouait à Cornell, qui est une division, qui est une conférence moins forte que celle dans laquelle Fowler évoluait à Boston College. Okay? Il joue à Cornell dans la Ivy League. 2.05 moyenne de but alloué, 915 pourcentage d'efficacité. C'est correct, mais je vous rappelle qu'il faisait face à une compétition plus faible. Au même âge, Fowler dans la NCAA, 1.63, 940.
0: C'est ça.
1: Ils sont pas dans la même catégorie. Yevgeny Volokhin, il se fait balloter entre les ligues juniors, la ligue américaine russe, un petit peu de KHL. C'est très possible qu'on le voit jamais en Amérique du Nord. En tout cas, si l'objectif de Corey Pronman était qu'on parle de lui, ben, il a réussi.
0: Bravo.
1: Mais c'est ridicule. C'est honteux. Il nuit à sa propre crédibilité. Comment est-ce que tu peux te définir comme étant expert quand tu fais comme ça? Puis là, je parle du Canadien, là, mais tu pourrais faire le tour d'à peu près chaque équipe. Puis il y a des incongruités. Il y a des affaires que tu te dis, hein, comment ça? Tu sais, je regarde par exemple le Mammoth de Utah, Thomas Lavoie. Un défenseur québécois, quand même un des bons espoirs chez les joueurs québécois. C'est un défenseur qui avait été pris au quatrième tour il y a quelques années. Il a joué notamment pour l'équipe au Cap-Breton. Et là, la saison passée, il était avec les Saguenay de Chicoutimi. Un bon espoir en défense. Choix de troisième tour, pardon. Par exemple, Thomas Lavoie, il a mis 4. Et TJ Ginla, qui a été un choix top 10, qui pourrait peut-être percer la formation du Mammoth dès cette année, qui a été dominant dans la Ligue de l'Ouest la saison passée, il a mis 6e. Bref, il y a quelque chose qui marche pas. Avec chaque équipe, il y a des affaires qui ont pas de bon sens. Puis finalement, je suis un petit peu tanné qu'on fasse ça avec Corey Pronman, parce qu'à chaque fois, c'est ça. Là. Rappelez-vous, c'est celui qui croit pas en Lane Hudson. Là. Juste pour vous donner un exemple, quand on parle du Canadien puis de Lane Hudson, ce que Corey Pronman dit, il note les différentes habiletés. Fait qu'il dit, par exemple, le patin de Lane Hudson au-dessus de la moyenne. Ses habiletés avec la rondelle, élite. Son sens de hockey, élite. Sa compétitivité, t'sais, la combativité de Lane Hudson, il dit un peu au-dessus de la moyenne. Hey, je suis désolé. Là.
0: Ouais, voyons donc.
1: Lane Hudson, c'est peut-être sa plus grande qualité, c'est l'effort, l'acharnement. C'est un gars qui a un cœur incroyable. C'est ce qui lui permet d'être capable de dominer dans la LNH malgré son petit gabarit, malgré son jeune âge. C'est parce que le gars, il arrête jamais de travailler. Si tu dis que le sens de la compétition de Lane Hudson est juste légèrement au-dessus de la moyenne, je suis désolé, c'est que tu l'as fort probablement jamais vu jouer.
0: Exact, mais tu vois, ce que je remarque dans son classement, surtout là, si on revient rapidement au Canadien, c'est que il semble aimer les gros gabarits. Il semble aimer le type
1: T'as
0: de
1: raison.
0: Joueur qui est physique.
1: Pugachev, c'est pour ça qu'il est très haut.
0: Zarovski qui a un bon gabarit. Tyler Tour.
1: Non, Zarovski n'a pas un bon gabarit. Il est très frêle, mais...
0: Ben, il est grand quand même, le Zarovski.
1: Non. C'est genre 6 pieds, 170 livres.
0: Ah, mais... ok, bon.
1: T'avais raison pour les autres, par contre.
0: Mais Tyler Thorpe, exact. Furin, Jack Tye aussi, même chose. C'est tous des gars qui sont capables d'amener un aspect physique à leur jeu, tu sais.
1: Ah, exactement.
0: En tout cas, je sais pas si c'est le standard, mais...
1: Alors voilà, c'est voilà. Ça la liste de Corey Pronman. Dans 45 minutes environ, Martin Thériault, il va poursuivre son top 10 des meilleurs espoirs du Canadien de Montréal. Cette semaine, il avait fait 10 à 6, puis là, ça va être son top 5, puis je vous dis ça va être pas mal plus intéressant que ce que Corey Pronman a fait. Mais d'ici là, on va prendre une pause et au retour, c'est le Focus NFL. On poursuit nos prédictions pour les différentes divisions, et aujourd'hui, c'est le sud de l'Américaine. Les Texans et les Jags se sont livrés toute une lutte l'an passé. Est-ce que ça va encore être le cas cette année? Est-ce que Daniel Jones et les Colts vont rebondir? Qu'est-ce qui va se passer avec le jeune Cam Ward et les Titans du Tennessee? Tout ça, ça s'en vient dans 2 minutes.
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10: On poursuit nos prédictions pour les différentes divisions à travers la NFL en vue de la prochaine saison. Et aujourd'hui, on y va avec le sud de l'américaine. Toujours une drôle de division. Quatre équipes bizarres. Tu sais jamais trop laquelle des quatre va avoir une bonne année, une moins bonne année. Mine de rien. Moi, je prends les Texans pour la remporter. Ça a été une saison étrange à Houston l'an passé. Rappelez-vous, ils ont commencé l'année 0-3. C'était la catastrophe. Mais là, ils se sont mis à aligner les matchs. Ils ont fini l'année avec une fiche de 12-5. Ils ont même gagné un match en éliminatoire face aux Steelers de Pittsburgh. Ce qui fait la différence à Houston, leur marque de commerce, c'est la défensive. 14 fois sur 17 l'an passé, sur 17 matchs, ils ont alloué 21 points ou moins. Écoute, si tu donnes 21 points ou moins à ton adversaire, là, plus souvent qu'autrement, tu devrais être capable de gagner. C'est une défense qui a le potentiel d'être historique. Tout ça, ça part de leur entraîneur-chef, DeMeco Ryan, un des meilleurs coachs défensifs de toute la ligue. Will Anderson et Daniel Hunter, c'est un excellent duo de chasseurs de corps. Probablement le meilleur, la meilleure combinaison de chasseurs de corps de toute la NFL. Will Anderson pourrait peut-être même remporter le trophée de joueur défensif par excellence dans la ligue. T'as d'autres bons joueurs, notamment Derek Stingley, qui est un solide demi de coin en attaque. Bon, on est allé chercher quand même un gars comme David Montgomery pour améliorer le jeu au sol. Nico Collins est un bon receveur de passe. Tank Dell devrait revenir au jeu. La grosse question, c'est bien évidemment CJ Stroud. Qu'il faut le dire, il déçoit. Il avait connu toute une première année dans la NFL, mais depuis, il en arrache. On dirait même que CJ Stroud, il régresse année après année, ce qui est bizarre pour un gars de son talent, ce qui est bizarre pour un gars qui avait connu autant de succès rapidement dans la ligue. Beaucoup moins efficace, il lance moins la longue balle. Donc ça va être la grosse question à Houston. Ta défense peut t'amener à un certain niveau. Mais si tu veux vraiment être considéré parmi les aspirants, parmi les équipes qui peuvent se dire « Hey, on a peut-être une chance de gagner le Super Bowl », va falloir que CJ Stroud soit meilleur que ce qu'il a montré dans les deux dernières années.
11: Ouais, ça c'est sûr et certain, mais c'est ça, assurer une bonne constance offensive, parce qu'on le voit, CJ Stroud, on a vu son plafond, on a vu son potentiel, on a vu ce qu'il est capable de faire. C'est le type de corps arrière que, lorsqu'il décide de mettre la switch à un, il peut vraiment, vraiment aider son équipe. Et en plus, là, on a des éléments intéressants, comme tu l'as dit. Nico Collins, David Montgomery, des gars qui peuvent justement lui donner des bonnes options pour être capable de lancer cette attaque-là des Texans. Je pense qu'il y a quand même du potentiel. Il y a beaucoup de potentiel avec cette équipe-là. Maintenant, c'est de voir où ils peuvent se rendre. Si ta défensive est constante, au moins déjà, t'as une chance de gagner. Mais encore exact. Une fois, si t'es capable en plus de mettre des points sur le tableau, ben là, ça va être...
10: Ben c'est ça.
11: Ça va être inarrêtable.
10: Tu passes à un autre niveau, puis tu deviens vraiment une équipe super dangereuse.
11: C'est parce qu'ils ont vraiment une chance, les Texans, de s'emparer facilement de cette division-là, s'ils veulent. Tu sais, c'est quand même une bonne machine de football.
10: Ah oui, non, cette défense-là, là, c'est... Pour moi, les deux meilleures défenses de la Ligue, c'est les Texans, puis c'est les Seahawks. Les Seahawks, ça leur a permis de gagner un Super Bowl. Est-ce que CJ Stroud va être capable de jouer, par exemple, au niveau que Sam Darnold le fait en même temps? Tu sais, Sam Darnold était mieux entouré, notamment avec des Jackson Smith et Njigba. Ça va être à suivre. L'autre excellente équipe dans cette division-là, c'est les Jaguars de Jacksonville, qui l'an passé ont enfin connu une grosse année. Ils ont surpris tout le monde. Le nouveau coach Liam Cohen qui a fait tout un travail. Ils ont terminé 13-4. Puis même en éliminatoire, ils sont passés proches d'éliminer les Bills. Ouais, il y avait exact. Le ballon à la fin du quatrième quart avec une chance de potentiellement battre Buffalo. On a enfin vu l'étendue du potentiel de Trevor Lawrence, qui est débarqué dans la ligue avec une immense réputation dans la NCAA. Au secondaire, il avait été absolument dominant. Mais dans la NFL, c'était décevant, Trevor Lawrence. Sauf que la saison passée, il a joué à un niveau élite. C'était un des meilleurs corps de toute la ligue. Est-ce qu'il va être capable de reproduire ça? C'est ça la question. Parce que Trevor Lawrence, c'est un gars qui est inconstant. T'as eu une bonne année. Es-tu capable d'en avoir une deuxième bonne? Ça va être la vraie question. Il est quand même bien entouré. Parker Washington, Brian Thomas, on a ajouté Jacoby Myers. C'est un bon groupe de receveurs de passes. Le départ de Travis Etienne va faire mal. J'ai hâte de suivre notamment Travis Hunter qui a pris la décision de jouer comme demi de coin. Mais pour moi, il y a trop de talent à Jacksonville. On est trop bien coaché pour pas encore faire les éliminatoires.
11: Ouais, puis j'ai senti vraiment, par contre, l'année dernière, que Trevor Lawrence a pris une coche. J'ai vraiment eu l'impression que lorsqu'il a vu une opportunité de connaître du succès, il a été capable de rentrer dans cette porte-là. Il a été capable d'être un vrai meneur pour les Jaguars. Puis j'ai hâte de voir, justement, avec Jacoby Myers, qu'est-ce qui peut se passer là. Parce que ça aussi, ça peut devenir une cible intéressante. Et ben là, Travis Hunter qui décide d'aller du côté défensif de son jeu, peut-être que si ça marche moins, on doit trouver une solution. Est-ce qu'il pourrait revenir du côté recevoir le passe?
10: Je pense pas qu'ils ont fermé la porte à ce que de temps en temps, il va avoir des jeux.
11: Ouais.
10: Tu sais, peut-être un petit peu comme un gadget ici et là,
11: ouais,
10: par exemple, pour faire des jet sweeps, où on peut lui donner le ballon dans de l'espace pour qu'il fait valoir son athlétisme et qu'il soit capable de peut-être déjouer des joueurs. Mais il dit qu'il veut se concentrer sur demi de coin, puis je pense que c'était la décision à prendre parce que c'est tellement difficile maîtriser une position dans la NFL. Ça demande tellement de rigueur, d'effort, d'études aussi. Le faire à deux positions différentes, même si t'es super talentueux comme lui, pas nécessairement facile. Au troisième rang, moi j'ai les Colts d'Indianapolis qui, la saison passée, ont été une équipe. Je dirais, si la saison s'était terminée à la mi-année, on aurait dit waouh, quelle belle histoire, les Colts d'Indianapolis. Ils avaient commencé l'année, je pense qu'ils étaient comme 8-2 pour commencer la saison, c'est ça, ils étaient 8-2. Et là, par la suite, leur saison, elle a complètement déraillé. À la fin, ça a terminé avec la blessure de Daniel Jones. Mais même avant ça, tu voyais là qu'en deuxième moitié de saison, les défensives adverses s'adaptaient à Daniel Jones. C'est quelqu'un qui a de la misère à lancer le ballon dans les zones profondes. Un bras très limité. Quand ça arrive dans des conditions plus froides, c'est pas facile pour lui. C'est vraiment un carrière qui... Il y a un plancher correct, mais il y a surtout un plafond qui est assez bas aussi. Ils ont décidé de le ramener. J'aime pas cette décision-là parce que tu te limites énormément quand t'as Daniel Jones comme carrière partant. La bonne nouvelle, c'est qu'ils ont Jonathan Taylor. Et Jonathan Taylor, c'est un des top 3 meilleurs joueurs à sa position, fait que l'attaque au moins va être potable. Ça aide évidemment Daniel Jones d'avoir un porteur de ballon qui est si bon que ça. Mais avec un corps comme ça, malgré les flashs qu'il nous a montrés par moment l'an passé, j'ai de la misère à prendre cette équipe-là au sérieux, là. Ça fait 4 des 5 dernières années qu'ils finissent 8 ou 9 ou 9 et 8. Ça va être encore la même chose. Puis je pense pas qu'ils vont rentrer en éliminatoire avec Daniel Jones.
11: Ouais, ben en tout cas, c'est une des équipes de la NFL, les Colts, qu'on dirait justement. C'est un peu comme les Commanders. Une équipe que la ligne directrice est pas trop claire, puis en même temps, il y a pas de stabilité au poste de corps.
10: Ils sont dans un no man's land qui est pas le fun.
11: Non, c'est ça, exactement. Puis comme tu l'as dit, une chance de Jonathan Taylor, et là, d'ailleurs, on a réussi à le prolonger, une chance.
10: Ouais.
11: Ça va faire en sorte au moins qu'on va avoir une certaine stabilité à la tête. Mais là, il va falloir que tu rafraîchisses ma mémoire sur la situation d'Anthony Richardson.
10: Il est encore là.
11: OK.
10: Il est encore là, Anthony Richardson, qui a son étoile a complètement pâli.
11: Ouais.
10: T'sais, il avait été un troisième choix au total. On misait beaucoup sur lui. Finalement, flop monumental.
11: Ouais, parce qu'on voyait du potentiel dans ce gars-là.
10: Parce qu'il est, écoute, il est massif.
11: Ouais.
10: Il a un bras canon. Il était mobile. T'sais, eux, ils se disent, c'est peut-être notre version de Josh Allen. Finalement, c'est pas du tout ça. Est-ce qu'il pourrait peut-être même le libérer ou l'échanger d'ici la fin des camps? C'est très possible, mais ça va être Daniel Jones le partant. Non, tu fais bien d'en parler, Hugo, parce qu'écoute, c'était un gros prospect, là, Anthony Richardson.
11: Ben, c'est ça, mais c'est parce que ça l'a juste fait en sorte que on n'aurait pas eu ce questionnement-là sur nos corps arrière.
10: C'est ça.
11: Je veux dire, Philip Rivers, il a lancé des ballons pour les Colts cette année.
10: C'était-tu ridicule, ça?
11: Ça n'a pas de sens, là.
10: Quand quand t'étais pris à ramener un gars que ça faisait 5 ans qu'il n'avait pas joué, qui coachait des kids au secondaire.
11: Ouais.
10: Ça vous montre à quel point ça allait pas, mais
11: non,
10: c'était ça. Puis regarde, il est encore là, Anthony Richardson.
3: Je serais vraiment pas surpris qu'on les change parce qu'écoute, quatrième au total en 2023, c'est un flop monumental. Un des pires choix qu'on a vu dans les dernières années. Là. Ouais. Il rentre dans cette catégorie-là des Trey Lance, puis des Zach Wilson, puis si tu remontes à Jamarcus Russell, peu importe, ça va rien donner, je vous le dis tout de suite. En quatrième position, moi j'ai les Titans du Tennessee. Sans surprise, je pense. Ça va être une année charnière pour les Titans, mais surtout pour Cam Ward. Carrière, premier choix au total en 2025, qui a pas connu une très bonne année recrue. Puis il y a une partie de ça, c'est qu'il est mal entouré. Là. Il a pas seul, beaucoup de talent avec les Titans du Tennessee, mais quand même. Complétait même pas 60% de ses passes. 15 touchés, 7 interceptions. C'est un gars qui est quand même mobile, mais qui a pas nécessairement utilisé ses jambes plus que ça. Il va falloir qu'il soit meilleur. Parce qu'on le voit de plus en plus, les équipes, elles ont pas peur d'abandonner rapidement sur leur jeune carrière. Si ça marche pas pour Cam Ward cette année, là, ça se peut que déjà dans un an, les Titans sont en train de magasiner pour un autre corps. Fait que lui, il va devoir se prouver. On a quand même amélioré un petit peu ce qu'on a autour de lui. On est allé chercher un nouveau coordonnateur à l'attaque, Brian Daboll. Lui, rappelez-vous, c'est lui qui a développé Josh Allen. C'est lui qui a quand même amené Daniel Jones en série avec les Giants de New York. C'est une bonne tête offensive. On a repêché Carnell Tate au quatrième rang. On est allé chercher Wandale Robinson, qui est un bon receveur de passe. Est-ce que ça va être assez pour vraiment prendre un gros pas? Je suis pas si sûr. Ça va être moins mauvais que l'an passé. Là. Ils ont fini 3-14. Ça va peut-être plus tourner autour du 6 victoires.
11: Ouais.
3: Mais Cam Ward, il va avoir de la pression sur lui très rapidement.
11: Exactement. C'est parce que lorsqu'un corps arrière est mal entouré ou c'est la seule bonne option offensive, c'est facile d'être capable d'élaborer un système de jeu où tu peux limiter ce que tu es capable
3: de faire.
11: Surtout
3: avec un jeune corps.
11: Exactement, parce qu'il n'y a pas d'expérience. Et là, à sa deuxième année, ça va être intéressant de voir comment il va se comporter, s'il va être capable d'utiliser ses jambes à profusion. C'est vrai que Wandale Robinson, c'est un ajout important quand même.
3: C'est quand même un gars qui est allé chercher 1000 verges en passé.
11: C'est un gars qui va être une fiabilité, visiblement. Mais ça va être de voir si... Un, sa O-line va être capable de bien le protéger parce que.
3: Ça aussi, c'est important.
11: C'est un gars qui est très mobile, Cam Ward, mais, s'il y a de la misère à avoir ses options parce qu'il est toujours précipité, ben là, c'est sûr que ça va pas être bon. Donc, oui, les Titans, encore une fois, il y a beaucoup de progrès à faire, là, à ce niveau-là. Ouais. Ça m'inspire pas confiance.
3: Puis, de manière générale, les Titans, là, depuis que Mike Vrabel, on l'a laissé partir, c'est une équipe qui en arrache.
11: Ouais.
3: Puis, j'ai pas l'impression que ça va être bien mieux cette année. Après la pause, La nouvelle coqueluche du soccer montréalais, Alexis Sanchez, il s'est adressé aux médias hier avec Lucas Saputo, plusieurs extraits intéressants. Ça paraît que le gars est content d'être ici, il sait dans quoi il embarque et c'est très prometteur pour l'avenir du CF Montréal. On vous fait entendre ça dans 2 minutes.
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11: Rapidement, Carey Price va être à l'honneur le 10 novembre prochain avec les Canadiens de Montréal. Il sera intronisé à l'anneau d'honneur lors d'un match contre le Wild du Minnesota. Écoute, il va rejoindre chez Weber, Pierre Turgeon et Guy Carbonneau qui ont été les plus récents joueurs intronisés à l'anneau d'honneur. Et sinon, à l'Anium de Cincinnati, le parcours de Félix Auger-Aliassim se poursuit. La battue d'Argentin, Juan Manuel Cerundolo en 2 manches de 7-5 et 6-1. Le match a duré 1h26, il va affronter l'Américain Francis Tiafo au prochain tour. Pour ce qui est de Leila Annie Fernandez et sa partenaire italienne Sarah Errani, eux, ils ont été éliminés lors du volet féminin double. Et quelques nouvelles rapidement, Ali. Saku Koivu va voir son numéro retiré.
3: Ouais, j'ai vu ça.
11: C'est très cool. Là. C'est un bel honneur, lui, qui a passé la majorité de sa carrière en Finlande avant de faire le saut dans la Ligue nationale avec cette équipe. Et petite nouvelle, Formule 1, en fait, 2. Alex Albon prolongé avec Williams. Il sera de retour pour la saison 2027. Lui, qui connaît un peu une saison en dents de scie présentement. Et pour ce qui est de Red Bull, mauvaise nouvelle, Isaac Hadjar ne pourra pas prendre place au Grand Prix des Pays-Bas parce qu'il s'est blessé au poignet. Donc, à voir qui va être son remplacement pour le prochain Grand Prix.
3: Merci beaucoup, Hugo. On va prendre une pause et au retour, on vous fait entendre les meilleurs extraits de la conférence de presse d'Alexis Sanchez et Lucas Saputo hier.
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10: La nouvelle étoile montréalaise Alexis Sanchez a rencontré les médias pour la première fois hier. Il était accompagné de Luca Saputo. Plusieurs choses intéressantes. Luca Saputo a notamment parlé du processus de recrutement, comment ça a fonctionné au juste, puis il a expliqué que tout s'est fait vraiment rapidement, puis que il y a eu une chimie instantanée entre lui et Sanchez. Les deux clans s'entendaient très bien et il est emballé par le projet. Justement, pourquoi est-ce que Alexis Sanchez a décidé de s'établir à Montréal, en MLS, une ligue inférieure quand même de ce à quoi il est habitué, une équipe surtout qui traîne dans les bas-fonds du classement de la ligue? Je vous ferai pas entendre l'extrait parce que c'était en espagnol, fait que je paraphrase. Sanchez a expliqué que la MLS, il voit ça comme une ligue qui est en croissance, où il y a d'autres grands joueurs aussi qui évoluent en ce moment. Il a parlé de Lionel Messi, Luis Suarez, Robert Lewandowski qui est rendu avec le Fire de Chicago. Et Alexis Sanchez, il dit qu'il a vraiment aimé le projet à Montréal. Il est emballé par ce que Saputo lui a raconté. Que oui, le CF Montréal est une jeune équipe. Oui, on le sait, c'est une équipe que l'objectif, c'est de gagner, mais aussi de recruter des jeunes joueurs, de les vendre pour faire un plus haut profit. Puis ça, ça l'intéresse. Parce que lui, il se voit comme un mentor pour ces jeunes joueurs-là. Il pense qu'il peut avoir un ascendant positif sur le vestiaire de l'équipe. Puis je dirais, de manière générale, là, j'ai aimé ce que j'ai vu de Sanchez hier. Parce que j'avais pas l'impression que c'est un gars qui débarque ici nécessairement avec une attitude de diva, en regardant ses coéquipiers de haut, en regardant la ligue de haut. Il est conscient de ce en quoi il s'embarque. Il sait que le CF, c'est pas nécessairement glorieux sur le terrain dernièrement. Il sait que certains de ses coéquipiers sont peut-être un peu plus jeunes, sont peut-être un peu plus inexpérimentés. Mais lui, il voit ça comme un beau défi. Puis j'ai pas l'impression que c'est le genre de gars, Hugo, que si ça se passe pas bien, il va se mettre à faire la baboune, à chialer sur du monde. J'ai vraiment l'impression qu'il est ici pour les bonnes raisons.
11: Ouais, je suis vraiment d'accord avec toi. Puis je trouve qu'une des principales observations que j'ai eues, c'est vraiment de le voir rapidement sur le terrain. Tu sais, il y a eu son intronisation à l'hôtel de ville. Ensuite, naturellement, la conférence de presse qui s'en venait hier. Mais entre-temps, il a déjà pris des reps avec ses coéquipiers. Il a déjà fait même des entraînements en solo. On voit que c'est le genre de joueur que, malgré son âge, sa condition physique est très importante pour lui. Puis, ben, de voir ça en tant qu'un jeune joueur de CF Montréal, ben, ça peut juste montrer l'exemple et démontrer à quel point, ok, c'est important de prendre soin de moi, mais pour le bien de l'organisation, pour le bien de la victoire. Et Alexis Sanchez semble vraiment être dans cette lignée-là de bon meneur.
3: Exactement.
11: Même s'il a un statut quand même assez important à l'international.
3: T'as raison. Puis en plus, si tu regardes les derniers recrutements du CF Montréal, on vise beaucoup de joueurs d'origine latine, de joueurs d'Amérique du Sud, des Brian Vera, des, tu sais, il y a plein de gars qui ont été acquis dernièrement, qui proviennent de cette région-là. Fait que Sanchez, évidemment, c'est quelqu'un qui est idolâtré en Amérique du Sud. C'est une légende. Fait que tu vas avoir cette connexion-là. Il parle la même langue. Ça, c'est positif aussi. On va aller entendre Lucas Saputo qui s'est fait poser une question par rapport à la reconstruction du CF Montréal. Parce qu'on sent vraiment que ça, là, c'est le premier gros pas, le premier gros geste qui a été posé depuis la fameuse lettre qui a été publiée il y a un peu plus d'un an. On entend ça plutôt, puis on réagit tout de suite après.
0: Mais je pense qu'une chose à noter, c'est que c'est pas la première étape. On a fait plusieurs étapes depuis la lettre qu'on a écrite il y a environ un an. Il y a des joueurs, surtout de la Ligue, comme Brian Vera, Wiki Carmona, Danny Pereira, qu'on a apporté ici, qui je pense qu'on peut voir, qui nous ont donné un grand boost. Évidemment, un joueur comme ça, ça vient pas, comme Alexis, ça vient pas tous les jours. Donc, c'est de promettre un autre ou un autre, c'est pas... Je vais pas faire ça aujourd'hui, mais en même temps, quand une opportunité se présente, on est toujours à la recherche de ça.
3: J'ai l'impression que Lucas Saputo, son attitude a un peu changé. De, tu sais, dans les derniers mois, puis on en parlait avec Max Schumann lundi, tu sais, il était un peu plus fermé, un petit peu moins souriant, tu sais, il y avait beaucoup de négativité qui l'entourait. Là, il vient de voir tout le buzz qu'il y a autour de l'arrivée d'Alexis Sanchez, puis écoute, on est humain, c'est positif pour lui, là. Son ego, c'est très flatteur. Il voit à quel point il y a une réception positive par rapport à Alexis Sanchez. Et vous avez entendu sa réponse à la fin. On n'est jamais fermé si jamais il y a une autre opportunité qui se présente. Le CF Montréal va pas se mettre à acheter plein de super vedettes ou des joueurs en fin de carrière qui ont des gros noms aussi. Et ça, c'est pas dans l'ADN de l'équipe. Ils ont pas nécessairement les moyens, c'est pas dans leur budget. Mais au moins, on n'a pas cette fermeture-là. Puis ça, je trouve ça très encourageant parce que pour la première fois, je sais qu'il a mentionné là, les acquisitions de Vera, Carmona, puis tout ça. Mais là, pour la première fois depuis cette reconstruction-là, j'ai vraiment l'impression qu'on vient de poser un geste qui montre que le club a de l'ambition.
11: C'est un pas vers l'avant. Oui. Je suis vraiment, vraiment d'accord avec toi.
3: Que puis... ça marche ou non, au pire, sur le terrain. Mais au moins, c'est une tentative d'essayer,
11: une
3: c'est ça.
11: T'as pris une chance, puis... Une des grandes choses qu'on reprochait au CF Montréal depuis quelques années, c'est de sentir que l'état-major de la direction ne voulait pas prendre cette chance-là. Là, on l'a fait. Et je te jure que ça va agir à titre d'étincelle très forte, là, je pense, sur les performances sur le terrain. Parce que, justement, un gars comme Sanchez, ça a un gros impact, mais, tu sais, on vient de l'entendre dans l'extrait. Il y a quand même des joueurs qui ont montré des petits glimpses de talent, de potentiel. Tu sais, Brian Vera, moi, je le trouve très cool avoir joué Brian Vera. Pis...
3: Carmona, quand il était en santé plus tôt cette saison, était vraiment une des bougies d'allumage en attaque pour le CF Montréal.
11: Exactement. Et tu sais, on parle beaucoup de Prince Owusu qui est capable de marquer des buts, qui est probablement le gars dans le club qui a le plus de facilité à terminer des jeux. Mais tu rajoutes un Sanchez là-dedans... qui va aider à construire ces jeux-là, faciliter le positionnement, être capable de bien identifier ses coéquipiers sur le terrain, mais ça va juste être bénéfique au final.
3: En terminant, Alexis Sanchez a aussi répondu aux critiques par rapport à son âge, on le sait. Il est quand même rendu plus vieux, il a 37 ans, et il a dit « Inquiétez-vous pas, je suis en grande forme physique en ce moment, si je voulais, j'aurais encore pu continuer à jouer en Europe pendant un an ». Vous allez voir ce que je vais être capable de prouver sur le terrain. Puis là, shit, quelque chose en particulier qui a dit, là, j'ai trouvé ça très intéressant. Je fais confiance à mes capacités comme joueur. Je suis né et j'ai grandi en jouant au soccer. C'est un talent que Dieu m'a donné. Personnellement, je trouve ça facile.
11: Voilà.
3: Le gars, il est bon. Il sait qu'il est bon. Mais il travaille aussi pour être bon, malgré son âge, malgré tout ce qui a accompagné. J'aime beaucoup ça. Alors, le CF Montréal qui est en action ce soir, il rend visite au crew de Columbus. Donc, à Columbus, on dit qu'Alexis Sanchez pourrait peut-être avoir des minutes en fin de rencontre. On verra. Mais sinon, c'est fort probable qu'il joue samedi au stade Saputo alors que le LA Galaxy va être en ville. Alors, d'après moi, les billets pour ce match-là vont être... extrêmement couru. On va prendre une courte pause. Et au retour, c'est le dugout. Les Blue Jays vont bien. Ils vont vraiment, vraiment bien. Hier, ça a été une domination complète face aux Rays de Tampa Bay. Ils sont en pleine course aux séries et ils y croient, les Blue Jays de Toronto. On va aussi parler d'une performance exécrable d'une équipe. Une des pires performances en plus de 140 ans dans le baseball majeur. Ça s'en vient dans deux minutes.
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3: After pinch hitting for Mesa, and now Okamoto gets one in the air. Long way to left center, and there it goes. His first home run in 17 games and his 25th home run on the season.
4: Les Blue Jays amorçaient une série face aux Rays de Tampa Bay hier et ça s'est fait de la meilleure des façons. Une belle victoire de 10-5 et Hugo, c'est vraiment l'attaque de Toronto qui s'est fait aller.
5: Je comprends pas qu'est-ce qui se passe avec cette équipe-là, Ali. Elle a fait un 180 total au niveau de l'attaque. Le départ de certains joueurs a été bénéfique, faut croire, à la date limite des transactions. Quel effort collectif hier des Blue Jays. On a amassé 10 points sur 17 coups sûrs. Ça, c'est incroyable. Beaucoup de coups de circuit. En prenant en considération que Nick Martinez était un lanceur qui donnait pas beaucoup de grosses balles en jeu importantes, qui avait une bonne saison. Mais on a été capable de capitaliser les Blue Jays qui ont été capables de mettre quasiment des coureurs sur des sentiers à chaque manche. C'est très, très, très impressionnant. C'est une pression constante. Et honnêtement, ce qui a fait la différence hier, c'est les vétérans qui se sont levés. Mm-hmm. Alejandro Kirk, George Springer ont obtenu 3 coups sûrs chacun. Kirk a un circuit là-dedans. C'est le meilleur frappeur des 27 derniers matchs des Blue Jays, Alejandro Kirk, frappe 347. Ouais. C'est quand même impressionnant.
4: Hey, puis il court, puis tu vois que c'est écoute, un petit peu le cœur et âme des Blue Jays, là, Alejandro
5: Kirk. Ouais, exactement, exactement. On se souvient d'un épisode un peu plus tôt dans la saison où Kirk avait frappé un circuit dans une situation où les Blue Jays perdaient d'un grand écart et avaient refusé de mettre le fameux jacket de célébration. Ça prouve à quel point le gars est dévoué pour la cause et à quel point il a travaillé fort pour se rendre dans les majors. Hey, ce gars-là, là, regardez-le, là, il n'a pas une chip d'athlète, là. On va se le dire. Là. Mais il est capable de faire des choses incroyables et il l'a prouvé encore hier. Je dois aussi lever mon chapeau à Kazuma Okamoto parce que lui, Ali, il a établi un record hier pour le plus grand nombre de circuits pour une recrue chez les Blue Jays a frappé son 25e circuit
4: et
5: de la
4: saison.
5: Et ça
4: faisait longtemps qu'on l'attendait venir parce qu'il était rendu sur 17 matchs de suite sans circuit.
5: C'est ça.
4: Vraiment une belle... Tu sais, au début, c'était un peu plus difficile peut-être au Okamoto, mais
5: ouais,
4: une belle signature quand même au final pour Toronto.
5: Ouais, exactement. Mais en fait, qu'est-ce qui était vraiment cool de chez Kazuma Okamoto, c'est qu'on avait beaucoup de puissance. Donc, on voyait un potentiel, mais on voyait qu'il n'y avait pas de constance à mettre des balles en jeu. Défensivement, ça pouvait être difficile par moment, mais il a quand même eu des bons flashs au troisième but depuis le début de l'année. Et là, on sent vraiment une constante intéressante. Et aussi, les nouveaux gars chez les Blue Jays qui ont été...
4: Notamment le lanceur, José Soriano, qui, encore une fois, a connu un bon départ.
5: Ouais, un bon départ, exactement. Fait le travail, 5 manches lancées, 9 coups sûrs, 3 points mérités, 2 retraits sur des prises. Encore une fois, José Soriano, c'est pas votre lanceur de retrait sur des prises, mais il va forcer l'adversaire à mettre des balles faibles en jeu. C'est exactement ça qu'il a fait hier, encore une fois. Et on voit vraiment que son apport est important dans cette rotation-là des Blue Jays, parce que, oui, on l'a transformée, mais elle est tout aussi bonne, sincèrement. Mm-hmm. Et on l'a vu là, avec la performance de Soriano hier.
4: Donc les Blue Jays qui sont présentement à un demi-match à l'extérieur des séries éliminatoires, c'est les Rangers du Texas présentement à 62 et 64 qui sont la dernière équipe en série. Il y a aussi les Twins qui sont devant Toronto mais avec la même fiche. Alors ça va être une série déterminante et surtout ce qui joue à l'avantage de Toronto d'ici la fin d'année, c'est qu'ils ont un calendrier très favorable. Si tu regardes parmi toutes les équipes qui sont dans la course pour le wild card dans l'américaine, les Blue Jays, ils ont quand même un des calendriers les plus faciles, 4,76. C'est la fiche moyenne des équipes qu'ils vont affronter d'ici la fin de l'année. Pour les Twins, par exemple, c'est 4,80. Pour les Rangers, c'est 4,99. Ouais. Donc, un calendrier un peu plus favorable pour Toronto une fois qu'ils vont se sortir de ces affrontements de division-là.
5: C'est ça, on dit que c'est plus difficile, mais regarde comment l'équipe se comporte en ce moment quand on dit grosse
4: équipe. Ah, exact. En fait, ça devrait même pas être un facteur parce que ils battent de bonnes équipes même.
5: Eh bien, c'est vrai, c'est ça, exact. Et ça va juste prouver à quel point, s'ils sont capables de garder cette constante-là, ils ont réellement une chance de participer aux séries éliminatoires. Mm-hmm. On leur souhaite. Parce que le groupe est vraiment, vraiment, vraiment bien fondé. Et Il y a des joueurs, c'est ça, qui prennent le relais de manière catégorique et même les nouveaux sont bons. Josh Smith, Brett Bateman ont encore eu un bon match hier. Donc, non, honnêtement, c'est un nouveau visage des Blue Jays qui semble vraiment fonctionner. Puis, je crois que tout le monde est content de voir ça parce que c'était décevant depuis le début de la saison. On s'attendait pas à ça après une si belle run en série l'an passé.
4: Exactement. Ailleurs, dans le baseball majeur, Hugo, les Brewers de Milwaukee sont passés à l'histoire. Une victoire de 22-0 face aux Mariners de Seattle. C'est le blanchissage avec le plus grand écart à domicile depuis 1885. Vous avez bien compris, 1800, ça fait 141 ans. Et il y a un jeu en particulier qui résume parfait la déconfiture que les Mariners ont connue hier.
5: Ah, écoute, c'était un relâchement total. Julio Rodriguez, qui est une des superstars des Mariners, c'est un des gars les plus importants dans cette formation-là. Fin de 8e manche, les Brewers sont au bâton. Christian Yelich, avec les buts remplis, frappe un ballon dans le champ centre avec un retrait. Julio Rodriguez, tout bonnement, fait le retrait. Bravo.
4: Ouais, bravo. Prends la balle. La moitié de la job à ce moment-là.
5: Exact. Prends la balle, oublie le nombre de retraits. Oli garoche la balle dans foule. Il garoche la balle dans foule. Et là, tu vois deux joueurs des Brewers rentrer. Puis là, tu vois juste Julio Rodriguez qui comprend pas. Puis oh, la déception. Il prend sa tête. Écoute, c'est inacceptable.
4: T'sais, ben oui, même si... Écoute, le match est fini, là. C'était 19-0 à ce moment-là. Le match était hors de portée, mais quand même, faut que t'aies un peu plus conscience du match parce que ça se peut pas faire un jeu comme ça.
5: Être genre... T'avais complété le jeu, t'étais intense, puis t'avais juste oublié parce que t'étais dans le moment OK. Mais là, Julio était complètement nonchalant lors du retrait et après le retrait.
4: C'est assez drôle. J'ai vu cette statistique-là passer. Les Seahawks de Seattle, une équipe de football, dans 17 de leurs 21 matchs la saison passée, ont accordé moins de points que les Mariners hier, 22.
5: Mais écoute,
4: ça te montre à quel point c'était exécrable.
5: Ah non, je sais, c'est incroyable. En tout cas, les Mariners de Seattle, ils ont tout plein de statistiques très, très, très drôles. Rapidement, là, j'en ai vu une passer sur les réseaux sociaux, je tapotais. Est-ce que tu savais que les Mariners de Seattle ont plus de ruptures de testicules que de présence en série?
4: Là, tu me niaises en ce moment, c'est sûr.
5: Non, je te dis, 5 joueurs des Mariners ont dû quitter une rencontre, pas participer à une rencontre à cause d'une rupture au testicule. Et dans leur histoire, les Mariners ont participé aux séries 4 fois.
4: Ça invente même pas. Hey, ça
5: c'est fou.
4: C'est ma nouvelle statistique préférée.
5: Je te dis, c'est fou en tout cas. Okay.
4: En terminant, Hugo, tu veux nous parler de quelques espoirs québécois pour qui ça va très très bien en ce moment.
5: Ouais, exactement. Mais en fait, Émilien Pitre, qui vient d'être promu dans le réseau 3 avec les Mets de Syracuse, lui qui a été dans la transaction de Freddy Peralta, c'était un espoir des Rays au début. Émilien Pitre, qui est un excellent joueur de milieu d'avant-champ, qui a un bon bâton aussi, qui fait ses preuves tranquillement pas vite, il devrait avoir des opportunités dans les prochaines années. On se souvient, il a été pris quand même très élevé là, dans le repêchage il y a 2 ans. Et Charles Davalan, qui est un espoir des Dodgers, qui a percé le top 100 des meilleurs espoirs du baseball majeur, est au 87e rang. Donc c'est vraiment là, des beaux titres, des beaux accomplissements de la part de nos joueurs québécois, et ça prouve à quel point le baseball québécois est en train de prendre la valeur.
4: Absolument. Ouais. Non, excellent. Ça va être à suivre, sérieux. Ça se peut que d'ici quelques années, on ait d'autres Québécois qui arrivent dans les majeures. C'est vraiment excitant. On va prendre une pause et au retour, Corey Pronman est mieux d'attacher sa ceinture. Parce que c'est Martin Thériault qui s'installe. Plus tôt cette semaine, Marty a commencé son top 10 des meilleurs espoirs de l'organisation du Canadien. Eh bien, aujourd'hui, il va nous faire son top 5. Ça s'en vient après la pause.
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6: Lundi, Martin Thériault a commencé son top 10 des meilleurs espoirs du Canadien de Montréal. Et aujourd'hui, il va de son top 5. Comment ça va, Marty? Es-tu prêt pour ça?
7: Salut, Ali, ça va très bien. On est prêt. Je peux pas être plus prêt que ça. C'est toujours très emballant de sortir ça.
6: Fait que pour les gens qui étaient pas là lundi, t'avais Bogdan Konyushkov 10, Logan Sawyer 9, Bryce Pickford 8, Adam Engstrom 7 et LJ Mooney 6. Là, rassure-moi, Marty, là, t'as pas Tyler Thorpe dans ton top 5?
7: Non, j'ai pas Tyler Thorpe dans mon top 5. Je vais être honnête avec toi, j'ai jamais été un grand partisan de Tyler Thorpe, là. Je sais même pas si je l'aurais dans mon top 20 des espoirs, là. On parle d'espoir, on parle même pas de 23 ans et moins, c'est encore pire. Donc, ça donne une idée.
6: Pourtant, pour certains, il est meilleur que Jacob Fowler, mais regarde, ça, ce sera pour une autre fois. Vas-y donc, au cinquième rang, Marty, t'as le plus récent choix de premier tour du Canadien, Gleb Pugachev.
7: Ouais, et tu sais, je pense que dans mon top 10, il y a ça donne comme ça, là, c'est pas voulu nécessairement, mais il y a vraiment une différence, je pense, entre le top 5 et les rangs 6 à 10. Dans le cas de Pugachev, évidemment, c'est un peu le moins bon, si on veut, lui qui a peut-être le moins de valeur dans le top 5, dans les espoirs de haut niveau. Donc, on le sait, repêché 26e au total, au dernier repêchage et tout ça, et on le sait, c'est sûr que c'est le physique de l'emploi qui est intéressant. 6 pieds 3 pouces, et on l'a vanté beaucoup pour son aspect physique. C'est quelqu'un qui frappe énormément, qui a une très très belle énergie, pas simplement pour frapper, mais pour contrôler la rondelle, être capable d'amener la rondelle, être capable d'amener ça au filet. Il a un très très bon lancer. Moi, je trouve qu'il a des mains très sous-estimées. C'est une chose que certains lui reprochent peut-être un peu plus. C'est pourquoi on pense que c'est un attaquant potentiel peut-être de milieu de formation. Est-ce que c'est un gars de 2 ou de 3e trio à voir? J'ai l'impression qu'il y a peut-être un potentiel pour le deuxième. Mais bon, si c'est simplement troisième, au moins il va aller quand même combler un besoin que les Canadiens n'ont pratiquement pas. C'est-à-dire un bonhomme qui est justement très imposant, qui est capable d'amener un peu d'espace. C'était pas vraiment dans ce moule-là, du moins pour la plupart. C'est pas dans ce moule-là qu'on a nos attaquants. Donc ça devient quand même quelqu'un de très efficace. Maintenant, est-ce qu'il va demeurer cinquième lorsque je vais mettre ma liste à jour dans les entours du mois de février? Ben là, évidemment, la prochaine saison, on va le déterminer là en ce moment. S'entraîne un petit peu avec le club de la MHL, qui est l'équivalent de la LHMQ pour la KHL. On verra bien comment ça va se dessiner tout ça pour Gleb Pugachev dans l'organisation du Torpedo de Nijni Novgorod.
6: Au quatrième rang, Marty, t'as un autre espoir du Canadien qui évolue en Russie. Il a connu toute une saison l'an passé. C'est Alexander Zarovski.
7: Ouais, pas de changement pour lui. Écoute, lorsque j'ai fait mon exercice l'hiver dernier, il était quatrième également. Ça bouge pas. La raison pour laquelle je le place devant Pugachev, c'est justement la saison dans la KHL qu'il y a eu la saison dernière. Je me dis, écoute, t'as deux joueurs russes, t'en as un qui est un an plus âgé et qui vient de fracasser des records pour un joueur de moins de 19 ans, des records de Kirill Kaprizov et compagnie. T'as pas le choix de le respecter un petit peu, Alexander Zarovski. Le talent, il y a aucun doute là-dessus.

0: là-dessus. C'est quelqu'un qui a des mains extraordinaires. J'ai souvent vanté un peu aussi depuis son repêchage à quel point c'est quelqu'un qui a une volonté d'apprendre. C'est pas toujours quelqu'un, Alexander Ovtcharovski, qui est parfait. On l'a vu la saison dernière, cloué au banc par moment, son temps de jeu diminuait et tout ça, mais on sent que il tente d'améliorer un petit peu les détails, c'est de prendre moins de punitions, par exemple, d'être moins peut-être agressif parfois sur le porteur de la rondelle, et à défaut d'avoir un bon jeu défensif, ça peut être un problème. Au moins, tu vois qu'il y a eu une progression l'an dernier. Maintenant, c'est de voir où il va se situer. Il y a encore des problèmes au niveau physique, il y a encore des problèmes, c'est pas toujours évident lorsque la pression s'amène très rapidement autour de lui. Ça va être son gros défi là, en 2026-2027, mais c'est quelqu'un qui a l'avantage d'avoir déjà produit, et je le répète, au niveau des habiletés, des mains capables de créer des choses un contre un, de la magie, là. Ben évidemment, là, c'est pas pour rien qu'on en parle en très très haute estime. C'est peut-être quelqu'un qui se destine à devenir un attaquant de deux ou de troisième trio. Je suis pas encore nécessairement certain. Tu sais, il y a des gens qui l'aiment énormément.
1: Ouais.
0: Moi, je peux pas le placer non plus devant des Juraj Slafkovski, des Ivan Demidov ou des Cole Caulfield, là.
1: Non. Le Canadien est quand même bien nanti aux ailes, là.
0: Ouais, exactement. Puis tu sais, je me dis, ils vont peut-être avoir besoin d'un morceau peut-être un peu plus physique pour aller compléter ce top 6 là. C'est vraiment ma réflexion derrière le fait que j'ai Zarovski 4e, là, alors que certains pourraient trouver que il mérite une meilleure place, mais à un moment donné, il y a leur rôle que je considère dans mes listes.
1: Je veux pas te prendre au dépourvu, Marty, mais dans les deux premiers matchs préparatoires en KHL, Zarovski a évolué au centre. Est-ce que tu as eu l'occasion de voir ces matchs-là?
0: J'ai tenté de pas trop regarder, honnêtement. Okay. Moi, c'est un point de vue bien personnel, là. C'est parce que des matchs un peu, c'est des matchs préparatoires. Évidemment, on tente toutes sortes d'expériences un petit peu du côté de la KHL. On peut tenter de faire vraiment une foule de choses. Moi, j'essaie de pas trop regarder trop loin. J'attends de voir un peu comment la saison va commencer dans son cas. J'ai quand même vu son but hier, un excellent tir des poignets. Tu vois qu'il a pris de la force physique. C'était déjà qu'on... On pouvait déjà le voir dans le camp de développement des Canadiens à Brossard. Il affiche 6 pieds 2 pouces. Il y a encore de la taille à prendre, mais il y a une progression là-dessus. On verra bien, mais j'ai pas l'impression que le style défensif et tout ça là pour être capable de durer au centre, mais on verra bien. Là.
1: Maintenant, au troisième rang de ton top 10 des meilleurs espoirs du Canadien, t'as un gars pour qui ça va être un camp hyper important, parce qu'on arrive à la 4e année après son repêchage, un choix top 5, il a toujours pas percé la formation du Canadien, c'est David Rennbacher.
0: Ouais, écoute, David Rennbacher, on se le cachera pas un peu. Lui, la grosse question dans son cas, c'est peut-être un peu plus l'aspect blessure. Il y a déjà eu un aspect un petit peu plus rassurant, entre guillemets, l'an dernier. Il a été capable d'aller enchaîner quand même quelques matchs, 57 rencontres. Ça n'a pas toujours été évident. Il y a quand même eu parfois des séquences de 5 ou 6 matchs où il a été sur le carreau, mais je pense que ça a été bon de voir que, et tu vois que la progression quand même a été là. Il a été capable, vers la fin de la saison, lorsqu'Adam Engström était à Montréal, de devenir pas mal plus un élément offensif, qui était capable d'aller jouer du 23, du 24, du 25 minutes. Et j'ai souvent vanté à quel point aussi, tu sais, de la façon pourquoi je le place 3e peut-être devant Zarovski, c'est que je pense que l'étiquette de défenseur potentiel top 4 est toujours là. Et tu sais, c'est un gars qui a une bonne, c'est un gars qui a d'excellentes relances. C'est quelqu'un qui est très intelligent pour justement relancer, pour faire des jeux, pour être capable de faire progresser l'action. Et Rennbacher, on l'a déjà, j'en ai parlé souvent la saison dernière, sa capacité d'améliorer ses prises de décision lorsqu'il est sous pression, il a été très très bon. Il a été capable de comprendre comment prendre son environnement et de se mettre moins dans le pétrin. Il a amélioré un petit peu son coup de patin aussi. On dit qu'il a un excellent été. On verra bien à ce niveau-là, mais je continue de penser que en tant que défenseur droitier un peu plus défensif, là, d'aller le placer avec les Dobson, les Hudson et Matheson et compagnie, là, je pense qu'il a encore une place. Disons que le début de saison va être assez déterminant dans son cas. Puis écoute, le court échantillon qu'on a pu voir de lui à Montréal, ça a été très très bien. Moi, j'ai bien aimé ce qu'on a.
1: C'était vraiment pas mal les deux matchs qu'il avait joué. Puis j'ai l'impression que le club va y donner une vraie opportunité de peut-être se tailler un poste, parce que ça reste que c'est un droitier, puis c'est un gars qui ont repêché très très haut. Alors tu veux qu'il soit capable de prouver le plus possible, mais ça va être à lui de le faire. Cette place-là, elle va devoir être gagnée, parce que sinon, ben au pire, Jack Eye et Struble ont déjà montré qu'ils sont capables d'évoluer dans la LNH. Il nous reste donc deux joueurs. C'est qui que t'as au deuxième rang, Marty?
0: Deuxième rang, j'ai décidé d'y aller avec Michael Hage. Encore une fois, pas de changement par rapport à ma dernière liste de l'hiver dernier, toujours deuxième. Bon, évidemment, là, si je le compare un peu à Zorowski, ben évidemment, c'est facile à voir que j'y vais encore une fois en hiérarchie. Peut-être un peu plus Age que je vois un peu dans, au sein d'un top 6. Est-ce que ce sera au centre ou à l'aile? Ça, je suis pas encore certain. J'ai encore mes réserves par rapport à la situation de joueur de centre. Je trouve qu'il doit améliorer son jeu défensif. Il doit améliorer peut-être sa capacité de rendre les autres meilleurs. Je veux dire, il est capable d'avoir une bonne vision de jeu, là, mais d'être capable vraiment de jouer dans les trois zones. Mais bon, il retourne au Michigan. Ça va lui permettre d'améliorer ça. Je pense qu'il en est le premier conscient. Pour le reste, Michael Age a encore montré la saison dernière qu'il avait le potentiel d'aller jouer au sein d'un top 6, voire probablement un deuxième trio. Le coup de patin est toujours une fois très hallucinant. En transition, il est excellent. Son tir est bon. C'est une menace en avantage numérique. Et c'est un peu ça la clé pour Michael Age. Pourquoi là, il retourne un peu à Michigan. Il est bon en avantage numérique. Il produit, c'est bien certain. C'est un peu plus à 5 contre 5 et l'impact qu'on peut voir sur l'ensemble de la patinoire qui va être important, mais même s'il n'est pas capable nécessairement d'aller s'établir au centre, je pense qu'à l'aile, il peut avoir un impact, peut nous amener justement des mains. Son côté physique s'est beaucoup amélioré depuis son repêchage également. Et on regarde ses statistiques, quand même 52 points la saison dernière. Il en a eu, notamment au Mondial Junior, 15 points en 7 matchs. Il a été excellent pour l'équipe canadienne. Ben, ça, je pense qu'il faut que tu le considères aussi.
1: Ah, j'ai hâte de le voir débarquer à Montréal, que ce soit au centre ou à l'aile. Ça risque d'arriver en fin de saison, puis d'ici là, il risque de connaître une grosse année à l'Université du Michigan parce qu'ils se sont pactés tout un club, là. Notamment des Landon Dupont qui vont faire leur arrivée, d'autres gars comme Malcolm Spence aussi qui débarquent à l'Université du Michigan, Jack Nesbitt, Michael Age va être très bien entouré cette année. Là, on est pendu à tes lèvres, Marty. Selon toi, c'est qui le meilleur espoir du Canadien de Montréal?
0: Ouais, alors, c'est là que tu vois qu'il y a une bonne divergence chez les experts d'espoir. Donc, je vais avec Jacob Farr.
1: Il est pas 13e?
2: Voyons donc, Marty.
1: Voyons donc, Marty.
2: Florian Jatai. Marty.
0: Ah, ça aurait pu être bien de le voir meilleur espoir puis de se dire, écoute, Florian Jatai, le voit premier joueur de centre en devenir. Mais tu sais, évidemment, Jacob Fowler, c'était quelqu'un pour qui j'ai toujours eu énormément d'attentes. J'ai toujours pensé, et là encore une fois, on parle d'attentes. Je sais que Jakub Dobesch a le filet en ce moment, c'est sûr que ça va bien. Puis on sait jamais, il peut y avoir des transactions aussi. On verra ce qu'il sera à Dobesch ou à Fowler dans le futur. Mais je continue de penser que Fowler, il le montre, il est en avance sur son développement, sur ce que je pouvais voir de lui au début, lorsqu'il a été repêché. C'est un gardien de but qui est a déjà 17 matchs derrière la cravate dans la LNH. Ça, il faut que tu le considères au-devant de tous les autres que j'ai placés. Il est déjà là et il montre déjà quelque chose d'intéressant. Ensuite, tout est à peu près là. C'est un gardien qui est calme, qui a un extraordinaire niveau de calme, qui est capable de faire des gros arrêts, qui est excellent techniquement, se déplace bien. Tu sais, tu tentes de bouger la rondelle un peu avec des passes transversales, il se fait rarement battre là-dessus. Ça peut, évidemment, là, ça peut arriver un peu qu'il a manqué un peu de rapidité, mais c'est normal. La LNH demeure une ligue très très exigeant pour un gardien de but aussi jeune. Il va encore énormément s'améliorer. Je continue de penser que Jacob Fowler a les outils pour devenir un gardien de but partant. Si c'est pas à Montréal, ce sera ailleurs via une monnaie d'échange. Mais selon moi, dans tout le bassin d'espoir des Canadiens, le seul qui a un potentiel de devenir un élément majeur dans une équipe, là, je pense que c'est lui. Puis tu sais, j'ai toujours adoré. Ça s'en démordra pas, puis il l'a encore très bien montré la saison dernière.
1: Est-ce que toi, Marty, tu tombes plus dans le camp des gens qui pensent que Jacob Fowler doit retourner à Laval parce qu'il aurait plus de départs ou t'aurais pas de problème à ce qu'il soit à Montréal pour commencer l'année, puis il va être le numéro 2, puis il risque quand même d'avoir un 30-35 départs?
0: Ben, c'est sûr que moi, j'ai toujours été un peu plus de l'école de lui faire jouer des départs à Laval et tout ça, lui donner du millage et tout ça. Je le répète un peu, mais pour les gardiens de but, c'est différent que des attaquants et des défenseurs. T'as besoin de le voir pendant 2, 3, 4 saisons. Évidemment, Fowler est peut-être un peu plus dans la catégorie des exceptionnels, donc il est arrivé dans la LNH, dans mon cas du moins, là, plus tôt que ça à quoi je m'attendais. Maintenant, il faut quand même être réaliste. C'était le gardien de but qui a joué 17 matchs la saison dernière. Il a été, bon, c'est ça, je le répète, il a montré quand même parfois des lacunes un petit peu au fait que ça va très vite, il se faisait peut-être un peu surprendre, mais là, à un moment donné, ça va ralentir avec l'expérience, le fait d'enchaîner les situations de match, je pense que ça va s'améliorer, notamment dans les entraînements. Mais c'est sûr que s'il retournait à Laval, par exemple, pour simplement continuer de dominer tout ça, il y aurait pas nécessairement de problème aussi. Mais tu sais, c'est déjà quelqu'un qui est établi, c'est déjà quelqu'un qu'on voit dans les plans, je pense, là. Donc je serais très surpris par contre de le voir à Laval. J'ai l'impression que ça va être le tandem d'Obesh et Fowler. Je pense qu'il faut il faut le voir comme ça. Puis la beauté chez un gardien de but, c'est que c'est peut-être un endroit où justement dans les séances d'entraînement tu peux le plus t'améliorer à peaufiner toutes sortes de petites choses avec l'entraîneur des gardiens de but Marco Marciano.
1: Ouais.
0: Que pour l'inverse là, si tu joues pas ça change quelque chose, c'est sûr là, mais tu peux te débrouiller quand même.
2: Ouais, puis il semble quand même très motivé l'organisation à vouloir qui garde son rythme et tout, puis on est dans une génération aussi de la Ligue nationale où malgré le fait que t'as vraiment un bon gardien de but, le Canadien est quand même dans une situation où il y en a deux très talentueux.
1: C'est ça, donc c'est une époque de tandem, là. C'est plus comme à l'époque des Price, Lundqvist, Brodeur, où tu jouais 65-70 matchs par année, puis le Canadien a la chance d'avoir un des bons jeunes tandems de la Ligue pendant encore plusieurs années. Vraiment bon, merci beaucoup Marty pour ton top 10. Très très intéressant, comme d'habitude. Prends soin de toi, puis on se reparle la semaine prochaine.
0: Ouais, sans problème, on se reparle la semaine prochaine les gars.
1: Merci beaucoup, salut, alors Marty. Voilà, c'était Martin Therrien. On va prendre une pause, et au retour, le Canadien a procédé à une annonce importante concernant Carey Price. Un bel hommage qui va lui être rendu. Est-ce que ça ouvre la porte à un retrait de chandail, ça, et des cotes de joueurs à NHL qui font beaucoup jaser? On fait le tour après la pause.
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24: Hier, le Canadien de Montréal a annoncé qu'ils vont procéder à un hommage pour Carey Price cette saison. Il va être ajouté à l'anneau d'honneur du Centre Bell. Ça, c'est l'espèce d'anneau dans les hauteurs du Centre Bell où on rend hommage à tous les joueurs de l'équipe qui sont au temple de la renommée du hockey. Pour faire partie de cet anneau-là, il faut que tu sois intronisé au temple de la renommée. C'est pourquoi, par exemple, un gars comme Andrei Markov a reçu un hommage dans les dernières saisons parce que il sera jamais au temple de la renommée. Bref, il pourra pas être dans l'anneau d'honneur. Et ce qui est intéressant dans le cas de Carey Price, c'est que lui, il rentre au temple à Toronto le 9, et le Canadien ne perd pas de temps. Parce que dès le lendemain, dès le 10 novembre, c'est là qu'il va recevoir son hommage lors d'une cérémonie pendant le match contre le Wild du Minnesota. Il va devenir le 62e membre de l'organisation du Canadien à recevoir le privilège d'être au temple de la renommée. Les plus récents sont notamment Shea Weber en 2024, Pierre Turgeon en 2023 et Guy Carbonneau en 2019. Et là, écoute, pas le choix après ça. La continuation logique de la pensée, c'est OK, c'est quoi la prochaine étape? C'est le chandail retiré. Là, je voyais du monde sur les réseaux sociaux hier dire, est-ce que vu qu'on annonce ça, ça veut dire que son chandail va pas être retiré? Pas du tout. Même qu'au contraire, t'as besoin d'être dans l'anneau d'honneur avant que ton chandail soit retiré, parce que si vous regardez les chandails dans les hauteurs du Centre Bell, ils sont tous au temps de la renommée, ils sont tous dans l'anneau d'honneur aussi.
1: Ouais, c'est ça.
24: Un n'exclut pas l'autre, en fait, un inclut l'autre. Vous connaissez déjà ma position par rapport à ça. Je ne pense pas qu'il mérite de voir son chandail être retiré, mais ça reste que c'est un pas de plus dans cette direction-là.
1: Ben, c'est sûr et certain, tu sais. Puis je pense qu'on a une prise de conscience aussi du côté du Canadien de Montréal avec justement la génération, puis ça avec c'est des arguments qu'on a déjà dit, mais la génération dans laquelle Carey Price a évolué. Par contre, tu sais, je regarde mettons les récents joueurs qui ont été intronisé dans cet anneau d'honneur-là, des Pierre Turgeon, Guy Carbonneau, chez Weber récemment. Puis la question que je me pose, c'est peut-être irrationnel de ma part, mais tu sais, je veux qu'on en discute. Est-ce que ça serait ça, au final, l'honneur ultime pour justement les chez Weber, Carey Price de ce monde-là, qui sont pas nécessairement au standard d'avoir un numéro retiré, mais qui ont grandement contribué à une génération de hockey du Canadien?
24: C'est le deuxième honneur le plus prestigieux que tu peux recevoir en tant qu'ancien joueur du Canadien.
1: Ouais.
24: C'est être dans l'anneau d'honneur, puis la coche d'après, c'est d'avoir ton chandail de retiré. Est-ce que le chandail de Price va être retiré? D'après moi, on va attendre. Si jamais c'est fait, ce sera pas fait tout de suite. T'sais, peut-être attendre de voir si la génération actuelle est capable d'aller chercher une coupe. Si jamais elle va en chercher une, après ça, je trouve que ça devient difficile de justifier un retrait du chandail de Price.
1: Ouais.
24: Tout ça, ça reste à voir, mais... Ça est-ce que je suis content pour lui. Il mérite d'avoir cette belle cérémonie-là. Il était dans un drôle d'entre-deux là, la saison passée, parce qu'il faisait partie de l'organisation des Sharks. Puis même avant ça, il était encore sous contrat avec le Canadien, mais blessé, pouvait pas jouer. Fait que ses apparitions, son implication était assez limitée. Tu pouvais pas souligner sa carrière parce que tu le payais encore. Il était pas encore à la retraite officiellement. Mm-hmm. Là, ça va pouvoir être fait. J'ai hâte de voir comment le Canadien va procéder, parce que généralement, l'organisation est très bonne pour faire ça. On a tellement un respect pour l'histoire, pour les légendes de l'équipe, que ces cérémonies-là, on les fait tout le temps en grand. T'sais, est-ce qu'on va ramener des anciens coéquipiers? Si ça,
1: il y a des bonnes chances.
24: J'ai hâte de voir ce que ça va donner, puis c'est cool que ce soit aussitôt dans l'année.
1: Oui, puis c'est Carey Price quand même. Là. C'est le joueur d'une génération. C'est sûr que ça va être grandiose, connaissant l'organisation. Puis c'est un honneur bien mérité néanmoins. Puis le Canadien a été chanceux. Les partisans du Canadien ont été chanceux de voir Carey Price aller dans toutes ces années-là, puis être au sommet de sa carrière pendant tellement d'années consécutives, de remporter des prix. Écoute, ça va être très cool comme moment, sincèrement.
24: Ouais, écoute, hier, EA Sports a commencé à révéler les cotes pour certains de ses meilleurs joueurs. Pourquoi est-ce que je vous en parle? Parce que c'est quand même une façon assez objective de comparer plusieurs joueurs. Tu sais, c'est des chiffres. C'est quantifiable pour être capable de comparer certains joueurs à d'autres. On avait appris que Connor McDavid va être le premier de l'histoire à avoir une cote de 99. C'est mérité, peut-être un peu trop tard, même je dirais dans son cas, là, ça aurait dû être après sa saison de 153 points il y a quelques années. Si tu regardes chez les centres, c'est assez intéressant. Donc McDavid est premier, t'as McKinnon, Draisaitl, Crosby et devant Macklin Celebrini, Alexander Barkov, Jack Eichel, Jack Hughes et Nick Suzuki, selon EA Sports, est le 9e meilleur centre de la LNH. Moi, je prends Suzuki avant Jack Hughes. Pour le reste, c'est assez difficile à débattre. J'avoue que Sidney Crosby, sur un match jeûné, il est encore capable de dominer. Là. Rien contre Suzuki, mais ça reste qu'on a vu ce que Crosby a fait aux Olympiques.
1: L'année passée, il fait 90 points à 37 ans.
24: Exactement. Fait que pas trop de débat là-dessus, mais ça montre le range de Suzuki.
1: Ouais.
24: Il est rendu top 10. Après ça, il est-tu top 9, 8, 7? 5 diront certains. Ça va être intéressant à suivre la saison prochaine. Et chez les ailiers droits aussi, on a fait notre classement. Je suis pas mal moins d'accord avec celui-là. Nikita Kucherov est premier, ça c'est bien correct. David Pastrnak est deuxième, très correct encore. Ensuite, Mikko Rantanen, Mitch Marner, William Nylander, Sam Reinhart, Clayton Keller et au 8e rang des meilleurs ailiers droits de la LNH, on retrouve Cole Caulfield. C'est trop bas. Caulfield mérite d'être plus haut. Il mérite d'être au-dessus de Clayton Keller. Il mérite d'être au-dessus de William Nylander. Le gars a quand même marqué 51 buts la saison passée.
1: Exact.
24: Aucun dans un filet désert. Même un gars comme Sam Reinhart, je pense que c'est débattable, mais Caulfield mérite d'être plus proche du top 5 des meilleurs alliés droits de la LNH.
1: Ouais, surtout en considérant que c'est des jeux annuels, là, tu sais, je veux dire, faut que tu prennes en considération l'exploit du joueur, là. Il mérite cette cote-là, là. Tu sais, Cole Caulfield, a été un des attaquants les plus dangereux cette année dans la Ligue nationale. Là, je comprends là, que vous le mettez huitième, mais Effectivement, Clayton Keller n'a pas été plus dangereux que Cole Caulfield l'an dernier.
24: Non.
1: William Nylander non plus. Donc moi, avec, je suis d'accord avec toi. Je pense qu'il pourrait être au moins top 5 là, des meilleurs ailiers droits de la ligue. Là.
24: Tu le prends avant Reinhardt?
1: Ça, c'est débattable, mais je pense que oui pour ses exploits de la saison dernière.
24: C'est ça.
1: Simplement.
24: Il y a une meilleure saison l'an passé que Sam Reinhardt. Mais... Sam Reinhardt, la saison passée, c'était 29 buts, 61 points en 64 matchs. Cole Caulfield a fait 88 points, 51 buts, deuxième meilleur buteur de toute la ligue.
1: T'sais,
24: il mérite d'être plus haut sur cette liste.
1: Ça a fait du bruit quand il n'a pas été sélectionné sur l'équipe nationale.
24: Exactement.
1: C'est ça.
24: Fait que ça il risque d'avoir d'autres cotes là qui vont sortir dans les prochains jours. On pourra en parler. Les défenseurs, où est-ce que Lane Hutson va se situer? Les gardiens de but, Jakob Debech, est-ce qu'il va être aussi dans le top 10 des meilleurs gardiens selon EA Sports? Ça reste à suivre. Mais après la pause, on va s'entretenir avec l'historien Marcel Dugas et sa chronique hebdomadaire tous les mercredis. Et avec Marcel, on va discuter d'un phénomène qui gagne de plus en plus en popularité. Les fameuses équipes un petit peu spectacle dans le monde du sport. En ce moment, c'est les Savannah Bananas. Il y a les Harlem Globetrotters qui existent depuis longtemps. Ça sort de où tout ça? Où est-ce que l'idée est venue? Il y a des connotations sociales hyper importantes derrière ce type d'équipe-là. Et le sport spectacle, c'est plus important que ce qu'on en pense. Marcel Dugas nous en parle après la pause.
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2: On s'entretient avec lui tous les mercredis. Cet été, c'est l'historien et auteur du livre Jackie Robinson, Un été à Montréal, qui raconte la saison que Robinson a joué avec les Royaux de Montréal avant d'accéder aux Ligues majeures. C'est Marcel Dugas. Comment ça va, Marcel?
3: Ça va très bien. Très content d'être là pour parler d'histoire ce matin.
2: Oui,
3: comme à chaque semaine.
2: Exactement. Et une histoire qui a un peu de lien avec le baseball parce que vous le voyez peut-être sur les réseaux sociaux depuis quelques années, les Savannah Bananas, c'est rendu la grosse affaire. C'est une espèce d'équipe, pour ceux qui le savent pas, là, qui font des jeux un petit peu ludiques, là, un peu comme les Harlem Globetrotters du baseball. Mais écoutez, ils remplissent des stades de baseball, de football, ça joue régulièrement sur ESPN, c'est la grosse affaire. Et toi aujourd'hui, Marcel, tu veux nous raconter un peu l'histoire du sport-spectacle?
3: Ouais, ben c'est sûr que les gens qui nous écoutent, si votre algorithme pense que vous intéressez au sport, vous avez vu ça passer, effectivement. Les Savannah Bananas, c'est très, très hot, comme tu viens de le dire en ce moment-là. Effectivement, c'était parti, puis c'est drôle parce que c'était parti d'une équipe compétitive au départ. Ils jouaient dans une vraie ligue, ils jouaient du vrai baseball, mais ils ont développé leur propre forme de baseball spectacle. Il y a un gars qui joue sur des échasses. Les joueurs sont encouragés à faire des flips quand ils captent la balle. Quand il y a un spectateur qui attrape une fausse balle avant qu'elle touche par terre, ça compte comme un retrait. Puis ça chante, ça danse. Puis c'est une bonne manière, effectivement, d'évaluer leur popularité. Ils remplissent des stades des ligues majeures de baseball que les équipes qui évoluent dans ces stades-là ont souvent de la difficulté à remplir. Puis, je voyais, ils vont jouer au Gillette Stadium, le domicile des Patriots de la Nouvelle-Angleterre, à la fin du mois. Puis, le site officiel nous dit que c'est déjà complet.
2: Wow.
3: Là, je sais pas c'est s'ils fou. Vont utiliser les 65 000 sièges du stade, mais quand même, ils sont partout. Puis, il y a vraiment une demande pour ce qu'ils font en ce moment. Mais le concept de sport-spectacle, en équipe, là je mets la lutte à part, là. Ça c'est un autre phénomène, mais ça c'est pas nouveau, puis le baseball se prête vraiment bien à ça. Avant l'intégration du baseball, donc avant qu'on permette aux joueurs noirs d'évoluer dans les ligues majeures, et avant même qu'ils ne se créent leur propre ligue, il y avait beaucoup d'équipes itinérantes qui se promenaient partout aux États-Unis, qui venaient au Canada aussi à l'occasion, ils allaient de ville en ville, ils jouaient contre des équipes locales, mais comme il y avait une grosse offre, ben il fallait vendre des billets, il fallait se faire remarquer. Puis les joueurs ont développé plein de trucs par rapport à ça. Ils faisaient de la manipulation de balles, ils faisaient du mime, les gens trouvaient ça très drôle. Puis on pouvait jouer sérieusement quand on affrontait des bonnes équipes, mais sinon, on mettait plutôt l'emphase sur le côté humoristique. Puis des fois, on allait plus loin que ça. Il y a au moins une équipe que j'ai déjà vu passer qui jouait ses parties en tenue de soirée. Les joueurs sur le terrain étaient en tuxedo, mis papillon, toute l'affaire. Encore une fois, il faut que les gens nous remarquent, puis il faut avoir un produit à vendre au-delà de toutes les autres équipes qui font la même chose que nous. Puis il y a une autre équipe. Là, on est vraiment loin dans le sport-spectacle. Ils ont porté différents noms au fil des ans. Ils sont notamment appelés les Zulu Cannibals. OK? Donc, les cannibales Zulu. Vous allez voir qu'il n'y a pas de deuxième niveau là-dedans. Ils jouaient pieds nus avec des jupes de paille.
2: Mon Dieu.
3: Puis on les présentait comme des membres d'une tribu africaine à qui on avait montré à jouer au baseball.
2: Aïe.
3: Puis quand tu regardes le box score de leur match, là, ils jouaient sous des noms d'emprunt. Souvent, c'était des rivières d'Afrique qui servaient de nom aux joueurs, des choses comme ça. Puis les gens adoraient ça. D'ailleurs, les Zulu Cannibals sont venus jouer au Québec plusieurs fois. Ils attiraient un gros public. Les gens trouvaient ça très, très drôle de voir ça. Mmh. Et je peux pas vous dire si les gens y croyaient ou non. Parce que, tu sais, l'idée qu'on a sorti des Zoulous de la savane africaine, puis là, ils sont en train de planter l'équipe locale, c'est pas très crédible quand on y pense. Mais je sais pas si les gens se posaient cette question-là, surtout qu'à ce moment-là, on peut pas sortir notre téléphone, googler, puis dire « Ah oui, c'est des Américains, le deuxième but s'appelait Johnson, puis il jouait dans les Negro League l'an passé. » C'était autre chose complètement. Donc, j'ai l'impression que les gens embarquaient dans le spectacle. Donc, il y a eu plein d'équipes de baseball qui donnaient dans le divertissement comme ça à des degrés divers. Mais même si c'est le baseball qui, je pense, se prête le mieux à ce genre de spectacle-là, l'équipe de sport-spectacle la plus connue au monde, ben, c'est les fameux Harlem Globetrotters. Ben oui. Puis je pense que les chiffres parlent d'eux-mêmes. Ils ont joué devant près de 150 millions de spectateurs dans 120 pays. C'est les champions des pitreries sur le court, de l'interaction avec les spectateurs. Il y a toujours quelqu'un qui se promène avec une chaudière de confettis pour lancer ça dans la face de quelqu'un. Et ils peuvent affronter des vraies équipes, mais ils ont leur propre équipe affiliée qui amène avec eux en tournée, qui leur sert de faire valoir. Puis ce qu'il faut savoir, c'est que le basketball professionnel aux États-Unis, ça a véritablement pris son envol après la Deuxième Guerre mondiale. La NBA, ça commence en 1946, donc pas mal plus tard que la LNH, que la NFL et surtout que le baseball majeur. Mais les Globetrotters, eux, débutent leurs activités 20 ans plus tôt. Donc, en 1926, ils fêtent leurs 100 ans cette année. Et on s'entend sur l'année de leur début, pas nécessairement sur comment ça s'est passé, mais on sait que tôt dans leur histoire, l'équipe était connue sous le nom du Savoy Big Five. C'était l'équipe en résidence d'une salle de danse et de patinage à roulettes de Chicago. Puis, on jouait des parties d'exhibition pour attirer plus de gens à la salle de danse. Parce que oui, les Globetrotters de Harlem, qui est un quartier de New York, sont originaires de Chicago.
2: Ah ouais.
3: Et non de New York. En fait, ça a même pris 40 ans avant que les Globetrotters de Harlem ne jouent à Harlem pour la première fois. Ça aussi, c'était du branding. Ça aussi, c'était pour intéresser les spectateurs. Ce qui est arrivé, c'est que certains des joueurs du Savoy Big Five ont quitté l'équipe. Ils n'étaient pas satisfaits, semble-t-il, des salaires qu'on leur versait. Ils ont décidé de faire leur propre équipe, indépendante et itinérante, d'où le nom de Globetrotter. Puis l'équipe va prendre son envol après l'arrivée d'un monsieur qui s'appelait Abe Saperstein, qui leur a servi d'entraîneur, de directeur gérant, de directeur marketing, de chauffeur et de joueur remplaçant. À cette époque-là, il fallait être polyvalent. Saperstein, c'est un monsieur qui était né à Londres. Il avait des parents juifs polonais. Il avait immigré à Chicago quand il était enfant. Et c'est de lui que vient l'idée de l'association avec Harlem. Parce que les joueurs des Globetrotters étaient noirs. Harlem, c'est un quartier afro-américain qui était très hot à ce moment-là. Donc, pour vendre une équipe de joueurs noirs, on s'est dit, ben, on va associer ça dans l'idée du public au quartier Harlem à New York. Ça fait chic, ça fait exotique. Et encore là, c'est comme ce que je disais tantôt pour les Zoulous, on ne peut pas aller vérifier si l'équipe vient véritablement de New York ou pas. Donc, on embarque dans la proposition, puis on se dit, ben oui, on fait le trajet depuis le quartier Harlem à New York pour venir jouer dans notre petite ville, je sais pas où, en Illinois ou peu importe. Encore une fois, il faut intéresser le public à ce qu'on a à leur vente. Au début, on fonctionne avec très peu de moyens, puis c'est pas glamour. C'est comment ça fonctionne dans les premières années. On a repris un élément, excusez-moi, des équipes de itinérantes de baseball. On joue beaucoup de matchs. Près de 1000 matchs dans les 7 premières années d'histoire de l'équipe. On fait de petite ville en petite ville. Tout le monde est empilé dans la Ford Model T de Saperstein. Au moins, c'était pratique pour ça. Une équipe de basketball, c'est plus facile à déplacer qu'une équipe de baseball. T'as moins de joueurs. Mais le problème qu'on avait, c'est qu'à ce moment-là, il y a beaucoup de restaurants, il y a beaucoup d'hôtels aux États-Unis qui ne servaient pas les Afro-Américains. Donc, c'était une logistique très compliquée de faire des tournées plusieurs villes à la fois. Et c'était une vie qui était vraiment pas facile. Mais l'avantage qu'on avait à ce moment-là, c'est qu'il y avait très peu de débouchés professionnels dans le basketball, surtout pour les Afro-descendants. Donc, on recrutait des joueurs qui avaient été des étoiles dans les rangs universitaires, puis qui auraient dû jouer professionnel, mais qui n'avaient pas d'opportunité de ce côté-là. Donc, les Globetrotters avaient des équipes qui pouvaient affronter n'importe qui jusqu'aux années 1950. Puis c'est à ce moment-là que la NBA va véritablement s'ouvrir aux joueurs afro-descendants. D'ailleurs, les trois premiers à évoluer dans la Ligue, c'était des anciens des Globetrotters. Puis c'est la concurrence de la NBA qui va amener une diminution de la qualité de l'équipe. Et c'est à partir de ce moment-là qu'on s'éloigne du côté compétitif et qu'on se concentre vraiment sur l'aspect spectacle, puis qu'on commence avec les chaudières de confettis puis ces choses-là. Du temps qu'on avait des très bonnes équipes, pas qu'on le faisait pas du tout, mais c'était beaucoup moins présent dans le spectacle qu'il donnait.
2: Okay.
3: C'est aussi en 1905. C'est aussi en 1950 qu'on fait notre première grande tournée mondiale, ce qui veut pas dire que c'était jamais aventuré en dehors des États-Unis. Les Globetrotters sont venus au Centre Bell au printemps pendant leur tournée de leur 100e anniversaire. C'était aussi le 80e anniversaire de leur première visite au Québec. Ils sont venus jouer la première fois en 1946 dans un amphithéâtre, ça s'appelait le Coliseum, sur la rue Guy, au centre-ville de Montréal, ça n'existe plus aujourd'hui. Puis on avait attiré 3000 spectateurs, ça c'est une très grosse foule pour du basketball chez nous à ce moment-là, c'était vraiment un sport marginal, donc qui a pu attirer autant de monde, c'était vraiment un exploit. Puis ils sont revenus au Québec un nombre incalculable de fois depuis ce temps-là. Et dans les années 50, nos Globetrotters avaient de plus en plus de difficultés à se trouver des adversaires pour leur tournée. C'est là qu'ils ont eu l'idée de se former leur propre équipe qui viendrait avec eux autres, qui les accompagnerait dans les tournées, qui leur servirait d'adversaires réguliers. Ça, c'était nouveau comme concept. Et ça a donné les Generals de Washington.
4: Ben oui.
3: Et
4: ben oui.
3: Depuis 1952, les Generals ont une fiche d'entre 3 et 6 victoires, dépendant des sources, et au moins 16 000 défaites contre les Globetrotters. Mais évidemment, eux, ils savent qu'ils font partie du spectacle. Ils savent c'est quoi leur rôle dans cette histoire-là. Puis tu regardes des images, d'ailleurs, pendant que les Globetrotters sont en train de faire des jokes, sont dans la foule, tout ça. Les gars, ils s'assoient, puis des Generals, puis ils attendent leur tour. Tantôt, on va recommencer à jouer. Ils savent comment ça fonctionne. Il y a plusieurs membres des Globetrotters qui ont été intronisés au temps de la renommée du basketball, même s'ils n'ont jamais joué pour des, en guillemets, vrais clubs, seulement à cause de l'importance de l'équipe et du rayonnement que ça a eu. Il y a eu Will Chamberlain, qui a joué un des grands joueurs de basketball de tous les temps.
2: Il a joué pour les Harlem Globetrotters.
3: Très brièvement, quelques mois avant de commencer sa carrière véritablement dans la NBA. Puis un autre fait intéressant, il y a 3 membres du temps de la renommée du baseball qui ont joué pour les Globetrotters.
4: C'est vrai?
3: Mais pas pour l'équipe de baseball des Globetrotters, parce qu'il y en a eu une. Pour l'équipe de basketball, c'était l'époque où les athlètes professionnels avaient besoin d'une deuxième job pendant la saison morte. Donc, le baseball terminé, on va faire un petit bout de tournée avec les Globetrotters. Et ce sont pas les moindres. Hein. Bob Gibson, Ferguson Jenkins, Lou Brock. C'est pas des gars qui sont rentrés sur les fesses au temps de la renommée.
4: Mais non, c'est ça, c'est des légendes. Joueurs, mais oui.
3: C'est ça. C'est des légendes, exactement, puis c'est des joueurs qui, aujourd'hui, auraient pas besoin d'arrondir leur fin de mois et que leur club interdirait fort probablement de pratiquer quelque sport que ce soit, mettons, plus violent que le golf. Puis je vois que le temps file, mais je veux mentionner un dernier point en terminant. Chez nous, au Québec, on n'a pas de Savannah Bananas, on n'a pas de Harlem Globetrotters, mais il y a une chose qu'on a, par exemple, on a une belle tradition de balle molle à 4 joueurs qui remonte au moins aux années 1960, les fameux 4 chevaliers.
4: Ouais, ils sont très forts, ça vaut la peine, c'est tout un spectacle les voir aller, sérieux.
3: Absolument, puis bon, c'est le même concept, tu sais, on a des joueurs déguisés, on interagit avec la foule, on frappe avec un pied de biche, c'est la même idée que le banana ball puis toutes ces affaires-là, et ça remonte au moins aux années 1960, la balle molle à 4 au Québec. Il y a les 4 chevaliers, je pense que la plupart des gens qui nous écoutent les connaissent en tant que 4 chevaliers O'Keefe, se sont appelés comme ça pendant longtemps, mais on avait aussi les 4 As Molson. Donc, vous aviez O'Keefe avait son équipe, Molson avait son équipe.
2: Il y avait une espèce de rivalité, là.
3: Ah, ben, c'était pendant la guerre des brasseries. Ça serait un tout autre sujet. Mais O'Keefe, Molson et Labatt, pendant très longtemps, se battaient pour les propriétés sportives. Donc, si toi, t'as une équipe de balle molle à 4, moi, je vais en avoir une aussi.
4: C'est bon.
3: C'était comme ça que ça fonctionnait. Et donc, ça, c'est notre version à nous du Banana Ball et des Harlem Globetrotters. Ce sont nos équipes de balle molle à 4 joueurs. Une tradition qui, comme je le disais, se perpétue depuis au moins un bon 6 décennies.
4: C'est quand même fou, hein?
2: Ben oui.
4: Mm-hmm. L'importance du spectacle et d'amener ça à une limite et de voir à quel point c'est des athlètes, mais qui travaillent fort pour amener ça ailleurs.
2: Mais ça prend une certaine créativité aussi d'amener des nouveaux mouvements, des nouveaux jeux spectaculaires. Tu peux pas tout le temps faire la même chose, puis autant les Harlem Globetrotters que les Savannah Bananas, que mettant les 4 chevaliers, tout le monde trouve une façon de rester créatif, originaux, puis d'intéresser le public. Vraiment intéressant. Merci beaucoup, Marcel, de nous avoir raconté tout ça. C'est fascinant. Les gens sont très intéressés par rapport à ça. Fait que c'est vraiment très apprécié, encore une fois. Merci d'avoir pris de ton temps pour nous parler aujourd'hui. Et on se reparle la semaine prochaine. Ce sera déjà notre dernière la semaine prochaine, Marcel.
3: Ah, c'est dommage, mais à la semaine prochaine.
2: À la prochaine. Voilà, alors c'était l'historien Marcel Dugas. Après la pause, on poursuit notre bilan parce que ça va bientôt faire 5 ans que Kent Hughes est le DG du Canadien. Hier, on a parlé de ses meilleures transactions. Mike Madison, Alex Carrier, Sean Monahan. De ses pires, il n'y en avait pas tant, mais il y en avait quand même quelques-unes. Kirby Dach notamment, peut-être Jonathan Kovacevic, Arturi Lehkonen. Mais après la pause, les meilleures, les pires sélections au repêchage et les meilleurs et les pires contrats de Kent Hughes, ça s'en vient dans 2 minutes.
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20: Dans 10 minutes, c'est le bureau des commissaires avec Dan Richard. On va se demander, est-ce que Carey Price mérite d'avoir son chandail retiré par le Canadien? Qui pourrait être les autres prochains joueurs à voir leur chandail être retiré? Ça s'en vient avec Dan Richard de RDS dans une dizaine de minutes. Mais d'ici là, c'est un exercice qu'on a commencé hier, inspiré par le texte de Stu Cowan dans la Gazette. Le bilan de Kent Hughes, parce que ça fait presque 5 ans déjà qu'il est à la tête du Canadien de Montréal. Hier, on a fait le bilan de ses transactions. Aujourd'hui, on va faire le repêchage et les contrats. C'est sûr que pour le repêchage, ça peut être plus difficile parce que bon, il y a seulement eu les QV de 2022, 23, 24, 25 et 26. Donc 5 QV, ce sont des jeunes joueurs, ne sont pas encore tous arrivés ou non dans la LNH, mais quand même, on a déjà une petite idée de ses bons coups, de ses moins bons coups. Je vais pas surprendre personne, mais de loin, la meilleure sélection du Canadien sous Kent Hughes et peut-être même un des plus grands vols de l'histoire de l'organisation, point final. Peut-être pas dans la catégorie de Patrick Roy, mais pas loin derrière, Lane Hutson. Ouais. Au 62e rang du repêchage de 2022, un vol qui a accéléré la reconstruction. Avoir un Lane Hutson qui débarque à 20, 21, 22 ans, puis qui est déjà un des défenseurs, un des meilleurs défenseurs de la Ligue. Écoute, ça avance ta reconstruction d'un an, ça.
2: Tu te dis, écoute, c'est incroyable l'impact que Lane Hutson a eu. Et moi, ce qui me fait tapoter le plus là-dedans, Ali, c'est de voir à quel point les petits gabarits sont pas considérés. Parce que d'avoir vu Lane Hutson se rendre aussi loin au repêchage, c'est quasiment remettre ça sur un plateau d'argent aux Canadiens de Montréal. T'sais,
20: oui, oui, mais en même temps, le Canadien a quand même choisi trois joueurs avant Hutson, dont
2: 100%.
20: Un en début deuxième, puis un autre en fin première. Eux aussi, ils ont levé le nez dessus, en guillemets.
2: Exact, mais au final, c'est eux qui ont décidé de prendre la chance.
20: Oui,
2: puis,
20: exactement.
2: Ça a été bénéfique.
20: Exactement, ouais. Parce qu'ils se sont dit, à Mané, c'est trop beau pour être vrai, ce gars-là, on le sait à quel point il est talentueux, même s'il est petit, on s'en fout. Pour moi, c'est un futur défenseur top 3 dans la Ligue. Déjà, au même âge, il est plus dominant que ce que Quinn Hughes était, alors c'est de très bon augure dans le cas de Lane Hutson. D'autres bons choix, faut nommer Jacob Fowler, même s'il n'est pas encore établi à temps plein dans la Ligue, déjà, contrairement à ce que Corey Pronman va dire, je pense que pas mal tout le monde projette à ce que Jacob Fowler soit un excellent gardien numéro 1 dans la LNH. Le choix d'Juraj Slafkovský aussi, il faut le donner. Je le sais qu'il a été pris premier au total, mais c'était pas un choix consensus non plus. Les gens, il y en a qui voulaient Shane Wright, il y en a qui voulaient Logan Cooley, le Canadien est allé à contre-courant, a eu le courage de prendre Slafkovský et ça a très, très bien vieilli. Maintenant, la pire sélection au repêchage. Encore une fois, ça fait juste 4-5 ans. Pas nécessairement facile à dire en date d'aujourd'hui, mais on n'a pas le choix d'y aller, Hugo, avec David Reinbacher.
2: Mais non.
20: Cinquième au total, ne s'est toujours pas établi dans la Ligue, mais surtout, c'est que quand tu regardes les joueurs choisis derrière lui, de plus en plus, il commence à s'établir. Ryan Leonard, Zach Benson, même un Matvei Michkov, Dmitri Simachev, défenseur choisi tout juste derrière lui, domine pas mal plus dans la Ligue américaine que Reinbacher. D'autres gars comme Dalibor Dvorsky. Il n'y a pas personne qui va me faire à croire qu'en date d'aujourd'hui, le bon choix, c'était celui de Reinbacher.
2: Ben non, effectivement, surtout en prenant en considération qu'est-ce qui est venu après. Mais écoute, à ce moment-là, c'était un choix de défenseur qui était très sécuritaire pour le haut choix, le rang, mais qui venait avec son lot de petits pépins. Les blessures, notamment. Notamment, au moment de sa sélection aussi, il était blessé. David Reinbacher a une opportunité. C'est cette saison.
20: Exact.
2: C'est tout. Mais on s'entend-tu que c'est quand même décevant à dire qu'un cinquième choix au total a une opportunité, puis c'est là. Pis c'est même pas pour un poste top 4. Là.
20: Il commence à être limite trop tard. C'est un ça. Autre choix que ça, assurément pire que celui de Reinbacher, c'est juste que tu l'as pas pris aussitôt. Mais en 2022, le fait de choisir Philippe Méchard au 26e rang, ça a mal vieilli. Puis sur le coup, c'était une belle histoire, là, parce que bon, ami d'enfance de Slav, deux Slovaques et tout. Mais Méchard a de la misère à percer, pas dans la LNH, dans la Ligue américaine. T'as quand même quelques joueurs choisis derrière lui qui commencent à montrer de quoi d'intéressant. Maverick Lamoureux, Jiří Kulich, un gars comme Isaac Howard a eu des opportunités avec les Oilers l'an passé, Ray Schaefer. Y a pas de joueur derrière Méchard que t'es comme, oh my god, ce gars-là va avoir une grande carrière. Y a personne en ce moment, mais écoute, Méchard ne jouera probablement jamais dans la LNH. C'est un choix de première ronde gaspillé.
2: Exactement, surtout en considérant les deux, mettons les deux choix après là, tu sais, Owen Beck puis Lane Hutson, ça a toujours, tu sais, ça a été déjà un pas de plus énorme là, tu sais, on les a pris après, donc effectivement,
20: exactement.
2: Là, c'est
20: pas, pour moi le choix de Reinbacher est pire parce qu'il a été pris plus haut.
2: C'est ça.
20: C'est ça l'affaire au repêchage, c'est que quand tu choisis haut, on a des attentes plus élevées, même si Reinbacher a plus de chances de s'établir dans l'alignage que Méchard, ça reste que quand tu choisis top 5, t'es supposé repêcher un joueur d'impact, un attaquant de premier trio, un défenseur de première paire. Ce sera visiblement pas le cas. Maintenant, au niveau des contrats, écoute, je peux même pas dire qu'il y a eu un mauvais contrat Kent Hughes. C'est fascinant, mais vous ferez le tour des contrats qui ont été octroyés, puis tu peux pas dire ça a été quoi le pire. Regarde, peut-être Kirby Doc, mais regarde, on lui avait donné une chance à l'époque. On croyait encore en lui, Kirby Doc, il y a 4 ans. C'était pas la même chose qu'aujourd'hui.
2: Ça met Montembeau.
20: Montembeau, mais même là, Montembeau, son année où il était le gardien numéro 1, puis il a joué 64 quelques matchs à 3 millions, c'était une aubaine. Puis même en date d'aujourd'hui, ça fait pas si mal à l'équipe.
2: Texier,
20: mais il y a un impact, tu sais, puis il va avoir une chaise cette année.
2: Fait c'est juste 2 millions.
20: Pas de mauvais contrat. C'est fou à dire. Kent Hughes n'a pas donné de mauvais contrat. Des bons, il y en a une tonne. Lane Hutson vit en tête de liste, mais Ivan Demidov, Cole Caulfield, Juraj Slafkovský, Mike Madison, on pourrait dire Jake Evans aujourd'hui, il paraît très bien dans ses négociations de contrat Kent Hughes.
2: Est-ce que tu considères que Kent Hughes, c'est le meilleur directeur général pour négocier, le meilleur négociateur de la Ligue?
20: Ah, c'est un C'est une bonne question. Quand tu compares son travail aux autres ententes qui ont été signées cet été, pas le choix de dire que oui.
2: Ouais.
20: T'as moi pas aussi. Le choix, parce qu'écoute, il y a des joueurs au talent similaire qui signent pour pratiquement deux fois plus.
2: Ouais, ça a aucun sens.
20: Tu sais, Demidov, là, il aurait pu dire, non, non, moi je veux 15, je veux 16 millions de dollars, puis s'il avait attendu à jouer une autre année complète, il l'aurait peut-être eu, peut-être même plus. Mais ils ont été capables de l'avoir pour un peu plus que 9. Lane Hudson, Makar et Hughes vont signer pour 18 et plus.
2: Ouais.
20: Est-ce que vous allez me dire que Lane Hudson est 50% moins bon que ces gars-là? Non.
2: Non, c'est
20: alors
2: ça.
20: Oui. Écoute, c'est chauvin un petit peu, mais pas le choix. Kent Hughes est le meilleur négociateur de contrat parmi les DG de la Ligue.
2: C'est une phrase que j'aime entendre, ça.
20: Moi aussi, j'aime vraiment. Ça. C'est une excellente nouvelle. Une autre excellente nouvelle, c'est que dans le 2 minutes, c'est le bureau des commissaires avec Dan Richard. Carey Price va être dans l'anneau d'honneur du Canadien. Est-ce que ça veut dire que son chandail va bientôt être retiré? À part Carey Price, qui sont les autres joueurs qui pourraient voir leur numéro être retiré? Tout ça, ça s'en vient avec Dan Richard après la pause.
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0: Hier, la nouvelle est tombée. Le Canadien a annoncé que Carey Price allait être ajouté à l'anneau d'honneur autour du Centre Bell. C'était une nouvelle qui allait un petit peu de soi parce que c'est l'hommage qui est réservé aux joueurs qui vont rentrer au Temple de la Renommée, qui sont au Temple de la Renommée. Price va rentrer le 9 novembre. Le 10, on va procéder à cette cérémonie, Mais là, ça nous amène tous à la prochaine question, à la suite logique des choses. Est-ce qu'on fait ça en attendant de voir son numéro 31 finalement être retiré?
1: Tu sais, les boys, on appelle ça un sujet ramassé par terre. Hein, Amadou?
0: Ah oui!
2: Pas de quoi tu parles, Dan. J'ai aucune idée de quoi tu parles, Dan.
1: Quand j'ai vu ça hier, j'ai fait « parfait, le premier trou. » Pour moi, oui, honnêtement. Pour moi, puis j'ai entendu Ali tantôt, puis j'ai hâte de savoir un peu c'est quoi ta réflexion là-dessus. Pour moi, Carey Price mérite d'avoir son chandail retiré. Puis le... L'éléphant dans la pièce, c'est le pas de Coupe Stanley. Là. Je pense que tu y fais juste y mettre une Coupe Stanley, puis probablement que le trois quarts des gens qui pensent que son chandail devrait pas être tiré, soudainement, penseraient que le chandail devrait être retiré.
0: En plein ça.
1: Je pense que il faut que les critères changent avec le temps. Tu sais, et tu peux plus avoir les mêmes. Ça peut plus être absolument une Coupe Stanley. Puis si le joueur a pas de Coupe Stanley, je pense qu'il faut que tu analyses pourquoi. Tu sais, si Carey Price avait été le gardien numéro un du Lightning les 15 dernières années puis il avait pas gagné de Coupe Stanley, OK, c'est pas le même narratif. Là, Carey Price n'est pas tributaire non plus des joueurs qui ont été mis devant lui pendant qu'il était gardien numéro un du Canadien. Puis quand tu penses qu'il y a eu, surtout avec la dernière saison que le Canadien nous a donnée, quand tu réalises que Carey Price a eu dans sa carrière un joueur d'un point par match, puis c'était à sa saison recrue, c'est Alex Kovalev. C'est pas Carey Price n'a pas gagné de Coupe Stanley, c'est comment il a fait pour nous amener en série aussi souvent que ça. Pour moi, ça devient ça, finalement, le truc. Puis un coup que ça s'est dit, après ça, il est quand même 24e tous les temps pour le nombre de... 24e, c'est 24e gardien qui a gagné le plus de matchs dans l'histoire de la LNH. Tu sais, si tu te rapproches quand même, il est pas de top 5, mais il est pas de top 70 non plus. C'est lui qui a gagné le plus avec le Canadien. C'est lui qui a joué le plus de matchs avec le Canadien. Il y a un Hart, il y a un Vezina. Oui, c'est dans la même saison, là, mais au final, quand sa carrière est terminée, il y a ça dans sa collection. Donc, pour moi, c'est pas un truc qu'on va retirer son, tu sais, comme Patrice Bergeron à Boston, son frère va être retiré cette année, là. C'est pas ça. Il va peut-être être retiré dans une dizaine, douzaine d'années. Mais je pense qu'il le mérite. Il y a pas de Coupe Stanley, mais t'as des joueurs, puis comparer les époques, c'est difficile, mais t'as des joueurs qui ont leur chandail retiré, qui ont les Coupes Stanley. Mais ils n'ont pas fait individuellement ce que Carey Price a fait au cours de sa carrière. Du moins, pas selon moi.
0: Je suis d'accord avec toi. Moi, c'est juste que il y a un standard qui est établi à Montréal. Puis ce standard-là, c'est la coupe. En fait, même tous les gars qui ont un chandail retiré ont deux coupes ou plus. Le Canadien, c'est l'organisation la plus prestigieuse de l'histoire de hockey. C'est celle que l'histoire la plus riche. Et le standard est pas le même que dans les autres organisations. À Ottawa, on a retiré le chandail de Chris Neal. À Boston, j'aime pas ça m'acharner sur les sénateurs, mais écoute, ils ont Chris Neal puis Chris Phillips de retirer. Ça veut dire beaucoup sur leurs dernières années.
1: C'est sûr, t'as mené un bon point.
0: À Boston, une équipe qui a gagné des coupes, évidemment pas autant que le Canadien, mais Cam Neely a son chandail retiré, même s'il a jamais remporté de Coupe Stanley. Mais à Montréal, c'est ça le précédent qui a lieu présentement. Puis malheureusement, même si Price, ça a été le meilleur gardien de la Ligue pendant peut-être quelques années, puis il a réalisé des miracles d'amener cette équipe-là en finale de l'Est, puis de l'amener en finale ici et ça, il a quand même jamais été capable d'aller la chercher. Puis pour moi, d'ajouter son nom au plafond avec les autres, ben tu réduis un petit peu la glorieuse histoire des Canadiens, ce que les autres ont accompli.
1: Ouais, il a jamais été capable d'aller chercher la Coupe Stanley, j'ai le goût d'apporter une nuance. L'organisation, puis là, c'est peut-être joué sur les mots, hein. L'organisation dans laquelle il a évolué toute sa carrière a jamais été capable d'y donner une équipe aspirante à la Coupe Stanley. Même pas, il a même pas eu, puis il est allé en finale dans un concours de circonstances, tu sais, qu'on connaît là avec la saison de la COVID, puis... Sinon, là, le Canadien n'a jamais été même en mesure avec un des meilleurs gardiens, sinon le meilleur gardien de sa génération, d'y donner une équipe genre juste top 10, aspirante à la Coupe Stanley. Ou peut-être au début du règne de Marc Bergevin, là, quand t'avais Subban, Markov, Max Pacioretty dans le prime de sa carrière. Peut-être top 10

0: mais la fin du top 10. Donc, tu sais, pour moi, il y a ça. Puis pour moi, il y a aussi, tu sais, tu regardes un joueur comme, puis c'est Émile Bouchard, qui a gagné, là, qui a gagné des Coupes Stanley, puis qui a fait partie, tu sais, qui a aidé à construire ce qui est devenu le Canadien de Montréal avant même que Maurice Richard arrive dans le club. Tu sais, tu regardes ses statistiques individuelles, là, puis c'est OK, dans un contexte où il y aurait eu 32 équipes qui auraient gagné moins de statistiques, qui auraient gagné moins de Coupes Stanley, il n'est pas là pantoute, là.
1: Non. Et c'est pas, il n'y a pas de Norris non plus, il n'y a pas de...
0: Exactement. C'est pas de dire qu'il mérite pas d'avoir son chandail du tout, du tout, du tout. Ça a été un des grands, ça a été, comme je viens de le dire, il a aidé à construire ce qu'est la légende du Canadien. Je pense que Carey Price l'a fait aussi pour une génération de partisans. Tu sais, il, à un moment donné, je pense qu'il faut aussi respecter la mémoire de ceux qui n'ont pas vécu les années 70. De ceux qui n'ont pas vécu, là, il y en a de moins en moins, de ceux qui n'ont pas vécu les années de Maurice Richard. Puis ces années-là comptent aussi si ont été moins glorieuses. Puis c'est pas de retirer 6 numéros pour respecter ça, mais je pense que Carey Price, depuis 2000, puis il va y avoir d'autres noms qui vont s'ajouter à ça, puis on va en reparler, mais depuis 2000, Price a été dans une classe à part. Puis tu sais, c'est pour moi, là, c'est une classe à part des Markov, des Subban, des Weber, même de Sakou. T'sais, pour moi, il a représenté l'élite de la LNH à Montréal. Mm-hmm. À Montréal pendant une dizaine d'années.
1: Ouais.
0: T'sais, une quinzaine d'années comme numéro un, puis un 7, 8, 9 ans comme l'élite. Donc pour moi, pour ces raisons-là, il y en a assez fait pour avoir son chandail.
2: C'est ça, tu dois considérer la génération. Moi aussi, je partage un peu ton point de vue, puis tout ce qu'il a apporté. Puis non seulement ça, mais c'est aussi ça, la reconnaissance de ses pairs. Tu sais, je veux dire, le gars, il a quand même un Ted Bundy, puis pendant justement 7-8 ans, tous ses collègues dans la Ligue nationale ont dit que c'était le meilleur gardien au monde. C'était incontesté, c'était plus difficile à battre. Il y a cette considération-là aussi à prendre en compte dans cette décision-là de retirer son chandail ou non.
1: S'il avait joué pour...
0: Ali, je te pose une question. Si Carey Price avait disputé n'importe quoi les trois dernières saisons de sa carrière avec le Lightning et avait été chercher une coupe, est-ce que ça changerait ton... Même si la coupe n'avait pas été avec le Canadien, si Carey Price, qui avait joué le 9-10e de sa carrière à Montréal et qui avait été cherché un peu comme Raymond Bourque, là, puis je dis pas que Carey Price a la carrière de Raymond Bourque, s'il avait été chercher cette coupe-là, puis qu'il l'avait dans son palmarès, même si c'est pas à Montréal, tu reconsidérerais-tu ta position de retirer son chandail?
1: C'est une bonne question, puis je comprends ton point, parce que ça montrerait que c'est un gagnant, mais non, parce qu'il l'a pas fait avec le Canadien. Puis le Canadien a gagné quand même, ils en ont gagné 24 des coupes. Fait que si t'as joué pour le Canadien, si t'as porté le chandail du Canadien, ça veut dire que t'as eu une chance sur 5 de gagner la Coupe Stanley. Là. C'est, je sais que ça n'a pas vraiment de sens ce que je dis, mais bon.
0: Mathématiquement,
1: c'est ça. Puis regarde, il l'a pas fait. Est-ce que peut-être si le noyau actuel de joueurs qui, pour moi, a tout le potentiel d'aller en gagner une, le fait pas, puis là, dans 15 ans, le Canadien a toujours pas gagné de coupe, là, peut-être que la discussion va être différente. Parce que là, peut-être qu'à ce moment-là, on va devoir admettre que, OK, là, le hockey a vraiment changé, puis c'est plus pareil. Puis écoute, si tu peux pas gagner de coupe avec le noyau que t'as en ce moment, quand est-ce que tu vas en gagner une? Mais d'ici là, je déroge pas de mon point, pas de coupe, pas de chandail retiré. Par contre, Dan, si je te pose la question, qui autre Price pour toi pourrait être le prochain? Est-ce que tu y vas plus dans la lignée des joueurs qui ont déjà joué ou dans les joueurs actuels?
0: Je pense pas qu'il y en a qui ont déjà joué qui vont voir leur numéro retiré. Je pense pas. T'sais, je pense que le dernier, c'est Patrick... Ben, le dernier qui s'est illustré à Montréal, c'est Patrick Roy. Je pense pas qu'il y en a depuis ce temps-là qui en ont assez fait pour voir leur numéro retiré, même si des joueurs comme Carbonneau est autant de la renommée, tu sais, je pense pas que Carbo va avoir son numéro retiré, faire pour Pierre Turgeon ou tu sais pour ces joueurs-là. Je pense par exemple qu'il y en a qui sont assez bien partis et que j'ai pas de raison de croire que ça va ralentir dans les prochaines années. Je pense que Nick Suzuki va avoir son numéro retiré. Je pense que il vient d'avoir 27 ans, fait qu'il va jouer, tu sais, il va jouer sa prochaine saison à 27 ans. Il en reste 27, 28, 29, 30. Il peut y en rester 5, 6, dont 3, 4 à très haut niveau. Là. Puis quand je dis à très haut niveau, à plus d'un point par match, là, il y en a déjà 2. S'il est rendu à 6 saisons d'au-dessus d'un point par match, s'il va avoir été le capitaine du Canadien pendant plus que 10 ans, le Canadien, tu l'as dit, a des chances légitimes de remporter la Coupe Stanley. Ça va avoir été le meneur, en tout cas, à l'attaque de cette nouvelle mouture-là du Canadien, la plus excitante. Moi, j'ai 38 ans. La plus excitante que j'ai connue et de loin. Mm-hmm. Je pense que lui va avoir les chances. Lui a d'excellentes chances d'avoir son numéro retiré. Et je pense que Lane Hudson aussi. Lane Hudson, ce qu'il a fait depuis le début de sa carrière, c'est que ce n'est qu'un début. Là, on commence à parler d'un défenseur. Tu sais quoi, c'était sixième selon NHL Network? Ouais. Là, on commence à parler d'un défenseur top 5 de la LNH qui commence sa carrière. Là, ça peut être élite pendant 10 ans. Lui, je pense qu'il va avoir mis des chiffres. Quand il va arriver à 32, 33, puis qu'il va peut-être ralentir un peu, il va avoir mis des chiffres exceptionnels. Exceptionnels. Tu sais, de loin supérieur à ce que Piquet-Souban va avoir fait. En tout cas, plus long. Tu sais, ça va avoir été Piquet-Souban l'année de son Norris. Ben, Hudson, ça va être ça toutes les années. Donc, lui, ces deux-là, je pense qu'ils vont l'avoir. Après ça, est-ce que Cole Caulfield pourrait se rapprocher de ça? C'est sûr que s'il met 4-5 saisons de 50 buts, assurément, est-ce qu'il va être capable de leur faire? Pour marquer 50 buts, il faut que tout arrive bon endroit. Après ça, le Demidov, Slaff, c'est un long shot. On va voir, c'est pas impossible. Mais voyons voir ce qu'ils vont donner dans le futur. Mais c'est trop tôt, je pense, pour prédire ce qui est dans leur cas.
1: T'as raison que Suzuki, avec ce qu'il a accompli, s'il fait juste... T'sais, si le standard qu'il a établi depuis 2-3 ans, il continue à le faire. Puis écoute, si c'est le capitaine de l'équipe qui réussit à ramener la coupe à Montréal, ben là
0: c'est fait.
1: Il n'y a même plus de débat. Là, c'est fait. Le 14, ça va être à jamais. Parce que, en fait, c'est bon pour Suzuki, mais c'est bon pour n'importe quel joueur qui va participer à cette édition-là. Ils vont devenir instantanément des légendes pour l'histoire du Québec. Puis à un autre niveau, parce que 32 équipes, c'est tellement plus difficile. Ça fait longtemps qu'il n'y a pas eu de coupe. Fait que n'importe quel membre de cette édition-là va devenir une légende pour le restant de ses jours à Montréal. Puis ça va être intéressant de voir après. T'as pas mentionné le nom de Cole Caulfield, par contre. Où est-ce qu'il rentre dans ça, selon toi?
0: Ben, il a besoin d'en... Tu sais, c'est... Cole Caulfield, est-ce que c'est un joueur qui peut marquer encore 3-4 fois 50 buts?
2: C'est ça.
0: Mais bon, c'est pas facile, de marquer 3-4 fois 50...
2: Non,
0: là,
2: non.
0: Là, tu deviens une légende, là. Mais ouais, si je veux dire, des joueurs qui ont... Tu sais, si là, tu rentres... S'il marque 3-4 fois 50 buts, puis qu'à travers ça, il y a des saisons de 35, 40, 45 buts, ben là, ça va devenir un marqueur de 500, 600 buts dans la Ligue nationale. Si c'est le cas, son chandail va être retiré. Mais le faire année après année, est-ce que Cole Caulfield va devenir un Steven Stamkos ou Cole Caulfield va être un ish Alex DeBrincat?
1: Ouais, je comprends ce que tu veux dire.
0: C'est ça la différence entre ton chandail retiré et non. Puis ça, honnêtement, moi, je le sais pas. S'il va devenir un Steven Stamkos ou s'il va... être un joueur de plus ou moins 40. Tu sais, Alex DeBrincat à Montréal, son chandail sera jamais retiré. Steven Stamkos, il serait demain matin. Donc, ça va être, l'avenir va nous dire qu'est-ce qui va être entre les deux. Avec la saison qu'il y a eu l'année passée, les boys, tu sais, commence le prime de sa carrière. Ça peut arriver, mais la constance d'un marqueur de 45-50 buts, c'est tough, là.
1: Hey, c'est vraiment pas facile à faire, là. Des gars qui sont capables de faire ça régulièrement dans la ligue, t'en as à peine une poignée, là.
0: T'sais, c'est exactement.
1: Fait que si Caulfield est capable de le faire, là, il passe à un autre niveau. Ça veut dire que tu fais partie de la crème de la crème. Mais pour tout ça, ça va prendre une Coupe Stanley. Merci beaucoup, Dan, d'avoir pris ton temps aujourd'hui. Vraiment intéressant. On se reparle plus tard. Va falloir parler des Blue Jays, là, parce que c'est incroyable ce qu'ils sont en train de faire. Finalement, tout le monde s'est trompé. Ils vont peut-être les faire, les séries. C'est vraiment une des belles histoires de ce dernier droit dans le baseball majeur. Fait que prends soin de toi, Dan. On se parle plus tard cette semaine.
0: En passant, Jacob Fowler n'est pas le 13e meilleur espoir du Canadien et Lane Hudson n'est pas juste un joueur de haute formation.
2: T'es sûr?
0: Bon mercredi, les boys.
1: Voilà. Alors, c'était Dan Richard de RDS. Sacré Corey Pronman. Là, il est ressorti. J'ai vu tantôt, là. Il est ressorti. Là, c'est la liste complète des joueurs à travers la ligue. On va peut-être aller plus en détail avec ça demain, là. Mais pour lui, Lane Hudson est le 13e meilleur joueur de moins de 23 ans dans la LNH. Man, t'es sérieux?
2: Ah, j'ai mal au ventre.
1: Non, 11e, excuse. 11e.
2: Ah, mais pareil, là.
1: Il a mis Adam Fantilli devant Lane Hudson.
2: Parfait. On voit où il voit Adam Fantilli. Yeah.
1: On met ça de côté. Demain, on va se refâcher encore une fois. Puis ça va être bien le fun.
2: Ouais.
1: On va prendre une pause. Il y a un gros événement qui a lieu à Montréal cette fin de semaine. Le Montreal Beach Pro Tour. Ça va avoir lieu au Parc Jean-Drapeau. Et après la pause, on en parle avec une ancienne Olympienne. Elle est ambassadrice pour l'événement. C'est Marie-Andrée Lessard.
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19: L'élite mondiale du volleyball de plage va être en action cette fin de semaine au Montreal Beach Pro Tour. Ça va avoir lieu du 19 à partir d'aujourd'hui jusqu'au 23 août au Parc Jean-Drapeau. Et on en parle avec une ancienne olympienne. Elle a participé aux Jeux Olympiques, aux Jeux Olympiques de Londres dans cette discipline-là en volleyball de plage. C'est une ambassadrice pour l'événement. Marie-Andrée Lessard, comment ça va?
20: Bonjour, ça va super bien. Je suis emballée, le meilleur sport est en ville cette semaine. Il n'y a rien qui peut aller mieux que ça.
19: Mais c'est gros, là. Peut-être donner une idée à nos auditeurs qui sont moins familiers avec cet événement-là. C'est vraiment l'élite mondiale de ce sport-là. C'est très couru, l'événement qui a lieu à Montréal depuis quelques années.
20: Absolument. Élite 16, c'est la série d'événements qui est juste en dessous du calibre des championnats du monde qui ont lieu juste aux deux ans. Et donc, cet événement-là fait partie de la série de 8 événements qu'il y a. Et cette semaine à Montréal, on s'attend à recevoir les meilleurs, les champions olympiques, les champions du monde. Aujourd'hui, dans les qualifications, il y a la championne olympique en titre qui s'y retrouve, Anna Patricia. Et puis, on a évidemment les médaillés d'argent de Paris, Mélissa, Soumana Paredes, Brandi Wilkerson, qui sont les têtes d'affiche pour l'événement. Donc, on espère que le public québécois peut les porter jusqu'à la finale et pourquoi pas défendre leur titre pour une troisième fois. Donc, il y a beaucoup de diversité diversité de styles de jeu, de styles d'athlètes qui sont présents à Montréal cette semaine.
19: Et c'est plus que juste un tournoi de volley, c'est vraiment un bel événement. C'est un peu le party aussi qui va avoir lieu au Parc Jean-Drapeau en fin de semaine.
20: Oui, ben aujourd'hui, c'est la journée famille. Il y a des billets à 15 $ pour les jeunes de moins de 16 ans. Il y a des jeux ludiques, des jeux d'adresse, des activités de création de bracelets, de pancartes pour encourager les joueurs. Et dans les estrades, si vous avez vu les clips des années passées, c'est vraiment une ambiance festive. Il y a de la musique, il y a de l'animation entre les points sur le terrain. Ils font tirer des objets promotionnels. Donc, vraiment, c'est une ambiance festive. Il y a un petit village juste à côté aussi avec les partenaires qui font des activations. Fait que c'est vraiment une activité familiale disponible pour tous. Là, puis c'est un festival.
19: T'en as parlé, là, mais Mélissa Umana-Paredes et Brandi Wilkerson, c'est tellement impressionnant ce qu'elles font depuis quelques années. Médaille d'argent à Paris, mais là, à Montréal, elles vont tenter de réaliser un triplé, de gagner ce tournoi-là pour une troisième édition consécutive. C'est vraiment impressionnant ce qu'elles sont en train de faire.
20: Oui, c'est une équipe qui a marqué et qui va continuer à marquer le volleyball canadien et qui marque l'esprit des gens aussi par leur performance, assurément, mais aussi par la relation qu'elles ont cultivée sur le terrain, le respect qu'elles ont l'une pour l'autre, comment elles se poussent à atteindre de nouveaux niveaux à chaque année. C'est vraiment une belle équipe à avoir joué, un modèle de communication pour les humains.
19: Mais ils sont le fun à avoir joué, tu sais, ils ont comme une espèce d'énergie, de charisme, sont spectaculaires.
20: Vraiment, on veut se retrouver avec eux sur le terrain et on veut les porter sur nos épaules. Ils sont vraiment des belles ambassadrices pour le sport.
19: Puis ce sport-là, de manière générale, on dirait qu'il connaît vraiment un essor. Dans les dernières années, le volleyball de plage, tu sais, aux Jeux olympiques, ça devient de plus en plus un des événements forts, un des événements les plus spectaculaires, les plus populaires aussi. Pourquoi est-ce que ça gagne autant en popularité?
20: Ben, je pense que c'est un sport, un, qui est très accessible pour les gens qui veulent le pratiquer. Donc, quand on voit le sport qui est pratiqué à la télé, on voit comment les athlètes sont excellents, sont des experts dans leur domaine. Fait que ça rend ça, cette perspective-là intéressante. C'est aussi dans des sites mythiques que ça se tient. Là, au Jeux de Paris, c'était sous la Tour Eiffel.
19: Ouais.
20: À Londres, c'était au Palais de Buckingham. C'est un sport qui est tellement accessible. On regarde le sport puis on le comprend. Je regarde parfois le football puis ça me fait des années que j'essaie de comprendre puis je suis pas toujours à l'affût de ce qui se passe. Alors que le volleyball de plage, c'est un point à chaque échange. Donc tous peuvent comprendre le déroulement du sport. Puis c'est dehors, c'est sur le sable. Donc ça aussi, ça contribue au fait que même si on est en train de regarder, ben on profite de l'extérieur aussi.
19: Puis tu sais, toi, t'as participé au jeu, ça fait quoi, 14 ans de ça maintenant? J'imagine que tu dois être impressionné, je veux pas te vieillir, désolé, mais tu sais, j'imagine que tu dois être impressionné de quand t'étais plus jeune. Je veux pas dire que c'était un sport qui était peut-être un peu plus marginal, mais ça avait pas nécessairement l'ampleur que ça a aujourd'hui. Tu dois être fier d'avoir en partie participé à tout ça.
20: Ah, tellement. Je veux dire, moi, je me rappelle, là, je jouais au volleyball à l'intérieur, puis je voyais pas le parcours pour me rendre aux Olympiques. En 96, c'est devenu un sport olympique, et ils ont gagné une médaille de bronze. Et depuis, ça a pris de l'ampleur. C'est incroyable. Les gens, le public général connaît le sport. Sans être un fan de sport, les gens connaissent le sport, ils m'en parlent. Un événement comme Elite 16, ça permet de prolonger la fenêtre de visibilité aussi, parce qu'évidemment, comme vous le mentionnez, aux Jeux olympiques, c'est un des sports les plus courus. Ben là, ça permet de maintenir l'engouement, de maintenir le suivi que les gens font des athlètes, des résultats au cours de l'année aussi.
19: Puis tu sais, t'as mentionné le nom de Umana Paredes et de Brandi Wilkerson, mais il y a plusieurs autres Canadiens et Canadiennes aussi qui vont participer à la compétition en fin de semaine à Montréal.
20: Oui, ben Sam Schachter, Donnie Pickett, qui viennent juste le dernier week-end de remporter le championnat canadien, qui vont être au tableau principal, qui vont être à suivre. Dans les qualifications, on a Guillaume Rivet avec Martin Light, le seul Québécois qui est en liste, qui a eu un laissé-passer, qui va tenter de se tailler une place pour le tableau principal. Molly Begbane puis Ruby Sora, qui, il y a deux semaines, au Elite 16, ont sorti des phases préliminaires pour accéder aux phases éliminatoires. Ils ont connu un super tournoi, donc on peut s'attendre à ce qu'elles aillent.
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1: Bon mercredi tout le monde et bienvenue au tailgate. On est presque au week-end. C'est une question d'heure maintenant. On y arrive tranquillement. Alors merci à ceux qui sont là, merci à ceux qui travaillent, qui nous écoutent dans la voiture. Merci à tout le monde qui est là avec nous et qui nous écoute. C'est un plaisir d'être là de nouveau avec vous. Mon nom est Richard Labbé, puis on a un pas pire show aujourd'hui. On aura, ma foi, plein de bonnes choses, mais avant de vous dire ce qu'on va avoir, je vais évidemment vous présenter mon acolyte ici, juste en face de moi. Il s'appelle Frank Grenier.
2: Oui, tu disais que le week-end, c'est une question de jours, de minutes, c'est plus une question d'attitude aussi, si on veut. On peut commencer tout de suite, si on veut.
1: C'est vrai? Question d'attitude, c'est important l'attitude, la bonne. On se le fait dire régulièrement dans le monde du sport.
2: Un petit pich, ben oui, c'est vite arrivé.
1: C'est vite arrivé, effectivement. Ouais. Bon point. Alors, Frank, on a un gros show. On va se le dire. Pas besoin de...
2: Encore
1: on
2: une fois,
1: on mâchera pas nos mots. dans à peu près quoi 1h30, on aura Danny Macioccia, directeur général des Alouettes de Montréal. Les Alouettes qui sont en action, on le rappelle, jeudi soir, ici sur la montagne, contre Ottawa. Alors, Danny est certainement, va nous parler certainement de match piège.
2: Ça qui arrive. Sinon, nous, on va y en parler.
1: Nous, on va y en parler. C'est ça qui arrive quand t'affrontes un club qui a pas gagné. Tu veux pas être le club qui va offrir à ce club-là sa première victoire de l'année.
2: Mais ce qui rajoute au piège aussi, c'est, si j'ai bien vu, il y a pas le directeur général ou le président des Red Blacks qui a démissionné cette semaine. Je pense que j'ai vu ça passer.
1: C'est ça, ouais. Ça se peut
2: fouetter une équipe aussi qui est sans victoire aussi.
1: Oui. Exactement. Tout peut fouetter une équipe sans victoire.
2: Ouais,
1: n'importe quoi. Tout. Tout. Alors, on va voir Danny avec nous dans pas très longtemps. Également, dans encore moins longtemps, quelqu'un que tu connais bien qui fait le podcast Les Sportiches avec toi.
2: Son nom me dit vaguement quelque chose.
1: Oui, il s'appelle Martin Vachon. Et puis, il fait plein d'affaires, entre autres ce podcast, entre autres de l'humour.
2: Humoriste, comédien.
1: Entre autres.
2: Podcasteur.
1: Elle se fait trois affaires. Fait beaucoup de choses. Et fan du CH également.
2: Oui, beaucoup.
1: Alors, il va venir nous parler de paquets d'affaires, incluant de sa propension à être très intense pendant des matchs du CH. Je l'ai vu sur Instagram à un moment donné.
2: Disons qu'il fait très pas intense. Les choses à moitié.
1: Très intense. Alors, on va parler avec Martin Vachon dans pas trop long. Mais juste avant, écoute, grosse nouvelle. Dans le monde du hockey et de la guenille. Il y aura un autre chandail pour les équipes de la Ligue nationale de hockey cette saison. Je ne sais pas si on avait besoin de ça. Ben, la réponse, c'est non. Mais bon, tu sais, pourquoi pas?
2: Dans le fond, chaque équipe va avoir un chandail de plus.
1: Donc, exact. Donc, c'est la série Hometown Remix. On dirait une compilation de CD des années 90, là.
2: Big Shiny chandail, là.
1: Hometown Remix.
2: Yeah, volume 2.
1: Avec MC Frank Grenier sur ta table tournante. Mais non, c'est des chandails. Donc, chaque équipe va avoir un nouveau chandail.
2: Ça va prendre combien de place dans le garde-robe avoir tous les chandails de son équipe préférée maintenant?
1: Là, tu sais pourquoi ils font ça, là.
2: Pour en vendre.
1: Exact. Il n'y a aucune autre raison. Alors, et puis là, moi, j'aime ça... À chaque fois qu'on reçoit les communiqués de presse, nous, les journalistes, on les constamment, tu sais, plein de compagnies qui nous envoient des communiqués, puis du monde qui sont très bien payés pour tourner des phrases creuses, insignifiantes, puis peut-être espérer que ça veut dire quelque chose. Alors, je vais te lire un bout. Je vais te lire un bout du communiqué, Frank, et dis-moi ce que ça t'inspire, parce que donc, dans le communiqué, donc, pour cette série de nouveaux chandails Hometown Remix, on nous apprend que chaque nouvel uniforme sera, et je cite, « inspiré par les fans, les villes et la culture ». Tu sais pas plus que moi ce que ça veut dire.
2: Du tout.
1: C'est ça. Alors, je
2: Remix.
1: Sais pas. Je sais pas. Donc, des nouveaux chandails qui vont être inspirés par la ville, les fans, la culture... Celui de Montréal, ça va être... Et puis, moi, c'est juste ma prédiction. J'aimerais que le logo du CH soit remplacé par un nid de poule. Juste un gros nid de poule.
2: Mais je voyais peut-être un cône orange.
1: Ça aussi.
2: Ou peut-être que la casse peut être orange pour faire le cône vers le haut.
1: Est-ce qu'un trafic, ça se met en logo? C'est quelqu'un qui est bon en graphisme, qui nous écoute présentement. Est-ce qu'on peut faire un logo de trafic?
2: juste plein de voitures empilées sur le chandail ou...
1: Parce que si tu veux parler de quelque chose qui est inspiré par la ville et sa culture, ben à Montréal, on a beaucoup la culture du trafic. Alors ça pourrait être ça.
2: Ça va faire partie des suggestions qu'ils vont recevoir en masse, je crois. Tout ce qui a à voir avec les nids de poules, le trafic, les comptes, parce que c'est ça la ville en ce moment.
1: Le logo des le nouveau chandail des Leafs, ça va être marqué 1967 dessus.
2: Un pouce vers le bas. Côté.
1: Non, mais je m'amusais à tenter. Non, mais ils vont pas commencer à être particulièrement audacieux, je pense pas là.
2: Je pense pas qu'ils sont fans d'autodérision non plus.
1: Non, exactement. Ça va être probablement les mêmes affaires que vous connaissez, mais plus en plus. On va ajouter une coupe de ligne, une coupe de couleur, puis on va vous charger 350 pièces à boutique souvenir, puis hein, c'est ça même que ça marche.
2: Avant, il était bleu, là, il est jaune, achetez-le.
1: Mais moi, j'aimerais qu'on ramène le poteau de Barbie. Puis j'espère que je suis pas tout seul ici. J'aimerais ça. On le fera pas, là, probablement, là.
2: Mais t'étais fan du
1: J'adorais le poteau de Barbie.
2: Ah, ouais.
1: Il y a un de mes chums dans ma ligue de hockey de garage, Samuel, je le salue, qui est arrivé avec ça dans la chambre à un moment donné l'année passée. Il a fait sensation.
2: Je l'aime plus dans ta chambre de hockey, je pense, que sur la glace de la neige.
1: Il était beau, le poteau de Barbier. Ah, non,
2: c'est pas lui, en plus, qui a tiré la poisse un peu.
1: Non, c'était le bleu poudre.
2: C'était le bleu poudre, lui, c'est vrai. C'est vrai.
1: Le bleu poudre.
2: Je l'aime plus que le bleu poudre.
1: Le bleu poudre a donné des défaites et métal.
2: Qu'est-ce qui est le plus dommageant?
1: Je sais pas.
2: On n'est pas obligé de répondre aujourd'hui.
1: Alors, j'ai bien hâte de voir ce que sera ce nouveau chandail inspiré par les fans, les villes et la culture de la ville. Utah, tu vas faire quoi?
2: Vide.
1: Tu vas faire un chandail juste vide. Tu sais que pour de vrai, Winnipeg, tu fais quoi? Pour de vrai, j'ai hâte de voir, bien hâte de voir.
2: Le hometown, peut-être qu'ils vont... Ça va être des artistes locaux.
1: Ça serait le fun.
2: Ouais.
1: Ça serait le fun. Mais ça sera pas ça. Mais j'ai hâte de voir ce qu'on va faire.
2: Hometown.
1: Pour justifier qu'on va te charger... Deux fois et demi le prix. Là. Je sais pas, ça va être combien.
2: Au moins trois.
1: Pas mon pouce, les prix de chandail, par ailleurs. Tu sais qu'à un moment donné, ça m'avait fait bien rigoler. À un moment donné, il y avait eu une campagne, je sais pas si c'était dans la Ligue nationale de hockey puis dans NFL, qu'on encourageait les fans à ne pas acheter de faux chandails. Tu te souviens de ça?
2: Oui.
1: Et je sais pas si c'était un chum qui a déjà acheté un faux chandail à 25$. Là. Quand tu le reçois, ça ressemble pas mal au vrai. Là. C'est pas mal la même affaire.
2: Il y avait une rumeur qui disait que si tu rentrais au Centre Bell avec un faux chandail comme ça, ils te le confisquaient, si tu veux.
1: Je sais pas, aucune idée.
2: Mais ça doit être dur à gérer, j'ai entendu.
1: Ça doit être dur à trouver. Pour de vrai, là, ceux que j'ai vus, c'était pas mal proche de la réalité.
2: Tu sais, mettons, au lieu du CH, marqué CI. Peut-être, non, ça se voit, ça, mais mettons, d'habitude,
1: c'est très bien fait. Très bien fait, pour vrai. Mais j'ai hâte de voir ça, ces nouveaux chandails-là. Inspiré par les fans, les villes et la culture.
2: Et l'expression Hometown Remix.
1: Exactement.
2: Peu importe ce que ça signifie.
1: Exactement. À part de ça, nouvelle intéressante du côté de Washington et plus précisément du côté des Capitals. Alors, je ne sais pas si tu as vu passer ça, mais la direction des Capitals a déjà entamé des pourparlers avec deux joueurs. Ryan Leonard, Justin Sourdough. Pas nécessaire parce que ils sont encore sous contrat pour la saison qui s'en vient, mais pourraient devenir joueurs autonomes avec restriction après la prochaine saison. Tu sais ce que ça veut dire, ça, maintenant? Ça veut dire qu'évidemment, ils seraient disponibles pour des offres hostiles. Et les Capitals ont choisi de prendre les devants et déjà d'entamer des discussions avec ces deux joueurs-là pour justement éviter qu'on arrive dans une couple de mois avec des offres hostiles. Très, très intéressant, ça.
2: C'est pas si surprenant parce que, justement, ils ont pris beaucoup de salaire cette année, les Capitals.
1: Oui.
2: Peut-être qu'ils ont peur que les gens essaient d'en profiter l'année dernière ou viennent...
1: L'année prochaine,
2: je veux dire.
1: Oui.
2: Ou viennent se mêler des négociations quand ils vont pouvoir avec les offres hostiles et tout ça.
1: Oui.
2: Mais on se prend d'avance. Puis c'est quand même... Pour Ryan Leonard, je comprends. Pour Sourdough, je suis un peu surpris.
1: Moi aussi.
2: Mais pas surpris pour le joueur, parce que l'année dernière, il a eu une solide saison. C'est un gars qui est robuste aussi. Il marquait des buts, il était dans le trafic.
1: Solide saison. 35 points en 78 matchs.
2: Ouais, mais il a eu un plus gros rôle à la fin.
1: 24 ans, choix... de troisième tour.
2: C'était un gars de de 3-4e trio, comme on dit par exemple, mais c'est un gars qui était bon, puis ils ont signé tellement de monde qu'il doit, lui, doit se ramasser sur la 4e en ce moment. J'ai pas regardé les lignes, mais bon, c'est un gars qui était peut-être middle line-up, là, qui a descendu dans l'alignement.
1: Mm-hmm.
2: Puis on signe des contrats de longue durée. Je sais pas à quel point lui va vouloir rester. Il serait un bon candidat pour une offre hostile, mettons.
1: Ben, c'est justement la question que je me posais. Puis tu sais, Leonard, plus jeune, 21 ans, 45 points la saison passée, sa saison recrue. Mais tout ça, ça part de Leo Carlson.
2: Ouais, tu penses que ça part tout
1: de
2: lui?
1: C'est entièrement de sa faute. Ou en tout cas, la faute du système qui a mené à lui. Ben oui, parce que personne vraiment s'attendait à ce que lui ait l'offre hostile qu'il a eue. Ça a créé toute une affaire, ça. Ça a créé une méga tempête, là. Là, trompe-toi pas, là. Quand c'est arrivé, je me suis dit, c'est un point de bascule. Ça va changer des choses dans le hockey. Ben, une des choses que ça va changer, c'est ce que tu vois présentement avec les Capitals. Parce que, honnêtement, je comprends Leo Carlson. Je comprends l'attrait. C'était un autre club. Tu dis, hey, nous autres, on veut changer les destinées de notre équipe rapidement. Qui peut faire ça? Leo Carlson peut faire ça. Il y a ce profil-là, ce talent-là, ce potentiel-là. Je comprends pourquoi tu vas te battre pour Leo Carlson puis y aller d'une offre hostile quand même assez agressive. Pour les deux autres du côté de Washington, Leonard et Sourdough, je comprends beaucoup moins. Surtout Sourdough, qui n'est pas un joueur, on vient de le dire, 24 ans, choix de troisième tour. C'est pas le profil de joueur. T'sais, je pense pas que le monde va se battre pour lui puis vont pitcher des offres hostiles à gauche et à droite.
2: Moi, je pense que oui.
1: Tu penses?
2: Honnêtement, parce que je l'ai vu jouer l'année dernière quand
1: 35,
2: même.
1: Je le répète, le 35 points.
2: Oui, mais c'est pas le nombre de points. C'est parce que c'est vraiment un gars qui se met dans le trafic, qui est tout le temps devant le but, qui brasse tout le monde, qui est vraiment actif, mais c'est un joueur à la mode.
1: Mm-hmm.
2: En ce moment, après la victoire des Hurricanes, et tout ça, on veut du monde qui brasse un peu.
1: Et des Panthers avant.
2: Et des Panthers.
1: Ouais.
2: C'est vraiment un joueur qui peut changer le côté physique d'une équipe, pas à lui seul, mais il va faire partie d'une solution pour ça. Même s'il n'est pas le plus gros, il est quand même solide. Pour vrai, il est solide.
1: Okay.
2: Ryan Leonard, lui, sa saison recrue, très bonne. Il a 45 points, t'as dit,
1: c'est
2: une vingtaine de buts. C'est une bonne saison là-bas et c'est le futur un peu. Moi, c'est lui que, t'sais, l'année de Ryan Backer, je me trompe pas, c'est lui que j'aurais aimé qu'on...
1: Que le Canadien prenne.
2: Qu'on prenne. Le monde voulait Mitchkov. Moi, c'était lui, c'était Ryan Backer ou lui. Fait que j'étais content dans les deux. Mais c'est un très bon jeune joueur, un attaquant de puissance dans ce moule-là, qui va marquer des buts, qui va être gros, qui va être tout. Puis ils ont signé tellement des vétérans avec Alex Stock, même Kyrou est un peu plus vieux. Lui, c'est un peu leur futur. Je comprends surtout Leonard de vouloir le sécuriser à long terme. Sourdough, je pense, c'est juste à cause du style de joueur qui pourrait avoir des offres hostiles, pas sa production de points.
1: Et là, évidemment, je me suis posé la question parce que j'allais voir sur la masse salariale du Canadien. Je me suis dit, ah, Ambignetti, qui pourrait recevoir une offre hostile à la fin de la saison suivante, la prochaine saison? Il y a trois noms.
2: OK.
1: Là, je compte les gars qui ont joué un rôle régulier l'an passé, seulement. Qui sera joueur autonome avec restriction dans un an? Struble.
2: OK.
1: Newhook. Et, attention, ça c'est le bout important, Kapanen. Kapanen, là, très intéressant. Parce que, OK, regarde, je pense pas que c'est un joueur le premier plan. Mais si le Canadien ne trouve pas mieux, puis si le Canadien amorce son mois d'octobre avec lui, comme deuxième centre, il devient soudainement le type de joueur que t'as pas le goût de perdre.
2: Mm-hmm.
1: Parce que si tu dis, ouais, ben là, on a essayé, on a fait des téléphones, on a tenté de trouver mieux, on n'a pas été capable, ça coûte trop cher. Soudainement, Kapanen devient assez utile. T'sais, on dit qu'il n'y a pas d'intouchable, c'est vrai. Mais lui, soudainement, sa valeur commence à monter en tabarouette, là. Puis, la dernière affaire que tu veux, c'est qu'un autre DG, avec le sens de l'humour aiguisé, fasse une offre hostile à ce gars-là.
2: Ça,
1: tu veux
2: vrai.
1: Pas ça? Alors, tu vois, c'est ça que ça donne, Leo Carlson. Ça fait en sorte que tous les DG dans la Ligue vont être obligés de regarder leur liste. OK, qui c'est qui s'en vient l'an prochain dans ma cour, là? Qui pourrait devenir joueur autonome avec restriction et qui pourrait recevoir une offre hostile?
2: Est-ce que c'est une mauvaise chose?
1: C'est pas une mauvaise chose, ça fait partie, ce n'est pas illégal, ça fait partie des paramètres de la convention collective, t'as le droit.
2: Mais c'est aussi une belle évolution de voir que, comment je peux dire, les DG vont s'occuper de leurs joueurs aussi. Ceux qui veulent garder, ils vont être obligés de prendre des décisions peut-être plus tôt dans
1: c'est
2: le processus.
1: Ça.
2: Mais au moins, à cette heure, c'est occupe-toi de tes joueurs, sinon quelqu'un d'autre va essayer de le faire.
1: Tu peux plus prendre ton temps.
2: Et tu peux plus niaiser, tu peux plus commencer trop bas puis faire jouer.
1: Tu peux plus prendre ton temps puis niaiser, c'est la même affaire, le fin.
2: Ouais. Mais je parle de niaiser de la saison commence, puis blablabla. Tu sais, niaiser le joueur un peu. Mm-hmm. Parce qu'ils sont jeunes.
1: Tu peux pas ni prendre ton temps, ni niaiser.
2: Ni niaiser en prenant ton temps non plus. Ça marche des deux bords.
1: Exact.
2: Mais j'ai une question pour toi, Richard, qui vient de Yann de Repentigny. Sur la messagerie texte, est-ce que ces salaires-là, c'est à cause de Leo Carlsson avec l'offre hostile ou ça a commencé avec Kaprizov et son gigantesque contrat signé avant ça?
1: Kaprizov, c'était quand? C'était-tu l'année d'avant, ça, je pense? Je me trompe pas. Ouais.
2: Ils sont 17 millions, comment ça cette année? Oh, PO va embarquer. Va nous le dire.
3: Si je me trompe pas, il a signé durant l'année pour cette année qui commence là.
1: Ouais, mais lui, il avait pas eu.
3: Il a eu 17 millions.
1: Ouais, c'est ça.
2: Ouais. Mais c'est lui qui a fait un montant qui sortait de l'ordinaire. C'était vraiment élevé versus les autres.
3: C'est le premier qui a signé en haut de 15 millions.
1: Ouais. Je sais pas, honnêtement, ça part de qui, mais l'affaire des offres hostiles, ce n'était pas tant une chose jusqu'à temps. Qui arrive avec Leo Carlsson. Ça arrivait, là. Il y a déjà eu des offres hostiles par le passé. C'est pas lui qui a inventé ça.
2: Mais il y a les offres hostiles avec Brière, puis il y a les montants avec Kaprizov. Ça s'est mis ensemble avec Leo Carlsson.
1: Mm-hmm.
2: Et là, c'est le cas.
1: Et là, les clubs sont. Je te dis, moi, depuis Leo Carlsson, je trouve que c'est un point de bascule. Les choses vont changer.
2: Ça a sûrement pesé sur le petit piton reset des négociations qui étaient déjà en cause. On parle de Cutter Gauthier, de Fantilli, des choses comme ça. Peut-être qu'il s'approchait, on le saura jamais, mais. Peut-être que ces montants-là, ce contrat-là, finalement, on va renégocier.
1: Et si, encore une fois, puis toi, tu le vois plus gros que moi, là, mais si, encore une fois, le DG des Capitals de Washington a peur de perdre Justin Sardif, moi, je le vois moins gros que toi, là, mais imagine les joueurs plus de premier plan qui s'en viennent. Parce que là, si tu te dépêches à signer ce gars-là tout de suite parce que t'as peur de le perdre, ou en tout cas, t'as peur d'une offre hostile, ça veut dire que là, tout est possible. Là.
2: Mais c'est les joueurs, les gros joueurs qui donnent des coups d'épaule qui sont robustes. Les joueurs, les équipes ont peur de se les faire voler aussi. C'est quand même dur à trouver.
1: Max Trouble?
2: Ouais, à défense à un certain point.
1: Déjà que le Canadien a de la misère à défense, je sais que c'est pas un joueur régulier. Il a été sixième, il a été septième. Mais là, soudainement, peux-tu arriver à un moment où tu te dis, OK, on prend le risque que peut-être quelqu'un quelque part décide de soumettre une offre hostile pour ce gars-là, même si c'est pas un défenseur régulier en tant que tel, mais tu viens de parler de robustesse, de à quel point c'est devenu important. Pour de vrai, ça change beaucoup de choses, là, ce qui est arrivé cet été avec Leo Carlsson.
2: Puis un gars comme Struble, justement, est-ce qu'il serait meilleur dans un système peut-être plus conventionnel de défensive?
1: Ben ça, c'est ce que son agent va faire valoir.
2: Ouais, mais c'est ce qu'aussi un DG peut voir dans une offre hostile.
1: Exactement.
2: Si il vient chez nous, il va jouer un gros rôle, prendre ce risque-là.
1: Exactement. Est-ce qu'on a assez parlé du numéro 31 qui est pas au plafond? Non, hein? Oui? Non?
2: Ah!
1: Oh. Une autre fois?
2: Une autre fois.
1: As-tu fait le tour? Pas pire.
2: Comment ça?
1: Tant qu'on en a parlé pas mal.
2: Ouais. C'est un 6, on va en parler.
1: Ben non, mais j'insiste pas, je te pose une question.
2: OK. Moi, on a fait le tour, je pense.
1: Fait le tour?
2: Ouais. Okay. On parle de Ronan, comme tu dis d'habitude.
1: Non, oui. peu de gens. Avec qui on parlait cette semaine? Il y a quelqu'un qui a sorti le nom d'Ed Ronan. C'était Gilbert Dionne hier.
2: Ouais.
1: Il nous a parlé de l'importance d'Ed Ronan pendant la run de 93.
2: Depuis qu'on est au tailgate, toi et moi ensemble, le nom d'Ed Ronan n'a jamais été aussi prononcé.
1: C'est vrai?
2: Ouais, ses oreilles doivent filer.
1: Ce nom est sur toutes les lèvres. Et nous en sommes bien contents. C'est correct, là?
2: Oui.
1: OK. Ben bon, si on change d'idée par rapport avec le 31 qui devrait être peut-être pas au plafond, on va vous tenir au courant. En attendant, on va aller à la pause. Et au retour, Martin Vachon.
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1: On est de retour au tailgate et notre invité, ben vous le connaissez sûrement, humoriste bien sûr, mais on l'a vu aussi. Et entre autres, dans la série Mémoire vive.
2: Oh, oui, hey, ça fait longtemps.
1: Ben ouais, mais là, attends une minute, je vais te dire ce que t'as fait.
2: Vas-y.
1: On l'a vu au théâtre également.
2: Oui.
1: Dans la comédie Ma première fois.
2: Oui.
1: Et on l'a vu, ça c'est le bout, j'ai tellement de questions. On l'a vu à l'animation de l'émission Le goût de l'amour.
2: Ouais. Oui.
1: Qui est
2: ça fait longtemps ça aussi.
1: Centré sur le dating culinaire. Je savais même pas que ça existait.
2: Hey, c'était à Canal Vie à l'époque, j'animais. C'était un quiz que des gars, des filles cuisinaient. Genre, ils devaient séduire par le ventre.
1: C'est ça.
2: Puis c'était des matchs culinaires et d'amour. Et il pouvait avoir une date privée dans un garde-manger.
4: Oui, le garde-manger de l'amour.
2: Le garde-manger de l'amour, pour vrai de vrai.
1: Et il se nomme Martin Vachon.
2: Oh, oui.
1: Salut Martin.
4: Ben, merci beaucoup de l'invitation. Et je dois dire, félicitations Richard, t'as survécu un été au complet avec Frank Grenier et moi, je le connais depuis 19 ans. C'est noble ce que tu as fait.
2: Mais parle-y des quiz, parce que c'est l'autre qui vit des quiz plus souvent que toi, c'est Martin Vachon
1: qui a du
4: podcast. Et puis moi, je suis un peu compétitif dans la vie, j'aime ça avoir des bonnes réponses et j'en ai jamais au quiz à Frank, ça n'a pas de sens.
2: Ouais, toi, t'en as eu, Richard, c'était
1: J'en ai quelques-unes, ouais. Mais moi, mon problème avec tout ça, c'est que dans le quiz à Frank est fait par
4: Frank.
1: Par Frank.
4: C'est ça le problème.
1: Mais par Google puis par ChatGPT. Fait que c'est super facile pour lui. Lui, ouais. Il arrive ça, il y a de l'air en smart, fait, il
2: Richard,
1: a l'air de tout savoir.
2: Je vais t'interrompre tout de suite. C'est pas fait par ChatGPT et Google. C'est Frank qui fait ses recherches lui-même.
4: Sur la bolle. Il y a beaucoup de recherches sur la toilette avec son cellulaire.
2: Tant qu'on travaille fort, c'est ça l'important.
4: Exact.
1: Ouais, mais j'ai eu quelques réponses à date qui étaient bonnes, mais bon.
4: C'est vraiment le fun.
1: Je m'en tire pas pire. Mais Martin, je regardais tantôt. On est devenus des amis Instagram dans la dernière heure, c'est un grand moment. Et je regardais tantôt certaines de tes vidéos, puis je te voyais pendant les certains matchs du CH.
4: Ouais.
1: T'as l'air assez intense, et je pense que tu fais partie de ceux, on avait Anctil l'autre fois, de ceux qui font des shows, les humoristes qui font des shows, puis qui veulent pas savoir le score avant la fin du show, parce que tu t'enregistres tes
4: matchs. En saison régulière.
1: Ouais.
4: Mais en série, c'était autre chose. En série, moi, j'avertis mon public, c'était la fin de ma tournée pendant la run cette année, là, des séries qui étaient incroyables. Et on vivait des moments incroyables. Moi, je dis, là, vous pouvez m'interrompre à tout moment dans le spectacle pour me dire le score. Et là, quand il y avait des buts, toute la salle, on dit, t'as 800 personnes qui sont en train de faire des olé, olé, olé. C'était incroyable. Et moi, je suis content que ça ait été une bonne run parce que ça pète une ambiance d'humour. Ouais. Quel Canadien se fait rosser. Tu sais, moi, le premier match contre Caroline, c'était un de mes derniers shows. Fait qu'après ça, ça s'est compliqué. Et j'ai pas eu fait de show pendant ces shows-là. Et je portais chance aux Canadiens.
1: C'est grâce à toi.
2: Tu vas apprendre à connaître Martin. C'est grâce à lui qu'il y a le Canadien gagne.
4: Exactement. Et moi, je suis souvent là au Centre Bell. J'ai des billets de saison, des demi-billets de saison, parce que je suis pas si riche. Je suis Martin, mais pas Matt. Fait que j'ai des demi-billets de saison. Mais oui, moi, je suis un passionné. Puis, tu sais, je suis intense, mais tu sais, le sport, c'est fait pour ça, là. Vivre des émotions, puis moi, j'en vis beaucoup.
1: Oui, de toute évidence. Hein?
4: Ah ouais.
1: Donc, c'est grâce à toi, on peut le répéter. Donc, le Canadien a fait 3 tours des séries.
4: Ouais.
1: C'est entièrement grâce à toi.
4: Ben oui, okay. Totalement. Oui, Hudson. Oui, Dobesh cette année. Martin Vachon, ne pas sous-estimer. Là, il est fort d'un
2: coin. Et ses vêtements chanceux.
4: Oui, mais
1: ah
4: c'est
1: oui, parle-nous ça.
4: Mais parce que, vu que le Canadien gagnait quand j'étais en show, et là, j'en parlais sur mes réseaux sociaux, et là, mes abonnés commençaient à dire les matchs que j'étais pas en show, mettons linge de show. Et là, j'ai fait une photo que j'ai été habillé en linge de mon kit de One Man Show devant ma télé en train d'écouter. Et là, ils ont gagné. Et là, j'ai dû remettre mes vêtements à chaque victoire, à chaque match du Canadien. Et ça marchait!
1: Ça marchait. Bon. Ouais. Est-ce que Martin Sanou est au courant de ça?
4: Il va le savoir. Okay. J'espère qu'il nous écoute.
1: Je vais y en parler.
4: En tout cas, j'avais ma bonne chaise.
1: Oui,
4: moi, j'avais ma bonne chaise.
1: Ma bonne chaise.
4: J'ai amené ma game dans la game.
1: Bon, tu as joué la game devant toi.
4: Oui, oui, exactement.
1: De toute évidence.
2: Je suggérais pour chanter l'hymne national dans les séries l'année prochaine avec ton suit.
4: Ah, ça, je suis pas sûr.
1: C'est quoi le kit? Peux-tu nous le décrire?
4: Ah, c'était juste un kit de show de mon one-man show. J'avais un kit de scène, là, une petite chemise avec une camisole. Puis,
2: un petit filet, des languettes de cuir, des chaps pas de fer,
4: ouais,
2: une boule rouge.
4: Hey, là, ça marchait.
1: Chapeau de forme.
4: Ouais, c'est ça.
1: Ben, écoute, tant que ça marche.
4: Ouais.
1: Ah, c'est ça qui est important. Et ton amour du CH, Martin Vachon, ça remonte à quand exactement?
4: Quand même, je dirais peut-être après la Coupe Stanley. Moi, je suis vraiment pas chanceux. J'ai 42 ans.
1: Okay.
4: Donc, 93, j'étais jeune. Mes parents écoutaient pas tant le Canadien. Fait que j'ai suivi ça, mais je l'ai pas vu. C'est pas un souvenir qui est vraiment ancré en moi. Donc, moi, j'ai jamais eu de vraie Coupe du Canadien. Fait que
1: attends, mais t'avais quel âge? Excuse-moi.
4: En 93, j'avais 9 ans.
1: Ça ne se tient pas.
4: Ben oui, je me souviens que mes parents ont crié pendant que j'étais couché, mais j'étais pas un fan de hockey. Vu que le hockey jouait pas tant à la maison, je l'ai pas vécu.
1: Mais attends, là. Ils ont gagné la Coupe Stanley un samedi soir.
4: Ouais.
1: Ils t'ont pas laissé veiller pour ça?
4: Ben non, moi j'étais dans la cage. moi j'étais dans la cage, Non, mais vu qu'on l'écoutait
1: pas. Fermé.
4: Ouais, exactement. Mais fait que là, moi, j'ai surtout à partir du cégep commencé à suivre vraiment passionnément le Canadien. Puis je suis devenu un accro, ça a pas de sens. Je disais, j'ai des billets de saison. Moi, j'ai été sur la liste d'attente pendant 13 ans. parce que l'idée de cave de s'abonner à la liste d'attente dans l'année du centenaire en 2009 genre quand tout le monde voulait être aller au Centre Bell et étrangement avec la pandémie il y a des places se sont libérées et là j'ai eu enfin eu mes billets de saison.
1: Ouais, tu vois, il y a plein de bonnes affaires en pandémie qui sont arrivées moi.
4: Mais et là, je suis devenu accro, mais moi, je suis un passionné, puis j'aime ça, puis j'ai pas peur de dire, je suis un fan. Oui, je suis un connaisseur, je connais bien la Ligue nationale, je connais les autres équipes, je m'intéresse, mais je suis un fan du Canadien. Je vis pour le feuilleton, les émotions que le Canadien nous amène. Et quand j'écoute une game, moi, là, tu sais, il y a eu beaucoup de reels que cette année, les séries, ça veillait tard, puis il y a des parents qui célébraient des buts pas fort. Moi, de la marge, j'avais mes enfants. Papa et maman crient dans le salon et notre chien nous a détestés parce qu'il était très nerveux.
2: Oui. Parce que oui, sa femme aime autant le Canadien que lui, c'est ça l'affaire.
1: Ça, c'est bon, ça.
4: Ouais. Quand j'ai rencontré ma femme, puis j'ai su, elle a de la famille qui ont joué au hockey, son cousin a été repêché par les Bruins, son oncle, c'est Bob Sauvé, l'agent joueur. Elle a grandi avec le hockey. Fait que ma blonde, c'est une passionnée. Fait que moi, je suis tombé en amour incroyable. Et nos dates, c'est on écoute le CH. Ma blonde, quand j'amène Frank au Centre Bell, elle est pas contente parce qu'elle veut venir avec moi.
2: Moi aussi, je peux te dater.
4: Ouais. Frank, c'est littéralement ma deuxième femme.
1: Et est-ce que ta blonde te permet le faux pas social? Parce que moi, je me suis fait... Moi, à un moment donné, j'étais avec... Il y a très, très longtemps, quand j'étais à l'université, je datais une fille et moi, j'aimais ça mettre des jerseys, tu sais, pour sortir. Hein? Puis tout ça. Elle me dit non, ça, c'est socialement inacceptable. Tu peux pas faire... Mais ça fait longtemps, c'est dans les années 90. Ah ouais. Maintenant, c'est socialement acceptable de sortir avec madame avec le jersey.
4: Ma blonde, elle a deux jerseys de Saku Koivu. Okay. C'est son joueur, là. Puis genre,
1: elle est au restaurant, elle porte ça, là.
4: Ah, elle a plein de gilets du CH. Okay. Non, elle, ça dérange vraiment pas.
1: OK, parfait.
4: La seule affaire qu'elle aime pas, c'est les Crocs à Frank. Je sais pas si c'est enduré. Il y a ces Crocs. Les gens en webcam peuvent le voir. Il y a toujours des Crocs et ça bosse moins.
1: Ça. C'est ça, hein, ouais.
2: Hey, c'est mon style.
1: T'as perçu le mémo là-dessus?
2: Bientôt, je vais avoir mes Crocs du CH. Je vais pouvoir les porter partout.
4: Oh. Ah, s'il y avait des Crocs du CH, peut-être j'ai pas
1: le Je pensais que passé 18 ans, on n'avait plus le droit de porter ça, mais Frank, clairement, n'a pas reçu de mémo. Mais c'est correct, hein? On ne te jugera pas.
4: Et ma première médiatique de mon deuxième One Man Show, Frank m'a offert des Crocs.
1: Oh, ça, c'est gentil.
2: Et t'es aimes.
4: Ben, là, je les aime un peu moins, là. Ils ont du vécu, mais je les ai amenés à Big Brother et les gens ont pu voir, nos abonnés de notre podcast, j'ai apporté des Crocs à Big Brother et c'était la manière de pouvoir me rappeler de Frank.
2: Et ça a été ta péridition.
4: Ouais, exactement. À cause de mes Crocs.
1: Mais là, t'étais à Big Brother d'ailleurs. Ouais. Dis-nous de quelle date à quelle date.
4: Moi, je l'ai fait deux fois. J'ai fait la deuxième saison. J'ai fait la cinquième saison recrue versus champion. Et moi, ce qui est drôle de la deuxième saison, c'est que t'es vraiment coupé du monde.
1: C'est ça.
4: Tu n'as aucune idée de ce qui se passe. Puis moi, je gossais tout le monde. Charrot, as-tu été échangé? Puis là, la prod le savait que j'étais un fan fini du Canadien. Et quand je suis sorti, ils m'ont dit trois affaires. La première affaire, ça a été Martin Saint-Louis, coach du Canadien de Montréal. J'étais comme, quoi? Puis moi, il s'était même pas dans les plans. Moi, je savais qu'il coachait. Puis oui, j'étais comme, qu'est-ce qui s'est passé? Puis deuxième fois, deuxième parenthèse, Big Brother, la deuxième fois j'ai été évincé, t'es logé au Marriott à côté du Centre Bell.
1: Oui.
4: Et c'était la confrontation des quatre nations. Et tous les joueurs de la Ligue nationale étaient là.
1: Oh.
4: Mais moi, je sais pas, moi, tu te caches quand t'es éliminé jusqu'au dimanche. Fait que là, moi, le dimanche, là, j'ai une cagoule, j'ai une tuque, je m'en vais chercher ma voiture, pogner mes enfants. Et là, j'attends mes enfants devant le stationnement, je suis comme, c'est Connor McDavid? Et là, t'as ma femme à côté de Connor McDavid avec mes enfants, puis je sais pas qui choisir s'il y a un feu. Et là, je suis comme, oh mon Dieu, ma femme, mes enfants, ça va dans le char. Je suis comme, c'est Connor McDavid! Voyons donc! Fait que, ouais, ça a été des beaux moments. Merci, Big Brother.
1: Heureusement que t'étais pas enfermé pendant les séries du printemps dernier.
4: Oh, j'aurais vraiment
1: été triste. Quoi?
2: T'aurais sûrement refusé.
1: Ouais.
4: pour vrai, c'était tellement des belles séries. Ça fait tellement du bien. Tu sais, moi, de mon vécu, les plus que 20 ans que je suis assidûment le Canadien, c'était les plus belles émotions que j'ai vécues avec le CH. Ce qui se passe en ce moment pour l'équipe, j'aime ça. Comme je l'ai dit, les dernières années, j'étais au Centre Bell, mais crème, ça me dérangeait même pas qu'ils perdent, puis ça coûte cher être au Centre Bell parce que la game est excitante. Voir la progression des recrues, c'était le fun, c'était excitant, c'était intéressant. Moi, j'étais un fan de ligue simulée, de NHL, be a GM, et ce qui se passe avec la masse salariale du Canadien en ce moment, c'est un peu comme de la pornographie pour moi. C'est incroyable. Fait, tu sais, genre, la run de série, l'ambiance, j'ai eu des matchs dernièrement, moi, j'étais là au premier match de Demidov, et j'ai encore le frisson quand je pense à sa présentation ou à son premier but, quand on n'entend même pas Michel Lacroix. C'était tellement puissant. Les premiers matchs des séries, quand, avant l'hymne national, là, Michel Lacroix laisse le olé, olé, puis là, ça tremble, là. j'en parle, j'ai des frissons, là, c'est incroyable. Et ce qui s'en vient pour les prochaines années, parce que oui, un peu comme tout le monde, je suis un peu déçu qu'il n'y ait pas un gros move cet été, mais je suis encore plus content qu'il n'y ait pas eu un mauvais move.
2: Mm-hmm.
4: Fait que, tu sais, pour les 2-3 prochaines années, là, c'est tellement que du beau, que ça va être excitant, ça va être le fun. Puis j'espère pour mes enfants, puis je suis un peu jaloux, qu'ils vont peut-être voir ça, une Coupe Stanley, ou des joueurs aussi dominants que Lane Hudson, que 51 buts de Cole Caulfield. Hey, nous, on n'a pas eu ça, là. J'étais un peu jaloux que mon gars, lui, commence à suivre le hockey 2 ans plus tard, il a ça, tout cuit dans la bouche. Puis,
1: oui.
4: Comme, non, c'est pas tout le temps de même, là, quand t'es fan d'une équipe de sport.
1: Ben, le 40 buts, puis le 100 points, ça faisait à peu près 40 ans que c'était pas
4: exact,
1: arrivé. Fait que ça faisait un petit bout. J'ai dit 40 buts,
4: 51.
1: Exactement, 51. On va aller retrouver nos esprits, prendre une petite pause. Et on poursuit cette fascinante discussion avec Martin Vachon au retour de la pause.
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1: On est de retour au tailgate avec Martin Vachon. Et Martin, avant la pause, tu parlais du fait que enfin les jeunes partisans ont de quoi se mettre sous la dent.
4: Ouais.
1: Est-ce que toi, pendant les moments les plus sombres du CH, là, t'sais, les années où il y avait 45 joueurs qui passaient puis que il y avait 26 défenseurs, puis je suis pas capable d'en nommer un seul parce que je me souviens pas des noms.
4: Ouais.
1: Est-ce que t'as pensé abandonner le navire où tu t'es dit, moi je reste fidèle toute la vie?
4: Non, je pense que je reste fidèle parce que pour vrai, c'est on le dit souvent, c'est une religion, le Canadien, pour le c'est ça qui occupe nos hivers. C'est tellement dur l'hiver au Québec, c'est tellement plate que ça fait du bien, c'est notre téléroman, mais c'est juste que là, aujourd'hui, je réalise à quel point j'étais naïf d'avoir de l'espoir à l'époque. Parce que, genre, on n'est pas super haut, t'as peut-être un ou deux joueurs. Non, t'étais loin,
2: parce
4: là.
2: Parce qu'à chaque année, Martin, il est toujours, non, cette année, ça va bien aller, puis notre petit joueur, on l'aime. Hey. Ouais, c'est Craig Darby, ça a deux, là, ça marchera pas, là.
4: Mon chandail, je joue à la balle molle donnée. Je salue l'équipe des bâtards. Mon nom dans mon dos, c'est Spachek. Parce que j'ai déjà été excité de l'arrivée de Yaroslav Spachek.
1: Attends une minute, si je peux me permettre une parenthèse, puis une auto-promo, là. Parce que je sors un livre, là, ça va t'intéresser sans doute là,
4: c'est sûr que oui.
1: Dans 2 semaines sur les. Ça s'appelle Après le Forum. Donc, c'est l'histoire du Canadien de Montréal, Après le Forum. Beaucoup de hauts et de

0: si qu'on peut sortir. Mais je me souviens, personne ne parle de 2011. Il y avait un bon club en 2011. Là.
1: Ouais, mais ça, c'est les années justement qu'on on était capable de... on performait, mais on ne se rendait pas compte que notre goaler changeait la donne. Mm-hmm. Parce que là, on regarde la profondeur qu'on a aujourd'hui à l'attaque avec les talents offensifs ou la qualité de nos défenseurs. On n'avait pas ça à l'époque. On avait une bonne équipe, mais notre goaler était tellement dominant que ça changeait totalement les données. Là... Hey, c'est vraiment excitant de... Avant, tu sais, on parlait, moi et Frank, des fois, on jase, OK, il nous manque un, deux joueurs, mais t'as une minute, là, tu réalises-tu qu'on aime ça juste les nananes, les nouveaux nananes, les nouveaux bonbons, la saveur du jour. Là, on est rendu qu'on prend pour acquis Suzuki, Caulfield, parce qu'on trippe sur Demidov, là, Hudson, puis là, on fait, ouais, je voudrais pas échanger Age ou Zarovski. Ouais, mais là, tu peux pas tout avoir. T'as tellement de beaux joyaux dans ton équipe, faut que t'en donnes pour recevoir. Mais oui, moi, toutes les années que t'as parlé que c'était difficile, je réalise qu'on n'était pas aussi près qu'on l'est là. Puis là, même si le Canadien n'a pas bougé, je suis totalement autant excité d'aller au Centre Bell pour voir. Ça va être peut-être plus dur de se rendre en série, mais la progression des joueurs va être là. Moi, j'ai vraiment hâte de voir Demidov. Je trouve son entraînement, on n'était pas capable de décrocher l'été. Là.
0: Il est pas parti, là, je pense. Écoute,
1: tout l'été.
0: Je sais même pas s'il est parti parce qu'on le voit. Je regarde sur mes réseaux sociaux, puis il y a toujours du monde qui le filme à Brossard en train de faire des tours de patinoire. Hein? C'est honnêtement assez impressionnant parce qu'il fut un temps dans les années que de Vachemec, dont tu fais référence.
1: Ils partaient tous.
0: Oui, les gars pognaient leurs affaires au mois d'avril, quand c'était fini, ils pognaient leurs affaires, ils s'en allaient, puis ils revoyaient peut-être début septembre. Mais
2: là, je parle peut-être à travers mon chapeau, mais j'avais lu quelque part que Demidov, c'est lui-même qui organise les pratiques.
1: C'est lui qui les organise.
2: C'est une recrue, il y a un an.
1: Ça, c'est hot parce que t'as vu Zarovski, il restait avec lui cette année, mais ce qui est le fun aussi, c'est que, autant pour les partisans, le CH est excitant, mm-hmm. mais autant pour les joueurs de la Ligue nationale, le CH est excitant. Pour les fans, pour l'équipe, qu'est-ce qui se passe? Pour Martin Saint-Louis, je pense que tout le monde comprend à quel point qui est important, mais à quel point que pour les joueurs, avoir un joueur qui a joué la game, mais qui est tellement un coach qui va sortir le meilleur de chaque joueur de manière positive, je pense que les joueurs des autres équipes aimeraient ça jouer pour Martin Saint-Louis.
0: Puis tu l'as vu avec Dobson, parce qu'il y était un temps où ce type de joueur-là ne venait pas ici.
1: Oui.
0: Parce que l'équipe perdait tout le temps. Parce que
1: Brendan Shanahan, à l'époque. Là.
0: Oui.
1: T'avais Gainé qui était sur le bord de le signer.
0: Il avait fait un tour d'hélicoptère.
1: Oui, c'est vrai.
0: Tout le long. Daniel Brière, la première fois, a refusé de venir ici.
1: Ouais.
0: On lui avait envoyé un DVD. Savez-vous ça?
1: Non.
0: On avait envoyé un DVD à Daniel Brière.
1: De la petite vie, là?
0: Pour vanter les mérites et les chambres de Montréal. Ça avait été narré par Kiefer Sutherland. À l'époque, 24, la série télé était super hot. Il est allé chercher Kiefer Sutherland pour narrer un DVD de séduction.
1: Puis il a dit non. Mais on sous-estime des fois qu'est-ce que les équipes font pour convaincre. Je suis tombé sur le podcast de Brett Hall. Et il disait qu'il a failli signer avec le Canadien de Montréal. Il avait parlé avec Jean Béliveau. Et il s'en allait. Il a dit à sa femme, hey, on s'en va à Montréal. Parfait, c'est signé, ça va être signé. Et le lendemain, c'est Chris Chelios qui l'a appelé. Il dit, viens-t'en à Détroit. Puis là, c'était les bonnes années. Là. Tout le monde était là, Lidstrom, Shanahan, tout ça. Il a dit, on s'en va à Détroit. Puis il est allé. Mais il s'en allait signer avec le Montréal. Puis c'était Jean Béliveau qui avait parlé au téléphone.
0: Ouais, ouais.
1: Fait que les anciens, des fois, les stratégies pour aller signer des joueurs.
0: Mais ces gars-là disaient toujours non. Puis Dobson, pour vrai, je pense que c'est le premier gros nom depuis des années qui accepte.
2: Ouais.
0: Qui accepte de
2: venir
0: parler
2: ici
0: avec Montréal.
2: À 25 ans, il re-signe à long terme.
0: C'est ça.
2: Je me souviens pas.
1: Mais je pense qu'il l'a dit en entrevue, c'était Martin Saint-Louis et chez Paré. En tout cas, c'était deux éléments de négociation.
2: Mais pas nécessairement dans ce tour-là.
1: Non, exact.
0: Pas de rumeur.
1: Tout ce qu'on dit, c'est des niaiseries.
0: Mais... un bon pourcentage.
1: Oui, exact.
0: Mais c'est vrai, ça a bien changé. Alors, ce que tu mentionnes, Martin Vachon, ben je pense que c'est une nouvelle ère.
1: Oui, exactement.
0: C'est ça comme ça. Puis tu vois, maintenant, quand tu vas aller, à partir de maintenant, tu vas aller au Centre Bell, je sais pas trop, au mois d'octobre, là, premier
1: septembre,
0: match.
1: 19 septembre, premier match contre Toronto préparatoire.
0: OK. Y a-t-il un match en particulier, parce que là, le calendrier est sorti, tout le monde, on en sert des dates, puis je veux voir ça. T'as-tu une soirée que t'as hâte de voir?
1: Je me souviens plus de la date exacte, mais je sais que je vais être obligé d'apporter mes Kleenex, parce que c'est le retour de Brendan Gallagher. Ce match-là, puis je sais que je vais être émotif, juste sa conférence
0: de presse. Tu vas pleurer pour vrai.
1: Tout le temps. Et moi, la toune de Loco Locas, le but, j'ai le frisson. Là, quand il dit, quand vous la mettez dedans, il y a un petit peu nous autres là-dedans. Je suis comme, ça c'est vrai. Et quand Brendan va arriver, puis je sais qu'il va être émotif parce que sa conférence de presse, quand il disait ses adieux, ça me pognait.
0: Ah, t'as-tu vu ça? Il s'est mis à pleurer. Il a arrêté. Il est sorti de la pièce. Il est revenu.
1: Il avait le CH sur le cœur. Mm-hmm. Puis là, quand il va être là, puis la foule va tellement vouloir

0: lui donner de l'amour. Donc, j'espère qu'à ce stade-ci de la saison, il soit, un, pas blessé, puis deuxièmement, encore dans l'alignement. Mais j'ai hâte
1: la game. Il pourrait être échangé avant ce game-là, ça qui est dommage. La date limite, c'est pas la veille.
2: Ah,
1: c'est
2: dans ce coin-là. Je pense que oui. Et l'autre date que bien du monde ont encerclé, puis on va se pitcher des fleurs ici, parce que c'est à cette table qu'on l'a évoqué. Carey Price va être admis le 9 novembre. Puis ici, on l'avait dit, check bien ça. Là, le lendemain, le Canadien joue, check bien ça s'il va pas être là. Le 10 novembre, vas-tu être là?
0: Je me souviens plus, je pense pas que j'ai cette game-là.
2: Essaye d'échanger. Fais un truc.
0: Je vais l'échanger. Oui. Hey, ça vous tente pas une bonne game contre Blue Jackets? Et on l'échange contre celle-là. Mais oui, et puis j'ai beaucoup aimé Price dans son passage à Montréal. Puis j'aurais aimé ça être là pour pouvoir l'ovationner. Moi, j'espérais qu'il soit là pour... avec le flambeau là, cette année. Puis c'était comme dans les rumeurs qu'il était prêt. Là.
2: Apparemment que si le club poursuivait sa route, il était le next. Là.
0: Ah, ça a été incroyable.
2: Il était parmi les prochains, semble-t-il. Nous autres avec, mais en même temps, on se demandait si les critères du flambeau, sais-tu, faut que tu aies déjà gagné.
0: Ben là, ça allait changer avec Halak. Quand Halak est arrivé, ça a totalement changé la donne.
2: C'est vrai. Mais avant que lui arrive, parce qu'on faisait des spéculations. Puis...
0: ça allait bien, mais quand Halak arrive, la chaîne a débarqué.
2: Attends, ils ont-tu perdu quand il est arrivé? Ah oui,
0: ils ont perdu.
2: Arrivé.
1: Mais j'aimais aussi quand l'année où Ginette chantait.
2: Oui.
1: Au national, puis je trouve qu'ils l'ont jamais réessayé avec quelqu'un d'autre. Je pense que c'est des problèmes de santé. Puis, mais essayer quelqu'un d'autre, c'est le fun.
2: Puis à chaque fois qu'elle touchait un gars en sortant du...
1: Oui,
2: c'est lui, c'est ce gars-là qui scorait.
1: C'était écœurant.
0: Mais mes enfants, quand on dit ils jouent hockey au mini-hockey dans le cave, on le met l'hymne national. Puis là, souvent, on met l'hymne national sur YouTube, c'était Ginette qui chantait. Mais pour eux autres, des enfants, je me souviens, à 4-5 ans, Ginette, c'était pas la grande chanteuse québécoise, c'était la dame qui fait l'hymne national aux Canadiens. Je fais, non, d'autres succès.
1: Elle fait d'autres choses. Là.
2: Mais on peut la reconnaître à ça aussi, puis je pense que ça lui ferait très plaisir de savoir ça. Mais effectivement, ça c'était 2014, je me trompe pas. Hein?
0: Fallait rallonger aussi le temps d'antenne parce qu'il était plus long, l'hymne national. Il y avait du trémolo en masse. Mais ça battra pas l'hymne national. Je sais pas si on a le temps à la pause.
2: Oui.
0: L'hymne national que Frank et moi, on a vécu quand on était devant un match de la NFL, les Bills.
1: Je t'ai dit, je suis déjà allé à Buffalo, je suis allé deux fois. La deuxième fois, j'ai amené Martin, j'ai dit, j'ai goût de retourner, on y va, on venait de se rencontrer. C'était la première année qu'on se rencontrait.
0: C'était notre première date, Jean.
1: Une des premières. Et l'hymne national, vas-y.
0: Il y avait un soldat américain qui chantait ça, puis je pense qu'il y avait une condition, je sais pas s'il y avait eu des blessures, n'importe quoi.
1: Non, il n'y en avait pas.
0: Il n'y en avait aucune
1: condition.
2: Aucune excuse.
0: C'est l'excuse que je lui ai donnée. Et là, il se met à chanter. Et après, genre, les premiers couplets, il y a un blanc. Il arrête. Et là, tout le monde commence à chanter avec lui, mais lui, il décide, il recommence au début. Oh, say, can you see?
1: Le public, il a tendu la main, ne l'a pas saisi d'aucune façon.
0: Mais c'est arrivé à deux reprises. Même bout, il y a un blanc.
2: Il a recommencé
0: silence,
2: au début.
0: Il a recommencé au début. Même bout, il y a un blanc. Et là, il décide de passer. And the Rock and Franklin! Mais là, les jets passent.
2: Ah non!
0: Et là, moi et Frank, on pleure de rire, on s'imagine, attends une minute, ça veut dire qu'il y avait deux gars dans des jets qui se faisaient dire, attends, il a recommencé, là, OK, il ralentit leur jet.
2: Pas de suite.
0: OK, il a recommencé du début, puis là, quand il a jumpé à In the Rocket, oh non, il a sauté un bout, go! Hey, c'était un beau souvenir.
2: Les gars, les gars faisaient des ronds en arrière du stade, en attendant.
1: Brûlaient du gaz de jet.
0: C'est ça.
2: Hein? Est-ce que vous êtes lancé dans des tables pliantes dans le parking à Buffalo?
1: Non, on n'avait même pas vu.
2: Non, mais on n'a pas fait ça.
1: Je vais te dire, on est arrivé assez flush et assez hangover à cette partie-là.
0: Ouais, c'est ça. On a fait pas mal de party avant, puis c'était une belle soirée. Et moi, ce que je me souviens de Buffalo, c'est leur parking. On chiale souvent à Montréal, le parking, Centre Bell. Hey, Buffalo, tu stationnes sur les terrains des gens.
2: Oui.
0: Mais il y a une rue.
2: Exact.
0: Bonne chance de sortir de là à la fin de la game.
1: On a parlé du nouveau stade beaucoup. J'espère qu'il y a plus qu'une rue pour rentrer, une rue pour sortir.
0: Hey, ça n'avait pas de sens.
2: C'était très, très à la bonne franquette là, dans le temps, là, dans le Old Rich Stadium que ça s'appelait. Puis là, ben là, c'est une nouvelle place. Je ne sais pas de quoi ça a l'air.
0: On va y retourner.
2: Oui, parce qu'il y a une auditeur cette semaine qui m'a confirmé qu'il allait encore avoir des tables pliantes dans le parking.
0: Ouais.
2: Alors, pour les gens qui ont goût de se pitcher dedans.
0: On est des gros fans de lutte, Frank et moi, fait qu'on va y aller pour ça.
2: C'est ça, exactement. Ben écoute, Martin Vachon, on t'a regardé. regarder pour les 8 prochaines heures, mais malheureusement, c'est impossible pour un paquet de raisons.
0: Mais le cachet.
2: Ça, c'est la première. Mais avant que tu partes, est-ce que tu veux peut-être nous mentionner tes futurs projets qui s'en viennent?
0: Mais pour l'instant, là, je recommence la tournée de mon deuxième one show et est terminée. Donc là, je recommence l'écriture. Fait que abonnez-vous à mes réseaux sociaux, Martin Vachon sur Instagram, TikTok, YouPorn, partout. Et je vais avoir des dates prochainement qui vont sortir. Puis plein de projets avec le beau Frank. Et je dois dire, je vous ai écouté beaucoup cet été à cause de Frank, c'est mon ami. Vous étiez très bon.
2: Ah, merci.
0: C'était rafraîchissant. Vous avez travaillé fort parce que des fois, parler de sport l'été, c'est moins facile, mais vous avez été pertinent. C'était le fun. Les auditeurs ont embarqué. Alors, good job. Il vous reste deux semaines. Profitez-en.
2: Ben oui, on a du fun au bout.
1: Ça faisait partie du cachet.
2: Ah, OK. Yeah.
0: Tu me payes-tu là ou c'est un virement?
1: Je suis tantôt.
0: OK.
2: Comme on dit dans le temps, le chèque est dans la
0: marge. 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
2: Alors, Martin Vachon, ben merci.
0: Ben, merci d'être
2: encore une fois, puis on regarde les réseaux sociaux, puis on s'envoie à ta prochaine tournée et à tes prochains spectacles avec beaucoup d'entrain.
1: Yes, tu peux retourner dans ta cage.
2: Nous, on va retourner prendre nos esprits. On va aller à la pause et on revient tout de suite après.
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2: On est de retour dans le tailgate. Richard Labbé avec vous. Frank Grenier également avec vous. Et Frank, tu me disais avant la pause, là, il faut qu'on parle un petit peu des Blue Jays.
1: On n'a pas le choix, Richard.
2: On n'a pas le choix. Puis, tu sais, c'est drôle parce que on avait le Touche, Serge Touchette, avec nous récemment. On va l'avoir d'ailleurs cette semaine, vendredi. Avez-vous intéressé?
1: J'ai hâte qu'il nous parle de ce qui se passe justement.
2: Oui, mais on est en train de dire, souviens-toi, avant la date limite des échanges dans le baseball majeur, on disait, on est en train de sortir des noms, puis là, c'est sûr que les Jays, regarde, c'est terminé. Fait qu'ils vont changer tel gars, puis ils vont changer tel autre gars, puis tel autre gars, puis vente de feu, puis saison ruinée, puis quelle affaire, puis quel désastre, et tout ça. Et là, ben Frank, ce matin, on en fait cet après-midi, aujourd'hui, appelle ça comme tu veux. Ils sont de retour.
1: As-tu vu où est-ce qu'ils sont au classement présentement?
2: J'ai pas vu, dis-moi ça.
1: Ils sont à 0.5 parties, parce que ça marche comme ça au baseball, ouais. À 0.5 parties des Rangers, et les Rangers occupent la dernière place de meilleur deuxième. On dirait qu'on a cligné des yeux, ils étaient à 6 parties, ils sont rendus à 0.5.
2: Ils ont-tu quelqu'un entre eux autres puis la dernière place?
1: En fait, ils se battent, sont à égalité avec les Twins. Il y a aussi peut-être d'autres équipes qui sont à une partie, comme les Tigers, par exemple.
2: Okay.
1: Mais elles sont vraiment deux à égalité à 0.5. Une, les Rangers qui ont le poste du monde à une partie. Fait qu'ils ont vraiment même coupé des équipes. Il y avait 4-5 équipes devant eux autres. Ils en ont coupé. Là. Il y en a presque plus. Et tout ça après avoir fait un petit ménage à date limite. Puis c'était pas une bande de feu. Ils ont fait un fameux retool, comme on dit au hockey.
2: Réoutillage, c'est ça. C'est pas une réinitialisation.
1: Non, un réoutillage.
2: C'est quoi la différence entre les deux?
1: Je pense que réinitialisation, c'est plus gros.
2: C'est que
1: tu claires des morceaux.
2: Tu fermes l'ordinateur, puis t'attends qu'il reparte.
1: Ouais, puis tu s'ouvres dans la cassette, puis tu mets ça au trou.
2: C'est plus long un peu aussi.
1: Mais ouais, c'est ça.
2: Réoutillage, tu prends le coffre d'outils. Tu passes un peu d'eau dessus, t'essuies ça, puis t'en repars.
1: Achète 2-3 cossins, mets ça dedans,
2: c'est
1: t'as
2: ça,
1: fait ta job.
2: Correct. Okay.
1: Mais hier, ils commençaient une série contre les Devil Rays,
2: ouais.
1: Qui sont la première équipe de leur division. Une équipe...
2: très bonne équipe cette
1: très
2: année.
1: Très bonne équipe, bien gérée, bon repêchage, tout. Et là, on les a battus, je dis « on », les Blue, dans le cas des Blue Jays.
2: T'as dit « on »
1: Ouais, mais je disais ça « on » pour les Blue Jays. Je parlais pour les Blue Jays, je me sens pas impliqué dans leur projet.
2: Non, okay.
1: Je les aime bien, mais c'est tout. Ils sont quand même à Toronto. Hein.
2: Oh, oui.
1: Mais les Blue Jays ont gagné 10-5 hier. Une victoire de José Soriano qui a été acquis à la date limite puis qui va faire partie des Blue Jays pour les prochaines saisons aussi. Fait que pas juste un joueur d'un an. Fait que ça, c'est vraiment encourageant. 17 coups sûrs pour une équipe qu'on dit qui est anémique au bâton. Quand même le fun. 3 par Alejandro Kirk. 3 par George Springer, les vétérans qui se lèvent. Kazuma Okamoto, un joueur que je commence à... Il a une belle personnalité, ce gars-là. Il est drôle à voir.
2: Il a de l'air, hein?
1: Il est vraiment le fun. Il a frappé son 25e circuit de la saison. Il devient officiellement le recordman du plus de circuits par une recrue dans l'histoire des Blue Jays. Une belle histoire. T'sais, on parle d'une saison catastrophique. Ça, c'est une belle histoire aussi.
2: Puis Vlad Junior,
1: j'arrive
2: sur place
1: là. Il n'a pas joué.
2: Il a pas joué. Okay.
1: Il est encore blessé. Il est sur la liste des blessés pour 7 jours parce qu'il souffre d'une commotion cérébrale ou de symptômes d'une commotion cérébrale. Je me souviens plus pourquoi. Je pense qu'il a reçu le coup de genou d'un joueur des Yankees au troisième coussin dans un accident, quelque chose comme ça. Mais la remontée qu'on parle des Blue Jays, là, C'est 13 victoires dans les 19 dernières parties.
2: Ben ouais, incroyable. Ils sont 7-3 à leurs 10 dernières. Puis, tu sais, c'est drôle, hein? Ils jouent pas pour 500.
1: Ouais.
2: Ils jouent pour 4,88, si on est très précis. Et malgré tout, sont dans le portrait. Puis c'est ce que le Serge Touchette nous parlait de ça la dernière fois, d'ailleurs. Le nombre de clubs qui tu sais, ça n'a pas de bon sens, qui jouent pas pour 500 ou à peine pour 500 cette saison. Tu sais, je regarde, entre autres, toujours dans l'Américaine, du côté ouest, les meneurs, présentement, Houston, jouent pour 500 juste. En bas d'eux autres, il n'y a personne pour 500. Même affaire du côté de la centrale, tu as les White Sox qui jouent pour 520. En bas d'eux, les quatre autres jouent pas pour 500. C'est un peu spécial.
1: Mais c'est vrai, c'est ça qu'il nous disait, le Touche, dans une de, quand il est venu un des entretiens avec nous. On dirait que personne veut gagner.
2: Personne. Non, non, c'est comme une course d'indésirables.
1: Mais ça donne la chance, justement, à des réveils de deuxième moitié de saison.
2: Mm-hmm.
1: Puis comme les Jays ont l'air de vivre en ce moment, puis on parle des joueurs, des Bateman qui se retrouvent dans l'alignement après la date limite qui est tout feu, tout flamme en ce moment.
2: Ah non, c'est incroyable.
1: C'est le fun. Mm. Le pitching est incroyable aussi. Mais là, tu dis, on a échangé quand même Gausman à la date limite, qui est un bon lanceur, c'est un des meilleurs des dernières années. Donc, tu sais, des fois, l'addition par la soustraction.
2: Mm. Ça, j'aime ça, ce concept-là.
1: C'est quelque chose qui fonctionne.
2: Mm. Ça marche des fois. Alors, on va regarder ça avec intérêt. Et avant d'aller à la pause... Et avant d'aller au... En fait, avant d'aller au Sport Flash et avant d'aller au Mangeux de Pas, qui aujourd'hui, on le rappelle, édition spéciale 200%, le débat radiophonique que vous méritez. Eh bien, je vais te parler un petit peu de ce qui se passe du côté des camps d'entraînement de la NFL. Parce qu'on le sait, évidemment, c'est le... Donc, on est en plein calendrier préparatoire, voilà, dur à dire, présentement. Et bon, tu sais, on est là-dedans, on est dans les préparatifs et tout ça. Puis tu sais qu'il y a beaucoup d'équipes, on en parlait l'autre fois, beaucoup d'équipes qui font les pratiques conjointes.
1: Ouais.
2: Donc ça veut dire c'est deux clubs qui partagent plus ou moins un même emplacement.
1: J'essaie de voir, c'est pas arrivé encore, Richard.
2: Écoute, c'est parce que on dirait des, puis je vois passer des images là à tous les jours sur les réseaux sociaux. On dirait des images de la Ligue nationale de hockey des années 70. Tu sais, là, dans le temps que les bancs se vidaient, puis t'avais 40 gars qui se faisaient tout ça en même temps, là. Allez voir les images de la pratique conjointe d'hier entre les May Cowboys de Dallas et les Saints de la Nouvelle-Orléans. T'aimes ça, toi, la lutte, puis le Royal Rumble?
1: Oui. Hein?
2: Ça avait de l'air de ça, mais 5 fois. À 5 reprises, ils ont arrêté la pratique parce que les gars essayaient de se tapocher dessus, des coups de pied, des coups de poing. Il y a un gars qui a fait une souplesse arrière à un autre joueur. Littéralement, tu vois, un joueur faire une souplesse arrière.
1: OK, puis ça a pris 5 fois. Pourquoi après 2-3, ils n'ont pas attiré à plat? Pourquoi ça a pris 5? Pour moi, il y a des fans de lutte là-bas aussi.
2: Ils ont continué à jouer. Et écoute, ça a fini que les deux coachs, le coach des Cowboys et le coach des Saints, se sont rencontrés au milieu du terrain. Puis là, évidemment, on ne sait pas qu'est-ce qu'ils se disent parce que là, tu vois les caméras de loin et tout ça, mais... Tu sais, ils ont de l'air à dire, finalement, c'est peut-être pas une bonne idée qu'on fasse ça.
1: OK, je pensais qu'ils se rencontraient dans la confrontation.
2: Ben,
1: même pas,
2: ben,
1: c'est
2: non,
1: juste
2: mais
1: comme...
2: ils sont en train de se parler, puis tu vois que clairement, selon leur langage corporel, ils sont pas super contents. Mais tu sais, imagine, là, la bataille pogne, là, puis là, Dak Prescott était au milieu, là, puis un gars en arrière qui donne un coup de genou. Souplesse arrière. Oui, parce que clairement, t'as le droit de faire du souplesse arrière de toute évidence. Mais imagine. Si tu as un joueur important qui se tord le genou, se tord une cheville, écoute, je regardais les images, là, les gars, les coups de poing, les coups de pied, les coups de genou, ça n'a aucun bon sens.
1: Vite de même, penses-tu que c'est de la faute des Cowboys?
2: Je sais pas si c'est de la faute de qui. Mais tu sais, moi, je vois juste le risque de blessure.
1: C'est surtout un sport physique. Intense comme le football.
2: C'est ça.
1: Niaise pas avec ça au début de
2: la vie. Ben non, écoute, honnêtement, je regardais ça et je capotais 5 fois. Ils ont arrêté la pratique. Bon, OK, là, tu vois les arbitres qui essayent de séparer les gars. Mais tu sais, essaye de séparer comme, tu sais, là, mettons, là, 40 gars de 250 livres, 300 livres. T'as comme 8 arbitres, là. Essaye de séparer ça, là. Ça se peut que ça soit long, là.
1: Ça se peut que si tu tires, il arrête pas, là.
2: En tout cas, j'espère que ça va se calmer, mais on en parlait l'autre fois, c'est comme une tendance, on dirait, depuis quelques années, mais cette année, ça a l'air pire. Le nombre d'échafourés dans les pratiques conjointes au football américain,
1: qui est que une dire, mauvaise idée à
2: pas,
1: la base.
2: Pas une bonne idée. Oui, exactement. Puis tu sais, c'est pour ça que la plupart des ligues ont vraiment coupé des matchs pré-saison. Tu sais, le hockey, entre autres, là, t'as dû connaître, il y a une époque, je pense, il y avait 10 matchs préparatoires. Puis là, qu'est-ce que ça faisait? T'avais des gars qui avaient aucune chance de jouer dans le show, qui mettaient l'uniforme, puis là, qui allaient frapper des gars dans le dos, puis qui se battaient, puis tu sais, qui voulaient se faire un nom, puis c'était juste des risques
1: ça
2: de blessure.
1: C'était Patrick Laine avec un Québécois qui jouait dans les Marlies. Exactement. Aussi, sorti le genou, des choses comme ça.
2: Ouais, exactement. Tu sais, fait que c'est le genre de choses qui, c'est un risque. Tu sais, tu peux avoir un gars qui a le goût de se faire remarquer, puis c'est pour ça qu'à un moment donné, on walkait, entre autres choses. On a retranché du calendrier préparatoire parce qu'on voulait pas voir ce genre de geste-là. Mais là, au football, je me demande si on va pas arrêter les pratiques conjointes.
1: Moi, je pense qu'on est rendu là.
2: Parce que c'était un gars là, qui veut se faire remarquer et disait moi je vais sortir de QB puis qu'il rentre là, hauteur des genoux, hauteur de la face. C'est plate, mais malheureusement, c'est une réalité. Alors vous irez voir les images de cette pratique-là. Toi, je sais que t'aimes la lutte professionnelle, Frank.
1: Mali, j'ai un coup d'œil.
2: Cherche la séquence avec la souplesse arrière. C'est absolument.
1: Je ne savais pas.
2: Hallucinant.
1: Je ne savais pas que Brock Lesnar était retourné au football. Je le savais pas.
2: Tu sais qu'il avait fait ça lui-même.
1: Oui.
2: Je te l'avais compté, dans une pratique conjointe, il avait fait ça lui-même. Il avait fait une souplesse à un gars.
1: Mais t'as-tu déjà vu la face de Brock Lesnar?
2: Oui.
1: T'es-tu surpris qu'il est mal commode? Parce que pas mal sûr que tu le gosses pas longtemps.
2: Les fils doivent se toucher rapidement.
1: Ouais. Puis
2: oui. Non, vas-y, t'allais dire.
1: Je veux dire, il doit gagner pas mal chaque duel qu'il
2: ouais,
1: a
2: aussi.
1: Comme
2: ça. Mais il n'y a pas. Comme genre de football, ça n'a pas fonctionné, par exemple. Non. Ça a plus fonctionné dans la lutte pour Brock Lesnar. Frank, est-ce que tu es prêt?
1: Oui, on y va.
2: OK, Sport Flash.
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1: Après Alex Albon un peu plus tôt cette semaine, c'est au tour de Carlos Sainz de prolonger avec l'écurie Williams. Sainz dispute actuellement sa deuxième saison avec l'écurie Williams. Isaac Hadjar s'est blessé au poignet et ratera le Grand Prix des Pays-Bas. Liam Lawson prendra sa place aux côtés de Max Verstappen chez Red Bull et aux côtés d'Arvid Lindblad chez Racing Bull. Ce sera le tour du Japonais Yuki Tsunoda. Et après Jordan Tyson, c'est au tour d'Alvin Kamara de se blesser avec les Saints de la Nouvelle-Orléans. Le vétéran porteur de ballon ratera au moins un mois d'activité. Nick Kyrgios a été provisoirement suspendu par l'ICIA après avoir été testé positif à un métabolite de la cocaïne lors d'un contrôle effectué au tournoi de Majorque en juin. L'Australien a reconnu son erreur et affirme vouloir prendre du recul pour se concentrer sur sa situation personnelle.
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2: Avant de passer à notre édition spéciale 200%, t'as lu la même chose que moi, sa messagerie texte.
1: Oui.
2: Je parlais de la rixe qu'il y a eu entre les Cowboys et les Saints. Le gars qui a fait la souplesse, c'est le fils d'un lutteur, c'est ça que je comprends?
1: Ça serait le fils de Scott Steiner, Big Papa Pump, de son nom...
2: qui était un lutteur?
1: Ouais, il était... Écoute, on n'a pas de preuves, mais disons qu'il a dû abuser d'une couple de petits bonbons au gym parce qu'il est gros musclé, les grosses veines, bronzé, un casque en côte de maille.
2: Dans les années... attends, ça c'est Goldust, ça?
1: Non, un casque en côte de maille, le Goldust, il était maquillé
2: jaune,
1: le kit, là.
2: OK.
1: Mais lui, il était un gros, puis il faisait tout le monde dans les... À l'époque de la WCW... Il était comme ça, puis il était en équipe avec son frère dans la WWF.
2: À la fin des années 90.
1: Exact.
2: Fait que c'est son fils qui a fait ça.
1: Oui. Il y a son fils qui joue, puis là, on nous dit que c'est son fils qui est... Il a l'air assez mal commode, lui aussi, je te dirais.
2: Bon, je sais pas si on va faire le club.
1: Oui.
2: Mais on lui rappelle que dans le livre des règlements du football américain, t'as pas le droit de faire de souplesse arrière. Fait juste rappeler ça.
1: Mais merci à Jean-Philippe pour le Q qui nous a dit sa messagerie texte. Fait que d'ailleurs, on attend le fils de Scott Steiner dans la lutte plus tard, peut-être.
2: Ça, c'est sûr qu'il y a un futur.
1: Et aussi, Martin, qui nous dit sur la messagerie texte, c'est quelque chose qui aurait pu être dans mes quiz. Savais-tu que Brock Lesnar, c'est le seul athlète à être dans 3 jeux vidéo différents? Madden, UFC et WWE.
2: Ah ouais?
1: Quand même cool comme carrière,
2: quand même.
1: Ça.
2: OK, es-tu prêt pour qu'on débatte? 200%! 200%! OK, alors c'est le débat radiophonique que vous avez besoin. 200%.
1: Avant d'aller plus loin, Richard, je veux rappeler le numéro. Oui. Si les gens veulent nous aider à embarquer ou insulter nos,
2: insulter nos
1: opinions,
2: choix.
1: C'est ça. Vous pouvez nous contacter au 514-790-0919. 514-790-0919.
2: Alors, la saison du Canadien se profile tranquillement et c'est déjà le moment, Frank, d'y aller avec quelques trophées, si on veut, à 200%. On va commencer avec celui-ci. D'après toi, d'après moi, quelle sera la révélation du Canadien de Montréal en 2026-2027? Ça peut être... Révélation, c'est... Ça peut être un gars qui va connaître la saison de sa vie, qu'on connaît déjà. Un gars de 2 ans, 3 ans, 4 ans d'expérience, qui va connaître la saison de sa vie. Ça peut être un gars qui vient d'arriver. Ça peut être un joueur obscur, sorti de nulle part, que toi, tu vois arriver de loin, puis que tu te dis, ah ouais, lui, il va nous surprendre. Alors, Frank, je commence avec toi. En 2026-2027, qui sera la grande révélation du Canadien, à ton avis?
1: Je ne sais pas si ça va content de la définition de révélation, mais je crois que ça sera la saison de Demidov. Parce qu'il va être sur. Il a fait une bonne saison recrue, mais là, je pense que ça va être sa saison où est-ce qu'il s'établit. On va le voir exploser, l'éclosion. Je pense qu'il a beaucoup appris en une saison. Il est resté à l'entourage de l'équipe tout l'été aussi. Il travaille fort. Moi, je m'attends à ce que ce soit la grande révélation qui prenne encore plus de place cette année.
2: Qui va lui passer à Puck? Tu n'as pas pensé à ça.
1: En fait, c'est lui qui va la passer. C'est le même que je me console.
2: Qui sera son joueur de centre? Tu n'as pas pensé à ça non plus.
1: Lui non plus, il ne sait pas.
2: Mais c'est pas non plus.
1: Moi, je ne sais pas. Martin Saint-Louis, il ne sait pas. Toi, tu ne sais pas. Lui non plus, Demidov. Mais je me dis que, justement, il va prendre en charge son trio, peu importe avec qui il joue. J'ai ce feeling-là cette année.
2: Tu sais que j'ai vu quelques experts qui ont commencé à mettre sur les réseaux sociaux leur trio du Canadien de Montréal pour le mois d'octobre. Beaucoup de gens mettent Jake Evans comme deuxième centre au moment où on se parle. En avant de Kapanen. Moi, j'aurais pensé que c'est Kapanen qui aurait cette place-là, mais il y a des gens qui mettent Jake Evans. Je peux te dire de quoi, Frank, tout de suite, Demidov ne sera pas une révélation cette année si Jake Evans est son joueur de centre, avec tout le respect que j'ai à Jake Evans.
1: On apprécie Jake Evans dans son rôle, mais on l'a même vu en série. Là, ça ne marchera pas.
2: Ça ne marchera pas.
1: Sinon, avant d'y aller avec ta révélation, que je suis curieux d'entendre, Alexandre Forget sur la messagerie texte nous dit que sa révélation, c'est Kirby Dack parce qu'il va réussir à jouer 20 games.
2: C'est un excellent choix. Mais non, mais pour vrai, c'est un bon choix, ça. Parce que s'il reste en santé, c'est un gros. Si Kirby Dack peut avoir, tu sais, son potentiel à ce gars-là, pour de vrai, là, potentiel de 60 points, là, 65 points. Facile. S'il reste en santé,
1: si après il saisit l'opportunité, si après il est constant,
2: On dirait un menuisier.
1: Il y a beaucoup de si là-dedans. Là.
2: C'est quoi la grande chanson? Là? Si, cette chanson-là. Là. Bon, mais ça devrait
1: être. T'aimeras pas celle que je vais dire. Moi, il n'y avait pas un groupe de filles infinité dans les années 90. Si j'étais avec toi.
2: Exactement. Ouais. Exactement.
1: Je pensais être tout seul là-dedans. Merci.
2: Écoute, je la connais très, très bien. C'était excellent. J'adore Infinité. Régulièrement, je fais jouer ça dans la voiture. Ma révélation, Frank, moi, écoute, c'est un gars qui, je pense, va nous surprendre cette année. Ça va être sa quatrième année avec le Canadien de Montréal. Il avait été un choix de premier tour par l'Avalanche du Colorado, 16e total. Sais-tu de qui je parle?
1: Oui. C'est un bon choix.
2: Vas-y.
1: Alex Newhook.
2: Exactement. Moi, je pense que ce gars-là, à 25 ans, je pense, est prêt à nous montrer pourquoi il a été un choix de premier tour. Ce gars-là, 25 ans, je pense, est prêt à devenir le joueur que l'on espérait au moment de le repêcher, au moment que l'Avalanche l'a repêché. On a vu des flashs de ce gars-là en série. Si ça peut durer d'octobre à, peu importe, mai, peut-être juin, qui sait. Moi, je pense que c'est un potentiel de 50 points.
1: Ben, je suis d'accord avec toi, puis je pense vraiment que il commençait, des fois avec des joueurs comme ça, il faut qu'il trouve comment jouer. C'est spécial. Là, mais lui, il a trouvé comment jouer avec le coffre à outils qu'il a. Il commençait, puis il s'est blessé.
2: Ouais.
1: Ça a été une vilaine blessure. Il a manqué beaucoup de
2: parties.
1: Il a joué
2: seulement 42 matchs l'an passé.
1: C'est ça.
2: Mais moi,
1: je pense qu'il allait prendre les pas que tu es en train de décrire. Là. Il est en train de les prendre. Fait que cette année, s'il reste en santé, un autre si. Mais lui, c'en est un. Je suis vraiment d'accord avec ce que tu dis.
2: 25 points l'an passé dans une moitié de saison. Fois 2, 25, ça fait...
1: 50! Ouais, puis il jouait...
2: C'est
1: retour de blessure aussi, t'es pas à 100%.
2: Exact. Alors, moi, c'est mon choix pour la révélation. OK, maintenant...
1: Sur la messagerie texte,
2: oui.
1: Francis qui dit Zach Bolduc qui va finir avoir une chance avec Demidov. Lui, c'est sa révélation. On a un Latrimouille qui nous dit « Come on, Kirby Dak
2: ». Il y a plusieurs gens...
1: Il est polarisant, hein?
2: Plusieurs gens, dont Martin Saint-Louis, qui disent « Come on, Kirby Dak ».
1: Ouais, c'est pas dans le même sens, mais exactement. Nicolas qui dit la révélation, le quiz à Frank. Je vais le prendre.
2: Ah,
1: merci
2: ben
1: beaucoup,
2: oui, c'est
1: Nicolas,
2: beau, ça.
1: C'est gentil.
2: Alexandre Forger, l'as-tu nommé?
1: Oui, exact.
2: Francis. Francis, lui, il parle de Bolduc.
1: Ouais, c'est lui qui te disait okay, Bolduc qui va jouer avec Demidov. C'est sa révélation.
2: Ben là, ça va lui prendre un contrat, premièrement.
1: Ouais. Hein? Une chose à la fois.
2: Première affaire. Ensuite, OK, maintenant, la déception, Frank. Quel oui. joueur du Canadien de Montréal sera la déception en 2026-2027. C'est pas facile, c'est pas le fun de dire ça.
1: Jamais.
2: On n'a pas le goût de parler de déception présentement. Il fait beau, on est mercredi. Non, fait pas si beau que ça, mais on est mercredi. On n'est pas loin du week-end. Ça nous tente pas. Mais Frank, pour les besoins du débat, on est obligé de virer cette barre un petit peu. Alors, qui sera la déception en 2026-2027 pour le 15e mois?
1: Vu que tu m'obliges à en choisir une.
2: C'est obligé, ça fait partie. C'est pour ça qu'on a un débat.
1: On se prête au jeu, mais ça ne tente pas, mais ça, on le fait quand oui. même. Moi, j'ai choisi, puis ça va un peu avec ce que tu disais tantôt. Je pense que ça va être Jake Evans. Mm. Je pense que son rôle commence à être plus effacé. Il y a d'autres joueurs qui commencent. Tu sais, un New Hook que tu décris commence à avoir du temps, des avantages aussi. Philippe Dano prend de la place aussi. Evans, il y a eu des belles opportunités qu'il a pas saisi nécessairement, même en série, jouer sa deuxième ligne, c'est une belle opportunité aussi que ça n'a rien donné.
2: Non.
1: Je pense que on va le voir un peu. Là. Je pense que Jake Evans, ça va moins se passer cette année.
2: Ça va moins se passer.
1: Ouais.
2: Écoute, moi, j'ai hésité longuement. Qui sera la déception de 2026-2027? J'ai viré ça de tous les bords possibles. Puis tu sais, moi, je vais avec les attentes beaucoup, puis avec ce qu'on a vu l'an passé.
1: Ouais.
2: Et à cause des attentes, puis à cause de l'an passé, je pense que ce gars-là ne pourra pas atteindre le même plateau. L'an passé, il a fait 78 points. Je pense pas que ça va arriver cette année. Je pense que ça va être un petit peu moins. Lane Hudson.
1: Okay. Le terme déception.
2: Ouais.
1: On a quelqu'un ici, je le trouve ici.
2: Il y aura pas
1: 70
2: points.
1: 60 points pour Hudson cette année.
2: Ouais, j'ai l'impression que ça va être autour de ça. Et forcément, je pense que les gens vont être déçus parce qu'il y a beaucoup de gens qui s'imaginent qu'il va faire une saison de 80 points. Là. Et qu'il va avoir. Qu'il va collectionner les trophées d'ici les 10 prochaines années. Il y a des gens l'an passé, souviens-toi, qui disaient Calder automatique.
1: Oui.
2: Automatique! Pas Calder, excuse.
1: Norris.
2: Norris, pardon. Automatique Norris, donnez-y maintenant, c'est fait. C'est réglé, donnez-y maintenant. Donnez-y dans 2 ans, puis dans 3 ans, puis dans 4 ans. Il y a des gens qui disaient ça. Moi, je pense que ça va être une déception, les notes, cette année.
1: Moi, je pense
2: pas dit qu'il va être...
1: Non, je sais.
2: Attends, mais non, j'ai pas dit qu'il va être pas bon. J'ai pas dit qu'il va être mauvais. J'ai pas dit qu'il sera plus joué au hockey. J'ai pas dit qu'il va être benché. J'ai rien dit de ça. Je regarde sa saison de l'an passé et je pense pas qu'il va être capable de faire la même chose. Donc, forcément, il va avoir de la déception.
1: Je pense.
2: Tu vois-tu où je m'en vais?
1: Oui, je le comprends, mais je pense que même à 60-65 points, c'est pas tant décevant. On va le prendre quand même.
2: Ben, écoute, s'il
1: moi,
2: fait...
1: Moi, je pense qu'il va continuer sa... Je pense pas qu'il va redescendre.
2: Tu veux dire qu'il va. Toi, tu penses qu'il va à la limite encore faire 78?
1: Au moins dans les 70 points.
2: OK. Ben, s'il fait 70 points, ça va être très, très, très, très bon. Encore une fois, ça ne serait pas mauvais. Mais je pense juste qu'il va avoir une moins bonne saison que celle qu'il vient d'avoir.
1: Anthony Veilleux a mis le doigt sur la déception. Les blessures.
2: Mm.
1: Ça pourrait être ça qui se pointe cette année et qui vient causer beaucoup de déceptions avec l'équipe. Sinon, Luc, il dit Mike Matheson comme déception. On a... Ouais, Matheson qui revient aussi. Pierre-Paul, il nous dit ça aussi.
2: Alexandre Forget a un bon point.
1: Ouais.
2: Si Caulfield fait 40 buts, puis si Suzuki a 85 points, est-ce que tout le monde est déçu? Parce que forcément, c'est moins.
1: Ça dépend.
2: C'est moins.
1: L'équipe est où?
2: L'équipe est où?
1: Parce que les points, c'est une chose, mais c'est pas tout.
2: L'équipe est où, ça, Frank? Ça allait être une des deux prochaines questions de ce débat-ci. Avec le prochain à partir et avec une autre affaire. Donc, on a trois points à débattre encore.
1: Trois autres points.
2: On va les renommer. Qui sera, selon vous, le premier à partir, que ce soit ballotage, que ce soit transaction. Après ça, lequel des deux gardiens suivants aura le meilleur pourcentage? Samuel Montembeau ou le Bob à Toronto? Et enfin, Frank, est-ce que le CH, le Canadien de Montréal, sera des séries, oui ou non, en 2026-2027? On vous invite à réfléchir à ça. Nous, on revient après la pause avec 200%!
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2: On est de retour au mangeux de pot et on est de retour à 200%.
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2: Le débat radiophonique dont vous aviez besoin. C'est ça qu'on est.
1: Exact.
2: Alors, Frank, deuxième partie de 200%. On répète la première question. On l'a mentionné avant la pause et la revoici. Qui sera le premier joueur du CH à partir cette saison, que ce soit par voie de transaction ou encore par ballottage? Ou pour n'importe quelle autre raison, mais le premier qui s'en va, c'est qui?
1: Tant que c'est pas un départ au golf.
2: Ça compte pas.
1: J'ai vraiment pensé, et honnêtement, c'est peut-être pas de la grande envergure, mais j'ai jeté mon dévolu sur Jaden Struble. Je pense que c'est lui qui va quitter, qui n'aura plus de chaise quand Ryan Bakker va prendre sa place. Je vois encore Jack Hyde dans l'échiquier comme peut-être septième. Et à ce moment-là, dès que Ryan Bakker prouve quelque chose au camp, c'est là que Struble est sur un siège éjectable, je crois.
2: Évidemment, tu as tort. Parce que tu viens de dire pourquoi j'ai raison. Tu viens de nommer le nom que j'allais nommer, c'est Harbert Jacquet.
1: Tu penses que c'est Jacquet qui part?
2: Pourquoi il n'y a pas de contrat en ce moment? Le gars, il saute son tour. Martin Saint-Louis, l'an passé, il l'envoie dans les estrades. Joue 2 minutes par game, 3 minutes par game, 5 minutes par game. Retourne dans les estrades, en bas. Retourne. En bas, en haut, en bas, en haut.
1: Il n'est pas allé en bas longtemps.
2: Ben, clair. Non, mais quand je veux dire en bas, je veux dire dans les estrades après ça. Okay. Bon, pas en bas, pas, je ne veux pas dire dans la Ligue américaine. Okay. Mais Harbert Jacquet, clairement, n'a pas la confiance de Martin Saint-Louis. Harbert Jacquet, clairement, suscite de l'intérêt ailleurs dans la Ligue nationale de hockey. Je pense que tu fais 1 plus 1, ça fait 3.
1: Je pense, mon humble avis, quand même, malgré tout, que Struble a une meilleure valeur que Jack Hyde sur le marché.
2: Encore une fois, et comme c'est le cas depuis le début de ce débat, tu te trompes.
1: Depuis le début de l'été, Richard.
2: Oui, et la raison est simple. Pourquoi tu te trompes? Parce que j'ai raison. Et là, ce qui arrive dans ce débat-là, Frank, c'est que, honnêtement, j'ai rarement entendu parler d'intérêt, et avec tout le respect pour Jaden Struble, j'ai pas entendu parler d'intérêt.
1: Il y en a eu, Jack, j'en ai vu.
2: Oui, mais Jack Hyde, là, c'est la moitié de la ligue qu'il veut. C'est pas compliqué, là. À chaque semaine, chaque jour, il y a de nouvelles rumeurs. À un moment donné, c'est Philly, à un moment donné, c'est Toronto, à un moment donné, c'est les Flames.
1: Mais là, t'es en train de prouver mon point.
2: Ton point, c'est que...
1: c'est que ce joueur-là est en demande.
2: Oui.
1: Donc, on va sûrement le garder.
2: Donc, plus facile à passer ailleurs.
1: Oui, parce qu'il est un peu... le, je ne veux pas utiliser le terme licorne. Tu sais, des fois, on utilise ça. Là, un joueur spécial qui a
2: pas beaucoup. Madame, c'est pas une licorne.
1: Non, mais tu comprends ce que je veux dire? Qu'il apporte quelque chose. Moi, je pense que Struble amène autre chose de plus stable, de plus constant, de plus complet. Mm-hmm. Et c'est ça que les équipes vont rechercher.
2: Je trouve que des fois, tu te laisses guider par tes sentiments.
1: Sinon, je dirais peut-être Jacquet comme toi.
2: Si tu n'avais pas de sentiments.
1: C'est ouais, exact.
2: Ouais, mais là, tu en as.
1: Ouais. Mais non, mais honnêtement, c'est un septième défenseur qu'on a besoin.
2: Oui, mais là,
1: et Jacquet va remplir ça avec une entrée dans le line-up sporadiquement selon les besoins.
2: OK, je te pose cette question-là. Ouais. Tu mets les deux sur le marché demain matin.
1: Ouais.
2: Tu t'appelles Kent Hughes. Tu t'appelles partout à travers la Ligue nationale de hockey. Tu dis, OK, Struble est disponible, Jacquet est disponible. Lequel, tu penses, te permet le meilleur retour?
1: Je pense que tu peux échanger Jack Eye en premier facilement, mais que le meilleur retour va être Struble.
2: Tu vois, c'est pour ça que t'es pas directeur général.
1: Exactement.
2: OK, on passe à la prochaine question. Y a-t-il quelque chose sur la message de texte que tu voulais peut-être nous partager?
1: Il y a beaucoup de Arbor et Struble.
2: Oui, malheureusement, Arbor. C'est ça qu'on nous dit.
1: On va perdre Dak à l'infirmerie.
2: Non, mais aussi. Ça, ça compte pas, ça.
1: Ouais.
2: Mais il y a beaucoup d'Arbor.
1: Beaucoup
2: de gens, donc, pensent que j'ai raison. C'est ça que tu es en train de me dire.
1: Exactement. Mais pas moi. Pas moi. Tout.
2: Prochaine question. Samuel Montembeau, le Bob, mieux connu sous le nom de Serge Bobrovski. Lequel des deux, la saison prochaine, aura le meilleur pourcentage d'arrêt? Frank Grenier.
1: Et je vais ajouter dans la LNH, parce qu'il y a des mauvaises langues, sa messagerie texte qui a dit Montembeau dans la Ligue américaine.
2: Non.
1: La question
2: soit...
1: dans la LNH.
2: Donc, ce débat-là ne fonctionne pas si il y a un des deux joueurs qui se retrouve dans la Ligue américaine.
1: En fait, peu importe le nombre de parties qu'il joue dans la Ligue nationale, c'est juste celle-là qu'on regarde.
2: Exact.
1: Moi, je signe que Samuel Montembeau va avoir une meilleure, un moyen pourcentage d'arrêt cette saison dans la Ligue nationale que le fameux Bob.
2: Est-ce que c'est parce qu'il va jouer deux games dans toute l'année?
1: Peut-être, mais en même temps, je trouve que tout le monde est très sévère avec Montembeau. C'est une mauvaise saison.
2: T'as raison.
1: Qui a trébuché.
2: T'as raison.
1: Que personne n'a vu venir. C'est une année olympique qui a essayé de faire l'équipe. Il en avait beaucoup dans sa tête. Il a perdu sa confiance, tout. Honnêtement, là, je sais pas quel genre de saison il va avoir. Je sais pas comment il va rebondir. Je le sais pas.
2: Mais je sais que
1: Bob va être poche.
2: T'es 100% sûr que le Bob va être poche.
1: 100% sûr que Bob va être poche. On regarde la saison passée. OK, Richard?
2: Mm-hmm.
1: On s'entend que c'était un désastre pour Montembeau. On est-tu d'accord sur ce mot-là?
2: On s'entend 100%.
1: Il a fini avec un pourcentage de 872. 10 victoires, 8 défaites.
2: 872. Ouais.
1: Le Bob, 877 avec les Panthers.
2: De loin supérieur.
1: De loin. 0.05 avec les Panthers.
2: Qui était très mauvais l'an passé.
1: Qui était amoché à l'attaque, mais pas tant en défense.
2: Oui.
1: Forsling, Jones, Ekblad, c'était tout là. Là.
2: Mm-hmm.
1: 877 contre 872 dans une saison qu'on appelle désastreuse. Moi, je pense que Montembeau, s'il revient, il peut... Mettons qu'il retrouve un peu la forme. Sa top forme.
2: Un peu.
1: Sa forme ordinaire va gauler peut-être pour 890. Fait qu'on pense pas que je le mets en sauveur puis tout le reste.
2: Non, non.
1: Puis à 890, il va être plus haut que le Bob.
2: Je pense que c'est ton... ta haine des Maple Leafs de Toronto qui t'empêche de voir clairement, mon cher Frank. Parce que le Bob s'en va à Toronto comme sauveur. Il a été engagé pour être le sauveur. Il peut pas être
1: mais
2: pas bon.
1: Je le sais, c'est pour ça que c'est drôle, Richard. C'est pour ça que c'est drôle.
2: Non, mais il a pas le droit de pas être bon.
1: Ouais.
2: Il est obligé d'être bon. Alors moi, je pense que le Bob va renaître de ses cendres.
1: Basé sur...
2: Rien.
1: Quel élément positif
2: rien.
1: Que les Leafs sont amenés dans leur équipe?
2: Rien. C'est juste que j'ai un feeling. Comme les Black Eyed Peas.
1: Oh.
2: Et
1: T'es-tu plus Will.i.am ou Fergie, toi?
2: Bonne question. Et puis là, hein, je pense qu'il est parti.
1: Oui, je sais même pas qu'il est encore ensemble. Fait que...
2: je pense qu'on... Je sais plus. C'est quelqu'un qui sait, vous nous le direz.
1: Projet solo.
2: Mais non, je pense... Je pense que le Bob va rebondir à Toronto. Et, écoute, je vais aller même plus loin que ça. Je pense que le Bob va mener les Leafs à une place en série. Je le sens. Je suis pas ici pour faire plaisir au monde. Tu comprends-tu? Je suis ici pour dire les vraies affaires. Toronto, Panthers,
1: Lightning. OK, mais là, il va falloir que Lightning. Tu m'expliques. Parce que là, tout le monde chiale qu'on s'est pas amélioré, qu'on n'a rien fait.
2: Non.
1: Mais que là, après ça, on va dire que Toronto, eux autres, ils ont changé de quoi de positif.
2: Le Bob. Le Bob.
1: Et Radish.
2: Le Bob s'en vient avec le couteau entre les dents.
1: Puis comment t'arrêtes 72 tirs par partie quand t'es le Bob?
2: C'est... Je sais pas.
1: Ça va être difficile. Ça va être... Bon, il va se coucher à terre devant le net un moment donné puis il va se laisser atteindre par les tirs.
2: Mais je sais pas pourquoi. J'ai l'impression que il y a un changement de cap. Il y a certainement un changement de garde à Toronto. C'est ça.
1: C'est ça. Ils s'en vont vers le bas. C'est là la nouvelle guerre.
2: Est-ce qu'il nous mène à notre dernière question? On a peut-être une minute. On va répondre rapidement. Le Canadien, série, oui ou non? Frank Grenier.
1: Écoute, j'ai hésité plus longtemps.
2: Oui,
1: parce que justement, je veux pas que mes émotions l'emportent. J'hésite beaucoup.
2: Moi aussi.
1: À cause des, j'ai peur des blessures cette année. Je pense qu'il y en a beaucoup sur la messagerie texte. Mm-hmm. On a toute peur. On était trop chanceux dans la dernière saison.
2: N'importe qui sur le premier trio rate 15 games, ta saison est terminée.
1: À ce point-là.
2: N'importe qui. Oh, oui, je te dis. Je te dis. Encore,
1: ah ouais.
2: Encore moins le centre.
1: Oui.
2: Si le centre, puis non, on souhaite pas ça à personne.
1: Qui n'a eu aucune blessure majeure.
2: Puis malheureusement, la loi de la moyenne, c'est plate, mais ça existe, là.
1: Oui.
2: Mais si le centre numéro 1 rate 10 games, là, saison est finie, là.
1: Mais ça, c'est vrai pour pas mal toutes les équipes.
2: C'est vrai.
1: Il y a les Panthers l'année passée.
2: C'est 100%.
1: Pour répondre à la question du 200%, je vais dire oui, parce que je vais être constant. Au début de l'été, j'avais dit aussi qu'ils vont finir troisième.
2: Mm-hmm.
1: Je pense que les Panthers et le Lightning vont quand même être en haut.
2: Automatique.
1: Mais je pense qu'après ça, on va être dur à battre en général.
2: Je suis fatigué avec ça, mais Toronto va, je te le dis, Toronto va brouiller les cartes. Les Bruins vont, sont toujours là, les Bruins. Hein?
1: Ouais.
2: Année, pas année, ils sont toujours là. Sénateur, non, on oublie ça. Qui d'autre? Detroit, on oublie ça.
1: Columbus?
2: On oublie ça.
1: Buffalo?
2: Ah, ça, j'avais oublié Buffalo.
1: Parce que là, on a les meilleurs deuxièmes. Les équipes-là vont se battre avec la métropolitaine aussi.
2: Ils ont perdu des morceaux, Buffalo. Je pense que j'enlève Buffalo. Alors, sais-tu quoi? Je mets le Canadien en série par la peau d'un mouth guard. Ça va être tough. Ils vont passer tableau des meilleurs deuxièmes, je pense. Mais ils vont passer de justesse. Je pense que, tu sais quoi, je pense que ça ne sera pas la même récolte de points que l'an passé.
1: Non, je pense qu'on on va avoir beaucoup plus d'adversité cette saison aussi.
2: Oui.
1: Ça
2: ne
1: veut pas dire qu'on va manquer ici. Puis ça se peut qu'on sorte en première ronde aussi ou quelque chose comme ça, dépendamment de la saison.
2: Puis autour sont meilleurs. Honnêtement, c'est pas vrai que les Panthers ratent les séries. Je peux pas croire.
1: Je penserais pas non plus. Même avec une couple de blessures, là, ils vont s'en tirer. Ouais. Et je salue Eric sur la messagerie texte qui dit que les Leafs vont être la risée de la Ligue cette année. Et j'ai tendance à être d'accord. je nous le souhaite à tous.
2: Bon, ben écoute. Alors, on se quitte sur ce. Écoute, ça a été un excellent 200%. Merci, Frank. J'ai encore gagné. Mais bon, éventuellement...
1: Éventuellement, tu vas l'avoir.
2: Si tu finis par te forcer un petit peu. Et on va aller à la pause. Et au retour, on parle avec le directeur général des Alouettes de Montréal, Danny Machocha.
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2: Les Alouettes de Montréal se préparent à disputer leur prochain match. Ce sera jeudi soir ici sur la montagne face à l'équipe d'Ottawa. Et pour en parler, ben le directeur général de l'équipe, Danny Machocha. Salut, Danny.
5: Hey, comment ça va?
2: Ça va bien toi-même?
5: Ça va très bien, merci.
2: Bon, ben l'équipe, comme je mentionne, là, a repris le collier après la semaine de pause. On savait, là, Danny, pendant la pause, les joueurs, bien évidemment, sont en pause. Mais les coachs, y a-t-il une pause? Ben non, on continue à travailler, puis à chercher des nouveaux joueurs, puis peut-être à faire des plans de match?
5: Ben écoute, les coachs étaient en pause, un repos bien mérité. Je dirais pas le même nombre de jours que les joueurs. Mais ils en ont pris quelques-uns, puis je suis convaincu que ça leur a fait une tonne de bien de passer du temps en famille. Mais depuis, ils sont tous de retour. Quelques jours avant la première séance d'entraînement qu'on a eue pour la préparation du match qui s'en vient demain soir contre Ottawa. Mais je pense que tout le monde sont reposés puis bien motivés pour ce qui s'en vient.
1: Mais là, les entraîneurs sont de retour. Est-ce qu'on a retrouvé tous les joueurs? Sont-ils tous revenus? On n'a perdu aucun en vacances ou rien? Là? Sont tous là?
5: J'espère qu'ils sont tous de retour. Mais d'après moi, oui. Écoute, j'ai assisté quelques séances d'entraînement cette semaine. Puis comme j'ai dit, tout le monde sont physiquement et mentalement prêts.
2: Oui, il y a déjà eu des cas par le passé où des joueurs ne revenaient pas. C'est déjà arrivé, ça. Hein? Bon. On nommera pas de nom. Danny, écoute, évidemment, là, on parle des joueurs qui sont de retour et on pense que Tyson Philpott doit être lui aussi de retour de toute évidence. Et Quelle saison, Danny? Évidemment, la 11, c'est quoi? C'est 1154 verges de gain par la passe pour Phil Pott. Il est pas loin d'un record, là. Alan Pitts, là, je me souviens de ça. Là, ça fait déjà plusieurs années. Danny, tu dois s'en souvenir. Là, il avait fait une saison de 2000 verges au milieu des années 90. Donc, il est comme à 900, 800 verges à peu près de ça. À quel point ce que Phil Pott fait présentement, Danny, c'est historique? À quel point c'est spécial?
5: C'est très spécial. Puis j'en ai déjà mentionné à plusieurs reprises quand tu me regardes jouer en 2026 avec l'attaque qu'on a en place, puis en particulier la combinaison de Alexander Snead puis Phil Pott, ça me ressemble ou ça me rappelle beaucoup des belles années de Cavio, Jamal Richardson puis Ben Cahoon. Alors, écoute, Phil Pott, c'est un athlète spécial. On le savait quand on l'a repêché que ça pouvait être un joueur dominant. Ça a pris quelques années. C'est un joueur qui est en santé puis qui performe. Puis il y a un synchronisme unique puis spécial avec notre carrière actuellement. Puis la beauté, c'est que c'est Phil Pott, il y a quoi, 25, 26 ans, puis Davis en 27. Alors, si les deux peuvent rester en santé, mais il reste du gros football de l'emport, puis je pense que les grands gagnants vont être les partisans des Alouettes.
2: Et Danny, tu parles de cette ce qu'on appelle là, cette cohésion là, entre les deux joueurs, entre Phil Pott, le receveur, Alexander, le corps arrière. Comment tu l'expliques, Danny, cette cohésion-là? Parce que, tu sais, au football canadien, des fois, c'est pas évident. Les joueurs sont sur des contrats à courte durée. Il y a beaucoup de va-et-vient dans les équipes. T'as pas là, 5, 6, 7 ans pour développer quelque chose, des fois. Comment t'expliques, Danny, que ces deux joueurs-là, rapidement, ont réussi à trouver une cohésion?
5: Mais rapidement, il faut pas oublier non plus qu'ils sont dans l'organisation pendant les... que je pense qu'on l'a repêché à quoi? En 22, Phil Pott, là. Alors, ça fait déjà quelques années qu'ils sont ensemble. C'est sûr que quand ils étaient pas sur le terrain comme des partants, mais ils pratiquaient quand même. Alors, ils ont fait beaucoup de répétitions pendant les pratiques. Puis, il y a, comme j'ai dit, un synchronisme qui existe entre les deux. Puis c'est des excellents amis aussi à l'extérieur du terrain. Ils passent beaucoup de temps ensemble avec une couple d'autres joueurs. Je pense qu'ils habitent tous dans la même bâtisse aussi. Alors, ils ont grandi avec dans cette organisation. Ils croient dans qu'est-ce qu'on fait ici à Montréal avec les Alouettes de Montréal. Puis il y a une culture en place qui leur plaît beaucoup. Puis c'est probablement tout ce que je viens juste de dire, les raisons pourquoi ils sont encore ici puis ils continuent de performer au niveau qu'ils performent.
2: Et là, maintenant, Danny, ben c'est le bout compliqué, hein, parce qu'il y a la moitié du terrain, du calendrier qui a été disputé. Les Alouettes ont une fiche de 8 victoires et une seule défaite. Comment faire pour que ça reste là, pour que l'équipe garde la motivation, pour que l'équipe comprenne qu'il reste encore beaucoup de chemin à faire? Comment faire pour que les joueurs ne tombent pas, si on veut, là, dans la complaisance?
5: Non, écoute, c'est une bonne question, puis en toute transparence, si tu passerais du temps avec nous dans notre bâtisse, dans les salles de réunion, les séances de pratique, tu penserais jamais qu'on a une fiche de 8-1. Alors, nous, notre but chaque semaine, c'est d'aller chercher le chiffre 1. Ça veut dire d'être 1-0 chaque semaine. Alors, on vit dans le moment. On est concentré sur l'adversaire qui s'en vient. Qu'est-ce qu'on a accumulé, c'est dans le passé. Puis, on pense pas à l'adversaire suivant. On pense strictement au match qui s'en vient. Alors, on reste dans le moment, dans le présent. Puis, je pense que ça va être le plan pour la deuxième moitié de la saison.
2: Et puis là, tu as parlé de l'adversaire qui s'en vient, Danny. Donc, jeudi soir, c'est Ottawa. Évidemment, on en parlait. Une équipe qui est à la recherche de sa première victoire cette saison. Toujours pas remporté de match en 9 rencontres. Comment on fait justement pour te parler là, que l'équipe va pas tomber dans la complaisance? Donc, quand tu fais face à un adversaire qui a pas de victoire, il y a un piège, hein? Évidemment, faut pas les prendre à la légère. Comment s'assurer pour que justement les joueurs ne tombent pas dans ce piège-là?
5: Ben, comme j'ai dit, nous, quand tu rentres dans la bâtisse, tu penserais jamais qu'on a une fiche de 8-1 puis on joue contre une équipe qui a une fiche de 0-9. on veut montrer la meilleure façon de, tu sais, on veut jouer à notre niveau. Ça veut dire que on va embarquer sur le terrain puis on va donner le maximum d'efforts qu'on peut donner physiquement puis mentalement que nous sommes capables d'offrir. Que ce soit qu'on joue les Red Blacks ou que ce soit qu'on joue, je sais pas, Saskatchewan, ça change pas notre approche. Alors on est concentré sur l'adversaire qui s'en vient en sachant qu'il faut aller chercher une victoire et on veut terminer la semaine avec une fiche de 1-0.
1: C'est quand même intéressant. On parle souvent d'un match piège comme ça. Une équipe qui est 0-9 veut vraiment aussi rebondir. Il faut rester concentré sur eux autres aussi. Dans le fond, ce que j'entends, c'est que peu importe la fiche de l'adversaire, c'est pas grave, on se prépare de la même manière.
5: Ben c'est ça. Alors, c'est sûr qu'on va étudier les bandes de vidéo, on va les charger des tendances, on veut savoir quel genre d'identité qui vont se présenter, que ce soit à l'attaque, en défense, une unité spéciale. À la fin de la journée, il faut exécuter le plan de match. Et si nous sommes capables de jouer à notre niveau, mais le pointage, ça va se dégler tout seul. Alors, on veut rester vraiment concentré et de donner la meilleure version de nous-mêmes.
2: Et Danny, on en parlait, donc, les Alouettes fichent de 8 victoires, une seule défaite. On parlait du brio du Carr Alexander, de Talson Philpott chez des receveurs de passe. Malgré tout ça, Danny, est-ce que tu vois un aspect en particulier où les Alouettes doivent s'améliorer?
5: Écoute, on peut s'améliorer à plusieurs aspects. Je pense qu'on peut être, on peut aller chercher un petit peu plus de constance aussi à l'attaque concernant de distribuer le ballon. Je pense qu'on peut plaquer beaucoup mieux en défensive. Je pense qu'on peut défendre une avance de 10 à 12 points mieux qu'on l'a fait probablement au tout début de l'année. Je pense qu'on peut être un petit peu plus dynamique sur les unités spéciales puis d'avoir des gros retours puis de donner le ballon avec un terrain court pour notre attaque. Alors, on peut s'améliorer. Hein, puis on est vraiment concentré là-dessus. Je pense que Coach Moss puis le staff d'entraîneur font un excellent boulot là-dessus. Puis il faut l'améliorer si jamais on souhaite de terminer la saison avec du momentum puis de rentrer dans les six dynamatoires, de jouer puis en jouant notre meilleur football.
1: Mais tu vois, Richard, on demandait s'il y avait une complaisance. Je pense que non. Et tous les arguments que Danny vient de nommer à améliorer, je pense qu'il travaille encore là-dessus. Il n'y a aucune complaisance.
5: Non, zéro. Puis même nous, dans les opérations football, on continue de chercher d'autres effectifs en sachant que si on peut l'améliorer, cette équipe-là, on va le faire.
1: Mais ça, c'est toujours le fun d'entendre aussi. Puis en ce moment, il y a vraiment une effervescence autour des Alouettes. Il y a quelque chose qui se passe. On voit la saison, on voit quelque chose de spécial avec cette équipe-là. Les joueurs, leur sentent-tu aussi que la ville est avec eux autres dans une saison comme ça?
5: Ben, tu le sens. Tu le sens. Je pense que les joueurs le sentent. Je pense que les dirigeants le sentent. Quand on sort, quand on rencontre du monde, que ce soit au stade, que ce soit dans les cafés, on va aller prendre un café... je pense que les gens savent quel genre d'équipe ils ont entre leurs mains, puis une équipe qui donne, qui sont capables de donner du spectacle, puis je pense que la ville a tombé en amour avec les Alouettes, puis cet amour-là, ça se sent, puis les joueurs, ils adorent tout ça. T'sais, l'ambiance, la journée du match au Stade McGill, c'est vraiment spécial, c'est unique, puis tu sens tout ce bon monde-là qui sont en train de nous appuyer. Puis, comme j'ai dit, l'ambiance est vraiment électrisante.
2: Ça rappelle un peu le bon vieux temps, Danny. Hein? Il y a une vingtaine d'années, je me souviens, là, quand les Alouettes avaient du succès, puis les gens étaient au stade, puis il y avait de l'ambiance, il y avait de l'enthousiasme également. Là. Ça rappelle un peu ces années-là. Hein?
5: Ah, c'est sûr. Tu sais, les années de AC, puis Ben Cahoon, Mike Pringle. Écoute, je me rappelle tellement bien, puis c'était un genre de happening à cette époque-là, puis je pense que, tu sais, on travaille très fort, Richard, de ramener tout ce qu'on a vécu, là, ça fait une vingtaine d'années, puis je pense que on a un groupe, un noyau de joueurs qu'on peut compter sur d'avoir du succès, puis d'amener ce genre de spectacle-là chaque semaine au stade.
2: Ben, ça paraît, Danny, qu'il y a un travail qui a été fait, puis vous récoltez présentement, certainement. les fruits de ce travail-là. Puis en attendant, ben, on le mentionnait, il y a le match suivant pour les Alouettes de Montréal qui aura lieu donc jeudi soir au centre, pas au centre Bell, je les ai au centre Bell, au stade Percival Molson sur la montagne ici même face à Ottawa. Danny Mathurtu, directeur général des Alouettes de Montréal, merci beaucoup pour ta présence à l'émission aujourd'hui.
5: Un gros merci, les boys. À tantôt.
1: Bonne partie demain.
2: Merci beaucoup. Merci, nous, on va à la pause et on revient tout de suite après.
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2: Ça se poursuit du côté de la Ligue nationale de football. On tombe présentement donc dans la deuxième semaine du calendrier préparatoire de ce côté-là. Et ben il y a des choses qui se passent un petit peu partout. Et puis des mauvaises nouvelles du côté des Texans de Houston.
1: Ouais, qu'est-ce qui s'est passé là?
2: Écoute, je pensais que tu allais me dire, mais je vais le dire d'abord.
1: Non, j'ai pas vu. Tu me prends de court, je l'ai pas vu.
2: Alors, Jaden Higgins, pardon, recevoir la passe.

0: les fameux terrains en gazon artificiel. Et ça a été une source de conflit, ça, pendant le mondial de soccer qui vient de se terminer, qui a été présenté plus tôt cet été, parce qu'il y a plein de stades de la NFL qui, pour l'occasion, ont enlevé leur carpette artificielle pour mettre du vrai gazon pour accueillir les matchs de soccer de la Coupe du Monde. Et il y a beaucoup de joueurs qui ont dit, beaucoup de joueurs de football américain qui ont dit, OK, mais là, tant qu'à faire ça, pourquoi vous ne laissez pas le gazon sur place tel qui, du vrai gazon, ça va vraiment diminuer les blessures, là, tout ce qui est genoux, chevilles. Et je ne sais pas pour quelle raison, ça doit être financier, évidemment, mais les propriétaires de la Ligue nationale de football rechignent à laisser le vrai gazon dans les terrains. Mais peut-être qu'on devrait le faire, parce que, tu sais, à un moment donné, si tu as des receveurs comme ça, là, qui se tordent des genoux puis des chevilles, puis qui sont perdus pour la saison, peut-être que les propriétaires, à un moment donné, vont allumer, puis qu'ils vont comprendre que, ben, ça serait peut-être le fun d'avoir moins de blessures.
1: Ça coûte moins cher que la tourbe coûte moins cher que de soigner toutes ces blessures là.
0: Ça doit être l'entretien là.
1: Mais le, oui, je pense que oui, mais tu sais le débat du gazon, ça fait longtemps, c'est depuis le stade olympique.
0: Ouais, mais c'est encore pire parce que dans le temps du stade olympique, c'était ce qu'on appelait de l'astroturf.
1: Ça ressemblait à un tapis de mini-pot à une certaine époque.
0: Exactement. Ouais. C'est littéralement du ciment peinturé vert.
1: Puis dans le temps, je me rappelle, Rondell White n'avait parlé un peu, ses genoux, là, à force de faire des catchs en plongeant, des choses comme ça. Mais c'est pareil au football, les tracés coupés, changer de direction. Tu sais, les joueurs de défense, là, ils changent de direction constamment. Là. Mm-hmm. Si le terrain peut provoquer des blessures,
0: très
1: on
0: dangereux.
1: Dirait que c'est pas safe. C'est pas intelligent non plus.
0: Il y avait Andrew Dawson, fameux voltigeur des Expos de Montréal, qui avait exigé d'être échangé à une équipe qui jouait sur du gazon naturel. Et on l'avait échangé de mémoire aux Cubs à Chicago. Alors, maintenant, ben, on pensait que c'était un petit peu mieux, là, cette espèce de nouveau gazon-là qui existe, artificiel. Mais semble-t-il que ça demeure un problème.
1: On pourrait écouter les joueurs. Ben, c'est les mieux placés pour le savoir.
0: Puis si t'es pour payer des sommes astronomiques à ces gars-là, il me semble que t'as pas le goût qu'ils se tordent des genoux à tout bout de champ parce que ton terrain est tout croche.
1: Exact, mais comme Higgins, comme tu disais, c'est un choix de deuxième ronde en 2025.
0: Exactement.
1: Tu sais, il est jeune, là, il fait partie des plans, un choix de deuxième ronde dans la NFL, ça vaut cher, là. C'est un joueur important, il compte sur lui, c'est le receveur numéro 2 de l'équipe.
0: Il est censé embarquer rapidement quand tu le repêches, là. Même au deuxième tour.
1: C'est pas une légère perte, là. C'est quelque chose d'important.
0: Très, très grosse perte, là, du côté des Texans. Des nouvelles plus réjouissantes, cette fois-ci, du côté des Seahawks de Seattle. Je l'aimais bien, joueur, là. Demi de coin. Trevon Diggs, qui a eu un début de carrière absolument sensationnel.
1: Il faisait pas une interception à chaque partie.
0: Ça avait pas de bon sens.
1: À son début de carrière.
0: En début de carrière, Trevon Diggs, chez les Cowboys de Dallas, était scintillant. Il avait conclu d'ailleurs la saison 2021 avec 11 interceptions.
1: Wow.
0: Record d'équipe.
1: Je l'ai moins suivi par la suite. C'est les blessures, lui, qui l'ont rattrapé. Hein.
0: Donc, on parle de genoux, évidemment, de blessures aux genoux. Ben, lui, oui, forcément, il a eu des blessures très sérieuses aux genoux et n'a jamais été capable de redevenir le même joueur. D'ailleurs, a seulement disputé Trevon Diggs 22 matchs au cours des trois dernières saisons. Alors là, ben, semble-t-il que les Seahawks lui donneraient une autre chance. Il a 27 ans. C'est particulier, hein? Tu sais, 27 ans, c'est pas vieux. Mais pour un joueur de football dans des positions comme celle-ci, tu sais, les receveurs, les demi de coin, c'est 27 ans, c'est comme, tu sais, c'est comme 50 ans, là.
1: Il a 27, mais son corps a 72.
0: Là. Ouais. Comme, tu sais, on calcule les années de chien, là. Ben là, on devrait calculer les années de receveur puis de demi de coin parce que ça t'use, hein.
1: Parce que les demi de coin, ça court partout, là. Ça recule, ça avance, ça change de direction, ça rentre à full pin, faire des plaquages, ça fait tout. Il est très exigeant comme position.
0: C'est très, très exigeant. Alors,
1: puis, crois-tu à son retour avec le...
0: Dis, mais tu sais quoi, je lui souhaite.
1: Ça serait le fun.
0: Ouais, je lui souhaite. C'était un gars qui, comme on l'a mentionné, qui est passé par-dessus ça, qui a eu beaucoup d'adversité et qui tente de se relancer. Alors, on va lui souhaiter ça, c'est sûr.
1: C'est le frère à Stéphane Diggs, lui.
0: C'est exact.
1: Il y a-tu autant d'enfants que Stéphane Diggs?
0: Je ne peux pas.
1: L'histoire ne le dit pas.
0: Je peux pas répondre à cette question, Frank, malheureusement. Je ne le sais pas. En attendant, ben, écoute, le calendrier préparatoire bat son plein. On le sait, ça a commencé la semaine dernière de manière officielle. C'est la deuxième semaine du calendrier préparatoire de la Ligue nationale de football. Et il y aura, c'est un petit menu. Ça se poursuit demain, jeudi. Petit menu. On a Houston, justement. On en parlait. Qui vont accueillir les Raiders de Vegas, hein? Ce n'est plus les Raiders d'Oakland, il va falloir s'habituer.
1: On va le prononcer avec des erreurs.

0: Encore longtemps.
1: Encore. Puis tu sais quoi? Moi, je dis encore les Chargers de San Diego, même si ça fait une course. Mais donc, les Chargers de Los Angeles seront feront partie du deuxième match jeudi soir. Ils vont accueillir T49ers de San Francisco, eux autres du côté du SoFi Stadium. Vendredi, il y a trois matchs. C'est bizarre, il n'y a pas beaucoup de... C'est des petits menus. Mais en fin de semaine, en particulier samedi, je pense que tout le monde joue sinon. Samedi, là, il y a tellement de matchs à l'affiche. Il y en a vraiment beaucoup, incluant mes Cowboys qui vont fermer la marche samedi soir avec un très excitant match face aux Cars de l'Arizona. Je sais que t'as déjà hâte.
2: Ça va être le fun.
0: T'es-tu optimiste pour la saison des Cowboys?
1: Écoute, j'étais là dans les années 90. J'ai gagné trois Super Bowls. Je parle comme toi. Alors, tu sais, pour moi, à partir de là, le reste, ce n'est que du bonnie. Je vais être content, évidemment, s'ils en gagnent un autre. Mais à chaque année, j'ai des attentes un peu irréalistes. Et maintenant, ben, je m'accroche à l'espoir. C'est ça que je fais.
0: J'aimerais juste te dire que Denis Vigène nous a écrit sa messagerie texte pour dire que Dawson n'a pas été échangé aux Cubs. Il est parti comme agent libre en 86.
1: Ok, il avait signé comme agent libre.
0: Mais c'est dû à cause d'une offre très basse des Expos.
1: Des Expos.
0: Des maux chroniques au genou. Il avait très mal aussi à cause du gazon. Ouais. Et on parle aussi de collusion avec les propriétaires qui avaient une collision des propriétaires qui avaient pas eu beaucoup d'offres sur le marché des agents libres.
1: Ouais, il y avait eu beaucoup d'histoires de collusion.
0: Exact.
1: Et non pas de collision.
0: Donc il avait quitté de son plein gré.
1: OK. Mais je pensais que c'est une transaction. Mais je me souviens qu'il avait dit qu'il voulait aller jouer pour un club qui avait du vrai gazon.
0: C'est peut-être ça qu'il a dit en arrivant au Wrigley Field aussi.
1: Il était bien content, je pense.
0: Et on a Oli aussi qui nous dit que les Cowboys vont être dominants cette année.
1: Ah, mon Dieu, Oli. Comment
0: ça
1: dire?
0: Bien, ça?
1: Comment dire? Je vis d'espoir. C'est ça que je fais. Un peu comme les partisans du Canadien. D'ailleurs, le dernier championnat des Cowboys, il était à peu près en même temps que la dernière Coupe Stanley. 96, 93, ça se ressemble pas mal.
0: C'est vrai, hein?
1: Deux équipes au parcours très, très similaire qui s'appuient beaucoup sur les gloires du passé, mais qui ont du mal un petit peu à naviguer le présent. Mais c'est correct. Frank?
0: C'était très poétique. Je sais. Ça sonne bien.
1: Je fais ça de temps en temps.
0: Tu devrais écrire des livres.
1: Oui!
0: Je trouve que tu serais bon là-dedans.
1: Tu sais que j'en ai un qui s'en vient.
0: Oui.
1: Je vais vous achaler avec ça, d'ailleurs.
0: Hey, plug ça quand tu veux, moi,
1: ouais,
0: j'aime ça.
1: Oui, j'avais ma présentation ce matin. Et j'ai bien hâte de vous le présenter ici même par la suite. Après le forum, on va avoir du fun parce que c'est les 30 années après le forum avec plein d'anecdotes croustillantes.
0: C'est un beau concept, je trouve. On parle souvent des années avant, mais depuis le forum, je trouve que
1: c'est moins connu.
0: Ça va être vraiment cool comme livre.
1: Oui, puis je suis arrivé sur le beat à peu près là, au début du centre Mawson, à l'époque qu'on l'appelait alors... J'ai vu des affaires, puis d'autres affaires. Alors, c'est de ça dont le livre est mention.
0: Et juste avant qu'on aille en pause, Julien qui nous dit « Moi qui avais de l'espoir pour le CH avec la comparaison de Richard avec les Cowboys, maintenant j'en ai plus. »
1: je suis complètement désolé. T'es prêt pour ton sport flash?
0: On y va!
1: Let's go!
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0: Après Alex Albon un peu plus tôt cette semaine, c'est au tour de Carlos Sainz de prolonger avec l'écurie Williams. Sainz dispute actuellement sa deuxième saison avec l'écurie. Isaac Hadjar s'est blessé au poignet et ratera le Grand Prix des Pays-Bas. Liam Lawson prendra sa place aux côtés de Max Verstappen chez Red Bull. Et aux côtés de Arvid Lindblad chez Racing Bulls, ce sera le retour du japonais Yuki Tsunoda. Après Jordan Tyson, c'est au tour d'Alvin Kamara de se blesser avec les Saints de la Nouvelle-Orléans. Le vétéran porteur de ballon ratera au moins un mois d'activité. Et finalement, Nick Kyrgios a été provisoirement suspendu après avoir été testé positif à la cocaïne lors d'un contrôle effectué au tournoi de Majorque en juin. L'Australien a reconnu son erreur et affirme avoir voulu prendre du recul pour se concentrer sur sa situation personnelle. 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

0: Eh bien, c'est mon moment le moins favori de l'émission. Comme
1: Je le sais que c'est faux, Richard. Je le sais.
0: Comme à chaque jour. C'est le moment où Frank Grenier s'en vient ici. Avec ses questions composées par l'intelligence artificielle.
1: Non, c'est pas vrai, ça.
0: D'ailleurs, on tient à le dire, il n'y a aucune intelligence artificielle à cette émission.
1: Il y a très peu d'intelligence, mais elle est toute vraie. Elle est toute vraie. Et aujourd'hui, Richard, avant qu'on se lance dans le quiz, premièrement, je vais rappeler le numéro pour nous rejoindre si ceux qui veulent participer au quiz. 514-790-0919. Vous pouvez participer sur YouTube également. Et des fois, je dédie mon quiz à des gens. Et aujourd'hui, je veux dédier mon quiz à P.O. Tommy à la console. C'est sa fête aujourd'hui, ouais, mesdames et messieurs.
0: Il vient d'avoir 18 ans, je pense.
1: Ouais, je pense qu'il a eu 16. Donc, joignez-vous à nous. C'est une bonne fête à P.O. P.O. qui est toujours là. C'est le héros obscur du tailgate qui s'arrange pour tout coordonner, que tout marche. Il nous guide tout le long. Puis il parle pas souvent, parce que tu sais, un moment donné, on a des grands bouches,
0: ben
1: moi.
0: Ouais,
1: mais P.O. connaît bien son sport aussi. Fait que merci P.O., bonne fête, ouais. Je vais te le dire avant le quiz. Et pour vous faire plaisir, je vous ai amené le jeu que vous préférez également. On va jouer à un jeu de palmarès aujourd'hui.
0: Ah ok, ça je suis bon là-dedans, ça va bien.
1: Et pour la question 1, on va au hockey. Et là, soyez prêts à répondre. Le top 10 des joueurs avec le plus de mises en échec en carrière dans la LNH. Et avant que tu répondes...
0: Dans toute l'histoire,
1: je veux mettre une note. La LNH compte les mises en échec depuis 2005-2006.
0: Ah, c'est vrai!
1: Donc, on ne les comptait pas avant.
0: Ah, wow! Donc, depuis... Je suis même pas au courant de ça. Voyons donc, tu me niaises.
1: Moi aussi, j'ai été surpris de voir ça.
0: Je travaille au Centre Bell depuis la fin des années 90, puis j'ai toujours eu l'impression que dans la feuille de match... Dans les statistiques, il y avait des mises en échec.
1: Mais peut-être que c'était non officiel ou quelque chose comme ça.
0: Que c'était pas répertorié.
1: Exact. C'était pas vraiment comptabilisé comme ça.
0: OK.
1: Donc, c'était vraiment depuis 2005-2006. C'est qui le top 10 avec le plus de mises en échec dans la LNH?
0: Hey boy. OK. Fait qu'en partant, Dave Schultz compte pas. Bobby Clark compte pas.
1: Non. il me semble qu'il jouait plus en 2006.
0: Chris Nyland compte pas. Non, exactement.
1: Ils sont tous là, mais ça comptait pas.
0: Ça comptait pas. OK. Attends. Dustin Bufflin.
1: Non.
0: Ben voyons.
1: Non.
0: Voyons.
1: Pas là, il a peut-être pas joué assez longtemps pour ça, mais quel joueur violent quand
0: ben
1: il était
0: oui, fort. C'est ça. il semble qu'il en donnait souvent. Ouais. Ok, oui, c'est vrai, faut que je pense à de la longévité.
1: Exact.
0: Qui c'est qui aurait joué?
1: C'était des guests aussi, tu peux nous aider.
0: Shea Weber.
1: Non, il est pas là.
0: Ben voyons. Ouais. Ça serait plus des attaquants par contre. Attends. Ok, sur tes 10 joueurs, c'est-tu 10 attaquants?
1: 1, 2, 3. 3 défenseurs.
0: Ouais, c'est sûr.
1: Ouais.
0: OK.
1: Dont un qui joue encore.
0: Parmi les défenseurs?
1: 2 qui jouent encore.
0: Ah, ben, attends une minute. Voyons. Là, j'ai un blanc. Là, qui est celui qui était avec les Sharks pendant des années, qui a signé avec l'Avalanche. Aidez-moi quelqu'un.
1: Un défenseur?
0: Oh, oui.
1: Brent Burns?
0: Il était équipe Canada. Voyons.
1: Vlasic.
0: Non.
1: Non.
0: Voyons.
1: Il est rendu avec qui?
0: Il a été pendant des années avec... Attends. Non, avec les... Attends. Il est rendu avec l'Avalanche, là. Il avait signé avec l'Avalanche.
1: Josh Manson.
0: Non. Ah, mon Dieu. Attends, ça va m'en venir. Il a joué avec l'équipe Canada, ce gars-là. Il est là-dedans?
1: Non.
0: Il est pas là-dedans.
1: Je sais pas c'est qui, mais non. Je pensais à
0: Brent Burns.
1: Ben, tu sais, je pensais à Brent Burns,
0: okay,
1: mais non, il est pas là-dedans.
0: Il est pas là-dedans.
1: Non, il est plus dans la finesse, on dirait. Même si
0: Brent Burns, mais il me semble qu'il donnait des mises en échec. OK, bon, il était pas là-dedans. Aïe, aïe. Radko Gudas
1: yes! est 8e sur la liste avec 3222 et okay. Ça monte encore.
0: Je suis content. Ouais, c'est ça. Donc, c'est le seul défenseur encore actif qui est dans cette liste.
1: Il y en a un autre.
0: Il y en a un autre.
1: Ouais. Qui est très dur à trouver aussi. Exemple, ici, sur la messagerie texte, on a Jacob Trouba. C'est un bon choix, mais non. Lui, c'est juste, je pense que celles qui donnent sont violentes et méchantes, mais non. Christian qui avait Gudas. C'est bon, ça aussi. On a Pronger non plus.
0: Je veux.
2: Est-ce que un Chris Neal qui avait avec Ottawa est dedans?
0: Ben non, il n'a pas joué assez longtemps.
2: Qui a joué?
0: Ovechkin doit être là.
1: Ovechkin au 3e rang.
0: OK.
1: 3877. Puis là, je le disais pas tantôt, je le laissais chercher, mais on a Rick qui a eu Ovechkin, Fred, Frank qui a eu Ovechkin aussi, Jonathan, Marc, c'est un nom qui est sorti quand même souvent.
0: Il n'y a pas un joueur du CH là-dedans?
1: Non, j'en vois pas.
0: Ben, si t'en vois pas, c'est parce qu'il n'a pas.
1: Exact. Ouais. Mais je regarde.
0: Attends, il me manque un défenseur actif.
1: Ouais.
0: C'est pas Brent Burns. T'es-tu sûr de ça?
1: Je suis sûr de ça.
0: Comment ça que c'est pas Brent Burns?
1: On a Dion Phaneuf qui est sorti maintenant. Il joue pas
0: plus
1: là-dedans.
0: Mais non, t'as dit actif.
1: Ouais, exact. Mais il y en a un autre inactif.
0: Est-ce que
1: Jean-Philippe, tu viens de l'avoir. On a un autre message texte sans nom qui l'a eu aussi.
0: Le défenseur suédois du Lightning de Tampa?
1: Non.
0: Non?
1: Non plus.
0: Ben voyons donc.
1: C'est quand même tough, hein?
0: Je cherche un défenseur qui arrive, mettons, en haut de 35 ans.
1: C'est dur même de trouver des indices. Mais pour te le donner.
0: Il joue avec qui maintenant?
1: Il vient de signer un nouveau contrat d'un an, je pense, avec les Canucks.
0: Oh. Oh boy. Il a passé la majorité de sa carrière au SC.
1: Il a voyagé durant sa carrière.
0: Luke Shen.
1: Okay, bon. Quatrième. Ouais. Avec 3809 mises en échec. Okay.
0: Là, il nous manque un défenseur inactif.
1: Exact. Qui est très dur. Il est facile à oublier son existence, même s'il était bon à son époque.
0: Mais il joue avec
1: Les Penguins de Pittsburgh la majorité de sa carrière.
0: Là, j'ai un méga blanc parce que je suis pas capable de
1: Jean-Philippe vient de l'avoir.
2: Est-ce qu'il a gagné des coupes avec les Pingouins?
1: Je pense que oui, de mémoire.
2: Est-ce que c'est Brooks Orpik?
1: Brooks Orpik!
0: Bon choix.
1: 1946, c'est au 9e rang.
0: OK, là, on vient éclairer les trois défenseurs. Il nous manque 7 attaquants.
1: Si maintenant, je vous dis Islanders de New York.
0: Non, c'est pas vrai. Il nous manque 6 attaquants parce qu'on a dit Ovechkin déjà.
1: Ouais, exact.
0: Okay.
1: Si je vous parle des Islanders.
2: Il est encore actif?
1: Non. Mais il y a un duo de joueurs des Islanders qui était là longtemps, que beaucoup de gens ont nommé sa messagerie.
0: Okposo.
1: Non.
0: Non.
1: Pensez à la quatrième ligne des Islanders. Non, les deux autres.
2: Martin.
1: Matt Martin, au deuxième rang avec 3900. Et le premier, il est le seul dans les 4000.
2: OK.
0: Ça, c'est le premier du palmarès, là.
2: Ouais. Il est actif?
1: Ouais, Olivier vient de l'avoir sa messagerie texte.
0: Qui a joué avec Éric
1: Éric Archambault vient de l'avoir sa messagerie texte. Un autre Éric aussi.
0: Attends une minute, là. Il joue encore maintenant?
1: Non, il joue pas. Mais il a pris sa retraite dans les dernières années.
0: Il a joué avec les Islanders toute sa carrière?
1: Ouais. Ben, je pense que oui, le joueur.
0: Ah oui, il y a un nom, là.
1: Ouais. Il y a un co-prénom puis un nom.
0: Ouais,
1: un nom
0: ouais. C'est-tu Kyle Clutterbuck?
1: Clutterbuck.
2: Le troisième du trio.
1: Ce quatrième trio-là était très efficace.
0: Là, il en manque 4.
1: Il en manque 4. Il y en a un que je vais donner à la messagerie texte parce qu'il est sorti beaucoup. Dustin Brown.
0: Ah ouais?
1: Ouais.
0: OK, j'aurais
1: très intense, mais moi aussi, j'aurais pas pensé.
0: OK, il en manque 3.
1: Ouais, si je parle un grand rival des Canadiens.
0: Boston, ouais. Toronto. Boston. Non, c'est pas Chara parce que tu... Brad Marchand.
1: Milan Lucic.
0: Bon choix.
2: Boston, sinon, il y avait plusieurs dans ce temps-là.
1: Il en reste deux. Il y en a un qui joue encore aujourd'hui avec le Wild.
2: Le Wild. C'est-tu un des Foligno?
1: Oui, mais lequel?
0: Nick
1: Foligno. Bravo, Richard. Ouais, c'est le point à toi, pas P.O. La boîte de ta fête, P.O., il n'y a pas de cadeau dans mon quiz.
0: Il en manque un.
1: Et l'indice que je vais donner, c'est il a été un peu une risée à Toronto dans son cours au passage.
0: Ah, oh boy. Puis celui qui a ils ont payé le contrat après, là.
1: Je pense, là.
0: Ah, oui. Attends.
1: Celui qui était supposé instaurer un régime de terreur à Toronto, régler le cas de tout le monde.
0: Attends, là, je me mélange. Tu parles-tu de Reeves?
1: Ryan Reeves.
0: Mais, c'est pas lui que je voulais dire.
1: Non, mais
0: c'est. C'est comment qu'il s'appelle, là? Voyons, celui dont le contrat a été. Ils ont payé son contrat pendant 5 ans. Clarkson.
1: Oui, okay, wow.
0: C'est lui que je pense.
1: Quel bon coup de génie.
0: Mais c'est Reeves, OK.
1: Mais bravo, Marc, qui a écrit Ryan Reeves aussi en même temps. Pat Turgeot aussi. Maintenant, prochaine question. Top 5. Les duos père-fils qui ont fait le plus de points combinés dans la LNH.
0: Ah, ça c'est une pas facile,
1: et
0: ça.
1: Et là, je parle, il y en a qui ont plusieurs enfants. C'est un père et un de ses enfants.
0: C'est ça, c'est pas le trio.
1: C'est pas le combiné, c'est un père et un de ses enfants.
0: Donc, les Hall, ça compte pas.
1: Oui, son premier.
0: Bon, mais t'as dit
1: duo. C'est Gordy et Mark Hall.
0: OK, c'est parce que Marty a pas joué dans la Ligue nationale.
1: Ouais, mais en fait, c'est, même si tu mettais avec Marty, Gordy Hall, c'est juste un de ses fils que tu peux le jumeler avec.
0: OK.
1: Lui avec Mark, c'est les premiers, ils ont 2592 points ensemble.
0: OK, après ça, père-fils.
1: On a Benoît qui nous dit Gretzky est son fils, même si son fils n'a pas joué. Ouais, il est au premier, pas le choix.
0: Koivu, il a pas joué encore, le fils, fait qu'on va attendre.
1: Ouais.
0: Attends, on a besoin d'un duo. Ah, ben les Hall.
1: Ouais, exact, là j'allais dire Frank, ouais. Ben, Michel, ouais. Vous avez sorti ça. Bobby et Brett Hall, 2500 points, c'est les deuxièmes.
0: Ok, donc le premier, c'est les Hall.
1: Hall.
0: Après ça, c'est les Hall. Ok, ouais. Après ça, il manque 3, 4, 5.
1: Patrice qui a une bonne réponse.
2: Est-ce que Paul Stachny, c'est un des fils des Stachny?
0: Oui.
1: Troisième, c'est exactement ça. Peter et Paul Stachny, 2060 points. C'est les troisièmes.
0: La majorité des points au père, on va le dire.
1: Ouais.
0: Après.
1: Mais 1239 et 822. quand même pas si...
0: 822?
1: Ouais, mais Paul, il a joué longtemps. Il a joué avec l'Avalanche aussi, avec les Jets.
0: Il y a tant de points que ça. Okay, moi, je n'aurais pas pensé ça. Même. OK, parfait. Fait qu'il manque 4-5.
1: Ouais.
0: Les...
1: Là, ça commence à rentrer une couple de réponses. Sans messagerie texte, je vois pas vos noms, ils sont pas écrits, fait que je peux pas vous mentionner. Mais oui, vous l'avez, les petits messages qui viennent de rentrer.
0: Attends une minute, là. Là, ou attends, ok.
1: Ouais, il lit exactement. Il y en a un qui joue encore.
0: Oh. Attends, le. Ok. Le fils, forcément.
1: Ouais, Mario, tu l'as. Marc aussi.
0: Le pire, c'est que je sais que je sais.
1: Oui, tu le sais, c'est ça. Mais c'est dur, il pensait. François, tu viens de l'avoir.
0: Il joue pour quelle équipe?
1: Il joue pour les Panthers.
2: Ah, oh, les Ketchup.
1: Avec son frère.
0: Ah, bon point.
2: Un des Ketchup
0: bon
2: qui sont sûrement Mathieu, qui en a le plus.
1: Keith et Mathieu ensemble ont 1735, mais si Keith et Brady seraient cinquième aussi. Mais j'ai choisi de mettre une autre famille comme cinquième. Et l'indice que je donne, parce qu'il est quand même très difficile.
0: Le dernier, là.
1: C'est qu'il y a personne là-dedans qui joue.
0: Tu parles dans le dernier qui nous manque.
1: Exact. Ouais. Le dernier, il y en a un qui ne joue plus, mais qui est DG aujourd'hui. Il y a du monde qui répond les Sutters. Ça, c'est plus de la quantité.
0: Il n'y avait pas de père là-dedans. C'est des frères. Ouais. Il y en a un qui est DG. OK, il faut voir que je fasse
1: le tour. Ce n'est pas les Lemieux, le Brandon et Claude, non. Ni les Drury.
0: Attends, faut que je fasse le tour. Il y en a un qui est DG.
1: On a dit Verby, Kaiserman, non. C'est pas
0: eux. Non. Eisenman n'y est plus DG.
1: Ouais, exact. Il est conseiller spécial caché dans un bureau par fenêtre qui peut rien, même pas Internet, peut rien faire.
0: Attendons, là. Il est DG avec quelle équipe pour
1: là, je sens que je vous fais travailler. J'aime ça. Sa messagerie, ça travaille
0: pas. Attends, son fils a joué pour quelle équipe?
1: Et je m'en souviens plus nécessairement.
0: Bon, là, tu t'en souviens plus.
1: Tu prends de cours.
0: Tu fais des affaires, là. Tu fais des affaires que tu peux pas nous donner
1: C'est parce que je pensais avec les Blues. Il a joué avec les Blues une grande, grande partie de sa carrière.
0: Le père. Le fils.
2: Puis lui qui est DG, c'est le père ou c'est le fils?
0: Ouais, c'est le fils.
1: Le fils est DG aussi.
0: Ah, c'est le fils qui est DG. Ouais. Puis le père joue pour les Blues.
1: Le fils a joué pour les Blues et le fils est DG.
0: OK.
1: Et ça vient de rentrer. Ça rentre sur la messagerie texte. Oui, Alex, c'est ça. Martin aussi. Norm aussi. Et je dirais même que c'est le DG des Blues.
2: Ah, c'est...
1: Thomas Steen et Alexander Steen, 1439 points.
0: J'aurais jamais trouvé ça.
1: Mais je trouve ça le fun quand même comme petit exercice à faire avec ça.
0: C'est très... Oui.
1: Sinon, aujourd'hui, on y va avec le top 10 des running backs avec le plus de touchés en carrière dans la NFL. Dans l'histoire. Ça va être plus le fun.
0: Moi, te faire ça, les doigts dans le nez.
1: Mettons, on commence. C'est qui le numéro 1, tu penses, Richard?
0: C'est Emmitt Smith.
1: Emmitt Smith. On va dire qu'il a joué avec les Cowboys et les Cards.
0: On le dira pas qu'il a joué avec les Cards. Lui-même aimerait mieux qu'on le dise.
1: C'est ça. 164 touchés. Ouais. Pour Emmitt Smith. C'est qui les 9 autres?
0: Ben, il avait battu le record de Walter Payton.
1: Walter Payton est sixième avec les Bears. Il a joué... il a fait 110 touchés.
0: Attends, il avait pas battu son record depuis... OK. O.J. Simpson?
1: Non.
0: Ah, il est pas là, O.J.?
1: Il est pas là. Je dirais même que les 9 et 10e sont ex aequo avec 100 touchés en carrière. Fait que c'est okay. Tout du monde qui ont plus que 100.
0: Attends une minute, on va partir. OK, Barry Sanders?
1: Non.
0: Pas là? Ah, il a pas joué
1: assez longtemps.
0: Attends, OK, j'ai Emmitt en premier. Puis l'autre, c'est qui l'autre qu'on a nommé?
1: Emmitt Smith et Walter Payton.
0: Payton est sixième.
1: Thomas,
0: hein?
1: Tu l'as eu?
0: T'as dit Payton sixième?
1: Ouais.
0: John Riggins.
1: Oui, bon choix, 104 avec les Jets et
0: Redskins.
1: Les Redskins.
0: Combien étième ça?
1: Huitième. Louisville Mercier vient d'en sortir un.
0: Attends, mais le Terrell Davis.
1: Non, bon choix aussi.
0: Il n'est pas là, Terrell Davis. Ça me surprend par exemple. OK. Après ça, attends une minute. Franco Harris.
1: Non.
0: Tony Dorsett.
1: Non plus.
0: Voyons donc.
1: Il y en a qui sont plus récents que ça, je pense. Oui, Fred, ça c'est un bon choix, sa messagerie texte. Bon choix.
0: Y'a-tu un gars des Chargers là-dedans?
1: Oui! Un gars qui a joué pour les Chargers et les Jets.
0: Ouais, c'est ça. Curtis Martin. Attends.
1: Marc Côté vient de l'avoir.
0: Voyons, j'oublie son nom.
1: Tu sais c'est qui?
0: Oui, je le vois en plus. Là
1: ça commence à rentrer.
0: Il a été très bon avec les Chargers.
1: Je vais te le dire parce que tu l'as, je te le donne. Ladainian Tomlinson.
0: Qui a fait l'erreur d'aller finir avec les Jets. Ouais. Roger Craig.
1: Non plus.
0: Mais on en a combien, là?
1: 4. Oui, Julien, sa message au texte, tu viens de l'avoir.
0: On a 4 sur 10?
1: Ouais.
0: Attends, Marshall Faulk.
1: Marshall Faulk, 10e, avec les Colts et les Rams, sans toucher.
0: Jerome Bettis.
1: Non plus. Si je te dis Raiders et Chiefs.
0: Marcus Allen.
1: Marcus Allen, 123 touchés, 3e.
0: Ah ouais.
1: Dans l'histoire.
0: C'est vrai, bon choix.
1: Au numéro 4, si je te dis Titan du Tennessee et Ravens de Baltimore.
0: Eddie George.
1: Non.
0: Pardon?
1: Il joue
0: Chris
1: présentement.
0: Henry? Chris Henry.
1: Derrick Henry.
0: Derrick Henry, wow, wow,
1: 122, okay. Il est au 4e rang et lui, ça montre qu'il pourrait dépasser. Il va sûrement dépasser Marcus Allen.
0: Il y en a combien?
1: Il en reste 3.
0: Puis il manque le numéro 2, hein?
1: Non, il manque 5, 7 et 9.
0: OK. Il en reste 3.
1: Mettons le numéro 9, on y va avec les Seahawks en majorité. Il était reconnu avec les Seahawks puis il a joué avec Washington par la suite. C'est un qu'on oublie vraiment.
0: Hey boy.
1: Je l'ai pas vu sortir beaucoup sa messagerie texte
0: pas,
1: également.
0: Pas
1: pour
0: Warren?
1: Non.
0: Non?
1: Je regarde.
0: Kurt Warner?
1: Non plus.
0: Non plus.
1: Oh, Jean-Philippe vient de l'avoir.
0: Il a joué avec les Seahawks.
1: Alexandre Bois vient de l'avoir, oui.
0: Ah oui, je sais. Ah oui, je l'ai. Ah merde. Je sais c'est qui.
1: Louis de Villemercier vient de l'avoir.
0: Attends, donne-moi 2 secondes.
1: Oui, je te laisse.
0: Ça, c'était comme au début des années 2000, ça.
1: Oui, exactement. Moi, j'aurais de la misère à me souvenir de son nom. Je me rappelle
0: c'était
1: du gars.
0: Sean mais... Alexander.
1: Sean okay. Alexander. Good job, Richard.
0: Il manque
1: sans
0: qui?
1: Toucher.
0: Il manque qui?
1: Il manque le 5e. Lui, c'est peut-être.
0: Il manque juste le 5e?
1: 5 et 7.
0: OK.
1: Le 7e, c'est moins de l'époque d'aujourd'hui, là. Si je te dis les Browns.
0: Jim Brown.
1: Ouais. Okay. 106 touchés, 7e. Et au 5e rang. Hmm. Un grand des années 2000.
0: Non, là, ça m'écœure que je l'ai pas d'ailleurs. C'est pas Eddie George, hein, j'ai déjà dit.
1: Si je te dis l'équipe, tu vas l'avoir tout de suite, je suis convaincu.
0: Puis je vais être déçu de moi-même.
1: Non, t'en as eu des bons, là. T'en as eu des
0: ouais,
1: difficiles
0: mais là,
1: dedans,
0: je sais, ça.
1: Si je te dis les Vikings du Minnesota.
0: Ah, ben ouais. Là, évidemment, je vois sa face, puis j'oublie ça. Adrian Peterson.
1: Hey, Pete, Adrian Peterson. Il était sorti beaucoup dans le début, je regardais pour tantôt. Donc, c'est les 10 meneurs au
0: wow.
1: niveau des touchés, quand même.
0: Wow.
1: Et pour terminer le quiz, une petite citation si ça te tente.
0: Oui.
1: Et on y va à baseball. Greg Maddux. Ça vous dit quelque chose, les gars, Greg
0: ben
1: Maddux?
0: Oui. Lanceur des Braves.
1: Lui, il s'est fait demander s'il avait peur qu'on vole les signaux pour savoir ce qu'il allait lancer. Et sa réponse a été, pas besoin de voler les signaux. Je vais te dire ce que je vais lancer. Une tombante à 80 000 à l'heure, puis tu soigneras même pas.
0: J'adore
1: cette confiance-là.
0: C'est excellent. Moi, j'aime ça. Ouais. J'aime ça. Ben, Frank, ça a été un excellent quiz.
1: Bravo, vous avez été excellent. Messagerie texte, pour ouais. vrai, ça y allait au poste. Ça a été c'était dur aujourd'hui comme
0: c'est
1: quiz.
0: Très dur, mais les gens, je vois que les gens répondent avec beaucoup d'enthousiasme.
1: Il y a beaucoup de bonnes réponses qui viennent de toi aussi. Vous êtes surprenant.
0: Ouais. Non,
1: l'armée
0: c'est très
1: de
0: bon.
1: BPM.
0: C'est très, très bon. Et puis, écoute, je pense que Frank faudra partir éventuellement. Éventuellement, sur la route, ensemble, faire des quiz dans les bars. Ah, tu sais, à un moment donné, à la presse, on a fait ça.
1: Pour vrai?
0: On a fait une soirée quiz sportif, je sais pas, il y a 2 ans, peut-être 3 ans, je me souviens plus quand. Un pub, resto pub, bar sportif de la rue Masson. Écoute, il y avait des gens d'or. C'est tellement spectaculairement populaire, ce genre de quiz-là. Il y avait du monde dehors là, qui était pas capable de rentrer là, tellement qu'il y avait du monde. Ça avait aucun bon sens. Alors, il y a un public pour ça, mon cher Frank. Je te le confirme. Puis on le voit sur la messagerie texte. Il y a vraiment un public
1: pour ça. Je pense que oui. Et Olivier Turcotte, sa messagerie qui nous dit qu'il est out à la NFL. Ça fait ça le quiz d'info. On a parlé de touchdown, de running back. Là, il est temps que ça commence cette saison-là.
0: Ah ouais. On a très, très hâte. Ben, merci Frank pour cet excellent quiz.
1: Merci à tout le monde d'avoir joué.
0: Nous autres, on fait une pause et on revient tout de suite après.
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0: On est de retour dans le tailgate. Richard Labbé en compagnie de Frank Grenier. Et Frank, je sais que la dernière fois que les Alouettes étaient sur la montagne, tu t'es présenté. Normalement, toi, quand tu te présentes, ils perdent puis il pleut. Là... Ils ont gagné et il n'y a à peu près pas plu.
1: En fait, c'est pas qu'ils perdent, il pleut. Quand
0: il pleut, mais ils perdent pas nécessairement.
1: Pas nécessairement.
0: OK, jeudi soir, est-ce que tu te présentes ou non?
1: Je ne serai pas là, il devrait faire beau pour tout le monde.
0: Bon, voilà.
1: Allez-y.
0: C'était ma question. Alors, tout le monde, les gens qui avaient prévu aller sur la montagne jeudi soir pour le match
1: des
0: Alouettes.
1: Soyez sans crainte, je n'y serai pas.
0: Ça va bien aller. Ça risque de bien aller aussi sur le terrain. Je regardais un petit peu, puis tu sais, on parlait avec Danny Mathieu, puis c'est bien normal, là. Du côté des Alouettes, on est humble. et on a les yeux sur la tâche. C'est parfait, hein? C'est ça qu'il faut. Mais de manière, juste nous deux, là, on va se le dire ici, là, les chances que les Alouettes perdent ça, jeudi soir, sont relativement minimes.
1: On utilise l'expression match piège parce que oui, c'en est un.
0: C'en est un.
1: On essaie de donner de l'espoir aux Red Blacks un peu parce que je pense...
0: Ça va pas bien. Écoute, je regardais ça. Là. Ils sont 0-9, évidemment. Tu sais, là, ils sont dans les choses historiques. Et c'est pas une bonne affaire. Donc, ils deviennent seulement la 13e équipe de l'histoire du football canadien à perdre les 9 premiers matchs d'une saison. Donc, ça fait quoi, là, 100 ans qu'on joue au football là, ça, au Canada? Seulement la 13e fois qu'un club perd ses 9 premiers matchs.
1: C'est quand même beaucoup. 13 fois sur 100?
0: Ben, pas tant.
1: Ben, à 13%, il y a une équipe qui gagne pas ses 9 premières parties.
0: C'est spécial.
1: Il faut avoir plus de parité que ça.
0: Et ils ont établi un record dans le football moderne parce que si tu ramènes à la saison passée, ça fait 15 matchs de suite qu'ils perdent en remontant à la saison dernière. Et le record précédent était de 14 et c'était... tu te souviens-tu des Pirates de Shreveport? Probablement pas.
1: Fait que tu me dis que c'est pas hier, ce record.
0: Ben, 1994.
1: Les Pirates de où?
0: De Shreveport.
1: Shreveport?
0: Oui, au football canadien, au milieu des années 90, on avait admis des clubs américains. Tu te souviens pas de ça?
1: Non. Ben, il y avait les Stallions.
0: C'est ça, les Alouettes sont devenus... étaient les Stallions.
1: Mais j'ai jamais entendu Shreveport de ma vie.
0: Les Pirates de Shreveport étaient là. De mémoire, Anthony Calvillo avait participé à leur camp d'entraînement avant de devenir la vedette des Alouettes. Et ils avaient souvent leur pratique dans un parking d'hôtel parce qu'il n'y avait pas de terrain à eux. C'était incroyable. Alors, les Pirates de Shreveport, en 94, avaient perdu 14 match de suite, c'était mauvais en tabarouette, ça.
1: Fait que là, à Shreveport, c'est le party. Le record oui. Nous appartient plus, c'est la fête à Shreveport.
0: Le record est battu, alors, pour les gens de Shreveport. Oui, effectivement, vous pouvez célébrer. C'est une marque qui ne vous appartient plus.
1: Ouais. Commencer une saison 0-9, ça doit tellement être démotivant.
0: Ça risque d'être 0-10 après demain soir. En tout cas, on verra. On ne présume de rien. On va
1: prend rien pour acquis.
0: Non, faut pas. C'est ce que les gens des Alouettes nous disent. Puis c'est la bonne attitude à avoir. Alors nous, on fait une petite pause. Et au retour, Martin Vachon.
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0: On est de retour au tailgate et notre invité, ben vous le connaissez sûrement, humoriste bien sûr, mais on l'a vu aussi. Et entre autres, dans la série Mémoire vive.
1: Oh, oui, hey, ça fait longtemps.
0: Ben ouais, mais là, attends une minute, je vais dire ce que t'as fait.
1: Vas-y.
0: On l'a vu au théâtre également.
1: Oui.
0: Dans la comédie Ma première fois.
1: Oui.
0: Et on l'a vu... Ah, ça, c'est le bout. J'ai tellement de questions. On l'a vu à l'animation de l'émission Le goût de l'amour.
1: Ouais. Oui.
0: Qui est
1: ça fait longtemps, ça aussi.
0: Centré sur le dating culinaire. Je savais même pas que ça existait.
1: Hey, c'était à Canal Vie à l'époque. J'animais. C'était un quiz que des gars, des filles cuisinaient. Genre, ils devaient séduire par le ventre.
0: C'est ça.
1: Puis c'était des matchs culinaires et d'amour.
2: Et ils pouvaient avoir une date privée dans un garde-manger.
1: Oui, le garde-manger de l'amour.
2: Le garde-manger de l'amour, pour vrai de vrai.
0: Et ben, il se nomme Martin Vachon.
1: Oh, oh, oui.
0: Salut Martin.
1: Ben, merci beaucoup de l'invitation. Et je dois dire, félicitations Richard, t'as survécu un été au complet avec Frank Grenier et moi je le connais depuis 19 ans, c'est noble ce que tu as fait.
2: Mais parle-y des quiz, parce que c'est l'autre qui vit des quiz plus souvent que toi, c'est Martin Vachon
0: qui a du
1: podcast. Et puis moi je suis un peu compétitif dans la vie, j'aime ça avoir des bonnes réponses et j'en ai jamais au quiz à Frank, ça n'a pas de sens.
2: Ouais, toi t'en as eu Richard, c'était
0: quand même. J'en ai quelques-unes, mais moi mon problème avec tout ça c'est que dans le quiz à Frank est fait
5: par
1: Frank.
5: Par Frank.
0: C'est ça le problème.
5: Mais par Google puis par ChatGPT, fait que c'est super facile pour lui. Lui, ouais. Il arrive ici, il y a de l'air en smart, fait, il y a Richard, de l'air de tout savoir.
1: Je vais t'interrompre tout de suite. C'est pas fait par ChatGPT et Google. C'est Frank qui fait ses recherches lui-même.
6: Sur la bolle, il y a beaucoup de recherches sur la toilette avec son cellulaire.
1: Tant qu'on travaille fort, c'est ça l'important.
6: Exact.
5: Ouais, mais j'ai eu quelques réponses à date qui étaient bonnes, mais bon.
6: C'est vraiment le fun.
5: Je m'en tire pas pire. Mais Martin, je regardais tantôt. On est devenus des amis Instagram dans la dernière heure, c'est un grand moment. Et je regardais tantôt certaines de tes vidéos, puis je te voyais pendant les certains matchs du CH.
6: Ouais.
5: T'as l'air assez intense, et je pense que tu fais partie de ceux, on avait Anctil l'autre fois, de ceux qui font des shows, les humoristes qui font des shows, puis qui veulent pas savoir le score avant la fin du show, parce que tu t'enregistres tes
6: matchs. En saison régulière,
5: ouais.
6: Mais en série, c'était autre chose. En série, moi, j'avertis mon public, c'était la fin de ma tournée pendant la run cette année, là, des séries qui étaient incroyables, et on vivait des moments incroyables. Moi, je dis, là, vous pouvez m'interrompre à tout moment dans le spectacle pour me dire le score. Et là, quand il y avait des buts, toute la salle, on dit, t'as 800 personnes qui sont en train de faire des olé, olé, olé. C'était incroyable. Et moi, je suis content que ça ait été une bonne run, parce que ça te pète une ambiance d'humour, ouais. Quand le Canadien se fait rosser. Tu sais, moi, le premier match contre Caroline, c'était un de mes derniers shows. Fait qu'après ça, ça s'est compliqué. Et j'ai pas eu fait de show pendant ces shows-là. Et je portais chance aux Canadiens.
5: C'est grâce à toi.
1: Tu vas apprendre à connaître Martin. C'est grâce à lui que le Canadien gagne.
6: Exactement. Et moi, je suis souvent là au Centre Bell. J'ai des billets de saison, des demi-billets de saison, parce que je suis pas si riche. Je suis Martin, mais pas Matt. Fait que j'ai des demi-billets de saison. Mais oui, moi, je suis un passionné. Puis, tu sais, je suis intense, mais tu sais, le sport, c'est fait pour ça, là. Vivre des émotions, puis moi, j'en vis beaucoup.
5: Oui, de toute évidence. Hein?
6: Ah ouais.
5: Donc, c'est grâce à toi, on peut le répéter. Donc, le Canadien a fait 3 tours des séries.
6: Ouais.
5: C'est entièrement grâce à toi.
6: Ben ouais, okay. Totalement. Oui, Hudson. Oui, Dobesh cette année. Mais Martin Vachon, ne pas sous-estimer. Là, il est fort d'un
1: point. Et ses vêtements chanceux.
6: Oui, mais
5: ah
6: c'est
5: oui, parle-nous ça.
6: Mais parce que, vu que le Canadien gagnait quand j'étais en show, et là, j'en parlais sur mes réseaux sociaux, et là, mes abonnés commençaient à dire les matchs que j'étais pas en show, mais ton linge de show. Et là, j'ai fait une photo que j'ai été habillé en linge de mon kit de One Man Show devant ma télé en train d'écouter. Et là, ils ont gagné. Et là, j'ai dû remettre mes vêtements à chaque victoire, à chaque match du Canadien. Et ça marchait.
5: Ça marchait. Bon. Ouais. Est-ce que Martin Sanou est au courant de ça?
6: Ben, il va le savoir. Okay. Là, j'espère qu'il nous écoute.
5: Je vais y en parler.
6: En tout cas, j'avais ma bonne chaise.
5: Oui,
6: moi, j'avais ma bonne chaise. J'ai amené ma game dans la game.
5: Bon. Puis t'as joué la game devant toi.
6: Oui, oui, exactement.
5: De toute évidence.
1: Je suggérais pour chanter l'hymne national dans les séries l'année prochaine avec ton suit.
6: Ah, ça, je suis pas sûr.
5: C'est quoi le kit? Peux-tu nous le décrire?
6: Ah, c'était juste un kit de show de mon one-man show. J'avais un kit de scène, là, une petite chemise avec une camisole. Puis,
1: un petit filet, des languettes de cuir, des chaps pas de fer,
6: ouais,
1: une
6: boule rouge. Hey, là, ça marchait.
5: Chapeau de forme.
6: Ouais, c'est
5: ben, écoute, tant que ça marche,
6: ouais.
5: Là, c'est ça qui est important. Et ton amour du CH, Martin Vachon, ça remonte à quand exactement?
6: Quand même, je dirais peut-être à les après la Coupe Stanley. Moi, je suis vraiment pas chanceux.
5: Laquelle,
6: moi, j'ai 42 ans.
5: Okay.
6: Donc, 93, j'étais jeune. Mes parents écoutaient pas tant le Canadien. Fait que j'ai suivi ça, mais je l'ai pas vu. C'est pas un souvenir qui est vraiment ancré en moi. Donc, moi, j'ai jamais eu de vraie Coupe du Canadien. Fait que
5: attends, mais t'avais quel âge? Excuse-moi.
6: À 93, j'avais 9 ans.
5: Tu t'en souviens pas?
6: Ben oui, je me souviens que mes parents ont crié pendant que j'étais couché, mais j'étais pas un fan de hockey. Vu que le hockey jouait pas tant à la maison, je l'ai pas vécu.
5: Mais attends, là, ils ont gagné la Coupe cette année un samedi soir.
6: Ouais.
5: Ils t'ont pas laissé veiller pour ça?
6: Ben non, moi j'étais dans la cage. Et moi j'étais dans la cage, dans la cave. Non, mais vu qu'on
5: les lumières fermées.
6: Ouais, exactement. Mais fait que là, moi, j'ai surtout à partir du cégep commencé à suivre vraiment passionnément le Canadien, puis je suis devenu un accro, ça a pas de sens. Je disais, j'ai des billets de saison. Moi, j'ai été sur la liste d'attente pendant 13 ans. Parce que l'idée de cave, de s'abonner à la liste d'attente dans l'année du centenaire, en 2009, genre, quand tout le monde voulait aller au Centre Bell. Et étrangement, avec la pandémie, oh, il y a des places qui se sont libérées. Et là, j'ai eu enfin eu mes billets de saison.
5: Ouais, tu vois, il y a plein de bonnes affaires à pandémie qui sont
6: exactement
5: arrivées.
6: Moi. Mais... Et là, je suis devenu accro, mais moi, je suis un passionné, puis j'aime ça, puis j'ai pas peur de dire, je suis un fan. Oui, je suis un connaisseur, je connais bien la Ligue nationale, je connais les autres équipes, je m'intéresse, mais je suis un fan du Canadien. Je vis pour le feuilleton, les émotions que le Canadien nous amène. Et quand j'écoute une game, moi, là, tu sais, il y a eu beaucoup de reels que cette année, les séries, ça veillait tard, puis il y a des parents qui célébrait des buts pas forts. Moi, de la marde. J'avais mes enfants. Papa et maman crient dans le salon et notre chien nous a détestés parce qu'il était très nerveux.
1: Oui. Parce que oui, sa femme aime autant le Canadien que lui, c'est ça l'affaire.
5: Moi, ça, c'est bon, ça.
6: Ouais. Quand j'ai rencontré ma femme, puis j'ai su, elle a de la famille qui ont joué au hockey. Son cousin a été repêché par les Bruins. Son oncle, c'est Bob Sauvé, l'agent joueur.
5: Ah, ben oui.
6: Elle a grandi avec le hockey. Fait que ma blonde, c'est une passionnée. Fait que moi, je suis tombé en amour incroyable. Et nos dates, si on écoute le CH, ma blonde, quand j'amène Frank au Centre Bell, est pas contente parce qu'elle veut venir avec moi.
1: Moi aussi, je peux te dater.
6: Ouais. Frank, c'est littéralement ma deuxième femme.
5: Exact. Et est-ce que ta blonde te permet le faux pas social? Parce que moi, je me suis fait... Moi, à un moment donné, j'étais avec... Il y a très, très longtemps, quand j'étais à l'université, je datais une fille et moi, j'aimais ça mettre des jerseys, tu sais, pour sortir. Hein? Puis tout ça. Elle me dit non, ça c'est socialement inacceptable. Tu peux pas faire. Mais ça fait longtemps, c'est dans les années 90. Ah ouais. Maintenant, c'est socialement acceptable de sortir avec madame avec le jersey.
6: Ma blonde, elle a deux jerseys de Saku Koivu. Okay. C'est son joueur, là. Puis, genre.
5: J'allais au restaurant, elle apporte ça, là.
6: Ah, elle a plein de gilets du CH. Okay. Non, elle, ça dérange vraiment pas.
5: OK, parfait.
6: La seule affaire qu'elle aime pas, c'est les Crocs à Frank. Je sais pas si t'as enduré. Il y a ces Crocs. Les gens en webcam peuvent le voir. Il y a toujours des Crocs et ça bosse moins.
5: Ça. C'est ça, hein, ouais.
1: Hey, c'est mon style.
5: T'as pas reçu le mémo là-dessus?
1: Bientôt, je vais avoir mes Crocs du CH. Je vais pouvoir les porter partout.
6: S'il y avait des Crocs CH, ben, j'ai pas prêt.
5: Je pensais que passé 18 ans, on n'avait plus le droit de porter ça, mais Frank, clairement, n'a pas reçu le mémo. Mais c'est correct, on ne te jugera pas.
6: Et à ma première médiatique de mon deuxième One Man Show, Frank m'a offert des Crocs.
5: Oh, ça c'est gentil.
1: Et t'es aimes.
6: Ben, là, je les aime un peu moins, là, ils ont du vécu, mais je les ai amenés à Big Brother et les gens ont pu voir, nos abonnés de notre podcast, j'ai apporté des Crocs à Big Brother et c'était la manière de pouvoir me rappeler de Frank.
1: Et ça a été ta péridition.
6: Ouais, exactement. À cause des Crocs.
5: Mais là, t'étais à Big Brother d'ailleurs. Ouais. Dis-nous de quelle date à quelle date.
6: Moi, je l'ai fait deux fois. J'ai fait la deuxième saison. J'ai fait la cinquième saison recrue vers ce champion. Et moi, ce qui est drôle de la deuxième saison, c'est que t'es vraiment coupé du monde.
5: C'est ça.
6: Tu n'as aucune idée de ce qui se passe. Puis moi, je gossais tout le monde. Charlotte, as-tu été échangé? Puis là, la prod le savait que j'étais un fan fini du Canadien. Et quand je suis sorti, ils m'ont dit trois affaires. La première affaire, ça a été Martin Saint-Louis, coach Canadien de Montréal. J'étais comme, quoi? Puis moi, il s'était même pas dans les plans. Moi, je savais qu'il coachait. Puis oui, j'étais comme, qu'est-ce qui s'est passé? Mais puis deuxième fois, deuxième parenthèse, Big Brother, la deuxième fois j'ai été évincé, t'es logé au Marriott à côté du Centre Bell.
5: Oui.
6: Et c'était la confrontation des quatre nations. Et tous les joueurs de la Ligue nationale étaient là.
5: Oh.
6: Mais moi, je sais pas, moi, tu te caches quand t'es éliminé jusqu'au dimanche. Fait que là, moi, le dimanche, là, j'ai une cagoule, j'ai une tuque, je m'en vais chercher ma voiture, pogner mes enfants. Et là, j'attends mes enfants devant le stationnement, je suis comme, c'est Connor McDavid? Et là, t'as ma femme à côté de Connor McDavid avec mes enfants, pis je sais pas qui choisir s'il y a un feu. Et là, je suis comme, oh mon Dieu, ma femme, mes enfants, ça va dans le char, je suis comme, c'est Connor McDavid! Voyons donc! Fait que ouais, ça a été des beaux moments. Merci Big Brother.
5: Heureusement que t'étais pas enfermé pendant les séries du printemps dernier.
6: Oh, j'aurais vraiment
5: été triste. Quoi?
1: T'aurais sûrement refusé.
5: Ouais.
6: pour vrai, c'était tellement des belles séries. Ça fait tellement du bien. Tu sais, moi, de mon vécu, les plus que 20 ans que je suis à du mal canadien, c'était les plus belles émotions que j'ai vécues avec le CH. Ce qui se passe en ce moment pour l'équipe, j'aime ça. Comme je l'ai dit, les dernières années, j'étais au Centre Bell, mais crème, ça me dérangeait même pas qu'ils perdent, puis ça coûte cher être au Centre Bell parce que la game est excitante. Voir la progression des recrues, c'était le fun, c'était excitant, c'était intéressant. Moi, j'étais un fan de ligue simulée, de NHL, be a GM, et ce qui se passe avec la masse salariale du Canadien en ce moment, c'est un peu comme de la pornographie pour moi. C'est incroyable. Fait, tu sais, genre, la run de série, l'ambiance, j'ai eu des matchs dernièrement. Moi, j'étais là au premier match de Demidov. Et j'ai encore le frisson quand je pense à sa présentation ou à son premier but, quand on n'entend même pas Michel Lacroix. C'était tellement puissant. Les premiers matchs des séries, quand, avant l'hymne national, là, Michel Lacroix laisse le « olé, olé », puis là, ça tremble, là. J'en parle, j'ai des frissons, là. C'est incroyable. Et ce qui s'en vient pour les prochaines années, parce que oui, un peu comme tout le monde, je suis un peu déçu qu'il n'y ait pas un gros move cet été, mais je suis encore plus content qu'il n'y ait pas eu un mauvais move.
5: Mm-hmm.
6: Fait que, tu sais, pour les deux, trois prochaines années, là, c'est tellement que du beau, que ça va être excitant, ça va être le fun. Puis j'espère pour mes enfants, puis je suis un peu jaloux, qu'ils vont peut-être voir ça, une Coupe Stanley, ou des joueurs aussi dominants que Lane Hudson, que 51 buts de Cole Caulfield,
5: Hey, nous, on n'a pas eu ça, là. J'étais un peu jaloux que mon gars, lui, commence à se suivre le hockey. Deux ans plus tard, il y a ça, tout cuit dans la bouche. Puis, oui. Non, minute, c'est pas tout le temps de même, là, quand t'es fan d'une équipe de sport.
0: Ben, le 40 buts puis le 100 points, ça faisait à peu près 40 ans que c'était pas arrivé. Fait que ça faisait un petit bout. J'ai dit 40 buts,
6: 51.
0: Exactement, 51. On va aller retrouver nos esprits, prendre une petite pause. Et on poursuit cette fascinante discussion avec Martin Vachon. On retourne.
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0: On est de retour au Tailgate avec Martin Vachon. Et Martin, avant la pause, on parlait de... Tu parlais du fait que enfin les jeunes partisans ont de quoi se mettre sous la dent. Ouais. Est-ce que toi, pendant les moments les plus sombres du CH, là, les années où il y avait 45 joueurs qui passaient puis que il y avait 26 défenseurs, puis je suis pas capable d'en nommer un seul parce que je me souviens pas des noms.
6: Ouais.
0: Est-ce que tu as pensé abandonner le navire où tu t'es dit, moi je reste fidèle toute la vie?
6: Là. Non, je pense que je reste fidèle parce que pour vrai, c'est on le dit souvent, c'est une religion, le Canadien, pour le c'est ça qui occupe nos hivers. C'est tellement dur, l'hiver au Québec, c'est tellement plate que ça fait du bien. C'est notre téléroman, mais c'est juste que là, aujourd'hui, je réalise à quel point j'étais naïf d'avoir de l'espoir à l'époque. Parce que, on n'est pas super, on t'as peut-être un ou deux joueurs. Non, t'étais loin,
1: parce
6: là.
1: Parce qu'à chaque année, Martin, il est toujours, non, cette année, ça va bien aller, puis notre petit joueur, on l'aime. C'est Craig Darby, ça a deux, là, ça marchera pas, là.
6: Mon chandail, je joue à la balle molle donnée, je salue l'équipe des bâtards. Mon nom dans mon dos, c'est Spachek, parce que j'ai déjà été excité de l'arrivée de Yaroslav Spachek.
0: Mais attends une minute, si je peux me permettre une parenthèse, puis une auto-promo, là. Parce que je sors un livre, là, ça va t'intéresser sans doute là,
6: c'est sûr, oui.
0: Dans deux semaines sur les. Ça s'appelle Après le Forum. Donc, c'est l'histoire du Canadien de Montréal après le Forum. Beaucoup de hauts et de bas.
6: Cool.
0: Beaucoup de bas. Mais Spachek, dans le livre, parce que j'y ai parlé longtemps, lui, il m'a dit 2011, là, le printemps de 2011, souvenez-vous, le Canadien qui se fait sortir en 7, c'est un but en prolongation, je pense.
1: Oui, je pense que oui.
0: De Nathan Norton.
1: Ah oui, après Subban a écrit le gameplay.
0: Spachek m'a dit, ce printemps-là, si on bat Boston, on gagne la Coupe Stanley. Puis je repense, puis j'ai le goût de le croire. T'sais, évidemment, on peut pas faire des si, là, mais le Canadien avait vraiment une bonne équipe cette année-là. On l'oublie, là.
6: Ben, les si, Skrider rentre pas dans Price. Qu'est-ce qui se passe là? On le saura jamais, là, tu sais.
0: Il y a bien des si qu'on peut sortir, mais je me souviens de... Personne ne parle de 2011. Il y avait un bon club en 2011, là.
6: Ouais, mais ça, c'est les années, justement, qu'on on était capable de... On performait, mais... On s'en rendait pas compte que notre goaler changeait la donne. Parce que là, on regarde la profondeur qu'on a aujourd'hui à l'attaque avec les talents offensifs ou la qualité de nos défenseurs. On n'avait pas ça à l'époque. On avait une bonne équipe, mais notre goaler était tellement dominant que ça changeait totalement les données. Là, c'est vraiment excitant de... Avant, tu sais, on parlait, moi et Frank, des fois, on jase, de, OK, il nous manque un, deux joueurs, mais t'as une minute, là, tu serais déçu qu'on aime ça juste les nananes, les nouveaux nananes, les nouveaux bonbons, la saveur du jour. Là, on est rendu qu'on prend pour acquis Suzuki, Caulfield, parce qu'on trippe sur Demidov, là, Hudson, puis là, on fait, ouais, je voudrais pas échanger Age ou Zarovski. Ouais, mais là, tu peux pas tout avoir, t'as tellement de beaux joyaux dans ton équipe, faut que t'en donnes pour recevoir. Mais oui, moi, toutes les années que t'as parlé que c'était difficile, je réalise qu'on n'était pas aussi près qu'on l'est là. Puis là, même si le Canadien n'a pas bougé, je suis totalement autant excité d'aller au Centre Bell pour voir. Ça va peut-être plus dur de se rendre en série, mais la progression des joueurs va être là. Moi, j'ai vraiment hâte de voir Demidov. Je trouve son entraînement, on n'était pas capable de décrocher l'été.
0: Il est pas parti, là, je pense. Écoute,
6: tout l'été.
0: Je sais même pas s'il est parti parce qu'on le voit. Je regarde sur mes réseaux sociaux, puis il y a toujours du monde qui le filme à Brossard en train de faire des tours de patinoire. C'est honnêtement assez impressionnant parce qu'il fut un temps dans les années que de Vachemec, dont tu fais référence.
6: Ils partaient tous.
0: Oui, les gars pognaient leurs affaires au mois d'avril, quand c'était fini, ils pognaient leurs affaires, ils s'en allaient, puis ils revoyaient peut-être début septembre. Mais là,
1: je parle peut-être à travers mon chapeau, mais j'avais lu quelque part que Demidov, c'est lui-même qui organise les pratiques.
6: C'est lui qui les organise.
1: C'est une recrue, il y a un an.
6: C'est hot parce que t'as vu Zarovski, il restait avec lui cette année, mais ce qui est le fun aussi, c'est que autant pour les partisans, le CH est excitant, mais autant pour les joueurs de la Ligue nationale, le CH est excitant. Pour les fans, pour l'équipe, qu'est-ce qui se passe? Pour Martin Saint-Louis, je pense que tout le monde comprend à quel point qui est important, mais à quel point que pour les joueurs, avoir un joueur qui a joué la game, mais qui est tellement un coach qui va sortir le meilleur de chaque joueur de manière positive, je pense que les joueurs des autres équipes aimeraient ça jouer pour Martin Saint-Louis.
5: Puis tu l'as vu avec Dobson, parce qu'il était un temps où ce type de joueur-là ne venait pas ici.
6: Oui.
5: Parce que l'équipe perdait tout le temps. Parce que
6: Brendan Shanahan, à l'époque. Là.
5: Oui.
6: Ouais, hey, t'avais Gainey qui était sur le bord de le signer.
5: Non? Il avait fait un tour d'hélicoptère.
6: Oui, oui, c'est vrai.
5: Tout le long. Daniel Briel, la première fois, a refusé de venir ici. Ouais. On lui avait envoyé un DVD. Savez-vous ça?
6: Non.
5: On avait envoyé un DVD à Daniel Briel.
6: De la petite vie, là?
5: Pour vanter les mérites et les chambres de Montréal. Ça avait été narré par Kiefer Sutherland. À l'époque, 24, la série télé était super hot. Il est allé chercher Kiefer Sutherland pour narrer un DVD de séduction.
6: Pis il a dit non.
5: Il a dit non.
6: Mais on sous-estime des fois qu'est-ce que les équipes font pour convaincre. Je suis tombé sur le podcast de Brett Hall. Et il disait qu'il a failli signer avec le Canadien de Montréal. Il avait parlé avec Jean Béliveau. Et il s'en allait. Il a dit à sa femme, hey, on s'en va à Montréal. Parfait, mm-hmm. C'est signé, ça va être signé. Et le lendemain, c'est Chris Chelios qui l'a appelé. Il dit, viens-t'en à Détroit. Puis là, c'était les bonnes années. Là. Tout le monde était là, Lidstrom, Shanahan, tout ça. Il a dit, hey, on s'en va à Détroit. Puis il est allé. Mais il s'en allait signer avec le Montréal. Puis c'était Jean Béliveau qui avait parlé au téléphone. Ouais, ouais. Fait que les anciens, des fois, les stratégies pour aller signer des joueurs.
5: Mais ces gars-là disaient toujours non. Puis Dobson, pour vrai, je pense que c'est le premier gros nom depuis des années qui accepte. Ouais. Qui accepte de parler avec Montréal.
1: À 25 ans, il re-signe à long terme. C'est ça. Je me souviens pas.
6: Mais je pense qu'il l'a dit en entrevue, c'était Martin Saint-Louis et chez Paré. En tout cas, c'était deux éléments de négociation.
1: Mais pas nécessairement dans ce tome-là.
6: Non, exact.
5: Pas de rumeur.
6: Tout ce qu'on dit, c'est des niaiseries.
5: Mais un bon pourcentage.
6: Oui, exact.
5: Mais c'est vrai, ça a bien changé. Alors, ce que tu mentionnes, Martin Vachon, ben je pense que c'est une nouvelle ère.
6: Oui, exactement.
5: Ça comme ça. Puis tu vois, maintenant, quand tu vas aller, à partir de maintenant, tu vas aller au Centre Bell, je sais pas trop, au mois d'octobre, premier match.
6: 19 septembre, premier match contre Toronto préparatoire.
5: OK, y a-tu un match en particulier, parce que là, le calendrier est sorti, tout le monde, on en sert des dates, puis je veux voir ça, t'as-tu une soirée que t'as hâte de voir?
6: Je me souviens plus de la date exacte, mais je sais que je vais être obligé d'apporter mes Kleenex, parce que c'est le retour de Brendan Gallagher. Ce match-là, puis je sais que je vais être émotif. Juste sa conférence
5: de presse. Tu vas pleurer pour vrai.
6: Moi, tout le temps. Et moi, la toune de Loco Locas, le but, j'ai le frisson. Là, quand il dit, quand vous la mettez dedans, il y a un petit peu nous autres là-dedans. Je suis comme, oh, c'est vrai. Et quand Brendan va arriver, puis je sais qu'il va être émotif parce que sa conférence de presse, quand il disait ses adieux, ça me pognait.
5: Tu sais, il pleure, il s'est mis à pleurer. Il a arrêté, il est sorti de la pièce, il est revenu.
6: Il avait le CH sur le cœur. Mm-hmm. Puis là, quand il va être là, puis la foule va tellement vouloir lui donner de l'amour. Donc, j'espère qu'à ce stade-ci de la saison, il soit un, pas blessé, puis deuxièmement, encore dans l'alignement, mais j'ai hâte la game.
1: Il pourrait être échangé avant ce game-là, ça qui est dommage. La date limite, c'est pas la veille.
5: Ah, c'est dans ce coin-là.
1: Je pense que oui.
5: Et l'autre date que bien du monde ont encerclé, puis on va se pitcher des fleurs ici, parce que c'est à cette table qu'on l'a évoqué. Carey Price va être admis le 9 novembre. Puis ici, on avait dit, check bien ça, là, le lendemain, le Canadien joue, check bien ça, s'il va pas être là. Le 10 novembre, vas-tu être là?
6: Je me souviens plus, je pense pas que j'ai cette game-là.
5: Essaye d'échanger. Fais un truc.
6: Je vais l'échanger. Hey, ça vous tente pas une bonne game contre Blue Jackets? Et on l'échange contre celle-là. Mais oui, et puis j'ai beaucoup aimé Price dans son passage à Montréal. Puis j'aurais aimé ça être là pour pouvoir l'ovationner. Moi, j'espérais qu'il soit là pour... avec le flambeau là, cette année. Puis c'était comme dans les rumeurs qu'il était prêt. Là.
5: Apparemment que si le club poursuivait sa route, il était le next. Là.
6: Oh, ça aurait été incroyable.
5: Il était parmi les prochains, semble-t-il. Mais nous autres avec. Mais en même temps, on se demandait si les critères du flambeau, c'est-tu, faut que t'aies déjà gagné.
6: Mais là, ça allait changer avec Halak. Quand Halak est arrivé, ça a totalement changé la donne.
5: C'est vrai. Mais avant que lui arrive, parce qu'on faisait des spéculations,
6: ça allait bien, mais quand Halak arrive, la chaîne a débarqué.
5: Attends, ils ont-tu perdu quand il est arrivé?
6: Ils ont perdu.
1: Mais j'aimais aussi quand l'année où Ginette chantait.
6: Oui.
1: Le national, puis je trouve qu'ils l'ont jamais réessayé avec quelqu'un d'autre. Je pense que c'est des problèmes de santé. Puis, mais essayer quelqu'un d'autre, c'est le fun.
5: Puis à chaque fois qu'elle touchait un gars en sortant du.
1: Oui,
5: c'est lui, c'est ce gars-là qui scorait.
1: C'était écœurant.
6: Mais mes enfants, quand on dit ils jouent hockey au mini-hockey dans la cave, on le met l'hymne national, puis là, souvent, on met l'hymne national sur YouTube, c'était Ginette qui chantait. Mais pour eux autres, des enfants, je me souviens, à 4-5 ans, Ginette, c'était pas la grande chanteuse québécoise, c'était la dame qui fait l'hymne national aux Canadiens. Je fais, non, d'autres succès.
1: Elle a fait d'autres choses, là.
5: Mais on peut la reconnaître à ça aussi, puis je pense que ça lui ferait très plaisir de savoir ça. Mais effectivement, ça c'était 2014, je me trompe pas, hein.
6: Fallait rallonger aussi le temps d'antenne parce qu'il était plus long, l'hymne national. Il y avait du trémolo en masse.
5: Mais
6: ça battra pas l'hymne national. Je sais pas si on a le temps à la pause.
5: Oui.
6: Mais, l'hymne national que Frank et moi on a vécu quand on était devant un match de la NFL, Bills.
1: Je t'ai dit, je suis déjà allé à Buffalo, je suis allé deux fois. La deuxième fois, j'ai amené Martin, j'ai dit, j'ai goût de retourner, on y va, on venait de se rencontrer. C'était la première année qu'on se rencontrait.
6: C'était notre première date, Jean.
1: Une des premières. Et l'hymne national, vas-y.
6: Il y avait un soldat américain qui chantait ça, puis je pense qu'il y avait une condition, je sais pas s'il y avait eu des blessures, n'importe quoi.
1: Non,
6: mais
1: il n'y en avait pas.
6: Il n'y en avait aucune
1: condition.
6: Aucune excuse.
1: Excuse
6: que je lui ai donnée. Et là, il se met à chanter, et après, genre, les premiers couplets, il y a un blanc. Il arrête. Et là, tout le monde commence à chanter avec lui, mais lui, il décide, il recommence au début. Oh, c'est can you see?
1: Le public, il a tendu la main, il ne l'a pas saisi d'aucune façon.
6: Mais c'est arrivé à deux reprises, même bout. Il y a un blanc.
5: Il a recommencé
6: silence,
5: au début.
6: Il a recommencé au début. Même bout, il y a un blanc. Et là, il décide de passer. And the Rocket Wrangler! Mais là, les jets passent.
5: Ah non!
6: Et là, moi et Frank, on pleure de rire. On s'imagine, à ta minute, ça veut dire qu'il y avait deux gars dans des jets qui se faisaient dire, attends, il a recommencé, là, OK, il ralentit leur jet.
1: Pas de suite.
6: OK, il a recommencé du début, puis là, quand il a jumpé à In the Rocket, oh non, il a sauté un bout.
1: Go!
6: Hey, c'était un beau souvenir.
5: Les gars faisaient des ronds en arrière du stade en attendant.
1: Brûlaient du gaz de jet.
6: C'est ça.
5: Est-ce que vous êtes lancé dans des tables pliantes dans le parking à Buffalo?
1: Non, on n'avait même pas vu.
5: Non, mais on a fait ça.
1: Je vais te dire, on est arrivé assez flush et assez hangover.
6: On a fait pas mal de party avant, puis c'était une belle soirée. Et moi, ce que je me souviens de Buffalo, c'est leur parking. On chiale souvent à Montréal, le parking, au Centre Bell. Hey, Buffalo, tu stationnes sur les terrains des gens.
5: Oui.
6: Mais il y a une rue.
5: Exact.
6: Bonne chance de sortir de là à la fin de la game.
1: C'est sûr, on a parlé du nouveau stade beaucoup. J'espère qu'il y a plus qu'une rue pour rentrer, une rue pour sortir.
6: Hey, ça n'avait pas de sens.
5: Ouais, ouais. Puis c'était très, très à la bonne franquette là, dans le temps, là, dans le O-Rich Stadium que ça s'appelait. Puis là, ben là, c'est une nouvelle place. Je ne sais pas de quoi ça a l'air.
6: On va y retourner.
5: Oui, parce qu'il y a une auditeur cette semaine qui m'a confirmé qu'il allait encore avoir des tables pliantes dans le parking.
6: Ouais.
5: Alors, pour les gens qui ont le goût de se pitcher dedans.
6: On est des gros fans de lutte, Frank et moi, donc on va y aller pour ça.
5: C'est ça, exactement. Ben écoute, Martin Vachon, t'as regarder pour les 8 prochaines heures, mais malheureusement, c'est impossible pour un paquet de raisons.
6: Le cachet.
5: Ça, c'est la première. Mais avant que tu partes, est-ce que tu veux peut-être nous mentionner tes futurs projets qui s'en viennent?
6: Mais pour l'instant, là, je recommence la tournée de mon deuxième One Show est terminée, donc là, je recommence l'écriture, fait que abonnez-vous à mes réseaux sociaux, Martin Vachon sur Instagram, TikTok, YouPorn, je suis partout. Et je vais avoir des dates prochainement qui vont sortir, puis plein de projets avec le beau Frank. Et je dois dire, je vous ai écouté beaucoup cet été à cause de Frank, c'est mon ami. Vous étiez très bon.
5: Ah, merci.
6: C'était
5: merci.
6: Rafraîchissant. Vous avez travaillé fort parce que des fois, parler de sport l'été, c'est moins facile, mais vous avez été pertinent. C'était le fun. Les auditeurs embarqués. Alors, good job. Il vous
5: merci.
6: Reste deux semaines. Profitez-en.
5: Ben oui, on a du fun au bout.
1: Ça faisait partie du cachet.
5: Ah, OK.
6: Yeah. Tu me payes-tu là ou c'est un virement?
1: Je suis tantôt.
6: OK.
5: Comme on dit dans le temps, le chèque est dans ma.
6: Exact. Et avec Post Canada, tu peux attendre.
5: Alors, Martin Vachon, ben merci.
6: Ben, merci
5: encore l'invitation. Une fois, puis on regarde les réseaux sociaux, puis on s'en va à ta prochaine tournée et à tes prochains spectacles avec beaucoup d'entrain.
1: Yes, tu peux retourner dans ta cage.
5: Nous, on va retourner prendre nos esprits. On va aller à la pause et on revient tout de suite après.
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1: Après Alex Albon, un peu plus tôt cette semaine, c'est au tour de Carlos Sainz de prolonger avec l'écurie Williams. Sainz dispute actuellement sa deuxième saison avec l'écurie Williams. Isaac Hadjar s'est blessé au poignet et ratera le Grand Prix des Pays-Bas. Liam Lawson prendra sa place aux côtés de Max Verstappen chez Red Bull et aux côtés d'Arvid Lindblad chez Racing Bulls. Ce sera le retour du japonais Yuki Tsunoda. Après Jordan Tyson, c'est au tour d'Alvin Kamara de se blesser avec les Saints de la Nouvelle-Orléans. Le vétéran porteur de ballon grattera au moins un mois d'activité. Et finalement, Nick Kyrgios a été provisoirement suspendu après avoir été testé positif à la cocaïne lors d'un contrôle effectué au tournoi de Majorque en juin. L'Australien a reconnu son erreur et affirme vouloir prendre du recul et se concentrer sur sa situation personnelle.
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5: avant de passer à notre édition spéciale 200%, t'as lu la même chose que moi, sa messagerie texte.
1: Oui.
5: Je parlais de la rixe qu'il y a eu entre les Cowboys et les Saints. Le gars qui a fait la souplesse, c'est le fils d'un lutteur, c'est ça?
1: Ça serait le fils de Scott Steiner, Big Papa Pump, de son nom.
5: qui était un lutteur.
1: Ouais, il était. Écoute. On n'a pas de preuves, mais disons qu'il a dû abuser d'une couple de petits bonbons au gym parce qu'il est gros musclé, les grosses veines, bronzé, un casque en côte de maille.
5: Dans les années... attends, ça c'est Goldust, ça?
1: Non, un casque en côte de maille. Le Goldust, il était maquillé
5: jaune,
1: le kit, là.
5: Okay.
1: Mais lui, il était un gros, puis il fait ça tout le monde. À l'époque de la WCW, il était comme ça, puis il était en équipe avec son frère dans la WWF.
5: Fin des années 90.
1: Exact.
5: Fait que c'est son fils qui a fait ça.
1: Oui. Il y a son fils qui joue, puis là, on

0: Quand même cool comme quand carrière. Même. Ça.
1: OK, es-tu prêt pour qu'on débatte? 200%! 200%! OK, alors c'est le débat radiophonique que vous avez besoin. 200%.
0: Avant d'aller plus loin, Richard, oui. Je veux rappeler le numéro. Oui. Si les gens veulent nous aider à embarquer ou insulter nos,
1: insulter nos opinions, choix.
0: C'est ça. Vous pouvez nous contacter au 514-790-0919. 514-790-0919.
1: Alors, la saison du Canadien se profile tranquillement et c'est déjà le moment, Frank, d'y aller avec quelques trophées, si on veut, à 200%. On va commencer avec celui-ci. D'après toi, d'après moi, quelle sera la révélation du Canadien de Montréal en 2026-2027? Ça peut être un gars qui va connaître la saison de sa vie, qu'on connaît déjà. Un gars de 2 ans, 3 ans, 4 ans d'expérience qui va connaître la saison de sa vie. Ça peut être un gars qui vient d'arriver. Ça peut être un joueur obscur, sorti de nulle part, que toi, tu vois arriver de loin et que tu te dis, ah ouais, lui, il va nous surprendre. Alors, Frank, je commence avec toi. En 2026-2027, qui sera la grande révélation du Canadien, à ton avis?
0: Je ne sais pas si ça va compter dans la définition de révélation, mais je crois que ça sera la saison de Demidov. Parce qu'il va être sur. Il a fait une bonne saison recrue, mais là, je pense que ça va être sa saison où est-ce qu'il s'établit. On va le voir exploser, l'éclosion. Je pense qu'il a beaucoup appris en une saison. Il est resté à l'entourage de l'équipe tout l'été aussi. Il travaille fort. Moi, je m'attends à ce que ce soit la grande révélation qui prenne encore plus de place cette année.
1: Qui va lui passer la puck? T'as pas pensé à ça.
0: En fait, c'est lui qui va la passer. C'est le même qui me console.
1: Qui sera son joueur de centre? T'as pas pensé à ça non plus.
0: Lui non plus, il sait pas.
1: Mais c'est pas non plus.
0: Moi, je le sais pas. Martin Saint-Louis, il sait pas. Toi, tu le sais pas. Lui non plus, Demidov. Mais je me dis que, justement, il va prendre en charge son trio, peu importe avec qui il joue. J'ai ce feeling-là cette année.
1: Tu sais que j'ai vu quelques experts qui ont commencé à mettre sur les réseaux sociaux leur trio du Canadien de Montréal pour le mois d'octobre. Beaucoup de gens mettent Jake Evans comme deuxième centre au moment où on se parle. En avant de Kapanen. Moi, j'aurais pensé que c'est Kapanen qui aurait cette place-là, mais il y a des gens qui mettent Jake Evans. Je peux te dire de quoi, Frank, tout de suite, Demidov sera pas une révélation cette année si Jake Evans est son joueur de centre, avec tout le respect que j'ai à Jake Evans.
0: On apprécie Jake Evans dans son rôle, mais on l'a même vu en série, là. Ça marchera pas.
1: Ça marchera pas.
0: Sinon, avant d'y aller avec ta révélation, que je suis curieux d'entendre, Alexandre Forget sur la messagerie texte nous dit que sa révélation, c'est Kirby Dack, parce qu'il va réussir à jouer 20 games.
1: C'est un excellent choix. Mais non, mais pour vrai, c'est un bon choix, ça. Parce que s'il reste en santé, c'est un gros. Si Kirby Dack peut avoir, tu sais, son potentiel à ce gars-là, pour de vrai, là, potentiel de 60 points, là, 65 points. Facile. S'il reste en santé,
0: si après il saisit l'opportunité, si après il est constant,
1: On dirait un menuisier,
0: il y a beaucoup de si là-dedans, là.
1: C'est quoi la grande chanson, là? Si, cette chanson-là, là. Bon, mais ça devrait être.
0: T'aimeras pas celle que je vais dire, moi. Il n'y avait pas un groupe de filles infinité dans les années 90, si j'étais avec toi.
1: Exactement.
0: Ouais. Je pensais être tout seul là-dedans, mais
1: écoute, je la connais très, très bien. C'était excellent. J'adore Infinité. Régulièrement, je fais jouer ça dans la voiture. Ma révélation, Frank, moi, écoute, c'est un gars qui, je pense, va nous surprendre cette année. Ça va être sa quatrième année avec le Canadien de Montréal. Il avait été un choix de premier tour. Mm-hmm. Par l'Avalanche du Colorado, 16e total. Sais-tu de qui je parle?
0: Oui. C'est un bon choix.
1: Vas-y.
0: Alex Newhook.
1: Exactement. Moi, je pense que ce gars-là, à 25 ans, je pense, est prêt à nous montrer pourquoi il a été un choix de premier tour. Ce gars-là, 25 ans, je pense, est prêt à devenir le joueur que l'on espérait au moment de le repêcher, au moment que l'Avalanche l'a repêché. On a vu des flashs de ce gars-là en série. Si ça peut durer d'octobre à, peu importe, mai, peut-être juin, qui sait. Moi, je pense que c'est un potentiel de 50 points.
0: Ben, je suis d'accord avec toi, puis je pense vraiment que il commençait, des fois, avec des joueurs comme ça, faut qu'il trouve comment jouer. C'est spécial, là, mm-hmm. Lui, il a trouvé comment jouer avec le coffre à outils qu'il a. Il commençait, puis il s'est blessé.
1: Ouais.
0: Ça a été une vilaine blessure. Il a manqué beaucoup de
1: parties. Il a joué
0: seulement
1: 42 matchs l'an passé.
0: C'est ça.
1: Mais
0: je pense qu'il allait prendre les pas que tu t'es en train de décrire, là. Il mm-hmm. était en train de les prendre. Fait que cette année, s'il reste en santé, un autre si. Mais lui, c'en est un. Je suis vraiment d'accord avec ce que tu dis.
1: 25 points l'an passé dans une moitié

0: saisons. Fois 2, 25, ça fait... 50!
1: Ouais, puis il jouait... C'est exactement. Retour de blessure aussi, t'es pas à 100%. Hein?
0: Exact. Alors, moi, c'est mon choix pour la révélation. OK, maintenant...
1: Sur la messagerie texte, oui. Francis qui dit Zach Bolduc qui va finir par avoir une chance avec des middles. Lui, c'est sa révélation. On a un Latrimouille qui nous dit « Command Kirby Dack
0: ». Il y a plusieurs gens...
1: Il est polarisant, hein?
0: Plusieurs gens, dont Martin Saint-Louis, qui disent « Command Kirby Dack ».
1: Ouais, c'est pas dans le même sens, mais exactement. Et bon, Nicolas qui dit la révélation, le quiz à Frank, je vais le prendre.
0: Ah,
1: merci
0: ben
1: beaucoup,
0: oui, c'est
1: Nicolas,
0: beau, ça.
1: C'est gentil.
0: Alexandre Forger, l'as-tu nommé?
1: Oui, exact.
0: Francis. Francis, lui, il parle de Bolduc.
1: Ouais, c'est lui qui te disait okay, Bolduc qui va jouer avec des Midov, c'est sa révélation.
0: Ben là, ça va lui prendre un contrat, premièrement.
1: Ouais. Hein? Une chose à la fois.
0: Première affaire. Ensuite, OK, maintenant, la déception, Frank. Quel oui. joueur du Canadien de Montréal sera la déception en 2026-2027? C'est pas facile, c'est pas le fun de dire ça.
1: Jamais.
0: On n'a pas le goût de parler de déception présentement. Il fait beau, on est mercredi. Non, fait pas si beau que ça, mais on est mercredi, on n'est pas loin du week-end. Ça nous tente pas. Mais Frank, pour les besoins du débat, on est obligé de virer cette barre un petit peu. Alors... Qui sera la déception en 2026-2027 pour le Canadien de Montréal?
1: Vu que tu m'obliges à en choisir une.
0: C'est obligé, ça fait partie. C'est pour ça qu'on a un débat.
1: On se prête au jeu, mais ça ne tente pas, mais ça, on le fait quand oui. même. Moi, j'ai choisi, puis ça va un peu avec ce que tu disais tantôt. Je pense que ça va être Jake Evans. Mm. Je pense que son rôle commence à être plus effacé. Il y a d'autres joueurs qui commencent, tu sais, un New Hook que tu décris, commence à avoir du temps, des avantages aussi. Philippe Dano prend de la place aussi. Evans, il y a eu des belles opportunités qui a pas saisi nécessairement, même en série, jouer sa deuxième ligne, c'est une belle opportunité aussi que ça a rien donné.
0: Non.
1: Je pense que on va le voir un peu, là. Je pense que Jake Evans, ça va moins se passer cette année.
0: Ça va moins se passer.
1: Ouais.
0: Écoute, moi, j'ai hésité longuement. Qui sera la déception de 2026-2027? J'ai viré ça de tous les bords possibles. Puis tu sais, moi, je vais avec les attentes beaucoup, puis avec ce qu'on a vu l'an passé.
1: Ouais.
0: Et à cause des attentes, puis à cause de l'an passé, je pense que ce gars-là pourra pas atteindre le même plateau. L'an passé, il a fait 78 points. Je pense pas que ça va arriver cette année. Je pense que ça va être un petit peu moins. Lane Hudson.
1: Okay. Le terme déception.
0: Ouais.
1: On a quelqu'un ici, je le trouve ici.
0: Il y aura pas 70
1: points. 60 points pour Hudson cette année.
0: Ouais, ouais. J'ai l'impression que ça va être autour de ça. Et forcément, je pense que les gens vont être déçus parce qu'il y a beaucoup de gens qui s'imaginent qu'il va faire une saison de 80 points. Là. Et qu'il va avoir, qu'il va collectionner les trophées d'ici les 10 prochaines années. Il y a des gens l'an passé, souviens-toi, qui disaient Calder automatique.
1: Ouais.
0: Automatique! Pas Calder, excuse, voyons.
1: Norris,
0: pardon. Automatique Norris, donnez-y maintenant, c'est fait, c'est réglé, donnez-y maintenant. Donnez-y dans 2 ans, puis dans 3 ans, puis dans 4 ans, il y a des gens qui disaient ça. Moi, je pense que ça va être une déception, les Nuts, cette année.
1: Moi, je pense
0: pas dit qu'il va être...
1: Attends,
0: j'ai pas dit qu'il va être pas bon. J'ai pas dit qu'il va être mauvais. J'ai pas dit qu'il sera plus joué au hockey. J'ai pas dit qu'il va être benché. J'ai rien dit de ça. Je regarde sa saison de l'an passé et je pense pas qu'il va être capable de faire la même chose. Donc, forcément, il va avoir de la déception.
1: Je pense.
0: Tu vois-tu où je m'en vais?
1: Oui, je le comprends, mais je pense que même à 60-65 points, c'est pas tant décevant. On va le prendre quand même.
0: Ben, écoute, s'il
1: moi,
0: fait...
1: Moi, je pense qu'il va continuer sa... Je pense pas qu'il va redescendre.
0: Tu veux dire qu'il va. Toi, tu penses qu'il va à la limite encore faire 78?
1: Au moins dans les 70 points.
0: OK. Ben s'il fait 70 points, ça va être très, très, très, très bon. Encore une fois, ça ne serait pas mauvais. Mais je pense juste qu'il va avoir une moins bonne saison que celle qu'il vient d'avoir.
1: Anthony Veilleux a mis le doigt sur la déception. Les blessures.
0: Mm.
1: Ça pourrait être ça qui se pointe cette année quand, puis qui vient causer beaucoup de déception avec l'équipe. Sinon, Luc, il dit Mike Matheson comme déception. On a... Ouais, Matheson qui revient aussi. Pierre-Paul, il nous dit ça aussi.
0: Alexandre Forget a un bon point.
1: Ouais.
0: Si Caulfield fait 40 buts, pis si Suzuki a 85 points, est-ce que tout le monde est déçu? Parce que forcément, c'est moins.
1: Ça dépend.
0: C'est moins.
1: L'équipe est où?
0: L'équipe est où?
1: Parce que les points, c'est une chose, mais c'est pas tout.
0: L'équipe est où, ça, Frank? Ça allait être une des deux prochaines questions de ce débat-ci. Avec le prochain à partir et avec une autre affaire. Donc, on a trois points à débattre encore.
1: Trois autres points.
0: On va les renommer. Qui sera, selon vous, le premier à partir, que ce soit ballotage, que ce soit transaction? Après ça, lequel des deux gardiens suivants aura le meilleur pourcentage? Samuel Montembeau ou le Bob à Toronto? Et enfin, Frank, est-ce que le CH, le Canadien de Montréal, sera des séries, oui ou non, en 2026-2027? On vous invite à réfléchir à ça. Nous, on revient après la pause avec 200%.
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0: On est de retour aux Mangeux de Pocs et on est de retour à 200%.
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0: Le débat radiophonique dont vous aviez besoin. C'est ça qu'on est.
1: Exact.
0: Alors, Frank, deuxième partie de 200%. On répète la première question. On l'a mentionné avant la pause et la revoici. Qui sera le premier joueur du CH à partir cette saison, que ce soit par voie de transaction ou encore par ballotage? Ou pour n'importe quelle autre raison, mais le premier qui s'en va, c'est qui?
1: Tant que c'est pas un départ au golf.
0: Non, ça compte pas.
1: J'ai vraiment pensé, et honnêtement, c'est peut-être pas de la grande envergure, mais j'ai jeté mon dévolu sur Jaden Struble. Je pense que c'est lui qui va quitter, qui n'aura plus de chaise quand Ryan Backer va prendre sa place. Je vois encore Jack Hyde dans l'échiquier comme peut-être septième. Et à ce moment-là, dès que Ryan Backer prouve quelque chose au camp, c'est là que Struble est sur un siège éjectable, je crois.
0: Évidemment, tu as tort. Parce que tu viens de dire pourquoi j'ai raison. Tu viens de nommer le nom que j'allais nommer, c'est Harbert Jacquet.
1: Tu penses que c'est Jacquet qui part?
0: Pourquoi il n'y a pas de contrat en ce moment? Le gars, il saute son tour. Martin Saint-Louis, l'an passé, il l'envoie dans les estrades. Joue 2 minutes par game, 3 minutes par game, 5 minutes par game. Retourne dans les estrades, en bas. Retourne. En bas, en haut, en bas, en haut.
1: Il est pas allé en bas longtemps.
0: Ben, clair. Non, mais quand je veux dire en bas, je veux dire dans les estrades après ça. Okay. Bon, pas en bas, je veux pas dire dans la Ligue américaine. Okay. Mais Harbert Jacquet, clairement, a pas la confiance de Martin Saint-Louis. Harbert Jacquet, clairement, suscite de l'intérêt ailleurs dans la Ligue nationale de hockey. Je pense que tu fais 1 plus 1, ça fait 3.
1: Je pense, mon humble avis, quand même, malgré tout, que Struble a une meilleure valeur que Jack Hyde sur le marché.
0: Encore une fois, et comme c'est le cas depuis le début de ce débat, tu te trompes.
1: Depuis le début de l'été, Richard.
0: Oui, et la raison est simple. Pourquoi tu te trompes? Parce que j'ai raison. Et là, ce qui arrive dans ce débat-là, Frank, c'est que, honnêtement, j'ai rarement entendu parler d'intérêt, et avec tout le respect pour Jaden Struble, j'ai pas entendu parler d'intérêt.
1: Il y en a eu, Jack, j'en ai vu.
0: Ouais, mais Jack Hyde, là, c'est la moitié de la ligue qu'il veut. C'est pas compliqué, là. À chaque semaine, chaque jour, il y a de nouvelles rumeurs. À un moment donné, c'est Philly, à un moment donné, c'est Toronto, à un moment donné, c'est les Flames.
1: Mais là, t'es en train de prouver mon point.
0: Ton point, c'est que...
1: c'est que ce joueur-là est en demande.
0: Oui.
1: Donc, on va sûrement le garder.
0: Donc, plus facile à passer ailleurs.
1: Oui, parce qu'il est un peu... le, je ne veux pas utiliser le terme licorne. Tu sais, des fois, on utilise ça, un joueur spécial qui a...
0: Madame, c'est pas une licorne.
1: Non, mais tu comprends ce que je veux dire? Qu'il apporte quelque chose... Moi, je pense que Struble amène autre chose de plus stable, de plus constant, de plus complet. Mm-hmm. Et c'est ça que les équipes vont rechercher.
0: Je trouve que des fois, tu te laisses guider par tes sentiments.
1: Sinon, je dirais peut-être Jacquet comme toi.
0: Si t'avais pas de sentiments.
1: C'est ouais, exact.
0: Ouais, mais là, t'en as.
1: Ouais. Mais non, mais honnêtement, c'est un septième défenseur qu'on a besoin.
0: Oui, mais là,
1: Jacquet va remplir ça avec une entrée dans le line-up sporadiquement selon les besoins.
0: Ok, je te pose cette question-là. Ouais. Tu mets les deux sur le marché demain matin.
1: Ouais.
0: Tu t'appelles Kent Hughes. T'appelles partout à travers la Ligue nationale d'hockey. Tu dis, ok, Struble disponible, Jack Hyde disponible. Lequel, tu penses, te permet le meilleur retour?
1: Je pense que tu peux échanger Jack Hyde en premier, facilement, mais que le meilleur retour va être Struble.
0: Tu vois, c'est pour ça que t'es pas directeur général.
1: Exactement.
0: OK, on passe à la prochaine question. Y a-tu quelque chose sur la messagerie texte que tu voulais peut-être nous partager?
1: Y a beaucoup de Harbour et Struble.
0: Oui, malheureusement, Harbour. C'est ça qu'on nous dit.
1: On va perdre Dak à l'infirmerie.
0: Non, mais ça compte pas, ça.
1: Ouais.
0: Mais il y a beaucoup d'Harbour.
1: Il y a beaucoup d'Harbour.
0: Beaucoup de gens, donc, pensent que j'ai raison. C'est ça que tu es en train de me dire.
1: Exactement. Mais pas moi. Toi.
0: Prochaine question. Samuel Montembeau. Le Bob. Mieux connu sous le nom de Serge Bobrovski. Lequel des deux, la saison prochaine, aura le meilleur pourcentage d'arrêt? Frank Grenier.
1: Et je vais ajouter dans la LNH, parce que des mauvaises langues, sa messagerie texte qui a dit Montembeau dans la Ligue américaine.
0: Non.
1: La question dans la LNH.
0: Donc, ce débat-là ne fonctionne pas s'il y a un des deux joueurs qui se retrouve dans la Ligue américaine.
1: En fait, peu importe le nombre de parties qu'il joue dans la Ligue nationale, c'est juste celle-là qu'on regarde.
0: Exact.
1: Moi, je signe que Samuel Montembeau va avoir un moins pourcentage d'arrêt cette saison dans la Ligue nationale que le fameux Bob.
0: Est-ce que c'est parce qu'il va jouer deux games dans toute l'année?
1: Peut-être, mais en même temps, je trouve que tout le monde est très sévère avec Montembeau. C'est une mauvaise saison.
0: T'as raison.
1: Qui a trébuché.
0: T'as raison.
1: Que personne n'a vu venir. C'est une année olympique qui a essayé de faire l'équipe. Il en avait beaucoup dans sa tête. Il a perdu sa confiance, tout. Honnêtement, là, je sais pas quel genre de saison il va avoir. Je sais pas comment il va rebondir. Je le sais pas.
0: Mais je sais que
1: Bob va être poche.
0: T'es 100% sûr que le Bob va être poche.
1: 100% sûr que Bob va être poche. On regarde la saison passée. OK, Richard?
0: Mm-hmm.
1: On s'entend que c'était un désastre pour Montembeau. On
0: est
1: d'accord sur ce mot-là?
0: On s'entend 100%.
1: Il a fini avec un pourcentage de 872, 10 victoires, 8 défaites.
0: 872.
1: Ouais. Le Bob, 877 avec les Panthers.
0: De loin supérieur.
1: De loin, 0.05 avec les Panthers.
0: Qui était très mauvais l'an passé.
1: Qui était amoché à l'attaque, mais pas tant en défense.
0: Oui.
1: Forsling, Jones, Ekblad, c'était tout là.
0: Mm-hmm.
1: 877 contre 872 dans une saison qu'on appelle désastreuse. Moi, je pense que Montembeau, s'il revient, mettons qu'il retrouve un peu la forme, ta top forme.
0: Un peu.
1: Sa forme ordinaire va gauler peut-être pour 890. Fait qu'on pense pas que je lui mets en sauveur puis tout le reste.
0: Non.
1: Puis à 890, il va être plus haut que le Bob.
0: Je pense que c'est ta haine des Maple Leafs de Toronto qui t'empêche de voir clairement, mon cher Frank. Parce que le Bob s'en va à Toronto comme sauveur. Il a été engagé pour être le sauveur. Il peut pas être
1: mais
0: pas bon.
1: Je le sais, c'est pour ça que c'est drôle, Richard. C'est pour ça que c'est drôle.
0: Non, mais il a pas le droit de pas être bon.
1: Ouais.
0: Il est obligé d'être bon. Alors moi, je pense que le Bob va renaître de ses cendres.
1: Basé sur...
0: Rien.
1: Quel élément positif
0: Rien.
1: Que les Leafs sont amenés dans leur équipe?
0: Rien. C'est juste que j'ai un feeling. Comme les Black Eyed Peas.
1: Oh.
0: Et je...
1: T'es-tu plus Will.i.am ou Fergie, toi?
0: Bonne question. Et puis là, hein, je pense qu'il est parti.
1: Oui. Je sais même pas qu'il est encore ensemble. Fait que...
0: ah, je pense qu'on... Je sais plus. C'est quelqu'un qui sait, vous nous le direz.
1: Projet solo.
0: Mais, non, je pense... J'ai... Je pense que le Bob va rebondir à Toronto. Et, écoute, je vais aller même plus loin que ça. Je pense que le Bob va mener les Leafs à une place en série. Je sais, je l'ai dit. Je le sens. Je suis pas ici pour faire plaisir au monde. Tu comprends-tu? Je suis ici pour dire les vraies affaires. Toronto, Panthers.
1: Mais là, va falloir que
0: Lightning.
1: Tu m'expliques, parce que là, tout le monde chiale qu'on s'est pas amélioré, qu'on a rien fait.
0: Non.
1: Mais que là, après ça, on va dire que Toronto, eux autres, ils ont changé de quoi de positif.
0: Le Bob.
1: Et Radish.
0: Le Bob s'en vient avec le couteau entre les dents.
1: Puis comment t'arrêtes 72 tirs par partie quand t'es le Bob?
0: Je sais pas.
1: Ça va être difficile. Ça va être. Bon, il va se coucher à terre devant le net un moment donné, puis il va se laisser atteindre par les tirs.
0: Mais je sais pas pourquoi. J'ai l'impression que il y a un changement de cap. Il y a certainement un changement de garde à Toronto. C'est ça.
1: Ils s'en vont vers le bas. C'est là la nouvelle guerre.
0: Est-ce qu'il nous mène à notre dernière question? On a peut-être une minute. On va répondre rapidement. Le Canadien, série, oui ou non? Frank Grenier.
1: Écoute, j'ai hésité plus longtemps.
0: Oui,
1: parce que justement, je veux pas que mes émotions l'emportent. j'hésite beaucoup.
0: Moi aussi.
1: À cause des, j'ai peur des blessures cette année. Je pense qu'il y en a beaucoup sa messagerie texte. Mm-hmm. On a toute peur. On était trop chanceux dans la dernière saison.
0: N'importe qui sur le premier trio rate 15 games, ta saison est terminée.
1: À ce point-là.
0: N'importe qui. Oh, oui, je te dis. Encore moins le centre.
1: Oui.
0: Si le centre, puis non, on souhaite pas ça à personne.
1: Qui n'a eu aucune blessure majeure
0: à date. Ah, puis malheureusement, la loi de la moyenne, c'est plate, mais ça existe, là.
1: Oui.
0: Mais si le centre numéro 1 rate 6 games, là, saison est finie, là.
1: Mais ça, c'est vrai pour pas mal toutes les équipes.
0: C'est vrai.
1: Il y a les Panthers l'année passée.
0: C'est 100%.
1: Pour répondre à la question du 200%, je vais dire oui, parce que je vais être constant. Au début de l'été, j'avais dit aussi que ils vont finir troisième.
0: Mm-hmm.
1: Je pense que les Panthers et le Lightning vont quand même être en haut.
0: Automatique.
1: Mais je pense qu'après ça, on va être dur à battre en général.
0: Je suis fatigué avec ça, mais Toronto va, je te le dis, Toronto va brouiller les cartes. Les Browns vont, sont toujours là, les Browns. Hein?
1: Ouais.
0: Année, pas année, ils sont toujours là. Sénateur, non, on oublie ça. Qui d'autre? Detroit, on oublie ça.
1: Columbus?
0: On oublie ça.
1: Buffalo?
0: Ah, ça, j'avais oublié Buffalo.
1: Parce que là, on a les meilleurs deuxièmes. Les équipes-là vont se battre avec la métropolitaine aussi.
0: Ils ont perdu des morceaux, Buffalo. Je pense que j'enlève Buffalo. Alors, sais-tu quoi? Je mets le Canadien en série par la peau d'un mouth guard. Ça va être tough. Ils vont passer tableau des meilleurs deuxièmes, je pense. Mais ils vont passer de justesse. Ça sera pas la même récolte de points que l'an passé.
1: Non, je pense qu'on va beaucoup plus d'adversité cette saison aussi.
0: Oui.
1: Ça veut pas dire qu'on va manquer ici, puis ça se peut qu'on sorte en première ronde aussi ou quelque chose comme ça, dépendamment de la saison.
0: Puis autour sont meilleurs. Honnêtement, c'est pas vrai que les Panthers ratent les séries, je peux pas croire.
1: Je penserais pas non plus. Même avec une couple de blessures, ils vont s'en tirer. Et juste saluer Eric sur la messagerie texte qui dit que les Leafs vont être la risée de la Ligue cette année. Et j'ai tendance à être d'accord. je nous le souhaite à tous.
0: Bon, ben écoute. Alors, on se quitte sur ce. Écoute, ça a été un excellent 200%. Merci, Frank. J'ai encore gagné. Mais bon, éventuellement...
1: Un jour, je vais l'avoir, Richard.
0: Éventuellement, tu vas l'avoir. Si tu finis par te forcer un petit peu.

0: Eh bien, c'est mon moment le moins favori de l'émission. Comme
1: Je le sais que c'est faux, Richard. Je le sais.
0: Comme à chaque jour. C'est le moment où Frank Grenier s'en vient ici. Avec ses questions composées par l'intelligence artificielle.
1: Non, c'est pas vrai ça. Non.
0: D'ailleurs, on tient à le dire, il y a aucune intelligence artificielle à cette émission.
1: Il y a très peu d'intelligence, mais elle est toute vraie. Elle est toute vraie. Et aujourd'hui, Richard, avant qu'on se lance dans le quiz, premièrement, je vais rappeler le numéro pour nous rejoindre, si ceux qui veulent participer au quiz, 514-790-0919. Vous pouvez participer sur YouTube également. Et des fois, je dédie mon quiz à des gens. Et aujourd'hui, je veux dédier mon quiz à P.O. Tommy à la console. C'est sa fête aujourd'hui, ouais, mesdames et messieurs.
0: Qui vient d'avoir 18 ans, je pense.
1: Oui, je pense qu'il a eu 16. Donc, joignez-vous à nous. C'est une bonne fête à P.O. P.O. qui est toujours là. C'est le héros obscur du tailgate qui s'arrange pour tout coordonner, que tout marche. Il nous guide tout le long. Puis il parle pas souvent, parce que tu sais, un moment donné, on a des grands bouches,
0: toi, ben
1: moi.
0: Ouais,
1: mais P.O. connaît bien son sport aussi. Fait que merci P.O., bonne fête, je vais te le dire avant le quiz. Et pour vous faire plaisir, je vous ai amené le jeu que vous préférez également. On va jouer à un jeu de palmarès aujourd'hui.
0: Ah ok, ça je suis bon là-dedans, ça va bien.
1: Et pour la question 1, on va au hockey. Et là, soyez prêts à répondre. Le top 10 des joueurs avec le plus de mises en échec en carrière dans la LNH. Et avant que tu répondes...
0: Dans toute l'histoire,
1: je veux mettre une note. La LNH compte les mises en échec depuis 2005-2006.
0: Ah, c'est vrai!
1: Donc, on ne les comptait pas avant.
0: Ah, wow! Donc, depuis... je suis même pas au courant de ça. Voyons donc, tu niaises.
1: Moi aussi, j'ai été surpris de voir ça.
0: Je travaille au Centre Bell depuis la fin des années 90, puis j'ai toujours eu l'impression que dans la feuille de match... Dans les statistiques, il y avait des mises en échec.
1: Mais peut-être que c'était non officiel ou quelque chose comme ça.
0: Ah, que c'était pas répertorié.
1: Exact. C'était pas vraiment comptabilisé comme ça.
0: OK.
1: Donc, c'est vraiment depuis 2005-2006. C'est qui le top 10 avec le plus de mises en échec dans la LNH?
0: Eh hey boy. OK, fait qu'en partant, Dave Schultz compte pas. Bobby Clark compte pas.
1: Non. Il me semble qu'il jouait plus en 2006.
0: Chris Nyland compte pas. Non, exactement.
1: Ils sont tous là, mais ça comptait pas.
0: Ça comptait pas. OK. Attends. Dustin Bufflin.
1: Non.
0: Mais voyons.
1: Non.
0: Voyons.
1: Pas là, il a peut-être pas joué assez longtemps pour ça, mais quel joueur violent quand
0: il
1: était
0: ça. Il semble qu'il en donnait souvent. Ouais. Ok, oui, c'est vrai, faut que je pense à de la longévité.
1: Exact.
0: Qui c'est qui aurait joué?
1: C'était des guests aussi, tu peux nous aider.
0: Shea Weber.
1: Non, il est pas là.
0: Ben voyons. Oui. Ça serait plus des attaquants, par contre. Attends. Ok, sur tes 10 joueurs, c'est-tu 10 attaquants?
1: 1, 2, 3. 3 défenseurs.
0: Ouais, c'est ça.
1: Ouais.
0: OK.
1: Dont un qui joue encore.
0: Parmi les défenseurs?
1: 2 qui joue encore.
0: Ah, ben, attends une minute. Voyons. Là, j'ai un blanc. Là, qui était avec les Sharks pendant des années, qui a signé avec l'Avalanche. Aidez-moi quelqu'un.
1: Un défenseur?
0: Oh, oui. Il était.
1: Brent Burns?
0: Il était équipe Canada. Voyons.
1: Vlasic.
0: Non.
1: Non.
0: Voyons.
1: Il est rendu avec qui?
0: Il a été pendant des années avec. Attends. Non, avec les... Attends. Il est rendu avec l'Avalanche, là. Il avait signé avec l'Avalanche.
1: Josh Manson.
0: Non. Ah, mon Dieu. Attends, ça va m'en venir. Il a joué avec l'équipe Canada, ce gars-là. Il est là-dedans?
1: Non.
0: Il est pas là-dedans.
1: Je sais pas c'est qui, mais non. Je pensais à
0: Brent Burns.
1: Ouais, je pensais à Brent Burns,
0: okay,
1: mais non,
0: lui,
1: il est pas là-dedans.
0: Il est pas là-dedans.
1: Non, il est plus dans la finesse, on dirait. Même si
0: Brent Burns, mais il me semble qu'il donnait des mises en échec. OK, bon, il était pas là-dedans. Aïe, aïe. Radko Gudas
1: est 8e sur la liste avec 3222 et ça monte encore.
0: Je suis content. Ouais, c'est ça. Donc, c'est le seul défenseur encore actif qui est dans cette liste.
1: Il y en a un autre.
0: Il y en a un autre.
1: Ouais. Qui est très dur à trouver aussi. Exemple, ici, sur la messagerie texte, on a Jacob Trouba. C'est un bon choix, mais non. Lui, c'est juste, je pense que celles qui donnent sont violentes et méchantes, mais non. Christian qui avait Gudas. C'est bon, ça aussi. On a Pronger non plus.
0: Il joue plus.
1: Non.
2: Est-ce que un Chris Neal qui avait avec Ottawa est dedans?
0: Mais non, il n'a pas joué assez longtemps.
1: Qui a joué?
0: Ovechkin doit être là.
1: Ovechkin au 3e rang.
0: OK.
1: 3877. Puis là, je le disais pas tantôt, je vous laissais chercher, mais on a Rick qui a eu Ovechkin, Fred, Frank qui a eu Ovechkin aussi, Jonathan, Marc, c'est un nom qui est sorti quand même souvent.
0: Il n'y a pas un joueur du CH là-dedans?
1: Non, j'en vois pas.
0: Ben, si t'en vois pas, c'est parce qu'il n'a pas.
1: Exact. Ouais. Mais je regarde.
0: Attends, il me manque un défenseur actif.
1: Ouais.
0: C'est pas Brent Burns. T'es-tu sûr de ça?
1: Je suis sûr de ça.
0: Je pensais que c'est pas Brent Burns.
1: On a Dion Phaneuf qui est sorti, mais non, il est pas là-dedans.
0: Mais non, t'as dit actif.
1: Ouais, exact. Mais il y en a un autre inactif.
0: Est-ce que
1: Jean-Philippe, tu viens de l'avoir. On a un autre message texte sans nom qui l'a eu aussi.
0: Le défenseur suédois du Lightning de Tampa?
1: Non.
0: Non?
1: Non plus.
0: Ben voyons donc!
1: C'est quand même tough, hein? Là, c'est quand même difficile.
0: Je cherche un défenseur qui arrive, mettons, en haut de 35 ans.
1: En fait, c'est dur même de trouver des indices. Mais pour te le donner.
0: Il joue avec qui maintenant?
1: Il vient de signer un nouveau contrat d'un an, je pense, avec les Canucks.
0: Oh. Oh boy. Il a passé la majorité de sa carrière au SC.
1: Il a voyagé durant sa carrière.
0: Luke Shen.
1: Okay, bon. Quatrième. Ouais. Avec 3809 mises en échec.
0: Okay. Là, il nous manque un défenseur inactif.
1: Exact. Qui est très dur. Il est facile à oublier son existence, même s'il était bon à son époque.
0: Mais il joue avec
1: qui? Il joue avec les Penguins de Pittsburgh la majorité de sa carrière.
0: Là, j'ai un méga blanc parce que je suis pas capable de.
1: Jean-Philippe vient de l'avoir.
2: Est-ce qu'il a gagné des coupes avec les Pingouins?
1: Je pense que oui, ça de mémoire. Oui.
2: Est-ce que c'est Brooks Orpik?
1: Brooks Orpik!
0: Bon choix.
1: 2946, c'est au 9e rang.
0: OK, là, on vient éclairer les trois défenseurs. Il nous manque 7 attaquants.
1: Si maintenant je vous dis Islanders de New York.
0: C'est pas vrai. Il nous manque 6 attaquants parce qu'on a dit Ovechkin déjà.
1: Ouais, exact. Okay. Si je vous parle des Islanders.
2: Il est encore actif?
1: Non. Mais il y a un duo de joueurs des Islanders qui a été là longtemps, qui a beaucoup de gens nommé sa messagerie.
0: Okposo.
1: Non.
0: Non.
1: Pensez à la quatrième ligne Islanders. Non, les deux autres.
2: Martin.
1: Matt Martin, au deuxième rang avec 3900. Et le premier, il est le seul dans les 4000.
2: OK.
0: Ça, c'est le premier du palmarès, là.
2: Ouais. Il est actif?
1: Ouais, Olivier vient de l'avoir sa messagerie
0: texte. Qui a joué avec Éric
1: Archambault vient de l'avoir sa messagerie texte. Un autre Éric aussi.
0: Attends une minute, là. Il joue encore maintenant?
1: Non, il joue pas. Mais il a pris sa retraite dans les dernières années.
0: Il a joué avec les Islanders toute sa carrière?
1: Ouais. Ben, je pense que oui, là.
0: Il y a un nom, là.
1: Ouais. Il y a un court prénom puis un long nom.
0: C'est-tu Kyle Clutterbuck?
1: Clutterbuck.
2: Ouais, le troisième du trio.
1: Ouais. Ce quatrième trio-là était très efficace.
0: Là, il en manque 4.
1: Il en manque 4. Il y en a un que je vais donner à la messagerie texte parce qu'il est sorti beaucoup. Dustin Brown.
0: Ah ouais?
1: Ouais.
0: OK, j'aurais pas pensé.
1: Moi aussi, j'aurais pas pensé.
0: OK, il en manque 3.
1: Ouais, si je parle un grand rival des Canadiens.
0: Boston, ouais. Toronto. Boston?
1: Boston.
0: Non, c'est pas Chara parce que tu... Brad Marchand?
1: Milan Lucic. Ah,
0: bon choix.
2: Boston, sinon, il y avait plusieurs dans ce temps-là.
0: Il en reste deux?
1: Il en reste deux. Il y en a un qui joue encore aujourd'hui avec le Wild.
2: Le Wild. C'est-tu un des Foligno?
1: Oui, mais lequel?
0: Nick
1: Foligno. Bravo, Richard. Ouais, c'est le point à toi, pas PO. La boîte de ta fête, PO, il n'y a pas de cadeau dans mon quiz.
0: Il en manque un.
1: Il en manque un. Et l'indice que je vais donner, c'est il a été un peu une risée à Toronto dans son cours au passage.
0: Ah, oh boy. Puis celui qui a eu ils ont payé le contrat après, là? C'est ça?
1: Je pense, là.
0: Ah, oui. Attends, mais.
1: Celui qui était supposé instaurer un régime de terreur à Toronto, régler le cas de tout le monde.
0: Attends, là, je me mélange. Tu parles-tu de Reeves?
1: Ryan Reeves.
0: Mais, c'est pas lui que je voulais dire.
1: Non, mais c'est.
0: C'est comment qu'il s'appelle, là? Voyons, celui dont le contrat était. Ils ont payé son contrat pendant 5 ans. Clarkson.
1: Oui, okay.
0: C'est lui que je pense.
1: Quel bon coup de génie, j'avoue.
0: Mais c'est Reeves, OK.
1: Mais bravo, Marc, il a écrit Ryan Reeves aussi en même temps. Pat Turgeon aussi. Maintenant, prochaine question. Top 5. Les duos père-fils qui ont fait le plus de points combinés dans la LNH.
0: Ah, ça c'est une pas facile,
1: et
0: ça.
1: Et là, je parle... Il y en a qui ont plusieurs enfants. C'est un père et un de ses enfants.
0: C'est ça, c'est pas le trio.
1: C'est pas le combiné. C'est un père et un de ses enfants.
0: Donc, les Howe, ça compte pas.
1: Oui, son premier.
0: Bon, mais t'as dit duo.
1: C'est Gordy et Mark Howe.
0: OK, c'est parce que Marty a pas joué dans la Ligue nationale.
1: Ouais, mais en fait, c'est même si tu mettais avec Marty, Gordy Howe, c'est juste un de ses fils que tu peux le jumeler avec.
0: OK.
1: Lui avec Mark, c'est les premiers. Ils ont 2592 points ensemble.
0: OK, après ça, père-fils.
1: On a Benoît qui nous dit Gretzky est son fils, même si son fils n'a pas joué. Ouais, il est au premier, pas le choix.
0: Quoi, et vous, il a pas joué encore, le fils, fait qu'on va attendre.
1: Ouais.
0: Attends, on a besoin d'un duo. Ah, ben les Hall.
1: Ouais, exact, là, j'allais dire Frank, ouais. Ben, Michel, ouais. Vous avez sorti ça. Bobby et Brett Hall, 2500 points, c'est les deuxièmes.
0: OK, donc le premier, c'est les Hall.
1: Au Hall.
0: Après ça, c'est les Hall. OK, ouais. Après ça, il manque 3, 4, 5.
1: Patrice qui a une bonne réponse.
2: Est-ce que Paul Stachny, c'est un des fils des Stachny?
0: Oui.
1: Troisième, c'est exactement ça. Peter et bon Paul Stachny, 2060 points. C'est les troisièmes.
0: La majorité des points au père, on va le dire.
1: Ouais.
0: Après...
1: Mais 1239 et 822.
0: OK,
1: quand même pas si...
0: 822?
1: Ouais, mais Paul, il a joué longtemps. Il a joué avec l'Avalanche aussi, avec les Jets.
0: Il y a tant de points que ça. Okay,
1: ouais, je pas prendre ça.
0: OK, parfait. Fait qu'il manque 4-5.
1: Ouais.
0: Là,
1: ça commence à rentrer une couple de réponses. C'est la messagerie texte. Je vois pas vos noms, ils sont pas écrits, fait que je peux pas vous mentionner. Mais oui, vous l'avez, les petits messages qui viennent de rentrer.
0: Attends une minute, là. Là, ou attends, là,
1: ouais, il lit exactement. Il y en a un qui joue encore.
0: Oh. Attends, OK. Le fils, forcément.
1: Ouais. Mario, tu l'as. Marc aussi.
0: Le pire, c'est que je sais que je le sais.
1: Oui, tu le sais, c'est mais sûr. Mais c'est dur, il pensait, François, tu viens de l'avoir.
0: Il joue pour quelle équipe?
1: Il joue pour les Panthers.
2: Ah, oh, les Ketchup.
1: Avec son frère.
0: Ah, bon point.
2: Un des Ketchup,
0: bon,
2: c'est sûrement Matthew qui en a le plus.
1: Keith et Matthew ensemble ont 1735, mais si Keith et Brady seraient cinquième aussi. Mais j'ai choisi de mettre une autre famille comme cinquième. Et l'indice que je donnais, parce qu'il est quand même très difficile.
0: Le dernier, là.
1: C'est qu'il y a personne là-dedans qui joue.
0: Là, tu parles dans le dernier qui nous manque.
1: Exact. Ouais. Le dernier, là, il y en a un qui ne joue plus, mais qui est DG aujourd'hui. Il y a du monde qui répond les Sutter. Ça, c'est plus de la quantité que.
0: Il y avait pas de père là-dedans. C'est des,
1: ah, c'est vrai, des frères.
0: C'est tous des frères. Ouais. Il y en a un qui est DG. OK, il faut voir que je fasse
1: ça
0: le tour.
1: Ce n'est pas les Lemieux, le Brandon et Claude, non. Ni les Drury.
0: Attends, faut que je fasse le tour. Il y en a un qui est
1: on
0: DG.
1: On a dit Verbeek, Kaiserman, non. C'est pas
0: non,
1: eux
0: non,
1: autres.
0: Non, ben non, non. Ben, Eisenman n'y est plus DG.
1: Oui, exact. Il est conseiller spécial caché dans un bureau par Snyder qui peut rien, même pas Internet, peut rien faire.
0: Attendons, là. Il est DG avec quelle équipe pour
1: là, je sens que je fais travailler. Ah, j'aime ouais, ça. Ben, sa messagerie, ça travaille
0: attends,
1: fort.
0: Son fils a joué pour quelle équipe?
1: Et je m'en souviens plus de sa genre.
0: Ben, là, je t'en souviens
1: ben,
0: plus.
1: Attends, là, tu prends de cours.
0: Tu fais des affaires, là. Tu fais des affaires que tu peux pas nous donner
1: c'est
0: des.
1: C'est parce que je pensais que avec les Blues. Il a joué avec les Blues une grande, grande partie de sa carrière.
0: Le père. Le fils.
2: Puis lui qui est DG, c'est le père ou c'est le fils?
0: Ouais, c'est le père. Fils.
1: Non,
0: c'est
1: le fils. Non, le fils est DG aussi.
0: Ah, c'est le fils qui est DG. Ouais. Puis le père joue pour les Blues?
1: Le fils a joué pour les Blues et le fils est DG.
0: OK.
1: Et ça vient de rentrer. Ça rentre sur la messagerie texte. Oui, Alex, c'est ça. Martin aussi. Norm aussi. Et je dirais même que c'est le DG des Blues. Thomas Steen et Alexander Steen, 1439 points.
0: J'aurais
1: c'est
0: jamais trouvé
1: tough,
0: ça.
1: Quand même, pour vrai. Non plus.
0: J'aurais jamais trouvé ça.
1: Mais je trouve ça le fun quand même comme petit exercice à faire avec ça.
0: C'est très... Oui.
1: Sinon, aujourd'hui, on y va avec le top 10 des running backs avec le plus de touchés en carrière dans la NFL. Dans l'histoire. Ça va être plus le fun.
0: Moi, te faire ça les doigts d'un nez.
1: Mettons, on commence. C'est qui le numéro 1, tu penses, Richard?
0: C'est Emmitt Smith.
1: Emmitt Smith. On va dire qu'il a joué avec les Cowboys et les Cards. On le dit-tu?
0: On le dira pas qu'il a joué avec les Cards. Lui-même aimerait mieux qu'on le dise pas.
1: 164 touchés pour Emmitt Smith. C'est qui les 9 autres?
0: Ben, il avait battu le record de Walter Payton.
1: Walter Payton est sixième avec les Bears. Il a joué... il a fait 110 touchés.
0: Attends, il avait pas battu encore depuis. OK. O.J. Simpson?
1: Non.
0: Ah, il est pas là, O.J.?
1: Il est pas là. Je dirais même que les 9 et 10e sont ex aequo avec 100 touchés en carrière. Fait que c'est tout du monde qui ont plus que 100.
0: Attends une minute, on va partir. Là. OK, Barry Sanders?
1: Non.
0: Pas là? Ah, il a pas joué
1: assez longtemps.
0: Attends, OK. J'ai Emmett en premier. Puis l'autre... C'est qui l'autre qu'on a nommé?
1: Emmitt Smith et Walter Payton.
0: Payton est sixième.
1: Thomas, tu l'as eu.
0: T'as dit Payton, sixième?
1: Ouais.
0: John Riggins.
1: Oui, bon choix. 104 avec les Jets et les
0: Redskins.
1: Les Redskins.
0: Combien étième, ça?
1: Huitième. Louis de Villemercier vient d'en sortir un.
0: Attends, mais le Terrell Davis.
1: Non, bon choix aussi.
0: Il n'est pas là, Terrell Davis. Ça me surprend, par exemple. OK. Après ça, attends une minute. Franco Harris.
1: Non.
0: Tony Dorsett.
1: Non plus.
0: Voyons donc.
1: Il y en a qui sont plus récents que ça, je pense. Oui, Fred, ça c'est un bon choix, sa messagerie texte. Bon choix.
0: Es-tu un gars des Chargers là-dedans?
1: Oui. Oui. Un gars qui a joué pour les Chargers et les Jets.
0: Oui, c'est ça. Curtis Martin. Attends.
1: Marc Côté vient de l'avoir.
0: Voyons, j'oublie son nom.
1: Tu sais c'est qui?
0: Oui, je le vois en plus. Là,
1: ça commence à rentrer.
0: Il a été très bon avec les
1: Chargers. Je vais te le dire parce que tu l'as, je te le donne. LaDainian Tomlinson.
0: Qui a fait l'erreur d'aller finir avec les Jets. Ouais. Roger Craig.
1: Non plus.
0: Mais on a combien, là?
1: 4. Oui, Julien, sa message de texte, tu viens de l'avoir.
0: On a 4 sur 10?
1: Ouais.
0: Attends. Marshall Faulk.
1: Marshall Faulk, 10e, avec les Colts et les Rams, sans toucher.
0: Jerome Bettis.
1: Non plus. Si je te dis Raiders et Chiefs.
0: Marcus Allen.
1: Marcus Allen, 123. Tu es 3e.
0: Ah ouais.
1: Dans l'histoire.
0: C'est vrai, bon choix.
1: Au numéro 4, si je te dis Titan du Tennessee et Ravens de Baltimore.
0: Eddie George.
1: Non.
0: Pardon?
1: Il joue Chris présentement.
0: Chris Henry.
1: Derrick Henry.
0: Derrick Henry. Whoa.
1: 122, il est au 4e rang et lui, ça monte. Il pourrait dépasser. Il va sûrement dépasser Marcus Allen.
0: Il y en a combien?
1: Il en reste 3.
0: Puis il manque le numéro 2, hein?
1: Non, il manque 5, 7 et 9.
0: OK. Il en reste 3.
1: Mettons le numéro 9, on y va avec les Seahawks en majorité. T'es reconnu que les Seahawks, puis il a joué avec Washington par la suite. C'est un qu'on oublie vraiment.
0: Eh hey boy.
1: Je l'ai pas vu sortir beaucoup sa messagerie texte
0: pas,
1: également.
0: Pas Warren?
1: Non.
0: Non?
1: Je regarde.
0: Kurt Warner?
1: Non plus.
0: Non plus.
1: Oh, Jean-Philippe vient de l'avoir.
0: Il a joué avec les Seahawks?
1: Alexandre Bois vient de l'avoir, oui.
0: Ah oui, je sais. Ah oui, je l'ai. Ah merde. Je sais c'est qui.
1: Louis de Villemercier vient de l'avoir.
0: Attends, donne-moi 2 secondes.
1: Oui, je te laisse.
0: Ça, c'est comme au début des années 2000, ça.
1: Oui, exactement. Moi, j'aurais de la misère à me souvenir de son nom. Je me rappelle du gars.
0: Sean Alexander.
1: Sean Alexander. Good job, Richard. Fait qu'il
0: manque
1: sans toucher.
0: Il manque qui?
1: Il te manque le 5e. Lui, c'est peut-être.
0: Il manque juste le 5e?
1: 5 et 7.
0: OK.
1: Le 7e, c'est moins de l'époque d'aujourd'hui, là. Si je te dis les Browns.
0: Jim Brown.
1: Ouais. Okay. 106 touchés, 7e. Et au 5e rang. Hmm. Un grand des années 2000.
0: Non, là, ça m'écœure que je ne l'ai pas, d'ailleurs. C'est pas Eddie George, hein, j'ai déjà dit.
1: Si je te dis l'équipe, tu vas l'avoir tout de suite, je suis convaincu.
0: Puis je vais être déçu de moi-même.
1: Non, t'en as eu des bons, là. T'en as eu des
0: ouais,
1: difficiles,
0: mais là, ça.
1: Si je te dis les Vikings du Minnesota.
0: Ah, ben ouais. Là, évidemment, je vois sa face, puis j'oublie ça. Adrian Peterson.
1: Hey, Pete. Adrian Peterson. Il était sorti beaucoup dans le début, je le regardais pour tantôt. Donc, c'est les 10 meneurs au niveau des touchés, quand même.
0: Wow.
1: Et pour terminer le quiz, une petite citation, si ça te tente.
0: Oui.
1: Et on y va en baseball. Greg Maddux. Ça vous dit quelque chose, les gars, Greg Maddux?
0: Lanceur des Braves.
1: Lui, il s'est fait demander s'il avait peur qu'on vole les signaux pour savoir ce qu'il allait lancer. Et sa réponse a été, pas besoin de voler les signaux. Je vais te dire ce que je vais lancer. Une tombante à 80 000 à l'heure, puis tu soigneras même pas.
0: J'adore
1: cette confiance-là.
0: C'est excellent. Moi, j'aime ça. Ouais. J'aime ça. Ben, Frank, ça a été un excellent quiz. Ben,
1: bravo, vous avez été excellent. Messagerie texte, pour vrai, ça y allait au poste. C'était dur aujourd'hui comme
0: c'est
1: quiz.
0: C'est très dur, mais les gens, je vois que les gens répondent avec beaucoup d'enthousiasme.
1: Il y a beaucoup de bonnes réponses qui viennent de vous aussi. Vous êtes surprenant.
0: Ouais. Non,
1: l'armée
0: c'est
1: de BPM.
0: Bon. C'est très, très bon. Et puis, écoute, je pense que Frank, faudra partir éventuellement sur la route ensemble, faire des quiz dans les bars. Ah, tiens, à un moment donné, à la presse, on a fait ça.
1: Pour vrai?
0: On a fait une soirée quiz sportif, je sais pas, il y a 2 ans, peut-être 3 ans, je me souviens plus quand. Un pub, resto pub, bar sportif de la rue Masson. Écoute, il y avait des gens dehors. C'est tellement spectaculairement populaire, ce genre de quiz-là. Il y avait du monde dehors là, qui était pas capable de rentrer, là, tellement qu'il y avait du monde. Ça avait aucun bon sens. Alors, il y a un public pour ça, mon cher Frank. Je te le confirme, puis on le voit sur la messagerie texte. Il y a vraiment un public
1: pour ça. Je pense
0: que
1: oui. Et Olivier Turcotte, sa messagerie qui nous dit qu'il est out à la NFL. Ça fait ça, le quiz d'info. On a parlé de touchdown, de running back. Il est temps que ça commence, cette saison-là.
0: Ah ouais, on a très, très hâte. Ben, merci, Frank, pour cet excellent quiz.
1: Merci à tout le monde d'avoir joué.
0: Nous autres, on fait une pause et on revient tout de suite après. Eh bien, c'est déjà la fin pour l'édition d'aujourd'hui du Tailgate. Frank, on regarde quoi ce soir?
1: Ce soir, il y a 3 choses de vraiment intéressantes dans le monde du sport. Premièrement, Félix Auger-Aliassime qui affronte Frances Tiafoe à 20h environ. On a aussi les Jays et les Rays qui s'affrontent. Max Scherzer contre Drew Rasmussen. Un autre match pour les séries. Et sinon, le CF Montréal qui joue ce soir à Columbus et peut-être les premières minutes d'Alexis Sanchez.
0: Peut-être. Alors, on va regarder ça avec intérêt. L'émission de demain, rapidement, Marc-Antoine Decoix qui vient d'avoir un beau triomphe du côté du flag football. Oui, il va venir nous parler de ça. L'équipe canadienne, d'ailleurs, sera qualifiée pour les Jeux olympiques. Et au manger de Pâques, notre invité spécial, l'ancien joueur du CH et grand gagnant de 93, Stéphane le beau. Alors, ben, pour nous, c'est déjà terminé. Merci à PO derrière la console et bonne fête, PO.
1: Bonne fête, PO!
0: On lui rappelle, c'est sa fête aujourd'hui. Et, ben, Frank Grenier, merci à toi.
1: Merci, Richard, c'est le fun encore.
0: C'est un plaisir. Mon nom est Richard Labbé et on se retrouve demain, même heure, même poste.
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1: Le club! Bon mercredi tout le monde, bienvenue dans une autre belle édition du club du matin. Olivier Paiement avec vous pour les 4 prochaines heures. Merci d'être à l'écoute. Peu importe où vous êtes, peu importe de où vous nous écoutez, de Montréal au 91.9 Québec, 100.9 Gatineau, 96.5 sur l'application mobile de BPM Sport ou encore sur notre diffusion en direct sur YouTube. Et comme à l'habitude, je suis avec mon acolyte Hugo Reich. Comment ça va, Hugo?
2: Salut, Olivier, ça va super bien, toi?
1: Top shape, top
2: yes.
1: shape. Déjà, milieu de semaine, c'est fou comment ça avance vite. On a un gros show. Gros show pour vous aujourd'hui. Vous avez peut-être vu ça passer hier. L'expert, je veux dire entre guillemets, de The Athletic, Corey Brodman, il est allé d'un classement des meilleurs groupes de joueurs de moins de 23 ans pour les différentes équipes de la LNH. Donc, il a classé les équipes 1 à 32, mais après ça, individuellement, pour chaque équipe, il a aussi donné son classement. Ça fait beaucoup réagir. Je vais être honnête, c'est un peu n'importe quoi son affaire, mais il faut qu'on en parle, parce que ben quand il y a des choses comme ça qui arrivent, il faut être capable de dire la vérité. Fait qu'on va parler de ça en début d'émission. On va aussi y aller d'un classement, pour moi, ben pas mal plus important, celui de Martin Thériault. Dans un peu plus d'une heure, Marty, il va compléter son top 10 de la Banque d'espoir du Canadien de Montréal. Plus tôt cette semaine, il y était allé des rangs 10 à 6. Ben là, aujourd'hui, Marty va faire son top 5. J'ai vraiment hâte de l'entendre par rapport à ça. On va bien évidemment continuer notre tour d'horizon des différentes divisions dans la NFL. Aujourd'hui, ce sera le sud de l'américaine. On va parler des Blue Jays. Grosse victoire pour Toronto hier. Ils sont en feu et la course aux séries s'annonce très excitante. On va parler de Carey Price. On a appris hier que le Canadien allait lui rendre hommage. Il va être ajouté à l'anneau d'honneur. Qu'est-ce que ça veut dire pour la suite des choses? Alexis Sanchez s'est adressé aux médias montréalais hier aussi. Je veux revenir par rapport à ça. Plusieurs déclarations très intéressantes. Donc, Martin Thériault, l'historien Marcel Dugas aussi va faire son tour. Une chronique très intéressante aujourd'hui. Vous le savez, les Savannah Bananas. Faut bien le prononcer. C'est rendu la grosse affaire aux États-Unis. Essentiellement, c'est un peu comme les Harlem Globetrotters du baseball. Ils font des affaires vraiment spectaculaires, puis je vous le dis, là, c'est un phénomène. Ils remplissent des stades de football, des stades de baseball, ça joue à ESPN pratiquement à tous les soirs. Ça sort de où, ce phénomène-là? Un peu du cirque sportif. Il y a une connotation sociale hyper importante derrière ça. Ben Marcel Dugas va venir nous l'expliquer un peu plus tard. Dan Richard, comme à l'habitude, le mercredi, dans le bureau des commissaires. Deux invités spéciaux aussi, plus tard à l'émission. Marie-Andrée Lessard, ancienne joueuse de volleyball de plage, qui a participé aux Jeux Olympiques de 2012 à Londres, parce que cette fin de semaine, il y a un événement très important à Montréal. Le Montreal Beach Pro Tour, un des plus gros tournois de volley de plage au monde. Elle va en parler avec nous. On va bien évidemment surveiller Mélissa Umana Paredes et Brandy Wilkerson qui vont y aller pour le triplé. Les deux Canadiennes seront assurément à suivre. Et Steve Penney aussi, l'ancien gardien de l'organisation du Canadien, va être un invité spécial pour nous. On va revenir sur sa carrière, parler de gardien de but aussi. Lui a vécu ça, un ménage à trois, il a vécu ça, ben, des épopées printanières, un peu comme on a vécu avec Jakob Debeche dans les dernières années. J'ai bien hâte de lui poser des questions par rapport à tout ça. T'as-tu passé une belle journée hier, Hugo?
2: Oui. Journée de changement, Oli. J'ai plus de barbe. Voilà.
1: Ben oui, ça a été ça. Hey, ce matin...
2: On a décidé de se raser hier. Ça fait du bien, honnêtement. On étant moi qui parle à la troisième personne. Et voilà.
1: C'est quand même bon. C'est une décision collective.
2: Non. Au grand désarroi de ma copine, moi, il fallait que je fasse le ménage. Je commençais à avoir chaud. Tu sais, l'été, il fait chaud. Ouais. Avec une grosse barbe.
1: T'avais, faut le dire, là, pour les gens qui nous écoutent peut-être pas sur YouTube... Hugo avait vraiment une grosse barbe.
2: C'était la plus longue que j'ai jamais eue, honnêtement. Et là, j'étais tanné. Il fallait vraiment qu'on chope ça.
1: Si ça avait été les séries, là, t'aurais été parmi ceux qui ont des bonnes barbes des séries. Là.
2: Ouais, mais là, je peux...
1: pas Lane Hutton.
2: Non, mais là, je peux voir... Tu sais, je peux voir le plafond de ma barbe, là. Là, c'est ça, le plafond.
1: Ça.
2: Fait que...
1: C'est ça.
2: Fait que je suis quand même content pour les prochaines années, les prochaines opportunités que je vais avoir de la laisser pousser. Non, mais sérieusement, hier, Oli, je suis allé à une place que j'aime beaucoup pour souper. T'aimes les Smash Burger dans la vie?
1: Ouais.
2: OK. Faut que tu essayes cette place-là à Boucherville. Ça s'appelle Chez Écrapou.
1: OK.
2: C'est à côté de la 132. Meilleur Smash Burger de la Rive-Sud.
1: Ah, ouais.
2: Ouais, hier, j'étais allé là avec un de mes amis. Ça a fait du bien, un bon smash burger avec une bonne petite bière. Pour vrai, ça en vaut la peine.
1: Ils ont-tu comme une petite terrasse dehors?
2: Non, c'est comme genre un resto style cantine un peu. T'arrives là, c'est un peu l'air de rien, mais bouffe, incroyable. C'est souvent ces endroits-là
1: ben
2: qui
1: oui.
2: surprennent tout le monde.
1: Ben oui.
2: T'as pas droit, la bouffe est solide là-bas. Puis ils ont plusieurs options aussi. Là. Je te le conseille fortement. C'est pas si loin de Montréal.
1: Les places qui sont les moins impressionnantes de l'extérieur, souvent, là, c'est celles qui réservent les plus belles surprises.
2: Ouais, sérieusement.
1: Est-ce que c'est quand même proche d'où on va déménager, là?
2: Quand même. C'est genre une de quinzaine de minutes de Wisconsin.
1: Ben là.
2: Ouais.
1: Ça va être un must une fois qu'on va être sur la rive sud.
2: Ça
1: d'abord.
2: Vaut la peine.
1: Ça va faire partie. Je suis en train de me faire une petite bucket list.
2: C'est vrai?
1: Quand on déménage sur la rive sud, les différentes places où je dois aller.
2: Ah ben là.
1: Alpha. Ça
2: ben
1: là,
2: oui.
1: C'est la meilleure poutine au monde.
2: Alpha, c'est très bon. Son chemin Chambly à Longueuil. Ben. Ouais, votre maison aussi à Longueuil, très bon.
1: Votre maison, ok.
2: Ouais.
1: J'essaie d'aller sur la rive sud le moins souvent possible parce que je suis à Montréal. Puis ça peut être l'enfer des fois de traverser le pont puis après ça revenir
2: après.
1: Mais une fois que t'es rendu là-bas, ben il y a plein de beaux spots sur la rive sud. Ben fait que j'ai quand même hâte.
2: Toi, t'as passé une belle journée hier?
1: Ouais, je suis allé golfer. Okay. C'est passé correct. Rien à dire de plus.
2: Sur le 9e.
1: Exactement.
2: Un coup de moins, c'est pas pire.
1: Non, la bonne nouvelle, c'est que mon meilleur trou, ça a été mon dernier. J'ai fait un par sur le dernier.
2: Ah, that's it.
1: Fait que ça m'a vraiment donné espoir pour la suite. Le reste, c'était bof, là. Mais ça s'était bien passé.
2: Très cool.
1: Pour le dernier trou. Et après ça, en soirée, j'étais allé au gym et j'ai croisé notre collaborateur, Nicolas Cloutier. Salut!
2: Ah ouais?
1: Je savais pas, il allait au même gym que moi.
2: Bon.
1: On s'est mis à bencher, 6 plates de chaque bar.
2: Trop fort.
1: Écoute.
2: Trop fort.
1: Un mardi soir comme un autre.
2: Ben ouais, c'est ça. Exact.
1: C'est ça.
2: Parfait, c'est ça. T'as avoir des Cloutier comme spotter quand même. C'est pas pire.
1: Ben, quand tu benches 6 plates comme moi de chaque côté, même t'as pas comme pas le choix d'avoir un spotter, tu sais.
2: Ouais,
1: évidemment.
2: C'est ça.
1: Je fais des blagues à tout le monde. Mais en tout cas, c'était cool de le voir, puis il va faire partie. Il va faire partie de l'équipe de BPM dans la prochaine année.
2: Il est très bon. Il est très bon.
1: Des très bons jeunes journalistes sportifs dans notre milieu. Bon, ça fait le tour de ça. Il faut commencer pour l'édition du 19 août 2026 dans le Club du Matin. Hier, quand je préparais l'émission, j'hésitais un peu à parler de ce sujet-là. Parce que je me disais, honnêtement, c'est tellement n'importe quoi, c'est tellement ridicule comme liste. Est-ce que ça vaut vraiment la peine de consacrer de l'énergie par rapport à ça? En même temps, c'est un petit peu notre devoir aussi. Parce qu'on a un micro, on a une plateforme qui nous est offerte. Puis notre job, c'est pas juste de parler des bonnes choses, puis de parler de positif, puis d'être des cheerleaders. Quand il y a des choses avec lesquelles on n'est pas en accord, quand il y a des phénomènes, des opinions que nous, on trouve que ça n'a pas de bon sens, ben c'est notre travail de le critiquer. Je fais référence à la liste de Corey Prondman, expert d'espoir chez The Athletic, parce que hier, il a publié son classement des meilleures pipelines de moins de 23 ans dans l'LNH. Donc, quelles sont les équipes qui ont les meilleurs groupes de joueurs de moins de 23 ans, incluant ceux qui sont dans l'LNH? Donc, pour le Canadien, par exemple, ça inclut pas Suzuki, ça inclut pas Caulfield, ça inclut pas Gouley, mais ça inclut Slaff, puis ça inclut Michael Hage, puis Ivan Demidov. Vous comprenez le concept. Il y a certaines choses qui ont du sens avec son classement. Je dirais que quand tu regardes comment il a classé les équipes 1 à 32, c'est bien correct. Les Sharks sont premiers. Macklin Celebrini, Michael Misa, Will Smith, Ivar Stenberg. C'est difficile de vraiment aller à l'encontre de ça. Pas mal, tout le monde est unanime sur la planète hockey. Les Sharks sont l'équipe qui a le plus bel avenir. OK, on est d'accord là-dessus. Deuxième rang, il y a les Ducks. Troisième rang, c'est le Canadien. Peut-être débattable, 2-3, est-ce que ça aurait été le Canadien devant les Ducks? Personnellement, j'aurais mis le Canadien derrière sa nausée. J'aurais mis les Ducks 3e. Mais regarde, rendu là, on s'obstinera pas trop. 3e sur 32, c'est très impressionnant. Surtout que, comme j'ai dit, il y a certains des meilleurs joueurs du Canadien qui comptent même pas dans cette liste-là. 4e rang, c'est les Blackhawks. 5e rang, c'est le Mammoth. 6e rang, le Kraken. 7e, les Blues. Bref. Juste de manière générale, quand tu regardes ce classement-là, c'est bien correct, ça a du sens. Mais c'est quand tu creuses un petit peu plus et tu regardes comment Corey Prondman a classé les différents jeunes joueurs dans chaque équipe que tu réalises que ça n'a pas de bon sens son affaire. C'est complètement ridicule. Et c'est pas la première fois qu'il fait ça, mais cette fois-ci, j'ai l'impression que Corey Prondman s'est dépassé. On va y revenir dans un instant. Commençons par le positif quand même. Le top 3, selon Corey Pronman, des meilleurs moins de 23 ans chez le Canadien. Juraj Slafkovský 1, Ivan Demidov 2, et Lane Hudson 3. Je pense qu'on peut être d'accord. Il n'y a pas de débat sur ces trois-là. Non. Après ça, l'ordre est à revoir.
2: Ouais, exactement.
1: Tu sais, vous avez peut-être tous un classement différent, mais on s'entend que chez les moins de 23 ans, ce sont les trois meilleurs chez le Canadien.
2: Assurément. C'est des gars qui vont clairement avoir le plafond le plus élevé. On peut pas s'obstiner là-dessus. Ils font l'unanimité.
1: Mm-hmm.
2: Exact.
1: Exactement. T'sais, ce sont trois joueurs qui ont un potentiel élite. Trois joueurs qui éventuellement pourraient devenir, ou peut-être même le sont déjà, des joueurs dominants à leur position respective. Slaf vient de faire une saison de 70 points malgré son jeune âge. C'est un gars qui éventuellement pourrait peut-être s'approcher du plateau des points par match avec son physique, son gabarit imposant. Ça va être un joueur qui pourrait être dominant en séries éliminatoires. Ivan Demidov vient de connaître une saison recrue fantastique. Être capable d'inscrire une soixantaine de points comme recrue de 19 ans dans la LNH. Quand tes compagnons de trio sont pas nécessairement de calibre top 6, c'est hyper impressionnant. Lane Hudson, tout le monde le considère déjà comme un défenseur top 10 dans la ligue. Pour certains, il est top 7. Pour d'autres, il est top 5. C'est une question de temps avant qu'il soit dans la conversation. Est-ce que c'est un défenseur top 3? Puis un jour, Lane Hudson va se battre pour des Norris. Après ça, si tu me demandes personnellement, moi, j'aurais Hudson 1, Demidov 2 et Slafkovský 3.
2: Je pense que si on suit aussi au potentiel, et oui, les jeunes peuvent aboutir, là, je pense que cet ordre-là est super raisonnable. Ça serait le mien aussi, je veux dire. Lane Hudson est le meilleur joueur des moins de 23 ans du Canadien de Montréal, et même parmi les meilleurs de moins de 23 de la Ligue nationale, dans le top 5 facile. Donc, meilleur potentiel à Lane Hudson. Ivan Demidov, ben là, on considère plus aussi l'aspect de talent, si vous voulez.
1: C'est
2: là,
1: ça.
2: Juraj Slafkovský est un joueur très talentueux, mais on s'entend tous pour dire que Ivan Demidov est plus talentueux que Juraj Slafkovský.
1: Oui.
2: Une fois qu'il va arriver à vitesse, qu'il va avoir une meilleure compréhension de son espace, ben son développement va bien se faire, puis au sommet, il va être meilleur. Mais il va peut-être être moins bon que Lane Hudson.
1: Le plafond de Demidov est plus élevé que celui de Slafkovský. Tu regardes 100%. Demidov aller comme recrue de 19 ans dans la LNH avec sa vision hors pair, ses mains phénoménales, son agilité sur patin.
2: Son tir, il est bon, son tir.
1: Son tir, qu'il n'utilise pas assez, mais qui est dévastateur. Puis tu dis, oh, s'il fait ça comme recrue, ça va être quoi quand il va être dans la fleur de l'âge?
2: C'est ça.
1: Faudrait pas être surpris qu'un jour, Ivan Demidov dépasse le plateau des 100 points, peut-être même plus. Slafkovský, je pense pas qu'il y ait un plafond qui est aussi élevé, mais il va être capable d'aider le Canadien dans d'autres circonstances. Fait que tout le monde a son opinion différente, mais on est d'accord que ces trois-là, 1, 2, 3, classez-les comme vous voulez. Par la suite, on retrouve Alexander Zarovski au quatrième rang. OK. Gleb Pugachev est cinquième. OK. David Reinmacher, sixième. Et septième, c'est Michael H.
2: Ouais.
1: Déjà là, je trouve que ça commence à se gâter. Pour moi, Michael H., avec ce qu'il a prouvé à l'Université du Michigan, au Mondial Junior l'an passé, où c'était peut-être le meilleur joueur du Canada, pour moi, t'as pas le choix de le mettre devant ceux-là.
2: Ben oui.
1: Et en plus, si tu te fies à ce que les informateurs, les insiders disent à gauche puis à droite, clairement, le Canadien, dans sa hiérarchie au sein de l'organisation, il voit Michael Hage plus haut que ces gars-là. Il voit Michael Hage comme un intouchable. Il voit Michael Hage comme le potentiel futur deuxième centre de l'équipe. Comment est-ce que tu peux l'avoir derrière David Reinmacher, qui peine encore à percer dans la LNH, ou Gleb Pugachev, qui, tout le monde se met d'accord que c'est quand même un joueur au plafond offensif limité.
2: Ouais, exactement. Là, t'sais, je sais pas si c'est un standard de physicalité, de gabarit ou quoi que ce soit, mais au niveau preuve, comme tu l'as dit, Michael Hage est probablement le meilleur espoir parmi le reste là, de ces quatre qu'on vient de nommer. C'est aussi le gars qui a le plus de potentiel. T'sais, je comprends que Reinbacher est un peu plus établi dans les professionnels, a même joué dans la Ligue suisse qui est une ligue pro en Europe aussi, mais tout de même, en termes de potentiel, en termes de démonstration de talent, Michael Hage doit être quatrième. Puis J'enlève rien à Alexander Zarovski. Je pense que il y a beaucoup de gens au sein de l'organisation du Canadien et même l'entourage qui considèrent que il y a des aspects élites à son jeu qui pourront être super complémentaires à un Ivan Demidov ou qui pourront bien s'arrimer au système de jeu du Canadien de Montréal. Mais il est pas arrivé encore. Puis il est pas établi dans le système de jeu nord-américain. Michael Hage, on parle d'un gars qui a décidé de retourner à l'université, mais qui pourrait très bien jouer avec le rythme de la Ligue nationale tout de suite, là. Bon, en tout cas, moi, je considère ça beau aussi.
1: Donc, déjà, liste débattable, mais regarde, tout le monde a droit à son opinion. C'est pas la fin du monde. Mais attendez de voir ce qui s'en vient, OK? Il y a un nom en particulier que vous n'avez pas encore attendu. Ça va vous prendre longtemps avant de l'entendre. Donc, les meilleurs, moins de 23 ans dans l'organisation du Canadien. AJ 7. Owen Beck est 8e. Bryce Pickford est 9e. Adam Engstrom est 10e. Florian Jacquet est 11e. Tyler Thorpe est 12e. Là, vous aurez compris qu'il manque quelqu'un, là. Jacob Fowler, selon Corey Pronman, est le 13e meilleur joueur de moins de 23 ans dans l'organisation du Canadien. C'est complètement ridicule.
2: Ça n'a aucun sens. Ça n'a littéralement aucun sens.
1: Je comprends que Corey Pronman, il veut faire réagir. Il veut que les gens cliquent sur ses textes. Il veut être lu. Il veut qu'on parle de lui. Mais il y a des limites à vouloir faire réagir. Jacob Fowler au 13e rang, c'est honteux. Tout ce que ce gars-là fait depuis qu'il a 17-18 ans, c'est dominer dans la USHL, dans la NCAA, à Laval. À Montréal, il a été pitché dans la gueule du loup, là. Dobèche et Montembeau, ça allait pas au fait. Le Canadien avait absolument besoin d'un diachylon, d'une solution miracle. On a envoyé

0: deuxième, c'est un bel espoir. Il a un certain potentiel, tu sais, puis c'est un gros bonhomme. On aimerait ça qu'il perce la LNH. Il est à des années-lumière du talent de Jacob Fowler.
1: Ben oui, c'est incontesté.
0: Même le collègue de Corey Perlman, Scott Wheeler, plus tôt cet été, rappelle-toi, il a fait une liste des meilleurs espoirs devant le filet. Fowler était même pas 13e des meilleurs espoirs gardiens de la Ligue. Il était le meilleur espoir chez les gardiens de but. Attendez de voir ce que Martin Thériault va nous dire un peu plus tard à l'émission. Il a en très haute estime Jacob Fowler. C'est honteux de l'avoir aussi bas sur une liste comme ça.
1: Je peux pas comprendre. Puis encore une fois, tu viens d'élaborer aussi ces chiffres dans la Ligue nationale. Le gars a des chiffres dans la Ligue nationale, puis ils sont bons, ces chiffres-là.
0: Ben oui.
1: Comment tu peux pas considérer ça?
0: À Laval,
1: le gars a été bon dans
0: à Laval,
1: la Ligue.
0: Il a été excellent. 916, 19, 7, 1, 2.23. S'il avait joué toute l'année à Laval, il aurait été une des recrues de l'année dans la Ligue américaine.
1: C'est ça, là. Ça n'a aucun sens. Puis je sais pas comment il a considéré sa liste. Je sais pas comment il l'a bâti non plus. Mais on s'entend, Ali, pour dire que faut au moins que ce gars-là soit dans ton top 5. Là.
0: Oui.
1: T'sais, en prenant en considération, mettons, Michael Hage, là, Jacob Fowler doit être là aussi. Là. T'as pas le choix. Là.
0: Ils sont à peu près au même niveau.
1: Exact.
0: Là. N'importe quelle personne qui suit de près les espoirs va te dire « Écoute, ce gars-là, c'est pas juste un des bons espoirs du Canadien, c'est un des meilleurs jeunes gardiens d'avenir dans la LNH. Tu l'as derrière Tyler Thorpe. Rien contre Tyler Thorpe, là, je suis sûr qu'il est super gentil. Écoute, c'est très probable qu'on voit jamais ce gars-là porter l'uniforme du Canadien dans un match de saison régulière.
1: C'est ça que j'allais dire. Pendant ce temps-là, t'as Jacob Fowler qui est établi dans la ligue. Ben, établi entre guillemets,
0: ben,
1: il a pas
0: joué. Il a joué
1: beaucoup,
0: des matchs puis il a bien fait.
1: Mais c'est ça, exact. T'as le Thorpe, là, je m'excuse, là, mais ça sera pas un gars de Ligue nationale, là.
0: Non seulement est-ce qu'il a derrière Tyler Thorpe, il l'a seulement un rang devant Alexis Cournoyer et deux rangs devant Yevgeny Volokhin. Cournoyer 14, Volokhin est 15. Juste pour vous donner des chiffres pour comparer. Puis Alexis Cournoyer, c'est une super belle histoire. C'est un espoir intéressant aussi pour le Canadien, mais il devrait pas être dans la même catégorie que Fowler. L'an passé, Cournoyer, il jouait à Cornell, qui est une division, qui est une conférence moins forte que celle dans laquelle Fowler évoluait à Boston College. Okay? Il jouait à Cornell dans la Ivy League. 2.05 moyenne de buts alloués, 915 pourcentage d'efficacité. C'est correct, mais je vous rappelle qu'il faisait face à une compétition plus faible. Au même âge, Fowler dans la NCAA, 1.63, 940.
1: C'est ça.
0: Ils sont pas dans la même catégorie. Yevgeny Volokhin, il se fait balloter entre les ligues juniors, la ligue américaine russe, un petit peu de KHL. C'est très possible qu'on le voit jamais en Amérique du Nord. En tout cas, si l'objectif de Corey Perlman était qu'on parle de lui, ben, il a réussi.
1: Bravo.
0: Mais c'est ridicule. C'est honteux. Il nuit à sa propre crédibilité. Comment est-ce que tu peux te définir comme étant expert quand tu fais comme ça? Puis là, je parle du Canadien, mais tu pourrais faire le tour d'à peu près chaque équipe, puis il y a des incongruités, là, il y a des affaires que tu te dis « Hein, comment ça? » Tu sais, je regarde par exemple le Mammoth de Utah, Thomas Lavoie, un défenseur québécois, quand même un des bons espoirs chez les joueurs québécois. C'est un défenseur qui avait été pris au 4e tour il y a quelques années. Il a joué notamment pour l'équipe au Cap-Breton. Et là, la saison passée, il était avec les Saguenay de Chicoutimi. Un bon espoir en défense, choix de 3e tour, pardon. Par exemple, Thomas Lavoie, il a mis 4. Et T.J. Ginla, qui a été un choix top 10, qui pourrait peut-être percer la formation du Mammoth dès cette année, qui a été dominant dans la Ligue de l'Ouest la saison passée, il a mis 6e. Bref, il y a quelque chose qui marche pas. Avec chaque équipe, il y a des affaires qui ont pas de bon sens. Finalement, je suis un petit peu tanné qu'on fasse ça avec Corey Perlman, parce qu'à chaque fois, c'est ça. Là. Rappelez-vous, c'est celui qui croit pas en Lane Hutson. Là. Juste pour vous donner un exemple, quand on parle du Canadien puis de Lane Hutson, ce que Corey Perlman dit, il note les différentes habiletés. Fait qu'il dit, par exemple, le patin de Lane Hutson au-dessus de la moyenne. Ses habiletés avec la rondelle, élite. Son sens du hockey, élite. Sa compétitivité, la combativité de Lane Hutson, il dit un peu au-dessus de la moyenne. Hey, je suis désolé, là.
1: Ouais, voyons donc.
0: Lane Hutson, c'est peut-être sa plus grande qualité. C'est l'effort, l'acharnement. C'est un gars qui a un cœur incroyable. C'est ce qui lui permet d'être capable de dominer dans la LNH malgré son petit gabarit, malgré son jeune âge. C'est parce que le gars, il arrête jamais de travailler. Si tu dis que le sens de la compétition de Lane Hutson est juste légèrement au-dessus de la moyenne, je suis désolé, c'est que tu l'as fort probablement jamais vu jouer.
1: Exact. Mais tu vois, ce que je remarque dans son classement, surtout là, si on revient rapidement au Canadien, c'est que

0: il semble aimer les gros gabarits. Il semble aimer le type de joueur qui est physique.
1: Pugachev, c'est pour ça qu'il est très haut.
0: Zarevski qui a un bon gabarit. Tyler Tour.
1: Ah, Zarevski n'a pas un bon gabarit. Il est très frêle, mais...
0: Ben, il est grand. Il est grand quand même, le Zarevski.
1: Non. C'est genre 6 pieds, 170 livres.
0: Ah, mais... OK, bon.
1: T'avais raison pour les autres, par contre.
0: Mais Tyler Thorpe, exact. Furin, Jack Tye aussi, même chose. C'est tous des gars qui sont capables d'amener un aspect physique à leur jeu, tu sais.
1: Ah, exactement.
0: En tout cas, je sais pas si c'est le standard, mais...
1: Alors voilà, c'est voilà. Ça la liste de Corey Pronman. Dans 45 minutes environ, Martin Thériault, il va poursuivre son top 10 des meilleurs espoirs du Canadien de Montréal. Plutôt cette semaine, il avait fait 10 à 6, puis là, ça va être son top 5, puis je vous dis ça va être pas mal plus intéressant que ce que Corey Pronman a fait. Mais d'ici là, on va prendre une pause et au retour, c'est le Focus NFL. On poursuit nos prédictions pour les différentes divisions et aujourd'hui, c'est le sud de l'Américaine. Les Texans et les Jags se sont livrés toute une lutte l'an passé. Est-ce que ça va encore être le cas cette année? Est-ce que Daniel Jones et les Colts vont rebondir? Qu'est-ce qui va se passer avec le jeune Cam Ward et les Titans du Tennessee? Tout ça, ça s'en vient dans deux minutes.
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1: On poursuit nos prédictions pour les différentes divisions à travers la NFL en vue de la prochaine saison. Et aujourd'hui, on y va avec le sud de l'Américaine. Toujours une drôle de division. Quatre équipes bizarres. Tu sais jamais trop laquelle les quatre vont avoir une bonne année, une moins bonne année. Mine de rien, moi je prends les Texans pour la remporter. Ça a été une saison étrange à Houston l'an passé. Rappelez-vous, ils ont commencé l'année 0-3. C'était la catastrophe. Mais là, ils se sont mis à aligner les matchs. Ils ont fini l'année avec une fiche de 12-5. Ils ont même gagné un match en éliminatoire face aux Steelers de Pittsburgh. Ce qui fait la différence à Houston, leur marque de commerce, c'est la défensive. 14 fois sur 17 l'an passé, sur 17 matchs, ils ont alloué 21 points ou moins. Écoute, si tu donnes 21 points ou moins à ton adversaire, là, plus souvent qu'autrement, tu devrais être capable de gagner. C'est une défense qui a le potentiel d'être historique. Tout ça, ça part de leur entraîneur-chef, DeMeco Ryan, un des meilleurs coachs défensifs de toute la ligue. Will Anderson et Daniel Hunter, c'est un excellent duo de chasseurs de corps. Probablement la meilleure combinaison de chasseurs de corps de toute la NFL. Will Anderson pourrait peut-être même remporter le trophée de joueur défensif par excellence dans la ligue. T'as d'autres bons joueurs, notamment Derek Stingley, qui est un solide demi de coin en attaque. Bon, on est allé chercher quand même un gars comme David Montgomery pour améliorer le jeu au sol. Nico Collins est un bon receveur de passe. Tank Dell devrait revenir au jeu. La grosse question, c'est bien évidemment CJ Stroud. Qui, il faut le dire, il déçoit. Il avait connu toute une première année dans la NFL, mais depuis, il en arrache. On dirait même que CJ Stroud, il régresse année après année, ce qui est bizarre pour un gars de son talent, ce qui est bizarre pour un gars qui avait connu autant de succès rapidement dans la ligue. Beaucoup moins efficace, il lance moins la longue balle. Donc ça va être la grosse question à Houston. Ta défense peut t'amener à un certain niveau. Mais si tu veux vraiment être considéré parmi les aspirants, parmi les équipes qui peuvent se dire « Hey, on a peut-être une chance de gagner le Super Bowl », il va falloir que CJ Stroud soit meilleur que ce qu'il a montré dans les deux dernières années.
0: Ouais, ça c'est sûr et certain, mais c'est ça, assurer une bonne constance offensive, parce qu'on le voit, CJ Stroud, on a vu son plafond, on a vu son potentiel, on a vu qu'est-ce qu'il est capable de faire. C'est le type de corps arrière que, lorsqu'il décide de mettre la switch on, il peut vraiment, vraiment aider son équipe. Et en plus, là, on a des éléments intéressants, comme tu l'as dit. Nico Collins, David Montgomery, des gars qui peuvent justement lui donner des bonnes options pour être capable de lancer cette attaque-là des Texans. Je pense qu'il y a quand même du potentiel. Il y a beaucoup de potentiel avec cette équipe-là. Maintenant, c'est de voir où ils peuvent se rendre. Si ta défensive est constante, au moins déjà, tu as une chance de gagner. Mais encore une fois, si tu es capable en plus de mettre des points sur le tableau, ben là, ça va être...
1: Ben c'est ça.
0: Ça va être inarrêtable.
1: Tu passes à un autre niveau, puis tu deviens vraiment une équipe super dangereuse.
0: C'est parce qu'ils ont vraiment une chance, les Texans, de s'emparer facilement de cette division-là, s'ils veulent. Tu sais, c'est quand même une bonne machine de football.
1: Non, cette défense-là, là, c'est... Pour moi, les deux meilleures défenses de la Ligue, c'est les Texans, puis c'est les Seahawks. Les Seahawks, ça leur a permis de gagner un Super Bowl. Est-ce que CJ Stroud va être capable de jouer, par exemple, au niveau que Sam Darnold le fait en même temps? T'sais, Sam Darnold était mieux entouré, notamment avec des Jackson Smith et Njigba. Ça va être à suivre. L'autre excellente équipe dans cette division-là, c'est les Jaguars de Jacksonville, qui l'an passé ont enfin connu une grosse année. Ils ont surpris tout le monde. Le nouveau coach Liam Cohen qui a fait tout un travail. Ils ont terminé 13-4. Puis même en éliminatoire, ils sont passés proches d'éliminer les Bills. Ouais, il y avait exact. Le ballon à la fin du quatrième quart avec une chance de potentiellement battre Buffalo. On a enfin vu l'étendue du potentiel de Trevor Lawrence, qui est débarqué dans la Ligue avec une immense réputation dans la NCAA. Au secondaire, il avait été absolument dominant. Mais dans la NFL, c'était décevant, Trevor Lawrence. Sauf que la saison passée, il a joué à un niveau élite. C'était un des meilleurs corps de toute la Ligue. Est-ce qu'il va être capable de reproduire ça? C'est ça la question. Parce que Trevor Lawrence, c'est un gars qui est inconstant. T'as eu une bonne année. T'es-tu capable d'en avoir une deuxième bonne? Ça va être la vraie question. Il est quand même bien entouré. Parker Washington, Brian Thomas, on a ajouté Jacoby Myers. C'est un bon groupe de receveurs de passes. Le départ de Travis Etienne va faire mal. J'ai hâte de suivre notamment Travis Hunter qui a pris la décision de jouer comme demi de coin. Mm-hmm. Et pour moi, il y a trop de talent à Jacksonville. On est trop bien coaché pour pas encore faire les éliminatoires.
0: Ouais, puis j'ai senti vraiment, par contre, l'année dernière, que Trevor Lawrence a pris une coche. J'ai vraiment eu l'impression que lorsqu'il a vu une opportunité de connaître du succès, il a été capable de rentrer dans cette porte-là. Il a été capable d'être un vrai meneur pour les Jaguars. Puis j'ai hâte de voir, justement, avec Jacoby Myers, qu'est-ce qui peut se passer là. Parce que ça aussi, ça peut devenir une cible intéressante. Et Travis Hunter qui décide d'aller du côté défensif de son jeu, peut-être que si ça marche moins, on doit trouver une solution. Est-ce qu'il pourrait revenir du côté recevoir le passe?
1: Je pense pas qu'ils ont fermé la porte à ce que de temps en temps, il va y avoir des jeux.
0: Ouais.
1: Tu sais, peut-être un petit peu comme un gadget ici et là, ouais, par exemple, pour faire des jet sweeps, où on peut lui donner le ballon dans de l'espace pour qu'il fait valoir son athlétisme et qu'il soit capable de peut-être déjouer des joueurs. Mais il dit qu'il veut se concentrer sur demi de coin, puis je pense que c'était la décision à prendre parce que c'est tellement difficile maîtriser une position dans la NFL. Ça demande tellement de rigueur, d'effort, d'études aussi. Le faire à deux positions différentes, même si t'es super talentueux comme lui, pas nécessairement facile. Mm-hmm. Au troisième rang, moi j'ai les Colts d'Indianapolis qui, la saison passée, ont été une équipe. Je dirais, si la saison s'était terminée à la mi-année, on aurait dit waouh! Quelle belle histoire, les Colts d'Indianapolis. Ils avaient commencé l'année, je pense qu'ils étaient comme 8-2 pour commencer la saison, c'est ça. Ils étaient 8-2, et là, par la suite, leur saison, elle a complètement déraillé. À la fin, ça a terminé avec la blessure de Daniel Jones. Mais même avant ça, tu voyais là qu'en deuxième moitié de saison, les défensives adverses s'adaptaient à Daniel Jones. C'est quelqu'un qui a de la misère à lancer le ballon dans les zones profondes. Un bras très limité. Quand ça arrive dans des conditions plus froides, c'est pas facile pour lui. C'est vraiment un carrière qui... Il y a un plancher correct, mais il y a surtout un plafond qui est assez bas aussi. Ils ont décidé de le ramener. J'aime pas cette décision-là parce que tu te limites énormément quand t'as Daniel Jones comme carrière partant. La bonne nouvelle, c'est qu'ils ont Jonathan Taylor. Puis Jonathan Taylor, c'est un des top 3 meilleurs joueurs à sa position. Fait que l'attaque, au moins, va être potable. Ça aide évidemment Daniel Jones d'avoir un porteur de ballon qui est si bon que ça. Mais avec un corps comme ça, malgré les flashs qu'il nous a montrés par moment l'an passé, j'ai de la misère à prendre cette équipe-là au sérieux. Là. Ça fait 4 des 5 dernières années qu'ils finissent 8 ou 9 ou 9 et 8. Ça va être encore la même chose. Puis je pense pas qu'ils vont rentrer en éliminatoire avec Daniel Jones.
0: Ouais, mais en tout cas, c'est une des équipes de la NFL, les Colts, qu'on dirait justement. Tu sais, un peu comme les Commanders. Une équipe que la ligne directrice n'est pas trop claire, puis en même temps, il n'y a pas de stabilité au poste de corps.
1: Ils sont dans un no man's land qui n'est pas le fun.
0: Non, c'est ça, exactement. Puis comme tu l'as dit, une chance de Jonathan Taylor, et là, d'ailleurs, on a réussi à le prolonger, une chance.
1: Ouais.
0: Ça va faire en sorte au moins qu'on va avoir une certaine stabilité à la tête. Mais là, il va falloir que tu rafraîchisses ma mémoire sur la situation d'Anthony Richardson.
1: Il est encore là.
0: OK.
1: Il est encore là, Anthony Richardson, qui a son étoile a complètement pâli. Là.
0: Ouais.
1: Il avait été un troisième choix au total. On misait beaucoup sur lui. Finalement, flop monumental.
0: Ouais, parce qu'on voyait du potentiel dans ce gars-là.
1: Parce qu'écoute, il est massif.
0: Ouais.
1: Il a un bras canon. Il était mobile. T'sais, eux, ils se disent c'est peut-être notre version de Josh Allen. Finalement, c'est pas du tout ça. Est-ce qu'il pourrait peut-être même le libérer ou l'échanger d'ici la fin des camps? c'est très possible. Mais ça va être Daniel Jones le partant. Non, tu fais bien d'en parler, Hugo, parce qu'écoute, c'était un gros prospect, là, Anthony Richardson.
0: Ben, c'est ça, ben, c'est parce que ça a juste fait en sorte que on n'aurait pas eu ce questionnement-là sur nos corps arrière.
1: Tu sais,
0: Philip Rivers, il a lancé des ballons pour les Colts cette année.
1: C'était-tu ridicule, ça?
0: Ça n'a pas de sens, là.
1: Quand t'es... Quand t'étais pris à ramener un gars... ça faisait 5 ans qu'il n'avait pas joué, qu'il coachait des kids au secondaire.
0: Ouais.
1: Ça vous montre à quel point ça allait pas, mais non, c'était ça. Puis regarde, il est encore là, Anthony Richardson. Je serais vraiment pas surpris qu'on l'échange parce qu'écoute, quatrième au total en 2023, c'est un flop monumental. Un des pires choix qu'on a vu dans les dernières années. Là.
0: Ouais.
1: Il rentre dans cette catégorie-là des Trey Lance, puis des Zach Wilson,
0: ouais.
1: Si tu remontes à Jamarcus Russell, peu importe. Ça va rien donner, je vous le dis tout de suite. En quatrième position, moi j'ai les Titans du Tennessee. Sans surprise, je pense. Ça va être une année charnière pour les Titans, mais surtout pour Cam Ward. Carrière, premier choix au total en 2025, qui n'a pas connu une très bonne année recrue. Puis il y a une partie de ça, c'est qu'il est mal entouré. Là.
0: Il
1: n'a pas beaucoup de talent avec les Titans du Tennessee, mais quand même. Complétait même pas 60% de ses passes. 15 touchés, 7 interceptions. C'est un gars qui est quand même mobile, mais qui a pas nécessairement utilisé ses jambes plus que ça, il va falloir qu'il soit meilleur. Parce qu'on le voit de plus en plus, les équipes, elles ont pas peur d'abandonner rapidement sur leur jeune carrière. Si ça marche pas pour Cam Ward cette année, là, ça se peut que déjà dans un an, les Titans soient en train de magasiner pour un autre corps. Fait que lui, il va devoir se prouver. On a quand même amélioré un petit peu ce qu'on a autour de lui. On est allé chercher un nouveau coordonnateur à l'attaque, Brian Daboll. Lui, rappelez-vous, c'est lui qui a développé Josh Allen. C'est lui qui a quand même amené Daniel Jones en série avec les Giants de New York. C'est une bonne tête offensive. On a repêché Carnell Tate au quatrième rang. On est allé chercher Wandale Robinson, qui est un bon receveur de passe. Est-ce que ça va être assez pour vraiment prendre un gros pas? Je suis pas si sûr. Ça va être moins mauvais que l'an passé. Ils ont fini 3-14. Ça va peut-être plus tourner autour du 6 victoires.
0: Ouais.
1: Mais Cam Ward, il va avoir de la pression sur lui très rapidement.
0: Exactement, c'est parce que lorsqu'un corps arrière est mal entouré ou c'est la seule bonne option offensive, c'est facile d'être capable d'élaborer un système de jeu où tu peux limiter ce qu'il est capable de faire.
1: Surtout avec un jeune corps.
0: Exactement, parce qu'il n'y a pas d'expérience. Et là, à sa deuxième année, ça va être intéressant de voir comment il va se comporter, s'il va être capable d'utiliser ses jambes à profusion. C'est vrai que Wandale Robinson, c'est un ajout important quand même.
1: C'est quand même un gars qui est allé chercher 1000 verges l'an passé.
0: C'est un gars qui va être une fiabilité, visiblement. Mais ça va être de voir si, sa O-line va être capable de bien le protéger. Parce que
1: ça aussi, c'est important.
0: C'est un gars qui est très mobile, Cam Ward, mais s'il a de la misère à avoir ses options parce qu'il est toujours précipité, ben là, c'est sûr que ça va pas être bon. Donc oui, les Titans, encore une fois, il y a beaucoup de progrès à faire là, à ce niveau-là.
1: Ouais.
0: Ça m'inspire pas confiance.
1: Puis de manière générale, les Titans, là, depuis que Mike Vrabel, on l'a laissé partir, c'est une équipe qui en arrache.
0: Ouais.
1: Puis j'ai pas l'impression que ça va être bien mieux cette année. Après la pause, la nouvelle coqueluche du soccer montréalais, Alexis Sanchez, il s'est adressé aux médias hier avec Lucas Saputo, plusieurs extraits intéressants. Ça paraît que le gars est content d'être ici, il sait dans quoi il embarque et c'est très prometteur pour l'avenir du CF Montréal. On vous fait entendre ça dans 2 minutes.
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0: Rapidement, Carey Price va être à l'honneur le 10 novembre prochain avec le Canadien de Montréal. Il sera intronisé à l'anneau d'honneur lors d'un match contre le Wild du Minnesota. Écoute, il va rejoindre Shea Weber, Pierre Turgeon et Guy Carbonneau qui ont été les plus récents joueurs intronisés à l'anneau d'honneur. Et sinon, à l'Anonyme de Cincinnati, le parcours de Félix Auger-Aliassime se poursuit de la partie d'Argentin. Juan Manuel Cerundolo en 2 manches de 7-5 et 6-1. Le match a duré 1h26, il va affronter l'Américain Francis Tiafoe au prochain tour. Pour ce qui est de Leila Annie Fernandez et sa partenaire italienne Sarah Errani, eux, ils ont été éliminés lors du volet féminin double. Et quelques nouvelles rapidement, Ali. Sako Koivu va voir son numéro retiré.
1: Ouais, j'ai vu ça.
0: Turcou. C'est très cool. Là. C'est un bel honneur, lui, qui a passé la majorité de sa carrière en Finlande avant de faire le saut dans la Ligue nationale avec cette équipe. Et petite nouvelle, Formule 1, en fait, 2. Alex Albon prolongé avec Williams, il sera de retour pour la saison 2027. Lui qui connaît un peu une saison en dents de scie présentement. Et pour ce qui est de Red Bull, mauvaise nouvelle, Isaac Hadjar ne pourra pas faire prendre place au Grand Prix de des Pays-Bas parce qu'il s'est blessé au poignet. Donc, à voir qui va être son remplacement pour le prochain Grand Prix.
1: Merci beaucoup, Hugo. On va prendre une pause et au retour, on vous fait entendre les meilleurs extraits de la conférence de presse d'Alexis Sanchez et Lucas Saputo hier.
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1: La nouvelle étoile montréalaise Alexis Sanchez a rencontré les médias pour la première fois hier. Il était accompagné de Lucas Saputo. Plusieurs choses intéressantes. Lucas Saputo a notamment parlé du processus de recrutement, comment ça a fonctionné au juste, puis il a expliqué que tout s'est fait vraiment rapidement, puis qu'il y a eu une chimie instantanée entre lui et Sanchez. Les deux clans s'entendaient très bien et il est emballé par le projet. Justement, pourquoi est-ce que Alexis Sanchez a décidé de s'établir à Montréal, en MLS, une ligue inférieure quand même de ce à quoi il est habitué, une équipe surtout qui traîne dans les bas-fonds du classement de la ligue. Je vous ferai pas entendre l'extrait parce que c'était en espagnol, fait que je paraphrase. Sanchez a expliqué que la MLS, il voit ça comme une ligue qui est en croissance, où il y a d'autres grands joueurs aussi qui évoluent en ce moment. Il a parlé de Lionel Messi, Luis Suarez, Robert Lewandowski qui est rendu avec le Fire de Chicago. Et Alexis Sanchez, il dit qu'il a vraiment aimé le projet à Montréal. Il est emballé par ce que Saputo lui a raconté. Que oui, le CF Montréal est une jeune équipe. Oui, on le sait, c'est une équipe que l'objectif, c'est de gagner, mais aussi de recruter des jeunes joueurs, de les vendre pour faire un plus haut profit. Puis ça, ça l'intéresse. Parce que lui, il se voit comme un mentor pour ces jeunes joueurs-là. Il pense qu'il peut avoir un ascendant positif sur le vestiaire de l'équipe. Puis je dirais de manière générale, j'ai aimé ce que j'ai vu de Sanchez hier. Parce que j'avais pas l'impression que c'est un gars qui débarque ici nécessairement avec une attitude de diva, en regardant ses coéquipiers de haut, en regardant la ligue de haut. Il est conscient de ce en quoi il s'embarque. Il sait que le CF, c'est pas nécessairement glorieux sur le terrain dernièrement. Il sait que certains de ses coéquipiers sont peut-être un peu plus jeunes, sont peut-être un peu plus inexpérimentés, mais lui, il voit ça comme un beau défi. Puis j'ai pas l'impression que c'est le genre de gars, Hugo, que si ça se passe pas bien, il va se mettre à faire la baboune, à chialer sur du monde. J'ai vraiment l'impression qu'il est ici pour les bonnes raisons.
0: Ouais, je suis vraiment d'accord avec toi. Puis je trouve qu'une des principales observations que j'ai eues, c'est vraiment de le voir rapidement sur le terrain. Tu sais, il y a eu son intronisation à l'hôtel de ville. Ensuite, naturellement, la conférence de presse qui s'en venait hier. Mais entre-temps, t'sais, il a déjà pris des reps avec ses coéquipiers. Il a déjà fait même des entraînements en solo. On voit que c'est le genre de joueur que, malgré son âge, sa condition physique est très importante pour lui. Puis, ben, de voir ça en tant qu'un jeune joueur de CF Montréal, ben, ça peut juste montrer l'exemple et démontrer à quel point, ok, c'est important de prendre soin de moi, mais pour le bien de l'organisation, pour le bien de la victoire. Et Alexis Sanchez semble vraiment être dans cette lignée-là de bon meneur.
1: Exactement.
0: Même si un statut quand même assez important à l'international.
1: T'as raison, puis en plus, si tu regardes les derniers recrutements du CF Montréal, on vise beaucoup de joueurs d'origine latine, de joueurs d'Amérique du Sud, des Brian Vera, il y a plein de gars qui ont été acquis dernièrement, qui proviennent de cette région-là. Fait que Sanchez, évidemment, c'est quelqu'un qui est idolâtré en Amérique du Sud, c'est une légende, fait que tu vas avoir cette connexion-là, il parle la même langue, ça c'est positif aussi. On va aller entendre Lucas Saputo, qui s'est fait poser une question par rapport à la reconstruction du CF Montréal, parce qu'on sent vraiment que ça, là, c'est le premier gros pas, le premier gros geste qui a été posé depuis la fameuse lettre qui a été publiée il y a un peu plus d'un an. On entend Saputo, puis on réagit tout de suite après.
5: Ben, je pense qu'une chose à noter, c'est que c'est pas la première étape. On a fait plusieurs étapes depuis la lettre qu'on a écrite il y a environ un an. Il y a des joueurs, surtout de la Ligue, comme Brian Vera, Wiki Carmona, Danny Pereira, qu'on a apporté ici, qui je pense qu'on peut voir qu'ils nous ont donné un grand boost. Évidemment, un joueur comme ça, ça vient pas, comme Alexis, ça vient pas tous les jours. Donc, c'est de promettre un autre ou un autre, c'est pas... Je ne vais pas faire ça aujourd'hui, mais en même temps, quand une opportunité se présente, on est toujours à la recherche de ça.
1: J'ai l'impression que Lucas Saputo, son attitude a un peu changé. Tu sais, dans les derniers mois, puis on en parlait avec Max Schumann lundi, tu sais, il était un peu plus fermé, un petit peu moins souriant, tu sais, il y avait beaucoup de négativité qui l'entourait. Là, il vient de voir tout le buzz qu'il y a autour de l'arrivée d'Alexis Sanchez, puis écoute, on est humain. C'est positif pour lui, là. Son ego, c'est très flatteur. Il voit à quel point il y a une réception positive par rapport à Alexis Sanchez. Et vous avez entendu sa réponse à la fin. On n'est jamais fermé si jamais il y a une autre opportunité qui se présente. Le CF Montréal va pas se mettre à acheter plein de super vedettes ou des joueurs en fin de carrière qui ont des gros noms aussi. Et ça, c'est pas dans l'ADN de l'équipe. Ils n'ont pas nécessairement les moyens. C'est pas dans leur budget. Mais au moins, on n'a pas cette fermeture-là. Puis ça, je trouve ça très encourageant parce que pour la première fois, je sais qu'il a mentionné là, les acquisitions de Vera, Carmona, puis tout ça. Mais là, pour la première fois depuis cette reconstruction-là, j'ai vraiment l'impression qu'on vient de poser un geste qui montre que le club a de l'ambition.
0: C'est un pas vers l'avant. Oui. Je suis vraiment, vraiment d'accord avec toi.
1: Que puis, ça marche ou non, au pire, sur le terrain. Mais au moins, c'est une tentative d'essayer, c'est ça.
0: T'as pris une chance. Puis une des grandes choses qu'on reprochait au CF Montréal depuis quelques années, c'est de sentir que l'état-major de la direction ne voulait pas prendre cette chance-là. Là, on l'a fait. Et je te jure que ça va agir à titre d'étincelle très forte, là, je pense, sur les performances sur le terrain. Parce que, justement, un gars comme Sanchez, ça a un gros impact, mais tu sais, on vient de l'entendre dans l'extrait, il y a quand même des joueurs qui ont montré des petits glimpses de talent, de potentiel. Brian Vera, moi, je le trouve très cool avoir joué Brian Vera. Pis
1: Carmona, quand il était en santé plus tôt cette saison, était vraiment une des bougies d'allumage en attaque pour le CF Montréal.
0: Exactement, et tu sais, on parle beaucoup de Prince Owusu qui est capable de marquer des buts, qui est probablement le gars dans le club qui a le plus de facilité à terminer des jeux. Mais tu rajoutes un Sanchez là-dedans qui va aider à construire ces jeux-là, faciliter le positionnement, être capable de bien identifier ses coéquipiers sur le terrain. Mais ça va juste être bénéfique au final.
1: En terminant, Alexis Sanchez a aussi répondu aux critiques par rapport à son âge. On le sait, il est quand même rendu plus vieux. Il a 37 ans et il a dit « Inquiétez-vous pas, je suis en grande forme physique en ce moment. Si je voulais, j'aurais encore pu continuer à jouer en Europe pendant un an. Vous allez voir ce que je vais être capable de prouver sur le terrain. » Puis là, je cite quelque chose en particulier qu'il a dit, là, j'ai trouvé ça très intéressant. « Je fais confiance à mes capacités comme joueur. Je suis né et j'ai grandi en jouant au soccer. C'est un talent que Dieu m'a donné. Personnellement, je trouve ça facile. »
0: Voilà.
1: Le gars, il est bon. Il sait qu'il est bon. Mais il travaille aussi pour être bon, malgré son âge, malgré tout ce qui a accompagné. J'aime beaucoup ça. Alors, le CF Montréal qui est en action ce soir, il rend visite au Crew de Columbus. Donc, à Columbus, on dit qu'Alexis Sanchez pourrait peut-être avoir des minutes en fin de rencontre. On verra. Mais sinon, c'est fort probable qu'il joue samedi au Stade Saputo alors que le LA Galaxy va être en ville. Alors, d'après moi, les billets pour ce match-là vont être extrêmement couru. On va prendre une courte pause. Et au retour, c'est le dugout. Les Blue Jays vont bien. Ils vont vraiment, vraiment bien. Hier, ça a été une domination complète face aux Rays de Tampa Bay. Ils sont en pleine course aux séries et ils y croient, les Blue Jays de Toronto. On va aussi parler d'une performance exécrable d'une équipe. Une des pires performances en plus de 140 ans dans le baseball majeur. Ça s'en vient dans deux minutes.
2: 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Dans le dugout.
6: After pinch hitting for Mesa. And now Okamoto gets one in the air. Long way to left center. And there it goes. His first home run in 17 games and his 25th home run on the season.
1: Les Blue Jays amorçaient une série face aux Rays de Tampa Bay hier et ça s'est fait de la meilleure des façons. Une belle victoire de 10-5 et Hugo, c'est vraiment l'attaque de Toronto qui s'est fait aller.
0: Je comprends pas qu'est-ce qui se passe avec cette équipe-là, Ali. Elle a fait un 180 total au niveau de l'attaque. Le départ de certains joueurs a été bénéfique, faut croire, à la date limite des transactions. Quel effort collectif hier des Blue Jays. On a amassé 10 points sur 17 coups sûrs. Ça, c'est incroyable. Beaucoup de coups de circuit. En prenant en considération que Nick Martinez était un lanceur qui donnait pas beaucoup de grosses balles en jeu importantes, qui avait une bonne saison. Mais on a été capable de capitaliser. Les Blue Jays qui ont été capables de mettre quasiment des coureurs sur des sentiers à chaque manche. C'est très, très, très impressionnant. C'est une pression constante. Et honnêtement, ce qui a fait la différence hier, c'est les vétérans qui se sont levés. Alejandro Kirk, George Springer ont obtenu 3 coups sûrs chacun. Kirk a un circuit là-dedans. C'est le meilleur frappeur des 27 derniers matchs des Blue Jays, Alejandro. Kirk frappe pour 347. Ouais. C'est quand même c'est quand même impressionnant.
1: Et hey, puis il court, puis tu vois que c'est... C'est écoute, un petit peu le cœur et âme des Blue Jays, là, Leandro
0: Kirk. Ouais, exactement, exactement. On se souvient d'un épisode un peu plus tôt dans la saison où Kirk avait frappé un circuit dans une situation où les Blue Jays perdaient d'un grand écart et avaient refusé de mettre le fameux jacket de célébration. Ça prouve à quel point le gars est dévoué pour la cause et à quel point il a travaillé fort pour se rendre dans les majors. Hey, ce gars-là, là, regardez-le. Là, il a pas une chip d'athlète. Là. On va se le dire. Là.
1: Non,
0: mais il est capable de faire des choses incroyables et il l'a prouvé encore hier. Je dois aussi lever mon chapeau à Kazuma Okamoto parce que lui, Ali, il a établi un record hier. Pour le plus grand nombre de circuits pour une recrue chez les Blue Jays, a frappé son 25e circuit
1: et
0: de la saison.
1: Et ça faisait longtemps qu'on l'attendait venir parce qu'il était rendu sur 17 matchs de suite sans circuit.
0: C'est ça.
1: Vraiment une belle... Tu sais, au début, c'était un peu plus difficile, peut-être, Okamoto, mais
0: ouais,
1: une belle signature quand même au final pour Toronto.
0: Ouais, exactement. Mais en fait, ce qui était vraiment cool de chez Kazuma Okamoto, c'est qu'on avait beaucoup de puissance. Donc, on voyait un potentiel, mais on voyait qu'il n'y avait pas de constance à mettre des balles en jeu. Défensivement, ça pouvait être difficile par moment, mais il a quand même eu des bons flashs au troisième but depuis le début de l'année. Et là, on sent vraiment une constante intéressante. Et aussi, les nouveaux gars... chez les Blue Jays qui ont été...
1: Ben, notamment le lanceur, José Soriano, qui, encore une fois, a connu un bon départ.
0: Ouais, un bon départ, exactement. Fait le travail, 5 manches lancées, 9 coups sûrs, 3 points mérités, 2 retraits sur des prises. Encore une fois, José Soriano, c'est pas votre lanceur de retrait sur des prises, mais il va forcer l'adversaire à mettre des balles faibles en jeu. C'est exactement ça qu'il a fait hier, encore une fois. Et ben, on voit vraiment que son apport est important dans cette rotation-là des Blue Jays, parce que, oui... On l'a transformée, mais elle est tout aussi bonne, sincèrement. Mm-hmm. Et on l'a vu là, avec la performance de Soriano hier.
1: Donc les Blue Jays qui sont présentement à un demi-match à l'extérieur des séries éliminatoires, c'est les Rangers du Texas présentement à 62 et 64 qui sont la dernière équipe en série. Il y a aussi les Twins qui sont devant Toronto, mais avec la même fiche. Alors ça va être une série déterminante et surtout ce qui joue à l'avantage de Toronto d'ici la fin d'année, c'est qu'ils ont un calendrier très favorable. Si tu regardes parmi toutes les équipes qui sont dans la course pour le wild card dans l'américaine, les Blue Jays, ils ont quand même un des calendriers les plus faciles, 4,76. C'est la fiche moyenne des équipes qu'ils vont affronter d'ici la fin d'année. Pour les Twins, par exemple, c'est 4,80. Pour les Rangers, c'est 4,99. Ouais. Donc, un calendrier un peu plus favorable pour Toronto une fois qu'ils vont se sortir de ces affrontements de division-là.
0: C'est ça, on dit que c'est plus difficile, mais regarde comment l'équipe se comporte en ce moment contre des grosses
1: équipes. Ah, exact. En fait, ça devrait même pas être un facteur parce que ils battent de bonnes équipes même.
0: Eh bien, c'est vrai, c'est ça, exact. Et... ben ça va juste prouver à quel point, s'ils sont capables de garder cette constante-là, ils ont réellement une chance de participer aux séries éliminatoires. Mm-hmm. On leur souhaite. Parce que le groupe est vraiment, vraiment, vraiment bien fondé. Et il y a des joueurs, c'est sûr, qui prennent le relais de manière catégorique. Et même les nouveaux sont bons. Josh Smith, Brett Bateman ont encore eu un bon match hier. Donc, non, honnêtement, c'est un nouveau visage des Blue Jays qui semble vraiment fonctionner. Puis... je crois que tout le monde est content de voir ça parce que c'était décevant depuis le début de la saison. On s'attendait pas à ça après une si belle run en série l'an passé.
1: Exactement. Ailleurs dans le baseball majeur, Hugo, les Brewers de Milwaukee sont passés à l'histoire. Une victoire de 22-0 face aux Mariners de Seattle. C'est le blanchissage avec le plus grand écart à domicile depuis 1885. Vous avez bien compris, 1800. Ça fait 141 ans. Et il y a un jeu en particulier qui résume parfait la déconfiture que les Mariners ont connue hier.
0: Ah, écoute, c'était un relâchement total. Julio Rodriguez, qui est une des superstars des Mariners, c'est un des gars les plus importants dans cette formation-là. Fin de 8e manche, les Brewers sont au bâton. Christian Yelich, avec les buts remplis, frappe un ballon dans le champ centre avec un retrait. Julio Rodriguez, tout bonnement, fait le retrait. Bravo.
1: Ouais, bravo. Mais prends juste la moitié de la job à ce moment-là.
0: Exact. Prends la balle, oublie le nombre de retraits. Oli garoche la balle dans foule. Il garoche la balle dans foule. Et là, tu vois deux joueurs des Brewers rentrer. Puis là, tu vois juste Julio Rodriguez qui comprend pas. Puis qui... oh, la déception. Il prend sa tête. Écoute, c'est inacceptable.
1: T'sais, ben oui, tu sais, même si. Écoute, le match est fini, là. C'était 19-0 à ce moment-là. Le match était hors de portée, mais quand même, faut que tu aies un peu plus conscience du match parce que ça se peut pas faire un jeu comme ça.
0: Être genre. T'avais complété le jeu, t'étais intense, puis t'avais juste oublié parce que t'étais dans le moment, ok. Mais là, Julio était complètement nonchalant lors du retrait et après le retrait.
1: C'est assez drôle. J'ai vu cette statistique-là passer. Les Seahawks de Seattle, une équipe de football, dans 17 de leurs 21 matchs la saison passée, ont accordé moins de points que les Mariners hier, 22.
0: Mais écoute,
1: ça te montre à quel point c'était exécrable.
0: Ah non, je sais, c'est incroyable. En tout cas, les Mariners de Seattle, ils ont tout plein de statistiques très, très, très drôles. Rapidement, là, j'en ai vu une passer sur les réseaux sociaux, je tapotais. Est-ce que tu savais que les Mariners de Seattle ont plus de ruptures de testicules que de présence en série?
1: Là, tu me niaises en ce moment, c'est sûr.
0: Non, je te dis, 5 joueurs des Mariners ont dû quitter une rencontre, pas participer à une rencontre à cause d'une rupture au testicule. Et dans leur histoire, les Mariners ont participé aux séries 4 fois.
1: Ça, ça invente même pas. Hey, ça,
0: c'est fou.
1: Vous êtes ma nouvelle statistique préférée.
0: Je te dis, c'est fou en tout cas. Okay.
1: En terminant, Hugo, tu veux nous parler de quelques espoirs québécois pour qui ça va très, très bien en ce moment.
0: Ouais, exactement. Mais en fait, Émilien Pitre, qui vient d'être promu dans le réseau 3 avec les Mets de Syracuse, lui, qui a été dans la transaction de Freddy Peralta, c'était un espoir des Rays au début. Émilien Pitre, qui est un excellent joueur de milieu d'avant-champ, qui a un bon bâton aussi, qui fait ses preuves tranquillement, pas vite. Il devrait avoir des opportunités dans les prochaines années. On se souvient, il a été pris quand même très élevé là, dans le repêchage il y a 2 ans. Et Charles Davalan, qui est un espoir des Dodgers, qui a percé le top 100 des meilleurs espoirs du baseball majeur, est au 87e rang. Donc, c'est vraiment là, des beaux titres, des beaux accomplissements de la part de nos joueurs québécois, et ça prouve à quel point le baseball québécois est en train de prendre la valeur.
1: Absolument. Ouais. Non, excellent. Ça va être à suivre, sérieux. Ça se peut que d'ici quelques années, on ait d'autres Québécois qui arrivent dans les majeures. C'est vraiment excitant. On va prendre une pause et au retour, Corey Pronman est mieux d'attacher sa ceinture parce que c'est Martin Thériault qui s'installe. Plus tôt cette semaine, Marty a commencé son top 10 des meilleurs espoirs de l'organisation du Canadien. Eh bien, aujourd'hui, il va nous faire son top 5. Ça s'en vient après la pause.
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1: Lundi, Martin Thériault a commencé son top 10 des meilleurs espoirs du Canadien de Montréal. Et aujourd'hui, il va de son top 5. Comment ça va, Marty? Es-tu prêt pour ça?
7: Salut, Ali, ça va très bien. On est prêt. Je peux pas être plus prêt que ça. C'est toujours très emballant de sortir ça.
1: Fait que pour les gens qui étaient pas là lundi, t'avais Bogdan Konyushkov 10, Logan Sawyer 9, Bryce Pickford 8, Adam Engstrom 7 et LJ Mooney 6. Là, rassure-moi, Marty, là, t'as pas Tyler Thorpe dans ton top 5?
7: Non, j'ai pas Tyler Thorpe dans mon top 5. Je vais être honnête avec toi, j'ai jamais été un grand partisan de Tyler Thorpe, là. Je sais même pas si je l'aurais dans mon top 20 des espoirs, là. On parle d'espoir, on parle même pas de 23 ans et moins, c'est encore pire. Donc, ça donne une idée.
1: Pourtant, pour certains, il est meilleur que Jacob Fowler, mais regarde, ça, ce sera pour une autre fois. Vas-y donc, au 5e rang, Marty, t'as le plus récent choix de premier tour du Canadien, Gleb Pugachev.
7: Ouais, et tu sais, je pense que dans mon top 10, il y a vraiment, plus ça donne comme ça, là, c'est pas voulu nécessairement, mais il y a vraiment une différence, je pense, entre le top 5 et les rangs 6 à 10. Dans le cas de Pugachev, évidemment, c'est un peu le moins bon, si on veut, là, lui qui a peut-être le moins de valeur dans le top 5, dans les espoirs de haut niveau. Donc, on le sait, repêché 26e au total, au dernier repêchage et tout ça, et on le sait, c'est sûr que c'est le physique de l'emploi qui est intéressant. 6 pieds 3 pouces, et on l'a vanté beaucoup pour son aspect physique. C'est quelqu'un qui frappe énormément, qui a une très très belle énergie, pas simplement pour frapper, mais pour également pour contrôler la rondelle, être capable d'amener la rondelle hors l'aile, être capable d'amener ça au filet. Il a un très très bon lancer. Moi, je trouve qu'il a des mains très sous-estimées. C'est une chose que certains lui reprochent peut-être un peu plus. C'est pourquoi on pense que c'est un attaquant potentiel peut-être de milieu de formation. Est-ce que c'est un gars de 2e ou de 3e trio à voir? J'ai l'impression qu'il y a peut-être un potentiel pour le 2e. Mais bon, si c'est simplement 3e, au moins il va aller quand même combler un besoin que les Canadiens n'ont pratiquement pas, c'est-à-dire un bonhomme qui est justement très imposant, qui est capable d'amener un peu d'espace. Si t'es pas vraiment dans ce moule-là, du moins pour la plupart, c'est pas dans ce moule-là qu'on a nos attaquants. Donc ça devient quand même quelqu'un de très efficace. Maintenant, est-ce qu'il va demeurer cinquième lorsque je vais refaire mon lorsque je vais mettre ma liste à jour dans les entours du mois de février? Ben là, évidemment, la prochaine saison, on va le déterminer là en ce moment. S'entraîne un petit peu avec le club de la MHL qui est l'équivalent de la LHMQ pour la KHL. On verra bien comment ça va se dessiner tout ça pour Gleb Pougatchev dans l'organisation du Torpedo de Nijni Novgorod.
1: Au quatrième rang, Marty, t'as un autre espoir du Canadien qui évolue en Russie. Il a connu toute une saison l'an passé. C'est Alexander Zarovski.
7: Ouais, pas de changement pour lui. Écoute, lorsque j'ai fait mon exercice l'hiver dernier, il était quatrième également. Ça bouge pas. La raison pour laquelle je le place devant Pougatchev, c'est justement la saison dans la KHL qu'il y a eu la saison dernière. Je me dis, écoute, t'as deux joueurs russes, t'en as un qui a un an plus, qui est un an plus âgé et qui vient de fracasser des records pour un joueur de moins de 19 ans, des records de Kirill Kaprizov et compagnie. T'as pas le choix de le respecter un petit peu, Alexander Zarovski. Le talent, il y a aucun doute là-dessus. C'est quelqu'un qui a des mains extraordinaire. J'ai souvent vanté un peu aussi depuis son repêchage à quel point c'est quelqu'un qui a une volonté d'apprendre. C'est pas toujours quelqu'un, Alexander Zarovski, qui est parfait. On l'a vu la saison dernière, cloué au banc par moment, son temps de jeu diminuait et tout ça, mais on sent que il tente d'améliorer un petit peu les détails, c'est de prendre moins de punitions, par exemple, d'être moins peut-être agressif parfois sur le porteur de la rondelle, et à défaut d'avoir un bon jeu défensif, ça peut être un problème, au moins tu vois qu'il y a eu une progression l'an dernier. Maintenant, c'est de voir où il va se situer. Il y a encore des problèmes au niveau physique, il y a encore des problèmes, c'est pas toujours évident lorsque la pression s'amène très rapidement autour de lui. Ça va être son gros défi là, en 2026-2027, mais c'est quelqu'un qui a l'avantage d'avoir déjà produit, et je le répète, au niveau des habiletés, des mains capables de créer des choses un contre un, de la magie, là. Ben évidemment, là, c'est pas pour rien qu'on en parle en très très haute estime. C'est peut-être quelqu'un qui se destine à devenir un attaquant de deux ou de troisième trio. Je suis pas encore nécessairement certain. Tu sais, il y a des gens qui l'aiment énormément.
1: Ouais.
7: Moi, je peux pas le placer non plus devant des Yura Slavkovski, des Ivan Demidov ou des Cole Caulfield. Là.
1: Non. Pourquoi le Canadien est quand même bien nanti aux ailes, là.
7: Ouais, exactement. Puis tu sais, je me dis, ils vont peut-être avoir besoin d'un morceau, peut-être un peu plus physique pour aller compléter ce top 6-là. C'est vraiment ma réflexion derrière le fait que j'ai Zarovski quatrième, là, alors que certains pourraient trouver que il mérite une meilleure place, mais à un moment donné, il y a leur rôle que je considère dans mes listes.
1: Je veux pas te prendre au dépourvu, Marty, mais dans les deux premiers matchs préparatoires en KHL, Zarovski a évolué au centre. Est-ce que tu as eu l'occasion de voir ces matchs-là?
7: J'ai tenté de pas trop regarder, honnêtement. Okay. Moi, c'est un point de vue bien personnel, là. C'est parce que c'est des matchs préparatoires. Évidemment, on tente toutes sortes d'expériences un petit peu du côté de la KHL. On peut tenter de faire vraiment une foule de choses. Moi, j'essaie de pas trop regarder trop loin. J'attends de voir un peu comment la saison va commencer dans son cas. J'ai quand même vu son but hier, un excellent tir des poignets. Tu vois qu'il a pris de la force physique. C'était déjà qu'on pouvait déjà le voir dans le camp de développement des Canadiens à Brossard. Il affiche 6 pieds 2 pouces. Il y a encore de la taille à prendre, mais il y a une progression là-dessus. On verra bien, mais j'ai pas l'impression que le style défensif et tout ça là, pour être capable de durer au centre, mais on verra bien. Là.
1: Maintenant, au troisième rang de ton top 10 des meilleurs espoirs du Canadien, t'as un gars pour qui ça va être un camp hyper important, parce qu'on arrive à la quatrième année après son repêchage, un choix top 5, il a toujours pas percé la formation du Canadien, c'est David Rennbacher.
7: Ouais, écoute, David Rennbacher, on ne le cachera pas un peu. Lui, la grosse question dans son cas, c'est peut-être un peu plus l'aspect blessure. Il a déjà eu un aspect un petit peu plus rassurant, entre guillemets, l'an dernier. Il a été capable d'aller enchaîner quand même quelques matchs, 57 rencontres. Ça n'a pas toujours été évident. Il a quand même eu parfois des séquences de 5 ou 6 matchs où il a été sur le carreau, mais je pense que ça a été bon de voir que, et tu vois que la progression quand même a été là. Il a été capable, vers la fin de la saison, lorsqu'Adam Engström était à Montréal, de devenir pas mal plus un élément offensif, qui était capable d'aller jouer du 23, du 24, du 25 minutes. Et j'ai souvent vanté à quel point aussi, tu sais, de la façon pourquoi je le place troisième peut-être devant Zarovski, c'est que je pense que l'étiquette de défenseur potentiel top 4 est toujours là. Et tu sais, C'est un gars qui a une bonne, c'est un gars qui a d'excellentes relances. C'est quelqu'un qui est très intelligent pour justement relancer, pour faire des jeux, pour être capable de faire progresser l'action. Et Rainbaker, on l'a déjà, j'en ai parlé souvent la saison dernière, sa capacité d'améliorer ses prises de décision lorsqu'il est sous pression, il a été très très bon. Il a été capable de comprendre comment prendre son environnement et de se mettre moins dans le pétrin. Il a amélioré un petit peu son coup de patin aussi. On dit qu'il a un excellent été, on verra bien ce niveau-là, mais je continue de penser que en tant que défenseur droitier un peu plus défensif, là, d'aller le placer avec les Dobson, les Hudson et Matheson et compagnie, là, je pense qu'il a encore une place. Là, disons que le début de saison va être assez déterminant dans son cas. Puis écoute, le court échantillon qu'on a pu voir de lui à Montréal, ça a été très, très bien. Moi, j'ai bien aimé ce qu'on a.
1: C'était vraiment pas mal les deux matchs qu'il avait joué. Puis j'ai l'impression que le club va y donner une vraie opportunité de peut-être se tailler un poste parce que ça reste que c'est un droitier puis c'est un gars qui ont repêché très très haut. Alors tu veux qu'il soit capable de prouver le plus possible, mais ça va être à lui de le faire. Cette place-là, elle va devoir être gagnée parce que sinon, ben au pire, Jack High et Struble ont déjà montré qu'ils sont capables d'évoluer dans la LNH. Il nous reste donc deux joueurs. C'est qui que t'as au deuxième rang, Marty?
7: Deuxième rang, j'ai décidé d'y aller avec Michael Age. Encore une fois, pas de changement par rapport à ma dernière liste de l'hiver dernier, toujours deuxième. Bon, évidemment, là, si je le compare un peu à Zarovski, ben évidemment, c'est facile à voir que j'y vais encore une fois en hiérarchie. Peut-être un peu plus Age que je vois un peu au sein d'un top 6. Est-ce que ce sera au centre ou à l'aile? Ça, je suis pas encore certain. J'ai encore mes réserves par rapport à la situation de joueur de centre. Je trouve qu'il doit améliorer son jeu défensif. Il doit améliorer peut-être sa capacité de rendre les autres meilleurs. Je veux dire, il est capable d'avoir une bonne vision de jeu, là, mais d'être capable vraiment de jouer dans les trois zones. Mais bon, il retourne au Michigan. Ça va lui permettre d'améliorer ça. Je pense qu'il en est le premier conscient. Pour le reste, Michael Age a encore montré la saison dernière qu'il avait le potentiel d'aller jouer au sein d'un top 6, voire d'un, probablement un deuxième trio. Le coup de patin est toujours une fois très hallucinant. En transition, il est excellent. Son tir est bon. C'est une menace en avantage numérique. Et c'est un peu ça la clé pour Michael Age. Pourquoi là, il retourne un peu à Michigan. Il est bon en avantage numérique. Il produit, c'est bien certain. C'est un peu plus à 5 contre 5 et l'impact qu'on peut voir sur l'ensemble de la patinoire qui va être important. Mais même s'il n'est pas capable nécessairement d'aller s'établir au centre, je pense que à l'aile, il peut avoir un impact, peut nous amener justement des mains. Son côté physique s'est beaucoup amélioré depuis son repêchage également. Et on regarde ses statistiques, quand même 52 points la saison dernière. Il en a eu notamment au Mondial Junior 15 points en 7 matchs. Il a été excellent pour l'équipe canadienne. Ben, ça, je pense qu'il faut que tu le considères aussi.
1: J'ai hâte de le voir débarquer à Montréal, que ce soit au centre ou à l'aile. Ça risque d'arriver en fin de saison, puis d'ici là, il risque de connaître une grosse année à l'Université du Michigan parce qu'ils se sont pactés tout un club, là. Notamment des Landon Dupont qui vont faire leur arrivée, d'autres gars comme Malcolm Spence aussi qui débarquent à l'Université du Michigan, Jack Nesbitt, Michael Age va être très bien entouré cette année. Là, on est pendu à tes lèvres, Marty. Selon toi, c'est qui le meilleur espoir du Canadien de Montréal?
7: Ouais, alors, c'est là que tu vois qu'il y a une bonne divergence chez les experts d'espoir. Donc, j'y vais avec Jacob Farr.
1: Il est pas 13e?
8: Voyons donc, Marty. Florian Jacky. Marty.
7: ça aurait pu être bien de le voir meilleur espoir puis de se dire, écoute, Florian Jacky, le voit premier joueur de centre en devenir. mais tu sais, évidemment, Jacob Fowler, c'est quelqu'un pour qui j'ai toujours eu énormément d'attentes. J'ai toujours pensé. Et là, encore une fois, on parle d'attente. Je sais que Jakub Dobesch a le filet en ce moment. C'est sûr que ça va bien. Puis on sait jamais. Il peut y avoir des transactions aussi. On verra. Est-ce que ce qui sera à Dobesch ou à Fowler dans le futur? Mais je continue de penser que Fowler, il le montre. Il est en avance sur son développement, sur ce que je pouvais voir de lui au début, lorsqu'il a été repêché. C'est un gardien de but qui est a déjà 17 matchs derrière la cravate dans la LNH. Ça, il faut que tu le considères au-devant de tous les autres que j'ai placés. Il est déjà là et il montre déjà quelque chose d'intéressant. Ensuite, tout est à peu près là. C'est un gardien qui est calme, qui a un extraordinaire niveau de calme, qui est capable de faire des gros arrêts, qui est excellent techniquement, se déplace bien. Tu sais, tu tentes de bouger la rondelle un peu avec des passes transversales, il se fait rarement battre là-dessus. Ça peut évidemment, là, ça peut arriver un peu qu'il a manqué un peu de rapidité, mais c'est normal. La LNH demeure une ligue très très exigeante pour un gardien de but aussi jeune. Il devait encore énormément s'améliorer. Je continue de penser que Jacob Fowler a les outils pour devenir un gardien de but partant. Si c'est pas à Montréal, ce sera ailleurs via une monnaie d'échange. Mais selon moi, dans tout le bassin d'espoir des Canadiens, le seul qui a un potentiel de devenir un élément majeur dans une équipe, là, je pense que c'est lui. Puis tu sais, j'ai toujours adoré. Ça s'en démordra pas, puis il l'a encore très bien montré la saison dernière.
1: Est-ce que toi, Marty, tu tombes plus dans le camp des gens qui pensent que Jacob Fowler doit retourner à Laval parce qu'il aurait plus de départs ou t'aurais pas de problème à ce qu'il soit à Montréal pour commencer l'année, puis il va être le numéro 2, puis il risque quand même d'avoir un 30-35 départs?
7: Ben, c'est sûr que moi, j'ai toujours été un peu plus de l'école de lui faire jouer des départs à Laval et tout ça, lui donner du millage et tout ça. Je le répète un peu, mais pour les gardiens de but, c'est différent que des attaquants et des défenseurs. T'as besoin de le voir pendant 2, 3, 4 saisons. Évidemment, Fowler est peut-être un peu plus dans la catégorie des exceptionnels, donc il est arrivé dans la LNH, dans mon cas du moins, là, plus tôt que ce à quoi je m'attendais. Maintenant, il faut quand même être réaliste. C'était le gardien de but qui a joué 17 matchs la saison dernière. Il a été, bon, c'est ça, je le répète, il a montré quand même parfois des lacunes un petit peu au niveau du que ça va très vite, il se faisait peut-être un peu surprendre. Mais là, à un moment donné, ça va ralentir avec l'expérience, le fait d'enchaîner les situations de match. Je pense que ça va s'améliorer, notamment dans les entraînements. Mais c'est sûr que s'il retournait à Laval, par exemple, pour simplement continuer de dominer tout ça, il y aurait pas nécessairement de problème aussi. Mais tu sais, c'est déjà quelqu'un qui est établi, c'est déjà quelqu'un qu'on voit dans les plans, je pense, là. Donc je serais très surpris par contre de le voir à Laval. J'ai l'impression que ça va être le tandem d'Obesh et Fowler. Je pense qu'il faut le voir comme ça. Puis la beauté chez un gardien de but, c'est que c'est peut-être un endroit où justement dans les séances d'entraînement, tu peux le plus t'améliorer à peaufiner toutes sortes de petites choses avec l'entraîneur des gardiens de but, Marco Marciano,
1: ouais.
7: Que pour l'inverse. Là, si tu joues, tu joues pas, ça change quelque chose, c'est sûr, là. Mais tu peux te débrouiller quand même.
8: Ouais, ouais. Puis il semble quand même très motivé l'organisation à vouloir, tu sais. Qui garde son rythme et tout, puis on est dans une génération aussi de la Ligue nationale où malgré le fait que t'as vraiment un bon gardien de but, le Canadien est quand même dans une situation où il y en a deux très talentueux.
1: C'est ça, donc c'est répartition... une époque de tandem, là. C'est plus ça. Comme à l'époque des Price, Lundqvist, Brodeur, où tu jouais 65-70 matchs par année, puis le Canadien a la chance d'avoir un des bons jeunes tandems de la Ligue pendant encore plusieurs années. Vraiment bon, merci beaucoup Marty pour ton top 10. Très, très intéressant, comme d'habitude. Prends soin de toi, puis on se reparle la semaine prochaine.
7: Ouais, sans problème, on se reparle la semaine prochaine, les gars.
1: Merci bye-bye. Beaucoup. Salut, alors voilà, c'était Martin Therrien. On va prendre une pause. Et au retour, le Canadien a procédé à une annonce importante concernant Carey Price. Un bel hommage qui va lui être rendu. Est-ce que ça ouvre la porte à un retrait de chandail, ça, et des cotes de joueurs à NHL qui font beaucoup jaser? On fait le tour après la pause.
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1: Hier, le Canadien de Montréal a annoncé qu'ils vont procéder à un hommage pour Carey Price cette saison. Il va être ajouté à l'anneau d'honneur du Centre Bell. Ça, c'est l'espèce d'anneau dans les hauteurs du Centre Bell où on rend hommage à tous les joueurs de l'équipe qui sont au temple de la renommée du hockey. Pour faire partie de cet anneau-là, il faut que tu sois intronisé au temple de la renommée. C'est pourquoi, par exemple, un gars comme Andrei Markov a reçu un hommage dans les dernières saisons parce que il sera jamais au temple de la renommée. Bref, il pourra pas être dans l'anneau d'honneur. Et ce qui est intéressant dans le cas de Carey Price, c'est que lui, il rentre au temple à Toronto le 9, et le Canadien ne perd pas de temps. Parce que dès le lendemain, dès le 10 novembre, c'est là qu'il va recevoir son hommage lors d'une cérémonie pendant le match contre le Wild du Minnesota. Il va devenir le 62e membre de l'organisation du Canadien à recevoir le privilège d'être au temple de la renommée. Les plus récents sont notamment Shea Weber en 2024, Pierre Turgeon en 2023 et Guy Carbonneau en 2019. Et là, écoute, pas le choix après ça. La continuation logique de la pensée, c'est OK, c'est quoi la prochaine étape? C'est le chandail retiré. Là, je voyais du monde sur les réseaux sociaux hier dire, est-ce que vu qu'on annonce ça, ça veut dire que son chandail va pas être retiré? Pas du tout. Même qu'au contraire, t'as besoin d'être dans l'anneau d'honneur avant que ton chandail soit retiré, parce que si vous regardez les chandails dans les hauteurs du Centre Bell, sont tous au temple de la renommée, sont tous dans l'anneau d'honneur aussi.
0: Donc, ouais, c'est ça.
1: Un n'exclut pas l'autre. En fait, un inclut l'autre. Vous connaissez déjà ma position par rapport à ça. Je ne pense pas qu'il mérite de voir son chandail être retiré, mais ça reste que c'est un pas de plus dans cette direction-là.
0: Ben, c'est sûr et certain, tu sais. Puis je pense qu'on a une prise de conscience aussi du côté du Canadien de Montréal avec justement la génération, puis ça avec c'est des arguments qu'on a déjà dit, la génération dans laquelle Carey Price a évolué. Par contre, tu sais, je regarde mettons les récents joueurs qui ont été intronisé dans cet anneau d'honneur-là, des Pierre Turgeon, Guy Carbonneau, chez Weber récemment. Puis la question que je me pose, c'est peut-être irrationnel de ma part, mais tu sais, je veux qu'on en discute. Est-ce que ça serait ça, au final, l'honneur ultime pour justement les chez Weber, Carey Price de ce monde-là, qui sont pas nécessairement au standard d'avoir un numéro retiré, mais qui ont grandement contribué à une génération de hockey du Canadien?
1: C'est le deuxième honneur le plus prestigieux que tu peux recevoir en tant qu'ancien joueur du Canadien.
0: Ouais.
1: C'est être dans l'anneau d'honneur, puis la coche d'après, c'est d'avoir ton chandail de retiré. Est-ce que le chandail de Price va être retiré? D'après moi, on va attendre. Si jamais c'est fait, ce ne sera pas fait tout de suite. T'sais, peut-être attendre de voir si la génération actuelle est capable d'aller chercher une coupe. Si jamais elle va en chercher une, après ça, je trouve que ça devient difficile de justifier un retrait du chandail de Price.
0: Ouais.
1: Tout ça, ça reste à voir, mais... Ça est-ce que je suis content pour lui. Il mérite d'avoir cette belle cérémonie-là. Il était dans un drôle d'entre-deux là, la saison passée parce qu'il faisait partie de l'organisation des Sharks. Puis même avant ça, il était encore sous contrat avec le Canadien, mais blessé, pouvait pas jouer. Fait que ses apparitions, son implication était assez limitée. Tu pouvais pas souligner sa carrière parce que tu le payais encore. Il était encore pas encore à la retraite officiellement. Mm-hmm. Là, ça va pouvoir être fait. J'ai hâte de voir comment le Canadien va procéder parce que généralement, l'organisation est très bonne pour faire ça. On a tellement un respect pour l'histoire, pour les légendes de l'équipe que ces cérémonies-là, on les fait tout le temps en grand. T'sais, est-ce qu'on va ramener des anciens coéquipiers? Si ça,
0: il y a des bonnes chances.
1: J'ai hâte de voir ce que ça va donner. Puis c'est cool que ce soit aussitôt dans l'année.
0: Oui, puis c'est Carey Price quand même. Là. C'est le joueur d'une génération. T'sais. C'est sûr que ça va être grandiose connaissant l'organisation. Puis c'est un honneur bien mérité néanmoins. Puis Le Canadien a été chanceux. Les partisans du Canadien, on a été chanceux de voir Carey Price aller dans toutes ces années-là, puis être au sommet de sa carrière pendant tellement, tellement d'années consécutives, de remporter des prix. Écoute, ça va être très cool comme moment, sincèrement.
1: Ouais, écoute, hier, EA Sports a commencé à révéler les cotes pour certains de ses meilleurs joueurs. Pourquoi est-ce que je vous en parle? Parce que c'est quand même une façon assez objective de comparer plusieurs joueurs. Tu sais, c'est des chiffres. C'est quantifiable pour être capable de comparer certains joueurs à d'autres. On avait appris que Connor McDavid va être le premier de l'histoire à avoir une cote de 99. C'est mérité, peut-être un peu trop tard même, je dirais, dans son cas. Là, ça aurait dû être après sa saison de 153 points il y a quelques années. Si tu regardes chez les centres, c'est assez intéressant. Donc, McDavid est premier, t'as McKinnon, Draisaitl, Crosby et devant Macklin Celebrini, Alexander Barkov, Jack Eichel, Jack Hughes et Nick Suzuki, selon EA Sports, est le 9e meilleur centre de la LNH. Moi, je prends Suzuki avant Jack Hughes. Pour le reste, c'est assez difficile à débattre. J'avoue que Sidney Crosby, sur un match jeûné, il est encore capable de dominer. Là. Rien contre Suzuki, mais ça reste qu'on a vu ce que Crosby a fait aux Olympiques.
0: L'année passée, il fait 90 points à 37 ans.
1: Exactement. Fait que pas trop de débat là-dessus, mais ça montre le range de Suzuki.
0: Ouais.
1: Il est rendu top 10. Après ça, il est-tu top 9, 8, 7? 5, diront certains. Ça va être intéressant à suivre la saison prochaine. Et chez les ailiers droits aussi, on a fait notre classement. Je suis pas mal moins d'accord avec celui-là. Nikita Kucherov est premier, ça c'est bien correct. David Pastrnak est deuxième, très correct encore. Ensuite, Mikko Rantanen, Mitch Marner, William Nylander, Sam Reinhart, Clayton Keller et au 8e rang des meilleurs ailiers droits de la LNH, on retrouve Cole Caulfield. C'est trop bas. Caulfield mérite d'être plus haut. Il mérite d'être au-dessus de Clayton Keller. Il mérite d'être au-dessus de William Nylander. Le gars a quand même marqué 51 buts la saison passée.
0: Exact.
1: Aucun dans un filet désert. Même un gars comme Sam Reinhart, je pense que c'est débattable, mais Caulfield mérite d'être plus proche du top 5 des meilleurs alliés droits de la LNH.
0: Ouais, surtout en considérant que c'est des jeux annuels. Là, je veux dire, il faut que tu prennes en considération l'exploit du joueur. Là. Il mérite cette cote-là. Là. Cole Caulfield... a été un des attaquants les plus dangereux cette année dans la Ligue nationale. Là. Je comprends là, que vous le mettez huitième, mais Effectivement, Clayton Keller n'a pas été plus dangereux que Cole Caulfield l'an dernier.
1: Non.
0: William Nylander non plus. Donc moi, avec, je suis d'accord avec toi, je pense qu'il pourrait être au moins top 5 là, des meilleurs ailiers droits de la ligue. Là.
1: Tu le prends avant Reinhardt?
0: Ça, c'est débattable, mais je pense que oui pour ses exploits de la saison dernière.
1: C'est ça.
0: Simplement.
1: Il y a une meilleure saison l'an passé que Sam Reinhardt. Mais... Sam Reinhardt, la saison passée, c'était 29 buts, 61 points en 64 matchs. Cole Caulfield a fait 88 points, 51 buts, deuxième meilleur buteur de toute la ligue.
0: T'sais,
1: il mérite d'être plus haut sur cette liste.
0: Ça a fait du bruit quand il n'a pas été sélectionné sur l'équipe nationale.
1: Exactement.
0: C'est ça.
1: Fait que ça il risque d'avoir d'autres cotes qui vont sortir dans les prochains jours. On pourra en parler. Les défenseurs, où est-ce que Lane Hutson va se situer? Les gardiens de but, Jakob Debech, est-ce qu'il va être aussi dans le top 10 des meilleurs gardiens selon EA Sports? Ça reste à suivre. Mais après la pause, on va s'entretenir avec l'historien Marcel Dugas et sa chronique hebdomadaire tous les mercredis. Et avec Marcel, on va discuter d'un phénomène qui gagne de plus en plus en popularité. Les fameuses équipes un petit peu spectacle dans le monde du sport. En ce moment, c'est les Savannah Bananas. Il y a les Harlem Globetrotters qui existent depuis longtemps. Ça sort de où tout ça? Où est-ce que l'idée est venue? Il y a des connotations sociales hyper importantes derrière ce type d'équipe-là. Et le sport spectacle, c'est plus important que ce qu'on en pense. Marcel Dugas nous en parle après la pause.
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1: On s'entretient avec lui tous les mercredis cet été. C'est l'historien et auteur du livre Jackie Robinson, Un été à Montréal, qui raconte la saison que Robinson a joué avec les Royaux de Montréal avant d'accéder au

0: Ouais, ben c'est sûr que les gens qui nous écoutent, si votre algorithme pense que vous vous intéressez au sport, vous avez vu ça passer, effectivement. Les Savannah Bananas, c'est très, très hot, comme tu viens de le dire en ce moment-là. Effectivement, c'était parti, puis c'est drôle parce que c'était parti d'une équipe compétitive au départ. Ils jouaient dans une vraie ligue, ils jouaient du vrai baseball, mais ils ont développé leur propre forme de baseball spectacle. Il y a un gars qui joue sur des échasses. Les joueurs sont encouragés à faire des flips quand ils captent la balle. Quand il y a un spectateur qui attrape une fausse balle avant qu'elle touche par terre, ça compte comme un retrait. Puis ça chante, ça danse. Puis c'est une bonne manière, effectivement, d'évaluer leur popularité. Ils remplissent des stades des ligues majeures de baseball que les équipes qui évoluent dans ces stades-là ont souvent de la difficulté à remplir. Puis, je voyais, ils vont jouer au Gillette Stadium, le domicile des Patriots de la Nouvelle-Angleterre, à la fin du mois. Puis, le site officiel nous dit que c'est déjà complet.
1: Wow,
0: Là, je sais pas
1: c'est
0: s'ils vont
1: fou.
0: utiliser les 65 000 sièges du stade, mais quand même, ils sont partout. Puis, il y a vraiment une demande pour ce qu'ils font en ce moment. Mais le concept de sport-spectacle en équipe, là je mets la lutte à part, là. Ça c'est un autre phénomène, mais ça c'est pas nouveau, puis le baseball se prête vraiment bien à ça. Avant l'intégration du baseball, donc avant qu'on permette aux joueurs noirs d'évoluer dans les ligues majeures et avant même qu'ils ne se créent leur propre ligue, il y avait beaucoup d'équipes itinérantes qui se promenaient partout aux États-Unis, qui venaient au Canada aussi à l'occasion. Ils allaient de ville en ville, ils jouaient contre des équipes locales, mais comme il y avait une grosse offre, ben il fallait vendre des billets, il fallait se faire remarquer. Puis les joueurs ont développé plein de trucs par rapport à ça. Ils faisaient de la manipulation de balles, ils faisaient du mime, les gens trouvaient ça très drôle. Puis on pouvait jouer sérieusement quand on affrontait des bonnes équipes, mais sinon, on mettait plutôt l'emphase sur le côté humoristique. Puis des fois, on allait plus loin que ça. Il y a au moins une équipe que j'ai déjà vue passer qui jouait ses parties en tenue de soirée. Les joueurs sur le terrain étaient en tuxedo, nu papillon, toute l'affaire. Encore une fois, il faut que les gens nous remarquent, puis il faut avoir un produit à vendre au-delà de toutes les autres équipes qui font la même chose que nous. Puis il y a une autre équipe. Là, on est vraiment loin dans le sport spectacle. Ils ont porté différents noms au fil des ans. Ils sont notamment appelés les Zulu Cannibals. Okay? Donc, les cannibales Zulu. Puis vous allez voir qu'il n'y a pas de deuxième niveau là-dedans. Ils jouaient pieds nus avec des jupes de paille.
1: Mon Dieu.
0: Puis on les présentait comme des membres d'une tribu africaine à qui on avait montré à jouer au baseball.
1: Aïe.
0: Puis quand tu regardes le box score de leur match, là, ils jouaient sous des noms d'emprunt. Souvent, c'était des rivières d'Afrique qui servaient de nom aux joueurs, des choses comme ça. Puis les gens adoraient ça. D'ailleurs, les Zulu Cannibals sont venus jouer au Québec plusieurs fois. Ils attiraient un gros public. Les gens trouvaient ça très, très drôle de voir ça. Et je peux pas vous dire si les gens y croyaient ou non. Parce que, tu sais, l'idée qu'on a sorti des Zoulous de la savane africaine, puis là, ils sont en train de planter l'équipe locale, c'est pas très crédible quand on
1: Non.
0: y pense. Mais je sais pas si les gens se posaient cette question-là, surtout qu'à ce moment-là, on peut pas sortir notre téléphone, googler, puis dire, ah oui, c'est des Américains, le deuxième but s'appelait Johnson, puis il jouait dans les Negro League l'an passé. C'était autre chose complètement. Donc, j'ai l'impression que les gens embarquaient dans le spectacle. Donc, il y a eu plein d'équipes de baseball qui donnaient dans le divertissement comme ça à des degrés divers. Mais même si c'est le baseball qui, je pense, se prête le mieux à ce genre de spectacle-là, l'équipe de sport-spectacle la plus connue au monde, ben, c'est les fameux Harlem
1: Ben oui.
0: Globetrotters. Puis je pense que les chiffres parlent d'eux-mêmes. Ils ont joué devant près de 150 millions de spectateurs dans 120 pays. C'est les champions des pitreries sur le court, de l'interaction avec les spectateurs. Il y a toujours quelqu'un qui se promène avec une chaudière de confettis pour lancer ça dans la face de quelqu'un. Et ils peuvent affronter des vraies équipes, mais ils ont leur propre équipe affiliée qui amène avec eux en tournée, qui leur sert de faire valoir. Puis ce qu'il faut savoir, c'est que le basketball professionnel aux États-Unis, ça a véritablement pris son envol après la Deuxième Guerre mondiale. L'NBA, ça commence en 1946, donc pas mal plus tard que la LNH, que la NFL et surtout que le baseball majeur. Mais les Globetrotters, eux, débutent leurs activités 20 ans plus tôt. Donc en 1926, ils fêtent leurs 100 ans cette année. Et on s'entend sur l'année de leur début, pas nécessairement sur comment ça s'est passé. Mais on sait que tôt dans leur histoire, l'équipe était connue sous le nom du Savoy Big Five. C'était l'équipe en résidence d'une salle de danse et de patinage à roulettes de Chicago. Puis on jouait des parties.

0: d'exhibition pour attirer plus de gens à la salle de danse. Parce que oui, les Globetrotters de Harlem, qui est un quartier de New York, sont originaires de Chicago et non de New York. En fait, ça a même pris 40 ans avant que les Globetrotters de Harlem ne jouent à Harlem pour la première fois. Ça aussi, c'était du branding. Ça aussi, c'était pour intéresser les spectateurs. Ce qui est arrivé, c'est que certains des joueurs du Savoy Big Five ont quitté l'équipe. Ils étaient pas satisfaits, semble-t-il, des salaires qu'on leur versait. Ils ont décidé de faire leur propre équipe, indépendante et itinérante, d'où le nom de Globetrotter. Puis l'équipe va prendre son envol après l'arrivée d'un monsieur qui s'appelait Abe Saperstein, qui leur a servi d'entraîneur, de directeur gérant, de directeur marketing, de chauffeur et de joueur remplaçant. À cette époque-là, il fallait être polyvalent. Saperstein, c'est un monsieur qui était né à Londres. Il avait des parents juifs polonais. Il avait immigré à Chicago quand il était enfant. Et c'est de lui que vient l'idée de l'association avec Harlem. Parce que les joueurs des Globetrotters étaient noirs. Harlem, c'est un quartier afro-américain qui était très hot à ce moment-là. Donc, pour vendre une équipe de joueurs noirs, on s'est dit, ben, on va associer ça dans l'idée du public au quartier Harlem à New York. Ça fait chic, ça fait exotique. Et encore là, c'est comme ce que je disais tantôt pour les Zoulous, on ne peut pas aller vérifier si l'équipe vient véritablement de New York ou pas. Donc, on embarque dans la proposition, puis on se dit, ben oui, on fait le trajet depuis le quartier Harlem à New York pour venir jouer dans notre petite ville, je sais pas où, en Illinois ou peu importe. Encore une fois, il faut intéresser le public à ce qu'on a à leur vente. Au début, on fonctionne avec très peu de moyens, puis c'est pas glamour, c'est comment ça fonctionne dans les premières années. On a repris un élément, excusez-moi, des équipes de itinérantes de baseball. On joue beaucoup de matchs. Près de 1000 matchs dans les 7 premières années d'histoire de l'équipe. On fait de petite ville en petite ville. Tout le monde est empilé dans la Ford Model T de Saperstein. Au moins, c'était pratique pour ça. Une équipe de basketball, c'est plus facile à déplacer qu'une équipe de baseball. T'as moins de joueurs. Mais le problème qu'on avait, c'est qu'à ce moment-là, il y a beaucoup de restaurants, il y a beaucoup d'hôtels aux États-Unis qui ne servaient pas les Afro-Américains. Donc, c'était une logistique très compliquée de faire des tournées plusieurs villes à la fois. Et c'était une vie qui était vraiment pas facile. Mais l'avantage qu'on avait à ce moment-là, c'est qu'il y avait très peu de débouchés professionnels dans le basketball, surtout pour les Afro-descendants. Donc, on recrutait des joueurs qui avaient été des étoiles dans les rangs universitaires, puis qui auraient dû jouer professionnel, mais qui n'avaient pas d'opportunité de ce côté-là. Donc, les Globetrotters avaient des équipes qui pouvaient affronter n'importe qui jusqu'aux années 1950. Puis c'est à ce moment-là que la NBA va véritablement s'ouvrir aux joueurs afro-descendants. D'ailleurs, les trois premiers à évoluer dans la Ligue, c'était des anciens des Globetrotters. Puis c'est la concurrence de la NBA qui va amener une diminution de la qualité de l'équipe. Et c'est à partir de ce moment-là qu'on s'éloigne du côté compétitif et qu'on se concentre vraiment sur l'aspect spectacle, puis qu'on commence avec les chaudières de confetti puis ces choses-là. Du temps qu'on avait des très bonnes équipes, pas qu'on le faisait pas du tout, mais c'était beaucoup moins présent dans le spectacle qu'il donnait.
1: Okay.
0: C'est aussi en 1950 qu'on fait notre première grande tournée mondiale, ce qui veut pas dire que c'était jamais aventuré en dehors des États-Unis. Les Globetrotters sont venus au Centre Bell au printemps pendant leur tournée de leur 100e anniversaire. C'était aussi le 80e anniversaire de leur première visite au Québec. Ils sont venus jouer la première fois en 1946 dans un amphithéâtre, ça s'appelait le Coliseum, sur la rue Guy, au centre-ville de Montréal, ça n'existe plus aujourd'hui. Puis on avait attiré 3000 spectateurs, ça c'était une très grosse foule pour du basketball chez nous à ce moment-là, c'était vraiment un sport marginal, donc qui ait pu attirer autant de monde, c'était vraiment un exploit. Puis ils sont revenus au Québec un nombre incalculable de fois depuis ce temps-là. Et dans les années 50, nos Globetrotters avaient de plus en plus de difficultés à se trouver des adversaires pour leur tournée. C'est là qu'ils ont eu l'idée de se former leur propre équipe qui viendrait avec eux autres, qui les accompagnerait dans les tournées, qui leur servirait d'adversaires réguliers. Ça, c'était nouveau comme concept. Et ça a donné les Generals de Washington.
1: Ben oui.
0: Et depuis 1952, les Generals ont une fiche d'entre 3 et 6 victoires, dépendant des sources, et au moins 16 000 défaites contre les Globetrotters. Mais évidemment, eux, ils savent qu'ils font partie du spectacle. Ils savent c'est quoi leur rôle dans cette histoire-là. Puis tu regardes des images, d'ailleurs, pendant que les Globetrotters sont en train de faire des jokes, sont dans la foule, tout ça. Les gars, ils s'assoient, puis des Generals, puis ils attendent leur tour. Tantôt, on va recommencer à jouer. Ils savent comment ça fonctionne. Il y a plusieurs membres des Globetrotters qui ont été intronisés au Temple de la renommée du basketball, même s'ils n'ont jamais joué pour des, en guillemets, vrais clubs, seulement à cause de l'importance de l'équipe et du rayonnement que ça a eu. Il y a eu Will Chamberlain, qui a joué un des grands joueurs de basketball de tous les temps.
1: Il a joué pour les Harlem Globetrotters.
0: Très brièvement, quelques mois avant de commencer sa carrière véritablement dans la NBA. Puis un autre fait intéressant, il y a 3 membres du Temple de la renommée du baseball qui ont joué pour les Globetrotters.
2: C'est vrai?
0: Mais pas pour l'équipe de baseball des Globetrotters, parce qu'il y en a eu une. Pour l'équipe de basketball, c'était l'époque où les athlètes professionnels avaient besoin d'une deuxième job pendant la saison morte. Donc, le baseball terminé, on va faire un petit bout de tournée avec les Globetrotters. Et ce sont pas les moindres. Hein. Bob Gibson, Ferguson Jenkins, Lou Brock. C'est pas des gars qui sont rentrés sur les fesses au Temple de la renommée. C'est des légendes, exactement, puis c'est des joueurs qui, aujourd'hui, auraient pas besoin d'arrondir leur fin de mois et que leur club interdirait fort probablement de pratiquer quelque sport que ce soit, mettons, plus violent que le golf. Puis je vois que le temps file, mais je veux mentionner un dernier point en terminant. Chez nous, au Québec, on n'a pas de Savannah Bananas, on n'a pas de Harlem Globetrotters, mais il y a une chose qu'on a, par exemple, on a une belle tradition de balles molles à 4 joueurs qui remonte au moins aux années 1960, les fameux 4 chevaliers.
2: Ouais, ils sont très forts, ça vaut la peine, c'est tout un spectacle les voir aller, sérieux.
0: Absolument, puis bon, c'est le même concept, tu sais, on a des joueurs déguisés, on interagit avec la foule, on frappe avec un pied de biche, c'est la même idée que le banana ball puis toutes ces affaires-là, et ça remonte au moins aux années 1960, la balle molle à 4 au Québec. Il y a les 4 chevaliers, je pense que la plupart des gens qui nous écoutent les connaissent en tant que 4 chevaliers O'Keefe, se sont appelés comme ça pendant longtemps, mais on avait aussi les 4 As Molson. Donc, vous aviez O'Keefe avait son équipe, Molson avait son équipe.
1: Il y avait une espèce de rivalité, là.
0: Ah, ben, c'était pendant la guerre des brasseries. Ça serait un tout autre sujet. Mais O'Keefe, Molson et Labatt, pendant très longtemps, se battaient pour les propriétés sportives. Donc, si toi, t'as une équipe de balle molle à 4, moi, je vais en avoir une aussi.
2: C'est bon.
0: C'était comme ça que ça fonctionnait. Et donc, ça, c'est notre version à nous du Banana Ball et des Harlem Globetrotters. Ce sont nos équipes de balle molle à 4 joueurs. Une tradition qui, comme je le disais, se perpétue depuis au moins un bon 6 décennies.
2: C'est quand même fou, hein?
1: Ben oui.
2: L'importance du spectacle et d'amener ça à une limite et de voir à quel point c'est des athlètes, mais qui travaillent fort pour amener ça ailleurs.
1: Mais ça prend une certaine créativité aussi d'amener des nouveaux mouvements, des nouveaux jeux spectaculaires. Tu peux pas tout le temps faire la même chose. Puis autant les Harlem Globetrotters que les Savannah Bananas, que maintenant les 4 chevaliers, tout le monde trouve une façon de rester créatif, rester originaux, puis d'intéresser le public. Vraiment intéressant. Merci beaucoup, Marcel, de nous avoir raconté tout ça. C'est fascinant. Les gens sont très intéressés par rapport à ça. Là, fait que c'est vraiment très apprécié, encore une fois. Merci d'avoir pris de ton temps pour nous parler aujourd'hui. Et on se reparle la semaine prochaine. Ce sera déjà notre dernière la semaine prochaine, Marcel.
0: Ah, c'est dommage, mais à la semaine prochaine.
1: À la prochaine. Voilà, alors c'était l'historien Marcel Dugas. Après la pause, on poursuit notre bilan parce que ça va bientôt faire 5 ans que Kent Hughes est le DG du Canadien. Hier, on a parlé de ses meilleures transactions. Mike Madison, Alex Carrier, Sean Monahan. De ses pires, il n'y en avait pas tant, mais il y en avait quand même quelques-unes. Kirby Dach notamment, peut-être Jonathan Kovacevic, Arturi Lehkonen. Mais après la pause, les meilleures, les pires sélections au repêchage et les meilleurs et les pires contrats de Kent Hughes, ça s'en vient dans 2 minutes.
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1: Dans 10 minutes, c'est le bureau des commissaires avec Dan Richard. On va se demander, est-ce que Carey Price mérite d'avoir son chandail retiré par le Canadien? Qui pourrait être les autres prochains joueurs à voir leur chandail être retiré? Ça s'en vient avec Dan Richard de RDS dans une dizaine de minutes. Mais d'ici là, c'est un exercice qu'on a commencé hier, inspiré par le texte de Stu Cohen dans la Gazette. Le bilan de Kent Hughes, parce que ça fait presque 5 ans déjà qu'il est à la tête du Canadien de Montréal. Hier, on a fait le bilan de ses transactions. Aujourd'hui, on va faire le repêchage et les contrats. C'est sûr que pour le repêchage, ça peut être plus difficile parce que bon, il y a seulement eu les QV de 2022, 23, 24, 25 et 26. Donc 5 QV, ce sont des jeunes joueurs, ils sont pas encore tous arrivés ou non dans la LNH, mais quand même, on a déjà une petite idée de ses bons coups, de ses moins bons coups. Je vais pas surprendre personne, mais de loin, la meilleure sélection du Canadien sous Kent Hughes et peut-être même un des plus grands vols de l'histoire de l'organisation point final. Peut-être pas dans la catégorie de Patrick Roy, mais pas loin derrière, Lane Hutson. Ouais. Au 62e rang du repêchage de 2022, un vol qui a accéléré la reconstruction. Avoir un Lane Hutson qui débarque à 20, 21, 22 ans, puis qui est déjà un des défenseurs, un des meilleurs défenseurs de la Ligue. Écoute, ça avance ta reconstruction d'un an, ça.
2: Tu dis, écoute, c'est incroyable l'impact que Lane Hutson a eu. Et moi, ce qui me fait capoter le plus là-dedans, Ali, c'est de voir à quel point les petits gabarits sont pas considérés. Parce que d'avoir vu Lane Hutson se rendre aussi loin au repêchage, c'est quasiment remettre ça sur un plateau d'argent au Canadien de Montréal.
1: Oui, mais en même temps, le Canadien a quand même choisi 3 joueurs avant Hutson, dont
2: 100%.
1: Un en début deuxième, puis un autre en fin première. Eux aussi, ils ont levé le nez dessus, en guillemets.
2: Exact, mais au final, c'est eux qui ont décidé de prendre la chance.
1: Oui,
2: puis,
1: exactement.
2: Ça a été bénéfique.
1: Exactement, ouais. Parce qu'ils se sont dit à Mané, c'est trop beau pour être vrai ce gars-là, on le sait à quel point il est talentueux, même s'il est petit, on s'en fout. Pour moi, c'est un futur défenseur top 3 dans la Ligue. Déjà au même âge, il est plus dominant que ce que Quinn Hughes était, alors c'est de très bon augure dans le cas de Lane Hutson. D'autres bons choix, faut nommer Jacob Fowler, même s'il est pas encore établi à temps plein dans la Ligue déjà. Contrairement à ce que Corey Pronman va dire, je pense que pas mal tout le monde projette est-ce que Jacob Fowler soit un excellent gardien numéro 1 dans la LNH. Le choix d'Juraj Slafkovský aussi, il faut le donner. Je le sais qu'il a été pris premier au total, mais c'était pas un choix consensus non plus. Les gens, il y en a qui voulaient Shane Wright, il y en a qui voulaient Logan Cooley. Le Canadien est allé à contre-courant, a eu le courage de prendre Slafkovský et ça a très, très bien vieilli. Maintenant, la pire sélection au repêchage. Encore une fois, ça fait juste 4-5 ans. Pas nécessairement facile à dire en date d'aujourd'hui, mais on n'a pas le choix d'y aller, Hugo, avec David Rangbacker.
2: Mais non.
1: Cinquième au total, ne s'est toujours pas établi dans la Ligue, mais surtout, c'est que quand tu regardes les joueurs choisis derrière lui, de plus en plus, il commence à s'établir. Ryan Leonard, Zach Benson, même Matvei Michkov, Dmitri Simachev, défenseur choisi tout juste derrière lui, domine pas mal plus dans la Ligue américaine que Rangbacker. D'autres gars comme Dalibor Dvorsky... Il n'y a pas personne qui va me faire croire qu'en date d'aujourd'hui, le bon choix, c'était celui de Rangbacker.
2: Ben non, effectivement, surtout en prenant en considération qu'est-ce qui est venu après. Mais écoute, à ce moment-là, c'était un choix de défenseur qui était très sécuritaire pour le haut choix, le rang, mais qui venait avec son lot de petits pépins. Les blessures, notamment. Notamment, au moment de sa sélection aussi, il était blessé. David Rangbacker a une opportunité. C'est cette saison.
1: Exact.
2: C'est tout. Mais on s'entend-tu que c'est quand même décevant à dire qu'un cinquième choix au total a une opportunité, puis c'est là. Pis c'est même pas pour un poste top 4.
1: Il commence à être limite trop tard. C'est un ça. Autre choix que ça, assurément pire que celui de Rangbacker, c'est juste que tu l'as pas pris aussitôt. Mais en 2022, le fait de choisir Philippe Méchard au 26e rang, ça a mal vieilli. Puis sur le coup, c'était une belle histoire, là, parce que bon, ami d'enfance de Slav, deux Slovaques et tout. Mais Méchard a de la misère à percer, pas dans la LNH, dans la Ligue américaine. T'as quand même quelques joueurs choisis derrière lui qui commencent à montrer de quoi d'intéressant. Maverick Lamoureux, Jiří Kulič, un gars comme Isaac Howard a eu des opportunités avec les Oilers l'an passé, Ray Schaefer. Y a pas de joueur derrière Méchard que t'es comme « Oh my God, ce gars-là va avoir une grande carrière ». Y a personne en ce moment, mais écoute, Méchard ne jouera probablement jamais dans la LNH. C'est un choix de première ronde gaspillé.
2: Exactement, surtout en considérant les deux, mettons les deux choix après, tu sais, Owen Beck puis Lane Hutson, ça a toujours, tu sais, ça a été déjà un pas de plus énorme, tu sais, on les a pris après, donc effectivement,
1: exactement.
2: Là, c'est
1: pour moi, le choix de Rangbacker est pire parce qu'il a été pris plus haut.
2: C'est ça.
1: c'est ça l'affaire au repêchage, c'est que quand tu choisis haut, on a des attentes plus élevées, même si Ryan Backer a plus de chances de s'établir dans l'alignage que Méchard, ça reste que quand tu choisis top 5, t'es supposé repêcher un joueur d'impact, un attaquant de premier trio, un défenseur de première paire, ce sera visiblement pas le cas. Maintenant, au niveau des contrats, écoute, je peux même pas dire qu'il y a eu un mauvais contrat Kent Hughes. C'est fascinant, mais vous ferez le tour des contrats qui ont été octroyés, puis tu peux pas dire ça a été quoi le pire. Regarde, peut-être Kirby Doc, mais regarde, on lui avait donné une chance à l'époque. On croyait encore en lui, Kirby Doc, il y a 4 ans. C'était pas la même chose qu'aujourd'hui.
2: Samuel Montembeault.
1: Montembeault, mais même là, Montembeault, son année où il était le gardien numéro 1, puis il a joué 64 matchs à 3 millions, c'était une aubaine. Puis même en date d'aujourd'hui, ça fait pas si mal à l'équipe.
2: Texier,
1: mais il y a un impact, tu sais, puis il va avoir une chaise cette année.
2: Fait c'est juste 2 millions.
1: Pas de mauvais contrat. C'est fou à dire. Kent Hughes n'a pas donné de mauvais contrat. Des bons, il y en a une tonne. Lane Hutson vient en tête de liste. Mais Ivan Demidov, Cole Caulfield, Juraj Slafkovský, Mike Madison, on pourrait dire Jake Evans aujourd'hui, il paraît très bien dans ses négociations de contrat Kent Hughes.
2: Est-ce que tu considères que Kent Hughes, c'est le meilleur directeur général pour négocier, le meilleur négociateur de la ligue?
1: Ah, c'est une bonne question. Quand tu compares son travail aux autres ententes qui ont été signées cet été, pas le choix de dire que oui.
2: Ouais.
1: T'as pas le choix, parce qu'écoute, il y a des joueurs au talent similaire qui signent pour pratiquement deux fois plus.
2: Ouais, ça a aucun sens.
1: Tu sais, Demidov, là, il aurait pu dire « Non, non, moi, je veux 15, je veux 16 millions de dollars. » Puis s'il avait attendu à jouer une autre année complète, il l'aurait peut-être eu, peut-être même plus. Mais ils ont été capables de l'avoir pour un peu plus que 9. Lane Hutson, Makar puis Hughes vont signer pour 18 et plus.
2: Ouais.
1: Est-ce que vous allez me dire que Lane Hutson est 50% moins bon que ces gars-là? Non.
2: Non, c'est
1: alors
2: ça.
1: Oui. Écoute, c'est chauvin un petit peu, mais pas le choix. Kent Hughes est le meilleur négociateur de contrat parmi les DG de la Ligue.
2: C'est une phrase que j'aime entendre, ça.
1: Moi aussi, j'aime vraiment. Ça. C'est une excellente nouvelle. Une autre excellente nouvelle, c'est que dans le 2 minutes, c'est le bureau des commissaires avec Dan Richard. Carey Price va être dans l'anneau d'honneur du Canadien. Est-ce que ça veut dire que son chandail va bientôt être retiré? À part Carey Price, qui sont les autres joueurs qui pourraient voir leur numéro être retiré? Tout ça s'en vient avec Dan Richard après la pause.
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1: Lundi, Martin Thériault a commencé son top 10 des meilleurs espoirs du Canadien de Montréal. Et aujourd'hui, il va de son top 5. Comment ça va, Marty? Es-tu prêt pour ça?
4: Salut, Ali, ça va très bien. On est prêt. Je peux pas être plus prêt que ça. C'est toujours très emballant de sortir ça.
1: Fait que pour les gens qui étaient pas là lundi, t'avais Bogdan Konyushkov 10, Logan Sawyer 9, Bryce Pickford 8, Adam Engstrom 7 et LJ Mooney 6. Là, rassure-moi, Marty, là, t'as pas Tyler Thorpe dans ton top 5?
4: Non, j'ai pas Tyler Thorpe dans mon top 5. Je vais être honnête avec toi, j'ai jamais été un grand partisan de Tyler Thorpe, là. Je sais même pas si je l'aurais dans mon top 20 des espoirs, là. On parle d'espoir, on parle même pas de 23 ans et moins, c'est encore pire. Donc, ça donne une idée.
1: Pourtant, pour certains, il est meilleur que Jacob Fowler, mais regarde, ça, ce sera pour une autre fois. Vas-y donc, au cinquième rang, Marty, t'as le plus récent choix de premier tour du Canadien, Gleb Pougachev.
4: Ouais, et tu sais, je pense que dans mon top 10, il y a vraiment, puis ça donne comme ça, là, c'est pas voulu nécessairement, mais il y a vraiment une différence, je pense, entre le top 5 et les rangs 6 à 10. Dans le cas de Pougachev, évidemment, c'est un peu le moins bon, si on veut, là, lui qui a peut-être le moins de valeur dans le top 5, dans les espoirs de haut niveau. Donc, on le sait, repêché 26e au total au dernier repêchage et tout ça, et on le sait, c'est sûr que c'est le physique de l'emploi qui est intéressant. 6 pieds 3 pouces, et on l'a vanté beaucoup pour son aspect physique. C'est quelqu'un qui frappe énormément, qui a une très très belle énergie, pas simplement pour frapper, mais pour également pour contrôler la rondelle, être capable d'amener la rondelle, capable d'amener ça au filet. Il a un très très bon lancer. Moi, je trouve qu'il a des mains très sous-estimées. C'est une chose que certains lui reprochent peut-être un peu plus. C'est pourquoi on pense que c'est un attaquant potentiel peut-être d'un milieu de formation. Est-ce que c'est un gars de deux ou de troisième trio à voir? J'ai l'impression qu'il y a peut-être un potentiel pour le deuxième. Mais bon, si c'est simplement troisième, au moins il va aller quand même combler un besoin que les Canadiens n'ont pratiquement pas. C'est-à-dire un bonhomme qui est justement très imposant, qui est capable d'amener un peu d'espace. Si t'es pas vraiment dans ce moule-là, du moins pour la plupart, c'est pas dans ce moule-là qu'on a nos attaquants. Donc ça devient quand même quelqu'un de très efficace. Maintenant, est-ce qu'il va demeurer cinquième lorsque je vais mettre ma liste à jour dans les entours du mois de février? Ben là, évidemment, la prochaine saison, on va le déterminer là en ce moment. Ça entraîne un petit peu avec le club de la MHL, qui est l'équivalent de la LHMQ pour la KHL. On verra bien comment ça va se dessiner tout ça pour Gleb Pougatchev dans l'organisation du Torpedo de Nijni Novgorod.
1: Au quatrième rang, Marty, t'as un autre espoir du Canadien qui évolue en Russie. Il a connu toute une saison l'an passé. C'est Alexander Zarovski.
4: Ouais, pas de changement pour lui. Écoute, lorsque j'ai fait mon exercice l'hiver dernier, il était quatrième également. Ça bouge pas. La raison pour laquelle je le place devant Pougatchev, c'est justement la saison dans la KHL qu'il y a eu la saison dernière. Je me dis, écoute, t'as deux joueurs russes, t'en as un qui est un an plus âgé et qui vient de fracasser des records pour un joueur de moins de 19 ans, des records de Kirill Kaprizov et compagnie. T'as pas le choix de le respecter un petit peu, Alexander Zarovski. Le talent, il y a aucun doute là-dessus. C'est quelqu'un qui a des mains extraordinaire. J'ai souvent vanté un peu aussi depuis son repêchage à quel point c'est quelqu'un qui a une volonté d'apprendre. C'est pas toujours quelqu'un, Alexander Zarovski, qui est parfait. On l'a vu la saison dernière, cloué au banc par moment, son temps de jeu diminuait et tout ça, mais on sent que il tente d'améliorer un petit peu les détails, c'est de prendre moins de punitions, par exemple, d'être moins peut-être agressif parfois sur le porteur de la rondelle, et à défaut d'avoir un bon jeu défensif, ça peut être un problème. Au moins, tu vois qu'il y a eu une progression l'an dernier. Maintenant, c'est de voir où il va se situer. Il y a encore des problèmes au niveau physique, il y a encore des problèmes, c'est pas toujours évident lorsque la pression s'amène très rapidement autour de lui. Ça va être son gros défi là, en 2026-2027, mais c'est quelqu'un qui a l'avantage d'avoir déjà produit, et je le répète, au niveau des habiletés, des mains capables de créer des choses un contre un, de la magie, là. Ben évidemment, là, c'est pas pour rien qu'on en parle en très très haute estime. C'est peut-être quelqu'un qui se destine à devenir un attaquant de deux ou de troisième trio. Je suis pas encore nécessairement certain. Tu sais, il y a des gens qui l'aiment énormément.
1: Ouais.
4: Moi, je peux pas le placer non plus devant des Juraj Slafkovski, des Ivan Demidov ou des Cole Caulfield. Là.
1: Non. Le Canadien est quand même bien nanti aux ailes, là.
4: Ouais, exactement. Puis tu sais, je me dis, ils vont peut-être avoir besoin d'un morceau peut-être un peu plus physique pour aller compléter ce top 6-là. C'est vraiment ma réflexion derrière le fait que j'ai Zarovski quatrième, là, alors que certains pourraient trouver que il mérite une meilleure place, mais à un moment donné, il y a leur rôle que je considère dans mes listes.
1: Je veux pas te prendre au dépourvu, Marty, mais dans les deux premiers matchs préparatoires en KHL, Zarovski a évolué au centre. Est-ce que tu as eu l'occasion de voir ces matchs-là?
4: J'ai tenté de pas trop regarder, honnêtement. Okay. Moi, c'est un point de vue bien personnel, là. C'est parce que c'est des matchs préparatoires. Évidemment, on tente toutes sortes d'expériences un petit peu du côté de la KHL. On peut tenter de faire vraiment une foule de choses. Moi, j'essaie de pas trop regarder trop loin. J'attends de voir un peu comment la saison va commencer dans son cas. J'ai quand même vu son but hier, un excellent tir des poignets. Tu vois qu'il a pris de la force physique. C'était déjà qu'on... On pouvait déjà le voir dans le camp de développement des Canadiens à Brossard. Il affiche 6 pieds 2 pouces. Il a encore de la taille à prendre, mais il y a une progression là-dessus. On verra bien, mais j'ai pas l'impression que le style défensif et tout ça là pour être capable de durer au centre, mais on verra bien. Là.
1: Maintenant, au troisième rang de ton top 10 des meilleurs espoirs du Canadien, t'as un gars pour qui ça va être un camp hyper important, parce qu'on arrive à la quatrième année après son repêchage, un choix top 5, il a toujours pas percé la formation du Canadien, c'est David Hanbacker.
4: Ouais, écoute, David Reinbacher, on ça le cachera pas un peu. Lui, la grosse question dans son cas, c'est peut-être un peu plus l'aspect blessure. Il y a déjà eu un aspect un petit peu plus rassurant, entre guillemets, l'an dernier. Il a été capable d'aller enchaîner quand même quelques matchs, 57 rencontres. Ça n'a pas toujours été évident. Il y a quand même eu parfois des séquences de 5 ou 6 matchs où il a été sur le carreau, mais je pense que ça a été bon de voir que, et tu vois que la progression quand même a été là. Il a été capable, vers la fin de la saison, lorsqu'Adam Engström était à Montréal, de devenir pas mal plus un élément offensif, qui était capable d'aller jouer du 23, du 24, du 25 minutes. Et j'ai souvent vanté à quel point aussi, tu sais, de la façon, pourquoi je le place troisième peut-être devant Zarovski, c'est que je pense que l'étiquette de défenseur potentiel top 4 est toujours là. Et tu sais, c'est un gars qui a une bonne, c'est un gars qui a d'excellentes relances. C'est quelqu'un qui est très intelligent pour justement relancer, pour faire des jeux, pour être capable de faire progresser l'action. Et Reinbacher, on l'a déjà, j'en ai parlé souvent la saison dernière, sa capacité d'améliorer ses prises de décision lorsqu'il est sous pression, il a été très très bon. Il a été capable de comprendre comment prendre son environnement et de se mettre moins dans le pétrin. Il a amélioré un petit peu son coup de patin aussi. On dit qu'il a un excellent été. On verra bien à ce niveau-là, mais je continue de penser que en tant que défenseur droitier un peu plus défensif, là, d'aller le placer avec les Dobson, les Hudson et Matheson et compagnie, là, je pense qu'il a encore une place. Disons que le début de saison va être assez déterminant dans son cas. Puis écoute, le court échantillon qu'on a pu voir de lui à Montréal, ça a été très très bien. Moi, j'ai bien aimé ce qu'on a.
1: Ouais, c'était vraiment pas mal les deux matchs qu'il avait joué. Puis j'ai l'impression que le club va y donner une vraie opportunité de peut-être se tailler un poste, parce que ça reste que c'est un droitier, puis c'est un gars qui ont repêché très très haut. Alors tu veux qu'il soit capable de prouver le plus possible, mais ça va être à lui de le faire. Cette place-là, elle va devoir être gagnée, parce que sinon, ben au pire, Jacky et Struble ont déjà montré qu'ils sont capables d'évoluer dans la LNH. Il nous reste donc deux joueurs. C'est qui t'as au deuxième rang, Marty?
4: Deuxième rang, j'ai décidé d'y aller avec Michael Hage. Encore une fois, pas de changement par rapport à ma dernière liste de l'hiver dernier, toujours deuxième. Bon, évidemment, là, si je le compare un peu à Zarovski, ben évidemment, c'est facile à voir que j'y vais encore une fois en hiérarchie. Peut-être un peu plus Hage que je vois un peu au sein d'un top 6. Est-ce que ce sera au centre ou à l'aile? Ça, je suis pas encore certain. J'ai encore mes réserves par rapport à la situation de joueur de centre. Je trouve qu'il doit améliorer son jeu défensif. Il doit améliorer peut-être sa capacité de rendre les autres meilleurs. Je veux dire, il est capable d'avoir une bonne vision de jeu, là, mais d'être capable vraiment de jouer dans les trois zones. Mais bon, il retourne au Michigan. Ça va lui permettre d'améliorer ça. Je pense qu'il en est le premier conscient. Pour le reste, Michael Hage encore montré la saison dernière qu'il avait le potentiel d'aller jouer au sein d'un top 6, voire d'un, probablement un deuxième trio. Le coup de patin est toujours une fois très hallucinant en transition. Il est excellent. Son tir est bon. C'est une menace en avantage numérique. Et c'est un peu ça la clé pour Michael Hage. Pourquoi là, il retourne un peu à Michigan. Il est bon en avantage numérique. Il produit, c'est bien certain. C'est un peu plus à 5 contre 5 et l'impact qu'on peut voir sur l'ensemble de la patinoire qui va être important, mais même s'il n'est pas capable nécessairement d'aller s'établir au centre, je pense qu'à l'aile, il peut avoir un impact, peut nous amener justement des mains. Son côté physique s'est beaucoup amélioré depuis son repêchage également. Et on regarde ses statistiques, quand même 52 points la saison dernière. Il en a eu, notamment au Mondial Junior, 15 points en 7 matchs. Il a été excellent ouais. Pour l'équipe canadienne. Ben, ça, je pense qu'il faut que tu le considères aussi.
1: Ah, j'ai hâte de le voir débarquer à Montréal, que ce soit au centre ou à l'aile. Ça risque d'arriver en fin de saison, puis d'ici là, il risque de connaître une grosse année à l'Université du Michigan, parce qu'ils se sont pactés tout un club, là. Notamment des Landon Dupont qui vont faire leur arrivée, d'autres gars comme Malcolm Spence aussi qui débarquent à l'Université du Michigan, Jack Nesbitt, Michael Hage va être très bien entouré cette année. Là, on est pendu à tes lèvres, Marty. Selon toi, c'est qui le meilleur espoir du Canadien de Montréal?
4: Ouais, alors c'est là que tu vois qu'il y a une bonne divergence chez les experts d'espoir. Donc, je vais avec Jacob Farr.
1: Il est pas 13e?
2: Voyons donc, Marty.
1: Voyons donc, Marty.
2: Florian Jacky. Marty.
4: Ah, ça aurait pu être bien de le voir meilleur espoir, puis de se dire, écoute, Florian Jacky, le voit premier joueur de centre en devenir. mais tu sais, évidemment, Jacob Fowler, c'était quelqu'un pour qui j'ai toujours eu énormément d'attentes. J'ai toujours pensé, et là encore une fois, on parle d'attentes. Je sais que Jakub Dobech a le filet en ce moment, c'est sûr que ça va bien. Puis on sait jamais, il peut y avoir des transactions aussi. On verra ce que ce qu'il sera à Dobesh ou à Fowler dans le futur. Mais je continue de penser que Fowler, il le montre, il est en avance sur son développement, sur ce que je pouvais voir de lui au début, lorsqu'il a été repêché. C'est un gardien de but qui est déjà capable, a déjà 17 matchs derrière la cravate dans la LNH. Ça, il faut que tu le considères au-devant de tous les autres que j'ai placés. Il est déjà là et il montre déjà quelque chose d'intéressant. Ensuite, tout est à peu près là. C'est un gardien qui est calme, qui a un extraordinaire niveau de calme, qui est capable de faire des gros arrêts, qui est excellent techniquement, se déplace bien. Tu sais, tu tentes de bouger la rondelle un peu avec des passes transversales. Il se fait rarement battre là-dessus. Ça peut, évidemment, là, ça peut arriver un peu qu'il a manqué un peu de rapidité, mais c'est normal. La LNH demeure une ligue très, très exigeante pour un gardien de but aussi jeune. Il va encore énormément s'améliorer. Je continue de penser que Jacob Fowler a les outils pour devenir un gardien de but partant. Si c'est pas à Montréal, ce sera ailleurs via une monnaie d'échange. Mais selon moi, dans tout le bassin d'espoir des Canadiens, le seul qui a un potentiel de devenir un élément majeur dans une équipe, là, je pense que c'est lui. Puis tu sais, j'ai toujours adoré. Ça s'en démordra pas, puis il l'a encore très bien montré la saison dernière.
1: Est-ce que toi, Marty, tu tombes plus dans le camp des gens qui pensent que Jacob Fowler doit retourner à Laval parce qu'il aurait plus de départs, ou t'aurais pas de problème à ce qu'il soit à Montréal pour commencer l'année, puis il va être le numéro 2, puis il risque quand même d'avoir un 30-35 départs?
4: Ben, c'est sûr que moi, j'ai toujours été un peu plus de l'école de lui faire jouer des départs à Laval et tout ça, lui donner du millage et tout ça. Je le répète un peu, mais pour les gardiens de but, c'est différent que des attaquants et des défenseurs. T'as besoin de le voir pendant 2, 3, 4 saisons. Évidemment, Fowler est peut-être un peu plus dans la catégorie des exceptionnels, donc il est arrivé dans la LNH, dans mon cas du moins, là, plus tôt que ce à quoi je m'attendais. Maintenant, il faut quand même être réaliste. C'était le gardien de but qui a joué 17 matchs la saison dernière. Il a été, bon, c'est ça, je le répète, il a montré quand même parfois des lacunes un petit peu au niveau du que ça va très vite, il se faisait peut-être un peu surprendre, mais là, à un moment donné, ça va ralentir avec l'expérience, le fait d'enchaîner les situations de match. Je pense que ça va s'améliorer, notamment dans les entraînements. Mais c'est sûr que s'il retournait à Laval, par exemple, pour simplement continuer de dominer tout ça, il y aurait pas nécessairement de problème aussi. Mais tu sais, c'est déjà quelqu'un qui est établi, c'est déjà quelqu'un qu'on voit dans les plans, je pense, là. Donc je serais très surpris par contre de le voir à Laval. J'ai l'impression que ça va être le tandem Dobesh et Fowler. Je pense qu'il faut le voir comme ça. Puis la beauté chez un gardien de but, c'est que c'est peut-être un endroit où justement dans les séances d'entraînement tu peux le plus t'améliorer à peaufiner toutes sortes de petites choses avec l'entraîneur des gardiens de but Marco Marciano.
1: Ouais.
4: Que pour l'inverse, là, si tu joues pas ça change quelque chose, c'est sûr là, mais tu peux te débrouiller quand même.
2: Ouais, puis il semble quand même très motivé l'organisation à vouloir, tu sais, qui garde son rythme et tout, puis on est dans une génération aussi de la Ligue nationale où malgré le fait que t'as vraiment un bon gardien de but, le Canadien est quand même dans une situation où il y en a deux très talentueux.
1: C'est ça. Donc c'est une époque de tandem, là. C'est plus ça. Comme à l'époque des Price, Lundqvist, Brodeur, où tu jouais 65-70 matchs par année, puis exact. Le Canadien a la chance d'avoir un des bons jeunes tandems de la Ligue pendant encore plusieurs années. Vraiment bon, merci beaucoup Marty pour ton top 10, très très intéressant comme d'habitude. Prends soin de toi, puis on se reparle la semaine prochaine.
4: Ouais, sans problème, on se reparle la semaine prochaine les gars.
1: Merci beaucoup. Salut, alors Marty. Voilà, c'était Martin Therrien. On va prendre une pause et au retour, le Canadien a procédé à une annonce importante concernant Carey Price, un bel hommage qui va lui être rendu. Est-ce que ça ouvre la porte à un retrait de chandail, ça, et des cotes de joueurs à NHL qui font beaucoup jaser? On fait le tour après la pause.
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1: Hier, le Canadien de Montréal a annoncé qu'ils vont procéder à un hommage pour Carey Price cette saison. Il va être ajouté à l'anneau d'honneur du Centre Bell. Ça, c'est l'espèce d'anneau dans les hauteurs du Centre Bell où on rend hommage à tous les joueurs de l'équipe qui sont au temple de la renommée du hockey. Pour faire partie de cet anneau-là, il faut que tu sois intronisé au temple de la renommée. C'est pourquoi, par exemple, un gars comme Andrei Markov a reçu un hommage dans les dernières saisons parce que il sera jamais au temple de la renommée. Bref, il pourra pas être dans l'anneau d'honneur. Et ce qui est intéressant dans le cas de Carey Price, c'est que lui, il rentre au temple à Toronto le 9, et le Canadien ne perd pas de temps parce que dès le lendemain, dès le 10 novembre, ben c'est là qu'il va recevoir son hommage lors d'une cérémonie pendant le match contre le Wild du Minnesota. Il va devenir le 62e membre de l'organisation du Canadien à recevoir le privilège d'être au Temple de la renommée. Les plus récents sont notamment Shea Weber en 2024, Pierre Turgeon en 2023 et Guy Carbonneau en 2019. Et là, écoute, pas le choix après ça, la continuation logique de la pensée, c'est OK, c'est quoi la prochaine étape? C'est le chandail retiré. Là, je voyais du monde sur les réseaux sociaux hier dire, ben là, est-ce que vu qu'on annonce ça, ça veut dire que son chandail va pas être retiré? Pas du tout. Même que au contraire, t'as besoin d'être dans l'anneau d'honneur avant que ton chandail soit retiré, parce que si vous regardez les chandails dans les hauteurs du Centre Bell, sont tous au Temple de la renommée, sont tous dans l'anneau d'honneur aussi.
2: Ouais, donc, c'est ça.
1: Un n'exclut pas l'autre, en fait, un inclut l'autre. Vous connaissez déjà ma position par rapport à ça. Je ne pense pas qu'il mérite de voir son chandail être retiré, mais ça reste que c'est un pas de plus dans cette direction-là.
2: Ben, c'est sûr et certain, tu sais. Puis je pense qu'on a une prise de conscience aussi du côté du Canadien de Montréal avec justement la génération, puis ça avec c'est des arguments qu'on a déjà dit, mais la génération dans laquelle Carey Price a évolué. Par contre, tu sais, je regarde mettons les récents joueurs qui ont été intronisé dans cet anneau d'honneur-là, des Pierre Turgeon, Guy Carbonneau, chez Weber récemment. Puis la question que je me pose, c'est peut-être irrationnel de ma part, mais je veux qu'on en discute, est-ce que ça serait ça, au final, l'honneur ultime pour justement les chez Weber, Carey Price de ce monde-là, qui sont pas nécessairement au standard d'avoir un numéro retiré, mais qui ont grandement contribué à une génération de hockey du Canadien?
1: C'est le deuxième honneur le plus prestigieux que tu peux recevoir en tant qu'ancien joueur du Canadien.
2: Ouais.
1: C'est être dans l'anneau d'honneur, puis la coche d'après, c'est d'avoir ton chandail de retiré. Est-ce que le chandail de Price va être retiré? D'après moi, on va attendre. Si jamais c'est fait, ce sera pas fait tout de suite. T'sais, peut-être attendre de voir si la génération actuelle est capable d'aller chercher une coupe. Si jamais elle va en chercher une, après ça, je trouve que ça devient difficile de justifier un retrait du chandail de Price.
2: Ouais.
1: Tout ça, ça reste à voir, mais... Ça est-ce que je suis content pour lui. Il mérite d'avoir cette belle cérémonie-là. Il était dans un drôle d'entre-deux là, la saison passée, parce qu'il faisait partie de l'organisation des Sharks, puis même avant ça. Il était encore sous contrat avec le Canadien, mais blessé, pouvait pas jouer. Fait que ses apparitions, son implication était assez limitée. Tu pouvais pas souligner sa carrière parce que tu le payais encore. Il était pas encore à la retraite officiellement. Mm-hmm. Là, ça va pouvoir être fait. J'ai hâte de voir comment le Canadien va procéder parce que généralement, l'organisation est très bonne pour faire ça. On a tellement un respect pour l'histoire, pour les légendes de l'équipe, que ces cérémonies-là, on les fait tout le temps en grand. T'sais, est-ce qu'on va ramener des anciens coéquipiers? Si ça,
2: il y a des bonnes
1: chances. J'ai hâte de voir ce que ça va donner. Puis c'est cool que ce soit aussitôt dans l'année.
2: Oui, puis c'est Carey Price quand même. Là. C'est le joueur d'une génération. T'sais. C'est sûr que ça va être grandiose connaissant l'organisation. Puis c'est un honneur bien mérité néanmoins. Puis le Canadien a été chanceux. Les partisans du Canadien, on a été chanceux de voir Carey Price aller dans toutes ces années-là, puis être au sommet de sa carrière pendant tellement d'années consécutives de remporter des prix. Écoute, ça va être très cool comme moment, sincèrement.
1: Ouais, écoute, hier, EA Sports a commencé à révéler les cotes pour certains de ses meilleurs joueurs. Pourquoi est-ce que je vous en parle? Parce que c'est quand même une façon assez objective de comparer plusieurs joueurs. Tu sais, c'est des chiffres, c'est quantifiable pour être capable de comparer certains joueurs à d'autres. On avait appris que Connor McDavid va être le premier de l'histoire à avoir une cote de 99. C'est mérité, peut-être un peu trop tard même, je dirais, dans son cas. Là, ça aurait dû être après sa saison de 153 points il y a quelques années. Si tu regardes chez les centres, c'est assez intéressant. Donc, McDavid est premier, t'as McKinnon, Dreisaitl, Crosby, et devant Macklin Celebrini, Alexander Barkov, Jack Eichel, Jack Hughes et Nick Suzuki, selon EA Sports, est le 9e meilleur centre de la LNH. Moi, je prends Suzuki avant Jack Hughes. Pour le reste, c'est assez difficile à débattre. J'avoue que Sidney Crosby, sur un match jeune, il est encore capable de dominer. Là. Rien contre Suzuki, mais ça reste qu'on a vu ce que Crosby a fait aux Olympiques.
2: L'année passée, il était 90 points à 37 ans.
1: Exactement. Fait que pas trop de débat là-dessus, mais ça montre le range de Suzuki.
2: Ouais.
1: Il est rendu top 10. Après ça, il est-tu top 9, 8, 7? 5 diront certains. Ça va être intéressant à suivre la saison prochaine. Et chez les ailiers droits aussi, on a fait notre classement. Je suis pas mal moins d'accord avec celui-là. Nikita Kucherov est premier, ça c'est bien correct. David Pastrnak est deuxième, très correct encore. Ensuite, Mikko Rantanen, Mitch Marner, William Nylander, Sam Reinhart, Clayton Keller et au 8e rang des meilleurs ailiers droits de la LNH, on retrouve Cole Caulfield. C'est trop bas. Caulfield mérite d'être plus haut. Il mérite d'être au-dessus de Clayton Keller. Il mérite d'être au-dessus de William Nylander. Le gars a quand même marqué 51 buts la saison passée.
2: Exact.
1: Aucun dans un filet désert. Même un gars comme Sam Reinhart, je pense que c'est débattable, mais Caulfield mérite d'être plus proche du top 5 des meilleurs alliés droits de la LNH.
2: Ouais, surtout en considérant que c'est des jeux annuels, là, tu sais, je veux dire, faut que tu prennes en considération l'exploit du joueur, là, il mérite cette cote-là, là. Tu sais, Cole Caulfield a été un des attaquants les plus dangereux cette année dans la Ligue nationale, là. Je comprends, là, que vous le mettez 8e, mais effectivement, Clayton Keller n'a pas été plus dangereux que Cole Caulfield l'an dernier.
1: Non.
2: William Nylander non plus. Donc moi, avec, je suis d'accord avec toi. Je pense qu'il pourrait être au moins top 5 là, des meilleurs ailiers droits de la ligue. Là.
1: Tu le prends avant Reinhart?
2: Ça, c'est débattable, mais je pense que oui pour ses exploits de la saison dernière.
1: C'est ça.
2: Simplement.
1: Il y a eu une meilleure saison l'an passé que Sam Reinhart. Mais Sam Reinhart, la saison passée, c'était 29 buts, 61 points en 64 matchs. Cole Caulfield a fait 88 points, 51 buts, deuxième meilleur buteur de toute la ligue. Il mérite d'être plus haut sur cette liste.
2: Ça a fait du bruit quand il n'a pas été sélectionné sur l'équipe nationale.
1: Exactement.
2: C'est ça.
1: Fait que ça il risque d'avoir d'autres cotes là, qui vont sortir dans les prochains jours. On pourra en parler. Les défenseurs, où est-ce que Lane Hutson va se situer? Les gardiens de but, Jakob Debech, est-ce qu'il va être aussi dans le top 10 des meilleurs gardiens selon EA Sports? Ça reste à suivre. Mais après la pause, on va s'entretenir avec l'historien Marcel Dugas et sa chronique hebdomadaire tous les mercredis. Et avec Marcel, on va discuter d'un phénomène qui gagne de plus en plus en popularité. Les fameuses équipes un petit peu spectacle dans le monde du sport. En ce moment, c'est les Savannah Bananas. Il y a les Harlem Globetrotters qui existent depuis longtemps. Ça sort de où tout ça? Où est-ce que l'idée est venue? Il y a des connotations sociales hyper importantes derrière ce type d'équipe-là. Et le sport spectacle, c'est plus important que ce qu'on en pense. Marcel Dugas nous en parle après la pause.
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1: On s'entretient avec lui tous les mercredis. Cet été, c'est l'historien et auteur du livre Jackie Robinson, Un été à Montréal, qui raconte la saison que Robinson a joué avec les Royaux de Montréal avant d'accéder aux Ligues majeures. C'est Marcel Dugas. Comment ça va, Marcel?
0: Ça va très bien. Très content d'être là pour parler d'histoire ce matin.
1: Oui,
0: comme à chaque semaine.
1: Exactement. Et une histoire qui a un peu de lien avec le baseball parce que vous le voyez peut-être sur les réseaux sociaux depuis quelques années, les Savannah Bananas, c'est rendu la grosse affaire. C'est une espèce d'équipe, pour ceux qui le savent pas, là, qui font des jeux un petit peu ludiques, là, un peu comme les Harlem Globetrotters du baseball. Mais écoutez, ils remplissent des stades de baseball, de football, ça joue régulièrement sur ESPN, c'est la grosse affaire. Et toi aujourd'hui, Marcel, tu veux nous raconter un peu l'histoire du sport spectacle?
0: Ouais, ben c'est sûr que les gens qui nous écoutent, si votre algorithme pense que vous intéressez au sport, vous avez vu ça passer, effectivement. Les Savannah Bananas, c'est très, très hot, comme tu viens de le dire en ce moment-là. Effectivement, c'était parti, puis c'est drôle parce que c'était parti d'une équipe compétitive au départ. Ils jouaient dans une vraie ligue, ils jouaient du vrai baseball, mais ils ont développé leur propre forme de baseball spectacle. Il y a un gars qui joue sur des échasses, les joueurs sont encouragés à faire des flips quand ils captent la balle, quand il y a un spectateur qui attrape une fausse balle avant qu'elle touche par terre, ça compte comme un retrait, puis ça chante, ça danse, puis c'est une bonne manière effectivement d'évaluer leur popularité. Ils remplissent des stades des ligues majeures de baseball que les équipes qui évoluent dans ces stades-là ont souvent de la difficulté à remplir. Puis, je voyais, ils vont jouer au Gillette Stadium, le domicile des Patriots de la Nouvelle-Angleterre, à la fin du mois. Puis, le site officiel nous dit que c'est déjà complet.
2: Wow.
0: Là, je sais pas c'est s'ils fou. Vont utiliser les 65 000 sièges du stade, mais quand même, ils sont partout. Puis, il y a vraiment une demande pour ce qu'ils font en ce moment. Mais le concept de sport-spectacle, en équipe, là je mets la lutte à part, là. Ça c'est un autre phénomène, mais ça c'est pas nouveau, puis le baseball se prête vraiment bien à ça. Avant l'intégration du baseball, donc avant qu'on permette aux joueurs noirs d'évoluer dans les ligues majeures, et avant même qu'ils ne se créent leur propre ligue, il y avait beaucoup d'équipes itinérantes qui se promenaient partout aux États-Unis, qui venaient au Canada aussi à l'occasion. Ils allaient de ville en ville, ils jouaient contre des équipes locales, mais comme il y avait une grosse offre, ben il fallait vendre des billets, il fallait se faire remarquer. Puis les joueurs ont développé plein de trucs par rapport à ça. Ils faisaient de la manipulation de balles, ils faisaient du mime, les gens trouvaient ça très drôle. Puis on pouvait jouer sérieusement quand on affrontait des bonnes équipes, mais sinon, on mettait plutôt l'emphase sur le côté humoristique. Puis des fois, on allait plus loin que ça. Il y a au moins une équipe que j'ai déjà vue passer qui jouait ses parties en tenue de soirée. Les joueurs sur le terrain étaient en tuxedo, les papillons, toute l'affaire. Encore une fois, il faut que les gens nous remarquent, puis il faut avoir un produit à vendre au-delà de toutes les autres équipes qui font la même chose que nous. Puis il y a une autre équipe. Là, on est vraiment loin dans le sport-spectacle. Ils ont porté différents noms au fil des ans. Ils sont notamment appelés les Zulu Cannibals. Okay? Donc, les cannibales Zulu. Puis vous allez voir qu'il n'y a pas de deuxième niveau là-dedans. Ils jouaient pieds nus avec des jupes de paille.
1: Mon Dieu.
0: Puis on les présentait comme des membres d'une tribu africaine à qui on avait montré à jouer au baseball.
2: Aïe.
0: Puis quand tu regardes le box score de leur match, là, ils jouaient sous des noms d'emprunt. Souvent, c'était des rivières d'Afrique qui servaient de nom aux joueurs, des choses comme ça. Puis les gens adoraient ça. D'ailleurs, les Zulu Cannibals sont venus jouer au Québec plusieurs fois. Ils attiraient un gros public. Les gens trouvaient ça très, très drôle de voir ça. Et je peux pas vous dire si les gens y croyaient ou non. Parce que, tu sais, l'idée qu'on a sorti des Zoulous de la savane africaine, puis là, ils sont en train de planter l'équipe locale, c'est pas très crédible quand on y pense. Mais je sais pas si les gens se posaient cette question-là, surtout qu'à ce moment-là, on peut pas sortir notre téléphone, googler, puis dire « Ah oui, c'est des Américains, le deuxième but s'appelait Johnson, puis il jouait dans les Negro League l'an passé. » C'était autre chose complètement. Donc, j'ai l'impression que les gens embarquaient dans le spectacle. Donc, il y a eu plein d'équipes de baseball qui donnaient dans le divertissement comme ça à des degrés divers. Mais même si c'est le baseball qui, je pense, se prête le mieux à ce genre de spectacle-là, l'équipe de sport-spectacle la plus connue au monde, ben, c'est les fameux Harlem Globetrotters.
1: Ben oui.
0: Puis je pense que les chiffres parlent d'eux-mêmes. Ils ont joué devant près de 150 millions de spectateurs dans 120 pays. C'est les champions des pitreries sur le court, de l'interaction avec les spectateurs. Il y a toujours quelqu'un qui se promène avec une chaudière de confettis pour lancer ça dans la face de quelqu'un. Et ils peuvent affronter des vraies équipes, mais ils ont leur propre équipe affiliée qui amène avec eux en tournée, qui leur sert de faire valoir. Puis ce qu'il faut savoir, c'est que le basketball professionnel aux États-Unis, ça a véritablement pris son envol après la Deuxième Guerre mondiale. La NBA, ça commence en 1946, donc pas mal plus tard que la LNH, que la NFL et surtout que le baseball majeur. Mais les Globetrotters, eux, débutent leurs activités 20 ans plus tôt. Donc, en 1926, ils fêtent leurs 100 ans cette année. Et on s'entend sur l'année de leur début, pas nécessairement sur comment ça s'est passé, mais on sait que tôt dans leur histoire, l'équipe était connue sous le nom du Savoy Big Five. C'était l'équipe en résidence d'une salle de danse et de patinage à roulettes de Chicago. Puis on jouait des parties d'exhibition pour attirer plus de gens à la salle de danse. Parce que oui, les Globetrotters de Harlem, qui est un quartier de New York, sont originaires de Chicago.
1: Ah, ouais.
0: Et non de New York. En fait, ça a même pris 40 ans avant que les Globetrotters de Harlem ne jouent à Harlem pour la première fois. Ça aussi, c'était du branding. Ça aussi, c'était pour intéresser les spectateurs. Ce qui est arrivé, c'est que certains des joueurs du Savoy Big Five ont quitté l'équipe. Ils n'étaient pas satisfaits, semble-t-il, des salaires qu'on leur versait. Ils ont décidé de faire leur propre équipe, indépendante et itinérante, d'où le nom de Globetrotter. Puis l'équipe va prendre son envol après l'arrivée d'un monsieur qui s'appelait Abe Saperstein, qui leur a servi d'entraîneur, de directeur gérant, de directeur marketing, de chauffeur et de joueur remplaçant.
1: À
0: cette époque-là, il fallait être polyvalent. Saperstein, c'est un monsieur qui était né à Londres. Il avait des parents juifs polonais. Il avait immigré à Chicago quand il était enfant. Et c'est de lui que vient l'idée de l'association avec Harlem. Parce que les joueurs des Globetrotters étaient noirs. Harlem, c'est un quartier afro-américain qui était très hot à ce moment-là. Donc, pour vendre une équipe de joueurs noirs, on s'est dit, ben, on va associer ça dans l'idée du public au quartier Harlem à New York. Ça fait chic, ça fait exotique. Et encore là, c'est comme ce que je disais tantôt pour les Zoulous, on ne peut pas aller vérifier si l'équipe vient véritablement de New York ou pas. Donc, on embarque dans la proposition, puis on se dit, ben oui, on fait le trajet depuis le quartier Harlem à New York pour venir jouer dans notre petite ville, je sais pas où, en Illinois ou peu importe. Encore une fois, il faut intéresser le public à ce qu'on a à leur vente. Au début, on fonctionne avec très peu de moyens, puis c'est pas glamour, c'est comment ça fonctionne dans les premières années. On a repris un élément, excusez-moi, des équipes de itinérantes de baseball. On joue beaucoup de matchs. Près de 1000 matchs dans les 7 premières années d'histoire de l'équipe. On fait de petite ville en petite ville. Tout le monde est empilé dans la Ford Model T de Saperstein. Au moins, c'était pratique pour ça. Une équipe de basketball, c'est plus facile à déplacer qu'une équipe de baseball. T'as moins de joueurs. Mais le problème qu'on avait, c'est qu'à ce moment-là, il y a beaucoup de restaurants, il y a beaucoup d'hôtels aux États-Unis qui ne servaient pas les Afro-Américains. Donc, c'était une logistique très compliquée de faire des tournées plusieurs villes à la fois. Et c'était une vie qui était vraiment pas facile. Mais l'avantage qu'on avait à ce moment-là, c'est qu'il y avait très peu de débouchés professionnels dans le basketball, surtout pour les Afro-descendants. Donc, on recrutait des joueurs qui avaient été des étoiles dans les rangs universitaires, puis qui auraient dû jouer professionnel, mais qui n'avaient pas d'opportunité de ce côté-là. Donc, les Globetrotters avaient des équipes qui pouvaient affronter n'importe qui jusqu'aux années 1950. Puis c'est à ce moment-là que la NBA va véritablement s'ouvrir aux joueurs afro-descendants. D'ailleurs, les trois premiers à évoluer dans la Ligue, c'était des anciens des Globetrotters. Puis c'est la concurrence de la NBA qui va amener une diminution de la qualité de l'équipe. Et c'est à partir de ce moment-là qu'on s'éloigne du côté compétitif et qu'on se concentre vraiment sur l'aspect spectacle, puis qu'on commence avec les chaudières de confetti puis ces choses-là. Du temps qu'on avait des très bonnes équipes, pas qu'on le faisait pas du tout, mais c'était beaucoup moins présent dans le spectacle qu'il donnait.
1: Okay.
0: C'est aussi en 1950 qu'on fait notre première grande tournée mondiale, ce qui veut pas dire que c'était jamais aventuré en dehors des États-Unis. Les Globetrotters sont venus au Centre Bell au printemps pendant leur tournée de leur 100e anniversaire. C'était aussi le 80e anniversaire de leur première visite au Québec. Ils sont venus jouer la première fois en 1946 dans un amphithéâtre, ça s'appelait le Coliseum, sur la rue Guy, au centre-ville de Montréal. Ça n'existe plus aujourd'hui. Puis on avait attiré 3000 spectateurs. Ça, c'était une très grosse foule pour du basketball chez nous à ce moment-là. C'était vraiment un sport marginal, donc qui a pu attirer autant de monde, c'était vraiment un exploit. Puis ils sont revenus au Québec un nombre incalculable de fois depuis ce temps-là. Et dans les années 50, nos Globetrotters avaient de plus en plus de difficultés à se trouver des adversaires pour leur tournée. C'est là qu'ils ont eu l'idée de se former leur propre équipe qui viendrait avec eux autres, qui les accompagnerait dans les tournées, qui leur servirait d'adversaires réguliers. Ça, c'était nouveau comme concept. Et ça a donné les Generals de Washington.
1: Ben oui.
0: Et depuis 1952, les Generals ont une fiche d'entre 3 et 6 victoires, dépendant des sources, et au moins 16 000 défaites contre les Globetrotters. Mais évidemment, eux, ils savent qu'ils font partie du spectacle. Ils savent c'est quoi leur rôle dans cette histoire-là. Puis tu regardes des images, d'ailleurs, pendant que les Globetrotters sont en train de faire des jokes, sont dans la foule, tout ça. Les gars, ils s'assoient, puis des Generals, puis ils attendent leur tour. Tantôt, on va recommencer à jouer. Ils savent comment ça fonctionne. Il y a plusieurs membres des Globetrotters qui ont été intronisés au temple de la renommée du basketball, même s'ils n'ont jamais joué pour des, en guillemets, vrais clubs, seulement à cause de l'importance de l'équipe et du rayonnement que ça a eu. Il y a eu Will Chamberlain, qui a joué un des grands joueurs de basketball de tous les temps.
1: Il a joué pour les Harlem Globetrotters.
0: Très brièvement, quelques mois avant de commencer sa carrière véritablement dans la NBA. Puis il y a un autre fait intéressant, il y a 3 membres du temple de la renommée du baseball qui ont joué pour les Globetrotters.
2: C'est vrai?
0: Mais pas pour l'équipe de baseball des Globetrotters, parce qu'il y en a eu une. Pour l'équipe de basketball, c'était l'époque où les athlètes professionnels avaient besoin d'une deuxième job pendant la saison morte. Donc, le baseball terminé, on va faire un petit bout de tournée avec les Globetrotters. Et ce sont pas les moindres. Hein. Bob Gibson, Ferguson Jenkins, Lou Brock. C'est pas des gars qui sont rentrés sur les fesses au temple de la renommée. C'est ça. C'est des légendes, exactement, puis c'est des joueurs qui, aujourd'hui, auraient pas besoin d'arrondir leur fin de mois et que leur club interdirait fort probablement de pratiquer quelque sport que ce soit, mettons, plus violent que le golf. Puis je vois que le temps file, mais je veux mentionner un dernier point en terminant. Chez nous, au Québec, on n'a pas de Savannah Bananas, on n'a pas de Harlem Globetrotters, mais il y a une chose qu'on a, par exemple, on a une belle tradition de balles molles à 4 joueurs qui remontent au moins aux années 1960, les fameux 4 chevaliers.
2: Ouais, ils sont très forts, ça vaut la peine, c'est tout un spectacle les voir aller, sérieux.
0: Absolument. Puis bon, c'est le même concept. T'sais, on a des joueurs déguisés, on interagit avec la foule, on frappe avec un pied de biche. C'est la même idée que le banana ball puis toutes ces affaires-là. Et ça remonte au moins aux années 1960, la balle molle à 4 au Québec. Il y a les quatre chevaliers, je pense que la plupart des gens qui nous écoutent les connaissent en tant que quatre chevaliers hockey, ils se sont appelés comme ça pendant longtemps. Mais on avait aussi les quatre as Molson. Donc, vous aviez O'Keefe avait son équipe, Molson avait son équipe.
1: Il y avait une espèce de rivalité, là.
0: Ah, ben, c'était pendant la guerre des brasseries. Ça serait un tout autre sujet. Mais O'Keefe, Molson et Labatt, pendant très longtemps, se battaient pour les propriétés sportives. Donc, si toi, t'as une équipe de balle molle à quatre, moi, je vais en avoir une aussi.
2: C'est bon.
0: C'était comme ça que ça fonctionnait. Et donc, ça, c'est notre version à nous du Banana Ball et des Harlem Globetrotters. Ce sont nos équipes de balle molle à quatre joueurs. Une tradition qui, comme je le disais, se perpétue depuis au moins un bon six décennies.
2: C'est quand même fou, hein?
1: Ben oui.
2: Mm-hmm. L'importance du spectacle et d'amener ça à une limite et de voir à quel point c'est des athlètes, mais qui travaillent fort pour amener ça ailleurs.
1: Mais ça prend une certaine créativité aussi d'amener des nouveaux mouvements, des nouveaux jeux spectaculaires. Tu peux pas tout le temps faire la même chose. Puis autant les Harlem Globetrotters que les Savannah Bananas, que maintenant les quatre chevaliers, tout le monde trouve une façon de rester créatif, de rester originaux, puis d'intéresser le public. Vraiment intéressant. Merci beaucoup, Marcel, de nous avoir raconté tout ça. C'est fascinant. Les gens sont très intéressés par rapport à ça. Fait que c'est vraiment très apprécié, encore une fois. Merci d'avoir pris de ton temps pour nous parler aujourd'hui. Et on se reparle la semaine prochaine. Ce sera déjà notre dernière la semaine prochaine, Marcel.
0: Ah, c'est dommage, mais à la semaine prochaine.
1: À la prochaine. Voilà, alors c'était l'historien Marcel Dugas. Après la pause, on poursuit notre bilan parce que ça va bientôt faire 5 ans que Kent Hughes est le DG du Canadien. Hier, on a parlé de ses meilleures transactions. Mike Madison, Alex Carrier, Sean Monahan. De ses pires, il n'y en avait pas tant, mais il y en avait quand même quelques-unes. Kirby Dach notamment, peut-être Jonathan Kovacevic, Arturi Lehkonen. Mais après la pause, les meilleures, les pires sélections au repêchage et les meilleurs et les pires contrats de Kent Hughes, ça s'en vient dans 2 minutes.

0: texte de Stu Cohen dans la Gazette. Le bilan de Kent Hughes, parce que ça fait presque 5 ans déjà qu'il est à la tête du Canadien de Montréal. Hier, on a fait le bilan de ses transactions. Aujourd'hui, on va faire le repêchage et les contrats. C'est sûr que pour le repêchage, ça peut être plus difficile, parce que bon, il y a seulement eu les QV de 2022, 23, 24... 25 et 26, donc 5 QV, ce sont des jeunes joueurs qui sont pas encore tous arrivés ou non dans la LNH, mais quand même, on a déjà une petite idée de ses bons coups, de ses moins bons coups. Je vais pas surprendre personne, mais de loin, la meilleure sélection du Canadien, sous Kent Hughes, et peut-être même un des plus grands vols de l'histoire de l'organisation, point final. Peut-être pas dans la catégorie de Patrick Roy, mais pas loin derrière. Lane Hutson, ouais. Au 62e rang du repêchage de 2022, un vol qui a accéléré la reconstruction. Avoir un Lane Hutson qui débarque à 20, 21, 22 ans puis qui est déjà un des meilleurs défenseurs de la ligue. Écoute, ça avance ta reconstruction d'un an, ça.
1: Tu dis, écoute, c'est incroyable l'impact que Lane Hutson a eu. Et moi, ce qui me fait capoter le plus là-dedans, Ali, c'est de voir à quel point les petits gabarits sont pas considérés. Parce que d'avoir vu Lane Hutson se rendre aussi loin au repêchage, c'est quasiment remettre ça sur un plateau d'argent au Canadien de Montréal. T'sais,
0: oui, mais en même temps, le Canadien a quand même choisi trois joueurs avant Hutson, dont
1: 100%.
0: Un en début deuxième, puis un autre en fin première. Eux aussi, ils ont levé le nez dessus, en guillemets.
1: Exact, mais au final, c'est eux qui ont décidé de prendre la chance.
0: Oui,
1: puis
0: exactement.
1: Finalement, ça a été bénéfique.
0: Exactement, parce qu'ils se sont dit à Mané, c'est trop beau pour être vrai, ce gars-là, on le sait à quel point il est talentueux, même s'il est petit, on s'en fout. Pour moi, c'est un futur défenseur top 3 dans la Ligue. Déjà, au même âge, il est plus dominant que ce que Quinn Hughes était, alors c'est de très bon augure dans le cas de Lane Hutson. D'autres bons choix, faut nommer Jacob Fowler, même s'il n'est pas encore établi à temps plein dans la ligue, déjà, contrairement à ce que Corey Pronman va dire, je pense que pas mal tout le monde projette à ce que Jacob Fowler soit un excellent gardien numéro 1 dans la LNH. Le choix d'Juraj Slafkovský aussi, il faut le donner, je le sais qu'il a été pris premier au total, mais c'était pas un choix consensus non plus. Les gens, il y en a qui voulaient Shane Wright, il y en a qui voulaient Logan Cooley, le Canadien est allé à contre-courant, a eu le courage de prendre Slafkovský et ça a très très bien vieilli. Maintenant, la pire sélection au repêchage, encore une fois, ça fait juste 4-5 ans, pas nécessairement facile à dire en date d'aujourd'hui, mais on n'a pas le choix d'y aller, Hugo, avec David Reinbacher.
1: Mais non.
0: Cinquième au total, ne s'est toujours pas établi dans la ligue, mais surtout, c'est que quand tu regardes les joueurs choisis derrière lui, de plus en plus, il commence à s'établir. Ryan Leonard, Zach Benson, même Matvei Mishkov, Dmitri Simashev, défenseur choisi tout juste derrière lui, domine pas mal plus dans la ligue américaine que Reinbacher. D'autres gars comme Dalibor Dvorsky. Il n'y a pas personne qui va me faire croire qu'en date d'aujourd'hui, le bon choix, c'était celui de Reinbacher.
1: Ben non, effectivement, surtout en prenant en considération qu'est-ce qui est venu après. Mais écoute, à ce moment-là, c'était un choix de défenseur qui était très sécuritaire pour le haut choix, le rang, mais qui venait avec son lot de petits pépins, les blessures notamment. Notamment au moment de sa sélection aussi, il était blessé. David Reinbacher a une opportunité. C'est cette saison.
0: Exact.
1: C'est tout. Mais on s'entend-tu que c'est quand même décevant à dire qu'un cinquième choix au total a une opportunité, puis c'est là. Pis c'est même pas pour un poste top 4.
0: Il commence à être limite trop tard. C'est un ça. Autre choix que ça, assurément pire que celui de Reinbacher, c'est juste que tu l'as pas pris aussitôt. Mais en 2022, le fait de choisir Philippe Méchard au 26e rang, ça a mal vieilli. Puis sur le coup, c'était une belle histoire, là, parce que bon, ami d'enfance de Slav, deux Slovaques et tout. Mais Méchard a de la misère à percer, pas dans la LNH, dans la Ligue américaine. T'as quand même quelques joueurs choisis derrière lui qui commencent à montrer de quoi d'intéressant. Maverick Lamoureux, Jiří Kulič, un gars comme Isaac Howard a eu des opportunités avec les Oilers l'an passé, Ray Schaefer. Il y a pas de joueur derrière Méchard que t'es comme « Oh my God, ce gars-là va avoir une grande carrière ». Il y a personne en ce moment, mais écoute, Méchard ne jouera probablement jamais dans la LNH. C'est un choix de première ronde gaspillé.
1: Exactement, surtout en considérant les deux, mettons les deux choix après, tu sais, Owen Beck puis Lane Hutson, ça a toujours, tu sais, ça a été déjà un pas de plus énorme, tu sais, on les a pris après, donc effectivement,
0: exactement.
1: Là, c'est
0: pas... Pour moi, le choix de Reinbacher est pire parce qu'il a été pris plus haut.
1: C'est ça.
0: Tu sais, c'est ça l'affaire au repêchage, c'est que quand tu choisis haut, on a des attentes plus élevées, même si Reinbacher a plus de chances de s'établir dans l'alénage que Méchard, ça reste que quand tu choisis top 5, t'es supposé repêcher un joueur d'impact, un attaquant de premier trio, un défenseur de première paire. Ce sera visiblement pas le cas. Maintenant, au niveau des contrats, écoute, je peux même pas dire qu'il y a eu un mauvais contrat Kent Hughes. C'est

0: Fascinant, mais vous ferez le tour des contrats qui ont été octroyés, puis tu peux pas dire ça a été quoi le pire. Regarde, peut-être Kirby Doc, mais regarde, on lui avait donné une chance à l'époque. On croyait encore en lui, Kirby Doc, il y a 4 ans. C'était pas la même chose qu'aujourd'hui.
1: Samuel Montembeault.
0: Montembeault, mais même là, Montembeault, son année où il était le gardien numéro 1, puis il a joué 64 matchs à 3 millions, c'était une aubaine. Puis même en date d'aujourd'hui, ça fait pas si mal à l'équipe.
1: Texier,
0: mais il y a un impact, tu sais, puis il va avoir une chaise cette année. Fait
1: c'est juste 2 millions.
0: Pas de mauvais contrat. C'est fou à dire. Kent Hughes n'a pas donné de mauvais contrat. Des bons, il y en a une tonne. Lane Hutson vient en tête de liste. Mais Ivan Demidov, Cole Caulfield, Juraj Slafkovský, Mike Madison, on pourrait dire Jake Evans aujourd'hui, il paraît très bien dans ses négociations de contrat Kent Hughes.
1: Est-ce que tu considères que Kent Hughes, c'est le meilleur directeur général pour négocier, le meilleur négociateur de la ligue?
0: Ah, c'est une bonne question. Quand tu compares son travail aux autres ententes qui ont été signées cet été, pas le choix de dire que oui.
1: Ouais.
0: T'as pas le choix, parce qu'écoute, il y a des joueurs au talent similaire qui signent pour pratiquement deux fois plus.
1: Ouais, ça a aucun sens.
0: Tu sais, Demidov, là, il aurait pu dire, non, moi je veux 15, je veux 16 millions de dollars, puis s'il avait attendu à jouer une autre année complète, il l'aurait peut-être eu, peut-être même plus. Mais ils ont été capables de l'avoir pour un peu plus que 9. Lane Hutson, Makar puis Hughes vont signer pour 18 et plus.
1: Ouais.
0: Est-ce que vous allez me dire que Lane Hutson est 50% moins bon que ces gars-là? Non.
1: Non, c'est
0: alors
1: ça.
0: Oui. Écoute, c'est chauvin un petit peu, mais pas le choix. Kent Hughes est le meilleur négociateur de contrat parmi les DG de la Ligue.
1: C'est une phrase que j'aime entendre, ça.
0: Moi aussi, j'aime ça. C'est une excellente nouvelle. Une autre excellente nouvelle, c'est que dans 2 minutes, c'est le bureau des commissaires avec Dan Richard. Carey Price va être dans l'anneau d'honneur du Canadien. Est-ce que ça veut dire que son chandail va bientôt être retiré? À part Carey Price, qui sont les autres joueurs qui pourraient voir leur numéro être retiré? Tout ça, ça s'en vient avec Dan Richard après la pause.
2: 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Enfin, c'est l'heure. 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
0: Bienvenue dans le bureau des commissaires avec Dan Richard de RDS. Comment ça va, Dan?
3: Salut les boys, ça va très bien, vous autres aussi?
0: Top shape, oui. Ça va très très bien. Écoute, hier la nouvelle est tombée, le Canadien a annoncé que Carey Price allait être ajouté à l'anneau d'honneur autour du Centre Bell. C'était une nouvelle qui allait un petit peu de soi parce que c'est l'hommage qui est réservé aux joueurs qui vont rentrer au Temple de la Renommée, qui sont au Temple de la Renommée. Price va rentrer le 9 novembre, le 10 on va procéder à cette cérémonie-là. Mais là ça nous amène tous à la prochaine question. À la suite logique des choses, est-ce qu'on fait ça en attendant de voir son numéro 31 finalement être retiré?
3: Tu sais, les boys, on appelle ça un sujet ramassé par terre. Hein, au mois d'août?
0: Ah oui!
1: Ah oui! Quoi de quoi tu parles, Dan? J'ai aucune idée de quoi tu parles, Dan.
3: Parce que quand j'ai vu ça hier, j'ai fait bon, parfait, le premier trou. pour moi, oui, honnêtement. Pour moi, puis j'ai entendu Ali tantôt, puis j'ai hâte de savoir un peu c'est quoi ta réflexion là-dessus. Pour moi, Carey Price mérite d'avoir son chandail retiré. Puis l'éléphant dans la pièce, c'est le pas de Coupe Stanley. Je pense que tu y fais juste y mettre une Coupe Stanley, puis probablement que le trois quarts des gens qui pensent que son chandail devrait pas être tiré, soudainement, penseraient que le chandail devrait être retiré.
0: En plein ça.
3: Je pense que il faut que les critères changent avec le temps. Et tu peux plus avoir les mêmes. Ça peut plus être absolument une Coupe Stanley. Puis si le joueur n'a pas de Coupe Stanley, je pense qu'il faut que tu analyses pourquoi. Tu sais, si Carey Price avait été le gardien numéro 1 du Lightning les 15 dernières années, puis il n'avait pas gagné de Coupe Stanley, OK, c'est pas le même narratif. Là, Carey Price n'est pas tributaire non plus des joueurs qui ont été mis devant lui pendant qu'il était le gardien numéro 1 du Canadien. Puis quand tu penses qu'il y a eu, surtout avec la dernière saison que le Canadien nous a donnée, quand tu réalises que Carey Price a eu dans sa carrière un joueur d'un point par match, puis c'est à sa saison recrue, c'est Alex Kovalev. C'est pas Carey Price qui n'a pas gagné de Coupe Stanley, c'est comment il a fait pour nous amener en série aussi souvent que ça. Pour moi, ça devient ça, finalement, le truc. Puis un coup que ça s'est dit, après ça, il est quand même 24e tous les temps pour le nombre de 24e, c'est 24e gardien qui a gagné le plus de matchs dans l'histoire de la LNH. Tu sais, si tu te rapproches quand même, il n'est pas de top 5, mais il n'est pas de top 70 non plus. C'est lui qui a gagné le plus avec le Canadien. C'est lui qui a joué le plus de matchs avec le Canadien. Il y a un Hart, il y a un Vezina. Oui, c'est dans la même saison, là, mais au final, quand sa carrière est terminée, Il y a ça dans sa collection. Donc, pour moi, c'est pas un truc qu'on va retirer son, tu sais, comme Patrice Bergeron à Boston, son frère va être retiré cette année, là. C'est pas ça. Il va peut-être être retiré dans une dizaine, douzaine d'années. Mais je pense qu'il le mérite. Il y a pas de Coupe Stanley, mais t'as des joueurs, puis comparer les époques, c'est difficile, mais t'as des joueurs qui ont leur chandail retiré, qui ont les Coupes Stanley. Mais ils n'ont pas fait individuellement ce que Carey Price a fait au cours de sa carrière. Du moins, pas selon moi.
0: Je suis d'accord avec toi. Moi, c'est juste que il y a un standard qui est établi à Montréal. Puis ce standard-là, c'est la coupe. En fait, même tous les gars qui ont un chandail retiré ont deux coupes ou plus. Le Canadien, c'est l'organisation la plus prestigieuse de l'histoire de hockey. C'est celle que l'histoire la plus riche. Et le standard est pas le même que dans les autres organisations. À Ottawa, on a retiré le chandail de Chris Neal. À Boston, non, mais, j'aime pas ça m'acharner sur les Sénateurs, mais écoute, ils ont Chris Neal puis Chris Phillips de retirer. Ça veut dire beaucoup sur leurs dernières années.
3: C'est sûr qu'ils devaient un bon point.
0: À Boston, une équipe qui a gagné des coupes, évidemment pas autant que le Canadien, mais Cam Neely a son chandail retiré, même s'il n'a jamais remporté de Coupe Stanley. Mais à Montréal, c'est ça le précédent qui a lieu présentement. Puis malheureusement, même si Price, ça a été le meilleur gardien de la Ligue pendant peut-être quelques années, puis il a réalisé des miracles d'amener cette équipe-là en finale de l'Est, puis de l'amener en finale ici et ça, il a quand même jamais été capable d'aller la chercher. Puis pour moi, d'ajouter son nom au plafond avec les autres, ben tu réduis un petit peu la glorieuse histoire des Canadiens et ce que les autres ont accompli.
3: Ouais. Il a jamais été capable d'aller chercher la Coupe cette année. J'ai le goût d'apporter une nuance. L'organisation, puis là, c'est peut-être joué sur les mots, hein. L'organisation dans laquelle il a évolué toute sa carrière a jamais été capable d'y donner une équipe aspirante à la Coupe Stanley. Même pas, il a même pas eu, puis il est allé en finale dans un concours de circonstances, tu sais, qu'on connaît, là, avec la saison de la COVID, puis. Sinon, là, le Canadien n'a jamais été même en mesure avec un des meilleurs gardiens, sinon le meilleur gardien de sa génération, d'y donner une équipe genre juste top 10, là, aspirante à la Coupe Stanley. Ou peut-être au début du règne de Marc Bergevin, là, quand t'avais Subban, Markov, Max Pacioretty dans le prime de sa carrière. Peut-être top 10, mais la fin du top 10. Donc, tu sais, pour moi, il y a ça. Puis pour moi, il y a aussi, tu sais, tu regardes un joueur comme, puis c'est Émile Bouchard, qui a gagné des Coupes Stanley, puis qui a fait partie, qui a aidé à construire ce qui est devenu le Canadien de Montréal avant même que Maurice Richard arrive dans l'équipe. Tu sais, tu regardes ses statistiques individuelles, là, puis c'est OK, dans un contexte où il y aurait eu 32 équipes qui auraient gagné moins de statistiques, qui auraient gagné moins de Coupes Stanley, il n'est pas là pendant tout.
0: Il n'y a pas de Norris non plus.
3: Exactement. C'est pas de dire qu'il mérite pas d'avoir son chandail du tout. Ça a été un des grands. Ça a été, comme je viens de le dire, il a aidé à construire ce qu'est la légende du Canadien. Je pense que Carey Price l'a fait aussi pour une génération de partisans. Tu sais, il, à un moment donné, je pense qu'il faut aussi respecter la mémoire de ceux qui n'ont pas vécu les années 70. De ceux qui n'ont pas vécu, là, il y en a de moins en moins, de ceux qui n'ont pas vécu les années de Maurice Richard. Pis ces années-là comptent aussi si ont été moins glorieuses. Pis c'est pas de retirer 6 numéros pour respecter ça, mais je pense que Carey Price, depuis 2000, puis il va y avoir d'autres noms qui vont s'ajouter à ça, puis on va en reparler, mais depuis 2000, Price a été dans une classe à part. Puis tu sais, c'est pour moi, là, c'est une classe à part des Markov, des Subban, des Weber, même de Sakou. Pour moi, il a représenté l'élite de la LNH à Montréal. Mm-hmm. À Montréal pendant une dizaine d'années.
0: Ouais.
3: T'sais, une quinzaine d'années comme numéro un, puis un 7, 8, 9 ans comme l'élite. Donc, pour moi, pour ces raisons-là, il y en a assez fait pour avoir son chandail.
1: C'est ça. Tu dois considérer la génération. Moi aussi, je partage un peu ton point de vue, puis tout ce qu'il a apporté. Puis non seulement ça, mais c'est aussi ça, la reconnaissance de ses pairs. Tu sais, je veux dire, le gars, il a quand même un Ted Bundy, puis pendant justement 7-8 ans, tous ses coéquipiers, tous ses collègues dans la Ligue nationale ont dit que c'était le meilleur gardien au monde. C'était incontesté. C'était le plus difficile à battre. Il y a cette considération-là aussi à prendre en compte dans cette décision-là de retirer son chandail ou non. Tu sais.
0: S'il avait joué pour...
3: Rapidement, je te pose une question. Si Carey Price avait disputé n'importe quoi les trois dernières saisons de sa carrière avec le Lightning qui avait été chercher une coupe, est-ce que ça changerait ton... Même si la coupe n'avait pas été avec le Canadien, si Carey Price, qui avait joué le 9-10e de sa carrière à Montréal, puis qui avait été un peu comme Raymond Bourque, là. Puis je dis pas que Carey Price...
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1: 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Bon jeudi tout le monde, bienvenue dans une autre belle édition du Club du Matin. Olivier Paiement avec vous pour les 4 prochaines heures. Merci d'être à l'écoute. Peu importe où vous êtes, peu importe de où vous nous écoutez de Montréal. Au 91.9 Québec, 100.9 Gatineau, 96.5 sur l'application mobile de BPM Sport ou encore sur notre diffusion en direct sur YouTube. Et comme à l'habitude, je suis accompagné par mon acolyte Hugo Reich. Comment ça va, Hugo?
2: Salut Ali, ça va super bien. Toi, c'est jeudi, jour de paye, on aime ça.
1: Oui, oui. Jeudi, jour de paye, on aime ça, on peut pas se plaindre. Ce serait le fun qu'on ait un peu de beau temps, mais regarde. C'est la vie.
2: Il faisait froid ce matin.
1: Tout le temps froid le matin, c'est... Je t'ai dit, on dirait qu'on est... Je vais pas dire au mois d'octobre, mais on dirait qu'on est en automne.
2: Pour vrai, ouais.
1: Ça a pas de bon sens.
2: Le matin, oui. Une chance que les journées se réchauffent rapidement, mais je suis d'accord avec toi.
1: Ouais.
2: Ça part très froid.
1: C'est peut-être un billet de récence, mais j'ai l'impression que c'est un des étés les plus bizarres qu'on a eu, point de vue météo, depuis longtemps. Là.
2: C'est vrai.
1: Ce serait supposé être 30 degrés, ensoleillé à tous les jours, des canicules, mais gars.
2: Oublie ça.
1: Qu'est-ce qu'on va... Oublie ça, exactement.
2: Oublie ça. Pas cette année, en tout cas.
1: Pas cette année. Écoutez, on a un gros show pour vous aujourd'hui. Une tonne de sujets intéressants partout dans le monde du sport. On va réagir à une autre liste que l'expert des espoirs, Corey Pronman, a sortie hier. Il a classé les meilleurs joueurs de moins de 23 ans de toute la LNH. La veille, c'était les équipes et ensuite par équipe, il a classé les joueurs. Mais là, c'est vraiment les joueurs de toutes les équipes dans la même liste. Où est-ce que les joueurs du Canadien figurent? Ben, il y en a qui figurent très très haut sur cette liste-là. C'est une excellente nouvelle. Il y en a qui sont un peu plus bas que ce qu'on aimerait, que ce qu'on penserait. On va réagir par rapport à tout ça dans quelques minutes. Sinon, évidemment, on poursuit notre tour d'horizon des différentes divisions dans la NFL. C'est la dernière aujourd'hui. L'Ouest de l'Américaine, une des divisions les plus fascinantes. Les Chiefs, les Chargers, les Broncos, ça s'annonce très relevé. Les Blue Jays étaient en action hier. Malheureusement, quelques bourdes ont peut-être coûté la rencontre à l'équipe. On va faire un résumé de tout ça dans environ 45 minutes. On va parler du match du CF Montréal hier, les premières minutes d'Alexis Sanchez. Enfin, une victoire en MLS pour l'équipe. Les Alouettes aussi sont en action ce soir. On va en parler. Et comme à l'habitude, ben, on va avoir nos collaborateurs, Nicolas Saint-Pierre, avec d'autres prédictions osées. On va jouer à start, bench, cut, partant sur le banc, dans les estrades, avec Jean-Sébastien D. Le nouveau président des Roses de Montréal, Hugues Léger, va aussi faire un tour à l'émission. On va s'entretenir avec Maxime Talbot parce que ce sont les finales de la Ligue nationale de hockey-ball cette fin de semaine. Max Talbot et Bruno Gervais sont commissaires dans la LNHB. J'ai bien hâte de lui parler. Et en fin d'émission, Marco D'Amico va faire son tour comme tous les jeudis. T'as-tu passé une belle journée hier, Hugo?
2: Ouais, vraiment. Hier, on a profité de la température. Il y a eu, en fin de journée surtout, parce qu'il y a quand même plus des cordes là en après-midi. Puis ça, ça a été décevant. Mais regarde, on est allé s'entraîner au gym. Puis après ça, petite soirée avec Marco là, que ça faisait longtemps... On est deux personnes qui ont quand même des horaires assez sporadiques. On prend pas le temps de passer une soirée ensemble. Donc hier, j'ai la chance d'avoir un beau petit parc en avant de chez nous. On s'est fait à souper, on est allé manger ça dans le parc. C'était vraiment cool. Ensuite,
1: tabarouette.
2: On a écouté les Blue Jays. C'était bien, bien, bien relax.
1: Bon, ça ouais, c'est, oui. C'est une belle soirée. C'est important de faire ça parce que sinon, avec les colocs, là, ça finit par juste être une colocation pure et dure. Puis là, des fois, c'est juste les mauvais côtés qui sortent. Puis il peut y avoir de la tension qui s'accumule. Mais c'est important aussi de prendre du temps de qualité.
2: Mais t'as raison, parce qu'au final, c'est quoi? Tu prends la décision d'aller habiter avec cette personne-là.
1: Exact.
2: Surtout si c'est une amie. Tu sais, il faut vraiment que tu t'en profites.
1: Exactement.
2: Toi?
1: Belle journée hier, ouais. Il pleuvait, là, mais je suis allé m'entraîner, je suis allé souper avec des amis en soirée, puis après ça, j'ai écouté le match du CF Montréal. Je pouvais pas manquer ça. Là. Évidemment, les débuts d'Alexis Sanchez, fait que j'avais pas le choix, il fallait que j'écoute ce match-là. Il m'est arrivé une drôle d'histoire, là, parce que...
2: Ouais.
1: Bon, on vend un espèce de support à linge sur Marketplace.
2: Okay? Okay.
1: C'est un espèce de rack en bois, grosso modo, puis tu peux accrocher des supports. Parce que, tu sais, des fois, quand t'es en appart, t'as pas nécessairement tant d'armoires, de garde-robe, tout ça, bref. Fait que là, ma blonde, qui est pas à Montréal en ce moment, elle est sur la Côte-Nord, elle me dit qu'il y a quelqu'un qui va passer à 15h30 demain pour venir le chercher. Je suis comme, OK, parfait. Okay. Mais l'affaire est assez gros, là. Tu sais, sérieux, il doit faire... minimum 3 mètres de longueur puis quasiment 2 mètres de largeur.
2: Okay, c'est quand même c'est énorme.
1: Puis là, je suis comme, peux-tu t'assurer que la personne son char est assez gros pour que ça rentre dedans.
2: Ouais, t'as de chance pour le transporter.
1: Ouais, exactement. Qu'elle ait de quoi, là. Tu sais, une remorque, qu'elle a pris...
2: un trailer, t'as de chose.
1: Là, à 15h30, là, je vois la fille arriver. Elle a genre une Yaris, là. Une affaire de... Elle a un petit char, là, une Corolla, je suis comme... Ah,
2: non.
1: Sérieux, ça.
2: Ah, non.
1: Là, elle monte, elle regarde, elle est comme... Ah, c'est parfait, nanana. On le descend en bas. Là, dans ma tête, je savais que ça allait pas rentrer. Ça rentre pas, bien non, évidemment. Comment j'étais sûr que ça allait rentrer. Mais voyons donc. Fait que là, moi, comme un bon samaritain, je suis comme, écoute, si tu veux, je peux t'aider à le démonter. Puis, ça risque de rentrer de cette façon-là si c'est démonté.
2: Quel bon gars.
1: Fait que j'ai passé une demi-heure hier, en plein milieu de ma rue,
2: à démonter,
1: à dévisser le meuble, parce que la fille, évidemment, elle avait mal calculé son affaire. Je pense qu'il y avait 52 vis dans cette affaire-là.
2: C'est
1: longue,
2: sûr.
1: Profonde.
2: Ah ouais.
1: Finalement, on l'a eu.
2: Puis là, ça
1: va être... Puis là, avec puis ça, honnêtement,
2: ça va s'arranger avec
1: c'était
2: ça,
1: tellement compliqué, je suis pas sûr qu'elle va être capable
2: de
1: le remonter. Hey, c'était beaucoup de morceaux de bois les uns dans les autres. Le bois qui commençait à vieillir. Fait que, tu peux enlever la vis, la remettre après. Est-ce que le bois est dans l'état de prendre ça? Pas si sûr que ça, mais regarde,
2: t'as
1: rendu là, c'est plus mon problème.
2: C'est
1: on a eu notre 20$. Je l'ai aidé.
2: Tout ça pour 20$. Il est terrifiant.
1: Je sais.
2: Tout ça pour 20$.
1: Je sais, Megan. Ça, c'est les joies de Marketplace.
2: Ouais,
1: je suis sûr que si vous utilisez ça régulièrement, là, vous achetez, vous vendez des affaires sur Marketplace, vous vivez des situations similaires. Là.
2: Mais t'as bien fait. T'es généreux pour vrai. Pour vrai.
1: J'étais un gars de même.
2: T'es un gars de même. C'est sûr, quand t'as vu la Yaris, t'as dit, oh,
1: oh
2: mon Dieu. Mon Dieu.
1: T'es pas sérieuse, là.
2: Ah,
1: ouais. Ça prenait au minimum un bon VUS, là.
2: Ah ouais. Il y en a qui ambitionnent dans la vie. C'est vrai qu'il y a des ambitions.
1: Ben
2: dans
1: oui,
2: la vie.
1: Parce que, tu sais, non seulement les petits chars sont faits petits, mais les coffres sont faits encore plus petits,
2: ben oui.
1: Là. Parce que t'as la carrosserie de l'auto, puis tout ça, puis tu peux pas rentrer grand chose dans un coffre d'un petit char, là. Tu sais, moi, j'ai une Corolla. Y a pas grand chose qui rentre dans une Corolla, à part des sacs d'épicerie, genre.
2: Ouais, c'est ça, là. Tu sais, puis les gens pensent que parce qu'ils ont un hatchback, des fois, moi, j'en ai un hatchback aussi, là, mais ils pensent que c'est foi de tout. C'est pas foi de tout. Moi, je baisse mes bancs, puis j'ai un VUS.
1: Exactement.
2: C'est ça.
1: Quand Julien, même. Il dit une chance qu'il n'est pas arrivé en Bixi.
2: Ouais, ça a été difficile à traîner, je pense.
1: Très difficile à traîner.
2: Il a besoin d'un gros, gros sac.
1: Exactement. Ben, quoique maintenant, avec les Bixi, y en a qui ont des remorques.
2: Non.
1: Une petite remorque, là. Évidemment,
2: pas
1: c'est pas
2: ça.
1: Très, très gros.
2: J'ai jamais
1: vu
2: ça.
1: Il n'y en a pas énormément à Montréal, mais tu peux,
2: les
1: louer en même temps que ton Bixi. Tu l'accroches derrière. C'est pas très gros, là. Tu sais, peut-être. Un mètre par un mètre, là, quelque chose comme ça.
2: Juste pour dire que t'as une petite boîte.
1: C'est ça. Si tu peux transporter de quoi, mais...
2: C'est quand même intéressant, ça, c'est
1: ouais,
2: vrai.
1: Exactement. Et concept ben. Intéressant.
2: Et voilà.
1: Voilà, c'est Jazzette. Ça part pour l'édition du 20 août 2026 dans le Club du Matin. Alors hier, la fameuse liste de Corey Pronman, on en a jasé pas mal. On a pété les plombs parce que ça avait pas de bon sens, sa liste. Il avait classé les meilleurs jeunes bassins de joueurs dans la LNH. Quelles équipes ont les meilleurs... joueur de 23 ans et moins, le Canadien s'était retrouvé au troisième rang. Ça, en soi, c'était pas tant une surprise, mais après ça, quand tu regardais la liste des joueurs du Canadien, ça avait pas de bon sens. Tyler Thorpe devant Jacob Fowler, qui était 13e, alors que notre expert d'espoir hier, Martin Thériault, avait mis Fowler numéro 1 chez les espoirs du Canadien. Évidemment, les 23 ans et moins, ça prend aussi en considération Lane Hudson, Juraj Slafkovský, Ivan Demidov. Fait que Fowler n'était pas numéro un de cette liste-là de Marty, mais vous comprenez mon point. Et hier, ben on a compris davantage le raisonnement de Corey Pronman parce qu'il a publié une autre liste très intéressante, celle-ci aussi. Là, il a comparé tous les joueurs de moins de 23 ans dans la LNH de 1 à 100 kecks, qui sont les meilleurs. Et on va en jaser parce qu'il y a plusieurs angles très intéressants. Sans surprise, seul dans son tiers... Seul roi et maître au rang numéro 1, ben c'est McLean Celebrini. Je pense pas qu'il y a de surprise derrière ça. C'est le meilleur jeune joueur de la LNH, point final. On le sait qu'avec lui, les Sharks, ils vont être en selle pendant des années. C'est un joyau, c'est la future vedette de la ligue. Puis je suis d'accord qu'il est au moins une coche, sinon pas plusieurs, au-dessus de tous les autres jeunes dans la LNH.
2: Ah ouais, ouais. Il est dans sa propre ligue à lui. Et je pense que son évolution lors de la dernière saison a vraiment fait preuve de ça. Je suis d'accord avec ça, j'ai rien à dire. McLean Celebrini est dans son tiers élite Il est tout seul. Il est complètement tout seul.
1: Exactement. Ensuite, dans le deuxième tiers, parce que celui de McLean Celebrini, Corey Prondman appelle ça les joueurs élites de la LNH. La crème de la crème. Dans le deuxième tiers, lui, il nomme ça les joueurs vedettes. Donc, au deuxième rang, c'est Connor Bedard. Au troisième rang, Matthew Schaefer. Et pour Corey Prondman, le quatrième meilleur joueur de 23 ans, de moins de 23 ans dans la LNH, c'est Juraj Slafkovský. C'est quand même incroyable là, qu'il soit considéré parmi ça, là, parmi, écoute, il n'y a pas grand jeune joueur qui sont meilleurs que Slav dans la LNH selon Prondman. C'est peut-être un peu haut à mon goût, mais en même temps, on le voit le potentiel de Slafkovský. Il est énorme. Des jeunes attaquants de puissance comme ça, il n'y en a plus tant dans la LNH. Il pourrait devenir un joueur très, très spécial.
2: Ouais, puis si on prend en considération les classements de Prondman, on voit qu'il a quand même un type de joueur, un type de gros joueur de puissance. Donc, ça m'étonne pas de voir Juraj Slafkovský aussi haut dans cette liste. On sait qu'il y a du gros potentiel. On dirait qu'il y a comme un plafond un peu ambivalent avec Slafkovský. On sait pas s'il est proche de l'atteindre ou il reste encore beaucoup de développement à faire. Mais, tu sais, je crois que la sélection est quand même... relativement juste, là. Je veux dire, Connor Bedard, avant sa blessure, était parmi les meilleurs pointeurs de la Ligue
1: ouais,
2: nationale.
1: Ouais, Bedard 2, Schaefer 3. Es-tu d'accord avec ça?
2: J'aurais mis peut-être Juraj. Si on garde, mettons, ces trois joueurs-là dans ce classement-là, j'aurais peut-être mis Juraj avant Matthew Schaefer. J'aurais mis Bedard, Juraj, Matthew Schaefer, juste parce que éventuellement, Schaefer va dépasser Juraj Slafkovský, c'est sûr. C'est juste que, avec la jeunesse, donne-y le temps un peu de s'établir encore plus dans la Ligue nationale. Il va être élite, là.
1: Je comprends ce que tu
2: veux
1: dire.
2: C'est juste pour l'histoire, mettons, en ce moment dans la Ligue, c'est ça qui va se passer. Mais évidemment, Schaefer va être probablement même le deuxième après McLean Celebrini.
1: Ouais. Parce que, tu vois, moi, c'est ça. Moi, j'aurais eu Schaefer 2, Bedard 3 puis Slav 4 parce que Schaefer, écoute, c'est un défenseur, c'est une position qui est plus importante qu'un ailier, comme c'est le cas de Slafkovský, puis comme recrue, c'était pratiquement un candidat au Norris. J'ai hâte de voir ce qu'il va faire cette année. Je sais qu'il est jeune, je sais qu'il a quand même frappé un mur l'an passé, mais pour moi, il serait le deuxième. Puis Connor Bedard, j'ai l'impression qu'on oublie quasiment à quel point ce gars-là est bon.
2: Il est vraiment
1: bon. Avant sa blessure, là, au mois de quoi, décembre, novembre, il était le troisième meilleur pointeur de la LNH.
2: Ah ouais,
1: s'il s'était pas blessé, là, il aurait peut-être eu une année aussi bonne que Celebrini, peut-être même plus.
2: Ouais, il avait un rythme de production assez intéressant, puis il faisait ressortir tous ses bons atouts offensifs. T'sais, on parlait, je me souviens, juste avant qu'il se blesse, comme quoi, ce gars-là, on oubliait qu'il y a un lancer élite. Il y a un lancer élite. Il est capable de l'utiliser à profusion dans n'importe quelle situation. Puis il est dans une équipe, encore une fois, où c'est lui qui doit traîner un peu l'équipe sur son dos. Et il l'a fait à merveille avant de se blesser. Donc, faut quand même considérer qu'il est établi comme un Bedard. Puis il va être très bon. Là.
1: C'est ça.
2: Les gens ont tendance à oublier parce qu'il est dans un contexte où c'est pas nécessairement propice à être sous les projecteurs. Mais il l'a fait l'an dernier. Un peu seul dans son camp. Tranquillement, on est en train de bâtir quelque chose autour de lui. Mais faut pas lui enlever ce qui a été fait.
1: Non, c'est ça. C'est ça qui joue contre lui. Les blessures. Il est encore blessé. Il va rater les quoi? 6 à 8 premières semaines d'activité dans la LNH. Et il est pas bien entouré. Est-ce que là, ça va s'améliorer parce que les Blackhawks sont repêchés haut dans les dernières années? Probablement. Mais Bedard, c'est une question de temps avant qu'il devienne un joueur de plus de 100 points, 110 points, 120 points, peut-être même par année dans la LNH. Le troisième tiers, c'est celui des joueurs qui sont à la limite joueurs vedettes / joueurs de haut d'alignement. Donc au cinquième rang, on a Leo Carlson. Au sixième, c'est Logan Cooley. Au septième, Beckett Seneki. Au huitième rang, un autre joueur du Canadien. Donc deux joueurs du Canadien dans le top 8 des meilleurs de moins de 23 ans. C'est Ivan Demidov qui est huitième. Logan Cooley est peut-être un peu haut à mon goût. En même temps, il est plus établi que Seneki et Demidov, mais j'ai l'impression que ces deux gars-là ont un plafond qui est plus élevé que celui de Logan Cooley. Tu sais, juste ce qu'ils ont fait comme recrue de 19 ans dans la ligue, là, au-dessus de 60 points, c'est phénoménal.
2: Ouais.
1: Il y a bien des années où Demidov ou Seneki auraient gagné le Calder, là. C'est juste que t'avais un certain Matthew Schaefer qui était là. Fait que moi, je les aurais avant Cooley. J'ai l'impression que c'est un peu haut. Je sais même pas si je le mettrais dans ce tiers-là. C'est un excellent joueur, Logan Cooley. Est-ce que ça va être, tu sais, un attaquant numéro un d'une équipe qui va faire 100 points par année, comme ça pourrait être le cas pour Demidov ou Senecky, moins sûr de celle-là.
2: Ouais, moi aussi, je suis d'accord avec toi. Je pense que Logan Cooley, il y a eu beaucoup d'anticipation rapidement dans son cas. Il a fait preuve de talent. C'est un gars qui a des bonnes habiletés offensives, mais effectivement, il a atteint quand même un plateau assez rapidement. Et on l'a vu dans sa contribution, dans la manière qu'il joue avec le Mammoth, c'est pas le gars qui va être le plus impliqué dans les jeux. C'est un gars qui peut bien finir des jeux, créer des jeux, mais qui va pas être impliqué sur tous les aspects, tandis que Beckett Seneca a vraiment eu une belle effervescence cette année, je crois. Autant que lui a été surpris d'être sélectionné au troisième rang par les Ducks, autant que nous, on a été surpris de sa production cette année. Je pense pas qu'on s'attendait à ce qu'il soit aussi mature pour s'arrimer au rythme de la Ligue nationale aussi rapidement. Puis, Ivan Demidov, un peu dans le même moule que Beckett Seneca, on savait ce qu'il était capable de donner. 60 points, super respectable comme première année. On sait qu'il y en a beaucoup plus à donner une fois qu'il va avoir des éléments sur son trio qui vont être capables de finir ses jeux, être capables de jouer à son rythme. Mais ces deux-là, ont leur place là. Et pour Leo Carlson, bien... C'est le gars de concession pour l'instant des Ducks.
1: Ben oui, centre numéro un, gros joueur de centre.
2: Exactement, un gars qui peut être responsable aussi, très bon des deux côtés de la rondelle. Donc, s'il y avait un intrus dans ces quatre joueurs-là, Logan Cooley définitivement.
1: Ben tu regardes là, Logan Cooley il est rendu à 22 ans, sa meilleure saison en carrière c'est 65 points. Il l'a fait en 24-25, puis là, même cette année, c'est 43 points en 54 matchs, ça sur un rythme d'une saison complète, c'est 65 points.
2: Ouais.
1: C'est pas mal ce que Senecky et Demidov ont fait comme recrues.
2: C'est ça, fait exact.
1: Pour moi, ils ont un plafond qui est plus élevé.
2: T'as raison.
1: Prochain tiers, les joueurs de haut d'alignement. Au 9e rang, on retrouve Adam Fantilli. 10, c'est Michael Misa. Et au 11e rang, enfin, il est là. Lane Hutson, 11e. Ensuite, c'est Connor Gauthier, 12. Porter Martone, 13. Et le frère de Lane, Cole, est 14e. Je trouve ça beaucoup trop bas dans le cas de Lane Hutson.
2: Ben oui.
1: Mais ça, on le sait depuis des mois, voire des années, Corey Pronman, il a pas en très haute estime. Ça reste que, quand tu regardes ce qu'il a accompli, malgré son jeune âge, Lane Hutson, il doit être dans le top 10, il doit être dans le top 8.
2: Il doit être en haut, là, plus que ça. Là.
1: Je veux pas dire que il est dans le deuxième tiers, mais pas loin. Là. Peut-être même que je le mettrais dans ce deuxième tiers-là.
2: Ben oui,
1: top 5. Ben ouais, il est top 5.
2: Oui, il est top 5.
1: Top 4 peut-être même.
2: Ce gars-là, il a un potentiel d'être trois meilleurs défenseurs de la Ligue nationale. Il n'y a pas le choix d'être
1: là. Celebrini, Schaefer, Bédard, puis Lane Hutson, c'est ça que ça devrait être.
2: Ouais, exactement. Je suis d'accord avec toi. T'sais, tu peux pas nier ce potentiel-là chez Lane Hutson. Puis il a déjà les factures. Il les a déjà fait.
1: Il a fait les preuves. Il les a montrées.
2: Exactement. Puis... Écoute, dans cette sélection-là, le gars, je pense, qui devrait appartenir au groupe juste avant, c'est Cotter Gauthier.
1: Je trouve que Cotter Gauthier... Il a quand même marqué 41 buts la saison passée.
2: 41 buts, un peu plus jeune que Logan Cooley, et dans probablement la même catégorie de potentiel que Leo Carlson, donc pourquoi pas se retrouver là.
1: Peut-être une petite coche de moins vu qu'il joue à l'aile à la place du centre.
2: Exact. Une petite affaire à cause qu'il joue à l'aile, mais quand même, c'est un contributeur important dans une équipe, il est très jeune. C'est rare, là, les marqueurs de 40 buts à son âge.
1: Oui, écoute, c'est exceptionnel ce qu'il a fait. C'était le meilleur pointeur des Ducks l'an passé. Porter Martone et Cole Hutson, j'ai hâte de voir leur saison recrue. Qu'est-ce que ça va donner? Mais écoute, de mettre Cole Hutson 3 rangs derrière son frère, tu sais, si Cole Hutson connaît 2 premières années dans la LNH aussi impressionnantes que Lane, OK.
2: Exact.
1: Ce serait fort surprenant, là, parce que Lane Hutson, ses 2 premières saisons dans la Ligue, ce sont deux des premières saisons les plus productives dans l'histoire de la LNH pour un défenseur point final. Là.
2: C'est ça.
1: Il est sur un meilleur rythme de début de carrière que Quinn Hughes. Il est sur un meilleur rythme de début de carrière de production de points que Cale Makar.
2: C'est ça, là.
1: J'espère que Corey, tu réalises ce que Lane Hutson est en train de faire et j'espère qu'il va continuer de te faire ravaler tes mots. Où sont les autres joueurs du Canadien? Ben, au 55e et au 56e rang, on retrouve Alexander Zarovski et Gleb Pugachev. Ils sont dans la catégorie des joueurs qui sont limite entre haut et milieu d'alignement. Quand même intéressant dans ces deux cas-là. Et un peu plus tard, des joueurs de milieu d'alignement, on a David Reinbacher au 73e rang et Michael Hage au 93e rang. Je trouve que c'est beaucoup trop bas dans le cas de Michael Hage. Mais tu sais, il y a plein d'affaires qui n'ont pas de bon sens, là. Si tu vas loin, loin, loin, au bas de la liste. Il faut que je le trouve parce que, je te le dis, ça n'a pas de sens comment il est bas. 124e, on retrouve Zach Benson. Hey, Zach Benson, il a déjà prouvé ce qu'il est capable de faire dans l'aréna. Il a même été récompensé par un gros contrat.
2: Ben exactement, puis il joue sur le premier trio des Sabres. C'est quoi, là?
1: C'est pratiquement la réincarnation de Brad Marchand, Zach Benson.
2: 100%.
1: Comment est-ce que tu peux l'avoir derrière des gars que ça se peut qu'ils jouent peut-être jamais dans la LNH, là, des espoirs qui sont loin d'avoir prouvé quoi que ce soit?
2: Puis tu vois, je trouve que on peut pas juste s'acharner sur un gabarit de joueur. Le gars, il est bon.
1: Alors, c'est ça.
2: Il a des talents. La LNH est en train d'évoluer, là.
1: Mais ça, c'est un bon point, Hugo. Quand est-ce que les équipes, les experts, peu importe, vont arrêter de se fermer puis de se garder des œillères à cause de la taille du joueur?
2: C'est
1: on l'a
2: sens.
1: Vu avec Cole Caulfield. On l'a vu maintenant avec Zach Benson. T'sais, un joueur de talent va produire peu importe son gabarit, peu importe sa taille. Oui, il y a plus d'obstacles. Mais c'est plus la LNH des années 90-2000 où il y avait l'accrochage, où c'était beaucoup plus physique, où t'sais, les défenseurs, là, ils jouaient pour te faire mal. C'est plus ça aujourd'hui. Le jeu est beaucoup plus ouvert, beaucoup plus libre, beaucoup plus rapide.
2: Puis la rapidité, c'est ça, est tellement importante. Si les gars, les joueurs sont capables d'amener cette rapidité-là, en plus d'une intensité, ça va tout changer. Je comprends qu'il y a encore le format des séries qui est axé sur la physicalité. Les gros gars sont importants, on l'a
1: Mais
2: vu.
1: Oui.
2: Je suis pas en train de nier ça. Mais au final, si tu regardes la corrélation de la physicalité dans la LNH sur l'échelle d'une saison plus les séries, on s'entend-tu que si t'as du talent pis t'es capable de tirer ton épingle du jeu, ben y'en a pas de problème. Tu devrais pas te fier au gabarit. Pis Zach Benson, c'est la meilleure preuve. C'est un gars qui a plein de talent. C'est un gars qui est capable de contribuer sur un trio de manière régulière. C'est une fiabilité à Buffalo. Je comprends pas pourquoi il est aussi loin. En plus, c'est établi.
1: Shane Wright est 57, Zach Benson est 124. Pour moi, ça veut tout dire. Je vous promets, c'est la dernière fois qu'on va parler d'une liste de Corey Pronman.
2: Mais c'est épouvantable, pareil. Mais il faut qu'on en parle.
1: Il faut qu'on en parle parce que ça reste, écoute, que c'est un gars qui a une grosse plateforme. Il est journaliste à The Athletic. Il a une certaine crédibilité. Peut-être qu'il en perd à chaque fois qu'il sort ces listes-là. Mais on n'a pas le choix. Il faut en parler. C'est notre devoir.
2: Ben oui, c'est notre devoir parce que Il y a des joueurs là-dedans qui méritent pas le classement qu'ils ont.
1: Non.
2: Puis, en tout cas, moi ça me fait capoter. Les gens qui croient, c'est, en tout cas, je sais pas c'est quoi leurs critères. Moi, faut vraiment faire une étude sur les critères de Corey Pronman, sérieusement, parce que ça se peut pas, on dirait.
1: Non, ça se peut pas, mais ça fait partie du sport. T'sais, tout le monde a des perspectives différentes, mais quand t'es le seul à avoir une perspective différente, puis objectivement, t'as pas raison, parce que ce qui est cool avec le sport, c'est que oui, on a tous le droit à nos opinions, mais ouais, au final, t'as les victoires, les défaites, t'as les points, les stats, t'as les honneurs que oui, on a tous le droit à notre opinion, t'sais, il peut se passer n'importe quoi, mais il y a aussi du tangible après pour être capable d'évaluer
2: ça.
1: Puis là, on en a, puis on est capable de se faire des meilleures idées.
2: Ouais, Gleb Boutachev, 56.
1: C'est un peu haut.
2: C'est très haut, là.
1: C'est un peu haut.
2: Le gars peut jouer à une game dans le show encore, là.
1: C'est ça. Écoute, voilà. tu demandes au Sabre, là. Gleb Pougatchev pour Zach Benson, demain matin, il se dit, t'es-tu fou, man?
2: Il te rit dans la face.
1: Il te rit dans la face, puis il te raccroche immédiatement au téléphone.
2: Non, c'est épouvantable.
1: On va prendre une pause au retour. C'est le Focus NFL. On termine notre survol des divisions avec l'Ouest de l'Américaine. Est-ce que les Chiefs vont être capables de prendre leur vengeance cette saison? Est-ce que les Broncos vont encore gagner la division ouest de l'Américaine? Tout ça, ça s'en vient après la pause.
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21: La semaine passée, on a commencé à donner nos prédictions pour les différentes divisions cette saison dans la NFL. On a commencé avec la nationale et on a poursuivi ça cette semaine avec l'américaine. Il nous en reste une. C'est une des plus fascinantes année après année parce que pendant longtemps, elle a été dominée par une équipe, mais là, ça a changé. L'ouest de l'américaine. L'an passé, les Broncos l'ont gagné et moi, je les ai encore une fois pour remporter l'ouest de l'américaine. Je sais pas pourquoi, mais j'ai l'impression que Denver se fait sous-estimer cette année. Je regarde chez les preneurs au livre, ils sont troisième pour gagner la division. Beaucoup d'experts mettent les Chiefs, ils mettent les Chargers. Pourtant, les Broncos ont prouvé l'année passée qu'ils sont à prendre au sérieux. Une solide attaque, pas nécessairement la plus spectaculaire, mais ils font le travail. Bo Nix est un solide corps, mais surtout une excellente défensive. Une des trois meilleures défenses de toute la NFL. Ils sont quand même passés proches de se rendre au Super Bowl. Écoute, en finale de conférence, il y avait Jared Stidham, il n'y avait pas leur vrai corps. Tu mets Bo Nix dans cette game-là, puis qui sait, peut-être que les Broncos se rendent au Super Bowl. Ils ramènent essentiellement la même équipe que l'an passé, mais t'ajoutes Jalen Waddle. Fait que là, tu te retrouves avec un solide duo de receveurs. Courtland Sutton, Jalen Waddle. C'est de très bonnes armes pour Bo Nix. Le jeu au sol est intéressant. T'as une bonne combinaison quand même avec RJ Harvey et J.K. Dobbins quand il est en santé. Sean Payton est un des meilleurs coachs de la NFL. Point final. Pas besoin d'en dire plus sur lui, vous le connaissez. Futur membre du Temple de la Renommée. La ligne à l'attaque est bonne. Pour moi, la seule question à Denver, c'est peut-être le plafond de Bo Nix. C'est pas nécessairement le corps le plus talentueux. Mais tu sais, un peu comme une meilleure version peut-être de ce que Kirk Cousins a été pendant longtemps, de ce type de joueur-là qui, oui, il est limité. C'est pas le plus athlétique, c'est pas celui avec le meilleur bras, mais dans un bon système, quand il est bien entouré, il fait bien le travail. Et c'est pour ça que je pense qu'encore une fois, les Broncos vont remporter l'Ouest de l'Américaine.
2: Ben oui, et puis écoute, tu parles d'une équipe complète dans la NFL. Je pense que les Broncos, c'est le portrait parfait de ça. On est capable, d'année en année, on sait que la défensive est là. Elle est présente, une culture derrière ça. Et ben justement, oui, peut-être que Bo Nix, c'est pas nécessairement le corps arrière exceptionnel, mais honnêtement, je trouve que avec toutes les situations avec lesquelles il fait face depuis l'année dernière, il a été capable de répondre. Mm-hmm. Puis ça, c'est vraiment une belle preuve de caractère, puis une belle preuve de potentiel d'un corps arrière qui peut gagner éventuellement un Super Bowl. Là, en plus, tu donnes des atouts. Ça peut être intéressant. Jalen Waddle, excellent receveur de passe. J'ai hâte de voir ça.
21: Cette défense-là est dangereuse. Elle donne vraiment pas grand-chose. On met beaucoup de pression sur le corps arrière. Je pense que l'an passé, c'était l'équipe qui mettait le plus de pression sur les corps adverses. Les corps se font frapper. C'est pas facile d'affronter les Broncos de Denver. Vance Joseph, c'est un excellent coordonnateur défensif. Moi, je les vois pour la gagner. Au deuxième rang, j'ai les Chiefs de Kansas City. Il faut l'avouer, ça a été une terrible déception, Kansas City, l'an passé. Ils n'ont pas gagné l'Ouest de l'Américaine pour la première fois en presque 10 ans. Une fiche misérable de 6-11 pour une équipe qui avait des aspirations de gagner le Super Bowl. Mais il faut quand même prendre un certain bémol par rapport à ça. Je vous explique pourquoi. L'an passé, les Chiefs avaient une fiche de 1-9 dans les matchs à une possession. L'année d'avant, en 2024, ils étaient 12-0. Les matchs à une possession dans la NFL, pas nécessairement que c'est de la chance, mais souvent c'est circonstanciel. Des fois, ça peut être un échappé qui fait la différence, une interception, un botté raté, peu importe. Souvent, c'est un jeu qui va faire toute la différence. Bref, t'as été 12-0 une année, 1-9 l'autre, ça a été le retour du balancier. Faut s'attendre à ce que ce soit quelque part entre les deux, là. Plus ou moins autour de 500. Il va y avoir une correction par rapport à ça. Les Chiefs vont débarquer affamés cette année parce que tout le monde le dit depuis un an. Ah, est-ce que c'est la fin de la dynastie? Est-ce que les Chiefs, c'est plus ce que c'était? Nanana, nanana. Ben, Patrick Mahomes, c'est encore Patrick Mahomes. Je sais qu'il revient de blessure, mais c'est un des meilleurs compétiteurs, un des meilleurs corps qu'on a vu dans cette ligue-là depuis longtemps. Andy Reid est encore là. La plupart des joueurs sont encore là. Bon, t'as perdu le demi-défensif Trent McDuffie, mais au repêchage, sont allés fort sur la défense. La défense des Chiefs va être meilleure. Kenneth Walker, c'est un bon porteur de ballon. Peut-être le meilleur porteur de ballon que Mahomes a eu dans sa carrière. Le problème pour moi à Kansas City, c'est le manque de receveurs de passes. Tu sais, on se fie encore beaucoup sur Travis Kelce, qui est rendu vieux. Il est-tu encore rendu en si grande forme que ça? Je suis pas si sûr. Le receveur numéro un, c'est Rashee Rice. Rashee Rice, beaucoup de démêlés avec la justice. Qu'est-ce qui va se passer avec lui cette année? À suivre. J'aurais aimé ça que les Chiefs aillent chercher un vrai receveur numéro 1 ou à la limite un numéro 2 parce que c'est ce qui pourrait leur faire mal. Là. On se fie encore sur des gars qui, je veux dire, qui sont un peu gadgets. Tu sais, Xavier Worthy, on utilise sa vitesse, mais leur groupe de receveurs de passe est pas très impressionnant puis ça pourrait faire mal à Mahomes et à l'attaque de l'équipe.
2: Ouais, t'as raison. Je pense que ce qui va vraiment pousser les Chiefs cette saison, c'est la détermination de vouloir rebondir, mais c'est vrai que on pourra pas tout le temps passer par la course. T'sais, même si Kenneth Walker est excellent. Puis, c'est pas des gars comme Hollywood Brown qui commencent tranquillement aussi à prendre de l'âge et tout. Mais qui démontre aussi qu'il y a pas nécessairement le meilleur plafond. Ben c'est ça. Ça fait en sorte que ben c'est difficile de donner des options à Patrick Mahomes à ce moment-là. Au niveau défensif, excellent.
21: On a une très bonne défense encore.
2: Puis honnêtement, ça peut... Je sais que ça semble quand même banal, mais ça peut quand même faire la différence. Juste une meilleure défensive avec toute la production créative offensivement des Chiefs. Avoir une meilleure défensive peut vraiment juste faire la différence.
21: Parce que dans disons dans la deuxième moitié de la dynastie des Chiefs, c'est ça qu'ils sont devenus, une équipe défensive. C'est comme ça qu'ils ont gagné leur Super Bowl. Puis j'ai l'impression que c'est la stratégie qu'on va opter pour cette année là. C'est ok, on va être une équipe défensive, on va courir avec le ballon, puis on va essayer de gagner les matchs de cette façon là. Au troisième rang, j'ai les Chargers. Les trois premières équipes dans cette division-là vont faire les éliminatoires. Ils ont trop de talent. On parle de trois bons corps arrière, de trois bons coachs offensifs. Mais pour moi, les Chargers, je les vois derrière les deux autres. Pourquoi? Ben, c'est une bonne équipe, mais ils ont un certain plafond. Ce qui va les aider, c'est que t'as le retour en santé de leurs deux bloqueurs, Rashawn Slater et Joe Alt. T'sais, quand tu manques tes deux bloqueurs pour une saison complète, t'es mal parti. Le problème, c'est que leur centre, Tyler Biedaz, est déjà blessé. Fait que déjà, t'as des blessures sur la ligne à l'attaque. On le sait, Justin Herbert est hyper talentueux. Mais il a toujours le don de se tirer dans le pied dans les gros matchs. Puis il n'a jamais vraiment été capable de concrétiser ça, là. Avec une saison digne d'un MVP, je veux voir Justin Herbert jouer à la hauteur de son talent. Il lui manque peut-être un vrai receveur numéro 1. Je sais que Ladd McConkey, c'est un bon joueur. C'est-tu vraiment une cible numéro 1? Pas si sûr que ça. Jeu au sol à travailler aussi, c'est une bonne défense. Mais t'as perdu ton coordonnateur défensif, Jesse Minter. Les Chargers vont rentrer en éliminatoire. Ils vont gagner 10-11 matchs. Est-ce que ça va être assez pour se rendre plus loin? Pas si sûr que ça, mais surtout, je pense pas que ça va être assez pour dépasser Kansas City ou Denver.
2: Non, exactement, parce qu'il y a des très bonnes équipes devant eux. Moi, mon questionnement par rapport aux Chargers, c'est que Justin Herbert va prendre la coche que potentiellement Trevor Lawrence a fait l'an dernier avec les Jaguars. Est-ce que ça va être un gars qui va pouvoir amener son jeu à un autre niveau, être encore plus confiant, à trouver plus de ressources? Ça va être à voir. Tout passe par lui. C'est ça qui arrive. Tout passe par lui, c'est beaucoup de pression, mais s'il est capable de capitaliser avec cette pression-là et d'amener des résultats, mais ça peut être intéressant. Parce
21: exactement,
2: que c'est un carrière avec beaucoup d'atouts.
21: Au quatrième rang, vous aurez compris que j'ai les Raiders de Las Vegas. La bonne nouvelle à Vegas, c'est que tu peux pas vraiment faire pire que l'an passé, où t'étais la pire équipe de la NFL, parce que là, t'as un nouveau coach, Clint Kubiak, qui vient quand même de gagner un Super Bowl avec les Seahawks. C'était leur coordonnateur à l'attaque. Ils sont allés chercher Tyler Linderbaum des Ravens, le meilleur centre de la NFL. Le front défensif a été amélioré, puis après toute la saga, ben finalement, Max Crosby est encore là. Fait que l'alignement est meilleur, le staff d'entraîneur est meilleur, et surtout, là, t'as un certain Fernando Mendoza qui débarque. Quand est-ce qu'on va le voir jouer? Ça, c'est évidemment la grande question, mais ça reste que c'est un corps hyper talentueux. Kirk Cousins va commencer l'année. Kirk Cousins est capable de faire le travail en attendant. Mais un peu comme c'est le cas avec les autres équipes que j'ai mentionnées, est-ce qu'il est bien entouré, Fernando Mendoza, en ce moment? Pas si sûr que ça. Il n'y a pas vraiment de receveur de passe numéro 1 ni numéro 2, je dirais, chez les Raiders. On se fie sur des gars comme Jalen Naylor qu'on a signé, peut-être des gars qu'on a repêché un peu plus tard au repêchage, mais il manque vraiment cette cible-là à qui Mendoza va pouvoir faire confiance. Mais surtout, on va devoir miser sur une meilleure saison pour Ashton Jeanty, qui était un des jeunes porteurs de ballon les plus en vue dans la NFL. Il avait été dominant dans la NCAA avec Boise State. Les Raiders l'ont pris 6e au total au repêchage de 2025. Et l'an passé, ça a été exécrable. On n'a même pas fini avec 1000 verges. Mais surtout, moins de 4 verges par course, 3.7 verges par course, c'est pas assez pour un joueur de talent comme ça. Si tu veux que Mendoza soit bien, et pas trop de pression, va falloir que tu trouves une façon de débloquer le jeu au sol et permettre à Ashton Jeanty de se faire aller.
2: Ouais, parce qu'éventuellement, ça va être lui le bras droit un peu de cette attaque-là. Il n'y aura pas le choix. Il va falloir qu'il gagne en confiance. C'est un haut choix au repêchage. Tu avais beaucoup de potentiel. Je sens que c'est quand même un excellent compétiteur. Ça va être à lui de rebondir, effectivement. Parce que il faut que les Raiders, d'une certaine manière, commencent à trouver une brèche offensivement. Puis ça va passer par lui. C'est un des plus jeunes, tu sais.
21: Exactement. Puis il est vraiment bon, là. Ashton
2: Jeanty,
21: là,
2: il
21: a presque réécrit des livres de records dans la NCAA quand il jouait pour Boise State. Il s'approchait des marques d'un certain Barry Sanders. Ça vous montre à quel point c'est un gars qui est talentueux.
2: Il est fort physiquement.
21: Mais l'an passé, ça a été une immense déception. Mais le meilleur ligne à l'attaque, meilleur groupe d'entraîneurs. Alors, ça risque d'être mieux cette saison. C'est maintenant le temps d'y aller avec le Sport Flash. Hugo Reich.
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2: Le CF Montréal victorieux à Columbus, il a battu Crew 2-1. Ça commençait avec un but rapide de Prince Owusu à la 5e minute. Et ensuite, une frappe quand même assez magnifique de Noah Strait.
21: Un but spectaculaire, Noah Strait.
2: Vraiment, vraiment, là. À la 78e minute, pardon. C'est ce qui a mis fin au match de Noah Strait, mais Tu t'es fait en sorte qu'on a vu les premières minutes d'Alexis Sanchez avec le CF Montréal, un moment tant attendu. Donc, on verra pour la suite.
21: Mais très bonne nouvelle d'avoir gagné ce match-là, parce que ça faisait depuis le début du mois de mai que le CF avait pas gagné en MLS. Ils veulent revenir dans la course aux séries. Il y avait besoin de le faire en ayant cherché un résultat comme ça hier à Columbus.
2: Exactement, ça fait du bien. Sinon, tennis dans l'Omnium de Cincinnati, c'est la fin du parcours pour Félix Auger-Aliassime. Il s'est incliné en deux manches de 3-6 et 4-6 face à Francis Tiafoe. A rappelé qu'il était la deuxième tête de série du tournoi et Tiafoe, lui, va faire face à Lorenzo Musetti encore de finale. Sinon, petite nouvelle Formule 1, Max Verstappen prolonge avec Red Bull. Ça, c'était une nouvelle tant attendue, parce qu'on savait pas ce qui allait se passer pour la suite.
21: Il était très critique, il se plaignait beaucoup de ce qui se passait à Red Bull, Max Verstappen.
2: Exactement, mais depuis quelques courses, Red Bull a fait un 180, la voiture est plus performante. La prolongation de contrat est juste en 2030. À rappeler que Verstappen est avec Red Bull depuis 2016 quand même, c'est un des plus longs pilotes qui est resté avec son écurie. Il a remporté 4 championnats du monde avec eux et cette saison, il est 6e au classement des pilotes avec 109 points. Et petite nouvelle, WNBA, le Tempo de Toronto va rater les séries malheureusement à leur première saison dans la Ligue. Ils ont perdu hier 93-82 face aux Mystics de Washington. L'affaire qui est plus triste là-dedans, c'est que c'est leur 12e défaite
21: et
2: de suite.
21: Ça avait bien commencé en plus pour le Tempo de Toronto. On va prendre une courte pause et au retour, les séries éliminatoires des moments marquants du Canadien depuis 2000. Ça va être un moment un peu plus triste, un moment touchant, mais un moment où on a vu à quel point la grande famille du Canadien, elle était tissée serrée. Ça s'en vient dans deux minutes.
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5: À tous les jours, depuis le début de l'été à cette heure-ci, on revient sur des moments qui ont marqué l'histoire du Canadien dans les 26 dernières années. Il y en a eu des beaux, il y en a eu des peut-être un peu plus tristes, dont celui-ci. On y va avec le moment du jour.
6: On behalf of our family and more importantly our father, I would like to thank the Montreal Canadiens organization for this unforgettable evening and for this incredible honor. In this most difficult of times, the support your family has shown our family has been something none of us will ever forget. And that speaks volumes of why Dad was so proud to be associated with the Bleu Blanc Rouge throughout his career.
5: Le 11 mars 2006, le Canadien a retiré le chandail numéro 5 de Bernard Geoffrion avant un match contre les Rangers. Mais ce qui a rendu cette soirée-là si particulière, si spéciale, c'est qu'en fait, la journée même, seulement quelques heures avant la cérémonie, Bernard Geoffrion est malheureusement décédé d'un cancer de l'estomac. Sa famille était quand même présente au Centre Bell ce soir-là pour participer à l'hommage, pour s'adresser à la foule qui était présente. Et un beau geste parce que Bernard Geoffrion était marié à la fille d'Howie Morenz. Donc, Howie Morenz était son beau-père. On a hissé son chandail à côté de celui de son beau-père, Howie Morenz. Évidemment qu'il n'a jamais connu, là, parce qu'Howie Morenz est décédé pendant sa carrière. Mais quand même, tu sais, écoute, je re-regardais ça hier. En fait, je le regardais parce que j'étais pas là dans le temps pour... J'étais un peu jeune dans le temps pour écouter ça. Mais je regardais ça hier, puis c'était impossible de rester insensible par rapport à ça. Là. Beaucoup, beaucoup d'émotions dans cette soirée-là.
7: Ouais, puis c'est un des plus grands joueurs de l'histoire du Canadien de Montréal. Un gars qui a été un pionnier pour tellement d'aspects du jeu, du hockey, tout simplement. Et justement, d'avoir cette histoire-là, d'avoir Howie Morenz, un des premiers grands joueurs du Canadien comme beau-père, on dirait qu'il y a un lien encore plus fort derrière ça. Il y a beaucoup plus d'émotions derrière ça. Écoute, Bernard Geoffrion va toujours faire partie des grands, va toujours faire partie des meilleurs joueurs à avoir porté l'uniforme du Canadien et honnêtement, ses chiffres parlent pour lui-même.
5: Ah, c'est incroyable la carrière qu'il a eue. 393 buts, 822 points en 883 matchs, 6 coupes, 1 Calder, 2 Hartross, 1 Hart, une saison de 50 buts, il a fait en 64 matchs. Et évidemment, son surnom Boom Boom parce que c'est lui qui aurait... entre autres, populariser le slap shot. Puis ce qui est intéressant, c'est que je regardais, mais à cette époque-là, le Canadien a vraiment fait un blitz de chandail retiré. Le centenaire s'en venait, fait que ils se sont comme dit, OK, là, il faut qu'on en retire plein. Fait qu'en l'espace d'environ 4 ans, là, ils ont pratiquement retiré une dizaine de chandails. En 2005, Dickie Moore et Yvan Cournoyer, le numéro 12. En 2006, Serge Savard et Bernard Geoffrion. En 2007, Ken Dryden, 2007, Larry Robinson aussi. En 2008, c'était Bob Gainey, Patrick Roy. Et en 2009, Émile Beaudjou-Bouchard et Elmer Lack. Fait qu'on a comme essayé de se rattraper parce que peut-être qu'on avait pris trop de temps pour le faire pour certains avant. Puis là, on réalisait qu'il faut qu'on le fasse maintenant parce qu'en plus, ben, c'est le centenaire. Il faut souligner l'histoire de l'équipe à travers tout ça. Alors, on a comme mis les bouchées doubles pour en faire le plus possible.
7: Ouais, et mine de rien, je veux dire, l'équipe évolue, l'équipe grandit et les grands, ben, les légendes du sport, malheureusement, eux autres aussi vieillissent. Donc, on s'entend-tu que là, oui, on a vécu justement le moment du retrait de Bernard Geoffrion qui c'était une malchance cette journée-là en tant que telle. Mais l'équipe a aussi profité du fait que ces légendes étaient encore en vie.
5: Ben oui.
7: Pour pouvoir justement créer ces moments-là, créer ces événements-là.
5: Ça rend ça beaucoup plus spécial.
7: Exact. Moi, je me souviendrai justement en décembre 2009 quand on a décidé de retirer les numéros de Émile Beaudjou-Bouchard et Elmer Lack. On les a vus, là. Émile Beaudjou-Bouchard était en chaise roulante.
5: Très âgé, mais...

0: Ah, t'es aussi là, t'sais.
1: Mais t'sais, les étoiles dans leurs yeux, de t'sais, avoir ce bel hommage-là, puis de voir ton chandail être hissé aux hauteurs du plafond du Centre Bell, avoir un accueil chaleureux de la foule pour peut-être une dernière fois, c'est vraiment spécial à voir, puis c'est quelque chose que le Canadien de Montréal fait généralement très, très bien.
0: Ouais, exactement, t'sais, puis... C'est un des honneurs les plus ultimes parce qu'au final, tu te fais retirer ton chandail de la meilleure organisation de la ligue dans son histoire. Tu sais, c'est pas rien, ça. C'est un tumulte d'émotions incroyables.
1: Exactement, exactement. Alors, merci beaucoup, Hugo. Demain, on va voter encore une fois pour le finaliste de la semaine, sur tous les moments qu'on a eu cette semaine. Et là, la semaine prochaine, va falloir le déterminer pour de vrai. Ça a été quoi le moment marquant de l'histoire du Canadien dans les 26 dernières années? Parce que la semaine prochaine, ce sera déjà notre dernière semaine. La programmation régulière de BPM Sport qui recommence le 31 août. Mais d'ici là, on va prendre une pause et au retour, c'est le dugout. Un match hyper important pour les Blue Jays. Hier, malheureusement, il y a des erreurs bêtes qui leur ont coûté la rencontre. On parle de ça et de d'autres choses qui se sont passées dans le baseball majeur dans deux minutes.
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4: And that's a popper. Short left with some hang time.
5: Oh, no! Goodness.
4: And Sanchez has that one bounce and then kick away from him. And the Rays are going to get a couple on this one. How about that?
5: Oh, he is livid and I do not blame him.
6: Les Blue Jays en pleine course aux séries poursuivaient leur série hier face aux Rays de Tampa Bay. Une défaite de 7-6 dans laquelle l'équipe s'est quand même bien battue. Et au final, on peut peut-être pointer du doigt un jeu en particulier, celui qu'on vient juste d'entendre, une erreur bête de Jesus Sanchez qui a peut-être coûté le match à son équipe.
7: Écoute, moi j'étais un peu furieux hier en écoutant le match des Blue Jays, surtout pour Max Scherzer. Le gars de 42 ans, il est sur la butte, il fait du mieux qu'il peut, il travaille fort, il voit clairement que le baseball est en évolution puis que les frappeurs sont un peu sur sa balle, il réussit à avoir des contacts faibles. Et là, t'as Jesus Sanchez qui, en quatrième manche, ce jeu-là est en quatrième manche, a juste complètement perdu la balle de vue sur un retrait automatique, Ali, on va se le dire.
6: Un ballon facile à capter au champ. Là.
7: Exact, exact. Là. C'était
6: routine.
7: Routine. Avec des gars sur les buts, tu peux pas te permettre de faire ces erreurs-là parce qu'au final, 2 points rentrent, c'est rendu 4-1 pour les Rays. Écoute, sincèrement, là...
6: Et le pire, c'est que c'était pas sa première erreur comme ça pendant la partie.
7: Jesus Sanchez a répété... Ben, en fait, a pas répété, mais a commencé le match avec une erreur sur un double de Junior Caminero, qui n'était pas nécessairement un double, c'était un ballon. Il s'est rendu à la balle très rapidement. C'est un joueur de champ qui a quand même des bonnes pattes. Mais après ça, encore une fois, a perdu la balle de vue. Le fly de... Le ballon de... Junior Caminero a tombé ensuite, passé de l'autre côté de la clôture, donc Caminero s'est arrêté au deuxième but. Mais l'affaire qui fait le plus mal là-dedans, c'est que le frappeur d'après, Yandy Diaz, frappe un circuit. Là, t'as 2 points. Et là, je comprends que Sanchez a un bâton, qui a du potentiel sur les lanceurs gauches, les lanceurs droitiers, pardon. Un gars qui peut aller chercher des résultats, mais défensivement, Ali, c'est vraiment
6: oui,
7: pas la première
6: fois que ça
7: arrive. Parce
6: que ça fait depuis le début de l'année qu'il commet des erreurs comme ça qui font très mal aux Blue Jays. Puis c'est bien dit, Hugo, tu sais. Des erreurs défensives, ça peut être correct jusqu'à un certain point si tu compenses par ton attaque.
7: C'est ça.
6: Par être capable de générer des points, par être capable de frapper constamment. C'est pas nécessairement le cas de Jesus Sanchez. Là.
7: Exactement. Il y a certains glimpses parfois de potentiel au bâton. Puis Jesus Sanchez, c'est un gars qui a déjà fait partie de l'organisation des Blue Jays qui ont rapatrié.
6: Mm-hmm.
7: Sauf que là, hier, l'offensive n'était pas là aussi du côté de Sanchez. Deux retraits sur des prises en 2 présences au bâton.
6: Mais il faut donner crédit aux Blue Jays où malgré cette erreur-là, malgré le fait que c'était 7-1 après 4 manches, ils ont quand même été combatifs pour essayer de revenir de l'arrière. 4 points marqués en 5e manche.
7: Exactement. Il y a beaucoup de positifs à revenir de ça. C'est le caractère des Blue Jays. Naturellement, encore une fois, dirigé par le capitaine Alejandro Kirk, qui a terminé 2-5 sa partie avec un circuit. Le gars, il est très fort. C'est le meilleur frappeur des Blue Jays ces temps-ci. Et c'est vraiment cool de le voir aller. Charles McAdoo aussi a un excellent match. 2-4. On voit qu'il y a un bon mélange de vétérans et de recrues qui sont capables de contribuer. On a eu quelques frousses durant le match, notamment Brett Bateman, qui lui a dû quitter la rencontre. Il semble s'avoir étiré... la cuisse là en courant au premier but lors de la de cette manche-là, justement, de la cinquième manche. Et Josh Smith, un peu plus tard dans la partie aussi, qui s'était tourné la cheville avant d'aller au bâton et qu'en allant marquer, s'est mis à boiter, mais finalement, il est resté dans la partie. Donc, plus de peur que de mal de ce côté-là. Et, mis à part la sortie un peu catastrophique de Max Scherzer, la relève par la suite a super bien fait. Et c'est là que je suis très content du côté des Blue Jays parce que c'est... ça a été quand même un point tournant l'année dernière, pas être capable d'avoir une stabilité chez nos releveurs. Et ben là, on a réussi à faire le travail de ce côté-là. On a utilisé 5 lanceurs après Max Scherzer. Et autant Braden Fisher que Brendan Little que Paul Sewald, Mason Flaherty et Tyler Rogers ont accordé aucun point. Mm. Et honnêtement, ça, c'est une belle adaptation. Ça a été quand même assez rapide. On a vu que John Schneider a toujours été un bon gérant avec la gestion de ses lanceurs. Il est capable de bien ajuster avec les frappeurs qui s'en viennent. Mais néanmoins, il fallait qu'on fasse ça pour donner une chance aux Blue Jays de revenir dans le match. Et c'est ça qui a été fait.
6: Et si on regarde dans la course aux séries dans l'américaine, ben les Twins ont gagné hier, mais les Rangers ont encore perdu. 7e défaite pour les Rangers à leurs 10 derniers matchs. Toronto se retrouve donc à être la 2e équipe exclue des séries à un match des Twins, qui sont présentement la dernière équipe repêchée dans le baseball majeur. Je veux qu'on regarde ce qui s'est passé du côté des Orioles de Baltimore hier. Grosse controverse. Parce que Pete Alonso frappe un circuit qui aurait donné les devants à son équipe. Finalement, les arbitres déterminent que c'est une fausse balle. Ils vont à la reprise et ils disent il n'y a pas de preuve assez concluante pour dire, pour changer la décision puis pour dire que c'est un circuit. Mais c'est très questionnable. Tu regardes, il y a des angles où ça semble clair que c'est à l'intérieur des poteaux. Après ça, il y en a un autre du 3e but où c'est un peu moins clair, mais les Orioles étaient furieux après la rencontre.
7: Ben, je comprends, ça a coûté la partie aux Orioles. Je vous mets en contexte, c'est 3-3, on est en 10e manche du côté du match Orioles-Yankees. Là, Pete Alonso frappe le circuit, on pense avoir gagné le match. Et là, finalement, justement, c'était pas assez clair. Certains angles disaient que oui, certains angles disaient que non. Écoute-moi, si je trouve que c'est la première fois, il y a un angle concret là sur la ligne du 3e but, tu vois la balle dépasser du côté des balles en jeu là. Tu sais, je comprends que c'est fâchant là, du côté des Orioles parce que eux autres aussi sont en pleine course aux séries éliminatoires. Et là, tu redescends dans le classement à cause que les Jays sont là, à cause que les Twins ont gagné. C'est difficile.
6: Et surtout qu'avec toute la technologie qu'on a maintenant dans le monde du sport, on voit, tu sais, il y a le hockey au tennis.
7: Exact.
6: Même dans la NFL, ils ont commencé un petit peu à faire ça. T'as tellement de caméras, t'as des senseurs partout, l'intelligence artificielle. Quelque chose de binaire, là, c'est noir ou c'est blanc, c'est oui ou c'est non, comme un circuit dans un terrain de baseball, ça devrait pas être compliqué. Là. Il devrait avoir des senseurs sur les balles ou des caméras sur les poteaux, exact. Quelque chose pour s'assurer qu'on prenne la bonne décision.
7: Exact. Tu peux pas avoir une ambivalence sur un jeu qui peut changer le résultat d'une partie.
6: Ben non.
7: Parce qu'après ça, directement après, les Yankees ont réussi à remplir les buts. George Lombard Jr. a fait un faible roulant qui a quand même permis aux Yankees de faire des points. Et c'est ça qui a mis fin à la partie.
6: T'sais, ils font avec le système de reprise vidéo pour les prises et les balles. Pourquoi est-ce que tu pourrais pas avoir quelque chose de similaire pour les fausses balles et les coups de circuit?
7: Ben c'est vrai, c'est une suggestion super rationnelle que tu proposes. Déjà que le baseball majeur fait des pas vers des technologies supérieures afin d'avoir les meilleurs résultats possibles, les meilleures décisions possibles.
6: Exactement.
7: J'espère que c'est en train de brouer là, dans les idées. Là.
6: Parce que, tu sais, la pire chose qui pourrait se passer, là, imagine si les Orioles ratent les séries par un demi-match, puis que finalement, cette rencontre-là, si ça avait été un circuit à la place, puis les Orioles avaient gagné, ça aurait pu faire la différence. Tu sais, évidemment, c'est une saison de 162 matchs. Tu peux pas tout blâmer sur une rencontre, mais pour moi, c'est un exemple de pourquoi est-ce que c'est le genre d'avancement technologique qui devrait être fait dans le monde du sport. On va prendre une pause et au retour, c'est notre collaborateur Nicolas Saint-Pierre qui s'installe. Nick va poursuivre ses prédictions osées en vue de la prochaine saison dans la LNH. Y es-tu trop de bonheur pour prédire que Matthew Schaefer va gagner le Norris? Les stats de Leo Carlson justifieront jamais son contrat de 18 millions de dollars? Que la Coupe va revenir au Canada cette année? Tout ça s'en vient après la pause.
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6: Très content de lui parler plusieurs fois par semaine cet été. C'est notre collaborateur Nicolas Saint-Pierre. Comment ça va, Nick?
22: Ça va super bien. J'espère que vous avez passé une belle journée hier, surtout une belle soirée. Mais je veux juste faire une petite plug comme ça.
6: Ben oui.
22: Je sais pas si vous êtes des fans de Pink Floyd, mais moi, j'en suis un grand. Puis hier, j'étais au festival Nostalgia à Ottawa, puis je suis allé voir le cover band Floydium.
6: Okay. Ah ouais.
22: Pour vous dire une affaire, là, je suis pas un fan de cover band, mais celle-là, là, wow! Quel moment incroyable! C'était vraiment bon, puis le monde, il y a du monde qui a beaucoup de talent. Alors, si vous avez la chance, allez voir Floydium, parce que moi, vous dire, c'est un très beau moment à aller passer.
7: Très cool, parce que Pink Floyd s'assure quand même d'avoir des bons cover bands. Il y a Australian Pink Floyd aussi qui font un excellent travail, puis Brit Floyd, qui est un band britannique. Moi, j'allais voir Brit Floyd au Centre Bell et j'ai capoté.
22: Ah ouais.
7: Ouais, vraiment. C'est la qualité de la musique, là, puis de tout, tout
22: le visuel également. Ouais, ouais. Il y en a qui vont avec la musique et tout ça, mais le complet, le package deal, là, moi, dire, ils sont donné vraiment la peine, puis ça vaut la peine de se déplacer puis d'investir un petit peu de moins, un petit peu d'argent.
6: Bon, ben, très intéressant. Je vois ça. C'est un beau line-up quand même pour Ottawa cette fin de semaine. Là. Si jamais ça vous intéresse, il y en a plein. Là, des Abomania, AC/DC, Madonna, Elton
7: quand même,
6: John.
7: Quand même.
6: Très intéressant. Merci pour la petite plug, Nick. C'est bien apprécié. On va poursuivre tes prédictions osées en vue de la prochaine saison dans la LNH. On avait commencé ça plus tôt cette semaine. Et là, tu nous es arrivé avec d'autres hot takes, là, tout droit sortis du four. J'aime beaucoup ça. On commence avec celui qui a gagné le Calder l'an passé. Y es-tu trop de bonheur pour prédire que Matthew Schaefer va gagner le Norris?
22: Non, il n'y a pas trop de bonheur. Puis non seulement ça, Matthew Schaefer va gagner le Norris en marquant 30 buts cette année.
7: Oh boy!
22: 30 buts. Avez-vous vu le petit gars?
6: Il est incroyable.
22: Il se comporte vraiment comme un vétéran.
6: Ah ouais, petit gars, mais on dirait qu'il a 30 ans. Il a la maturité d'un homme de 40 ans. Là. C'est incroyable à voir aller, Matthew Schaefer.
22: On va vous dire, là, le papa doit être très, très fier de son petit. Puis, il rend très bien. Une très bonne personne dans tous les sens du terme, autant sûr que hors de la glace. Un leader à part de ça. Non, il va continuer. Après le Calder, il va mettre le Norris dans sa poche arrière. Il va marquer 30 buts. Mettez ça dans vos papiers tout de suite. Schaefer is the guy.
7: Ça serait un sommet personnel. Déjà qu'il a atteint un sommet personnel l'année dernière avec 23 buts, là, ça serait encore plus exceptionnel.
6: Écoute, il a fini 12e pour le Norris cette année. D'après moi, ça va être encore beaucoup plus haut cette saison. Le plus jeune gagnant du Norris, c'est Bobby Orr, si je me trompe pas. Puis Schaefer, à 19 ans, il rejoindrait quand même un club assez select. Ce serait
22: bien parti pour écrire l'histoire.
6: Oui, absolument. Ah non, ça a été une bénédiction pour les Islanders. Là. Tu sais, ils étaient quoi? Ils avaient terminé 10e dernier dans la LNH. Tu gagnes la loterie. Par magie, tu te retrouves avec le premier choix au total. On savait qu'il était bon, Schaefer. On savait pas qu'il était si bon que ça.
22: Et ça, c'est un peu comme les Penguins de Pittsburgh en 2005, quand ils sont arrivés avec « Oh my God, Sidney Crosby avait repêché premier parce qu'ils avaient gagné le tirage au sort. »
6: C'est ça, parce que c'était la loterie de l'année du lockout, puis tout le monde avait des probabilités égales. Mais cette année-là, c'était vraiment un joyau qui était au premier rang, tout comme un autre joyau peut-être. Le prochain Sidney Crosby, diront certains. Macklin Celebrini, il a connu une éclosion formidable dans la LNH l'an passé. Nick, y es-tu trop de bonheur pour prédire que Macklin Celebrini va gagner le Art Ross?
22: Je suis déjà prêt à dire que le Art Ross est déjà gagné, puis Macklin Celebrini va l'emporter. 115 points l'année passée, sa deuxième année seulement. Quand on parlait de maturité pour un kid comme Schaefer, ben Celebrini nous montre également que lui était prêt, bien prêt pour la Ligue nationale de hockey. Il brûle tout ce qu'il a brûlé en ce moment. Tout un leader. San Jose est très chanceux de pouvoir compter sur les services d'un gars comme celui-là. Pourquoi pas penser au Art Ross pour lui déjà à sa troisième année? Aucun doute là-dessus. Macklin Celebrini is gonna be the winner. Art Ross, puis évidemment, les gens à San Jose vont recommencer à tomber en amour avec ce beau petit club-là. Puis faudrait pas s'étonner que ce club-là connaisse une longue série de succès avec un gars comme Macklin Celebrini.
6: L'an passé,
22: Art Ross avec Celebrini, yes sir.
6: 45 buts. 115 points. Là, il va être mieux entouré cette année. T'sais, Will Smith va être davantage en santé. On est allé chercher aussi des vétérans pour mieux l'épauler. Il faut s'attendre à une meilleure production encore de sa part cette année. 115 points, c'est énorme. Mais il est capable de le faire, surtout si ses coéquipiers sont meilleurs. T'sais, on avait l'impression que l'an passé, c'était vraiment juste lui qui tirait les Sharks. Là, il va avoir de meilleurs joueurs autour de lui. La lutte est toujours féroce pour le Art Ross parce que McDavid est encore là, puis McKinnon, puis Kucherov, mais il va être dans la conversation, ça c'est sûr et certain, puis j'irais même jusqu'à dire que pour le Hart, là, il va être un des choix très populaires, peut-être même le favori en ce moment pour gagner le Hart en vue de la prochaine saison dans la LNH.
22: C'est probablement l'année où on va dire que c'est la passation des pouvoirs. C'est beau quand même à dire que t'as un McDavid et tout ça qui demeure très, très jeune, qui était le porte-étendard de la Ligue nationale de hockey, mais j'ai l'impression que cette année, ça va être on passe le flambeau, mon homme, puis Macklin Celebrini va s'installer dans son trône pour une couple d'années.
6: Ouais, c'est le nouveau visage de la LNH. Ça, c'est indéniable. Puis tu sais, c'est un peu comme Schaefer. Ça a vraiment l'air d'être un bon kid avec une bonne tête, un gars qui est très mature aussi pour son âge, parce qu'on s'entend, c'est pas facile. On a tous déjà eu 20 ans. On n'avait pas nécessairement la maturité pour faire ce que des gars comme ça font, pour avoir le sérieux, le professionnalisme qu'ils ont. Mais avec Celebrini et Schaefer, la LNH est en selle pour longtemps.
22: Est-ce qu'il y a des comparables à faire entre Celebrini et Sidney Crosby?
6: Ben, j'ai l'impression que oui. Tu sais,
22: dans l'ensemble de son œuvre, pas seulement ben joueur sur la glace, mais je veux dire l'identité, le demeanor et tout ça. Là.
6: Oui, je suis d'accord avec toi, avec une espèce d'aura de...
7: Ouais. Ben,
6: 19-20 ans, mais c'est pas grave, on dirait que j'étais un vétéran de 12 années dans la LNH. C'est pas pour rien qu'il a été nommé le capitaine de l'équipe canadienne au championnat du monde. C'est que c'est un leader qui est spécial, puis pour moi, ça revient beaucoup au fait que lui, il a grandi dans l'environnement des Warriors de Golden State. Là. Son père était un thérapeute pour eux. Fait qu'il a grandi en côtoyant des Steph Curry, des Klay Thompson, des Draymond Green, des pros hallucinants. Puis quand t'es un jeune ado, puis t'évolues dans cet environnement-là, c'est exceptionnel comme expérience. Ouais. C'est super riche pour Celebrini d'avoir eu ça.
7: Puis exactement. Puis écoute, pour poursuivre sur ton point de championnat du monde, c'est on dirait vraiment que ça a été juste la passation du flambeau.
6: Oui.
7: Entre Sidney Crosby et Macklin.
6: Parce que Crosby est arrivé, puis il a pas pris le C. Là. Il a dit non, tu peux le garder, Macklin.
7: Exactement.
22: Quelle classe du 87 en passant.
6: Oui.
22: Il peut arriver avec ses gros sabots et dire hey, tassez-vous de là, mon oncle s'en vient. Là. Pantoute, sérieux. Là.
6: Ouais, quand on parle d'un athlète qui est humble, puis que, tu sais, il se prend pas pour meilleur qu'un autre ou peu importe, Crosby, c'est ça, puis j'ai l'impression que Celebrini aussi, il rentre dans la même discussion. Prochaine prédiction. Dans la division Pacifique, encore une fois, y es-tu trop de bonheur pour prédire que les stats de Leo Carlson ne justifieront jamais son contrat de 18 millions de dollars par saison?
22: L'impression que c'est un contrat qui va très mal vieillir, ça, puis la pression qu'on amène sur l'organisation. Regardez,
6: c'est énorme. Dit,
22: apparemment, qu'il aurait refusé une affaire comme 13 millions par année. Tout le monde veut avoir ça, leur bidou, puis quand on se compare avec un gars qui gagne un petit peu plus que toi, il te dit, ben moi, tout, je suis pas si pire que ça. Alors, non, j'ai l'impression que c'est une décision qu'on va peut-être devoir regretter dans pas trop longtemps, celle d'avoir voulu égaler l'offre hostile des Flyers de Philadelphie. Puis là, maintenant, ben Pat Verbeek, qui est un négociateur très très serré, on s'entend, mais se retrouve d'une certaine façon avec les pieds et les poings liés, puis je pense que l'organisation et le directeur général vont peut-être regretter cette signature-là. Leo Carlson, lui, pas un gars qui est à plaindre, puis il n'y a personne qui va dire non à une offre comme celle-là, mais j'ai l'impression qu'il ne sera jamais capable d'atteindre le niveau qu'on attend d'un gars qui gagne tant d'argent.
6: Ben 18 millions. Deuxième joueur, l'an prochain, il va être le joueur le mieux payé. Dans deux ans, ça va être Celebrini. Mais pour vous, là, combien de points est-ce qu'il faudrait que Leo Carlson inscrive pour qu'on se dise « Hey, là, les Ducks en ont pour leur argent. »
7: Oh, 85-90 points.
6: Ben, au-dessus de ça, même, Hugo.
22: Au minimum 100 points, ouais. Là, c'est à peu près ça. Là,
7: j'étais trop généreux.
6: Ça, écoute, faut que tu sois dans la conversation pour le Hart. Là. Si
7: t'es
6: le joueur le mieux payé de la Ligue, les attentes sont que tu performes parmi les meilleurs de la Ligue, point final.
7: Exact.
22: Puis là, imaginez, puis écoutez, encore une fois, je peux pas parler pour le principal intéressé, mais quand tu reçois tant d'argent, à un moment donné, tu peux pas être inconscient à tout ça, puis veut pas, ça t'affecte si t'es pas capable de produire. Ça rentre dans ta tête, puis la confiance est définitivement là chamboulée. Alors, Leo Carlson, tout comme n'importe quel autre athlète, va se retrouver à un moment donné où il y aura un creux de vague, puis comment lui va pouvoir réagir à tout ça et comment tout ça va durer. J'espère qu'il est pas en train de se creuser un trou et tout ça, mais hâte de voir comment lui va pouvoir gérer la pression d'avoir justement un contrat qui commande en argent.
6: Exactement. Maintenant, la prochaine prédiction, puis celle-là, je la trouve intéressante parce que c'est un des dossiers chauds de l'été. On n'a jamais eu de réponse par rapport à ça, même du principal intéressé. Y es-tu trop de bonheur pour prédire que Connor Hellebuyck va être échangé à un club américain avant la date limite des transactions?
22: Ça serait facile de dire oui à ce moment, mais je suis en train de me demander si on n'a pas éteint les feux. Puis je suis en train de me dire que Connor Hellebuyck va peut-être rester avec les Jets.
6: Ah ouais?
22: En tout cas, c'est ce que je souhaite. Pourquoi pas faire durer le plaisir, faire monter les enchères pour une autre année, on verra bien. Mais est-ce que l'équipe serait capable de convaincre Hellebuyck de demeurer avec eux autres puis de l'aider à faire les séries? C'est une grosse question qui demeure sans réponse pour l'instant, mais si je vois avec une grosse déclaration, moi, il y a du sens inverse, moi, dire, il va rester cette année avec eux autres, puis on verra pour la suite.
6: Parce que c'est étrange, ce dossier-là. T'sais, après la saison, on a commencé à entendre des rumeurs. Hellebuyck serait pas content, comme d'autres joueurs américains, là, comme Larkin, comme Tkachuk. Il voudrait partir. Finalement, il s'est rien passé. Il y a eu des rumeurs d'échange. Apparemment, qu'il serait peut-être passé proche d'être échangé au Sabres de Buffalo. Mais il est jamais sorti publiquement, disons, ouais, contrairement à un Zach Werenski en disant non, je veux rester à Winnipeg. Puis même les joueurs des Jets cet été, quand ils passent en entrevue, ils disent hey, on le sait pas trop là, on est comme vous, on aimerait ça que Connor Hellebuyck revienne, mais ouais, on le sait pas trop, Cole Perfetti, tu sais. C'est pas de bon augure pour une organisation comme Winnipeg qui mise à 100% sur ce gardien-là. Là.
22: Ah, ça, c'est sûr et certain qu'il y a beaucoup qui reposent sur un gars comme Connor Hellebuyck, qu'on l'a signé à long terme, pas pour rien, parce qu'on pensait sérieusement qu'on pouvait bâtir autour de lui. Écoutez, il y a une dose de mécontentement. C'est sûr que personne n'est au beau fixe. Après tout ce qu'on a vu de moi dire l'énergie que l'équipe américaine a décuplée à travers la ligue, on semblait que dire qu'on veut se ramasser en gang puis envoyer donc, mais est-ce que Hellebuyck pourrait être celui qui renverse la vapeur à ce niveau-là dans l'équipe américaine? Je le souhaite pour un club canadien, je le souhaite pour un petit marché comme Winnipeg. Puis sérieusement, si Hellebuyck est resté si longtemps avec Winnipeg, alors qu'il doit pas l'haïr tant que ça.
6: Non, c'est ça.
7: Non, mais c'est vrai, t'as raison. Puis j'ai l'impression que cette situation-là, elle serait déjà réglée si c'était aussi urgent.
22: Yep.
7: Il l'aurait échangé, Connor Hellebuyck. Je veux dire, avec sa valeur sur le marché.
6: Ben, eux, ils veulent évidemment pas l'échanger parce que tu sors Hellebuyck de Winnipeg puis l'équipe, elle perd toutes ses plumes. Là. Les Jets, ils peuvent dire bye aux séries, c'est fini.
7: Exact, mais sinon, t'aurais pas signé Stuart Skinner.
6: Ouais, il peut être ton numéro 2, mais c'est vrai que je comprends ce que tu veux dire. En tout cas, ça va être intéressant à suivre parce que j'ai pas l'impression que c'est fini nécessairement. Le cas de Hellebuyck et des Jets. En terminant, je l'aime beaucoup celle-là, puis j'ai hâte de voir dans quelle direction tu vas aller. Y es-tu trop de bonheur pour prédire que la Coupe Stanley va enfin revenir au Canada cette année?
22: Je veux pas dire qu'il y ait trop de bonheur parce que ça fait longtemps qu'on l'attend. Puis je pense sérieusement qu'on a de bonnes chances pour voir une équipe canadienne mettre la main sur le gros trophée. Mes équipes que je viserais seraient les Maple Leafs de Toronto, les Oilers d'Edmonton, puis le petit dernier, l'as dans la manche, le Canadien de Montréal pourrait peut-être causer la surprise et s'amener justement avec une 25e Coupe Stanley. Ce sont des vœux pieux, mais je pense sérieusement que Toronto, s'est donné les outils pour renverser la vapeur, et ce, rapidement. Les Oilers Edmonton dans l'Ouest, y a-t-il une autre équipe à qui on peut penser? On a les armes, on a les outils. Mm-hmm. Maintenant, faut faire fructifier tout ça. Puis le Canadien, la belle petite équipe qui pousse avec un beau vibe. On sait jamais, mais en série, il se passe tout le temps des belles petites surprises. Ma surprise cette année pourrait être le Canadien de Montréal.
6: On serait dû, sérieux, là. Écoute, ça fait 33 ans qu'il n'y a pas eu de coupe avec une équipe canadienne. Ça commence à être un peu ridicule, Nick.
7: C'est vrai.
22: Ben, ridicule, ouais, j'imagine que oui. Puis, écoute, c'est la réalité de la Ligue nationale de hockey. C'est la réalité des marchés canadiens. Où est-ce qu'on est rendu maintenant? Mais à un moment donné, il faut avoir des équipes qui vont se donner la peine.
6: C'est ça.
22: Qui vont se donner l'effort. Puis surtout des bons dirigeants qui vont prendre les bonnes décisions. Je pense sérieusement que dans les trois cas, vous avez des bonnes personnes qui sont en place. On va voir maintenant si on va pouvoir fructifier tout ça. Tu parles de ça fait longtemps. Moi, je me souviens de la dernière Coupe du Canadien quand ça avait célébré en 93. Moi, je pense surtout à la nouvelle génération dont vous faites partie, qui a jamais vécu justement ces grandes années-là. Je pense que vous autres, juste pour avoir justement ce feeling-là, vous êtes dû aussi, vous le méritez. Alors, pourquoi pas Montréal, peut-être une surprise cette année.
6: Ah, c'est dommage gentil, ça. Je nous
22: c'est
6: le souhaite.
22: Mielleux, hein? C'est poétique c'est... à part de
6: ben ça. Ben oui, puis ça termine la chronique sur une excellente note. C'est vraiment gentil, Nick. Merci d'avoir pris de ton temps pour nous parler aujourd'hui, puis on se reparle demain.
22: Ça sent la coupe.
6: On aime ça. Merci. Alors voilà.
7: Salut, Nick.
6: C'était Nicolas Saint-Pierre. On va prendre une pause et au retour, ben, on a parlé du dossier d'Hellebuyck, mais quelles sont les autres questions en suspense en ce moment dans la LNH? J'ai lu un texte intéressant là-dessus sur Sportsnet dans les derniers jours. Plusieurs dossiers qui n'ont pas encore été réglés et on en parle dans deux minutes.
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21: 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J'ai lu un texte intéressant sur Sportsnet dans les derniers jours. Quelles sont les questions qui restent en suspens cet été dans l'alignage des questions auquel on n'a toujours pas eu des réponses? Évidemment, il y a le dossier Connor Hellebuyck, qu'on vient d'en parler avec Nick Saint-Pierre. Mais un autre dossier qui n'a toujours pas été réglé, c'est celui de Carter Gauthier, qui est encore joueur autonome avec compensation, n'a toujours pas signé son nouveau contrat avec les Ducks d'Anaheim. Là, ce qui commence à presser, c'est que il y a la fameuse date du 16 septembre dans laquelle la nouvelle convention collective commence. Les contrats vont devoir être plus courts à partir de ce moment-là. Moins de bonus à la signature aussi. Alors, ça devient moins intéressant pour un joueur de signer après cette date-là. Maintenant, on le sait qu'à Anaheim, la conséquence de l'offre style à Leo Carlson change complètement la donne parce que là, il a signé pour 18 millions. si Carlson vaut 18, Cutter Gauthier, qui a marqué plus de buts, qui a inscrit plus de points la saison passée, combien il demande, lui? Là, dans les dernières semaines, on a entendu plein de rumeurs. Il a refusé 12, il a refusé 13, il veut 18. On sait pas exactement quoi penser de tout ça, mais ça reste qu'en ce moment, les Ducks sont dans le trouble. Pourquoi? Ils ont juste 9 millions de dollars de disponibles sous le plafond. Donc, ils ont assurément pas d'argent pour signer Cutter Gauthier en ce moment. Il va vouloir plus que ça. Ils vont devoir faire du ménage. Mais ça commence à presser le dossier Cutter Gauthier, Hugo.
2: Ben, non seulement ça, mais écoute, Pat Verbeek fait face à toute une embûche en ce moment, puis il n'y a pas le client le plus facile. Cutter Gauthier, non. C'est un gars qui comprend ou qui connaît sa valeur. C'est un gars qui va tout le temps un peu plus, en tout cas, de mon pressentiment, essayer d'avoir un environnement où il va exceller mieux, où il va être confortable, sans nécessairement prendre en considération le reste. C'est correct, ça fait partie de la game d'être un joueur de hockey professionnel. Sauf que là, moi je trouve que ça fait en sorte que les Ducks vont prendre un pas en arrière complètement intense, complètement drastique, parce que si t'es pas de Verbeek, t'as pas le choix, on dirait, de conserver Cutter Gauthier.
21: Ben, à la seconde où t'as accepté de garder Carlson, t'sais, de pas le laisser aller à Philadelphie, ben tu t'es peinturé dans un coin, parce que ça, c'est ta nouvelle hiérarchie salariale dans l'organisation.
2: C'est ça.
21: Puis je pense pas que Gauthier va faire autant que Carlson. Mais à la place, disons, d'avoir signé Carlson pour 12 ou 13, puis là, Gauthier pour 10, ben tu te retrouves avec Carlson à 18, puis peut-être Gauthier autour de 14-15 millions de dollars.
2: Ouais, exact.
21: Mais Pat Verbeek avait juste à voir ça venir. T'sais, il avait juste à être un petit peu plus prévoyant, puis signer ses jeunes joueurs d'avance comme t'es supposé le faire.
2: Puis on s'entend, il a fait aussi peut-être un petit move de panique aussi en signant Pavel Minchukov. Tu sais, je veux dire, c'est
21: ben,
2: quand
21: c'est
2: même...
21: parce qu'après ça, c'est ça. C'est que pour Minchukov, il lui a coûté plus cher à cause de ça. Puis Senaki qui va pouvoir signer un nouveau contrat dans un an. Il va signer plus cher lui aussi.
2: Exact.
21: Tout le monde finit par coûter plus cher parce que toi, t'as pas été capable de prévoir et de bien gérer tes dossiers.
2: Exact.
21: Un autre dossier qui semble avoir été réglé, mais pas nécessairement, c'est celui de Jason Robertson. A finalement signé une entente d'une saison avec les Stars de Dallas. Le problème, c'est que c'est juste une année. Puis dans un an, ça veut donc dire que Jason Robertson, qui va faire 12 millions de dollars la saison prochaine, il va pouvoir devenir agent libre sans compensation. Est-ce qu'il va vouloir rester à long terme à Dallas? Il semble avoir beaucoup d'animosité entre les deux clans depuis plusieurs années. Ça accroche énormément entre les deux parties. Dans les négociations pour Jason Robertson, là, il peut pas signer un nouveau contrat jusqu'au 1er janvier. Fait qu'entre-temps, il peut rien se passer. Mais entre le 1er janvier puis la date limite des échanges, t'es pas capable de régler de quoi avec. Est-ce que tu dois commencer à penser à l'échanger? C'est une patate chaude pour Jim Neal.
2: Ouais, je pense que oui. Honnêtement, malheureusement, je trouve que c'est la fin de l'histoire entre Jason Robertson et les Stars de Dallas. Écoute, Robertson, oui, a refusé une transaction au Kraken avec une prolongation de contrat de 8 ans, 120 millions de dollars. Mais ça, je pense, c'est juste un contexte.
21: Ah, il veut pas aller à Seattle.
2: Il veut pas aller jouer à Seattle.
21: On peut pas le blâmer.
2: Exactement. Puis, mais rien n'empêche qu'il y a d'autres marchés super intéressants au sein de la Ligue nationale et que son clan s'est dit, tant qu'il allait à Seattle, on va rester à Dallas parce qu'on est confortable là. Mais si t'acceptes moins d'argent, c'est parce qu'éventuellement, il y a une transaction qui va être de mise et malheureusement, ben, chaque équipe évolue. On sent aussi que c'est la fin de la fenêtre des Stars tranquillement.
21: Ben, pas nécessairement la fin de leur fenêtre, mais le temps commence à presser. Parce que, tu sais, leur noyau est encore
2: tranquillement,
21: jeune.
2: Ouais.
21: Tu sais, Wyatt Johnston n'est pas vieux. Même les Mikko Rantanen, les Rupin, ils ont pas encore 30 ans, ces joueurs-là.
2: Je suis d'accord avec toi,
21: mais par contre. Mais c'est que là, vu que tu commences à les payer, tu perds de ta profondeur.
2: Il y a ça, mais il y a aussi peut-être qu'au final, avec le groupe de joueurs qu'on a, il n'y a pas le résultat escompté. On a des bons joueurs au sein de la formation, mais finalement, on n'est jamais capable de faire l'étape de plus, tu sais. Fait que, oui, effectivement, il y a le fait de payer, mais il y a le fait aussi que tu vas arriver à tes début. Tu fais en sorte que des fois, il faut juste que tu te débarrasses de certains aspects pour en amener des nouveaux, en amener des morceaux qui vont être un peu plus complémentaires à ce que tu essaies de bâtir. T'sais. Puis Jason Robertson, malheureusement, on est dans une impasse où on semble plus être sur la même longueur d'onde.
21: Puis si tu regardes la situation salariale des Stars l'an prochain, c'est pas si pire. Parce que regarde, Tyler Seguin, ça se finit. Ils ont 41 millions sous le plafond pour 27-28. Fait que t'as de la marge pour le signer. Le problème, c'est que t'as juste 13 joueurs sous contrat en ce moment pour l'année 2027-2028. Fait que oui, tu vas devoir signer Robertson, mais t'as aussi d'autres joueurs que tu vas devoir signer pour être capable de remplir ton alignement. Combien d'argent est-ce qu'il va rester après à travers tout ça? Est-ce que Robertson est content à Dallas, point final? C'est une question qui se pose aussi. En terminant, je veux qu'on parle aussi des Red Wings de Détroit, parce que ça aussi, c'est loin d'être réglé. Ils n'ont toujours pas de DG. Écoute, ça fait plus qu'un mois qu'Eiserman a pris sa job. Dylan Larkin, qu'est-ce qui va se passer avec ça? Le gars a demandé un échange. Il n'est pas revenu sur ça après. Il veut-tu toujours être échangé? Il est-tu content? Ça va être quoi la réception à Détroit s'il commence l'année avec eux? Le prochain DG, il va devoir s'attarder à ça très rapidement. Simon Edvinson n'a pas été signé encore, lui non plus. Bonne chance au nouveau qui va entrer en poste. Puis ils sont mieux de le nommer rapidement parce que, écoute, le camp va commencer dans moins d'un mois. Tu veux avoir régler le dossier Larkin avant que ça commence.
2: Ouais, exactement, parce que sinon ça va devenir une distraction pour le reste de l'organisation. C'est dommage honnêtement qu'on se rende là. Dans le cas de Dylan Larkin, un gars qui a évolué au Michigan toute sa vie, qui a été là, qui a des Red Wings à cœur, qui est capitaine de la formation, mais écoute, on semble je dirais pas stressé, mais on dirait qu'il y a pas de sentiment d'urgence à Détroit. Quand au contraire, ton meilleur joueur qui devrait être signé, là. Puis c'est pas ça qui se passe.
21: Exact. Larkin, qu'est-ce qu'ils vont faire avec ça? C'est une bombe à retardement, là. Parce que quand c'est une demande de transaction aussi publique que ça, c'est dur de revenir en arrière. T'sais, est-ce que les ponts vont pouvoir être réparés? J'ai bien hâte de voir. On va prendre une pause de retour. Le CF Montréal était en action hier. Alexis Sanchez a disputé ses premières minutes avec l'équipe. Le CF Montréal qui a enfin gagné. Beaucoup de bonnes nouvelles entourant l'équipe. Et les Alouettes de Montréal qui sont aussi en action ce soir. On parle de tout ça au retour.
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2: Noah Strait toujours. 2 contre 2 avec Owusu. Bon repli de Moreira. Un appel a été fait. Ça libère de l'espace pour Strait qui va d'une frappe. Magnifique! Dans le haut de la boîte à pain. Confiance! Quelle confiance! Noah Strait marque un but d'anthologie.
3: Du haut de la boîte à pain, un but spectaculaire de Noah Strait qui a permis au CF Montréal de l'emporter 2-1 face au Crew de Columbus hier. Une première victoire en MLS pour l'équipe depuis le 9 mai. C'était une victoire hyper importante à aller chercher et ça a bien commencé pour le CF Montréal parce que dès la 5e minute, Prince Owusu a accepté une jolie passe d'Enadi Sinchuk pour marquer déjà son 12e but de l'année. Vraiment là, Prince Owusu, c'est une des belles surprises du CF Montréal depuis qu'il est arrivé l'an passé. Les attentes étaient basses parce que c'était un joueur qui avait déçu depuis son arrivée en MLS. Mais il a marqué beaucoup de buts l'an passé. Il en marque encore beaucoup cette année. Et là, avec le but qu'il a marqué hier, ça c'est son 25e avec le CF Montréal. Et c'est seulement le troisième joueur, de l'histoire de l'équipe à marquer 25 buts en MLS sur 2 saisons. Les autres? Marco Di Vaio et Ignacio Piatti, ça vous montre à quel point Prince Owusu est un joueur qui fait très bien le travail depuis son arrivée à Montréal. Par contre, quelques minutes plus tard, ça s'est gâté. Une bourde monumentale du gardien du CF Montréal, Thomas Gilyé. Jalen Neal lui fait une petite passe à ton gardien, comme tu fais souvent au soccer, pour essayer de relancer le jeu. Aucune pression sur Thomas Gilyé. Il rate complètement le ballon et le ballon se retrouve dans le filet, 1-1. Match, le pointage est à égalité. Très, très mauvais jeu de Gilyé. Balle au pied, c'est pas facile pour lui, mais une bourde comme ça, là, c'est catastrophique. Il a très mal paru sur cette séquence-là. Il s'est quand même repris plus tard dans le match. Mais Thomas Gilyé ne va pas céder parce qu'il commence à avoir de plus en plus de pression, peut-être, pour qu'un gars comme Sébastien Breza obtienne un départ, ou plus de départs, du moins. Bon, là, c'est toujours 1-1. Le CF Montréal et Columbus ont de bonnes chances de marquer. Puis là, plus la deuxième demi avance, plus il y a un nom qui est sur toutes les lèvres. On s'attend à ce qu'Alexis Sanchez débarque enfin dans le match. Il commence à s'échauffer, puis on se dit, regarde, c'est 1-1. Écoute, il va peut-être rentrer et il va jouer au héros. Peut-être qu'à son premier match avec le CF Montréal, Sanchez va être le point tournant et donner la victoire à son équipe. Noah Strait dit non, non.
4: Il a dit « Tiens ma bière ».«
3: Tiens ma bière, je vais le faire moi-même ». Il prend le ballon de l'autre côté du terrain, monte le terrain au complet, déjoue un joueur, course, accélération à pleine vitesse et il marque un magnifique but de l'extérieur, du haut de la boîte à pain, comme dirait Olivier Brette, là, un golazo, un des plus beaux buts qu'on a vu depuis quelques années à Montréal. Un but qui fait beaucoup de bien à Noah Strait parce que c'est son premier en MLS en 16 matchs. Il était temps qu'il marque enfin un but, mais surtout une grosse pression de moins pour le CF Montréal. Tout de suite après, Strait est sorti, Sanchez est rentré, il a eu ses premières minutes avec l'équipe. Et la bonne nouvelle, c'est qu'il n'y avait pas cette pression-là. Il n'y avait pas besoin d'être le sauveur. Il pouvait juste jouer sa game. Tu sais, commencer à bâtir une certaine chimie avec des coéquipiers, avoir un petit peu d'action pendant un match. Et il n'y avait pas besoin de trop en faire puis de forcer peut-être le jeu pour absolument chercher le résultat. Et la bonne nouvelle, le CF Montréal a enfin gagné.
4: Ouais, exactement. Ça a été un très beau moment, je trouve, parce que justement, le momentum était déjà super élevé pour l'arrivée de Sanchez dans la partie. On a senti vraiment, à ce moment-là, on a senti que le CF Montréal était 100% en contrôle. Il a été a joué un super bon match, mais parfois, justement, semblait être un peu déstabilisé par moment. Perdait des possessions qui semblaient quand même assez simples. Et là, finalement, Noah Strait marque, une confiance depuis s'établie. Sanchez embarque sur le terrain et on finit le match en beauté. Honnêtement, ça a été tout un beau moment. Puis quand même, un pas important parce que mine de rien, le CF Montréal doit continuer à se battre pour une place en série.
3: Exactement. Puis à 1-1, c'était un scénario qu'on voyait peut-être un peu trop souvent où le CF Montréal joue bien, a de bonnes chances de marquer, mais sont incapables de concrétiser. Mais là, sont enfin allés chercher le gros but, sont enfin allés chercher une victoire. Et t'as permis à Alexis Sanchez d'avoir une acclimatation un peu plus en douceur à sa nouvelle équipe. Fait qu'il est rentré hier, il a joué une 15aine de minutes environ. Et là, on dit que samedi contre les LA Galaxy,

0: autre équipe entre. Mais si t'es capable de bâtir ce momentum-là, Sanchez va débarquer, il va avoir un impact immédiat sur le terrain. Ben là, la fin de saison de l'équipe devient beaucoup plus intéressante que ce qu'on voyait au début de l'année.
1: Ben, je trouve qu'elle est déjà un peu plus intéressante. Tu as dit justement, avec l'arrivée de Sanchez, ça va faire en sorte qu'on va créer un moment, on va créer un happening, puis c'est ça qui va faire en sorte que... Tu sais, dans le sport professionnel, il y a tout le temps comme des histoires qui se créent. Mm-hmm. Des momentum qui se génèrent. Puis ça peut être vraiment le point tournant, l'arrivée de Sanchez. Ça peut vraiment être le point tournant dans cette poussée-là du CF Montréal vers les séries éliminatoires. Tu l'as dit, on est à 4 points. 4 points, ça peut se faire très rapidement.
0: Puis c'est encourageant pour les joueurs.
1: Ben exactement.
0: Tu vois que l'équipe y croit, qu'elle est prête à mettre de l'argent. Là, t'as une légende vivante qui débarque.
1: C'est exactement ça.
0: Qui va, oui, avoir un effet sur le terrain, mais aussi à l'extérieur du terrain, apporter du leadership, aider les gars à l'entraînement. Alors moi, je vois juste du positif dans ça. Puis c'est le fun de enfin parler en bien du CF Montréal, parce que on va pas se le cacher, on pouvait pas vraiment le faire dans les dernières années.
1: Non.
0: D'une équipe montréalaise, on passe à une autre, parce que les Alouettes de Montréal, ils sont en action ce soir. Ils reçoivent la visite du Rouge et Noir d'Ottawa au stade Percival Molson. Ça a été une semaine de congé là pour les Alouettes, donc ils vont être bien reposés, et c'est un duel complètement inégal sur papier, là, ça devrait être un massacre. Les Alouettes sont 8-1, c'est de loin la meilleure équipe dans la Ligue canadienne, et le Rouge et Noir est 0-9. Ils n'ont toujours pas gagné un match cette année. T'as la deuxième meilleure attaque de la Ligue contre la pire défense. La pire attaque, celle d'Ottawa, contre la quatrième meilleure défense. Ils s'étaient affrontés il y a 3 semaines environ. Montréal avait complètement dominé Ottawa. Faut faire attention parce que ça peut toujours être un match piège. Tu peux jamais arriver au football puis prendre un adversaire de haut. Mais quand tu regardes la façon dont Jason Mas il gère ses joueurs, l'attitude des joueurs des Alouettes, j'ai de la misère à voir comment ce sera pas un walk in the park ce soir.
1: Ben non, ça va être un rouleau compresseur des Alouettes, exactement comme tu l'as dit. Parfois, il y a beaucoup de talent, mais il y a aussi la mentalité qui vient avec. Et les Alouettes, c'est la mentalité. Tout le monde le voit. On a reçu Marco Dubois en entrevue à l'émission et on semblait voir avec l'étendue de ses réponses à quel point le groupe est important. La famille des Alouettes est importante. En plus, lui, c'est un joueur qui a connu les deux marchés. Le Rouge et Noir est complètement déstabilisé cette saison.
0: Ah ouais.
1: On dirait que c'est la confusion totale, la panique totale. On ne sait pas quoi faire. Comparativement aux Alouettes qui ont un but en tête et qui font tout pour y arriver.
0: Hey, j'ai des chiffres, là, c'est terrible à quel point Ottawa est historiquement mauvais. En ce moment, si tu comptes depuis l'an passé, ils sont à 15 défaites de suite. Le record de défaites consécutives dans la Ligue canadienne, c'est 16.
1: Oh boy.
0: Pourrait donc les qualifier ce soir. C'est un record des Wildcats de Hamilton avant qu'ils fusionnent et que ça donne les Tiger Cats de 1949. Aye Ottawa, c'est 207 points marqués, 322 alloués. Ils ont seulement 450 verges au sol. Ils en ont alloué 1061 au sol.
1: Ouch.
0: 10 revirements provoqués, 24 commis. Et Ottawa, qui n'a pas participé aux éliminatoires depuis 2018, entre-temps, c'est une fiche de 27-85. C'est pénible, c'est misérable. Puis à l'opposé, les Alouettes, ben c'est une équipe qui est historiquement bonne parce que tu as plusieurs joueurs qui sont maintenant à la chasse au record. On est à la mi-saison dans la Ligue canadienne de football. Tyson Philpott, 74 catchs, 1150 verges. 1154 verges. Le record, c'est 160 catchs et 2036 verges. Fait que les deux records sont à portée, peut-être plus pour les verges que les catchs, mais quand même. Et Davis Alexander, lui aussi, pourrait tenter de battre un record. Il est à 3410 verges par la voie des airs. Le record, c'est 6619 Doug Flutie, qui a quand même une belle carrière dans la NFL aussi. C'est lui qui l'a. Fait que c'est aussi à portée de main pour Davis Alexander. Ça devient l'histoire à suivre, là. Hey, ils sont-ils capables de battre des records de la Ligue canadienne de football?
1: Ouais, qui sait, c'est super intéressant. Puis moi, j'ai une question pour toi, Ali, parce que t'es mieux placé, t'as des meilleures connaissances en foot que moi, mais même si les Alouettes connaissent une meilleure fiche, en fait, ont la meilleure fiche de la Ligue canadienne, est-ce qu'en fin de saison, pour s'assurer d'un avantage de la maison, quoi que ce soit, on peut se retrouver à l'équivalent un peu de resserrer son banc, donc aller chercher, mettons, 2 ou 3 targets tout le temps, et de continuer à être avec eux, parce que si c'est le cas et que Philpott devient une cible, un jeu sur deux, disons, ben là, c'est sûr que le record peut être facilement réalisable.
0: Ouais, en fait, j'ai l'impression que ça va être le contraire qui va se passer, parce que les Alouettes sont tellement dominants, puis surtout le reste de leur division est tellement pas bonne qu'au final, les joueurs vont commencer à être reposés de plus en plus. Peut-être au quatrième quart, on va donner des répétitions aux substituts. Tu sais, en ce moment, Les Alouettes sont à 11 victoires. Toronto et Hamilton sont à

0: Mais non, les Alouettes sont à 9 victoires. Toronto et Hamilton sont à 8. Fait que déjà, ils en ont plus que leurs deux rivaux de division combinés. Enfin, mathématiquement, dès la semaine 14, ils pourraient être qualifiés puis remporter la division Est. C'est si les Alouettes gagnent tous leurs matchs d'ici là, puis Toronto et Hamilton ne gagnent pas. Mais ça vous montre à quel point ils sont en avance sur tout le monde. Fait que rendu en septembre, rendu en octobre, les Philpott et Alexander vont voir de moins en moins de répétitions, puis c'est là où je pense que ça va devenir un peu plus difficile de battre ces records-là.
1: Je peux comprendre.
0: Mais c'est sûr que si jamais ils sont proches à la fin de l'année, peut-être qu'on va leur donner les occasions de le faire. En terminant, je veux mentionner qu'il y a plusieurs blessés chez la défense des Alouettes qui reviennent au jeu. Jeffrey Quentin-Harcourt, Mustapha Johnson, Wesley Sutton et Najee Murray reviennent. Ça, c'est quand même quatre partants que tu retrouves en défense. Faut dire que malgré leur absence au dernier match, la défense des Alouettes avait très, très bien fait. Face aux Elks d'Edmonton, elle avait seulement accordé 17 points dans les trois premiers quarts. Il n'y avait essentiellement rien donné là, à Fajardo puis à l'attaque des Elks. Fait que ça, c'est une des belles nouvelles pour les Alouettes cette année, c'est que la défense, qui en arrachait peut-être un peu au début de l'année, permettait aux adversaires de revenir dans le match. Ça s'est resserré, on joue beaucoup mieux. Et là, on parle vraiment d'une équipe qui est bonne dans les trois unités. Attaque, défense et unité spéciale. Alors à suivre ce soir, Alouettes contre Rouge et Noir au stade Percival Molson. On va revenir là-dessus demain. Mais d'ici là, on va prendre une pause et au retour, une nouvelle intéressante dans la LNH. Chaque équipe va avoir des nouveaux chandails en vue de la prochaine saison. Ça va ressembler à quoi? On va en parler. Ryan Leonard, une déclaration de son DG qui fait énormément jaser et des cotes pour EA Sports dans le prochain jeu NHL. Pas trop sûr de ce qu'ils ont fait. J'aime pas ça. Puis on en parle de tout ça après la pause.
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0: Dans 10 minutes, c'est le bureau des commissaires avec Jean-Sébastien D. Mais d'ici là, Fanatics et la LNH ont procédé à une annonce très intéressante hier, je veux qu'on en parle. Ils ont annoncé que chaque équipe, en vue de la prochaine saison, va avoir un nouveau chandail. Ça s'appelle le programme Hometown Remix. Ça ressemble un petit peu au fameux City Connect dans la NBA. Je vous lis ce qui a été déclaré, puis on va en parler tout de suite après. La collection Hometown Remix sera axée sur des uniformes en édition spéciale qui célèbrent de manière unique et authentique les partisans de la ville et de la culture locale de chaque équipe. Tout ça va être sorti d'ici quelques semaines, d'ici quelques mois. Là, on va savoir chaque équipe, ça va ressembler à quoi son troisième chandail. Moi, j'ai hâte. Tu sais, j'aime bien le chandail du Canadien, mais des fois, c'est le fun d'un petit peu de nouveauté. Il y a quelques années, on avait eu le Reverse Retro. Ouais. J'avais trouvé ça atroce. Le bleu, autant le bleu foncé que le bleu poudre, je trouve que ça marchait pas. Mais j'ai hâte de voir dans quelle direction on va y aller pour ce nouveau chandail-là, Hugo.
17: Ouais, moi aussi. Moi, honnêtement, c'est comme Noël. Moi, je capote. J'adore les jerseys.
0: Ah oui, toi, t'es une guidonne de jersey.
17: Ouais, vraiment une guidonne de jersey. Fièrement, je l'assume fièrement. Et ça va être une belle opportunité de voir la créativité. En tout cas, j'espère. C'est ça qui arrive, OK, avec les équipes comme le Canadien de Montréal. C'est tellement des équipes qui sont établies depuis longtemps. Tu veux conserver l'histoire. Tu veux être traditionnel. Donc, tu veux pas trop sortir des sentiers battus. Mais là, c'est une belle opportunité de se moderniser avec la ligue qui veut créer cet événement-là. Je trouve ça incroyable. On l'a vu aussi, on a vu d'autres équipes du Original Six être capables d'essayer des nouveaux concepts. Ça serait le fun que le Canadien se lance là-dedans. J'ai vu quelques concepts sur Twitter par-ci par-là. C'était quand même assez intéressant. Je sais pas si ça avait des lignes directrices, notamment un chandail avec les épaules bleues. C'était quand même cool. C'était un chandail blanc avec les épaules bleues.
0: Moi, j'aime l'idée de ramener le fameux chandail qui est blanc, mais avec la bande bleue et rouge dans le milieu. Là.
17: Ouais, ouais.
0: Que le Canadien a déjà porté dans les années 2000, mais aussi si tu remontes dans le temps de
17: Maurice Richard. Rouges.
0: Avec les numéros rouges, ouais, exactement. Ouais. Parce que le Reverse Retro, il y avait quelque chose qui marchait pas là, avec ça. La palette de couleurs.
17: Mais la ligne directrice bleue poudre, je sais pas si c'était pour saluer les expos, je sais pas si c'était pour quoi.
0: Ouais, c'était pour les expos, il me semble, mais ça marche pas avec le logo du Canadien de Montréal.
17: Ben non. Puis il y avait, en tout cas, c'est essayer quelque chose pour essayer quelque chose. Maintenant, on a une belle opportunité de se reprendre. Et qu'est-ce qui est cool aussi, Ali, là-dedans, c'est que il y a des équipes dans la ligue qui ont vraiment des beaux brandings. Donc, ça va être intéressant de voir qu'est-ce qu'ils vont faire avec ça.
0: Frank, sur la messagerie texte, il nous envoie un là, qui a été généré par l'intelligence artificielle. Mais c'est en référence à la ville de Montréal. Le nom dans le dos, c'est Nid de Poule. Puis là, le logo est brisé. Il y a plein de trous. Il y a des cônes oranges. C'est quand même drôle. Tu vois, Gilles, il nous parle peut-être un chandail des Maroons. C'est vrai ça pourrait être cool. Ça ferait changement. Tu sais, une palette de couleurs différentes. Tu rends hommage à une équipe qui a déjà évolué dans la ville. J'ai hâte de voir dans quelle direction on va se tourner par rapport à ça. Puis d'autres équipes aussi. Je m'attends pas à ce que le Canadien est le plus beau.
17: Non, je pense pas non plus. Les Canucks de Vancouver l'avaient fait lors d'une classique héritage. Ils avaient fait un hommage aux millionnaires.
0: Les millionnaires de Vancouver.
17: C'était du Bourgogne puis du beige. Ça, honnêtement, c'est une palette de couleurs très cool.
0: Ouais, qui n'est pas utilisée souvent dans le sport.
17: C'est vrai. ça va être intéressant de voir. J'espère que s'ils vont dans cette direction-là, ça sera plus beau que celui des Millionaires parce qu'il est atroce.
0: Exactement. Tant et aussi longtemps pour moi que l'Avalanche ne reprenne pas le logo des Nordiques. Là. Arrêtez d'utiliser.
17: On peut-tu arrêter de faire
0: c'était,
17: ça?
0: C'était correct là, un an ou deux, là, mais on peut passer à autre chose.
17: Je comprends.
0: Vous avez volé de Québec, arrêtez de continuer à voler le logo.
17: C'est vrai. Non, mais je suis 100% d'accord. T'es plus là.
0: T'es plus là. C'est correct qu'un clin d'œil de temps en temps, là, mais à un moment donné, c'est de l'appropriation vestimentaire.
17: Et voilà.
0: D'autres nouvelles dont je veux parler, les cotes continuent de sortir pour le jeu NHL. Puis c'est un exercice intéressant parce que ça permet un petit peu de chiffrer les joueurs, de les comparer, qui est meilleur, qui est moins bon. Chez les défenseurs droitiers, quand même intéressant, Noah Dobson est le 6e meilleur défenseur droitier selon les cotes de EA Sports. Il y a une cote de 89. Sans surprise, Cale Makar est premier, 95. Ensuite, c'est Evan Bouchard, Adam Fox, Charlie McAvoy, Moritz Seider. Le Dobson est 6. T'as Brock Faber qui est 7e. Il y a une cote de 88. Ensuite, c'est Eric Carlson, Ryan Pollock puis Brett Pesci. C'est pas mal ça. Je dirais peut-être que tu pourrais mettre Brock Faber devant Noah Dobson. Brock Faber a peut-être ralenti un petit peu la saison passée.
17: Ouais.
0: Fait que Dobson, 6 ou 7. Mais ça montre aussi à quel point c'est plus faible chez les droitiers que chez les gauchers.
17: Ouais, exactement. Puis ça prouve ça à quel point Cale Makar est dans une catégorie à part. Là. On s'entend, là, c'est 95 pour le reste, c'est 91. C'est quand même un saut de 4 points.
0: Puis si tu regardes chez les gauchers, c'est Werenski qui est premier. Il y a 95. Quinn Hughes a aussi 95. Ensuite, on a Rasmus Dahlin, 93. Ice Cannon, 93. Matthew Schaefer, Jacob Slavin, Roman Josi, Victor Hedman, Josh Morrissey, Yeo Leinotin. Selon EA Sports, Lane Hutton, 10e chez les défenseurs gauchers avec une cote de 90. Je comprends que les cotes, c'est une histoire de moyenne. Fait que si Lane Hutton a des cotes plus basses sur certains aspects, ouais, peut-être que ça peut l'affecter, mais c'est un peu ridicule. Je suis désolé, là, qu'il soit derrière Josh Morrissey, qu'il soit derrière Roman Josi à son âge, qu'il soit derrière Matthew Schaefer en date d'août 2026,
17: ouais,
0: c'est pas normal.
17: Non, exact. Je suis d'accord avec toi. Là, puis c'est rien contre Matthew Schaefer. Éventuellement, il va se rendre là, mais Lane Hutton mérite d'être au moins dans le top 5 des meilleurs défenseurs gauchers de la ligue, là, parce que. Avec tout ce qu'il fait, tout ce qu'il accomplit, je comprends exactement comme tu dis, c'est une question de moyenne. Il y a peut-être des aptitudes physiques qui sont moins là dans le cas de sa moyenne, mais il mérite d'être au-dessus de tous ces, tous ces joueurs-là.
0: Pas de Jake Sanderson,
17: non
0: c'est
17: plus.
0: Étrange.
17: Ouais, ça aussi, non plus, je suis d'accord avec toi. Par exemple, c'est une belle mention à Jacob Slavin, que je trouve que dans les dernières années, il n'avait pas la reconnaissance qu'il mérite, là, il l'a. C'est vrai que c'est un excellent défenseur.
0: Parce que Jacob Slavin inscrit peut-être pas autant de points que les autres, mais il y a pas mal de clubs qui voudraient l'avoir comme défenseur, puis même comme défenseur numéro 1, j'aimerais dire. On va prendre une pause et au retour, c'est le bureau des commissaires avec Jean-Sébastien DGS va se livrer un jeu pour nous. On va faire un start, bench, cut. Partant, sur le banc ou dans les estrades, j'y nomme 3 joueurs, il doit les classer. Ça va chauffer parce que ce sera pas facile, mais ça s'en vient avec Jean-Sébastien D après la pause.
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0: Bienvenue dans le bureau des commissaires avec Jean-Sébastien D. Comment ça va, JS?
29: Ça va bien. Top shape ce matin, vous autres?
0: Top oui, shape, top mais shape. J'espère que t'es prêt, là, parce que ça va brasser. On a un jeu pour toi. Start bench cut. Fait que partant sur le banc ou dans les estrades, je vais te nommer 3 joueurs, puis tu vas devoir me dire où tu classes chacun de ces 3 joueurs-là. Est-ce que t'es prêt?
29: J'aime ça. J'aime ça, let's go.
0: Parfait. On commence avec 3 joueurs du Canadien, 3 ailiers du Canadien. Cole Caulfield, Ivan Demidov et Juraj Slafkovský.
29: Oh my God, OK, tu pars fort comme ça.
0: Ouais, oh, ouais, ouais. Je t'ai dit, je niaise pas, là.
29: OK. Puis là, on parle de match de saison, on parle match de playoff en général.
0: On va y aller en playoff, disons.
17: En playoff,
0: disons,
17: j'adore
0: t'as,
17: ça.
0: T'as une game
17: quand
0: 7.
17: Ça compte.
0: T'as une game 7 okay. Demain, JS, là.
29: OK. Caulfield dans les estrades.
17: OK! Oh,
0: je savais. Ouais. J'aime ça. C'est ouais. Pour ça que j'ai fait ça avec toi, JS.
29: Ouais. Caulfield dans les estrades. Après ça, sur... C'est quoi l'autre déjà?
17: Sur le banc,
0: sur
17: puis
0: le banc,
17: partant.
0: Puis partant.
29: Partant. Demidov. Sur le banc, Slaf.
17: OK. Hey,
0: mais Caulfield, c'est...
29: Est-ce qu'il faut que j'explique?
0: Ben, Caulfield, c'est pas ton préféré, hein, JS?
29: Ben, c'est pas mon préféré. C'est... Ça m'a tellement déçu les playoffs.
0: Ouais.
29: Tu sais, je veux dire, moi, durant l'année, j'ai adoré ce qu'il a fait. C'est extraordinaire. Je veux dire, j'enlève rien de son 50 buts. Ça, c'était tout à son honneur. J'adore la personne aussi. C'est juste que les playoffs m'ont donné quand même un petit goût amer parce que je trouve que c'est vraiment là que tu vois les vrais. C'est là que les championnats se gagnent. C'est là que tu peux voir tes meilleurs joueurs se lever. Puis malheureusement, il s'est pas levé. Comme on a dit, regarde, c'est peut-être une erreur de parcours dans sa carrière, puis c'est correct, puis il va revenir plus fort. Mais l'année passée, malheureusement, il a pas été bon. Tout le monde le sait, c'est pas une cachette pour personne. Donc, je suis pas ici à raconter n'importe quoi, là, tu sais.
0: Oh, ouais, non, il a été décevant en série l'an passé, ouais. Là. Écoute, t'as marqué 51 buts. On s'attend à ce que t'en marques aussi en série. Ça a été pas mal plus difficile pour lui. Puis Demidov, j'imagine que tu te bases sur le fait que, écoute, plafond, talent exceptionnel, il est capable de dominer ben, un match trouve... comme peu d'autres joueurs, là.
29: Oui, puis je trouve que c'est un gamer quand même. Tu sais, tu le vois dans sa game où que il y a du chien, il y a de la hangue. Tu vois quand il fait une erreur, c'est le premier à vouloir récupérer. Tu sais, il y a une attitude dans sa game que j'aime, puis que de plus en plus, en gagnant en confiance, en allant chercher de l'expérience dans la Ligue nationale, il va devenir de meilleur en meilleur. Puis c'est pour ça que j'ai pris ces choix-là ce matin.
0: J'aime ça. On y va maintenant avec des défenseurs. Matthew Schaefer, Lane Hudson puis Jake Sanderson, c'est qui ton partant, qui est sur le banc puis qui est dans les estrades?
29: Mon partant, c'est Hudson.
0: OK.
29: parce que ben je pense que tout le monde le sait, c'est pas une surprise que ça va devenir l'ailier de la Ligue nationale. Puis qu'est-ce qu'il a fait durant la saison, c'est de la magie. Tu sais, au final, les jeux qu'ils font, puis souvent c'est même pas les plus gros jeux qui ressortent, c'est les petits détails des fois en sortie de zone ou ces petits jeux à la ligne bleue, ces petits moves d'épaule, comment il est patient avec la rondelle. Des fois, c'est comme je dis, c'est pas la grosse passe backdoor à son joueur ou la grosse cuillère. C'est vraiment tellement des petits détails des fois qui ressortent dans son jeu qui fait toute la différence. Puis pour moi, c'est pour ça que je le mets sur dans mon line-up en partant.
0: Ouais. Schaefer puis Sanderson maintenant.
29: Sanderson dans les estrades.
0: OK.
29: Puis Schaefer sur le banc parce que ben écoute, je pense qu'il est encore à gagner. Tu sais, ouais. Où il a montré des affaires extraordinaires. Ça, c'est indéniable pour moi. Il va devenir un élite lui aussi. Mm-hmm. Mais si tu compares avec la dernière saison puis qu'est-ce qu'on a vu à date de ces joueurs-là,
0: c'est ça.
29: Je mets Hudson devant Schaefer. Mais il va devenir très bon.
0: Ouais, ça se peut qu'on. Si on refait le même jeu dans un an ou deux, ça se peut que ce soit Matthew Schaefer oui. partant. Ben c'est juste ouais. écoute. C'est une recrue. Faut exact. Attendre un petit peu plus puis de voir si de quel bois il est capable de se chauffer. On va retourner un peu plus dans le temps. T'as peut-être eu la chance de voir un petit peu plus la fin de leur carrière. Pour d'autres, t'en as vu un petit peu plus. Mais on y va avec trois gardiens de but. Selon plusieurs, ce sont peut-être les trois meilleurs gardiens de l'histoire de la LNH. Martin Brodeur, Patrick Roy, Dominique Hachek. C'est qui ton partant? Qui est sur le banc? Puis qui est dans les estrades?
29: Ouf! Ça, c'est en un autre tough. Je vais mettre Hachek dans les estrades.
0: OK.
29: Parce qu'on représente les Québécois quand même. Fait qu'on va le tasser
0: c'est
29: tout
0: important,
29: suite.
0: C'est important.
29: C'est bien important. Oui. Colin.
0: Patrick Roy, Martin Brodeur, c'est le gros débat, ça.
17: Ouais.
29: Ouais.
17: Depuis tous les temps.
29: Ouais, c'est ça. J'irai avec Patrick Roy sur. Pas sur le banc, mais sur mon gars que je ferais confiance parce que c'est cette attitude-là. Que je parlais un peu de Dimdov tantôt, le chien qui a la hargne, l'attitude ouais. que tu as besoin des fois dans des matchs, puisque quand la confiance peut être un peu devenir fragile, c'en est un qui est capable de garder un peu au top de sa game. Tu sais, tu le voyais dans son attitude, juste l'histoire qui est arrivée là, avant qu'il soit échangé, le clin d'œil puis tout ça, c'est une attitude que c'est pas tout le monde qui a. C'est souvent ça, des fois, qui peut faire la différence. Puis, je vais faire référence un peu avec ce que Dobesh a fait cette année dans les playoffs. Il y avait cette fuck you attitude-là, comme on dit, pendant les playoffs. Puis, c'est ce qui a fait en sorte que, selon moi, il était bon puis il était excellent même, qui a donné une chance aux Canadiens de se rendre aussi loin. Parce que sans cette confiance-là, cette hargne-là dans son jeu en tant que gardien, le Canadien n'était pas là. Donc, c'est pour ça que je trouve que Patrick Roy avait ça. Puis, c'est ce qui fait en sorte, selon moi, que je le mettrais avant Martin Brodeur. Évidemment, ça peut être un débat qui finira, ah oui. qui finira jamais. Mais selon moi, juste avec cette petite différence-là dans l'attitude, c'est avec lui que j'irai à la guerre demain matin.
17: Est-ce que Martin Brodeur a 3 Conn Smythe? Non. Patrick Roy, oui.
0: Exactement. T'sais, Patrick Roy, c'était un compétiteur comme on en a très, très rarement vu. Fait que je suis d'accord avec toi sur celle-là. On retourne un petit peu plus récemment. Trois défenseurs qui ont joué pour le Canadien dans les dernières années. Piqué Subban, André Markov et Shea Weber.
29: Shea Weber dans les estrades. Parce que, ben écoute, c'est un peu... j'ai trouvé un peu poche toute l'histoire qui s'est passée avec le Canadien. T'arrives ici avec le gros salaire, le gros rôle. Puis... il m'a jamais vraiment impressionné. Je pense que qu'est-ce qui a fait en sorte qu'il était si bon toute sa carrière? Évidemment, c'était son physique, c'était son lancer.
0: Ouais.
29: Mais jamais, selon moi, été flamboyant.
0: Non, t'sais. C'était vraiment pas un joueur spectaculaire. Là.
29: Exactement. Donc, moi, c'est pas un joueur avec qui j'aurais bâti mon équipe.
0: Okay.
29: De toute façon. Markov, je le mettrais sur le banc parce que ça revient encore avec la même affaire. Si je bâtis une équipe, j'ai besoin de couleurs, j'ai besoin d'avoir de l'énergie dans la chambre. J'ai besoin d'un gars qui va un peu comme Piqué Subban. Tu sais, quand il est arrivé à Montréal, il a pris ça en charge, son énergie, qu'est-ce qu'il dégage, son aura. Moi, c'est des gars comme ça que je voudrais dans mon équipe. Puis, écoute, il était extraordinaire. Il était un excellent défenseur. Il était bon. Puis, je trouve qu'il amène de la vie dans une chambre. Je sais que c'est pas tout le monde qui est d'accord avec ça. T'en as que ça pouvait effrayer. Puis, qu'il y en a qui trouvaient qu'il était un peu too loud. mais t'as besoin des gars dans une chambre. T'as tout le temps ces joueurs-là dans une chambre d'hockey qui rend, comme je dis, qui met de la vie dans la chambre, qui amène de l'énergie. T'as besoin de ça pour avoir un bel esprit d'équipe. Je sais que des fois, il y en a qui tapent ses nerfs un petit peu, comme je dis, mais ça reste que c'est le gars quand même qui va te faire rire un matin quand ça te tente pas d'aller à l'aréna.
0: Ouais.
29: Puis, t'sais, on en a toujours, j'en ai joué à chaque année, il y en avait tout le temps un ou deux qui étaient ce gars-là, puis des fois, t'avais envie de sacrer une volée, tu comprends-tu? Mais au moins, c'est quand t'avais des moments plus down où il manquait un peu d'énergie, ben ces gars-là, ils embarquaient puis ils venaient faire la différence. Puis en plus, j'ai des piqués sur Ben, ils étaient remplis de talent. Puis pas juste ça, tout ce qu'il a fait en dehors de la glace,
0: ben oui,
29: avec les enfants puis tout ça, pour moi, ça, c'est un no-brainer. C'est une personne extraordinaire qui s'est impliquée dans la communauté, que peu de gens ont fait à Montréal. Dans, tu sais, tu regardes les gros noms qui ont été ici, t'en as pas beaucoup qui ont fait ça. Donc pour moi, juste pour ça, c'est un gars avec qui je bâtirais mon équipe absolument.
0: Pendant qu'on est sur le sujet de Subban, tu sais, toi, t'as joué la game, t'as été dans des vestiaires de hockey pendant longtemps. J'ai l'impression que Subban, c'était un gars que soit ses coéquipiers l'adoraient ou soit il haïssait. Parce que, tu sais, il était flamboyant, puis il aimait ça avoir le spotlight. Toi, est-ce que ça t'aurait dérangé de jouer avec un gars comme ça ou tu fais plus partie de l'autre côté que c'est comme non, c'est bon pour la game puis c'est bon d'avoir des personnalités comme ça?
29: Ben moi, j'aurais aimé ça parce que dans mon... Tu sais, je dis pas que j'étais loud comme ça dans une chambre, mais tu sais, en ayant gagné de l'expérience vers la fin, c'était un peu, je dirais, comme ma chambre, tu sais, dans la Ligue américaine. Oh, ouais. C'était moi le vétéran, j'avais du succès dans mes saisons. Puis j'aimais ça justement amener un peu d'énergie. Donc, pas autant que ça, évidemment, là, tu sais, mais... Ça prend des joueurs comme ça. Puis moi, j'aurais aimé ça, parce que ça a été mon genre de dire à un moment donné comme hey, là, relax, time out, c'est pas le temps de faire tes niaiseries, c'est pas le temps de faire ça. Fait que j'aurais pas eu de la misère parce que c'est le gars, par exemple, que quand ça en irait sur la route, ça a été le premier, par contre, avec qui je vais aller me coller, parce que ça va être le premier qui aurait voulu aller au resto.
0: Ben oui.
29: Faire des sorties à droite et à gauche. Fait que c'est quand même un gars qui est le fun à côtoyer. Parce que, oui, OK, des fois, dans un environnement de travail, c'est pas toujours évident parce que des fois, ça prend un peu plus le sérieux puis d'être concentré. Fait que c'est pas toujours la meilleure personne à qui tu veux coller dans des moments comme ça. Mais ça reste que l'aspect global, si t'as une personnalité que... tu sais, ça reste que le hockey, c'est beaucoup aussi en dehors de la glace. Tu sais, ouais, souvent, les gens imaginent que c'est pas juste à l'aréna, tu sais, quand tu t'en vas sur la route,
0: ben oui,
29: t'es avec tes gars tout le temps.
0: La chimie, l'esprit d'équipe, c'est sûr, sur la route que ça se bâtit souvent.
17: C'est 100% de ton temps, là, t'es avec ces gars-là.
29: T'as tout compris, c'est pour ça que c'est important quand même. Tu sais, il y a une grosse partie que les gens voient pas, mais en dehors de la glace, il y a beaucoup de choses qui se passent ici, dans les voyages. Donc, c'est le genre de gars qui va rassembler les gars, justement, tout le monde au restaurant à soir. C'est pas le gars quiet qui est à ses affaires qui va organiser ça souvent. Donc, c'est quand même une priorité dans une chambre. C'est pas d'aller faire le party, c'est pas ça que je dis, mais d'aller au restaurant sur la route, d'aller prendre un petit verre de vin, de détendre l'atmosphère, les gars apprennent à se connaître. Honnêtement, les meilleures soirées que les gars réussissent à connecter avec des joueurs, mettons, peut-être que dans la chambre, ils parlent pas beaucoup, mm-hmm, c'est quand on va faire le party dans les grosses soirées, parce que là, les gars, oups, deviennent un peu plus lousses, prennent le temps de jaser un peu plus, puis là, tu finis la soirée, puis tout le monde, c'est tes best buddies. Mais quand t'arrives le lendemain à l'aréna, cette chimie-là, cette connexion-là que t'as créée dans la soirée d'avant, ben, t'es encore là le lendemain, puis souvent, c'est ça, des fois, qui fait une petite différence, puis on le voit souvent quand les équipes s'en vont sur des séries de défaites. On arrive dans la chambre à un moment donné, puis tu le vois partout, c'est tout le monde au bord, on s'en va se faire une grosse soirée, puis on l'échappe, puis même si on joue le lendemain, c'est pas grave, parce que des fois, c'est juste de casser la routine, d'aller créer des moments tout le monde ensemble, puis ça peut faire une grosse différence.
0: Ouais, puis c'est intéressant ce que tu dis, parce que c'est bon pour le hockey, mais c'est bon pour aussi n'importe quel job dans la vie, là. Peut-être qu'au bureau, il y a du monde qui sont un peu plus calmes, sont réservés, tu sais, ils font leurs affaires, puis ça leur tente pas trop de niaiser, mais après ça, une bonne soirée de team bonding ou peu importe, puis le lendemain, tu reviens à job, puis tu sais, tu fais plus de blagues, t'es plus content de travailler avec le monde, puis à long terme, ben c'est pas mal plus gagnant de travailler dans ces circonstances-là.
29: Ben oui.
0: En terminant, JS, je veux qu'on y aille encore avec des défenseurs, mais des défenseurs qui jouent en ce moment dans la Ligue, peut-être les trois meilleurs dans la LNH, Cale Makar, Zach Werenski et Quinn Hughes. Lequel est le partant, lequel est sur le banc et lequel est dans les estrades?
29: Ouf. Ça, c'est la plus tough selon moi.
0: Ouais.
29: Aïe. OK, ça, c'est tough. Je pense que je vais mettre... Ouf. Werenski dans les estrades. Ça me brise le cœur de faire ça.
0: OK.
29: Aïe. Makar... Ah, j'ai pas le choix de choisir McCarr pour jouer puis Hughes sur le banc. Parce que le coup de patin de McCarr, la différence qu'il est capable de faire dans un match, c'est il est capable de changer le match à lui seul. Mm-hmm. Il est capable d'amener le puck de sa zone dans la zone adverse puis d'aller le mettre dans le fond du filet. Il est capable de tout faire sur la glace. Il est gros, il patine, il est fluide sur son coup de patin. Je dis pas que les deux autres, ils le sont pas, là. Écoute, c'est des patineurs aussi extraordinaires. Hughes, je trouve qu'il danse sur la glace quand il patine. C'est plus, moi, son côté, c'est l'aura, ce qu'il dégage. Il y a de quoi qui me fatigue un peu, comme ses frères, en fait. Je trouve que c'est pas le plus jeune, là, à New Jersey. Je trouve que lui, c'est moins épais, mais les deux, je les trouve un petit peu cocky, arrogant par leur body language à certains, de qu'est-ce qu'on voit dans les médias ou à la TV, juste de qu'est-ce qu'on est capable de voir. Ça, des fois, ça me dérange un petit peu. Tandis que McCarr, il semble quand même avoir une énergie plus positive, qui chiale un peu moins. Donc, pour ces raisons-là, je pense que ce serait ça mon choix. Mais c'est probablement... Parce qu'on dirait que tu choisirais des attaquants. Mm-hmm. Ça serait, on dirait, plus facile à choisir. Des joueurs, tandis qu'à la défense comme ça, c'est tellement
0: Ils sont tellement dominants.
29: Des bons joueurs. Ben oui. C'est ça qui arrive. C'est vraiment tough, celle-là. Mais avais-tu pensé, niveau attaque, que ça serait qui tes choix pour faire ça?
0: Regarde.
17: McKinnon, McDavid, Celebrini.
0: Ben, regarde ce que je propose, les gars. On va se les garder pour la semaine prochaine.
17: Ah,
0: c'est bon, ça?
29: Parfait.
0: J'en ai une couple d'autres aussi, là, dont celui-là. On va se les garder pour la semaine prochaine parce que c'est pas le facile, mais c'est le fun, puis ça amène un petit peu de débat, fait que j'aime bien ça.
17: J'adore.
0: Good job, GS. Merci beaucoup d'avoir pris ton temps pour nous parler aujourd'hui. Passe un bon week-end. On se reparle mardi prochain.
29: Merci, vous aussi. Bonne journée, boys.
17: Salut, GS.
0: Merci. Alors voilà, c'était Jean-Sébastien D. Après la pause, on va s'entretenir avec le nouveau président des Roses de Montréal, Hugues Léger. Plusieurs défis pour lui avec les Roses. Une équipe qui est assez récente. Une belle nomination pour Hugues Léger avec les Roses. Ça s'en vient dans deux minutes.
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0: Là, le CH devrait bouger bientôt. On attend l'acquisition du Canadien. Ça risque d'être gros.
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6: Salut, Kent, c'est Gilbert. Ça va, Slack. Écoute, nous autres, la BPM, on est plus capables d'attendre, là. 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
0: Il y a quelques mois, on avait appris que Annie Larouche quittait la présidence des Roses de Montréal. Eh bien, hier, on a eu le nom du successeur. C'est Hugues Léger qui est le nouveau président des Roses et on l'a avec nous. Bonjour Hugues, comment ça va?
21: Bon matin Olivier, ça va très bien, merci vous les gars.
0: Oui, ça va super bien. Écoute, comment s'est déroulé le processus d'embauche pour arriver à ce poste-là et qu'est-ce qui t'intéressait autant dans le défi de devenir le nouveau président des Roses de Montréal?
21: Ben, je dirais que c'est une rare opportunité à Montréal, ce type de mandat, un projet extrêmement ambitieux, porté par des investisseurs très sérieux aussi. Donc, le projet m'a intéressé tout de suite quand j'ai été contacté par la firme de recrutement. Donc, au niveau du processus, c'est une firme de recrutement internationale, une très grande firme là, qui a fait la recherche de candidats. Donc, je dirais que ça a été un processus... normal pour ce type de poste qui a été assez long quand même. C'est un processus qui a duré autour de 2 mois. Donc, plusieurs entrevues, des analyses de cas, des business cases, plusieurs rencontres avec les comités aviseurs et tout ça, les investisseurs, évidemment. Et finalement, ben, j'ai été le candidat retenu et je suis très fier et très heureux de cette opportunité.
0: Ouais, c'est une super belle opportunité. En plus, c'est quelque chose de tout nouveau. Là. Les Roses, c'est leur deuxième année. C'est la deuxième année de la Super League du Nord aussi. J'imagine que ça doit être emballant aussi de faire partie de quelque chose de totalement nouveau qui a un énorme potentiel de croissance.
21: Tu as tout à fait raison. Donc, je rentre dans un projet extrêmement ambitieux dans un secteur, le sport féminin, vous le savez, les gars, qui est en pleine croissance. Pour un club aussi qui a mis des très bonnes fondations la première année, il y a du très bon travail qui a été fait pour établir l'identité du club. La marque est bien positionnée, la communauté a été ralliée, les investisseurs multiples derrière ce projet-là. Donc, je me joins à un projet qui est bien démarré. Mais là, il faut vraiment le faire passer au prochain niveau. Moi, j'arrive là en mode croissance accélérée. C'est ce que j'ai eu dans plusieurs de mes mandats. J'ai lancé beaucoup de produits dans ma carrière, que ça soit dans le monde des produits de grande consommation, chez Labatt, InBev notamment. Quand j'étais à TVA Sport en tout début, comme directeur général, ben c'était un nouveau produit. Il fallait faire des acquisitions de licences, il fallait bâtir l'audience, évidemment. CF Montréal aussi, une période intéressante en 2014-2017 qui s'est conclue par une hausse, encore une fois, de la foule, des assistances au Stade Saputo. Donc, c'est le genre de projet qui me motive. positive, puis ça a été une belle surprise quand j'ai été contacté. C'était pas prévu. Moi, j'étais très heureux à Tennis Montréal, puis bon, quand le projet m'a été présenté, j'ai dit ouais, c'est vraiment un défi qui m'intéresse.
0: Tu l'as dit, le sport féminin est en effervescence. On le voit à Montréal avec la victoire, les roses, mais aussi à l'international avec le soccer, aux États-Unis, la WNBA qui a même procédé à une expansion au Canada. J'ai une question à deux volets pour toi, pour un petit peu tes deux chapeaux différents. D'abord, pour l'expert marketing, qu'est-ce qui explique cette effervescence dans les dernières années du sport féminin et comment est-ce que les roses peuvent capitaliser sur ça?
21: Ben, je vais commencer par les roses. Je pense qu'on offre enfin un parcours pour toutes les jeunes filles du Québec qui rêvent de faire du sport professionnel, qui rêvent de faire partie d'une équipe de soccer professionnel, donc à travers les clubs régionaux qui fonctionnent très bien déjà. C'est les plus gros taux d'inscription au niveau du soccer amateur pour les jeunes filles dans tous les sports en fait. Et maintenant avec les camps, avec l'académie qui va se mettre en place des roses et maintenant un club professionnel qui permet des joueuses à jouer après sur l'équipe nationale. Pour le mondial, hein, notamment. Donc, on a un vrai parcours pour les jeunes filles maintenant pour réaliser une carrière et un rêve d'être professionnelle. Puis, effectivement, le sport féminin, qu'est-ce qui explique cette croissance-là? Les fans, les diffuseurs sont affamés de contenu de qualité et c'était un secteur de croissance potentiel qui était pas exploité à 100%. Donc, je pense que tout le monde y trouve son compte, tant les joueurs que les fans que les diffuseurs maintenant dans cette croissance du sport féminin. Et c'est du sport de très haut niveau, c'est du sport excitant. On suit évidemment les exploits de Caitlin Clark du côté WNBA, on suit Marie-Philippe Poulin avec la victoire ici. Vous allez voir des joueuses internationales au niveau des roses comme Mimi Danilou. C'est des joueuses qui jouent sur l'échiquier mondial du soccer. Donc je pense que le temps était venu que le sport féminin ait toute la place qu'il mérite.
0: Je sais pas si tu as encore eu le temps de te faire une tête par rapport à tout ça, parce qu'évidemment, c'est tout nouveau pour toi, mais est-ce que tu as commencé à regarder peut-être quels sont les chantiers importants pour les roses sur lesquels tu vas devoir travailler à court, moyen, long terme?
21: Le premier, les gars, c'est le match du 29 août au Stade Saputo. Ouais. Qui est un match événement, on veut battre un record d'assistance et j'ai vu les chiffres hier, ça se présente très très bien. Donc achetez vos billets pour le 29 août, ça va être vraiment une journée spéciale pour le sport féminin, spécifiquement pour les roses et le soccer au Stade Saputo. Il y aura Fred en spectacle de la mi-temps qui est un jeune rappeur québécois qui fonctionne très très bien. Donc il y aura un volet festif autour de ce moment-là. Donc pour toutes les familles, puis c'est des billets qui sont extrêmement accessibles à partir de 20$. Donc il faut qu'on aille pour le record pour ce match du 29 août au Stade Saputo. Après, je te dirais, c'est de continuer de travailler sur l'expérience des fans, de créer les rituels pour que quand on vient vivre l'expérience au Stade Boréal à tous les matchs, ben on est vraiment une journée magnifique avant le match, pendant le match, après le match. Donc, on va vraiment travailler sur le fan experience et je ne vous mentirai pas, mon but, c'est de remplir les gradins aussi. Donc, on va vraiment créer un plan marketing pour passer de 60% d'occupation au plus possible. C'est un stade de 6000 places, le Stade Boréal à Laval, un très beau stade qui a été érigé il y a un an et demi environ. Donc, c'est mes chantiers principaux, évidemment, de faire en sorte que l'équipe ait les moyens de gagner et de performer. Encore une fois, les ambitions sont très grandes. On est deuxième au classement en ce moment, à 3 points de la première place. Donc, il y a une très bonne chance de play-off et pourquoi pas de championnat dès cette année.
0: Il y a eu une grosse nouvelle quand même qui est tombée dans l'univers des roses la semaine passée. Leur entraîneur-chef a été congédié. Est-ce que tu as été consulté par rapport à ça? Comment est-ce que tu vois le fait d'arriver aussi en même temps qu'il y a du changement au poste d'entraîneur-chef pour les roses de Montréal?
21: C'est Marinette Pichon qui est la directrice technique qui gère ce volet-là. On s'en est parlé, évidemment. On est en contact déjà. Moi, je commence officiellement le 8 septembre seulement. Je suis toujours à Tennis Montréal d'ici ce moment-là. Mais bon, je suis déjà impliqué dans plusieurs rencontres, évidemment. Mais c'est un choix qui va être fait par notre directrice technique, Marinette Pichon, qui est elle-même une internationale, grande joueuse française, là, multiple fois titrée au fil des années. Donc, on verra ce qui va arriver pour la suite. Mais on est, disons, dans une bonne posture pour la suite. On a gagné notre match à Toronto le week-end dernier. On joue au Stade Boréal encore dimanche prochain. Donc, ces décisions-là seront prises en temps et lieu. Mais j'ai pleine confiance en Marinette Pichon. On est avec une des meilleures directrices techniques sur la planète dans le soccer féminin.
0: En terminant, Hugues, je suis curieux par rapport à ton parcours. Évidemment, là, tu as eu une tonne d'expériences différentes. Tu nous en as parlé, mais tu sais, dans les médias, avec le CF Montréal, aussi dans les dernières années avec Tennis Montréal. Qu'est-ce que tu as peut-être pu apprendre dans les dernières années en côtoyant toutes sortes de sphères différentes dans le monde du sport que tu vas être capable d'appliquer maintenant dans ton nouveau défi?
21: Ben justement, c'est un écosystème multiple. Il faut rien négliger pour arriver au plein potentiel d'une organisation. Le volet partenariat, évidemment, est très important. Quand j'ai travaillé pour des compagnies comme Labatt, comme Imperial Tobacco avec Dumouriez, avec Stella Artois du côté de la bière, c'est des marques extrêmement présentes dans le sport. Le volet média, message, je dirais la part de voix constante au niveau des médias, c'est quelque chose que tous les clubs recherchent. Évidemment, je vais travailler sur ça aussi. Puis évidemment tout le volet organisationnel d'une organisation sportive de haut niveau, puis d'une académie. On gérait une grosse académie à Tennis Montréal qui forme des jeunes comme Gabriel Diallo ou Leila Fernandez qu'on connaît très bien. Donc j'ai pu toucher à tous les angles de l'écosystème sport, et c'est ça que je vais amener à la table pour les Roses.
0: Excellent. Encore une fois, félicitations, et on te souhaite Merci. La meilleure des chances dans cette nouvelle aventure-là avec les Roses de Montréal, qui connaissent encore une fois une saison très intéressante dans la Super League du Nord. On vous souhaite le meilleur des succès pour la suite, et on se reparle peut-être très bientôt.
21: Très apprécié, les gars. À bientôt.
0: Merci. Alors voilà, c'était le nouveau président des Roses de Montréal, Hugues Léger. Après la pause, on va aller jaser, on va lancer un coup de téléphone à Maxime Talbot. Pourquoi? Ben, c'est parce que cette fin de semaine, il y a un gros, gros, gros événement de hockey-ball qui a lieu au Centre Pierre Charbonneau. C'est les finales de la LNHB. Max Talbot est un des commissaires. On va y parler de ce tournoi-là. Puis peut-être qu'on va se garder un petit peu de temps pour parler de l'été du Canadien de Montréal. Max Talbot, dans 2 minutes.
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0: Le plus grand événement de hockey-ball jamais organisé au Québec va avoir lieu en fin de semaine au Centre Pierre Charbonneau le 21, 22 et 23 août. Ça va être les différentes finales de la Ligue nationale de hockey-ball, la LNHB. Et on en parle avec un de ses commissaires, Maxime Talbot. Comment ça va, Max?
27: Ça va très bien. Vous autres, ça va bien?
0: Ça va très bien, merci.
17: Vraiment.
0: Écoute, ça va être tout un événement en fin de semaine. Là. Premièrement, ça va être de la grosse qualité, des bonnes équipes qui vont avoir lieu. Puis ça va être le gros party aussi au Centre Pierre Charbonneau.
27: Ben, le gros party, un gros événement, c'est de mettre le sport en valeur. La LNHB, là, c'est une excellente ligue, la meilleure ligue au monde. Donc, on a la finale qui va être là, 21, 22, 23 août, au Centre Pierre Charbonneau. Là. Puis là, ils ont mis le Centre Pierre Charbonneau pour faire un événement de deck extraordinaire. Puis ce qui est le fun, c'est que tu vas avoir tous les gens qui jouent au hockey, ben, l'élite masculine, féminine, le junior, le prospect, tout ensemble, avoir des matchs des étoiles tout le week-end. Donc, les jeunes vont pouvoir partager la surface qui va être montée professionnellement avec les meilleurs au monde. Donc, ça va vraiment être un bel événement. Puis, l'événement va être diffusé sur RDS aussi. Là, la production d'RDS, c'est la première année que ça se fait. C'est vraiment RDS qui va produire la finale qui va se passer au Centre Pierre-Charbonneau ce week-end, qui va être télédiffusé en réduction. Donc, ça va vraiment être extraordinaire comme événement ce week-end.
0: T'es un des commissaires de cette ligue-là avec Bruno Gervais. On a vraiment l'impression que vous essayez de, tu sais, de la mettre en valeur, de mettre le spotlight sur du monde qui sont super talentueux, qui travaillent très fort. Tu sais, amener RDS dans cette histoire-là, c'est gros, là. C'est une super belle opportunité pour le monde qui va être là-bas.
27: Ben, c'est sûr que c'est gros, ça va être la fun. Puis, tu sais, télévisuer. Ça fait l'heure souvent que je dis ce mot-là cette semaine. Je ne sais pas pourquoi je dis ça. ça va être à la télé de la bonne façon. Puis je pense que ça va mettre le sport en valeur. C'est un sport qui est de plus en plus pratiqué. C'est un sport qui joue à l'année longue. Mais je pense que de le faire de la bonne façon, là, ça va être vraiment extraordinaire. Puis là, il va y avoir des zones VIP. Pour les commanditaires aussi, c'est le fun de s'afficher. Puis ça va être un gros party ce week-end. J'ai vraiment hâte.
0: Puis, tu sais, je lisais que vous voulez vraiment leur donner une expérience comme si c'était des pros. Là. Ben, c'est des pros, mais les mettre en valeur de cette façon-là. Pourquoi est-ce que c'est important pour vous de justement leur permettre de vivre une belle expérience comme ça?
27: Ben, les gars travaillent fort. Les gars, ils veulent... Tu sais, c'est une ligue professionnelle, la meilleure ligue au monde. Là. Donc, c'est de crédibiliser la ligue en donnant une expérience professionnelle aux joueurs. Et là, plus que tu amènes un petit peu cette qualité-là, ben c'est sûr que tous les jeunes voient ça. Puis ça leur permet de rêver aussi. Là. Il y a des méchants joueurs de hockey dans cette ligue-là.
0: Ben
27: donc
0: oui.
27: Pour les jeunes qui vont regarder ça, ce week-end, un jour, j'aimerais ça, jouer dans la LNHB et remporter le trophée. Là. Donc, je pense que c'est pour ça qu'on veut bien faire les choses, puis de faire l'événement à une place, la grande finale ce week-end, en fait, camping. Île-Marie, les Hawks de Mirabel, J'ai vraiment hâte de voir le résultat.
0: Ça fait un peu plus qu'un an maintenant que toi et Bruno Gervais, vous êtes les commissaires de la LNHB. À la base, qu'est-ce qui vous avait attiré vers ce projet puis ce défi-là?
27: Ben, c'est un sport en pleine croissance. C'est sûr et certain. Nos enfants, ils participent aussi. Donc là, tu commences à jaser. Tu regardes Alex Burrows, qui est un des meilleurs joueurs de deck au monde. Puis la qualité de la personne avec... Pas du champ, comment qu'on peut aider ça. Et pour nous, c'est aussi, on sait qu'on a la boisson BI qui est en commanditaire de la ligue. Donc Bruno et moi, on est fondateur de BI. On s'est dit, on peut-tu s'associer? Il me semble qu'il y a des joueurs de deck au Québec qui méritent d'être hydratés de la bonne façon. Donc on a jasé Pat Duchamp, Alexandre Burrows, puis notre rôle dans tout ça, c'est aussi d'amener la visibilité envers la ligue, d'en parler. Et que les gens soient excités de venir voir du bon hockey ball.
0: Je suis curieux, t'es-tu du genre aussi à jouer au deck, toi? Est-ce que t'as une équipe et tu participes à des tournois des fois?
27: Je suis tellement pas bon, là.
0: Impossible.
27: Écoute, les mains déjà là, c'était pas ma force de jouer au hockey.
0: Oui, mais t'as quand même joué dans le show, là.
17: Ben ouais, c'est ça, là.
27: Oui, mais écoute, c'est pas naturel. Hein. Moi, il fallait que j'aille dans le coin. Donc, faire quelque chose dans des tournois, des fois j'en ai fait là, pour les fondations, des choses ouais. Comme ça. J'ai de la misère à y aller à 72%. Et c'est soit 100% ou 32%. J'ai de la misère à trouver mon intensité là-dedans. Puis à 100%, mais c'est pas le fun pour personne. Non. Parce que là, ça devient
0: trop intense. Ça devient un peu dangereux. Là.
27: Exact. Donc j'ai de la misère à doser mon intensité au décor. C'est ça mon petit problème.
0: Sur une note un peu plus sérieuse, un peu par rapport à ça, tu sais, on en voit souvent, malheureusement, des histoires dans... Ben, pas souvent, mais tu sais, ça arrive là, une couple de fois par année qu'on voit des histoires malheureuses dans le décor qui est des incidents violents par rapport à tout ça. Comment est-ce que vous y prenez, vous, pour être capable de peut-être mieux éduquer les gars ou s'assurer qu'il y a un petit peu plus de discipline puis que vous soyez pas dans les nouvelles pour les mauvaises raisons?
27: Ben, c'est sûr, c'est un sport intense, mais si les enfants ont commencé le soccer cet été, il y a une intensité dans tous les sports, je pense. Autant quand tu performes que du côté des parents. Je pense que c'est d'être capable de gérer. On le voit aussi avec Hockey Québec. Donc, à chaque fois qu'il y a une compétition, je pense que les gens deviennent un petit peu trop intenses. Il faut réaliser que c'est un sport, c'est pour le plaisir. On joue dehors, il y a de la musique, c'est pas la victoire à tout prix. C'est ça. C'est certain qu'on joue un sport pour compétitionner, pour éventuellement gagner. Mais en fin de la journée, je pense que faut rester sain dans tout ça. Puis nous, c'est de continuer à parler, sensibiliser les gens, former les arbitres, puis je pense que tu dans tous les sports.

0: petit bagage d'expérience côté. J'ai coaché dans l'Université de Jean-Bouchard, je fais des médias maintenant. Oui, je regarde beaucoup de hockey. Puis, ils m'ont appelé justement pour devenir conseiller senior avec les Olympiques. Et j'adore ce que je fais présentement avec eux. C'est un groupe d'actionnaires qui veut gagner, qui veut faire les choses de la bonne façon. Donc, je retourne à la maison. Le hockey junior m'a donné beaucoup. Les Olympiques m'ont donné beaucoup, m'ont formé pour le hockey professionnel. Je leur dois beaucoup. Donc, on a un centre dans l'Outaouais qui est extraordinaire, puis on veut faire les choses de la bonne manière, puis je m'amuse avec tout ça. C'est le fun, le petit côté opération hockey, où on jase d'hockey, on a des belles discussions. Je monte à Gatineau la semaine prochaine pour le tournoi de golf, pour aller voir des matchs lors du camp, donc j'ai beaucoup de plaisir avec ça.
1: Comment tu vois les prochaines années des Olympiques, justement, Max? Est-ce qu'on est de bonne augure?
0: Oui, on est de bonne augure. On n'a pas eu une candidature pour la Coupe Memorial de l'an prochain qui s'en vient dans la LGMQ. Mais l'équipe, oui, c'est de bonne augure. On travaille fort pour justement. C'est l'hockey junior, je pense que tranquillement, ça a toujours été un hockey de cycle un petit peu pour bâtir les équipes. Tranquillement, je pense que les nouveaux modèles veulent créer un petit peu plus de constance, d'être capable peut-être de compétitionner année après année. Donc, on fait les choses de la bonne façon pour donner une équipe très compétitive dès cette année, je crois, et l'année prochaine surtout.
2: Écoute, Max, tu chompes pas, le BHI, la LNHB, les Olympiques, mais j'avais pas le choix. Tu couvres aussi, évidemment, le Canadien dans les médias. Qu'est-ce que t'as pensé de l'été du Canadien? Finalement, ils sont pas allés chercher le fameux deuxième joueur de centre, ont pas fait nécessairement les acquisitions auxquelles on s'attendait. Est-ce que t'es quand même optimiste en vue de la prochaine saison?
0: Certainement optimiste, parce que j'ai beaucoup de confiance envers le groupe de gérants du Canadien de Montréal. Ils ont un plan et je pense qu'ils sont très forts pour le garder. C'est ça qui est dur, hein? Il y a beaucoup d'émotions envers les Canadiens, de la part des fans, des médias, de pression, d'émotions. Je pense que Kent Hughes et Gordon sont quand même... faut être fort pour rester calme envers tout ça. Puis je pense qu'ils ont un plan précis en tête. C'est pas faute d'essayer non plus. On a entendu beaucoup de rumeurs quand même qui ont été agressifs.
1: Ouais.
0: Mais toutes les choses vont se mettre en place. Quand un noyau comme ça, signé comme ça, avec des t'as une main pleine. Donc, comment, je pense qu'on est assez stratégique pour tranquillement jouer leur carte pour être capable d'améliorer leur club tout au long de la saison.
2: Ouais, j'ai hâte de voir ce que ça va donner, le Canadien qui nous a fait vivre de belles émotions l'an passé. Puis, écoute, c'est tellement une jeune équipe talentueuse, j'imagine que ça va être encore le cas cette année. Merci beaucoup, Max, d'avoir pris de ton temps pour nous parler. C'est vraiment apprécié. On souhaite la meilleure des chances cette fin de semaine avec les finales de la LNHB au Centre Pierre Charbonneau.
0: Ben, merci beaucoup. Venez nous encourager, les joueurs. On va être là, Bruno Gervais, Alex Burrows et moi. Pour les billets, c'est lepointdevente.com.
2: Parfait, avec plaisir. Ouais, j'invite tout notre public à aller voir ça. Là. Ça va être un très beau spectacle à un bon prix en plus. Fait que non, c'est définitivement un bel événement à suivre cette fin de semaine. Merci beaucoup, Max.
0: Merci à vous, les boys. Bonne journée.
1: Salut, Max.
2: Alors, c'était Maxime Talbot, commissaire de la Ligue nationale de hockey-ball. On a un petit concours pour vous. 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
1: Ah ouais, donc!
2: Après la pause, c'est la défense obligatoire. Quelqu'un va devoir défendre une position vraiment, vraiment pas facile aujourd'hui. Voici la position que la personne va devoir défendre. Martin Saint-Louis n'est pas le bon entraîneur-chef pour amener le Canadien à la Coupe Stanley. Oh boy! Quelqu'un va vraiment devoir faire ça s'en vient après la pause.
3: On l'a attendu tout l'été.
2: L'LCH devrait bouger bientôt. On attend l'acquisition du Canadien. Ça risque d'être gros.
3: Le fameux move de Kent Hughes.
4: Salut Kent, c'est Schubert. Ça va slack. Écoute, nous autres à BPM, on est plus capables d'attendre, là. Peu à peu près, on y va. Nous autres,

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0: Hugo Reich et P.O. Deschênes vont faire la défense obligatoire avec nous. Les boys, êtes-vous prêts?
1: Toujours. Je suis 100% prêt.
0: P.O., t'es rendu plus vieux maintenant, c'était ta fête hier, plus
1: ben oui.
0: Mature. Penses-tu que ça va t'aider dans la défense obligatoire?
1: Ben, ça va faire que enfin je vais gagner le débat.
0: Là. Ah, okay.
2: Et tabarouette!
0: Là, t'es rendu cocky maintenant que t'as 24 ans,
1: avant,
0: c'est
1: ça? Avant, faut savoir je suis de quel côté.
0: C'est ça l'affaire, c'est qu'on sait pas. Ça va peut-être être Hugo, ça va peut-être être moi. Je vous rappelle, c'est quoi la défense obligatoire? C'est un débat dans lequel quelqu'un se fait forcer de défendre une position. Il croit pas en ça, mais il y a pas le choix. Puis c'est une position extrême, fait que c'est pas facile à défendre, mais il est obligé. C'est ça la défense obligatoire. Et aujourd'hui, c'est pas compliqué, voici ce que la personne va devoir défendre. Martin Saint-Louis n'est pas l'entraîneur qui va amener le Canadien à remporter la Coupe Stanley.
1: Oh, okay.
0: C'est tough.
1: Il y a des arguments des deux bords, même si que...
0: Ouais.
2: J'ai hâte de voir.
0: Débattable, mais c'est pour ça qu'on va débattre. Lancez pas des tomates à la personne. On vous le rappelle, il croit pas en ça.
1: Non. Exactement.
0: C'est juste pour le plaisir de l'argumentaire.
1: On aime tout Martin Saint-Louis.
0: On aime tout Martin Saint-Louis, pas la roulette.
3: Pierre-Olivier Deschênes.
2: Bonne fight!
0: Bonne
1: moi
0: fight.
1: Moi qui étais là et que je vais gagner, c'est moi qui est sur le spot.
0: Ouais.
2: Et voilà,
0: ok,
2: monsieur.
0: Fait que là, explique-nous non pourquoi Martin Saint-Louis, là, c'est pas lui le bon coach pour le
1: Canadien. C'est évident que c'est pas le bon coach.
0: Ah
1: c'est
0: oui?
2: Évident!
1: Il y a plusieurs arguments. Premièrement, il a jamais gagné nulle part, ce qui est arrivé directement du Pee-Wee. Genre, il a pas gagné dans la LHGMQ, Ligue américaine, il a jamais été assistant coach en Ligue nationale. Il a jamais gagné en tant que coach. Après ça, cette année, je vais prendre l'exemple de cette année, il y a eu plusieurs erreurs, parce qu'on le sait, il a été un très bon coach pour développer les jeunes. Mais là, quand c'était le moment de gagner des matchs, il a failli nous coûter plusieurs positions au classement.
0: Comme quoi, par exemple?
2: Ouais.
1: Comme laisser Montembeau trop longtemps, trop de matchs, pas mettre Jakub Dobech quand il gagnait tous ses matchs. On a même rendu, on était genre là, Dobech joue pas assez, est-ce qu'il va aller dans la Ligue américaine? Qu'est-ce qu'on va faire? Mais Montembeau, il fallait l'enlever. Si il a mis Dobech 2, 3, 4 parties plus tôt, peut-être qu'on est premier de la division. On n'affronte pas Tempo au premier tour. On affronte Boston, on gagne en 5, on a plus de temps de se récupérer, on est plus frais pour jouer contre la Caroline et contre la Caroline. Là, il a eu l'air d'un coach Pee-Wee. Rob Brenamo l'a mis dans sa petite poche. Ça fait 3 matchs qu'on se fait dominer. Oh! Je remets le même alignement. On va espérer que ça change. Il s'est pas adapté. Il s'est fait complètement planter. Puis on a vu que la coche de plus qui manquait, ben, il l'avait vraiment.
0: Tu dis que Martin Saint-Louis a jamais gagné comme coach dans les autres rangs, peu importe. Mais justement, la Caroline, Rod Brenamo, est-ce que ça te dit de quoi? Rod Brenamour, il a arrêté de coacher. Il a arrêté de jouer, pardon. Il est devenu Man. Assistant avec les Hurricanes. Il a pas coaché dans la NCAA, dans les rangs juniors, dans la Ligue américaine.
2: Coaché, puis
0: il avait-tu gagné ailleurs? Pourtant, il a gagné la Coupe l'an passé.
1: Oui, mais ça a pris vraiment trop d'années qu'on est prêt à attendre 20 ans puis tout le temps se faire péter.
0: Ben, ça fait 33. Hein. On peut-tu attendre? Ben, peut-être pas 20, mais...
1: Si on doit attendre encore 10 ans à cause que là, faut qu'il apprenne à peut-être gagner.
0: Martin Saint-Louis a démontré que chaque année, il est capable d'apporter son groupe un peu plus loin. Chaque année, depuis qu'il est à la barre du Canadien, l'équipe a une progression.
1: Au début, c'était facile d'aller un peu plus loin. On était derrière.
0: Oh ouais, aller dans le corridor,
2: mais là,
0: c'est facile.
2: On a une équipe gagnante.
0: 106 points, c'est facile.
1: Le corridor, c'est pas grâce à lui. C'est à cause de Dobech qui nous a sauvé le cul deux matchs.
2: Mais fais pas. Ben, c'est qui met l'alignement, ça aide là, c'est Tommy.
1: Ouais, mais le gardien, c'est sûr que tu mettais Dobech. J'aurais pu mettre Dobech, t'aurais mis Dobech.
2: Mais il l'a même pas mis toute l'année.
1: Mais justement, quand il devait le mettre, il le mettait pas.
2: Le Canadien trouvait des moyens de gagner pareil.
0: C'était quand même au début, hey, mais là, à la fin, ça commençait.
1: Quand t'as sorti Rod Brenamo,
0: c'était l'argument massif. Hein?
1: Aucune idée de quoi
2: terminer. Mais c'est vrai, par exemple, que c'est cette génération-là de prendre des risques sur des nouveaux entraîneurs, puis au final, ça a payé. Là, les Hurricanes ont été très forts pendant des années, mais il fallait juste le step de plus. On l'a eu cette année. Voilà.
1: J'espère qu'il n'y a pas mis de bêche, mais même moi, je défendais Montembeau une bonne partie de l'année. Donc.
2: En même temps, t'avais pas le choix.
0: Non, c'est ça.
2: Dans un sens, c'est plate, mais fallait que les Canadiens laissent des chances à Montembeau. C'est quand même le gars qui t'a gagné 30 victoires l'an passé, 62 départs. Des fois, t'as les mains liées, hein, les gars. C'est ça qui arrive, puis ben...
1: Genre, le seul truc qu'on peut y reprocher, c'est de pas avoir changé d'alignement au dernier match, mais on aurait perdu pareil, donc ça change pas grand chose.
2: C'est ça qui est difficile aussi d'un point de vue de l'équipe perdante. Parce que des fois, tu penses que t'as pas de réponse à tes questions. Et que, justement, Martin Saint-Louis, c'est le genre de coach aussi qui est très sur la ligne de laisser des chances, être capable de faire développer les joueurs dans des situations de pression. Donc, ça a été un risque qu'il a pris, mais ça vient avec l'expérience. Là, il va savoir quoi faire. Puis le Canadien est loin d'être une équipe qui va perdre. C'est plus une équipe perdante.
0: Non, mais il faut le donner crédit que c'est impressionnant comment Premièrement, oui, les joueurs se sont développés, mais clairement, c'est pas juste un coach de développement, là. C'est un coach qui a été capable de gagner des matchs aussi, ben puis oui. d'être performant dans la LNH. C'est une chose d'améliorer tes joueurs individuellement, mais le collectif aussi. Puis moi, ce qui m'impressionne le plus du travail de Martin Saint-Louis, c'est la culture qu'il a été capable de bâtir au sein de l'organisation. T'sais, quand on le voit donner des speeches dans le vestiaire, là, c'est écœurant, là.
1: Puis aussi, les Canadiens ils rebondissaient tout le temps. Je pense qu'ils ont perdu 3 matchs de suite. La dernière fois, c'était comme en novembre ou en décembre. C'était en décembre quand New York, tout ça, s'était blessé. Mais après ça, on n'a jamais perdu 3 matchs de suite. Donc, Martin Saint-Louis était toujours capable de retrouver une fonction avec son équipe, de trouver une façon de mettre dans la bonne position pour pas que les séries de défaites continuent. Là.
2: Exact. Non, c'est ça. Il s'est toujours assuré d'être capable de rebondir. Puis ça crée du caractère au sein de ta formation puis ton alignement. Chose qu'il a réussi à faire depuis le début de l'année et qui va encore avoir plus d'opportunités à faire cette année. C'est un groupe qui a beaucoup plus de caractère, qui est encore jeune, mais qui est là pour gagner. T'as des nouveaux contrats de signer, t'as des motivations de plus. Ça va être super intéressant à suivre l'année prochaine.
0: Puis... une chose qu'il faut pas oublier puis qui est un immense avantage pour lui, c'est que autant la superstar de ton équipe que le 13e attaquant, Martin Saint-Louis, il a vécu ça.
1: Ouais.
0: Il dit, man, j'ai déjà été dans tes souliers, je sais exactement de quoi tu parles. Tu sais, un gars qui a jamais été repêché, qui a été soumis au ballotage, qui a commencé du 4e trio puis qui est devenu un membre du Temple de la Renommée, c'est pas à tous les jours que t'as ça, puis c'est pas à tous les jours que les coachs peuvent se vanter d'avoir cette expérience-là. Puis c'est rien qu'autre des coachs de carrière, par exemple, mais Martin Saint-Louis, il peut relate à littéralement tout le monde dans son équipe.
2: Exact.
1: Puis aussi, dans mes arguments, j'avais dit qu'il a jamais gagné en tant que coach, mais en tant que joueur, il a gagné la Coupe Stanley. Là. Il sait comment, qu'est-ce que ça prend pour aller gagner.
0: Ben oui.
2: Exact.
0: Médaille d'or avec le Canada aussi aux Olympiques. C'est la définition d'un gagnant.
1: Ouais.
0: Pas mal.
2: Ouais, de travaillant surtout.
0: De travaillant surtout. Très ouais. bien dit, Hugo. OK, on va prendre une petite pause. Au retour, on va aller s'entretenir avec Marco D'Amico, comme c'est le cas tous les mardis et tous les jeudis. Marco a une couple de sujets intéressants pour nous. Qu'est-ce qui se passe avec Connor Gauthier, mais aussi la menace des offres hostiles commence à peser sur plusieurs équipes déjà pour l'été prochain. Les équipes ne veulent pas se retrouver dans le même pétrin que Pat Verbeek et les Ducks d'Anaheim. Ça s'en vient après la pause avec Marco D'Amico.
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0: Très content qu'il fasse partie de notre équipe de collaborateurs réguliers cet été. C'est Marco D'Amico. Salut Marco, comment ça va?
2: Oh, je pense que c'est Marco.
15: Ça va très, hey, voilà. Ça va très bien, vous autres.
0: Ben oui, ça va très très bien. Écoute Marco, Connor Gauthier, c'est toujours pas fait cette histoire-là. Encore agent libre avec compensation, a pas signé son contrat avec les Ducks d'Anaheim. Là, bon, on entend des rumeurs ici et là, je sais pas si les sources sont fiables. Il aurait refusé tel montant. Qu'est-ce qui se passe avec Connor Gauthier?
15: Ah, ben écoute, c'est certain qu'avec Connor Gauthier, t'as un exemple juste à côté. Avec Leo Carlson, qu'est-ce que quelqu'un qui se fait surpayer pourrait gagner dans ce marché de fou présentement. Et si t'es Connor Gauthier, t'as eu plus de points, plus de buts que Leo Carlson. Certes, il joue pas au centre. On verra la saison prochaine s'ils vont l'essayer au centre, mais il a pas encore joué au centre dans la Ligue nationale. Mm-hmm. Donc, c'est la seule chose qui pourrait donner un peu plus de jus à Leo Carlson. Mais sinon, dans ses yeux, il mérite dans le même giron, peut-être pas 18 millions. Je pense que la rumeur comme quoi il accepterait pas une scène en dessous de qu'est-ce que Leo Carlson a gagné, ceci n'est pas vrai.
0: Okay.
15: Mais si c'est un contrat de 4 ou 5 ou 6 ans, c'est certain que le salaire va tourner, si c'est pour les demandes de Connor Gauthier, ça tournerait autour du 15-16 millions parce que c'est quand même un marqueur de 40 buts. C'est un des meilleurs jeunes joueurs de cette ligue. On n'est pas en train de parler d'un joueur qui a juste fait 60 points. On parle d'un joueur qui a marqué plus que 40 buts.
0: Wow.
15: Donc, c'est certain que c'est très rare un joueur comme ça, son gabarit, son expérience, sa courbe de progression. Et si t'es un gars comme lui, tu te dis, ben écoute, moi aussi, je veux 5 ans. Et si t'es les Ducks d'Anaheim, tu veux pas donner 5 ans parce que tu veux pas retourner dans 5 ans, dans le même problème où ce que t'as Leo Carlson et Connor Gauthier a signé dans le même été.
0: Ouais.
15: Tu veux que ça soit divisé. Il faut aussi penser que Beckett Seneca va faire partie de ce cycle-là aussi pour les Ducks. Donc, si t'es les Ducks, c'est certain que tu vas préférer un 3 ans, un 4 ans ou un 6 ans juste pour être capable de d'étaler tes contrats pour que ça soit un joueur par été que tu vas devoir signer. Mais si t'es Connor Gauthier, le plus que ça dépasse 3 ans, le plus que tu vas en demander, parce qu'on a déjà parlé, les agents s'attendent à une grosse augmentation du cap salarial à partir de 2028.
0: Et il y a aussi, Marco, cette fameuse date du 16 septembre qui plane au-dessus de tout le monde, avec la nouvelle convention collective qui va entrer en jeu. Fait que tu peux pas signer pour aussi longtemps, puis tu peux pas avoir autant de bonus à la signature. Ça aussi, pour le clan Gauthier, ça pourrait être utilisé. Peut-être pas nécessairement le 8 ans, parce qu'on n'a pas l'impression qu'il veut signer à long terme. Mais surtout, la question des bonus, c'est un levier de plus pour Connor Gauthier et son équipe.
15: Oui et non. Les Ducks d'Anaheim sont une des équipes qui absolument refusent de donner des bonus de signature. D'ailleurs, c'est pour ça que les Flyers de Philadelphie ont mis autant de bonus de signature dans l'offre de Leo Carlson. C'était en fait pour que les Ducks qui détestent, refusent catégoriquement de donner des bonus de signature à leurs joueurs, soient encore plus motivés de le laisser partir. On a vu que les Ducks ont avalé la pilule parce que de perdre un gars comme Connor Gauthier, excuse-moi, comme Leo Carlson aurait été vraiment un coup dur, quasiment le début d'une nouvelle reconstruction de par ton centre numéro un de Fletcher. Donc, du cas de Cutter Gauthier, il a 8 ans. Les bonus de signature, c'est pas nécessairement quelque chose qui rentre en compte. Par contre, puis ça c'est intéressant que tu l'apportes, la fameuse date du 16 septembre, c'est parce que n'importe quel contrat que Anaheim va signer va nécessiter une autre transaction.
0: C'est ça.
15: C'est ça qui va être intéressant.
0: Parce qu'ils ont juste 9 millions de libres en ce moment.
15: Exactement. Et même si tu signes Cutter Gauthier à 2 ans, ça va te coûter un 10 millions, 11 millions de dollars. Donc, c'est certain que dans un contexte comme ça, il y a aussi le contexte qu'ils doivent le signer parce qu'ensuite, ils doivent subitement faire une transaction pour être en dessous du cap salarial. Puis le plus que tu attends pour ça, le plus que les équipes qui pourraient être intéressées à ton joueur vont avoir ou dépenser leur argent parce qu'ils ont signé un des derniers agents libres sans compensation qui sont disponibles sur le marché, ou eux autres même ont fait des transactions avec d'autres équipes avant le début de la saison. Donc, c'est un peu ça le processus avec eux. Et c'est un peu la même chose aussi avec les Blue Jackets de Columbus qui s'ils signent un Adam Fantilli à moyen terme, ça va nécessiter eux autres aussi une transaction parce que lui aussi demanderait autour du 14-15 millions si ça va sur le long terme.
0: Évidemment, Marco, on parle beaucoup de Cutter Gauthier, mais dans un an, il va y avoir d'autres agents libres avec compensation. Et ce qui s'est passé à Anaheim cet été, ça a eu des répercussions énormes à travers la ligue. Daniel Brière, il s'est pas fait d'amis, ça c'est sûr. Mais là, les DG commencent à prendre note. Et j'ai vu ça, c'était assez intéressant. Dans les derniers jours, au NHL.com, Chris Patrick, qui est le DG des Capitals de Washington, il a accordé une entrevue puis il a dit, parce qu'il parlait du dossier de Ryan Leonard, qui lui, il va bientôt pouvoir signer un nouveau contrat, puis il se disait, ouais, on veut le signer le plus rapidement, là. On a vu ce qui s'est passé avec les offres hostiles, puis on veut pas non plus se faire avoir, nous non plus. On voit que les DG, clairement, sont en train de tirer des leçons de ce qui s'est passé avec Pat Verbeek et les Ducks cette année.
15: Ouais, il y en a qui l'ont déjà, qui étaient déjà au courant de cette leçon, je te dirais, là. On l'a vu avec certains DG qui ont été beaucoup plus agressifs avec leurs jeunes joueurs. Mais c'est certain que tu regardes le marché, il y en a qui sont agents libres sans compensation, il y en a qui sont agents libres avec compensation, puis il y en a qui sont agents libres avec compensation, mais pas éligibles à des offres hostiles. Mm-hmm. Nous, on parle vraiment du groupe 2. Des jeunes qui sont éligibles à des offres hostiles. Donc, tu regardes le marché puis tu te dis qui pourrait être des joueurs ciblés. Ben, c'est certain qu'un gars comme Ryan Leonard, s'il est disponible le 1er juillet et pas signé en 2027, ça va être un gars qui va être ciblé. Donc, c'est normal que les conversations ont débuté entre les Capitals de Washington et le clan de Ryan Leonard parce que c'est un des meilleurs jeunes joueurs. Tu sais, une des choses qui va être très intéressante va être de voir qu'est-ce qui va se passer avec McVay et Michkov du côté de Philadelphie. Parce que s'il y a un club qui pourrait se faire attaquer dans ce contexte-ci, ce serait eux. Ouais. Et dans le contexte d'un Michkov aussi, là, tout dépend de sa saison, bien sûr, là, mais ça serait très intéressant dans ce dossier-là. C'est certain qu'il y a d'autres jeunes intéressants qui pourraient être disponibles dans ce contexte-là. Il y a même des joueurs qui sont pas nécessairement super jeunes, mm-hmm. qui pourraient être éligibles à des offres hostiles, dont Kirill Marchenko, s'il est encore un membre des Blue Jackets et non signé l'été prochain. Will Smith, exemple. C'est des gars qui seraient très intéressants pour certaines équipes. Et il y en a d'autres qui vont peut-être aussi éclore cette saison, qui pourraient intéresser. Puis, une des raisons pourquoi on dit ça et pourquoi les DG sont conscients, c'est pas simplement à cause du fait qu'on a vu des offres hostiles 2 cet été. C'est parce que on s'attend à ce que le marché des joueurs autonomes soit encore inférieur à celui qu'on a vu cet été.
0: Ouais.
15: Et déjà cet été, c'était un snooze fest, là. C'était pas vraiment un lieu où ce que tu pouvais vraiment améliorer ton équipe. Sauf si tu échangeais pour les droits d'un joueur, tu faisais un sign and trade comme Washington a fait avec Alex Tuch.
0: C'est donc, ça, ou les Leafs avec Darren Radish.
15: C'est ça. Donc, si tu veux améliorer ton club, c'est via échange. Et si t'as pas les moyens de faire un échange et tu veux prendre avantage de certains facteurs économiques d'un autre club, on est dans une ère où il y a beaucoup de place sur le cap salarial. Il y a plus ou moins des échanges de choix de premier tour. de futur choix de premier tour. D'habitude, c'est un choix de premier tour de cette année-ci qui se fait échanger dans les transactions. Donc, il y a toujours les éléments pour faire des offres hostiles. Il y a encore des joueurs qui sont éligibles à des offres hostiles qui pourraient en recevoir une maintenant, dont Adam Fantilli, dont Simon Edvinson.
2: Ouais.
15: Donc, c'est certain que le risque est encore là. Et c'est plus vraiment juste le contexte que, ah, oh, il est éligible pour une offre hostile. Les agents travaillent maintenant en sachant si le joueur n'est pas signé avant le 1er juillet d'une certaine année, ils vont être capables d'appeler et magasiner leurs joueurs.
0: Utiliser l'offre hostile à leur avantage.
15: Exactement. Ça devient un outil de négociation, comme on a vu d'ailleurs avec les Ducks d'Anaheim, mais avec Pavel Mintsyukov, qui lui, on s'enlignait plus vers un contre-pont.
0: Ouais.
15: Mais après qu'on a vu le contrat signé de Simon Nemitz, et après l'offre hostile qui a été faite à Leo Carlson, lui, son clan a pris avantage de la situation pour voir c'était quoi le marché pour lui à travers la Ligue, pour des équipes qui avaient besoin de jeunes défenseurs, de qu'est-ce qu'ils étaient prêts à donner comme offre hostile. Ils ont rapporté ça aux Ducks, et mettons que les négociations se sont produites beaucoup plus vite que prévu, après avoir vu l'intérêt à travers la Ligue.
0: Pendant longtemps, Marco, on avait l'impression que au sein des DG, c'était mal vu les offres hostiles, que c'était un petit peu mouton noir, que quand tu faisais ça, tu te mettais bien du monde à dos. Est-ce que tu as l'impression que cette mentalité-là, elle change, puisque les DG maintenant sont un peu plus jeunes, ils ont des mentalités différentes, ou est-ce que malgré tout, c'est encore mal vu à travers la Ligue de faire des offres hostiles?
15: Moi, je pense pas que c'est mal vu nécessairement. Là. Ça fait partie des règles. Ça fait partie de quelque chose qui a été négocié par les propriétaires, par les joueurs. C'est dans le livre de règles. Si c'est quelque chose qui est permis, tu te dois d'utiliser tous les outils possibles pour améliorer ton équipe. Point. Donc, que ça blesse l'ego d'un DG qui s'est pas bien préparé, c'est pas ton problème. Je m'excuse, t'as un centre numéro un disponible sur le marché qui est prêt à signer avec ton club pour quatre choix de premier tour. Moi, je fais cet échange-là au jour au lendemain.
0: Ben
15: donc,
0: oui.
15: C'est normal que s'il y a une offre hostile sur place puis tu peux utiliser tes moyens économiques, ta place sur la masse, tes choix au repêchage pour aller chercher la pièce manquante de ta reconstruction. Fais-le, c'est normal. Et il y a des DG qui savent que ceci existe, et c'est pour ça d'ailleurs que les équipes qui sont, disons, je vais pas dire bien gérées, là, je vais pas non seulement rabaisser des DG, mais les équipes qui sont gérées de façon optimale, ces jeunes-là sont signés immédiatement à long terme, le premier moment qu'ils sont disponibles de prolonger des contrats. On l'a vu avec le Canadien de Montréal. Même si Lainantin et Ivan Demidov n'étaient pas éligibles à des offres hostiles, ça l'a pas perduré longtemps. Ivan Demidov, la journée même qu'il était éligible d'un renouvellement de contrat.
0: C'était fait.
15: Et Lane Hudson, tu sais, ça l'a un peu perduré pendant le début de la saison passée, mais c'était quand même 9 mois avant qu'il devienne agent libre avec restriction. Donc, le Canadien n'a jamais tardé dans des dossiers comme ça. Je pense que le seul, c'était Cole Caulfield, puis c'était à cause qu'il était blessé. Donc, écoute, pour moi, c'est pas la fin du monde. Nécessairement pour la Ligue, mais je pense que on va voir beaucoup plus de contrats basés sur le potentiel d'un joueur signé plus tôt qu'auparavant, parce que c'est mieux d'être safe, de s'assurer de ne pas avoir l'offre hostile et de dealer avec le potentiel et le développement d'un joueur que d'être dans le bateau que les Ducks sont en ce moment avec Leo Carlson, où ce que tu sais qu'il va devenir un très bon joueur, mais est-ce qu'il va devenir un joueur de 18 millions? Ça, on le sait pas. Donc, c'est plus ça le problème. Et dans un contexte comme ça, les gars, c'est ça qui va faire mal maintenant pour les Ducks côté marge de cap salarial pour le futur, parce que là, tu vas avoir lui, Cutter Gauthier et Beckett Seneca. Je serais très surpris si les trois ensemble ne gagnent pas un 45 millions d'ici 3 ans.
2: Mais ça aurait du sens parce que justement, tu élabores des nouveaux standards pour ton équipe.
0: C'est la nouvelle hiérarchie, écoute.
2: Pat Verbeek a paniqué, il a pas eu le choix d'abdiquer et là, regarde dans quel plat il se met. Il a pas le choix d'accepter la situation. Puis ça va être ça, là. Tu sais, moi, je comprends les joueurs de vouloir demander ça au final. Là.
0: Ben oui, parce qu'au final, c'est le standard qui a été établi par l'organisation. Quand tu as accepté de pas laisser partir Leo Carlson avec les Flyers de Philadelphie. Merci beaucoup, Marco. Vraiment apprécié. Toujours très intéressant. Passe un bon week-end, une bonne fin de voyage, puis on se reparle la semaine prochaine.
15: Avec plaisir, les gars. Bonne journée.
0: Bonne journée.
2: Salut, Marco.
0: Alors voilà, c'était Marco D'Amico. On va prendre une pause et au retour, c'est Nicolas Saint-Pierre qui va faire son tour à l'émission. Nick, il veut continuer ses prédictions osées. Il avait commencé ça plus tôt cette semaine, mais Nick, il a encore faim. Il a le goût de faire des hot takes. Ça s'en vient avec Nicolas Saint-Pierre dans deux minutes.
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17: Très content de lui parler plusieurs fois par semaine cet été. C'est notre collaborateur Nicolas Saint-Pierre. Comment ça va, Nick?
18: Ça va super bien. J'espère que vous avez passé une belle journée hier, surtout une belle soirée. Mais je veux juste faire une petite plug comme ça.
17: Ben oui.
18: Je sais pas si vous êtes des fans de Pink Floyd, mais moi, j'en suis un grand. Puis hier, j'étais au festival Nostalgia à Ottawa. Puis je suis allé voir le cover band Floydium.
17: Okay. Ah ouais.
18: Pour vous dire une affaire, là, je suis pas un fan de cover band, mais celle-là, là, wow! Quel moment incroyable! C'était vraiment bon, puis le monde, il y a du monde qui a beaucoup de talent. Alors, si vous avez la chance, allez voir Floydium, parce que moi, vous dire, c'est un très beau moment à aller passer.
19: Mais c'est très cool, parce que Pink Floyd s'assure quand même d'avoir des bons cover bands. Il y a Australian Pink Floyd aussi qui font un excellent travail, puis Brit Floyd, qui est un band britannique. Moi, j'allais voir Brit Floyd au Centre Bell et j'ai capoté.
18: Ah
19: ouais. Ouais, vraiment. C'est la qualité de la musique, là, puis de tout
18: le visuel également. Ouais. Il y en a qui vont avec la musique et tout ça, mais le complet, le package deal, là, m'a dit, ils sont donnés vraiment la peine, puis ça vaut la peine de se déplacer et d'investir un petit peu de moins, un petit peu d'argent.
17: Bon, ben très intéressant. Je vois ça. C'est un beau line-up quand même pour Ottawa cette fin de semaine. Là. Si jamais ça vous intéresse, il y en a plein. Là, des ABBA Mania, AC/DC, Madonna, Elton
19: quand même,
17: John.
19: Quand même.
17: Très intéressant. Merci pour la petite plug, Nick. C'est bien apprécié. On va poursuivre tes prédictions osées en vue de la prochaine saison dans la LNH. On avait commencé ça plus tôt cette semaine. Et là, tu nous es arrivé avec d'autres hot takes, là, tout droit sortis du four. J'aime beaucoup ça. On commence avec celui qui a gagné le Calder l'an passé. Y es-tu trop de bonheur pour prédire que Matthew Schaefer va gagner le Norris?
18: Non, il n'y a pas trop de bonheur. Puis non seulement ça, Matthew Schaefer va gagner le Norris en marquant 30 buts cette année.
19: Oh boy!
18: 30 buts. Avez-vous vu le petit gars?
17: Il est incroyable.
18: Il se comporte vraiment comme un vétéran.
17: Ah ouais, petit gars, mais on dirait qu'il a 30... Tu sais, il a la maturité d'un homme de 40 ans. Là. C'est incroyable à voir aller, Matthew Schaefer.
18: On va vous dire, là, le papa doit être très, très fier de son petit. Puis, il rend très bien. Une très bonne personne dans tous les sens du terme, autant sûr que hors de la glace. Un leader à part de ça. Non, il va continuer. Après le Calder, il va mettre le Norris dans sa poche arrière. Et il va marquer 30 buts. Mettez ça dans vos papiers tout de suite. Schaefer is the guy.
19: Ça serait un sommet personnel. Déjà qu'il a atteint un sommet personnel l'année dernière avec 23 buts, là, ça serait encore plus exceptionnel.
17: Écoute, il a fini 12e pour le Norris cette année. D'après moi, ça va être encore beaucoup plus haut cette saison. Le plus jeune gagnant du Norris, c'est Bobby Orr, si je me trompe pas. Puis Schaefer, à 19 ans, il rejoindrait quand même un club assez select. Ce serait...
18: Il est bien parti pour écrire l'histoire.
17: Oui, absolument. Ah non, ça a été... une bénédiction pour les Highlanders, là. Tu sais, ils étaient quoi? Ils avaient terminé 10e dernier dans la LNH. Tu gagnes la loterie. Par magie, tu te retrouves avec le premier choix au total. On savait qu'il était bon, Schaefer. On savait pas qu'il était si bon que ça.
18: C'est un peu comme les Penguins de Pittsburgh en 2005, quand ils sont arrivés avec, oh my God, Sidney Crosby avait repêché premier parce qu'ils avaient gagné le tirage au sort.
17: C'est ça, parce que c'était la loterie de l'année du lockout, puis tout le monde avait des probabilités égales. Mais cette année-là, c'était vraiment un joyau qui était au premier rang, tout comme un autre joyau peut-être. Le prochain Sidney Crosby, diront certains. Macklin Celebrini, il a connu une éclosion formidable dans la LNH l'an passé. Nick, y es-tu trop de bonheur pour prédire que Macklin Celebrini va gagner le Art Ross?
18: Je suis déjà prêt à dire que le Art Ross est déjà gagné, puis Macklin Celebrini va l'emporter. 115 points l'année passée, sa deuxième année seulement. Quand on parlait de maturité pour un kid comme Schaefer, ben Celebrini nous montre également que lui était prêt, bien prêt pour la Ligue nationale de hockey. Il brûle tout ce qu'il a brûlé en ce moment. Tout un leader, San Jose est très chanceux de pouvoir compter sur les services d'un gars comme celui-là. Pourquoi pas penser au Art Ross pour lui déjà à sa troisième année? Aucun doute là-dessus. Macklin Celebrini is gonna be the winner. Art Ross, puis évidemment, les gens à San Jose vont recommencer à tomber en amour avec ce beau petit club-là. Puis faudrait pas s'étonner que ce club-là connaisse une longue série de succès avec un gars comme Macklin Celebrini.
17: L'an passé,
18: Art Ross avec Celebrini, yes sir.
17: 45 buts. 115 points. Là, il va être mieux entouré cette année. Tu sais, Will Smith va être davantage en santé. On est allé chercher aussi des vétérans pour mieux l'épauler. Il faut s'attendre à une meilleure production encore de sa part cette année. 115 points, c'est énorme. Mais il est capable de le faire, surtout si ses coéquipiers sont meilleurs. Tu sais, on avait l'impression que l'an passé, c'était vraiment juste lui qui tirait les Sharks. Là, il va avoir de meilleurs joueurs autour de lui. La lutte est toujours féroce pour le Art Ross parce que McDavid est encore là, puis McKinnon, puis Kucherov, mais il va être dans la conversation, ça c'est sûr et certain, puis j'irais même jusqu'à dire que pour le Art, là, il va être un des choix très populaires, peut-être même le favori en ce moment pour gagner le Art en vue de la prochaine saison dans la LNH.
18: C'est probablement l'année où on va dire que c'est la passation des pouvoirs. C'est drôle quand même à dire que tu sais, t'as un McDavid et tout ça qui demeure très, très jeune, qui était le porte-étendard de la Ligue nationale de hockey, mais j'ai l'impression que cette année, ça va être on passe le flambeau, mon homme, puis Macklin Celebrini va s'installer dans son trône pour une couple d'années.
17: Ouais, c'est le nouveau visage de la LNH. Ça, c'est indéniable. Puis tu sais, c'est un peu comme Schaefer. Ça a vraiment l'air d'être un bon kid avec une bonne tête, un gars qui est très mature aussi pour son âge, parce qu'on s'entend, c'est pas facile. On a tous déjà eu 20 ans. on n'avait pas nécessairement la maturité pour faire ce que des gars comme ça font, pour avoir le sérieux, le professionnalisme qu'ils ont. Mais avec Celebrini et Schaefer, la LNH est en selle pour longtemps.
18: Est-ce qu'il y a des comparables à faire entre Celebrini et Sidney Crosby?
17: Ben, j'ai l'impression que oui. Tu sais,
18: dans l'ensemble de son œuvre, oui. Pas seulement ben le joueur sur la glace, mais je veux dire l'identité, le demeanor et tout ça. Là.
17: Oui, je suis d'accord avec toi, avec une espèce d'aura. De,
19: ouais. Ben, il a 100%
17: j'ai 19-20 ans, mais c'est pas grave, on dirait que j'étais un vétéran de 12 années dans la LNH. C'est pas pour rien qu'il a été nommé le capitaine de l'équipe canadienne au championnat du monde. C'est que c'est un leader qui est spécial. Puis pour moi, ça revient beaucoup au fait que lui il a grandi dans l'environnement des Warriors de Golden State. Là. Son père était un thérapeute pour eux. Fait qu'il a grandi en côtoyant des Steph Curry, des Klay Thompson, des Draymond Green, des pros hallucinants. Puis quand t'es un jeune ado, puis t'évolues dans cet environnement-là. C'est exceptionnel comme expérience. Ouais. C'est super riche pour Celebrini d'avoir eu ça.
19: Exactement. Puis écoute, pour poursuivre sur ton point de championnat du monde, c'est on dirait vraiment que ça a été juste la passation du flambeau entre Sidney Crosby et
17: Macklin. Parce que Crosby est arrivé, puis il a pas pris le C. Là. Il a dit non, tu peux le garder, Macklin.
19: Exactement.
18: Une classe du 87 en passant.
17: Oui.
18: Il peut arriver avec ses gros sabots et dire « Hey, tassez-vous de là, mon oncle s'en vient. Là. Pantoute, sérieux. »
17: Ouais. Quand on parle d'un athlète qui est humble, puis que tu sais il se prend pas pour meilleur qu'un autre ou peu importe, Crosby c'est ça, puis j'ai l'impression que Celebrini aussi, il rentre dans la même discussion. Prochaine prédiction dans la division Pacifique, encore une fois, y es-tu trop de bonheur pour prédire que les stats de Leo Carlson ne justifieront jamais son contrat de 18 millions de dollars par saison?
18: L'impression que c'est un contrat qui va très mal vieillir, ça, puis la pression qu'on amène sur l'organisation. Regardez,
17: c'est énorme.
18: Qui, apparemment, qui aurait refusé une affaire comme 13 millions par année. Tout le monde veut avoir leur bidou, puis quand on se compare avec un gars qui gagne un petit peu plus que toi, il dit, ben, moi et tout, je suis pas si pire que ça. Alors, non, j'ai l'impression que c'est une décision qu'on va peut-être devoir regretter dans pas trop longtemps, celle d'avoir voulu égaler l'offre hostile des Flyers de Philadelphie. Puis là, maintenant, ben, Pat Verbeek, qui est un négociateur très, très serré, on s'entend, mais se retrouve d'une certaine façon avec les pieds et les poings liés, puis je pense que l'organisation et le directeur général vont peut-être regretter cette signature-là. Leo Carlson, lui, pas un gars qui est à plaindre, puis il n'y a personne qui va dire non à une offre comme celle-là, mais j'ai l'impression qu'il ne sera jamais capable d'atteindre le niveau qu'on attend d'un gars qui gagne tant d'argent.
17: Ben 18 millions. Deuxième joueur, l'an prochain, il va être le joueur le mieux payé. Dans deux ans, ça va être Celebrini. Mais pour vous, là, combien de points est-ce qu'il faudrait que Leo Carlson inscrive pour qu'on se dise « Hey, là, les Ducks en ont pour leur argent. »
19: Oh, 85-90 points.
17: Ben, au-dessus de ça, même, Hugo.
18: Au minimum 100 points,
17: là,
18: c'est à peu près ça.
19: J'étais trop généreux.
17: Ça, écoute, faut que tu sois dans la conversation pour le heart. Là. Si t'es le joueur le mieux payé de la Ligue, les attentes sont que tu performes parmi les meilleurs de la Ligue, point final.
19: Exact.
18: Puis là, imaginez, puis écoutez, encore une fois, je peux pas parler pour le principal intéressé, mais quand tu reçois tant d'argent, à un moment donné, tu peux pas être inconscient à tout ça, puis veux pas, ça t'affecte si t'es pas capable de produire. Ça rentre dans ta tête, puis la confiance est définitivement là chamboulée. Alors, Leo Carlson, tout comme n'importe quel autre athlète, va se retrouver à un moment donné où il y aura un creux de vague, puis comment lui va pouvoir réagir à tout ça et comment tout ça va durer. J'espère qu'il est pas en train de se creuser un trou et tout ça, mais hâte de voir comment lui va pouvoir gérer la pression d'avoir justement un contrat qui commande en argent.
17: Exactement. Maintenant, la prochaine prédiction, puis celle-là, je la trouve intéressante parce que c'est un des dossiers chauds de l'été. On n'a jamais eu de réponse par rapport à ça, même du principal intéressé. Y es-tu trop de bonheur pour prédire que Connor Hellebuyck va être échangé à un club américain avant la date limite des transactions?
18: Ça serait facile de dire oui à ce moment, mais je suis en train de me demander si on n'a pas éteint les feux. Puis je suis en train de me dire que Connor Hellebuyck va peut-être rester avec les Jets.
17: Ah ouais?
18: En tout cas, c'est ce que je souhaite. Pourquoi pas faire durer le plaisir, faire monter les enchères pour une autre année, on verra bien. Mais est-ce que l'équipe serait capable de convaincre Hellebuyck de demeurer avec eux autres puis de l'aider à faire les séries? C'est une grosse question qui demeure sans réponse pour l'instant, mais si je vois qu'une grosse déclaration, moi, il y a du sens inverse, m'a dire il va rester cette année avec eux autres, puis on verra pour la suite.
17: Parce que c'est étrange, ce dossier-là. T'sais, après la saison, on a commencé à entendre des rumeurs. Hellebuyck serait pas content, comme d'autres joueurs américains, là, comme Larkin, comme Tkachuk. Il voudrait partir. Finalement, il s'est rien passé. Il y a eu des rumeurs d'échange. Apparemment, qu'il serait peut-être passé proche d'être échangé au Sabres de Buffalo. Mais il est jamais sorti publiquement, disons, ouais, contrairement à un Zach Werenski, en disant non, non, je veux rester à Winnipeg. Puis même les joueurs des Jets cet été, quand ils passent en entrevue, ils disent hey, on le sait pas trop là, on est comme vous, on aimerait ça que Connor Hellebuyck revienne, mais ouais, on le sait pas trop, Cole Perfetti, tu sais. C'est pas de bon augure pour une organisation comme Winnipeg qui mise à 100% sur ce gardien-là, là.
18: Ah, ça, c'est sûr et certain qu'il y a beaucoup qui reposent sur un gars comme Connor Hellebuyck. On l'a signé à long terme, pas pour rien, parce qu'on pensait sérieusement qu'on pouvait bâtir autour de lui. Écoutez, il y a une dose de mécontentement. C'est sûr que personne n'est au beau fixe. Après tout ce qu'on a vu de on va dire, l'énergie que l'équipe américaine a décuplée à travers la ligue, on semblait que dire qu'on veut se ramasser en gang puis envoyer donc, mais est-ce que Hellebuyck pourrait être celui qui renverse la vapeur à ce niveau-là dans l'équipe américaine? Je le souhaite pour un club canadien, je le souhaite pour un petit marché comme Winnipeg. Puis sérieusement, si Hellebuyck est resté si longtemps avec Winnipeg, alors qu'il doit pas l'haïr tant que ça.
17: Non, c'est ça.
19: Non, mais c'est vrai, t'as raison. Puis j'ai l'impression que cette situation-là, elle serait déjà réglée si c'était aussi urgent, tu sais.
18: Yep.
19: Il l'aurait échangé, Connor Hellebuyck, là. Je veux dire, avec sa valeur sur le marché.
17: Ben, eux, ils veulent évidemment pas l'échanger parce que tu sors Hellebuyck de Winnipeg puis l'équipe, elle perd toutes ses plumes, là. Tu sais, les Jets, ils peuvent dire, bye aux séries, c'est fini.
19: Exact. Mais sinon, t'aurais pas signé Stuart Skinner.
17: Ouais, il peut être ton numéro 2, mais c'est vrai que je comprends ce que tu veux dire. En tout cas, ça va être intéressant à suivre parce que j'ai pas l'impression que c'est fini nécessairement. Le cas de Hellebuyck et des Jets. En terminant, je l'aime beaucoup celle-là, puis j'ai hâte de voir dans quelle direction tu vas aller. Y es-tu trop de bonheur pour prédire que la Coupe Stanley va enfin revenir au Canada cette année?
18: Je veux pas dire qu'il y ait trop de bonheur parce que ça fait longtemps qu'on l'attend. Puis je pense sérieusement qu'on a de bonnes chances pour voir une équipe canadienne mettre la main sur le gros trophée. Mes équipes que je viserais seraient les Maple Leafs de Toronto, les Oilers d'Edmonton, puis le petit dernier, l'as dans la manche, le Canadien de Montréal pourrait peut-être causer la surprise et s'amener justement avec une 25e Coupe Stanley. Mm. Ce sont des vœux pieux, mais je pense sérieusement que Toronto, un, s'est donné les outils pour renverser la vapeur, et ce, rapidement. Les Oilers Edmonton dans l'Ouest, y a-t-il une autre équipe à qui on peut penser? On a les armes, on a les outils. Mm-hmm. Maintenant, faut faire fructifier tout ça. Puis le Canadien, la belle petite équipe qui pousse avec un beau vibe. On sait jamais, mais en série, il se passe tout le temps des belles petites surprises. Ma surprise cette année pourrait être le Canadien de Montréal.
17: On serait dû, sérieux, là. Écoute, ça fait 33 ans qu'il n'y a pas eu de coupe avec une équipe canadienne. Ça commence à être un peu ridicule, Nick.
19: C'est vrai.
18: Ben, ridicule, ouais, j'imagine que oui. Puis, écoute, c'est la réalité de la Ligue nationale de hockey. C'est la réalité des marchés canadiens. Où est-ce qu'on est rendu maintenant? Mais à un moment donné, il faut avoir des équipes qui vont se donner la peine.
17: C'est ça.
18: Qui vont se donner l'effort. Puis surtout des bons dirigeants qui vont prendre les bonnes décisions. Je pense sérieusement que dans les trois cas, vous avez des bonnes personnes qui sont en place. On va voir maintenant si on va pouvoir fructifier tout ça. Tu parles de ça fait longtemps. Moi, je me souviens la dernière Coupe du Canadien quand ça avait célébré en 93. Moi, je pense surtout à la nouvelle génération dont vous faites partie, qui a jamais vécu justement ces grandes années-là. Je pense que vous autres, juste pour avoir justement ce feeling-là, vous êtes dû aussi, vous le méritez. Alors, pourquoi pas Montréal, peut-être une surprise cette année.
17: Ah, c'est dommage gentil, ça. Je nous
18: c'est
17: le souhaite.
18: C'est moelleux, hein? C'est poétique à part de
17: ben
18: ça.
17: Ben oui, puis ça termine la chronique sur une excellente note. C'est vraiment gentil, Nick. Merci d'avoir pris de ton temps pour nous parler aujourd'hui, puis on se reparle demain.
18: Ça sent la coupe.
17: Ça sent la coupe. On aime ça. Merci. Alors, voilà.
19: Salut, Nick.
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17: 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J'ai lu un texte intéressant sur Sportsnet dans les derniers jours. Quelles sont les questions qui restent en suspens cet été dans l'alignage des questions auxquels on n'a toujours pas eu des réponses? Évidemment, il y a le dossier Connor Hellebuyck, qu'on vient d'en parler avec Nick Saint-Pierre, mais un autre dossier qui n'a toujours pas été réglé, c'est celui de Carter Gauthier, qui est encore joueur autonome avec compensation, n'a toujours pas signé son nouveau contrat avec les Ducks d'Anaheim. Là, ce qui commence à presser, c'est que il y a la fameuse date du 16 septembre dans laquelle la nouvelle convention collective commence. Les contrats vont devoir être plus courts à partir de ce moment-là, moins de bonus à la signature aussi. Alors, ça devient moins intéressant pour un joueur de signer après cette date-là. Maintenant, on le sait qu'à Anaheim, la conséquence de l'offre hostile à Leo Carlson change complètement la donne, parce que là, il a signé pour 18 millions. Si Carlson vaut 18, Carter Gauthier, qui a marqué plus de buts, qui a inscrit plus de points la saison passée, combien il demande lui? Là, dans les dernières semaines, on a entendu plein de rumeurs. Il a refusé 12, il a refusé 13, il veut 18. On sait pas exactement quoi penser de tout ça, mais ça reste qu'en ce moment, les Ducks sont dans le trouble. Pourquoi? Ils ont juste 9 millions de dollars de disponibles sous le plafond. Donc, ils ont assurément pas d'argent pour signer Carter Gauthier en ce moment. Il va vouloir plus que ça. Ils vont devoir faire du ménage, mais ça commence à presser le dossier Carter Gauthier, Hugo.
19: Ben, non seulement ça, mais écoute, Pat Verbeek fait face à toute une embûche en ce moment, puis il n'y a pas le client le plus facile. Carter Gauthier, c'est un gars qui comprend ou qui connaît sa valeur. C'est un gars qui va tout le temps un peu plus, en tout cas, de mon pressentiment, essayer d'avoir un environnement où il va exceller mieux, où il va être confortable, sans nécessairement prendre en considération le reste. C'est correct, ça fait partie de la game d'être un joueur de hockey professionnel. Sauf que là, moi, je trouve que ça fait en sorte que les Ducks vont prendre un pas en arrière complètement intense, complètement drastique, parce que si t'es pas de Verbeek, t'as pas le choix, on dirait, de conserver Carter Gauthier.
17: Ben, à la seconde où t'as accepté de garder Carson, t'sais, de pas le laisser aller à Philadelphie, ben, tu t'es peinturé dans un coin, parce que c'est ça, c'est ta nouvelle hiérarchie salariale dans l'organisation.
19: C'est ça.
17: Puis je pense pas que Gauthier va faire autant que Carson. Mais à la place, disons, d'avoir signé Carlson pour 12 ou 13, puis là, Gauthier pour 10, ben tu te retrouves avec Carlson à 18, puis peut-être Gauthier autour de 14-15 millions de dollars.

0: mais pas nécessairement. C'est celui de Jason Robertson. A finalement signé une entente d'une saison avec les Stars de Dallas. Le problème, c'est que c'est juste une année. Puis dans un an, ça veut donc dire que Jason Robertson, qui va faire 12 millions de dollars la saison prochaine, il va pouvoir devenir agent libre sans compensation. Est-ce qu'il va vouloir rester à long terme à Dallas? Il semble avoir beaucoup d'animosité entre les deux clans depuis plusieurs années. Ça accroche énormément entre les deux parties. Dans les négociations pour Jason Robertson, là, il peut pas signer un nouveau contrat jusqu'au 1er janvier. Fait qu'entre-temps, il peut rien se passer. Mais entre le 1er janvier puis la date limite des échanges, t'es pas capable de régler de quoi avec. Est-ce que tu dois commencer à penser à l'échanger? C'est une patate chaude pour Jim Neal.
1: Ouais, je pense que oui. Honnêtement, malheureusement, je trouve que c'est la fin de l'histoire entre Jason Robertson et les Stars de Dallas. Écoute, Robertson, oui, a refusé une transaction au Kraken avec une prolongation de contrat de 8 ans, 120 millions de dollars. Mais ça, je pense que c'est juste un contexte.
0: Ah, il veut pas aller à Seattle.
1: Il veut pas aller jouer à Seattle.
0: On peut pas le blâmer.
1: Exactement. Puis, mais rien n'empêche qu'il y a d'autres marchés super intéressants au sein de la Ligue nationale et que son clan s'est dit, tant qu'il allait à Seattle, on va rester à Dallas parce qu'on est confortable là. Mais si t'acceptes moins d'argent, c'est parce qu'éventuellement, il y a une transaction qui va être de mise et malheureusement, ben, chaque équipe évolue. On sent aussi que c'est la fin de la fenêtre des Stars tranquillement.
0: Ben, pas nécessairement la fin de leur fenêtre, mais le temps commence à presser. Parce que, tu sais, leur noyau est encore jeune.
1: Ouais.
0: Tu sais, Wyatt Johnston n'est pas vieux. Même les Mikko Rantanen, les Rupins, ils ont pas encore 30 ans, ces joueurs-là.
1: Je suis d'accord avec toi,
0: mais par contre, que là, vu que tu commences à les payer, tu perds de ta profondeur.
1: Il y a ça, mais il y a aussi peut-être que au final, avec le groupe de joueurs qu'on a, il n'y a pas le résultat escompté. On a des bons joueurs au sein de la formation, mais finalement, on n'est jamais capable de faire l'étape de plus, tu sais. Fait que, oui, effectivement, il y a le fait de payer, mais il y a le fait aussi que tu vas arriver à tes buts. Tu fais en sorte que des fois, il faut juste que tu te débarrasses de certains aspects pour en amener des nouveaux, en amener des morceaux qui vont être un peu plus complémentaires à ce que tu essaies de bâtir. T'sais. Puis Jason Robertson, malheureusement, on est dans une impasse où on semble plus être sur la même longueur d'onde.
0: Puis si tu regardes la situation salariale des Stars l'an prochain, c'est pas si pire. Parce que regarde, Tyler Seguin, ça se finit. Ils ont 41 millions sous le plafond pour 27-28. Fait que t'as de la marge pour le signer. Le problème, c'est que t'as juste 13 joueurs sous contrat en ce moment pour l'année 2027-2028. Fait que oui, tu vas devoir signer Robertson. Mais t'as aussi d'autres joueurs que tu vas devoir signer pour être capable de remplir ton alignement. Combien d'argent est-ce qu'il va rester après à travers tout ça? Est-ce que Robertson est content à Dallas, point final? C'est une question qui se pose aussi. En terminant, je veux qu'on parle aussi des Red Wings de Détroit parce que ça aussi, c'est loin d'être réglé. Ils n'ont toujours pas de DG. Écoute, ça fait plus qu'un mois qu'Eiserman a pu sa job. Dylan Larkin, qu'est-ce qui va se passer avec ça? Le gars a demandé un échange. Il est pas revenu sur ça après. Il veut-tu toujours être échangé? Il est-tu content? Ça va être quoi la réception à Détroit s'il commence l'année avec eux? Le prochain DG, il va devoir s'attarder à ça très rapidement. Simon Edvinson a pas été signé encore, lui non plus. Bonne chance au nouveau qui va entrer en poste. Puis ils sont mieux de le nommer rapidement parce que, écoute, le camp va commencer dans moins d'un mois. Tu veux avoir régler le dossier Larkin avant que ça commence.
1: Ouais, exactement, parce que sinon ça va devenir une distraction pour le reste de l'organisation. C'est dommage honnêtement qu'on se rende là. Dans le cas de Dylan Larkin, un gars qui a évolué au Michigan toute sa vie, qui a été là, qui a des Red Wings à cœur, qui est capitaine de la formation, mais écoute, on semble je dirais pas stressé, mais on dirait qu'il y a pas de sentiment d'urgence à Détroit. Quand au contraire, ton meilleur joueur qui devrait être signé, là. Puis c'est pas ça qui se passe.
0: Exact. Larkin, qu'est-ce qu'ils vont faire avec ça? C'est une bombe à retardement, là. Parce que quand c'est une demande de transaction aussi publique que ça, c'est dur de revenir en arrière. T'sais, est-ce que les ponts vont pouvoir être réparés? J'ai bien hâte de voir.
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16: Hugo, qu'est-ce qu'on suit aujourd'hui dans le monde du sport?
17: Ben, on va se tourner vers le baseball majeur. On dit pas le choix, les Rays et les Blue Jays qui terminent leur série aujourd'hui. Shane Bieber sera au monticule pour les Blue Jays, tandis que ce sera Ian Seymour pour les Rays. C'est deux lanceurs avec une fiche similaire. Seymour qui est à la victoire, une défaite. Bieber, 4 victoires, 2 défaites. Les deux avaient des moyens de points alloués d'autour de 4. On va voir de quel bois se chauffent les Blue Jays. Parce que là, Brett Bateman, on ne sait pas encore qu'est-ce qui va se passer. Est-ce qu'il va être éligible à jouer ce soir? Mais une chose est sûre, on doit terminer ça en beauté parce que les Twins ont congé aujourd'hui. Les Orioles ont congé aujourd'hui. Va simplement falloir surveiller le match des Rangers contre les Nationals. Donc, très important pour les Blue Jays de rebondir après la défaite très tôt d'hier.
18: Ouais, parce que c'est tellement serré, tu peux pas te permettre de... accumuler les séries de défaites, perdre des séries. Je sais que l'équipe va super bien, mais tu perds 2, 3, 4 matchs de suite puis tu te sors complètement de la course aux séries. Donc chaque match est important à ce stade-ci de la saison. Évidemment, on va aussi suivre de près les Alouettes de Montréal qui reçoivent la visite du Rouge et Noir d'Ottawa, Hugo.
17: Oui, exactement. Écoute, ça devrait être vraiment là, un match quand même assez facile pour la troupe de Jason Moss, une équipe relativement complète face à une équipe qui a pas de victoire encore cette saison.
18: Écoute, c'est épouvantable. Les Alouettes sont 8-1, le Rouge et Noir est 0-9. Peut-être la meilleure attaque de la Ligue contre la pire défense. La pire attaque contre une des meilleures défenses.
17: Ah non, écoute, ça devrait être très, très, très facile. Écoute, Tony, je veux juste amener une petite rectification. Les Orioles terminent leur série aujourd'hui face aux Yankees. C'est Garrett Cole contre Cal Bradish, les lanceurs aujourd'hui. Mais oui, effectivement, pour revenir rapidement aux Alouettes, une semaine de congé en plus avec une équipe reposée.
18: Oui, ils vont être reposés.
17: Ça va être assez
18: T'as des
17: assez
18: blessés
17: intense,
18: qui reviennent en défense aussi. Ce matin, un match à sens unique. Là. Évidemment, tu peux jamais mettre de côté le potentiel match piège. Tu veux pas prendre une équipe de trop haut. Mais ça m'étonnerait. C'est pas la façon de penser. C'est pas la culture qu'on a bâtie du côté des Alouettes de Montréal. Alors, ça devrait être un match sans équivoque. Ce soir, face aux Rouges et Noirs, aux pauvres Rouges et Noirs d'Ottawa, j'aimerais
17: malheureusement,
18: dire.
17: Non, c'est vraiment dommage à ce niveau-là. Mais encore une fois, une belle opportunité juste d'agrandir les corps pour les Alouettes.
18: Exactement. Bon, ben, c'est pas mal tout pour l'émission d'aujourd'hui. Merci d'avoir été à l'écoute, tout le monde. Très, très apprécié. On se retrouve demain déjà pour la dernière de la semaine. La dernière de notre avant-dernière semaine ensemble. Hugo, merci pour ton beau travail aujourd'hui.
17: Ben, merci à toi, Ali. Écoute, ça n'a aucun sens à quel point ça passe vite. On dirait que cette semaine passait comme ça.
18: Je le sais.
17: Il y en reste juste une. Après,
18: c'est triste.
17: C'est dommage.
18: C'est triste, mais c'est la vie.
17: Mais c'est la
18: L'été
17: vie.
18: L'été fini. Écoute, on aime l'automne aussi. C'est la rentrée. Ça va être la belle rentrée radio. La rentrée aussi dans le monde du sport, l'école, tout ça. Ça apporte une nouvelle fébrilité. Fait qu'on a hâte à ça aussi. Merci d'avoir été à l'écoute, tout le monde, aujourd'hui. Très apprécié. Nous, on se retrouve demain, même heure, même poste. Mais d'ici là, c'est Richard Labbé et Frank Grenier qui s'amènent dans le tailgate. Je vous souhaite une excellente fin de journée et on se reparle demain. Bye.
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18: Le club! Bon jeudi tout le monde, bienvenue dans une autre belle édition du club du matin. Olivier Paiement avec vous pour les 4 prochaines heures. Merci d'être à l'écoute. Peu importe où vous êtes, peu importe de où vous nous écoutez de Montréal, au 91.9 Québec, 100.9 Gatineau, 96.5 sur l'application mobile de BPM Sport ou encore sur notre diffusion en direct sur YouTube. Et comme à l'habitude, ben, je suis accompagné par mon acolyte Hugo Reich. Comment ça va, Hugo?
17: Salut Ali, ça va super bien. Toi, c'est jeudi, jour de paye, on aime ça.
18: Oui, oui. Jeudi, jour de paye, on aime ça, on peut pas se plaindre. Ce serait le fun qu'on ait un peu de beau temps, mais regarde. C'est la vie.
17: Il faisait froid ce matin.
18: Tout le temps froid le matin. C'est... Je te dis, on dirait qu'on est... Je vais pas dire au mois d'octobre, mais on dirait qu'on est en automne. Là.
17: Pour vrai, ouais.
18: Ça n'a pas de bon sens.
17: Le matin, oui. Une chance que les journées se réchauffent rapidement, mais je suis d'accord avec toi.
18: Ouais.
17: Ça part très froid.
18: C'est peut-être un billet de récence, mais j'ai l'impression que c'est un des étés les plus bizarres qu'on a eu, point de vue météo, depuis longtemps. Là.
17: C'est vrai.
18: Ce serait supposé être 30 degrés, ensoleillé à tous les jours, des canicules, mais regarde.
17: Oublie ça.
18: Est-ce qu'on va... Oublie ça, exactement.
17: Oublie ça. Pas cette année, en tout cas.
18: Pas cette année. Écoutez, on a un gros show pour vous aujourd'hui. Une tonne de sujets intéressants partout dans le monde du sport. On va réagir à une autre liste que l'expert des espoirs, Corey Pronman, a sortie hier. Il a classé les meilleurs joueurs de moins de 23 ans de toute la LNH. La veille, c'était les équipes. Et ensuite, par équipe, il a classé les joueurs. Mais là, c'est vraiment les joueurs de toutes les équipes dans la même liste. Où est-ce que les joueurs du Canadien figurent? Ben, il y en a qui figurent très très haut sur cette liste-là. C'est une excellente nouvelle. Il y en a qui sont un peu plus bas que ce qu'on aimerait, que ce qu'on penserait. On va réagir par rapport à tout ça dans quelques minutes. Sinon, évidemment, on poursuit notre tour d'horizon des différentes divisions dans la NFL. C'est la dernière aujourd'hui. L'Ouest de l'Américaine, une des divisions les plus fascinantes. Les Chiefs, les Chargers, les Broncos, ça s'annonce très relevé. Les Blue Jays étaient en action hier. Malheureusement, quelques bourdes ont peut-être coûté la rencontre à l'équipe. On va faire un résumé de tout ça dans environ 45 minutes. On va parler du match du CF Montréal hier, les premières minutes d'Alexis Sanchez. Enfin, une victoire en MLS pour l'équipe. Les Alouettes aussi sont en action ce soir. On va en parler. Et comme à l'habitude, ben, on va avoir nos collaborateurs, Nicolas Saint-Pierre, avec d'autres prédictions osées. On va jouer à Start, Bench, Cut, partant sur le banc, dans les estrades, avec Jean-Sébastien D. Le nouveau président des Roses de Montréal, Hugues Léger, va aussi faire un tour à l'émission. On va s'entretenir avec Maxime Talbot parce que ce sont les finales de la Ligue nationale de hockey-ball cette fin de semaine. Max Talbot et Bruno Gervais sont commissaires dans la LNHB. J'ai bien hâte de lui parler. Et en fin d'émission, Marco D'Amico va faire son tour comme tous les jeudis. T'as-tu passé une belle journée hier, Hugo?
17: Ouais, vraiment. Hier, on a profité de la température. Il y a eu, en fin de journée surtout, parce qu'il y a quand même plus des cordes là en après-midi. Puis ça, ça a été décevant. Mais regarde, on est allé s'entraîner au gym. Puis après ça, petite soirée avec ma coloc, ça faisait longtemps. On est deux personnes qui ont quand même des horaires assez sporadiques. On prend pas le temps de passer une soirée ensemble. Donc hier, j'ai la chance d'avoir un beau petit parc en avant de chez nous. On s'est fait à souper, on est allé manger ça dans le parc. C'était vraiment cool. Ensuite,
18: tabarouette,
17: on a écouté les Blue Jays. C'était bien, bien, bien relax.
18: Bon, ça, ouais, c'est, oui, c'est une belle soirée. C'est important de faire ça parce que sinon, avec les colocs, là, ça finit par juste être une colocation pure et dure. Puis là, des fois, c'est juste les mauvais côtés qui sortent. Puis il peut avoir de la tension qui s'accumule. Mais c'est important aussi de prendre du temps de qualité.
17: Mais t'as raison, parce qu'au final, c'est quoi? Tu prends la décision d'aller habiter avec cette personne-là.
18: Exact.
17: Surtout si c'est une amie. Tu sais, il faut vraiment que tu t'en profites.
18: Exactement.
17: Toi?
18: Belle journée hier, ouais. Il pleuvait, là, mais je suis allé m'entraîner, je suis allé souper avec des amis en soirée, puis après ça, j'ai écouté le match du CF Montréal. Je pouvais pas manquer ça. Là. Évidemment, les débuts d'Alexis Sanchez, fait que j'avais pas le choix, il fallait que j'écoute ce match-là. Il m'est arrivé une drôle d'histoire, là, parce que... Ouais. Bon, on vend un espèce de support à linge sur Marketplace.
17: OK. Okay.
18: C'est un espèce de rack en bois, grosso modo, puis tu peux accrocher des supports, parce que, tu sais, des fois, quand t'es en appart, t'as pas nécessairement tant d'armoires, de garde-robe, tout ça, bref. Fait que là, ma blonde, qui est pas à Montréal en ce moment, elle est sur la Côte-Nord, elle me dit qu'il y a quelqu'un qui va passer à 15h30 demain pour venir le chercher. Je suis comme, OK, parfait. Ouais. Mais l'affaire est assez gros, là. Tu sais, sérieux, il doit faire minimum 3 mètres de longueur, puis quasiment 2 mètres de largeur.
17: C'est quand même gros.
18: Énorme. Puis je suis comme, peux-tu t'assurer que la personne... Son char est assez gros pour que ça rentre dedans.
17: Ouais, t'as de chance pour le transporter.
18: Ouais, exactement. Qu'elle ait de quoi, là. T'sais, une remorque. Elle a pris.
17: Un trailer, t'as de chose.
18: Là, à 15h30, là, je vois la fille arriver. Elle a genre une Yaris, là. Une affaire de. Elle a un petit char, là. Une Corolla, je suis comme. Non. Sérieux, ça.
17: Non.
18: Là, elle monte, elle regarde, elle est comme. C'est parfait, nanana. On le descend en bas. Là, dans ma tête, je savais que ça allait pas rentrer. Ça rentre pas, bien évidemment. Comment j'étais sûr que ça allait rentrer. Mais voyons donc. Fait que là, moi, comme un bon samaritain, je suis comme, écoute, si tu veux, je peux t'aider à le démonter. Puis, ça risque de rentrer de cette façon-là si c'est démonté.
17: Quel bon gars.
18: Fait que j'ai passé une demi-heure hier, en plein milieu de ma rue,
17: à démonter.
18: À dévisser le meuble, parce que la fille, évidemment, elle avait mal calculé son affaire. Je pense qu'il y avait 52 vis dans cette affaire-là. Longue, profonde. Finalement, on l'a eu.
17: Puis là, ça va
18: être... Puis là, elle
17: avec
18: puis, honnêtement,
17: ça, avec
18: c'était
17: ça,
18: tellement compliqué, je suis pas sûr qu'elle va être capable de le remonter. Hey, c'était beaucoup de morceaux de bois les uns dans les autres. Le bois qui commençait à vieillir. Fait que, tu peux enlever la vis, la remettre après. Est-ce que le bois est dans l'état de prendre ça? Pas si sûr que ça, mais regarde, c'est plus mon problème.
17: On a eu
18: notre 20$. Je l'ai aidé.
17: Tout ça pour 20$. C'est terrifiant.
18: Je sais.
17: Tout ça pour 20$.
18: Je sais, Megan. Ça, c'est les joies de Marketplace. Ouais, je suis sûr que si vous utilisez ça régulièrement, là, vous achetez, vous vendez des affaires sur Marketplace, vous vivez des situations similaires. Là.
17: Mais t'as bien fait, t'es généreux pour vrai. Pour vrai.
18: J'étais un gars de même.
17: T'es un gars de même. C'est sûr, quand t'as vu la Yaris, t'as dit, Oh mon dieu.
18: T'es pas sérieuse. Ça prenait au minimum un bon VUS, là.
17: Ah ouais. Il y en a qui ambitionnent dans la vie. C'est vrai qu'il y a des ambitions.
18: Ben
17: dans
18: oui,
17: la vie.
18: Parce que, tu sais, non seulement les petits chars sont faits petits, mais les coffres sont faits encore plus petits, là. Parce que t'as la carrosserie de l'auto, puis tout ça. Puis tu peux pas rentrer grand chose dans un coffre d'un petit char, là. Tu sais, moi, j'ai une Corolla. Il y a pas grand chose qui rentre dans une Corolla, à part des sacs d'épicerie, genre.
17: Ouais, c'est ça, là. Tu sais, puis les gens pensent que parce qu'ils ont un hatchback, des fois. Moi, j'en ai un hatchback aussi, là. Mais ils pensent que c'est foi de tout. C'est pas foi de tout. Moi, je baisse mes bancs, puis j'ai un VUS.
18: Exactement.
17: C'est ça.
18: Quand Julien, même. Il dit une chance qu'elle n'est pas arrivée en Bixi.
17: Ouais, ça a été difficile à traîner, je pense.
18: Très difficile à traîner.
17: Il a besoin d'un gros sac.
18: Exactement. Quoique maintenant, avec les Bixi, y en a qui ont des remorques.
17: Non.
18: Une petite remorque, là. Évidemment, c'est pas très, très gros.
17: J'ai jamais vu ça.
18: Il y en a pas énormément à Montréal, mais tu peux les louer en même temps que ton Bixi. Tu l'accroches derrière. C'est pas très gros, là. Tu sais, peut-être. Un mètre par un mètre, là, quelque chose comme ça.
17: Juste pour dire que t'as une petite boîte.
18: C'est ça. Si tu peux transporter de quoi, mais...
17: C'est quand même intéressant, ça, c'est
18: bon. Exactement. Et concept intéressant.
17: Et voilà.
18: Voilà, c'est le Jazzette. Ça part pour l'édition du 20 août 2026 dans le Club du Matin. Alors hier, la fameuse liste de Corey Pronman, on en a jasé pas mal. On a pété les plombs parce que ça avait pas de bon sens, sa liste. Il avait classé les meilleurs jeunes bassins de joueurs dans la LNH. Quelles équipes ont les meilleurs... joueur de 23 ans et moins, le Canadien s'était retrouvé au troisième rang. Ça, en soi, c'était pas tant une surprise, mais après ça, quand tu regardais la liste des joueurs du Canadien, ça avait pas de bon sens. Tyler Thorpe devant Jacob Fowler, qui était 13e, alors que notre expert d'espoir hier, Martin Thériault, avait mis Fowler numéro 1 chez les espoirs du Canadien. Évidemment, les 23 ans et moins, ça prend aussi en considération Lane Hudson, Juraj Slafkovský, Ivan Demidov. Fait que Fowler aurait été pas numéro 1 de cette liste-là de Marty, mais vous comprenez mon point. Et hier, ben on a compris davantage le raisonnement de Corey Pronman parce qu'il a publié une autre liste très intéressante, celle-ci aussi. Là, il a comparé tous les joueurs de moins de 23 ans dans la LNH de 1 à 100 kecs qui sont les meilleurs. Et on va en jaser parce qu'il y a plusieurs angles très intéressants. Sans surprise, seul dans son tiers, seul roi et maître au rang numéro 1, ben c'est Macklin Celebrini. Je pense pas qu'il y a de surprise derrière ça. C'est le meilleur jeune joueur de la LNH, point final. On le sait qu'avec lui, les Sharks, ils vont être en selle pendant des années. C'est un joyau. C'est la future vedette de la ligue. Puis, je suis d'accord qu'il est au moins une coche, sinon pas plusieurs, au-dessus de tous les autres jeunes dans la LNH.
17: Ah ouais, ouais. Il est dans sa propre ligue à lui. Et je pense que son évolution lors de la dernière saison a vraiment fait preuve de ça. Je suis d'accord avec ça. J'ai rien à dire. Macklin Celebrini est dans son tiers élite. Il est tout seul. Il est complètement tout seul.
18: Exactement. Ensuite, dans le deuxième tiers, parce que celui de Macklin Celebrini, Corey Pronman appelle ça les joueurs élites de la LNH. La crème de la crème. Dans le deuxième tiers, lui, il nomme ça les joueurs vedettes. Donc, au deuxième rang, c'est Connor Bedard. Au troisième rang, Matthew Schaefer. Et pour Corey Pronman, le quatrième meilleur joueur de 23 ans, de moins de 23 ans dans la LNH, c'est Juraj Slafkovský. C'est quand même incroyable, là, qu'il soit considéré parmi ça, là, parmi, écoute, il n'y a pas grand jeunes joueurs qui sont meilleurs que Slav dans la LNH selon Pronman. C'est peut-être un peu haut à mon goût, mais en même temps, on le voit, le potentiel de Slafkovský, il est énorme. Des jeunes attaquants de puissance comme ça, il n'y en a plus tant dans la LNH. Il pourrait devenir un joueur très, très spécial.
17: Ouais, puis si on prend en considération les classements de Pronman, on voit qu'il a quand même un type de joueur, un type de gros joueur de puissance. Donc, ça m'étonne pas de voir Juraj Slafkovský aussi haut dans cette liste. On sait qu'il y a du gros potentiel. On dirait qu'il y a comme un plafond un peu ambivalent avec Slafkovský. On sait pas s'il est proche de l'atteindre ou il reste encore beaucoup de développement à faire. Mais, tu sais, je crois que la sélection est quand même... relativement juste, là. Je veux dire, Connor Bedard, avant sa blessure, était parmi les meilleurs pointeurs de la Ligue nationale.
18: Ouais, Bedard 2, Schaefer 3. Es-tu d'accord avec ça?
17: J'aurais mis peut-être Juraj. Si on garde, mettons, ces trois joueurs-là dans ce classement-là, j'aurais peut-être mis Juraj avant Matthew Schaefer.
18: Ah, ouais?
17: Ouais, j'aurais mis Bedard, Juraj, Matthew Schaefer, juste parce que éventuellement, Schaefer va dépasser Juraj Slafkovský, c'est sûr. C'est juste qu'avec la jeunesse, donne-y le temps un peu de s'établir encore plus dans la Ligue nationale. Il va être élite, là.
18: Je comprends ce que tu
17: veux
18: dire.
17: C'est juste pour l'histoire, mettons, de en ce moment dans la Ligue, c'est ça qui va se passer. Mais évidemment, Schaefer va être probablement même le deuxième après Macklin Celebrini.
18: Ouais. Parce que tu vois, moi, c'est ça. Moi, j'aurais eu Schaefer 2, Bedard 3 puis Slav 4 parce que Schaefer... Écoute, c'est un défenseur, c'est une position qui est plus importante qu'un ailier, comme c'est le cas de Slafkovský. Puis comme recrue, c'était pratiquement un candidat au Norris. J'ai hâte de voir ce qu'il va faire cette année. Je sais qu'il est jeune, je sais qu'il a quand même frappé un mur l'an passé, mais pour moi, il serait le deuxième. Puis Connor Bedard, j'ai l'impression qu'on oublie quasiment à quel point ce gars-là est bon.
17: Il est vraiment
18: bon. Avant sa blessure, là, au mois de quoi, décembre, novembre, il était le troisième meilleur pointeur de la LNH.
17: Ah ouais,
18: si il s'était pas blessé, là. Il aurait peut-être eu une année aussi bonne que Celebrini, peut-être même plus.
17: Ouais, il avait un rythme de production assez intéressant, puis il faisait ressortir tous ses bons atouts offensifs. T'sais, on parlait, je me souviens, juste avant qu'il se blesse, comme quoi, ce gars-là, on oubliait qu'il y a un lancer élite. Il y a un lancer élite. Il est capable de l'utiliser à profusion dans n'importe quelle situation. Puis il est dans une équipe, encore une fois, où c'est lui qui doit traîner un peu l'équipe sur son dos. Et il l'a fait à merveille avant de se blesser. Donc, faut quand même considérer qu'il est établi comme un Bedard. Puis il va être très bon, là.
18: C'est ça.
17: Les gens ont tendance à oublier parce qu'il est dans un contexte où c'est pas nécessairement propice à être sous les projecteurs. Mais il l'a fait l'an dernier. Un peu seul dans son camp. Tranquillement, on est en train de bâtir quelque chose autour de lui. Mais faut pas lui enlever ce qui a été fait.
18: Non, c'est ça. C'est ça qui joue contre lui. Les blessures. Il est encore blessé. Il va rater les quoi? 6 à 8 premières semaines d'activité dans la LNH. Et il est pas bien entouré. Est-ce que là, ça va s'améliorer? Parce que les Blackhawks sont repêchés haut dans les dernières années. Probablement. Mais Bedard, c'est une question de temps avant qu'il devienne un joueur de plus de 100 points, 110 points, 120 points, peut-être même par année dans la LNH. Le troisième tiers, c'est celui des joueurs qui sont à la limite joueur vedette / joueur de haut d'alignement. Donc au cinquième rang, on a Leo Carlson. Au sixième, c'est Logan Cooley. Au septième, Beckett Seneki. Au huitième rang, un autre joueur du Canadien. Donc, deux joueurs du Canadien dans le top 8 des meilleurs de moins de 23 ans. C'est Ivan Demidov qui est huitième. Logan Cooley est peut-être un peu haut à mon goût. En même temps, il est plus établi que Seneki et Demidov, mais j'ai l'impression que ces deux gars-là ont un plafond qui est plus élevé que celui de Logan Cooley. T'sais, juste ce qu'ils ont fait comme recrue de 19 ans dans la ligue, là, au-dessus de 60 points, c'est phénoménal.
17: Ouais.
18: Il y a bien des années où Demidov ou Seneki auraient gagné le Calder. Là. C'est juste que t'avais un certain Matthew Schaefer qui était là. Fait que moi, je les aurais avant Cooley. J'ai l'impression que c'est un peu haut. Je sais même pas si je le mettrais dans ce tiers-là. C'est un excellent joueur, Logan Cooley. Est-ce que ça va être, tu sais, un attaquant numéro un d'une équipe qui va faire 100 points par année, comme ça pourrait être le cas pour Demidov ou Seneki? Moins sûr de celle-là.
17: Ouais, moi aussi, je suis d'accord avec toi. Je pense que Logan Cooley, il y a eu beaucoup d'anticipation rapidement dans son cas. Il a fait preuve de talent. C'est un gars qui a des bonnes habiletés offensives, mais effectivement, il a atteint quand même un plateau assez rapidement. Et on l'a vu dans sa contribution, dans la manière qu'il joue avec le Mammoth. C'est pas le gars qui va être le plus impliqué dans les jeux. C'est un gars qui peut bien finir des jeux, créer des jeux, mais tu vas pas être impliqué sur tous les aspects. Tandis que Beckett Seneca a vraiment eu une belle effervescence cette année. Je crois, autant que lui a été surpris d'être sélectionné au troisième rang par les Ducks, autant que nous, on a été surpris de sa production cette année. Je pense pas qu'on s'attendait à ce qu'il soit aussi mature pour s'arrimer au rythme de la Ligue nationale aussi rapidement. Puis, Ivan Demidov, un peu dans le même moule que Beckett Seneca, on savait ce qu'il était capable de donner. 60 points, super respectable comme première année. On sait qu'il y en a beaucoup plus à donner une fois qu'il va avoir des éléments sur son trio qui vont être capables de finir ses jeux, être capables de jouer à son rythme. Mais ces deux-là ont leur place là. Et pour Leo Carlson, bien, c'est le gars de concession pour l'instant des Ducks.
18: Ben oui, centre numéro 1, gros joueur de centre.
17: Exactement, un gars qui peut être responsable aussi, très bon des deux côtés de la rondelle. Donc, s'il y avait un intrus dans ces quatre joueurs-là, Logan Cooley, définitivement.
18: Ben tu regardes, là, Logan Cooley, il est rendu à 22 ans. Sa meilleure saison en carrière, c'est 65 points. Il l'a fait en 24-25, puis là, même cette année, c'est 43 points en 54 matchs. Ça, sur un rythme d'une saison complète, c'est 65 points.
17: Ouais.
18: C'est pas mal ce que Seneki et Demidov ont fait comme recrues.
17: C'est ça, exact.
18: Pour moi, ils ont un plafond qui est plus élevé.
17: T'as raison.
18: Prochain tiers, les joueurs de haut d'alignement. Au 9e rang, on retrouve Adam Fantilli. 10, c'est Michael Misa. Et au 11e rang, enfin, il est là. Lane Hutson, 11e. Ensuite, c'est Connor Gauthier, 12. Porter Martone, 13. Et le frère de Lane, Cole, est 14e. Je trouve ça beaucoup trop bas dans le cas de Lane Hutson.
17: Ben oui.
18: Mais ça, on le sait depuis des mois, voire des années, Corey Pronman, il n'a pas en très haute estime. Ça reste que, quand tu regardes ce qu'il a accompli, malgré son jeune âge, Lane Hutson, il doit être dans le top 10, il doit être dans le top 8.
17: Écoute, il doit être en haut, là, plus que ça. Là.
18: Je veux pas dire qu'il est dans le deuxième tiers, mais pas loin. Là. Peut-être même que je le mettrais dans ce deuxième tiers-là. Top 5.
17: Il est top 5.
18: Top 4 peut-être même.
17: Ce gars-là, il a un potentiel d'être trois meilleurs défenseurs de la Ligue nationale. Il n'y a pas le choix d'être
18: là. Celebrini, Schaefer, Bédard, puis Lane Hutson, c'est ça que ça devrait être.
17: Ouais, exactement. Je suis d'accord avec toi. Tu peux pas nier ce potentiel-là chez Lane Hutson. Puis il a déjà les factures. Il les a déjà
18: Il les a montrés.
17: Exactement. Puis, écoute, dans cette sélection-là, le gars, je pense, qui devrait appartenir au groupe juste avant, c'est Cotter Gauthier.
18: Je trouve qu'il a quand même marqué 41 buts la saison passée.
17: 41 buts, un peu plus jeune que Logan Cooley, et dans probablement la même catégorie de potentiel que Leo Carlson, donc pourquoi pas se retrouver là.
18: Peut-être une petite coche de moins vu qu'il joue à l'aile à la place du centre.
17: Exact. Une petite affaire à cause qu'il joue à l'aile, mais quand même, c'est un contributeur important dans une équipe, il est très jeune. C'est rare, là, les marqueurs de 40 buts à son âge.
18: Écoute, c'est exceptionnel ce qu'il a fait. C'était le meilleur pointeur des Ducks l'an passé. Porter Martone et Cole Hutson, j'ai hâte de voir leur saison recrue. Qu'est-ce que ça va donner? Mais écoute, de mettre Cole Hutson 3 rangs derrière son frère, tu sais, si Cole Hutson connaît deux premières années dans la LNH aussi impressionnantes que Lane, OK.
17: Exact.
18: Ce serait fort surprenant, là, parce que Lane Hutson, ses deux premières saisons dans la Ligue, ce sont deux des premières saisons les plus productives dans l'histoire de la LNH pour un défenseur point final. Là.
17: C'est ça.
18: Il est sur un meilleur rythme de début de carrière que Quinn Hughes. Il est sur un meilleur rythme de début de carrière de production de points que Cale Makar.
17: C'est ça, là.
18: J'espère que Corey, tu réalises ce que Lane Hutchinson est en train de faire et j'espère qu'il va continuer de te faire ravaler tes mots. Où sont les autres joueurs du Canadien? Ben, au 55e et au 56e rang, on retrouve Alexander Zarovski et Gleb Pugachev. Ils sont dans la catégorie des joueurs qui sont limite entre haut et milieu d'alignement. Quand même intéressant dans ces deux cas-là. Et un peu plus tard, des joueurs de milieu d'alignement, on a David Reinbacher au 73e rang et Michael Hage au 93e rang. Je trouve que c'est beaucoup trop bas dans le cas de Michael Hage. Mais tu sais, il y a plein d'affaires qui n'ont pas de bon sens, là. Si tu vas loin, au bas de la liste. Il faut que je le trouve parce que, je te le dis, ça n'a pas de sens comment il est bas. 124e, on retrouve Zach Benson. Hey, Zach Benson, il a déjà prouvé ce qu'il est capable de faire dans la
17: ben
18: LNH.
17: Oui,
18: il a
17: non,
18: même été récompensé par un gros contrat.
17: Ben exactement, puis il joue sur le premier trio des Sabres. C'est quoi, là?
18: C'est pratiquement la réincarnation de Brad Marchand, Zach Benson.
17: 100%.
18: Comment est-ce que tu peux l'avoir derrière des gars que ça se peut qu'ils jouent peut-être jamais dans la LNH, là, des espoirs qui sont loin d'avoir prouvé quoi que ce soit.
17: Puis tu vois, je trouve que on peut pas juste s'acharner sur un gabarit de joueur. Le gars, il est bon.
18: Alors, c'est ça.
17: Il a des talents. La LNH est en train d'évoluer, là.
18: Mais ça, c'est un bon point, Hugo. Quand est-ce que les équipes, des experts, peu importe, vont arrêter de se fermer puis de se garder des œillères à cause de la taille du joueur?
17: T'sais,
18: on l'a vu avec Cole Caulfield. On l'a vu maintenant avec Zach Benson. T'sais, un joueur de talent va produire peu importe son gabarit, peu importe sa taille. Oui, il y a plus d'obstacles. Mais c'est plus la LNH des années 90-2000 où il y avait l'accrochage, où c'était beaucoup plus physique, où, tu sais, les défenseurs, là, ils jouaient pour te faire mal. C'est plus ça aujourd'hui. Le jeu est beaucoup plus ouvert, beaucoup plus libre, beaucoup plus rapide.
17: Puis la rapidité, c'est ça, est tellement importante. Si les gars, les joueurs sont capables d'amener cette rapidité-là, en plus d'une intensité, ça va tout changer. Je comprends qu'il y a encore le format des séries qui est axé sur la physicalité. Les gros gars sont importants, on l'a
18: Mais
17: vu.
18: Oui.
17: Là, tu sais. Je suis pas en train de nier ça. Mais au final, si tu regardes la corrélation de la physicalité dans la LNH, sur l'échelle d'une saison plus les séries, on s'entend-tu que si tu as du talent et tu es capable de tirer ton épingle du jeu, ben il n'y en a pas de problème. Tu devrais pas te fier au gabarit. Puis Zach Benson, c'est la meilleure preuve. C'est un gars qui a plein de talent. C'est un gars qui est capable de contribuer sur un trio de manière régulière. C'est une fiabilité à Buffalo. Je comprends pas pourquoi il est aussi loin.
18: En
17: plus, c'est établi.
18: Shane Wright est 57. Zach Benson est 124. Pour moi, ça veut tout dire. Je vous promets, c'est la dernière fois qu'on va parler d'une liste de Corey Pronman.
17: Mais c'est épouvantable, pareil. Mais il faut qu'on en parle.
18: Il faut qu'on en parle parce que ça reste qu'écoute, que c'est un gars qui a une grosse plateforme. Il est journaliste à The Athletic. Il a une certaine crédibilité. Peut-être qu'il en perd à chaque fois qu'il sort ces listes-là, mais on n'a pas le choix. Il faut en parler, c'est notre devoir.
17: Ben oui, c'est notre devoir parce que il y a des joueurs là-dedans qui méritent pas le classement qu'ils ont.
18: Non.
17: Puis, en tout cas, moi ça me fait capoter. Les gens qui croient, c'est, en tout cas, je sais pas c'est quoi leur critère. Moi, il faut vraiment, honnêtement,
18: il faut
17: faire une étude sur les critères de Corey Pronman, sérieusement, parce que ça se peut pas, on dirait.
18: Non, ça se peut pas, mais ça fait partie du sport. T'sais, tout le monde a des perspectives différentes, mais quand t'es le seul à avoir une perspective différente, puis objectivement, t'as pas raison, parce que ce qui est cool avec le sport, c'est que oui, on a tous le droit à nos opinions, mais au final, t'as les victoires, les défaites, t'as les points, les stats, t'as les honneurs que... Oui, on a tous droit à notre opinion, tu sais, il peut se passer n'importe quoi, mais il y a aussi du tangible après pour être capable d'évaluer
17: ben, c'est ça.
18: Puis là, on en a, puis on est capable de se faire des meilleures idées.
17: Ben, Gleb Pugachev, 56.
18: C'est un peu haut.
17: Très haut, là.
18: C'est un peu haut.
17: Le gars peut jouer un game dans le show encore, là.
18: C'est ça. Écoute, voilà. tu demandes au sable, là. Gleb Pugachev pour Zach Benson demain matin. Ils se disent, t'es-tu fou, man?
17: Il te rit dans la face,
18: puis il te raccroche immédiatement au téléphone.
17: Non, c'est épouvantable.
18: On va prendre une pause au retour, c'est le Focus NFL. On termine notre survol des divisions avec l'Ouest de l'Américaine. Est-ce que les Chiefs vont être capables de prendre leur vengeance cette saison? Est-ce que les Broncos vont encore gagner la division Ouest de l'Américaine? Tout ça, ça s'en vient après la pause.
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24: La semaine passée, on a commencé à donner nos prédictions pour les différentes divisions cette saison dans la NFL. On a commencé avec la nationale et on a poursuivi ça cette semaine avec l'américaine. Il nous en reste une. C'est une des plus fascinantes année après année parce que pendant longtemps, elle a été dominée par une équipe, mais là, ça a changé. L'ouest de l'américaine. L'an passé, les Broncos l'ont gagné et moi, je les ai encore une fois pour remporter l'ouest de l'américaine. Je sais pas pourquoi, mais j'ai l'impression que Denver se fait sous-estimer cette année. Je regarde chez les preneurs au livre, ils sont troisième pour gagner la division. Beaucoup d'experts mettent les Chiefs, ils mettent les Chargers. Pourtant, les Broncos ont prouvé l'année passée qu'ils sont à prendre au sérieux. Une solide attaque, pas nécessairement la plus spectaculaire, mais ils font le travail. Bo Nix est un solide corps, mais surtout une excellente défensive. Une des trois meilleures défenses de toute la NFL. Ils sont quand même passés proches de se rendre au Super Bowl. Écoute, en finale de conférence, il y avait Jared Stidham, il n'y avait pas leur vrai corps. Tu mets Bo Nix dans cette game-là, puis qui sait, peut-être que les Broncos se rendent au Super Bowl. Ils ramènent essentiellement la même équipe que l'an passé, mais t'ajoutes Jalen Waddle. Fait que là, tu te retrouves avec un solide duo de receveurs. Courtland Sutton, Jalen Waddle. C'est de très bonnes armes pour Bo Nix. Le jeu au sol est intéressant. T'as une bonne combinaison quand même avec RJ Harvey et J.K. Dobbins quand il est en santé. Sean Payton est un des meilleurs coachs de la NFL. Point final. Pas besoin d'en dire plus sur lui, vous le connaissez. Futur membre du Temple de la Renommée. La ligne à l'attaque est bonne. Pour moi, la seule question à Denver, c'est peut-être le plafond de Bo Nix. C'est pas nécessairement le corps le plus talentueux. Mais tu sais, un peu comme une meilleure version peut-être de ce que Kirk Cousins a été pendant longtemps, de ce type de joueur-là qui, oui, il est limité. C'est pas le plus athlétique, c'est pas celui avec le meilleur bras, mais dans un bon système, quand il est bien entouré, il fait bien le travail. Et c'est pour ça que je pense qu'encore une fois, les Broncos vont remporter l'Ouest de l'Américaine.
2: Ben oui, et puis écoute, tu parles d'une équipe complète dans la NFL. Je pense que les Broncos, c'est le portrait parfait de ça. On est capable, d'année en année, on sait que la défensive est là. Elle présente une culture derrière ça. Et ben justement, oui, peut-être que Bo Nix, c'est pas nécessairement le corps arrière exceptionnel, mais honnêtement, je trouve que avec toutes les situations avec lesquelles il fait face depuis l'année dernière, il a été capable de répondre. Mm-hmm. Puis ça, c'est vraiment une belle preuve de caractère, puis une belle preuve de potentiel d'un corps arrière qui peut gagner éventuellement un Super Bowl. Là, en plus, tu donnes des atouts. Ça peut être intéressant. Jalen Waddle, excellent receveur de passe. J'ai hâte de voir ça.
24: Cette défense-là est dangereuse. Elle donne vraiment pas grand-chose. On met beaucoup de pression sur le corps arrière. Je pense que l'an passé, c'était l'équipe qui mettait le plus de pression sur les corps adverses. Les corps se font frapper. C'est pas facile d'affronter les Broncos de Denver. Vance Joseph, c'est un excellent coordonnateur défensif. Moi, je les vois pour la gagner. Au deuxième rang, j'ai les Chiefs de Kansas City. Il faut l'avouer, ça a été une terrible déception. Kansas City, l'an passé, ils n'ont pas gagné l'Ouest de l'Américaine pour la première fois en presque 10 ans. Une fiche misérable de 6-11 pour une équipe qui avait des aspirations de gagner le Super Bowl. Mais il faut quand même prendre un certain bémol par rapport à ça. Je vous explique pourquoi. L'an passé, les Chiefs avaient une fiche de 1-9 dans les matchs à une possession. L'année d'avant, en 2024, ils étaient 12-0. Les matchs à une possession dans la NFL, pas nécessairement que c'est de la chance, mais souvent c'est circonstanciel. Des fois, ça peut être un échappé qui fait la différence, une interception, un botté raté, peu importe. Souvent, c'est un jeu qui va faire toute la différence. Bref, t'as été 12-0 une année, 1-9 l'autre, ça a été le retour du balancier. Faut s'attendre à ce que ce soit quelque part entre les deux, là. Plus ou moins autour de 500. Il va y avoir une correction par rapport à ça. Les Chiefs vont débarquer affamés cette année, parce que tout le monde le dit depuis un an. Ah, est-ce que c'est la fin de la dynastie? Est-ce que les Chiefs, c'est plus ce que c'était? Nanana, nanana. Ben, Patrick Mahomes, c'est encore Patrick Mahomes. Je sais qu'il revient de blessure, mais c'est un des meilleurs compétiteurs, un des meilleurs corps qu'on a vu dans cette ligue-là depuis longtemps. Andy Reid est encore là. La plupart des joueurs sont encore là. Bon, t'as perdu le demi-défensif Trent McDuffie, mais au repêchage, ils sont allés fort sur la défense. La défense des Chiefs va être meilleure. Kenneth Walker, c'est un bon porteur de ballon, peut-être le meilleur porteur de ballon que Mahomes a eu dans sa carrière. Le problème pour moi à Kansas City, c'est le manque de receveurs de passes. Tu sais, on se fie encore beaucoup sur Travis Kelce, qui est rendu vieux. Il est-tu encore rendu en si grande forme que ça? Je suis pas si sûr. Le receveur numéro 1, c'est Rashee Rice. Rashee Rice, beaucoup de démêlés avec la justice. Qu'est-ce qui va se passer avec lui cette année? À suivre. J'aurais aimé ça que les Chiefs aillent chercher un vrai receveur numéro 1 ou à la limite un numéro 2, parce que c'est ce qui pourrait leur faire mal. On se fie encore sur des gars qui, je veux dire, qui sont un peu gadgets. Tu sais, Xavier Worthy, on utilise sa vitesse. Ouais. Mais leur groupe de receveurs de passe est pas très impressionnant, puis ça pourrait faire mal à Mahomes et à l'attaque de l'équipe.
2: Ouais, t'as raison. Je pense que ce qui va vraiment pousser les Chiefs cette saison, c'est la détermination de vouloir rebondir. Mais c'est vrai que on pourra pas tout le temps passer par la course. T'sais, même si Kenneth Walker est excellent. Puis c'est pas des gars comme Hollywood Brown qui commencent tranquillement aussi à prendre de l'âge et tout, mais qui démontre aussi qu'il n'y a pas nécessairement le meilleur plafond. Ben c'est ça. Ça fait en sorte que ben c'est difficile de donner des options à Patrick Mahomes à ce moment-là. Au niveau défensif, excellent.
24: On a une très bonne défense encore.
2: Puis honnêtement, je sais que ça semble quand même banal, mais ça peut quand même faire la différence. Juste une meilleure défensive avec toute la production créative offensivement des Chiefs. Avoir une meilleure défensive peut vraiment juste faire la différence.
24: Parce que dans la deuxième moitié de la dynastie des Chiefs, c'est ça qu'ils sont devenus, une équipe défensive. C'est comme ça qu'ils ont gagné leur Super Bowl. Puis j'ai l'impression que c'est la stratégie qu'on va opter pour cette année. Là, c'est OK, on va être une équipe défensive, on va courir avec le ballon, puis on va essayer de gagner les matchs de cette façon-là. Au troisième rang, j'ai les Chargers. Les trois premières équipes dans cette division-là vont faire les éliminatoires. Ils ont trop de talent. On parle de trois bons carrières, de trois bons coachs offensifs. Mais pour moi, les Chargers, je les vois derrière les deux autres. Pourquoi? Ben, c'est une bonne équipe, mais ils ont un certain plafond. Ce qui va les aider, c'est que t'as le retour en santé de leurs deux bloqueurs, Rashawn Slater et Joe Alt. T'sais, quand tu manques tes deux bloqueurs pour une saison complète, t'es mal parti. Le problème, c'est que leur centre, Tyler Biedaz, est déjà blessé. Fait que déjà, t'as des blessures sur la ligne à l'attaque. On le sait, Justin Herbert est hyper talentueux. Mais il a toujours le don de se tirer dans le pied dans les gros matchs. Puis il a jamais vraiment été capable de concrétiser ça. Là. Avec une saison digne d'un MVP, je veux voir Justin Herbert jouer à la hauteur de son talent. Il lui manque peut-être un vrai receveur numéro 1. Je sais que Ladd McConkey, c'est un bon joueur. C'est-tu vraiment une cible numéro 1? Pas si sûr que ça. Jeu au sol à travailler aussi, c'est une bonne défense. Mais t'as perdu ton coordonnateur défensif, Jesse Minter. Les Chargers vont rentrer en éliminatoire. Ils vont gagner 10-11 matchs. Est-ce que ça va être assez pour se rendre plus loin? Pas si sûr que ça, mais surtout, je pense pas que ça va être assez pour dépasser Kansas City ou Denver.
2: Non, exactement, parce qu'il y a des très bonnes équipes devant eux. Moi, mon questionnement par rapport aux Chargers, c'est que Justin Herbert va prendre la coche que potentiellement Trevor Lawrence a fait l'an dernier avec les Jaguars. Est-ce que ça va être un gars qui va pouvoir amener son jeu à un autre niveau, être encore plus confiant, à trouver plus de ressources? Ça va être à voir. Tout passe par lui. C'est ça qui arrive. Tout passe par lui, c'est beaucoup de pression, mais s'il est capable de capitaliser avec cette pression-là et d'amener des résultats, mais ça peut être intéressant. Parce que c'est une carrière avec beaucoup d'atouts.
24: Au quatrième rang, vous aurez compris que j'ai les Raiders de Las Vegas. La bonne nouvelle à Vegas, c'est que tu peux pas vraiment faire pire que l'an passé, où tu étais la pire équipe de la NFL, parce que là, tu as un nouveau coach, Clint Kubiak, qui vient quand même de gagner un Super Bowl avec les Seahawks. C'était leur coordonnateur à l'attaque. Ils sont allés chercher Tyler Linderbaum des Ravens, le meilleur centre de la NFL. Le front défensif a été amélioré. Puis après toute la saga, ben finalement Max Crosby est encore là. Fait que l'alignement est meilleur. Le staff d'entraîneur est meilleur. Et surtout, là, t'as un certain Fernando Mendoza qui débarque. Quand est-ce qu'on va le voir jouer? Ça, c'est évidemment la grande question, mais ça reste que c'est un corps hyper talentueux. Kirk Cousins va commencer l'année. Kirk Cousins est capable de faire le travail en attendant. Mais un peu comme c'est le cas avec les autres équipes que j'ai mentionnées, est-ce qu'il est bien entouré, Fernando Mendoza, en ce moment? Pas si sûr que ça. Il n'y a pas vraiment de receveur de passe numéro 1 ni numéro 2, je dirais, chez les Raiders. On se fie sur des gars comme Jalen Naylor qu'on a signé, peut-être des gars qu'on a repêchés un peu plus tard au repêchage, mais il manque vraiment cette cible-là à qui Mendoza va pouvoir faire confiance. Mais surtout, on va devoir miser sur une meilleure saison pour Ashton Jeanty, qui était un des jeunes porteurs de ballon les plus en vue dans la NFL. Il avait été dominant dans la NCAA avec Boise State. Les Raiders l'ont pris 6e au total au repêchage de 2025. Et l'an passé, ça a été exécrable. On n'a même pas fini avec 1000 verges. Mais surtout, moins de 4 verges par course. 3.7 verges par course, c'est pas assez pour un joueur de talent comme ça. Si tu veux que Mendoza soit bien, et pas trop de pression, va falloir que tu trouves une façon de débloquer le jeu au sol et permettre à Ashton Jeanty de se faire aller.
2: Ouais, parce qu'éventuellement, ça va être lui le bras droit un peu de cette attaque-là. Il n'y aura pas le choix. Il va falloir qu'il gagne en confiance. C'est un haut choix au repêchage. Tu avais beaucoup de potentiel. Je sens que c'est quand même un excellent compétiteur. Ça va être à lui de rebondir, effectivement. Parce que il faut que les Raiders, d'une certaine manière, commencent à trouver une brèche offensivement. Puis ça va passer par lui. C'est un des plus jeunes, tu sais.
24: Exactement. Puis il est vraiment bon, là. Ashton Jeanty,
2: il est bon,
24: là,
2: il
24: a presque réécrit des livres de records dans la NCAA quand il jouait pour Boise State. Il s'approchait des marques d'un certain Barry Sanders. Ça vous montre à quel point c'est un gars qui est talentueux.
2: Il est fort physiquement.
24: Mais l'an passé, ça a été une immense déception. Mais la meilleure ligne à l'attaque, meilleur groupe d'entraîneurs. Alors, ça risque d'être mieux cette saison. C'est maintenant le temps d'y aller avec le Sport Flash, Hugo Reich.
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2: Le CF Montréal victorieux à Columbus, il a battu le Crew 2-1. Ça commençait avec un but rapide de Prince Owusu à la 5e minute. Et ensuite, une frappe quand même assez magnifique de Noah Strait.
24: Un but spectaculaire, Noah
2: Strait. Vraiment, vraiment. Là, à la 78e minute, pardon. C'est ce qui a mis fin au match de Noah Strait, mais Tu t'es fait en sorte qu'on a vu les premières minutes d'Alexis Sanchez avec le CF Montréal, un moment tant attendu. Donc, on verra pour la suite.
24: Mais très bonne nouvelle d'avoir gagné ce match-là, parce que ça faisait depuis le début du mois de mai que le CF avait pas gagné en MLS. Ils veulent revenir dans la course aux séries. Il y avait besoin de le faire en ayant cherché un résultat comme ça hier à Columbus.
2: Exactement, ça fait du bien. Sinon, tennis dans l'Omnium de Cincinnati, c'est la fin du parcours pour Félix Auger-Aliassime. Il s'est incliné en deux manches de 3-6 et 4-6 face à Francis Tiafoe. A rappelé qu'il était la deuxième tête de série du tournoi et Tiafoe, lui, va faire face à Lorenzo Musetti encore de finale. Sinon, petite nouvelle Formule 1, Max Verstappen prolonge avec Red Bull. Ça, c'était une nouvelle tant attendue parce qu'on savait pas ce qui allait se passer pour la suite.
24: Il était très critique, il était très... Exact. Il se plaignait beaucoup de ce qui se passait à Red Bull, Max
2: Verstappen. Exactement, mais depuis quelques courses, Red Bull a fait un 180, la voiture est plus performante. La prolongation de contrat est juste en 2030. À rappeler que Verstappen est avec Red Bull depuis 2016 quand même, c'est un des plus longs pilotes qui est resté avec son écurie. Il a remporté 4 championnats du monde avec eux et cette saison, il est 6e au classement des pilotes avec 109 points. Et petite nouvelle, WNBA, le Tempo de Toronto va rater les séries malheureusement à leur première saison dans la ligue. Ils ont perdu hier 93-82 face aux Mystics de Washington. L'affaire qui est plus triste là-dedans, c'est leur 12e défaite
24: et
2: de suite.
24: Ça avait bien commencé en plus pour le Tempo de Toronto. On va prendre une courte pause et au retour, les séries éliminatoires des moments marquants du Canadien depuis 2000. Ça va être un moment un peu plus triste, un moment touchant, mais un moment où on a vu à quel point la grande famille du Canadien, elle était tissée serrée. Ça s'en vient dans 2 minutes.
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24: À tous les jours, depuis le début de l'été à cette heure-ci, on revient sur des moments qui ont marqué l'histoire du Canadien dans les 26 dernières années. Il y en a eu des beaux, il y en a eu des peut-être un peu plus tristes, dont celui-ci. On y va avec le moment du jour.
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0: Georges Friot avait un match contre les Rangers, mais ce qui a rendu cette soirée-là si particulière, si spéciale, c'est qu'en fait, la journée même, seulement quelques heures avant la cérémonie, Bernard Geoffrion est malheureusement décédé d'un cancer de l'estomac. Sa famille était quand même présente au Centre Bell ce soir-là pour participer à l'hommage, pour s'adresser à la foule qui était présente, et un beau geste parce que Bernard Geoffrion était marié à la fille d'Howie Morenz. Donc Howie Morenz était son beau-père. On a hissé son chandail à côté de celui de son beau-père, Howie Morenz. Évidemment qu'il n'a jamais connu, là, parce que Howie Morenz est décédé pendant sa carrière. Mais quand même, tu sais, écoute, je re-regardais ça hier. En fait, je le regardais parce que j'étais pas là dans le temps pour... J'étais un peu jeune dans le temps pour écouter ça. Mais je regardais ça hier, puis c'était impossible de rester insensible par rapport à ça. Là. Beaucoup, beaucoup d'émotions dans cette soirée-là.
1: Ouais, puis c'est un des plus grands joueurs de l'histoire du Canadien de Montréal. Un gars qui a été un pionnier pour tellement d'aspects du jeu, du hockey, tout simplement. Et justement, d'avoir cette histoire-là, d'avoir Howie Morenz, un des premiers grands joueurs du Canadien comme beau-père, on dirait qu'il y a un lien encore plus fort derrière ça. Il y a beaucoup plus d'émotions derrière ça. Écoute, Bernard Geoffrion va toujours faire partie des grands, va toujours faire partie des meilleurs joueurs à avoir porté l'uniforme du Canadien. Et honnêtement, ses chiffres parlent pour lui-même.
0: Ah, c'est incroyable la carrière qu'il a eu. 393 buts, 822 points en 883 matchs, 6 coupes. Un Calder, deux Artros, un Hart, une saison de 50 buts, il a fait en 64 matchs. Et évidemment, son surnom Boom Boom, parce que c'est lui qui aurait, entre autres, popularisé le slap shot. Puis ce qui est intéressant, c'est que je regardais, mais à cette époque-là, le Canadien a vraiment fait un blitz de chandail retiré. Le centenaire s'en venait, fait qu'ils se sont comme dit, OK, là, il faut qu'on en retire plein. Fait qu'en l'espace d'environ 4 ans, là, ils ont pratiquement retiré une dizaine de chandails. En 2005, Dickie Moore et Yvan Cournoyer, le numéro 12. En 2006, Serge Savard et Bernard Geoffrion. En 2007, Ken Dryden. 2007, Larry Robinson aussi. En 2008, c'était Bob Gainey, Patrick Roy. Et en 2009, Émile Beaudjou-Bouchard et Elmer Lack. Fait qu'on a comme essayé de se rattraper parce que peut-être qu'on avait pris trop de temps pour le faire pour certains avant. Puis là, on réalisait qu'il faut qu'on le fasse maintenant parce qu'en plus, ben, c'est le centenaire. Il faut souligner l'histoire de l'équipe à travers tout ça. Alors, on a comme mis les bouchées doubles pour en faire le plus possible.
1: Ouais, et mine de rien, je veux dire, l'équipe évolue, l'équipe grandit et les grands, ben, les légendes du sport, malheureusement, eux autres aussi vieillissent. Donc, on s'entend-tu que là, oui, on a vécu justement le moment du retrait de Bernard Geoffrion qui c'était une malchance cette journée-là en tant que telle. Mais l'équipe a aussi profité du fait que ces légendes étaient encore en vie.
0: Ben oui.
1: Pour pouvoir justement créer ces moments-là, créer ces événements-là.
0: Ça rend ça beaucoup plus spécial.
1: Exact. Moi, je me souviendrai justement en décembre 2009 quand on a décidé de retirer les numéros de Émile Beaudjou-Bouchard et Elmer Lack. On les a vus, là. T'sais, Émile Beaudjou-Bouchard était en chaise
0: très âgé, mais
1: Elmer Lack aussi, là, tu sais.
0: Mais tu sais, les étoiles dans leurs yeux de tu sais avoir ce bel hommage là puis de voir ton chandail être hissé aux hauteurs du plafond du Centre Bell, avoir un accueil chaleureux de la foule pour peut-être une dernière fois, c'est vraiment spécial à voir, puis c'est quelque chose que le Canadien de Montréal fait généralement très
1: bien.
0: Ouais,
1: exactement, c'est un des honneurs les plus ultimes parce qu'au final tu te fais retirer ton chandail de la meilleure organisation de la ligue dans son histoire, tu sais, c'est pas rien, ça c'est un tumulte d'émotions incroyable.
0: Exactement. Alors merci beaucoup Hugo. Demain on va voter encore une fois pour le finaliste de la semaine sur tous les moments qu'on a eu cette semaine. Et là, la semaine prochaine, va falloir le déterminer pour de vrai. Ça a été quoi le moment le plus marquant de l'histoire du Canadien dans les 26 dernières années? Parce que la semaine prochaine, ce sera déjà notre dernière semaine. La programmation régulière de BPM Sport qui recommence le 31 août. Mais d'ici là, on va prendre une pause et au retour, c'est le dugout. Un match hyper important pour les Blue Jays. Hier, malheureusement, il y a des erreurs bêtes qui leur ont coûté la rencontre. On parle de ça et de d'autres choses qui se sont passées dans le baseball majeur dans 2 minutes.
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18: And that's a popper. Short left with some hang time.
19: Oh, goodness.
18: And Sanchez has that one bounce and then kick away from him. And the Rays are going to get a couple on this one. How about that?
19: Oh, he is livid and I do not blame him.
20: Les Blue Jays en pleine course aux séries poursuivaient leur série hier face aux Rays de Tampa Bay. Une défaite de 7-6 dans laquelle l'équipe s'est quand même bien battue. Et au final, on peut peut-être pointer du doigt un jeu en particulier, celui qu'on vient juste d'entendre, une erreur bête de Jesus Sanchez qui a peut-être coûté le match à son équipe.
21: Écoute, moi j'étais un peu furieux hier en écoutant le match des Blue Jays, surtout pour Max Scherzer. Le gars de 42 ans, il est sur la butte, il fait du mieux qu'il peut, il travaille fort, il voit clairement que le baseball est en évolution puis que les frappeurs sont plus sur sa balle, il réussit à avoir des contacts faibles. Et là, t'as Jesus Sanchez qui, en quatrième manche, ce jeu-là est en quatrième manche, a juste complètement perdu la balle de vue sur un retrait automatique, on va se le dire.
20: Un ballon facile à capter au champ. Là.
21: Exact. Là. C'était
20: routine.
21: Avec des gars sur les buts, tu peux pas te permettre de faire ces erreurs-là. Parce qu'au final, 2 points rentrent, c'est rendu 4-1 pour les Rays. Écoute, sincèrement, là...
20: Et le pire, c'est que c'était pas sa première erreur comme ça pendant la partie.
21: Jesus Sanchez a répété... Ben, en fait, a pas répété, mais a commencé le match avec une erreur sur un double de Junior Caminero, qui n'était pas nécessairement un double, c'était un ballon. Il s'est rendu à la balle très rapidement. C'est un joueur de champ qui a quand même des bonnes pattes. Mais après ça, encore une fois, a perdu la balle de vue. Le fly, le ballon de Junior Caminero a tombé ensuite, passé de l'autre côté de la clôture. Donc, Caminero s'est arrêté au deuxième but. Mais la fin qui fait le plus mal là-dedans, c'est que le frappeur d'après, Yandy Diaz, frappe un circuit. Là, t'as 2 points. Et là, je comprends que Sanchez a un bâton, qui a du potentiel sur les lanceurs gauches, les lanceurs droitiers, pardon. Un gars qui peut aller chercher des résultats, mais défensivement, Ali, c'est vraiment
20: pas
21: la première fois que ça arrive.
20: Parce que ça fait depuis le début de l'année qu'il commet des erreurs comme ça qui font très mal aux Blue Jays. Puis c'est bien dit, Hugo, tu sais. Des erreurs défensives, ça peut être correct jusqu'à un certain point si tu compenses par ton attaque.
21: C'est ça.
20: Par être capable de générer des points, par être capable de frapper constamment. C'est pas nécessairement le cas de Jesus Sanchez, là.
21: Exactement. Il y a certains glimpses, parfois, de potentiel au bâton. Puis Jesus Sanchez, c'est un gars qui a déjà fait partie de l'organisation des Blue Jays qui ont rapatrié. Mm-hmm. Sauf que là, hier, l'offensive n'était pas là aussi du côté de Sanchez. Retraits sur des prises en 2 présences au bâton.
20: Mais il faut donner crédit aux Blue Jays où malgré cette erreur-là, malgré le fait que c'était 7-1 après 4 manches, ils ont quand même été combatifs pour essayer de revenir de l'arrière. 4 points marqués en 5e manche.
21: Exactement. Il y a beaucoup de positifs à retenir de ça. C'est le caractère des Blue Jays. Naturellement, encore une fois, dirigé par le capitaine Alejandro Kirk, qui a terminé 2-5 sa partie avec un circuit. Le gars, il est très fort. C'est le meilleur frappeur des Blue Jays ces temps-ci. Et c'est vraiment cool de le voir aller. Charles McAdoo aussi a un excellent match. 2-4. On voit qu'un bon mélange de vétérans et de recrues qui sont capables de contribuer. On a eu quelques frousses durant le match, notamment Brett Bateman, qui lui a dû quitter la rencontre. Il semble s'avoir étiré la cuisse là en courant au premier but lors de cette manche-là, justement de la 5e manche. Et Josh Smith, un peu plus tard dans la partie aussi, qui s'était tourné la cheville avant d'aller au bâton et qu'en allant marquer, s'est mis à boiter, mais finalement, il est resté dans la partie, donc plus de peur que de mal de ce côté-là. Et, mis à part la sortie un peu catastrophique de Max Scherzer, la relève par la suite a super bien fait. Et c'est là que je suis très content du côté des Blue Jays parce que ça a été quand même un point tournant l'année dernière, pas être capable d'avoir une stabilité chez nos releveurs. Et ben là, on a réussi à faire le travail de ce côté-là. On a utilisé 5 lanceurs après Max Scherzer. Et autant Braden Fisher que Brendan Little que Paul Sewald, Mason Flaherty et Tyler Rogers ont accordé aucun point. Mm. Et honnêtement, ça, c'est une belle adaptation. Ça a été quand même assez rapide. On a vu que John Schneider a toujours été un bon gérant avec la gestion de ses lanceurs. Il est capable de bien ajuster avec les frappeurs qui s'en viennent. Mais néanmoins, il fallait qu'on fasse ça pour donner une chance aux Blue Jays de revenir dans le match. Et c'est ça qui a été fait.
20: Et si on regarde dans la course aux séries dans l'américaine, ben les Twins ont gagné hier, mais les Rangers ont encore perdu. 7e défaite pour les Rangers à leurs 10 derniers matchs. Toronto se retrouve donc à être la 2e équipe exclue des séries à 1 match des Twins, qui sont présentement la dernière équipe repêchée dans le baseball majeur. Je veux qu'on regarde ce qui s'est passé du côté des Orioles de Baltimore hier. Grosse controverse. Parce que Pete Alonso frappe un circuit qui aurait donné les devants à son équipe. Finalement, les arbitres déterminent que c'est une fausse balle. Ils vont à la reprise et ils disent qu'il n'y a pas de preuve assez concluante pour dire, pour changer la décision puis pour dire que c'est un circuit. Mais c'est très questionnable. Tu regardes, il y a des angles où ça semble clair que c'est à l'intérieur des poteaux. Après ça, il y en a un autre du 3e but où c'est un peu moins clair, mais les Orioles étaient furieux après la rencontre.
21: Ben, je comprends, ça a coûté la partie aux Orioles. Je vous mets en contexte, c'est 3-3, on est en 10e manche du côté du match Orioles-Yankees. Là, Pete Alonso frappe le circuit, on pense avoir gagné le match. Et là, finalement, justement, c'était pas assez clair. Certains angles disaient que oui, certains angles disaient que non. Écoute, moi, je trouve que c'est la première fois. Il y a un angle concret, là, sur la ligne du 3e but. Tu vois la balle dépasser du côté des balles en jeu, là. Tu sais, je comprends que c'est fâchant là, du côté des Orioles, parce qu'eux autres aussi sont en pleine course aux séries éliminatoires, et là, ben tu redescends dans le classement à cause que les Jays sont là, à cause que les Twins ont gagné. C'est difficile.
20: Et surtout qu'avec toute la technologie qu'on a maintenant dans le monde du sport, on voit, tu sais, il y a le hockey au tennis.
21: Exact.
20: Même dans la NFL, ils ont commencé un petit peu à faire ça. T'as tellement de caméras, t'as des senseurs partout, l'intelligence artificielle, quelque chose de binaire, là, c'est noir ou c'est blanc, c'est oui ou c'est non, comme un circuit,
21: ouais,
20: dans un terrain de baseball, ça devrait pas être compliqué. Là. Il devrait avoir des senseurs sur les balles ou des caméras sur les poteaux,
21: exact,
20: quelque chose pour s'assurer qu'on prenne la bonne décision.
21: Exact. Tu peux pas avoir une ambivalence sur un jeu qui peut changer le résultat d'une partie.
20: Ben non.
21: Parce que après ça, directement après, les Yankees ont réussi à remplir les buts. George Zumbaugh Jr. a fait un faible roulant qui a quand même permis aux Yankees de faire des points. Et c'est ça qui a mis fin à la partie.
20: T'sais, ils le font avec le système de reprise vidéo pour les prises et les balles. Pourquoi est-ce que tu pourrais pas avoir quelque chose de similaire pour,
21: ouais,
20: les fausses balles et les coups de circuit?
21: Ben c'est vrai, c'est une suggestion super rationnelle que tu proposes. Déjà que le baseball majeur fait des pas vers des technologies supérieures afin d'avoir les meilleurs résultats possibles, les meilleures décisions possibles.
20: Exactement.
21: J'espère que c'est en train de brouer là, dans les idées. Là.
20: Parce que tu sais, la pire chose qui pourrait se passer, là, imagine si les Orioles ratent les séries par un demi-match, puis que finalement cette rencontre-là, si ça avait été un circuit à la place, puis les Orioles avaient gagné, ça aurait pu faire la différence. Tu sais, évidemment, c'est une saison de 162 matchs. Tu peux pas tout blâmer sur une rencontre, mais pour moi, c'est un exemple de pourquoi est-ce que c'est le genre d'avancement technologique qui devrait être fait dans le monde du sport. On va prendre une pause et au retour, c'est notre collaborateur Nicolas Saint-Pierre qui s'installe. Nick va poursuivre ses prédictions osées en vue de la prochaine saison dans la LNH. Y es-tu trop de bonheur pour prédire que Matthew Schaefer va gagner le Norris? Les stats de Leo Carlson justifieront jamais son contrat de 18 millions de dollars? Que la Coupe va revenir au Canada cette année? Tout ça, ça s'en vient après la pause.
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8: Très content de lui parler plusieurs fois par semaine cet été. C'est notre collaborateur Nicolas Saint-Pierre. Comment ça va, Nick?
9: Ça va super bien. J'espère que vous avez passé une belle journée hier, surtout une belle soirée. Mais je veux juste faire une petite plug comme ça.
8: Ben oui.
9: Je sais pas si vous êtes des fans de Pink Floyd, mais moi j'en suis un grand. Puis hier j'étais au festival Nostalgia à Ottawa, puis je suis allé voir le cover band Floydium.
8: Okay. Ah ouais.
9: Pour dire une affaire là, je suis pas un fan de cover band, mais celle-là là, wow, quel moment incroyable. C'était vraiment bon, puis le monde, il y a du monde qui a beaucoup de talent. Alors, si vous avez la chance, allez voir Floydium, parce que moi vous dire, c'est un très beau moment à aller passer.
10: C'est très cool parce que Pink Floyd s'assure quand même d'avoir des bons cover bands. Australian Pink Floyd aussi qui font un excellent travail, puis Brett Floyd qui est un band britannique. Moi j'allais voir Brett Floyd au Centre Bell et j'ai capoté.
9: Ah ouais.
10: Ouais, vraiment. C'est la qualité de la musique, là, puis de tout
9: visuel le respect. Également, ouais, ouais. Il y en a qui vont avec la musique et tout ça, mais le complet, le package deal, là, m'a dit, ils sont donné vraiment la peine, puis ça vaut la peine de se déplacer puis d'investir un petit peu d'argent.
8: Bon, ben, très intéressant. Je vois ça. C'est un beau line-up quand même pour Ottawa cette fin de semaine. Là. Si jamais ça vous intéresse, il y en a plein, là. Des ABBA Mania, AC/DC, Madonna, Elton
10: quand même,
8: John.
10: Quand même.
8: Très intéressant. Merci pour la petite plug, Nick. C'est bien apprécié. On va poursuivre tes prédictions osées en vue de la prochaine saison dans la LNH. On avait commencé ça plus tôt cette semaine. Et là, tu nous es arrivé avec d'autres hot takes, là, tout droit sortis du four. J'aime beaucoup ça. On commence avec celui qui a gagné le Calder l'an passé. Y es-tu trop de bonheur pour prédire que Matthew Schaefer va gagner le Norris?
9: Non, il n'y a pas trop de bonheur. Puis non seulement ça, Matthew Schaefer va gagner le Norris en marquant 30 buts cette année.
10: Oh boy!
9: 30 buts. Avez-vous vu le petit gars?
8: Il est incroyable.
9: Il se comporte vraiment comme un vétéran.
8: Ah ouais, petit gars, mais on dirait qu'il a 30, il a la maturité d'un homme de 40 ans. Là. C'est incroyable d'avoir allé Matthew Schaefer.
9: On va vous dire, là, le papa doit être très, très fier de son petit. Puis, il rend très bien. Une très bonne personne dans tous les sens du terme, autant sûr que hors de la glace. Un leader à part de ça. Non, il va continuer. Après le Calder, il va mettre le Norris dans sa poche arrière. Et il va marquer 30 buts. Mettez ça dans vos papiers tout de suite. Schaefer is the guy.
10: Ça serait un sommet personnel. Déjà qu'il a atteint un sommet personnel l'année dernière avec 23 buts, là, ça serait encore plus exceptionnel.
8: Écoute, il a fini 12e pour le Norris cette année. D'après moi, ça va être encore beaucoup plus haut cette saison. Le plus jeune gagnant du Norris, c'est Bobby Orr, si je me trompe pas. Puis Schaefer, à 19 ans, il rejoindrait quand même un club assez select. Ce serait...
9: Il est bien parti pour écrire l'histoire.
8: Oui, absolument. Ah non, ça a été... une bénédiction pour les Highlanders, là. Tu sais, ils étaient quoi? Ils avaient terminé 10e dernier dans la LNH. Tu gagnes la loterie. Par magie, tu te retrouves avec le premier choix au total. On savait qu'il était bon, Schaefer. On savait pas qu'il était si bon que ça.
9: Et, ça, c'est un peu comme les Penguins de Pittsburgh en 2005, quand ils sont arrivés avec, oh my God, Sidney Crosby avait repêché premier parce qu'ils avaient gagné le tirage au sort.
8: C'est ça. Parce que c'était la loterie de l'année du lockout, puis tout le monde avait des probabilités égales. Mais cette année-là, c'était vraiment un joyau qui était au premier rang. Tout comme un autre joyau, peut-être. Le prochain, Sidney Crosby, diront certains. Macklin Celebrini. Il a connu une éclosion formidable dans la LNH l'an passé. Nick, y es-tu trop de bonheur pour prédire que Macklin Celebrini va gagner le Art Ross?
9: Je suis déjà prêt à dire que le Art Ross est déjà gagné, puis Macklin Celebrini va l'emporter. 115 points l'année passée, sa deuxième année seulement. Quand on parlait de maturité pour un kid comme Schaefer, ben Celebrini nous montre également que lui était prêt, bien prêt pour la Ligue nationale de hockey. Il brûle tout ce qu'il a brûlé en ce moment. Tout un leader, sans oser, est très chanceux de pouvoir compter sur les services d'un gars comme celui-là. Pourquoi pas penser au Art Ross pour lui déjà à sa troisième année? Aucun doute là-dessus. Macklin Celebrini is gonna be the winner. Art Ross, puis évidemment, les gens à San Jose vont recommencer à tomber en amour avec ce beau petit club-là. Puis faudrait pas s'étonner que ce club-là connaisse une longue série de succès avec un gars comme Macklin Celebrini.
8: L'an passé,
9: Art Ross avec Celebrini, yes sir.
8: 45 buts. 115 points. Là, il va être mieux entouré cette année. Tu sais, Will Smith va être davantage en santé. On est allé chercher aussi des vétérans pour mieux l'épauler.
9: Oh, oui.
8: Il faut s'attendre à une meilleure production encore de sa part cette année. 115 points, c'est énorme. Mais il est capable de le faire, surtout si ses coéquipiers sont meilleurs. Tu sais, on avait l'impression que l'an passé, c'était vraiment juste lui qui tirait les Sharks. Là, il va avoir de meilleurs joueurs autour de lui. La lutte est toujours féroce pour le Art Ross parce que McDavid est encore là, puis McKinnon, puis Kucherov, mais il va être dans la conversation, ça c'est sûr et certain, puis j'irais même jusqu'à dire que pour le Hart, là, il va être un des choix très populaires, peut-être même le favori en ce moment pour gagner le Hart en vue de la prochaine saison dans la LNH.
9: C'est probablement l'année où on va dire que c'est la passation des pouvoirs. C'est drôle quand même à dire que tu sais, t'as un McDavid et tout ça qui demeure très, très jeune, qui était le porte-étendard de la Ligue nationale de hockey, mais j'ai l'impression que cette année, ça va être on passe le flambeau, mon homme, puis Macklin Celebrini va s'installer dans son trône pour une couple d'années.
8: Ouais, ah, c'est le nouveau visage de la LNH. Ça, c'est indéniable. Puis tu sais, c'est un peu comme Schaefer. Ça a vraiment l'air d'être un bon kid avec une bonne tête, un gars qui est très mature aussi pour son âge, parce qu'on s'entend, c'est pas facile. On a tous déjà eu 20 ans. On n'avait pas nécessairement la maturité pour faire ce que des gars comme ça font pour avoir le sérieux, le professionnalisme qu'ils ont. Mais avec Celebrini et Schaefer, la LNH est en selle pour longtemps.
9: Est-ce qu'il y a des comparables à faire entre Celebrini et Sidney Crosby?
8: Ben, j'ai l'impression que oui. Tu sais,
9: dans l'ensemble de son œuvre, pas seulement le joueur sur la glace, mais je veux dire l'identité, le demeanor et tout ça, là.
8: Oui, je suis d'accord avec toi, avec une espèce d'aura de...
10: Ouais. Ben, 100%,
8: j'ai 19-20 ans, mais c'est pas grave, on dirait que j'étais un vétéran de 12 années dans la LNH. C'est pas pour rien qu'il a été nommé le capitaine de l'équipe canadienne au championnat du monde. C'est que c'est un leader qui est spécial, puis pour moi, ça revient beaucoup au fait que, tu sais, lui, il a grandi dans l'environnement des Warriors de Golden State, là. Son père était un thérapeute pour eux. Fait qu'il a grandi en côtoyant des Steph Curry, des Klay Thompson, des Draymond Green, des pros hallucinants. Puis quand t'es un jeune ado, puis t'évolues dans cet environnement-là, c'est exceptionnel comme expérience. Ouais. C'est super riche pour Celebrini d'avoir eu ça.
10: Puis exactement. Puis écoute, pour poursuivre sur ton point de championnat du monde, c'est, on dirait vraiment que ça a été juste la passation du flambeau. Oui. Entre Sidney Crosby et
8: Macklin. Ouais, parce que Crosby est arrivé, puis il a pas pris le C, là. Il a dit non, tu peux le garder, Macklin.
10: Exactement.
9: Une classe du 87 en passant.
8: Oui.
9: Il peut arriver avec ses gros sabots puis dire, hey, tassez-vous de là, mon oncle s'en vient, là. Pantoute, sérieux, là.
8: Ouais, quand on parle d'un athlète qui est humble, puis que, tu sais, il se prend pas pour meilleur qu'un autre ou peu importe. Crosby, c'est ça. Puis j'ai l'impression que Celebrini aussi, il rentre dans la même discussion. Prochaine prédiction. Dans la division Pacifique, encore une fois, y es-tu trop de bonheur pour prédire que les stats de Leo Carlson ne justifieront jamais son contrat de 18 millions de dollars par saison?
9: L'impression que c'est un contrat qui va très mal vieillir, ça, puis la pression qu'on amène sur l'organisation. Regardez,
8: c'est énorme.
9: Qui, apparemment, qui aurait refusé une affaire comme 13 millions par année. Tout le monde veut avoir ça, leur bidou, puis quand on se compare avec un gars qui gagne un petit peu plus que toi, tu dis, ben, moi, tout, je suis pas si pire que ça. Alors, non, j'ai l'impression que c'est une décision qu'on va peut-être devoir regretter dans pas trop longtemps, celle d'avoir voulu égaler l'offre hostile des Flyers de Philadelphie. Puis là, maintenant, ben, Pat Verbeek, qui est un négociateur très, très serré, on s'entend, mais se retrouve d'une certaine façon avec les pieds et les poings liés, puis je pense que l'organisation et le directeur général vont peut-être regretter cette signature-là. Leo Carlson, lui, pas un gars qui est à plaindre, puis il n'y a personne qui va dire non à une offre comme celle-là, mais j'ai l'impression qu'il ne sera jamais capable d'atteindre le niveau qu'on attend d'un gars qui gagne tant d'argent.
8: Ben 18 millions. Deuxième joueur, l'an prochain, il va être le joueur le mieux payé. Dans deux ans, ça va être Celebrini. Mais pour vous, là, combien de points est-ce qu'il faudrait que Leo Carlson inscrive pour qu'on se dise, hey, là, les Ducks en ont pour leur argent?
10: Oh, 85-90 points.
8: Ah,
10: au-dessus
8: de ça, même, Hugo.
9: Au minimum 100 points, ouais. C'est à peu près ça. Là,
10: j'étais trop généreux.
8: Ça, écoute, faut que tu sois dans la conversation pour le Hart. Là. Si t'es le joueur le mieux payé de la Ligue, les attentes sont que tu performes parmi les meilleurs de la Ligue, point final.
10: Exact.
9: Puis là, imaginez, puis écoutez, encore une fois, je peux pas parler pour le principal intéressé, mais quand tu reçois tant d'argent, à un moment donné, tu peux pas être inconscient à tout ça, puis veux pas, ça t'affecte si t'es pas capable de produire. Ça rentre dans ta tête, puis la confiance est définitivement là chamboulée. Alors, Leo Carlson, tout comme n'importe quel autre athlète, va se retrouver à un moment donné où il y aura un creux de vague, puis comment lui va pouvoir réagir à tout ça, et comment tout ça va durer. J'espère qu'il est pas en train de se creuser un trou et tout ça, mais hâte de voir comment lui va pouvoir gérer la pression d'avoir justement un contrat qui commande en argent.
8: Exactement. Maintenant, la prochaine prédiction, puis celle-là, je la trouve intéressante, parce que c'est un des dossiers chauds de l'été. On n'a jamais eu de réponse par rapport à ça, même du principal intéressé. Y es-tu trop de bonheur pour prédire que Connor Hellebuck va être échangé à un club américain avant la date limite des transactions?
9: Ça serait facile de dire oui à ce moment, mais je suis en train de me demander si on n'a pas éteint les feux. Puis je suis en train de me dire que Connor Hellebuck va peut-être rester avec les Jets.
8: Ah ouais?
9: En tout cas, c'est ce que je souhaite. Pourquoi pas faire durer le plaisir, faire monter les enchères pour une autre année, on verra bien. Mais est-ce que l'équipe serait capable de convaincre Hellebuck de demeurer avec eux autres puis de l'aider à faire les séries? C'est une grosse question qui demeure sans réponse pour l'instant, mais si je vois avec une grosse déclaration, moi, il y a du sens inverse, moi, dire, il va rester cette année avec eux autres, puis on verra pour la suite.
8: Parce que c'est étrange, ce dossier-là. Tu sais, après la saison, on a commencé à entendre des rumeurs. Hellebuck serait pas content. Comme d'autres joueurs américains, là, comme Larkin, comme Tkachuk, il voudrait partir. Finalement, il s'est rien passé. Il y a eu des rumeurs d'échange. Apparemment, qu'il serait peut-être passé proche d'être échangé au Sabres de Buffalo. Mais il est jamais sorti publiquement, disons, contrairement à un Zach Werenski en disant non, je veux rester à Winnipeg. Puis même les joueurs des Jets cet été, quand ils passent en entrevue, ils disent, hey, on le sait pas trop là, on est comme vous, on aimerait ça que Connor Hellebuck revienne, mais on le sait pas trop, Cooper Feli, tu sais. C'est pas de bonne augure pour une organisation comme Winnipeg qui mise à 100% sur ce gardien-là, là.
9: Ah, ça, c'est sûr et certain qu'il y a beaucoup qui reposent sur un gars comme Connor Hellebuck. On l'a signé à long terme, pas pour rien, parce qu'on pensait sérieusement qu'on pouvait bâtir autour de lui. Écoutez, il y a une dose de mécontentement. C'est sûr que personne n'est au beau fixe. Après tout ce qu'on a vu de moi dire l'énergie que l'équipe américaine a décuplée à travers la ligue, on semblait que dire qu'on veut se ramasser en gang puis envoyer donc. Mais est-ce que Hellebuck pourrait être celui qui renverse la vapeur à ce niveau-là dans l'équipe américaine. Je le souhaite pour un club canadien, je le souhaite pour un petit marché comme Winnipeg. Puis sérieusement, si Ella Buck est resté si longtemps avec Winnipeg, ça doit être qu'il doit pas l'haïr tant que ça.
8: Non, c'est ça.
10: Non, mais c'est vrai, t'as raison. Puis j'ai l'impression que cette situation-là, elle serait déjà réglée si c'était aussi urgent, tu sais.
9: Yep.
10: Il l'aurait échangé, Connor Hellebuck, là. Je veux dire, avec sa valeur sur le marché.
8: Ben, eux, ils veulent évidemment pas l'échanger parce que tu sors Hellebuck de Winnipeg, puis l'équipe, elle perd toutes ses plumes, là. Tu sais, les Jets, ils peuvent dire, bye aux séries, c'est fini.
10: Exact. Mais sinon, t'aurais pas signé Stuart Skinner.
8: Ouais, il peut être ton numéro 2, mais c'est vrai que je comprends ce que tu veux dire. En tout cas, ça va être intéressant à suivre parce que j'ai pas l'impression que c'est fini nécessairement. Le cas de Hellebuck et des Jets. En terminant, je l'aime beaucoup celle-là, puis j'ai hâte de voir dans quelle direction tu vas aller. Y es-tu trop de bonheur pour prédire que la Coupe Stanley va enfin revenir au Canada cette année?
9: Je veux pas dire qu'il y ait trop de bonheur parce que ça fait longtemps qu'on l'attend. Puis je pense sérieusement qu'on a de bonnes chances pour voir une équipe canadienne mettre la main sur le gros trophée. Mes équipes que je viserais seraient les Maple Leafs de Toronto, les Oilers d'Edmonton, puis le petit dernier, l'os dans la manche, le Canadien de Montréal pourrait peut-être causer la surprise et s'amener justement avec une 25e Coupe Stanley. Mm. Ce sont des vœux pieux, mais je pense sérieusement que Toronto, s'est donné les outils pour renverser la vapeur, et ce, rapidement. Les Oilers Edmonton dans l'Ouest, y a-t-il une autre équipe à qui on peut penser? On a les armes, on a les outils. Mm-hmm. Maintenant, faut faire fructifier tout ça. Puis le Canadien, la belle petite équipe qui pousse avec un beau vibe. On sait jamais, mais en série, il se passe tout le temps des belles petites surprises. Ma surprise cette année pourrait être le Canadien de Montréal.
8: On serait dû, sérieux, là. Écoute, ça fait 33 ans qu'il n'y a pas eu de coupe avec une équipe canadienne. Ça commence à être un peu ridicule, Nick.
10: C'est vrai.
9: Ben, ridicule, ouais, j'imagine que oui. Puis, écoute, c'est en tout cas, c'est la réalité de la Ligue nationale de hockey. C'est la réalité des marchés canadiens. Où est-ce qu'on est rendu maintenant? Mais à un moment donné, il faut avoir des équipes qui vont se donner la peine.
8: C'est ça.
9: Qui vont se donner l'effort. Puis surtout des bons dirigeants qui vont prendre les bonnes décisions. Je pense sérieusement que dans les trois cas, vous avez des bonnes personnes qui sont en place. On va voir maintenant si on va pouvoir fructifier tout ça. Tu parles de ça fait longtemps. Moi, je me souviens à la dernière Coupe du Canadien quand ça avait célébré en 93. Moi, je pense surtout à la nouvelle génération dont vous faites partie, qui a jamais vécu justement ces grandes années-là. Je pense que vous autres, juste pour avoir justement ce feeling-là, vous êtes dû aussi, vous le méritez. Alors, pourquoi pas Montréal, peut-être une surprise cette année.
8: Ah, c'est non mais gentil, ça. Je nous
9: c'est
8: le souhaite.
9: C'est hein? C'est poétique c'est à part
8: ben
9: de...
8: Ben oui, puis ça termine la chronique sur une excellente note. C'est vraiment gentil, Nick. Merci d'avoir pris de ton temps pour nous parler aujourd'hui, puis on se reparle demain.
9: Ça sent la coupe.
8: Ça sent la coupe. Wow. On aime ça. Merci. Alors voilà.
10: Salut, Nick.
8: C'était Nicolas Saint-Pierre. On va prendre une pause et au retour, ben, on a parlé du dossier d'Hellebuck, mais quelles sont les autres questions en suspens en ce moment dans la LNH? J'ai lu un texte intéressant là-dessus sur Sportsnet dans les derniers jours. Plusieurs dossiers qui n'ont pas encore été réglés et on en parle dans deux minutes.
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21: 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J'ai lu un texte intéressant sur Sportsnet dans les derniers jours. Quelles sont les questions qui restent en suspens cet été dans l'alignage des questions auquel on n'a toujours pas eu des réponses? Évidemment, il y a le dossier Connor Hellebuyck, qu'on vient d'en parler avec Nick Saint-Pierre. Mais un autre dossier qui n'a toujours pas été réglé, c'est celui de Carter Gauthier, qui est encore joueur autonome avec compensation, n'a toujours pas signé son nouveau contrat avec les Ducks d'Anaheim. Là, ce qui commence à presser, c'est que il y a la fameuse date du 16 septembre dans laquelle la nouvelle convention collective commence. Les contrats vont devoir être plus courts à partir de ce moment-là. Moins de bonus à la signature aussi. Alors, ça devient moins intéressant pour un joueur de signer après cette date-là. Maintenant, on le sait qu'à Anaheim, la conséquence de l'offre hostile à Leo Carlson change complètement la donne parce que là, il a signé pour 18 millions. Si Carlson vaut 18, Carter Gauthier, qui a marqué plus de buts, qui a inscrit plus de points la saison passée, combien il demande lui? Là, dans les dernières semaines, on a entendu plein de rumeurs. Il a refusé 12, il a refusé 13, il veut 18. On sait pas exactement quoi penser de tout ça, mais ça reste qu'en ce moment, les Ducks sont dans le trouble. Pourquoi? Ils ont juste 9 millions de dollars de disponibles sous le plafond. Donc, ils ont assurément pas d'argent pour signer Connor Gauthier en ce moment. Il va vouloir plus que ça. Ils vont devoir faire du ménage. Mais ça commence à presser le dossier Connor Gauthier, Hugo.
2: Ben, non seulement ça, mais écoute, Pat Verbeek fait face à toute une embûche en ce moment. Puis, il n'y a pas le client le plus facile. Connor Gauthier, c'est un gars qui comprend ou qui connaît sa valeur. C'est un gars qui va tout le temps un peu plus, en tout cas, de mon pressentiment, essayer d'avoir un environnement où il va exceller mieux, où il va être confortable, sans nécessairement prendre en considération le reste. C'est correct, ça fait partie de la game d'être un joueur de hockey professionnel. Sauf que là, moi je trouve que ça fait en sorte que les Ducks vont prendre un pas en arrière complètement intense, complètement drastique, parce que si t'es pas de Verbeek, t'as pas le choix, on dirait, de conserver Connor Gauthier.
21: Ben, à la seconde où t'as accepté de garder Carlson, tu sais, de pas le laisser aller à Philadelphie, ben tu t'es peinturé dans un coin, parce que c'est ça, c'est ta nouvelle hiérarchie salariale dans l'organisation.
2: C'est ça.
21: Puis je pense pas que Gauthier va faire autant que Carlson, mais à la place, disons, d'avoir signé Carlson pour 12 ou 13, puis là Gauthier pour 10, ben tu te retrouves avec Carlson à 18, puis peut-être Gauthier autour de 14-15 millions de dollars.
2: Ouais, exact.
21: Mais Pat Verbeek avait juste à voir ça venir. Tu sais, il avait juste à être un petit peu plus prévoyant, puis signer ses jeunes joueurs d'avance comme t'es supposé le faire.
2: Puis on s'entend, il a fait aussi peut-être un petit move de panique aussi en signant Pavel Minchukov. Tu sais, je veux dire, c'est quand
21: parce
2: même...
21: Parce qu'après ça, c'est ça. C'est que pour Minchukov, il lui a coûté plus cher à cause de ça. Puis Senecki qui va pouvoir signer un nouveau contrat dans un an. Il va signer plus cher lui aussi.
2: Exact.
21: Tout le monde finit par coûter plus cher parce que toi, t'as pas été capable de prévoir et de bien gérer tes dossiers.
2: Exact.
21: Un autre dossier qui semble avoir été réglé, mais pas nécessairement, c'est celui de Jason Robertson. A finalement signé une entente d'une saison avec les Stars de Dallas. Le problème, c'est que c'est juste une année. Puis dans un an, ça veut donc dire que Jason Robertson, qui va faire 12 millions de dollars la saison prochaine, il va pouvoir devenir agent libre sans compensation. Est-ce qu'il va vouloir rester à long terme à Dallas? Il semble avoir beaucoup d'animosité entre les deux clans depuis plusieurs années. Ça accroche énormément entre les deux parties. Dans les négociations pour Jason Robertson, là, il peut pas signer un nouveau contrat jusqu'au 1er janvier. Fait qu'entre-temps, il peut rien se passer. Mais entre le 1er janvier puis la date limite des échanges, si t'es pas capable de régler de quoi avec, est-ce que tu dois commencer à penser à l'échanger? C'est une patate chaude pour Jim Neal.
2: Ouais, je pense que oui. Honnêtement, malheureusement, je trouve que c'est la fin de l'histoire entre Jason Robertson et les Stars de Dallas. Écoute, Robertson, oui, a refusé une transaction au Kraken avec une prolongation de contrat de 8 ans, 120 millions de dollars. Mais ça, je pense, c'est juste un contexte.
21: Ah, il veut pas aller à Seattle.
2: Qui veut pas aller jouer
21: à
2: Seattle.
21: On peut pas le blâmer.
2: Exactement. Puis, mais rien n'empêche qu'il y a d'autres marchés super intéressants au sein de la Ligue nationale et que son clan s'est dit, tant qu'il allait à Seattle, on va rester à Dallas parce qu'on est confortable là. Mais si t'acceptes moins d'argent, c'est parce qu'éventuellement, il y a une transaction qui va être de mise et malheureusement, ben, chaque équipe évolue. On sent aussi que c'est la fin de la fenêtre des Stars tranquillement.
21: Ben, pas nécessairement la fin de leur fenêtre, mais le temps commence à presser. Parce que, tu sais, leur noyau est encore jeune.
2: Ouais.
21: Tu sais, Wyatt Johnston n'est pas vieux. Même les Mikko Rantanen, les Rupiens, ils ont pas encore 30 ans, ces joueurs-là.
2: Je suis d'accord avec toi,
21: mais c'est que là, vu que tu commences à les payer, tu perds de ta profondeur.
2: Il y a ça, mais il y a aussi peut-être qu'au final, avec le groupe de joueurs qu'on a, il n'y a pas le résultat escompté. On a des bons joueurs au sein de la formation, mais finalement, on n'est jamais capable de faire l'étape de plus, tu sais. Fait que, oui, effectivement, il y a le fait de payer, mais il y a le fait aussi que tu vas arriver à tes début. Tu fais en sorte que des fois, il faut juste que tu te débarrasses de certains aspects pour en amener des nouveaux, en amener des morceaux qui vont être un peu plus complémentaires à ce que tu essaies de bâtir. T'sais. Puis Jason Robertson, malheureusement, on est dans une impasse où on semble plus être sur la même longueur d'onde.
21: Puis si tu regardes la situation salariale des Stars l'an prochain, c'est pas si pire. Parce que regarde, Tyler Seguin, ça se finit. Ils ont 41 millions sous le plafond pour 27-28. Fait que t'as de la marge pour le signer. Le problème, c'est que t'as juste 13 joueurs sous contrat en ce moment pour l'année 2027-2028. Fait que oui, tu vas devoir signer Robertson, mais t'as aussi d'autres joueurs que tu vas devoir signer pour être capable de remplir ton alignement. Combien d'argent est-ce qu'il va rester après à travers tout ça? Est-ce que Robertson est content à Dallas, point final? C'est une question qui se pose aussi. En terminant, je veux qu'on parle aussi des Red Wings de Détroit, parce que ça aussi, c'est loin d'être réglé. Ils ont toujours pas de DG. Écoute, ça fait plus qu'un mois, Kaiserman a plus sa job. Dylan Larkin, qu'est-ce qui va se passer avec ça? Le gars a demandé un échange. Il est pas revenu sur ça après. Il veut-tu toujours être échangé? Il est-tu content? Ça va être quoi la réception à Détroit s'il commence l'année avec eux? Le prochain DG, il va devoir s'attarder à ça très rapidement. Simon Edvinson a pas été signé encore, lui non plus. Bonne chance au nouveau qui va entrer en poste, puis ils sont mieux de le nommer rapidement parce que, écoute, le camp va commencer dans moins d'un mois. Tu veux avoir réglé le dossier Larkin avant que ça commence.
2: Ouais, exactement, parce que sinon, ça va devenir une distraction pour le reste de l'organisation. C'est dommage, honnêtement, qu'on se rende là. Dans le cas de Dylan Larkin, un gars qui a évolué au Michigan toute sa vie, qui a été là, qui a des Red Wings à cœur, qui est capitaine de la formation, mais écoute, on semble je dirais pas stressé, mais on dirait qu'il n'y a pas de sentiment d'urgence à Détroit. Quand, au contraire, ton meilleur joueur qui devrait être signé, là. Puis c'est pas ça qui se passe.
21: Exact. Larkin, qu'est-ce qu'ils vont faire avec ça? C'est une bombe à retardement, là. Parce que c'est quand c'est une demande de transaction aussi publique que ça, c'est dur de revenir en arrière. T'sais, est-ce que les ponts vont pouvoir être réparés? J'ai bien hâte de voir. On va prendre une pause de retour. Le CF Montréal était en action hier. Alexis Sanchez a disputé ses premières minutes avec l'équipe. Le CF Montréal qui a enfin gagné. Beaucoup de bonnes nouvelles entourant l'équipe. Et les Alouettes de Montréal qui sont aussi en action ce soir. On parle de tout ça au retour.

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11: Non, je traite toujours. 2 contre 2 avec Owusu. Bon repli de Moreira. Un appel a été fait, ça libère de l'espace pour Strike qui va d'une frappe. Magnifique! Dans le haut de la boîte à pain. Confiance! Quelle confiance! Noah Strike marque un but d'anthologie.
12: Du haut de la boîte à pain, un but spectaculaire de Noah Strike qui a permis au CF Montréal de l'emporter 2-1 face au Crew de Columbus hier. Une première victoire en MLS pour l'équipe depuis le 9 mai. C'était une victoire hyper importante à aller chercher et ça a bien commencé pour le CF Montréal parce que dès la 5e minute, Prince Owusu a accepté une jolie passe d'Enadi Sinchuk pour marquer déjà son 12e but de l'année. Vraiment là, Prince Owusu, c'est une des belles surprises du CF Montréal depuis qu'il est arrivé l'an passé. Les attentes étaient basses parce que c'était un joueur qui avait déçu depuis son arrivée en MLS. Mais il a marqué beaucoup de buts l'an passé. Il en marque encore beaucoup cette année. Et là, avec le but qu'il a marqué hier, ça, c'est son 25e avec le CF Montréal. Et c'est seulement le troisième joueur, de l'histoire de l'équipe à marquer 25 buts en MLS sur 2 saisons. Les autres, Marco Di Vaio et Ignacio Piatti, ça vous montre à quel point Prince Owusu est un joueur qui fait très bien le travail depuis son arrivée à Montréal. Par contre, quelques minutes plus tard, ça s'est gâté. Une bourde monumentale du gardien du CF Montréal, Thomas Gilliers. Jalen Neal lui fait une petite passe à ton gardien, comme tu fais souvent au soccer, pour essayer de relancer le jeu. Aucune pression sur Thomas Gilliers. Il rate complètement le ballon et le ballon se retrouve dans le filet, 1-1. Match, ben, le pointage est à égalité. Très, très mauvais jeu de Gilliers. Balle au pied, c'est pas facile pour lui, mais une bourde comme ça, là, c'est catastrophique. Il a très mal paru sur cette séquence-là. Il s'est quand même repris plus tard dans le match. Mais Thomas Gilliers ne va pas céder parce qu'il commence à avoir de plus en plus de pression, peut-être, pour qu'un gars comme Sébastien Breza obtienne un départ, ou plus de départs, du moins. Bon, là, c'est toujours 1-1. Le CF Montréal et Columbus ont de bonnes chances de marquer. Puis là, plus la deuxième demi avance, plus il y a un nom qui est sur toutes les lèvres. On s'attend à ce qu'Alexis Sanchez débarque enfin dans le match. Il commence à s'échauffer, puis on se dit, ben regarde, c'est 1-1. Écoute, il va peut-être rentrer et il va jouer au héros. Peut-être qu'à son premier match avec le CF Montréal, Sanchez va être le point tournant et donner la victoire à son équipe. Noah Strait dit non, non.
13: Il a dit, tiens ma bière.
12: Tiens ma bière, je vais le faire moi-même. Il prend le ballon, De l'autre côté du terrain, monte le terrain au complet, déjoue un joueur, course, accélération à pleine vitesse et il marque un magnifique but de l'extérieur du haut de la boîte à pain, comme dirait Olivier Brett, là, un golazo, un des plus beaux buts qu'on a vu depuis quelques années à Montréal. Un but qui fait beaucoup de bien à Noah Strait parce que c'est son premier en MLS en 16 matchs. Il était temps qu'il marque enfin un but, mais surtout une grosse pression de moins pour le CF Montréal. Tout de suite après, Strait est sorti. Sanchez est rentré, il a eu ses premières minutes avec l'équipe. Et la bonne nouvelle, c'est qu'il n'y avait pas cette pression-là. Il n'y avait pas besoin d'être le sauveur. Il pouvait juste jouer sa game, t'sais, commencer à bâtir une certaine chimie avec des coéquipiers, avoir un petit peu d'action pendant un match. Et il n'y avait pas besoin de trop en faire puis de forcer peut-être le jeu pour absolument chercher le résultat. Et la bonne nouvelle, le CF Montréal a enfin gagné.
13: Ouais, exactement. Ça a été un très beau moment, je trouve, parce que justement, le momentum était déjà super élevé pour l'arrivée de Sanchez dans la partie. On a senti vraiment, à ce moment-là, on a senti que le CF Montréal était 100% en contrôle. Il a été a joué un super bon match, mais parfois, justement, semblait être un peu déstabilisé par moment. Perdait des possessions qui semblaient quand même assez simples. Et là, finalement, Noah Strait marque, une confiance depuis s'établie. Sanchez embarque sur le terrain et on finit le match en beauté. Honnêtement, ça a été tout un beau moment. Puis quand même, un pas important parce que mine de rien, le CF Montréal doit continuer à se battre pour une place en série.
12: Exactement. Puis à 1-1, c'était un scénario qu'on voyait peut-être un peu trop souvent où le CF Montréal joue bien, a de bonnes chances de marquer, mais sont incapables de concrétiser. Mais là, sont enfin allés chercher le gros but, sont enfin allés chercher une victoire. Et t'as permis à Alexis Sanchez d'avoir une acclimatation un peu plus en douceur à sa nouvelle équipe. Fait qu'il est rentré hier, il a joué une quinzaine de minutes environ. Et là, on dit que samedi, contre le LA Galaxy, au Stade Saputo, il pourrait obtenir son premier départ avec le 11 montréalais. Les billets partent comme des petits pains chauds, sont pas mal plus chers que évidemment que ce que c'est normalement, mais ça va être un événement, ça va être un happening, le Stade Saputo samedi en plus contre le LA Galaxy qui est un club qui a plusieurs vedettes là, notamment Marco Reus qui avait été un grand joueur pour l'Allemagne il y a quelques années de ça. Fait que ça va être à suivre, puis écoute, juste de gagner un match là, énormément, ça va faire énormément de bien à la troupe de Philippe Lafroy parce que là t'es en course aux séries, puis avec cette victoire là, ils sont à seulement 4 points du DC United, qui est la dernière équipe repêchée en ce moment pour les séries en MLS. De plusieurs autres équipes entrent. Mais si t'es capable de bâtir ce momentum-là, Sanchez va débarquer, il va avoir un impact immédiat sur le terrain. Ben là, la fin de saison de l'équipe devient beaucoup plus intéressante que ce qu'on voyait au début de l'année.
13: Ben, je trouve qu'elle est déjà un peu plus intéressante. T'as dit justement, avec l'arrivée de Sanchez, ça va faire en sorte qu'on va créer un moment, on va créer un happening, puis c'est ça qui va faire en sorte que... Tu sais, dans le sport professionnel, il y a tout le temps comme des histoires qui se créent, des momentum qui se génèrent. Puis ça peut être vraiment le point tournant. L'arrivée de Sanchez peut vraiment être le point tournant dans cette poussée-là du CF Montréal vers les séries éliminatoires. Tu l'as dit, on est à 4 points. 4 points, ça peut se faire très rapidement.
12: Puis c'est encourageant pour les joueurs.
13: Ben exactement.
12: Tu vois que l'équipe y croit, qu'elle est prête à mettre de l'argent. Là, t'as une légende vivante qui débarque.
13: C'est exactement ça.
12: Qui va, oui, avoir un effet sur le terrain, mais aussi à l'extérieur du terrain, apporter du leadership, aider les gars à l'entraînement. Alors moi, je vois juste du positif dans ça. Puis c'est le fun de enfin parler en bien du CF Montréal, parce que on va pas se le cacher, on pouvait pas vraiment le faire dans les dernières années.
13: Non.
12: D'une équipe montréalaise, on passe à une autre, parce que les Alouettes de Montréal, ils sont en action ce soir. Ils reçoivent la visite du Rouge et Noir d'Ottawa au stade Percival Molson. Ça a été une semaine de congé là pour les Alouettes, donc ils vont être bien reposés. Et c'est un duel complètement inégal sur papier, là. Ça devrait être un massacre. Les Alouettes sont 8-1. C'est de loin la meilleure équipe dans la Ligue canadienne. Et le Rouge et Noir est 0-9. Ils ont toujours pas gagné un match cette année. T'as la deuxième meilleure attaque de la Ligue contre la pire défense. La pire attaque, celle d'Ottawa, contre la quatrième meilleure défense. Ils s'étaient affrontés il y a 3 semaines environ. Montréal avait complètement dominé Ottawa. Faut faire attention parce que ça peut toujours être un match piège. Tu peux jamais arriver au football puis prendre un adversaire de haut. Mais quand tu regardes la façon dont Jason Moss, il gère ses joueurs, l'attitude des joueurs des Alouettes, j'ai de la misère à voir comment ce sera pas un walk in the park ce soir.
13: Ben non, ça va être un rouleau compresseur des Alouettes, exactement comme tu l'as dit. Parfois, il y a beaucoup de talent, mais il y a aussi la mentalité qui vient avec. Et les Alouettes, c'est la mentalité. Tout le monde le voit. On a reçu Marco Dubois en entrevue à l'émission et on... on semblait voir avec l'étendue de ses réponses à quel point le groupe est important, la famille des Alouettes est importante. En plus, lui, c'est un joueur qui a connu les deux marchés. Le rouge et noir est complètement déstabilisé cette saison.
12: Ah ouais.
13: On dirait que c'est la confusion totale, la panique totale, on sait pas quoi faire. Comparativement aux Alouettes qui ont un but en tête et qui font tout pour y arriver.
12: Hey, j'ai des chiffres, là, c'est terrible à quel point Ottawa est historiquement mauvais.

0: c'est une fiche de 27 et 85. C'est pénible, c'est misérable. Puis à l'opposé, les Alouettes, ben c'est une équipe qui est historiquement bonne parce que tu as plusieurs joueurs qui sont maintenant à la chasse au record. On est à la mi-saison dans la Ligue canadienne de football. Tyson Philpott, 74 catchs, 1150 verges. 1154 verges. Le record, c'est 160 catchs et 2036 verges. Fait que les deux records sont à portée. Peut-être plus pour les verges que les catchs, mais quand même. Et Davis Alexander, lui aussi, pourrait tenter de battre un record. Il est à 3410 verges par la voie des airs. Le record, c'est 6619 Doug Flutie, qui a quand même une belle carrière dans la NFL aussi. C'est lui qui l'a. Fait que c'est aussi à portée de main pour Davis Alexander. Ça devient l'histoire à suivre, là. Hey, ils sont-tu capables de battre des records de la Ligue canadienne de football?
1: Ouais, qui sait, c'est super intéressant. Puis moi, j'ai une question pour toi, Ali, parce que t'es mieux placé, t'as des meilleures connaissances en foot que moi, mais même si les Alouettes connaissent une meilleure fiche, en fait, ont la meilleure fiche de la Ligue canadienne, est-ce qu'en fin de saison, pour s'assurer d'un avantage de la maison, quoi que ce soit, on peut se retrouver à l'équivalent un peu de resserrer son banc, donc aller chercher, mettons, deux ou trois targets tout le temps, et de continuer à être avec eux, parce que si c'est le cas, et que Philpott devient une cible, un jeu sur deux, disons, ben là, c'est sûr que le record peut être facilement réalisable.
0: Ouais, en fait, j'ai l'impression que ça va être le contraire qui va se passer, parce que les Alouettes sont tellement dominants, puis surtout le reste de leur division est tellement pas bonne, qu'au final, les joueurs vont commencer à être reposés de plus en plus. Peut-être okay. Au quatrième quart, on va donner des répétitions aux substituts. Tu sais, en ce moment, les Alouettes sont à 11 victoires. Toronto et Hamilton sont à... les Alouettes sont à 9 victoires. Toronto et Hamilton sont à 8. Fait que déjà, ils en ont plus que leurs deux rivaux de division combinés. Enfin, mathématiquement, dès la semaine 14, ils pourraient être qualifiés puis remporter la division Est. Tu sais, si les Alouettes gagnent tous leurs matchs d'ici là puis Toronto et Hamilton gagnent pas. Okay. Mais ça vous montre à quel point ils sont en avance sur tout le monde. Fait que rendu en septembre, rendu en octobre, les Philpott, les Alexander vont voir de moins en moins de répétitions. Puis c'est là où je pense que ça va devenir un peu plus difficile de battre ces records-là.
1: Je peux comprendre.
0: Mais c'est sûr que si jamais ils sont proches à la fin de l'année, peut-être qu'on va leur donner les occasions de le faire. En terminant, je veux mentionner qu'il y a plusieurs blessés chez la défense des Alouettes qui reviennent au jeu. Jeffrey Quentin-Harcourt, Mustapha Johnson, Wesley Sutton et Najee Murray reviennent. Ça, c'est quand même quatre partants que tu retrouves en défense. Faut dire que malgré leur absence au dernier match, la défense des Alouettes avait très, très bien fait. Face aux Elks d'Edmonton, elle avait seulement accordé 17 points dans les trois premiers quarts. Il y avait essentiellement rien donné là, à Fajardo puis à l'attaque des Elks. Fait que ça, c'est une des belles nouvelles pour les Alouettes cette année, c'est que la défense, qui en arrachait peut-être un peu au début de l'année, permettait aux adversaires de revenir dans le match. Ça s'est resserré, on joue beaucoup mieux. Et là, on parle vraiment d'une équipe qui est bonne dans les trois unités. Attaque, défense et unité spéciale. Alors à suivre ce soir, Alouette contre Rouge et Noir au stade Percival Molson. On va revenir là-dessus demain. Mais d'ici là, on va prendre une pause et au retour, une nouvelle intéressante dans la LNH. Chaque équipe va avoir des nouveaux chandails en vue de la prochaine saison. Ça va ressembler à quoi? On va en parler. Ryan Leonard, une déclaration de son DG qui fait énormément jaser et des cotes pour EA Sports dans le prochain jeu NHL. Pas trop sûr de ce qu'ils ont fait. J'aime pas ça. Puis on en parle de tout ça après la pause.
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15: Dans 10 minutes, c'est le bureau des commissaires avec Jean-Sébastien D. Mais d'ici là, Fanatics et la LNH ont procédé à une annonce très intéressante hier. Je veux qu'on en parle. Ils ont annoncé que chaque équipe, en vue de la prochaine saison, va avoir un nouveau chandail. Ça s'appelle le programme Hometown Remix. Ça ressemble un petit peu au fameux City Connect dans la NBA. Je vous lis ce qui a été déclaré, puis on va en parler tout de suite après. La collection Hometown Remix sera axée sur des uniformes en édition spéciale qui célèbrent de manière unique et authentique les partisans de la ville et de la culture locale de chaque équipe. Tout ça, ça va être sorti d'ici quelques semaines, d'ici quelques mois. Là, on va savoir chaque équipe, ça va ressembler à quoi son troisième chandail. Moi, j'ai hâte. Tu sais, j'aime bien le chandail du Canadien, mais des fois, c'est le fun d'un petit peu de nouveauté. Il y a quelques années, on avait eu le Reverse Retro. Ouais. J'avais trouvé ça atroce. Le bleu, autant le bleu foncé que le bleu poudre, je trouve que ça marchait pas. Mais j'ai hâte de voir dans quelle direction on va y aller pour ce nouveau chandail Hugo.
16: Ouais, moi aussi. Moi, honnêtement, c'est comme Noël. Moi, je capote. J'adore les jerseys.
15: Ah ouais, toi, t'es une guidonne de jersey.
16: Ouais, vraiment une guidonne de jersey. Fièrement, je l'assume fièrement. Et ça va être une belle opportunité de voir la créativité. En tout cas, j'espère. C'est ça qui arrive, OK, avec les équipes comme le Canadien de Montréal. C'est tellement des équipes qui sont établies depuis longtemps. Tu veux conserver l'histoire. Tu veux être traditionnel. Donc, tu veux pas trop sortir des sentiers battus. Mais là, c'est une belle opportunité de se moderniser avec la ligue qui veut créer cet événement-là. Je trouve ça incroyable. on l'a vu aussi, on a vu d'autres équipes du Original Six être capables d'essayer des nouveaux concepts. Ça serait le fun que le Canadien se lance là-dedans. J'ai vu quelques concepts sur Twitter par-ci par-là, c'était quand même assez intéressant. Je sais pas si ça avait des lignes directrices, notamment un chandail avec les épaules bleues. C'était quand même cool, c'était un chandail blanc avec les épaules bleues.
15: Moi, j'aime l'idée de ramener le fameux chandail qui est blanc, mais avec la bande bleue et rouge dans le milieu, là.
16: Ouais, ouais.
15: Que le Canadien a déjà porté dans les années 2000, mais aussi si tu remontes dans le temps de
16: Maurice
15: Richard.
16: Avec les numéros rouges.
15: Avec les numéros rouges, exactement. Ouais. Parce que le Reverse Retro, il y avait quelque chose qui marchait pas, là, avec ça. La palette de couleurs.
16: Mais la ligne directrice bleue poudre. Je sais pas si c'était pour saluer les expos. Je sais pas si c'était pour.
15: Ouais, c'était pour les expos, il me semble, mais ça marche pas avec le logo du Canadien de Montréal.
16: Ben non. Puis il y avait, en tout cas, c'est essayer quelque chose pour essayer quelque chose. Maintenant, on a une belle opportunité de se reprendre. Et qu'est-ce qui est cool aussi, Ali, là-dedans, c'est que il y a des équipes dans la ligue qui ont vraiment des beaux branding. Donc, ça va être intéressant de voir qu'est-ce qu'ils vont faire avec ça.
15: Frank, sur la messagerie texte, il nous envoie un là, qui a été généré par l'intelligence artificielle. Mais c'est en référence à la ville de Montréal. Le nom dans le dos, c'est Nid de Poule. Puis là, le logo est brisé. Il y a plein de trous. Il y a des cônes oranges. C'est quand même drôle. Tu vois, Gilles, il nous parle peut-être un chandail des Maroons. C'est vrai que ça pourrait être cool. Ça ferait changement. Tu sais, une palette de couleurs différentes. Tu rends hommage à une équipe qui a déjà évolué dans la ville. J'ai hâte de voir dans quelle direction on va se tourner par rapport à ça. Puis d'autres équipes aussi. Je m'attends pas à ce que le Canadien ait le plus beau.
16: Non, je pense pas non plus. Les Canucks de Vancouver l'avaient fait lors d'une classique héritage. Ils avaient fait un hommage aux
15: millionnaires de Vancouver.
16: C'était du bourgogne puis du beige. Ça, honnêtement, c'est une palette de couleurs très cool.
15: Ouais, qui n'est pas utilisée souvent dans
16: le
15: sport.
16: C'est vrai. Ça va être intéressant de voir. J'espère que s'ils vont dans cette direction-là, ça sera plus beau que celui des millionnaires parce qu'il est atroce.
15: Exactement. Tant et aussi longtemps pour moi que l'Avalanche, ils reprennent pas le logo des Nordiques, là. Arrêtez d'utiliser.
16: On peut-tu arrêter de faire
15: c'était,
16: ça?
15: C'était correct, là, un an ou deux, là, mais on peut passer à autre chose.
16: Je comprends.
15: Vous avez volé de Québec, arrêtez de continuer à voler le logo.
16: C'est vrai. Je suis 100% d'accord. T'es plus là.
15: T'es plus là. C'est correct qu'un clin d'œil de temps en temps, là, mais à un moment donné, c'est de l'appropriation vestimentaire.
16: Et voilà.
15: D'autres nouvelles dont je veux parler, les cotes continuent de sortir pour le jeu NHL, puis c'est un exercice intéressant parce que ça permet un petit peu de chiffrer les joueurs, de les comparer, qui est meilleur, qui est moins bon. Chez les défenseurs droitiers, quand même intéressant, Noah Dobson est le 6e meilleur défenseur droitier selon les cotes de EA Sports. Il y a une cote de 89, sans surprise, Cale Makar est premier, 95, ensuite c'est Evan Bouchard, Adam Fox, Charlie McAvoy, Moritz Seider. Le Dobson est 6. T'as Brock Faber qui est 7e. Il y a une cote de 88. Ensuite, c'est Eric Carlson, Ryan Pollock puis Brett Pesci. C'est pas mal ça. Je dirais peut-être que tu pourrais mettre Brock Faber devant Noah Dobson. Brock Faber a peut-être ralenti un petit peu la saison passée.
16: Ouais.
15: Fait que Dobson, 6 ou 7. Mais ça montre aussi à quel point c'est plus faible chez les droitiers que chez les gauchers.
16: Ouais, exactement. Puis ça prouve ça à quel point Cale Makar est dans une catégorie à part, là, on s'entend, là, c'est 95 pour le reste, c'est 91, c'est quand même un saut de 4 points.
15: Puis si tu regardes chez les gauchers, c'est Werenski qui est premier, il y a 95, Quinn Hughes a aussi 95, ensuite, on a Rasmus Dahlin, 93, Ice Cannon, 93, Matthew Schaefer, Jacob Slavin, Roman Josi, Victor Hedman, Josh Morrissey, Yeo Leinotin. Selon EA Sports, Leinotin, 10e chez les défenseurs gauchers avec une cote de 90. Je comprends que les cotes, t'sais, c'est une histoire de moyenne. Fait que si Elaine Hutton a des cotes plus basses sur certains aspects, peut-être que ça peut l'affecter, mais c'est un peu ridicule. Je suis désolé, là, qu'il soit derrière Josh Morrissey, qu'il soit derrière Roman Josi à son âge, qu'il soit derrière Matthew Schaefer en date d'août 2026, c'est pas normal.
16: Non, exact. Je suis d'accord avec toi, là, puis c'est rien contre Matthew Schaefer. Éventuellement, il va se rendre là, mais Elaine Hutton mérite d'être au moins dans le top 5 des meilleurs défenseurs gauchers de la ligue, là, parce que avec tout ce qu'il fait, tout ce qu'il accomplit, je comprends exactement comme tu dis, c'est une question de moyenne. Il y a peut-être des aptitudes physiques qui sont moins là dans le cas de sa moyenne, mais il mérite d'être au-dessus de tous ces joueurs-là.
15: Pas de Jake Sanderson,
16: non,
15: c'est
16: plus
15: étrange.
16: Ouais, ça aussi non plus, je suis d'accord avec toi. Par exemple, c'est une belle mention à Jacob Slavin que je trouve que dans les dernières années, il n'avait pas la reconnaissance qu'il mérite, là, il l'a. C'est vrai que c'est un excellent défenseur.
15: Parce que Jacob Slavin, il inscrit peut-être pas autant de points que les autres, mais il y a pas mal de clubs qui voudraient l'avoir comme défenseur, puis même comme défenseur numéro 1, j'aimerais dire. On va prendre une pause et au retour, c'est le bureau des commissaires avec Jean-Sébastien DGS va se livrer à un jeu pour nous. On va faire un start bench cut. Partant, sur le banc ou dans les estrades, j'y nomme trois joueurs, il doit les classer. Ça va chauffer parce que ce sera pas facile, mais ça s'en vient avec Jean-Sébastien D après la pause.
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13: Bienvenue dans le bureau des commissaires avec Jean-Sébastien D. Comment ça va, JS?
14: Ça va bien. Top shape ce matin, vous autres?
13: Top oui, shape, top mais shape. J'espère que t'es prêt, là, parce que ça va brasser. On a un jeu pour toi. Start bench cut. Fait que partant sur le banc ou dans les estrades, je vais te nommer 3 joueurs. Tu vas devoir me dire où tu classes chacun de ces 3 joueurs-là. Est-ce que t'es prêt?
14: J'aime ça. J'aime ça, let's go.
13: Parfait. On commence avec 3 joueurs du Canadien, 3 ailiers du Canadien. Cole Caulfield, Ivan Demidov et Juraj Slafkovský.
14: Oh my God, OK, tu pars fort comme ça.
13: Ouais, oh, ouais, ouais. Je t'ai dit, je niaise pas, là.
14: OK. Puis là, on parle de match de saison, on parle match de playoff en général.
13: On va y aller en playoff, disons.
15: En playoff, disons, j'adore
13: t'as,
15: ça.
13: T'as une game
15: quand
13: 7.
15: Ça compte.
13: T'as une game 7 demain, JS, là.
14: OK. Caulfield dans les estrades.
15: OK! Oh,
13: je savais. Ouais. J'aime ça. C'est ouais. Pour ça que j'ai fait ça avec toi, JS.
14: Ouais. Caulfield dans les estrades. Après ça, sur... C'est quoi l'autre déjà?
15: Sur le banc,
13: sur le
15: puis
13: banc,
15: partant.
13: Puis partant.
14: Partant. Demidov. Sur le banc, Slaf.
15: OK. Eh,
13: hey, mais Caulfield,
14: est-ce qu'il faut que j'explique?
13: Ben,
14: est-ce
13: Caulfield, c'est pas ton préféré, hein, JS?
14: Ben, c'est pas mon préféré. Ça m'a tellement déçu les playoffs.
13: Ouais.
14: Tu sais, je veux dire, moi, durant l'année, j'ai adoré ce qu'il a fait. C'est extraordinaire. Je veux dire, j'enlève rien de son 50 buts, ça. C'était tout à son honneur. J'adore la personne aussi. C'est juste que les playoffs m'ont donné quand même un petit goût amer parce que je trouve que c'est vraiment là que tu vois les vrais. C'est là que les championnats se gagnent. C'est là que tu peux voir tes meilleurs joueurs se lever. Puis malheureusement, il s'est pas levé. Comme on a dit, regarde, c'est peut-être une erreur de parcours dans sa carrière, puis c'est correct, puis il va revenir plus fort. Mais l'année passée, malheureusement, il a pas été bon. Tout le monde le sait, c'est pas une cachette pour personne. Donc, je suis pas ici à raconter n'importe quoi, là, tu sais.
13: Oh ouais, non, il a été décevant en série l'an passé. Ouais. Là. Écoute, t'as marqué 51 buts. On s'attend à ce que t'en marques aussi en série. Ça a été pas mal plus difficile pour lui. Puis Demidov, j'imagine que tu te bases sur le fait que, écoute, plafond, talent exceptionnel, il est capable de dominer ben, un match trouve, comme peu d'autres joueurs. Là.
14: Oui, puis je trouve que c'est un gamer quand même. Tu sais, tu le vois dans sa game où que il y a du chien, il y a de la hang. Tu vois quand il fait une erreur, c'est le premier à vouloir récupérer. Tu sais, il y a une attitude dans sa game que j'aime, puis que de plus en plus, en gagnant en confiance, en allant chercher de l'expérience dans la Ligue nationale, il va devenir de meilleur en meilleur. Puis, c'est pour ça que j'ai pris ces choix-là ce matin.
13: J'aime ça. On y va maintenant avec des défenseurs. Matthew Schaefer, Lane Hudson, puis Jake Sanderson. C'est qui ton partant, qui est sur le banc, puis qui est dans les estrades?
14: Mon partant, c'est Hudson.
13: OK.
14: Parce que, ben, je pense que tout le monde le sait, c'est pas une surprise que ça va devenir l'élite de la Ligue nationale. Puis, qu'est-ce qu'il a fait durant la saison, c'est de la magie. Tu sais, au final, les jeux qu'ils font, souvent, c'est même pas les plus gros jeux qui ressortent, c'est les petits détails, des fois, en sortie de zone, ou ses petits jeux à la ligne bleue, ses petits moves d'épaule, comment il est patient avec la rondelle. Des fois, c'est comme je dis, c'est pas la grosse passe backdoor à son joueur ou la grosse cuillère. C'est vraiment tellement des petits détails, des fois, qui ressortent dans son jeu qui fait toute la différence. Puis pour moi, c'est pour ça que je le mets sur dans mon line-up en partant.
13: Ouais. Schaefer puis Sanderson maintenant.
14: Sanderson dans les estrades.
13: OK.
14: Puis Schaefer sur le banc parce que ben écoute, je pense qu'il est encore à gagner, tu sais, ouais. Où il a montré des affaires extraordinaires, ça c'est indéniable pour moi, il va devenir une élite lui aussi. Mm-hmm. Mais si tu compares avec la dernière saison puis qu'est-ce qu'on a vu à date de ces joueurs là,
13: c'est ça.
14: Je mets Hudson devant Schaefer, mais il va devenir très bon.
13: Ouais, ça se peut qu'on si on refait le même jeu dans un an ou deux, ça se peut que ce soit Matthew Schaefer oui. Partant. Ben c'est juste ouais. Écoute, c'est une recrue. Faut exact. Attendre un petit peu plus puis de voir si de quel bois il est capable de se chauffer. On va retourner un peu plus dans le temps. T'as peut-être eu la chance de voir un petit peu plus la fin de leur carrière. Pour d'autres, on a vu un petit peu plus. Mais on y va avec trois gardiens de but. Selon plusieurs, ce sont peut-être les trois meilleurs gardiens de l'histoire de la LNH. Martin Brodeur, Patrick Roy, Dominique Hachek. C'est qui ton partant? Qui est sur le banc? Puis qui est dans les estrades?
14: Ouf, ça c'est en un autre tough. Je vais mettre Hachek dans les estrades.
13: OK.
14: Parce qu'on représente les Québécois quand même. Fait qu'on va le tasser
13: c'est
14: tout
13: important,
14: de suite.
13: C'est important.
14: C'est bien important. Oui. Colin.
13: Patrick Roy, Martin Brodeur, c'est le gros débat, ça.
15: Ouais.
14: Ouais.
15: Depuis tous les temps.
14: Ouais, c'est ça. J'irai avec Patrick Roy sur. Pas sur le banc, mais sur mon gars que je ferais confiance parce que c'est cette attitude-là. Que je parlais un peu de Dimdov tantôt, le chien qui a la hargne, l'attitude ouais. que tu as besoin des fois dans des matchs, puisque quand la confiance peut être un peu devenir fragile, c'en est un qui est capable de garder un peu au top de sa game. Tu sais, tu le voyais dans son attitude, juste l'histoire qui est arrivée là avant qu'il soit échangé, le clin d'œil puis tout ça, c'est une attitude que c'est pas tout le monde qui a. C'est souvent ça, des fois, qui peut faire la différence. Puis, je vais faire référence un peu avec ce que Dobesh a fait cette année dans les playoffs. Il y avait cette fuck you attitude-là, comme on dit, pendant les playoffs. Puis, c'est ce qui a fait en sorte que, selon moi, il était bon puis il était excellent même, qui a donné une chance au Canadien de se rendre aussi loin. Parce que sans cette confiance-là, cette hargne-là dans son jeu en tant que gardien, le Canadien n'était pas là. Donc, c'est pour ça que je trouve que Patrick Roy avait ça. Puis, c'est ce qui fait en sorte, selon moi, que je le mettrais avant Martin Brodeur. Évidemment, ça peut être un débat qui finira ah oui. Plus, qui finira jamais. Mais selon moi, juste avec cette petite différence-là dans l'attitude, c'est avec lui que j'irai à la guerre demain matin.
15: Est-ce que Martin Brodeur a 3 Conn Smythe? Non. Patrick Roy, oui.
13: Exactement. Tu sais, Patrick Roy, c'était un compétiteur comme on en a très, très rarement vu. Fait que je suis d'accord avec toi sur celle-là. On retourne un petit peu plus récemment. Trois défenseurs qui ont joué pour le Canadien dans les dernières années. Piqué Subban, Andrei Markov et Shea Weber.
14: Shea Weber dans les estrades. Parce que, ben écoute, c'est un peu... j'ai trouvé un peu poche toute l'histoire qui s'est passée avec le Canadien. T'arrives ici avec le gros salaire, le gros rôle, puis il m'a jamais vraiment impressionné. Je pense que qu'est-ce qui a fait en sorte qu'il était si bon toute sa carrière, évidemment, c'était son physique, c'était son lancer.
13: Ouais.
14: N'a jamais, selon moi, été flamboyant.
13: Non, t'sais. C'était vraiment pas un joueur spectaculaire. Là.
14: Exactement. Donc, moi, c'est pas un joueur avec qui j'aurais bâti mon équipe.
13: Okay.
14: De toute façon. Markov, je le mettrais sur le banc parce que ça revient encore avec la même affaire. Si je bâtis une équipe, j'ai besoin de couleurs, j'ai besoin d'avoir de l'énergie dans la chambre, j'ai besoin d'un gars qui va un peu comme Piqué Subban. Tu sais, quand il est arrivé à Montréal, il a pris ça en charge, son énergie, qu'est-ce qu'il dégage, son aura. Moi, c'est des gars comme ça que je voudrais dans mon équipe. Puis, écoute, il était extraordinaire, il était un excellent défenseur, il était bon, puis je trouve qu'il amène de la vie dans une chambre. Je sais que c'est pas tout le monde qui est d'accord avec ça. T'en as que ça pouvait effrayer, puis qu'il y en a qui trouvaient qu'il était un peu too loud. Mais t'as besoin des gars dans une chambre. T'as tout le temps ces joueurs-là dans une chambre d'hockey qui rend, comme je dis, qui met de la vie dans la chambre, qui amène de l'énergie. Puis t'as besoin de ça pour avoir un bel esprit d'équipe. Je sais que des fois, il y en a qui tapent ses nerfs un petit peu, comme je dis. Mais ça reste que c'est le gars quand même qui va te faire rire un matin quand ça te tente pas d'aller à l'aréna. Puis, tu sais, on en a toujours, j'en ai joué à chaque année, il y en avait tout le temps un ou deux qui étaient ce gars-là, puis des fois, t'avais envie de sacrer une volée, tu comprends-tu? Mais au moins, c'est quand t'avais des moments plus down où il manquait un peu d'énergie, ben ces gars-là, ils embarquaient puis ils venaient faire la différence. Puis en plus, j'ai des Piqué Subban, ils étaient remplis de talent. Puis pas juste ça, tout ce qu'il a fait en dehors de la glace,
13: ben oui,
14: avec les enfants puis tout ça, pour moi, ça, c'est un no-brainer. C'est une personne extraordinaire qui s'est impliquée dans la communauté, que peu de gens ont fait à Montréal. Dans, tu sais, tu regardes les gros noms qui ont été ici, t'en as pas beaucoup qui ont fait ça. Donc pour moi, juste pour ça, c'est un gars avec qui je bâtirais mon équipe absolument.
13: Pendant qu'on est sur le sujet de Subban, tu sais, toi, t'as joué la game, t'as été dans des vestiaires de hockey pendant longtemps. J'ai l'impression que Subban, c'était un gars que soit ses coéquipiers l'adoraient ou soit il haïssait. Parce que, tu sais, il était flamboyant, puis il aimait ça avoir le spotlight. Toi, est-ce que ça t'aurait dérangé de jouer avec un gars comme ça ou tu fais plus partie de l'autre côté que c'est comme non, c'est bon pour la game puis c'est bon d'avoir des personnalités comme ça?
14: Ben moi, j'aurais aimé ça parce que dans mon... Tu sais, je dis pas que j'étais loud comme ça dans une chambre, mais tu sais, en ayant gagné de l'expérience vers la fin, c'était un peu, je dirais, comme ma chambre. Tu sais, dans la Ligue américaine, oh, ouais, c'était moi le vétéran, j'avais du succès dans mes saisons. Puis j'aimais ça justement amener un peu d'énergie. Donc, pas autant que ça, évidemment, là, tu sais, mais... Ça prend des joueurs comme ça. Puis moi, j'aurais aimé ça parce que ça a été mon genre de dire à un moment donné comme hey, là, relax, time out, c'est pas le temps de faire tes niaiseries, c'est pas le temps de faire ça. Fait que j'aurais pas eu de la misère parce que c'est le gars, par exemple, que quand ça en irait sur la route, ça aurait été le premier, par contre, avec qui je vais aller me coller parce que ça va être le premier qui aurait voulu aller au resto.
13: Ben oui.
14: Faire des sorties à droite et à gauche. Fait que c'est quand même un gars qui est le fun à côtoyer. Parce que, oui, OK, des fois, dans un environnement de travail, c'est pas toujours évident parce que des fois, ça prend un peu plus le sérieux puis d'être concentré. Fait que c'est pas toujours la meilleure personne à qui tu veux coller dans des moments comme ça. Mais ça reste que l'aspect global, si t'as une personnalité que... tu sais, ça reste que le hockey, c'est beaucoup aussi en dehors de la glace. Tu sais, ouais, souvent, les gens imaginent que c'est pas juste à l'aréna. Tu sais, quand tu t'en vas sur la route,
13: mais oui,
14: t'es avec tes gars tout le temps.
13: La chimie, l'esprit d'équipe, c'est sûr, sur la route que ça se bâtit souvent.
15: C'est 100% de ton temps, là, t'es avec ces gars-là.
14: T'as tout compris? C'est pour ça que c'est important quand même. Tu sais, il y a une grosse partie que les gens voient pas, mais en dehors de la glace, il y a beaucoup de choses qui se passent ici, dans les voyages. Donc, c'est le genre de gars qui va rassembler les gars, justement, tout le monde au restaurant à soir. C'est pas le gars quiet qui est à ses affaires qui va organiser ça souvent. Donc, c'est quand même une priorité dans une chambre. C'est pas d'aller faire le party, c'est pas ça que je dis, mais d'aller au restaurant sur la route, d'aller prendre un petit verre de vin, de détendre l'atmosphère, les gars apprennent à se connaître. Honnêtement, les meilleures soirées que les gars réussissent à connecter avec des joueurs, mettons, peut-être que dans la chambre, ils parlent pas beaucoup, mm-hmm, c'est quand on va faire le party dans les grosses soirées, parce que là, les gars, oups, deviennent un peu plus lousses, prennent le temps de jaser un peu plus, puis là, tu finis la soirée, puis tout le monde, c'est tes best buddies. Mais quand t'arrives le lendemain à l'aréna, cette chimie-là, cette connexion-là que t'as créée dans la soirée d'avant, ben, t'es encore là le lendemain, puis souvent, c'est ça, des fois, qui fait une petite différence, puis on le voit souvent quand les équipes s'en vont sur des séries de défaites. On arrive dans la chambre à un moment donné, puis tu le vois partout, c'est tout le monde au bord, on s'en va se faire une grosse soirée, puis on l'échappe, puis même si on joue le lendemain, c'est pas grave, parce que des fois, c'est juste de casser la routine, d'aller créer des moments tout le monde ensemble, ça peut faire une grosse différence.
13: Ouais, puis c'est intéressant ce que tu dis, parce que c'est bon pour le hockey, mais c'est bon pour aussi n'importe quel job dans la vie, là. Peut-être qu'au bureau, il y a du monde qui sont un peu plus calmes, sont réservés, tu sais, ils font leurs affaires, puis ça leur tente pas trop de niaiser, mais après ça, une bonne soirée de team bonding ou peu importe, puis le lendemain, tu reviens à job, puis tu sais, tu fais plus de blagues, t'es plus plus content de travailler avec le monde, puis à long terme, ben c'est pas mal plus gagnant de travailler dans ces circonstances-là.
14: Ben oui.
13: En terminant, JS, je veux qu'on y aille encore avec des défenseurs, mais des défenseurs qui jouent en ce moment dans la Ligue, peut-être les trois meilleurs dans la LNH, Cale Makar, Zach Werenski et Quinn Hughes. Lequel est le partant, lequel est sur le banc et lequel est dans les estrades?
14: Ouf. Ouais. Ça, c'est la plus tough, selon moi.
13: Ouais.
14: Aïe, aïe, aïe. OK, ça, c'est tough. Je pense que je vais mettre... Ouf. Werenski dans les estrades. Ça me brise le cœur de faire ça.
13: OK.
14: Aïe. Makar... Ah, j'ai pas le choix de choisir Makar pour jouer puis Hughes sur le banc. Parce que le coup de patin de Makar, la différence qu'il est capable de faire dans un match, c'est il est capable de changer le match à lui seul. Mm-hmm. Il est capable d'amener le puck de sa zone dans la zone adverse puis d'aller le mettre dans le fond du filet. Il est capable de tout faire sur la glace. Il est gros, il patine, il est fluide sur son coup de patin. Je dis pas que les deux autres ils le sont pas là. Écoute, c'est des patineurs aussi extraordinaires. Hughes, je trouve qu'il danse sur la glace quand il patine. C'est plus moi son côté, c'est l'aura, ce qu'il dégage. Il y a de quoi qui me fatigue un peu, comme ses frères en fait. Je trouve que c'est pas le plus jeune là, à New Jersey. Je trouve que lui c'est moins épais, mais les deux. Je les trouve un petit peu cocky, arrogant par leur body language à certains de qu'est-ce qu'on voit dans les médias ou à la TV, juste de qu'est-ce qu'on est capable de voir. Ça, des fois, ça me dérange un petit peu. Tandis que Makar, il semble quand même avoir une énergie plus positive, qui chiale un peu moins. Donc, pour ces raisons-là, je pense que ce serait ça mon choix. Mais c'est probablement... Parce qu'on dirait que tu choisirais des attaquants. Mm-hmm. Ça serait, on dirait, plus facile à choisir.
13: Ouais.
14: Des joueurs, tandis qu'à la défense comme ça, c'est tellement
13: Ils sont tellement dominants.
14: C'est tellement des bons joueurs. Ben oui. C'est ça qui arrive. C'est vraiment tough, celle-là. Avais-tu pensé, niveau attaque, que ça serait qui tes choix pour faire ça?
13: Regarde.
15: McKinnon, McDavid, Celebrini.
13: Ben, regarde ce que je propose, les gars. On va se les garder pour la semaine prochaine.
15: Ah, c'est
13: bon, ça?
14: Parfait.
13: J'en ai une couple d'autres aussi, là, dont celui-là. On va se les garder pour la semaine prochaine parce que c'est pas le facile, mais c'est le fun, puis ça amène un petit peu de débat, fait que j'aime bien ça.
15: J'adore.
13: Good job, GS. Merci beaucoup d'avoir pris ton temps pour nous parler aujourd'hui. Passe un bon week-end. On se reparle mardi prochain.
14: Merci, vous aussi. Bonne journée, boys.
15: Salut, GS.
13: Merci. Alors voilà, c'était Jean-Sébastien D. Après la pause, on va s'entretenir avec le nouveau président des Roses de Montréal, Hugues Léger. Plusieurs défis pour lui avec les Roses. Une équipe qui est assez récente. Une belle nomination pour Hugues Léger avec les Roses. Ça s'en vient dans deux minutes.
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16: Il y a quelques mois, on avait appris que Annie Larouche quittait la présidence des Roses de Montréal. Eh bien, hier, on a eu le nom du successeur. C'est Hugues Léger qui est le nouveau président des Roses et on l'a avec nous. Bonjour Hugues, comment ça va?
17: Bon matin Olivier, ça va très bien. Merci vous les gars.
16: Oui, ça va super bien. Écoute, comment s'est déroulé le processus d'embauche pour arriver à ce poste-là et qu'est-ce qui t'intéressait autant dans le défi de devenir le nouveau président des Roses de Montréal?
17: Ben, je dirais que c'est une rare opportunité à Montréal, ce type de mandat, un projet extrêmement ambitieux, porté par des investisseurs très sérieux aussi. Donc, le projet m'a intéressé tout de suite quand j'ai été contacté par la firme de recrutement. Donc, au niveau du processus, c'est une firme de recrutement internationale, une très grande firme là, qui a fait la recherche de candidats. Donc, je dirais que ça a été un processus... normal pour ce type de poste qui a été assez long quand même. C'est un processus qui a duré autour de 2 mois. Donc plusieurs entrevues, des analyses de cas, des business cases, plusieurs rencontres avec les comités adviseurs et tout ça, les investisseurs évidemment. Et finalement, ben, j'ai été le candidat retenu et je suis très fier et très heureux de cette opportunité.
16: Ouais, c'est une super belle opportunité. En plus, c'est quelque chose de tout nouveau. Là. Les Roses, c'est leur deuxième année. C'est seulement la deuxième année de la Super League du Nord aussi. J'imagine que ça doit être emballant aussi de faire partie de quelque chose de totalement nouveau qui a un énorme potentiel de croissance.
17: Tu as tout à fait raison. Donc, je rentre dans un projet extrêmement ambitieux dans un secteur, le sport féminin, vous le savez, les gars, qui est en pleine croissance. Pour un club aussi qui a mis des très bonnes fondations la première année, il y a du très bon travail qui a été fait pour établir les l'identité du club. La marque est bien positionnée, la communauté a été ralliée, les investisseurs multiples derrière ce projet-là. Donc, c'est je me joins à un projet qui est bien démarré. Mais là, il faut vraiment le faire passer au prochain niveau. Moi, j'arrive là pour en mode croissance accélérée. C'est ce que j'ai eu dans plusieurs de mes mandats. J'ai lancé beaucoup de produits dans ma carrière, que ça soit dans le monde des produits de grande consommation, chez Labatt, InBev notamment. Quand j'étais à TVA Sport en tout début, comme directeur général, ben c'était un nouveau produit. Il fallait faire des acquisitions de licences. Il fallait bâtir l'audience, évidemment. CF Montréal aussi, une période intéressante entre 2014-2017 qui s'est conclue par une hausse, encore une fois, de la foule, des assistances au Stade Saputo. Donc c'est le genre de projet qui me motive. Puis ça a été une belle surprise quand j'ai été contacté. C'était pas prévu. Moi, j'étais très heureux à Tennis Montréal. Puis bon, quand le projet m'a été présenté, j'ai dit ouais, c'est vraiment un défi qui m'intéresse.
16: Tu l'as dit, le sport féminin est en effervescence. On le voit à Montréal avec la victoire, les Roses, mais aussi à l'international avec le soccer. Aux États-Unis, la WNBA qui a même procédé à une expansion au Canada. J'ai une question à deux volets pour toi, pour un petit peu tes deux chapeaux différents. D'abord, pour l'expert marketing, qu'est-ce qui explique cette effervescence dans les dernières années du sport féminin et comment est-ce que les Roses peuvent capitaliser sur ça?
17: Ben, je vais commencer par les Roses. Je pense qu'on offre enfin un parcours pour toutes les jeunes filles du Québec qui rêvent de faire du sport professionnel, qui rêvent de faire partie d'une équipe de soccer professionnel, donc à travers les clubs régionaux qui fonctionnent très bien déjà. C'est les plus gros taux d'inscription au niveau du soccer amateur pour les jeunes filles dans tous les sports, en fait. Et maintenant avec les camps, avec l'académie qui va se mettre en place des Roses, et maintenant un club professionnel qui peut amener des joueuses à jouer après sur l'équipe nationale. Pour le mondial, hein, notamment. Donc on a un vrai parcours pour les jeunes filles maintenant pour réaliser une carrière et un rêve d'être professionnel. Puis effectivement le sport féminin, qu'est-ce qui explique cette croissance là les fans, les diffuseurs sont affamés de contenu de qualité, et c'était un secteur de croissance potentiel qui était pas exploité à 100%. Donc je pense que tout le monde y trouve son compte, tant les joueurs que les fans que les diffuseurs maintenant dans cette croissance du sport féminin. Et c'est du sport de très haut niveau, c'est du sport excitant. On suit évidemment les exploits de Caitlin Clark du côté WNBA. On suit Marie-Philippe Poulin avec la victoire ici. Vous allez voir des joueuses internationales au niveau des Roses comme Mimi Danilou. C'est des joueuses qui jouent sur l'échiquier mondial du soccer. Donc je pense que le temps était venu que le sport féminin ait toute la place qu'il mérite.
16: Je sais pas si tu as encore eu le temps de te faire une tête par rapport à tout ça, parce qu'évidemment c'est tout nouveau pour toi, mais est-ce que tu as commencé à regarder peut-être quels sont les chantiers importants pour les Roses sur lesquels tu vas devoir travailler à court, moyen, long terme?
17: Le premier, les gars, c'est le match du 29 août au Stade Saputo.
16: Ouais.
17: Qui est un match événement, on veut battre un record d'assistance, et j'ai vu les chiffres hier, ça se présente très très bien. Donc achetez vos billets pour le 29 août, ça va être vraiment une journée spéciale pour le sport féminin, spécifiquement pour les Roses et le soccer au Stade Saputo. Il y aura Fred en spectacle de la mi-temps, qui est un jeune rappeur québécois qui fonctionne très très bien. Donc il y aura un volet festif autour de ce moment-là. Donc pour toutes les familles, puis c'est des billets qui sont extrêmement accessibles à partir de 20$. Donc il faut qu'on aille pour le record pour ce match du 29 août au Stade Saputo. Après, je te dirais, c'est de continuer de travailler sur l'expérience des fans, de créer les rituels pour que quand on vient vivre l'expérience au Stade Boréal à tous les matchs, ben on est vraiment une journée magnifique avant le match, pendant le match, après le match. Donc on va vraiment travailler sur le fan experience, et je ne vous mentirai pas, mon but c'est de remplir les gradins aussi. Donc ouais. On va vraiment créer un plan marketing pour passer 60% d'occupation au plus possible. C'est un stade de 6000 places, le Stade Boréal à Laval, un très beau stade qui a été érigé il y a un an et demi environ. Donc c'est mes chantiers principaux, évidemment, de faire en sorte que l'équipe ait les moyens de gagner et de performer. Encore une fois, les ambitions sont très grandes. On est deuxième au classement en ce moment, à 3 points de la première place, donc il y a une très bonne chance de play-off, et pourquoi pas de championnat dès cette année.
16: Il y a eu une grosse nouvelle quand même qui est tombée dans l'univers des Roses la semaine passée. Leur entraîneur-chef a été congédié. Est-ce que tu as été consulté par rapport à ça? Comment est-ce que tu vois le fait d'arriver aussi en même temps qu'il y a du changement au poste d'entraîneur-chef pour les Roses de Montréal?
17: C'est Marinette Pichon qui est la directrice technique qui gère ce volet-là. On s'en est parlé, évidemment. On est en contact déjà. Moi, je commence officiellement le 8 septembre seulement. Je suis toujours à Tennis Montréal d'ici ce moment-là. Mais bon, je suis déjà impliqué dans plusieurs rencontres, évidemment. Mais c'est un choix qui va être fait par notre directrice technique, Marinette Pichon, qui est elle-même une internationale, grande joueuse française, là, multiples fois titrée au fil des années. Donc, on verra ce qui va arriver pour la suite. Mais on est, disons, dans une bonne posture pour la suite. On a gagné notre match à Toronto le week-end dernier. On joue au Stade Boréal encore dimanche prochain. Donc, ces décisions-là seront prises en temps et lieu. Mais j'ai pleine confiance en Marinette Pichon. On est avec une des meilleures directrices techniques sur la planète dans le soccer féminin.
16: En terminant, Hugues, je suis curieux par rapport à ton parcours. Évidemment, là, tu as eu une tonne d'expériences différentes. Tu nous en as parlé, mais tu sais, dans les médias, avec le CF Montréal, aussi dans les dernières années avec Tennis Montréal. Qu'est-ce que tu as peut-être pu apprendre dans les dernières années en côtoyant toutes sortes de sphères différentes dans le monde du sport que tu vas être capable d'appliquer maintenant dans ton nouveau défi?
17: Ben justement, c'est un écosystème multiple. Il faut rien négliger pour arriver au plein potentiel d'une organisation. Le volet partenariat, évidemment, est très important. Quand j'ai travaillé pour des compagnies comme Labatt, comme Imperial Tobacco, avec Dumouriez, avec Stella Artois du côté de la bière, c'est des marques extrêmement présentes dans le sport. Le volet média, la part de voix constante au niveau des médias, c'est quelque chose que tous les clubs recherchent. Évidemment, je vais travailler sur ça aussi. Puis évidemment tout le volet organisationnel d'une organisation sportive de haut niveau, puis d'une académie. On gérait une grosse académie à Tennis Montréal qui forme des jeunes comme Gabriel Diallo ou Léla Fernandez qu'on connaît très bien. Donc j'ai pu toucher à tous les angles de l'écosystème sport, et c'est ça que je vais amener à la table pour les Roses.
16: Excellent. Encore une fois, félicitations, et on te souhaite la meilleure des chances dans cette nouvelle aventure-là avec les Roses de Montréal, qui connaissent encore une fois une saison très intéressante dans la Super League du Nord. On vous souhaite le meilleur des succès pour la suite, et on se reparle peut-être très bientôt.
17: Très apprécié, les gars. À bientôt.
16: Merci. Alors voilà, c'était le nouveau président des Roses de Montréal, Hugues Léger. Après la pause, on va aller jaser, on va lancer un coup de téléphone à Maxime Talbot. Pourquoi? Ben, c'est parce que cette fin de semaine, il y a un gros, gros, gros événement de hockey-ball qui a lieu au Centre Pierre Charbonneau. C'est les finales de la LNHB. Max Talbot est un des commissaires. On va y parler de ce tournoi-là. Puis peut-être qu'on va se garder un petit peu de temps pour parler de l'été du Canadien de Montréal. Max Talbot, dans deux minutes.
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16: Le plus grand événement de hockey-ball jamais organisé au Québec va avoir lieu en fin de semaine au Centre Pierre Charbonneau le 21, 22 et 23 août. Ça va être les différentes finales de la Ligue nationale de hockey-ball, la LNHB. Et on en parle avec un de ses commissaires, Maxime Talbot. Comment ça va, Max?
24: Ça va très bien. Vous autres, ça va bien?
16: Ça va très bien, merci.
25: Vraiment.
16: Écoute, ça va être tout un événement en fin de semaine. Là. Premièrement, ça va être de la grosse qualité, des bonnes équipes qui vont avoir lieu, puis ça va être le gros party aussi au Centre Pierre Charbonneau.
24: Ben, le gros party, un gros événement, c'est de mettre le sport en valeur. La LNHB, là, c'est une excellente ligue, la meilleure ligue au monde. Donc, on a la finale qui va être là, 21, 22, 23 août, au Centre Pierre Charbonneau. Là. Puis là, ils ont mis le Centre Pierre Charbonneau pour faire un événement de deck extraordinaire. Puis ce qui est le fun, c'est que tu vas avoir tous les gens qui jouent au hockey, ben, l'élite masculine, féminine, le junior, le prospect, tout ensemble, avoir des matchs des étoiles tout le week-end. Donc, les jeunes vont pouvoir partager la surface qui va être montée professionnellement avec les meilleurs au monde. Donc, ça va vraiment être un bel événement. Puis, l'événement va être diffusé sur RDS aussi. Là, la production d'RDS, c'est la première année que ça se fait. C'est vraiment RDS qui va produire la finale qui va se passer au Centre Pierre Charbonneau ce week-end, qui va être télédiffusé en réduction. Donc, ça va vraiment être extraordinaire comme événement ce week-end.
16: T'es un des commissaires de cette ligue-là avec Bruno Gervais. On a vraiment l'impression que vous essayez de, tu sais, de la mettre en valeur, de mettre le spotlight sur du monde qui sont super talentueux, qui travaillent très fort. Tu sais, amener RDS dans cette histoire-là, c'est gros, là. C'est une super belle opportunité pour le monde qui va être là-bas.
24: Ben, c'est sûr que c'est gros, ça va être la fun. Puis, tu sais, télévisuer. Ça fait l'air souvent que je dis ce mot-là cette semaine. Je ne sais pas pourquoi je dis ça. ça va être à la télé de la bonne façon. Puis je pense que ça va mettre le sport en valeur. C'est un sport qui est de plus en plus pratiqué. C'est un sport qui joue à l'année longue. Mais je pense que de le faire de la bonne façon, là, ça va être vraiment extraordinaire. Puis là, il va y avoir des zones VIP. Pour les commanditaires aussi, c'est le fun de s'afficher. Puis ça va être un gros party ce week-end. J'ai vraiment hâte.
16: Puis, tu sais, je lisais que vous voulez vraiment leur donner une expérience comme si c'était des pros. Là. Ben, c'est des pros, mais les mettre en valeur de cette façon-là. Pourquoi est-ce que c'est important pour vous de justement leur permettre de vivre une belle expérience comme ça?
24: Ben, les gars travaillent fort. Les gars, ils veulent... Tu sais, c'est une ligue professionnelle, la meilleure ligue au monde. Donc, c'est de crédibiliser la ligue en donnant une expérience professionnelle aux joueurs. Et là, plus que t'amènes un petit peu cette qualité-là, ben c'est sûr que tous les jeunes voient ça. Puis ça leur permet de rêver aussi. Là. Il y a des méchants joueurs de hockey dans cette ligue-là.
16: Ben oui.
24: Pour les jeunes qui vont regarder ça, c'est quand un jour j'aimerais ça jouer dans la LNHB et remporter le trophée. Là. Donc je pense que c'est pour ça qu'on veut bien faire les choses, puis de faire l'événement à une place, la grande finale ce week-end en fait camping. Là. Et le Marie et les Hawks de Mirabel. J'ai vraiment hâte de voir le résultat.
16: Ça fait un peu plus qu'un an maintenant que toi et Bruno Gervais, vous êtes les commissaires de la LNHB. À la base, qu'est-ce qui vous avait attiré vers ce projet puis ce défi-là?
24: Ben, c'est un sport en pleine croissance. C'est sûr et certain. Nos enfants, ils participent aussi. Donc là, tu commences à jaser. Tu regardes Alex Burrows, qui est un des meilleurs joueurs de deck au monde. Puis la qualité de la personne avec... Duchamp, comment qu'on peut aider ça. Et pour nous, c'est aussi On sait qu'on a la boisson BI qui est un commanditaire de la Ligue. Donc, Bruno et moi, on est fondateurs de BI. On s'est dit, on peut-tu s'associer? Il me semble qu'il y a des joueurs de deck au Québec qui méritent d'être hydratés de la bonne façon. Donc, on a jasé Pat Duchamp, Alexandre Burroughs, puis notre rôle dans tout ça, c'est aussi d'amener la visibilité envers la Ligue, d'en parler et que les gens soient excités de venir voir du bon hockey ball.
16: Je suis curieux, t'es-tu du genre aussi à jouer au deck, toi? Est-ce que t'as une équipe et tu participes à des tournois des fois?
24: Je suis tellement pas bon, là.
16: Arrête, là! Impossible!
24: Écoute, les mains déjà là, c'était pas ma force de jouer au hockey.
16: Oui, mais t'as quand même joué dans le show, là.
5: Ben oui, c'est ça, là.
24: Oui, mais écoute, c'est pas naturel. Hein. Moi, fallait que j'aille dans le coin. Donc, faire quelque chose dans des tournois, des fois, j'en ai fait là, pour les fondations, des choses comme ça. J'ai de la misère à y aller à 72%. T'sais, c'est soit 100% ou 32%. Fait que j'ai de la misère à trouver mon intensité là-dedans. Puis à 100%, ben, c'est pas le fun pour personne. Non? Parce que là, ça devient
16: trop intense. Ça devient un peu dangereux, là.
24: Exact. Donc, j'ai de la misère à doser mon intensité au décor. Okay, c'est ça mon petit problème.
16: Sur une note un peu plus sérieuse, un peu par rapport à ça, t'sais, on en voit souvent, malheureusement, des histoires dans... Ben, pas souvent, mais tu sais, ça arrive là, une couple de fois par année qu'on voit des histoires malheureuses dans le décor qui est des incidents violents par rapport à tout ça. Comment est-ce que vous y prenez, vous, pour être capable de peut-être mieux éduquer les gars ou s'assurer qu'il y a un petit peu plus de discipline puis que vous soyez pas dans les nouvelles pour les mauvaises raisons?
24: Ben, c'est sûr, c'est un sport intense, mais tu sais, nos enfants ont commencé le soccer cet été. Il y a de l'intensité dans tous les sports, je pense, autant quand tu performes que du côté des parents. Je pense que c'est d'être capable de gérer. On le vit aussi avec Hockey Québec. Donc, à chaque fois qu'il y a une compétition, je pense que les gens deviennent un petit peu trop intenses. Il faut réaliser que c'est un sport, c'est pour le plaisir. On joue dehors, il y a de la musique. C'est pas la victoire à tout prix. C'est certain qu'on joue un sport pour compétitionner, pour éventuellement gagner. Mais en fin de la journée, je pense que faut rester sain dans tout ça. Puis nous, c'est de continuer à parler, sensibiliser les gens, former les arbitres, puis je pense que dans tous les sports, il en arrive des choses comme ça. C'est juste qu'il faut vraiment, faut en parler, faut être ouvert aussi, puis faut garder un esprit calme et sain, je crois, c'est le mot de la journée.
16: Max, je veux qu'on parle un petit peu plus de toi. Dans les dernières années, t'as accepté un nouveau rôle. T'es maintenant conseiller avec les Olympiques de Gatineau, une équipe avec... T'as connu évidemment énormément de succès. Pourquoi est-ce que c'était important pour toi de redonner à l'organisation qui t'a servi de tremplin vers les rangs professionnels?
24: Bah, tu le dis très bien, c'est de redonner d'une certaine façon. Mais aussi, je pense que j'ai un petit bagage, d'expérience côté. J'ai coaché dans l'université avec Joël Bouchard, je fais des médias maintenant. Oui, je regarde beaucoup de hockey. Puis, ils m'ont appelé justement pour devenir conseiller senior avec les Olympiques. Et j'adore ce que je fais présentement avec eux. C'est un groupe d'actionnaires qui veut gagner, qui veut faire les choses de la bonne façon. Donc, je retourne à la maison. L'hockey junior m'a donné beaucoup. Les Olympiques m'ont donné beaucoup. M'ont formé pour l'hockey professionnel. Je leur dois beaucoup. Donc, on a un centre Stoshkopi dans l'Outaouais qui est extraordinaire. Puis, on veut faire les choses de la bonne manière. Puis, je m'amuse avec tout ça. C'est le fun, le petit côté... opération hockey où on jase d'hockey, on a des belles discussions. Je monte à Gatineau la semaine prochaine pour le tournoi de golf et pour aller voir des matchs lors du camp. Donc, j'ai beaucoup de plaisir avec ça.
5: Comment tu vois les prochaines années des Olympiques, justement, Max? Est-ce qu'on est de bonne augure?
24: Oui, on est de bonne augure. On n'a pas eu une candidature pour la Coupe Memorial de l'an prochain. Ça vient dans la LHJMQ. Mais l'équipe, oui, c'est de bonne augure. On travaille fort pour justement. Là, c'est l'hockey junior, je pense que tranquillement, ça a toujours été un hockey de cycle un petit peu là, pour bâtir les équipes. Tranquillement, je pense que les nouveaux modèles veulent créer un petit peu plus de constance, d'être capable peut-être de compétitionner année après année. Donc on fait les choses de la bonne façon pour donner une équipe très compétitive dès cette année, je crois, et l'année prochaine surtout.
16: Écoute, Max, tu chompes pas, là. Beehive, la LNHB, les Olympiques, mais j'avais pas le choix. Tu couvres aussi, évidemment, le Canadien dans les médias. Qu'est-ce que t'as pensé de l'été du Canadien? Finalement, ils sont pas allés chercher le fameux deuxième joueur de centre. Ont pas fait nécessairement les acquisitions auxquelles on s'attendait. Est-ce que t'es quand même optimiste en vue de la prochaine saison?
24: Certainement. Certainement optimiste parce que j'ai beaucoup de confiance envers le groupe de gérants du Canadien de Montréal. Ils ont un plan et je pense qu'ils sont très forts pour le garder. C'est ça qui est dur. Hein? Il y a beaucoup d'émotions envers les Canadiens, de la part des fans, des médias, de pression, d'émotions. Je pense que Kent Hughes et Gordon sont quand même... faut être fort pour rester calme envers tout ça. Et je pense qu'ils ont un plan précis en tête. C'est pas faute d'essayer non plus. On

0: On va être là, Bruno Gervais, Alex Burz et moi. 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
1: Parfait, avec plaisir. Ouais, j'invite tout notre public à aller voir ça. Là. Ça va être un très beau spectacle à un bon prix en plus. Fait que non, c'est définitivement un bel événement à suivre cette fin de semaine. Merci beaucoup, Max.
0: Merci à vous, les boys. Bonne journée.
1: Salut, Max. Alors, c'était Maxime Talbot, commissaire de la Ligue nationale de hockey-ball. 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Monte dans le son, là.
2: Ah ouais, non.
1: Après la pause, c'est la défense obligatoire. Quelqu'un va devoir défendre une position vraiment, vraiment pas facile aujourd'hui. Voici la position que la personne va devoir défendre. Martin Saint-Louis n'est pas le bon entraîneur-chef pour amener le Canadien à la Coupe Stanley. Oh boy! Quelqu'un va vraiment devoir faire ça, ça s'en vient après la pause.
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1: 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Ça risque d'être gros.
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0: Hugo Reich et P.O. Deschênes vont faire la défense obligatoire avec nous. Les boys, êtes-vous prêts?
1: Moi, je suis 100% prêt.
0: P.O., t'es rendu plus vieux maintenant, c'était ta fête hier, plus mature. Penses-tu que ça va t'aider dans la défense obligatoire?
1: Ben, ça va faire qu'enfin, je vais gagner le débat.
2: Et tabarouette!
0: Là, t'es rendu cocky maintenant que t'as 24 ans,
1: avant,
0: c'est
1: faut
0: ça?
1: Savoir je suis de quel côté.
0: C'est ça l'affaire, c'est qu'on sait pas. Ça va peut-être être Hugo, ça va peut-être être moi. Je vous rappelle, c'est quoi la défense obligatoire? C'est un débat dans lequel quelqu'un se fait forcer de défendre une position. Il croit pas en ça, mais il a pas le choix. Puis c'est une position extrême, fait que c'est pas facile à défendre, mais il est obligé. C'est ça la défense obligatoire. Et aujourd'hui, c'est pas compliqué, voici ce que la personne va devoir défendre. Martin Saint-Louis n'est pas l'entraîneur qui va amener le Canadien à remporter la Coupe Stanley.
1: Oh, okay. C'est tough. Il y a des arguments des deux bords, même si que...
0: Ouais.
2: J'ai hâte de voir.
0: Débattable, mais c'est pour ça qu'on va débattre. Lancez pas des tomates à la personne. On vous le rappelle, il croit pas en ça.
2: Non. Exactement.
0: C'est juste pour le plaisir de l'argumentaire.
1: On aime tout Martin Saint-Louis.
0: On aime tout Martin Saint-Louis, pas la roulette.
3: Pierre-Olivier Deschênes.
2: Bonne fête!
0: Bonne
1: moi
0: fête.
1: Qui étais là et que je vais gagner, c'est moi qui est sur le spot.
0: Ouais.
2: Et voilà, okay,
0: fait que là, explique-nous non pourquoi Martin Saint-Louis, là, c'est pas lui le bon coach pour le
1: Canadien. Ben, c'est évident que c'est pas le bon coach.
0: Ah
1: c'est
0: oui?
2: Évident!
1: Il y a plusieurs arguments. Premièrement, il a jamais gagné nulle part, ce qui est arrivé directement du Pee-Wee. Genre, il a pas gagné dans la LGMQ, Ligue américaine, il a jamais été assistant coach dans la Ligue nationale. Il a jamais gagné en tant que coach. Après ça, cette année, je vais prendre l'exemple de cette année, mm-hmm. Il y a eu plusieurs erreurs. Parce qu'on le sait, il a été un très bon coach pour développer les jeunes. Mais là, quand c'était le moment de gagner des matchs, il a failli nous coûter plusieurs positions de classement.
0: Comme quoi, par exemple?
2: Ouais.
1: Comme laisser Montembeau trop longtemps, trop de matchs, pas mettre Jakub Dobech quand il gagnait tous ses matchs. On a même rendu un genre là, Dobech joue pas assez, est-ce qu'il va aller dans la Ligue américaine? Qu'est-ce qu'on va faire? Mais Montembeau, il fallait l'enlever. Si il a mis Dobech 2, 3, 4 parties plus tôt, peut-être qu'on est premier de la division. On n'affronte pas Tempo au premier tour. On affronte Boston, on gagne en 5, on a plus de temps de se récupérer, on est plus frais pour jouer contre la Caroline et contre la Caroline. Là, il a eu l'air d'un coach Pee-Wee. Rob Brenamo l'a mis dans sa petite poche. Ça fait 3 matchs qu'on se fait dominer. Oh! Je remets le même alignement. On va espérer que ça change. Il s'est pas adapté. Il s'est fait complètement planter. Puis on a vu que la coche de plus qui manquait, ben, il l'avait vraiment.
0: Tu dis que Martin Saint-Louis a jamais gagné comme coach dans les autres rangs, peu importe. Mais justement, la Caroline, Rod Brenamo, est-ce que ça te dit de quoi? Rod Brendamour, il a arrêté de coacher. Il a arrêté de jouer, pardon. Il est devenu assistant avec les Hurricanes. Il a pas coaché dans la NCAA, dans les rangs juniors, dans la Ligue américaine.
2: Il a même pas coaché,
0: puis
2: oui.
0: Il avait-tu gagné ailleurs? Pourtant, il a gagné la coupe l'an passé.
1: Oui, mais ça a pris vraiment trop d'années qu'on est prêt à attendre 20 ans puis tout le temps de se faire péter.
0: Ben, ça fait 33. Hein. On peut-tu attendre? Ben, peut-être pas 20, mais...
1: Si on doit attendre encore 10 ans à cause que là, faut qu'il apprenne à peut-être gagner.
0: Martin Saint-Louis a démontré que chaque année, il est capable d'apporter son groupe un peu plus loin. Chaque année, depuis qu'il est à la barre du Canadien, l'équipe a une progression.
1: Au début, c'était facile d'aller un peu plus loin. On était derrière.
0: Ah ouais, aller dans le corridor,
2: mais là,
0: c'est facile.
2: On a une équipe
0: le corridor,
2: gagnante,
0: 106 points, c'est facile.
1: Le corridor, c'est pas grâce à lui. C'est à cause de Dobech qui nous a sauvé le cul deux matchs numéro 7.
2: Pas, ben, c'est qui qui met l'alignement, ça aide là, c'est tant mieux.
1: Ouais, mais le gardien, c'est sûr que tu mettais Dobech, j'aurais pu mettre Dobech, t'aurais mis Dobech.
2: Mais il l'a même pas mis toute l'année.
1: Mais justement, quand il devait le mettre, il le mettait pas.
2: Les Canadiens trouvaient des moyens de gagner pareil.
0: C'était quand même au début, hey, mais là, à la fin, ça commençait.
1: Quand t'as sorti Rod Brenamo,
0: c'était l'argument massif.
1: J'avais aucune idée de quoi
2: dire. Mais c'est vrai, par exemple, que c'est cette génération-là de prendre des risques sur de nouveaux entraîneurs, puis au final, ça a payé. Là, les Hurricanes ont été très forts pendant des années, mais il fallait juste le step de plus. On l'a eu cette année. Voilà.
1: J'espère qu'il n'y a pas mis Dobech, mais même moi, je défendais Montembeau une bonne partie de l'année. Donc...
2: Non, en même temps, t'avais pas le choix.
0: Non, c'est ça.
2: Dans un sens, c'est plate, mais fallait que le Canadien laisse des chances à Montembeau. C'est quand même le gars qui t'a gagné 30 victoires l'an passé, 62 départs. Que... Des fois, t'as les mains liées, hein, les gars. C'est ça qui arrive, puis ben...
1: Genre, le seul truc qu'on peut y reprocher, c'est de pas avoir changé d'aliment au dernier match, mais on aurait perdu pareil, donc ça change pas grand-chose.
2: C'est ça qui est difficile aussi d'un point de vue de l'équipe perdante. Parce que des fois, tu penses que t'as pas de réponse à tes questions, et que, justement, Martin Saint-Louis, c'est le genre de coach aussi qui est très sur la ligne de laisser des chances, être capable de faire développer les joueurs dans des situations de pression. Donc, ça a été un risque qu'il a pris, mais ça vient avec l'expérience. Il va savoir quoi faire. Puis le Canadien est loin d'être une équipe qui va perdre. C'est plus une équipe perdante.
0: Non, mais il faut le donner crédit que c'est impressionnant comment premièrement, oui, les joueurs se sont développés, mais clairement, c'est pas juste un coach de développement, là. C'est un coach qui a été capable de gagner des matchs aussi, ben puis oui. d'être performant dans la LNH. De, t'sais, c'est une chose d'améliorer tes joueurs individuellement, mais le collectif aussi. Puis moi, ce qui m'impressionne le plus du travail de Martin Saint-Louis, c'est la culture qu'il a été capable de bâtir au sein de l'organisation. T'sais, quand on le voit donner des speeches dans le vestiaire, là, c'est écœurant, là.
1: Puis aussi, les Canadiens rebondissaient tout le temps. Je pense qu'ils ont perdu 3 matchs de suite. La dernière fois, c'était comme en novembre ou en décembre. C'était en décembre quand New York, tout ça, s'était blessé. Mais après ça, on n'a jamais perdu 3 matchs de suite. Donc, Martin Saint-Louis était toujours capable de retrouver une fonction avec son équipe, de trouver une façon de les mettre dans la bonne position pour pas que les séries de défaites continuent. Là.
2: Exact. Non, c'est ça. Il s'est toujours assuré d'être capable de rebondir. Puis ça, ça crée du caractère au sein de ta formation puis ton alignement. Chose qu'il a réussi à faire depuis le début de l'année et qui va encore avoir plus d'opportunités à faire cette année. C'est un groupe qui a beaucoup plus de caractère, qui est encore jeune, mais qui est là pour gagner. T'as des nouveaux contrats de signer, t'as des motivations de plus, ça va être super intéressant à suivre l'année prochaine.
0: Puis, une chose qu'il faut pas oublier puis qui est un immense avantage pour lui, c'est que autant la superstar de ton équipe que le 13e attaquant, Martin Saint-Louis, il a vécu ça.
1: Ouais.
0: Il dit, man, j'ai déjà été dans tes souliers, je sais exactement de quoi tu parles. T'sais, un gars qui a jamais été repêché, qui a été soumis au ballottage, qui a commencé du 4e trio puis qui est devenu un membre du Temple de la Renommée, c'est pas à tous les jours que t'as ça, puis c'est pas à tous les jours que les coachs peuvent se vanter d'avoir cette expérience-là. Puis c'est rien contre des coachs de carrière, par exemple, mais Martin Saint-Louis, il peut relate à littéralement tout le monde dans son équipe.
2: Exact.
1: Puis aussi, dans mes arguments, j'avais dit qu'il n'a jamais gagné en tant que coach, mais en tant que joueur, il a gagné la Coupe Stanley. Là. Il sait comment, qu'est-ce que ça prend pour aller gagner.
0: Ben oui.
2: Exact.
0: Médaille d'or avec le Canada aussi aux Olympiques. C'est la définition d'un gagnant.
1: Ouais.
0: Pas mal.
2: Ouais, de travaillant surtout.
0: De travaillant surtout. Très bien dit, Hugo. OK, on va prendre une petite pause. Au retour, on va aller s'entretenir avec Marco D'Amico, comme c'est le cas tous les mardis et tous les jeudis. Marco a une couple de sujets intéressants pour nous. Qu'est-ce qui se passe avec Connor Gauthier, mais aussi la menace des offres hostiles commence à peser sur plusieurs équipes déjà pour l'été prochain. Les équipes ne veulent pas se retrouver dans le même pétrin que Pat Verbeek et les Ducks d'Anaheim. Ça s'en vient après la pause avec Marco D'Amico.
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7: Très contente qu'il fasse partie de notre équipe de collaborateurs réguliers cet été. C'est Marco D'Amico. Salut Marco, comment ça va?
8: Oh, je pense que Marco...
9: Ça va très, hey, voilà. Ça va très bien, vous autres.
7: Ben oui, ça va très, très bien. Écoute, Marco, Connor Gauthier, c'est toujours pas fait, cette histoire-là. Encore agent libre avec compensation, a pas signé son contrat avec les Ducks d'Anaheim. Là, bon, on entend des rumeurs ici et là, je sais pas si les sources sont fiables. Il aurait refusé tel montant. Qu'est-ce qui se passe avec Connor Gauthier?
9: Ah, ben écoute, c'est certain qu'avec Connor Gauthier, t'as un exemple juste à côté... avec Leo Carlson, qu'est-ce que quelqu'un qui se fait surpayer pourrait gagner dans ce marché de fou présentement. Et si t'es Connor Gauthier, t'as eu plus de points, plus de buts que Leo Carlson. Certes, il joue pas au centre. On verra la saison prochaine s'ils vont l'essayer au centre, mais il a pas encore joué au centre dans la Ligue nationale. Mm-hmm. Donc, c'est la seule chose qui pourrait donner un peu plus de jus à Leo Carlson. Mais sinon, dans ses yeux, il mérite... dans le même giron, peut-être pas 18 millions. Je pense que la rumeur comme quoi il accepterait pas une scène en dessous de qu'est-ce que Leo Carlson a gagné, ceci n'est pas vrai.
7: Okay.
9: Mais si c'est un contrat de 4 ou 5 ou 6 ans, c'est certain que le salaire va tourner, si c'est pour les demandes de Connor Gauthier, ça tournerait autour du 15-16 millions parce que c'est quand même un marqueur de 40 buts. C'est un des meilleurs jeunes joueurs de cette ligue. On n'est pas en train de parler d'un joueur qui a juste fait 60 points. On parle d'un joueur qui a marqué plus que 40 buts.
7: Wow.
9: Donc, c'est certain que c'est très rare un joueur comme ça, son gabarit, son expérience, sa courbe de progression. Et si t'es un gars comme lui, tu te dis, ben écoute, moi aussi, je veux 5 ans. Et si t'es les Ducks d'Anaheim, tu veux pas donner 5 ans parce que tu veux pas retourner dans 5 ans, dans le même problème où ce que t'as Leo Carlson et Connor Gauthier a signé dans le même été.
7: Ouais.
9: Tu veux que ça soit divisé. Il faut aussi penser que Beckett Seneca va faire partie de ce cycle-là aussi pour les Ducks. Donc, si t'es les Ducks, c'est certain que tu vas préférer un 3 ans, un 4 ans ou un 6 ans juste pour être capable de d'étaler tes contrats pour que ça soit un joueur par été que tu vas devoir signer. Mais si t'es Cutter Gauthier, le plus que ça dépasse 3 ans, le plus que tu vas en demander, parce qu'on a déjà parlé, les agents s'attendent à une grosse augmentation du cap salarial à partir de 2028.
7: Et il y a aussi, Marco, cette fameuse date du 16 septembre qui plane au-dessus de tout le monde avec la nouvelle convention collective qui va entrer en jeu. Fait que tu peux pas signer pour aussi longtemps, puis tu peux pas avoir autant de bonus à la signature. Ça aussi, pour le clan Gauthier, ça pourrait être utilisé. Peut-être pas nécessairement le 8 ans parce qu'on n'a pas l'impression qu'il veut signer à long, long terme. Mais surtout, la question des bonus, c'est un levier de plus pour Cutter Gauthier et son équipe.
9: Oui et non. Les Ducks d'Anaheim sont une des équipes qui absolument refuse de donner des bonus de signature. D'ailleurs, c'est pour ça que les Flyers de Philadelphie ont mis autant de bonus de signature dans l'offre de Leo Carlson. C'était en fait pour que les Ducks qui détestent, refusent catégoriquement de donner des bonus de signature à leurs joueurs, soient encore plus motivés de le laisser partir. On a vu que les Ducks ont avalé la pilule parce que de perdre un gars comme Cutter Gauthier, excuse-moi, comme Leo Carlson, aurait été vraiment un coup dur, quasiment le début d'une nouvelle reconstruction, de perdre ton centre numéro un de Fetcher. Donc, du cas de Cutter Gauthier, il a 8 ans. Les bonus de signature, c'est pas nécessairement quelque chose qui rentre en compte. Par contre, puis ça c'est intéressant que tu l'apportes, la fameuse date du 16 septembre, c'est parce que n'importe quel contrat que Anaheim va signer va nécessiter une autre transaction.
7: C'est ça.
9: C'est ça qui va être
7: parce
9: intéressant.
7: Parce qu'ils ont juste 9 millions de libres en ce moment.
9: Exactement. Et même si tu signes Cutter Gauthier à 2 ans, ça va te coûter un 10 millions, 11 millions de dollars. Donc c'est certain que dans un contexte comme ça, il y a aussi le contexte qu'ils doivent le signer parce qu'ensuite ils doivent subitement faire une transaction pour être en dessous du cap salarial. Puis le plus que tu attends pour ça, le plus que les équipes qui pourraient être intéressées à ton joueur vont avoir ou dépensé leur argent parce qu'ils ont signé un des derniers agents libres sans compensation qui sont disponibles sur le marché, ou eux autres même ont fait des transactions avec d'autres équipes avant le début de la saison. Donc c'est un peu ça le processus avec eux, et c'est un peu la même chose aussi avec les Blue Jackets de Columbus qui s'ils signent un Adam Fantilli à moyen terme, ça va nécessiter eux autres aussi une transaction parce que lui aussi demanderait autour du 14-15 millions si ça va sur le long terme.
7: Évidemment, Marco, on parle beaucoup de Cutter Gauthier, mais dans un an, il va y avoir d'autres agents libres avec compensation. Et ce qui s'est passé à Anaheim cet été, ça a eu des répercussions énormes à travers la ligue. Daniel Brière, il s'est pas fait d'amis, ça c'est sûr. Mais là, les DG commencent à prendre note. Et j'ai vu ça, c'était assez intéressant. Dans les derniers jours, au NHL.com, Chris Patrick, qui est le DG des Capitals de Washington, il a accordé une entrevue puis il a dit... Parce qu'il parlait du dossier de Ryan Leonard, qui lui, il va bientôt pouvoir signer un nouveau contrat, puis il se disait, ouais, on veut le signer le plus rapidement, là. On a vu ce qui s'est passé avec les offres hostiles, puis on veut pas non plus se faire avoir, nous non plus. On voit que les DG, clairement, sont en train de tirer des leçons de ce qui s'est passé avec Pat Verbeek et les Ducks cette année.
9: Ouais, il y en a qui l'ont déjà, qui étaient déjà au courant de cette leçon, je te dirais, là. On l'a vu avec certains DG qui ont été beaucoup plus agressifs avec leurs jeunes joueurs. Mais c'est certain que tu regardes le marché, il y en a qui sont agents libres sans compensation, il y en a qui sont agents libres avec compensation, puis il y en a qui sont agents libres avec compensation, mais pas éligibles à des offres hostiles. Mm-hmm. Nous, on parle vraiment du groupe 2. Des jeunes qui sont éligibles à des offres hostiles. Donc, tu regardes le marché puis tu te dis qui pourrait être des joueurs ciblés. Ben, c'est certain qu'un gars comme Ryan Leonard, s'il est disponible le 1er juillet et pas signé en 2027, ça va être un gars qui va être ciblé. Donc, c'est normal que les conversations ont débuté entre les Capitals de Washington et le clan de Ryan Leonard parce que c'est un des meilleurs jeunes joueurs. Tu sais, une des choses qui va être très intéressante va être de voir qu'est-ce qui va se passer avec McVeigh et Michkov du côté de Philadelphie. Parce que si y a un club qui pourrait se faire attaquer dans ce contexte-ci, ce serait eux.
7: Ouais.
9: Et dans le contexte d'un Michkov aussi, là, tout dépend de sa saison, bien sûr, là, mais ça serait très intéressant dans ce dossier-là. C'est certain qu'il y a d'autres jeunes intéressants qui pourraient être disponibles dans ce contexte-là. Il y a même des joueurs qui sont pas nécessairement super jeunes, qui pourraient être éligibles à des offres hostiles, donc Kirill Marchenko, s'il est encore un membre des Blue Jackets et non signé l'été prochain. Will Smith, exemple. C'est des gars qui seraient très intéressants pour certaines équipes, et il y en a d'autres qui vont peut-être aussi éclore cette saison, qui pourraient intéresser. Puis une des raisons pourquoi on dit ça et pourquoi les DG sont conscients, c'est pas simplement à cause du fait que qu'on a vu des offres hostiles 2 cet été. C'est parce que on s'attend à ce que le marché des joueurs autonomes soit encore inférieur à celui qu'on a vu cet été.
7: Ouais.
9: Et déjà cet été, c'était un snooze fest, là. C'était pas vraiment un lieu où ce que tu pouvais vraiment améliorer ton équipe. Sauf si tu échangeais pour les droits d'un joueur, tu faisais un sign and trade comme Washington a fait avec Alex Tuch.
7: C'est donc, ça, ou les Leafs avec Darren Radish.
9: C'est ça. Donc, si tu veux améliorer ton club, c'est via échange. Et si tu n'as pas les moyens de faire un échange et tu veux prendre avantage de certains facteurs économiques d'un autre club, on est dans une ère où il y a beaucoup de place sur le cap salarial. Il y a plus ou moins des échanges de choix de premier tour, de futurs choix de premier tour. D'habitude, c'est un choix de premier tour de cette année-ci qui se fait échanger dans les transactions. Donc, il y a toujours les éléments pour faire des offres hostiles. Il y a encore des joueurs qui sont éligibles à des offres hostiles qui pourraient en recevoir une maintenant, dont Adam Fantilli, dont Simon Edvinson.
7: Ouais.
9: Donc, c'est certain que le risque est encore là. Et c'est plus vraiment juste le contexte que, ah, il est éligible pour une offre hostile. Les agents travaillent maintenant en sachant si le joueur n'est pas signé avant le 1er juillet d'une certaine année, ils vont être capables d'appeler et magasiner leurs joueurs.
7: Utiliser l'offre hostile à leur avantage.
9: Exactement. Ça devient un outil de négociation, comme on a vu d'ailleurs avec les Ducks d'Anaheim, mais avec Pavel Mintsyukov, qui lui, on s'enlignait plus vers un contre-pont.
7: Ouais.
9: Mais après qu'on a vu le contrat signé de Simon Nemitz, et après l'offre hostile qui a été faite à Leo Carlson, lui, son clan a pris avantage de la situation pour voir c'était quoi le marché pour lui à travers la ligue, pour des équipes qui avaient besoin de jeunes défenseurs, de qu'est-ce qu'ils étaient prêts à donner comme offre hostile. Ils ont rapporté ça aux Ducks, et mettons que les négociations se sont produites beaucoup plus vite que prévu après avoir vu l'intérêt à travers la ligue.
7: Pendant longtemps, Marco, on avait l'impression que au sein des DG, c'était mal vu les offres hostiles, que c'était un petit peu mouton noir, que quand tu faisais ça, tu te mettais bien du monde à dos. Est-ce que tu as l'impression que cette mentalité-là, elle change, puisque les DG maintenant sont un peu plus jeunes, ils ont des mentalités différentes, ou est-ce que malgré tout, c'est encore mal vu à travers la ligue de faire des offres hostiles?
9: Moi, je pense pas que c'est mal vu nécessairement, là. Ça fait partie des règles. Ça fait partie de quelque chose qui a été négocié par les propriétaires, par les joueurs. C'est dans le livre de règles. Si c'est quelque chose qui est permis, tu te dois d'utiliser tous les outils possibles pour améliorer ton équipe. Point. Donc, que ça blesse l'ego d'un DG qui s'est pas bien préparé, c'est pas ton problème. Je m'excuse, t'as un centre numéro un disponible sur le marché qui est prêt à signer avec ton club pour quatre choix de premier tour. Moi, je fais cet échange-là au jour au lendemain.
7: Ben
9: donc,
7: oui.
9: C'est normal que s'il y a une offre hostile sur place, puis tu peux utiliser tes moyens économiques, ta place sur la masse, tes choix au repêchage pour aller chercher la pièce manquante de ta reconstruction. Fais-le, c'est normal. Et il y a des DG qui savent que ceci existe, et c'est pour ça d'ailleurs que les équipes qui sont, disons, je vais pas dire bien gérées, là, je vais pas non seulement rabaisser des DG, mais les équipes qui sont gérées de façon optimale, ces jeunes-là sont signés immédiatement à long terme le premier moment qu'ils sont disponibles de prolonger des contrats. On l'a vu avec le Canadien de Montréal. Même si Lainantin et Ivan Demidov n'étaient pas éligibles à des offres hostiles, ça n'a pas perduré longtemps. Ivan Demidov, la journée même qu'il était éligible d'un renouvellement de contrat.
7: C'était fait.
9: Et Lainantin, tu sais, ça l'a un peu perduré pendant le début de la saison passée, mais c'était quand même 9 mois avant qu'il devienne agent libre avec restriction. Donc, le Canadien n'a jamais tardé dans des dossiers comme ça. Je pense que le seul, c'était Cole Caulfield, puis c'était à cause qu'il était blessé. Donc, écoute, pour moi, c'est pas la fin du monde nécessairement pour la Ligue, mais je pense que on va voir beaucoup plus de contrats basés sur le potentiel d'un joueur signé plus tôt qu'auparavant, parce que c'est mieux d'être safe, de s'assurer de ne pas avoir l'offre hostile et de dealer avec le potentiel et le développement d'un joueur que d'être dans le bateau que les Ducks sont en ce moment avec Leo Carlson, où ce que tu sais qu'il va devenir un très bon joueur, mais est-ce qu'il va devenir un joueur de 18 millions? Ça, on le sait pas. Donc, c'est plus ça le problème. Et dans un contexte comme ça, les gars, c'est ça qui va faire mal maintenant pour les Ducks côté marge de cap salarial pour le futur, parce que là, tu vas avoir lui, Cutter Gauthier et Beckett Seneca. Je serais très surpris si les trois ensemble ne gagnent pas un 45 millions d'ici trois ans.
10: Mais ça aurait du sens parce que justement, tu élabores des nouveaux standards pour ton équipe.
7: C'est la nouvelle hiérarchie, écoute.
10: Pat Verbeek qui a paniqué, il a pas eu le choix d'abdiquer et là, regarde dans quel plat il se met. Il a pas le choix d'accepter la situation. Puis ça va être ça, là. T'sais, moi, je comprends les joueurs de vouloir demander ça au final.
7: Ben oui, parce qu'au final, c'est le standard qui a été établi par l'organisation. Quand tu as accepté de pas laisser partir Leo Carlson avec les Flyers de Philadelphie. Merci beaucoup, Marco. Vraiment apprécié. Toujours très intéressant. Passe un bon week-end, une bonne fin de voyage, puis on se reparle la semaine prochaine.
9: Avec plaisir, les gars. Bonne journée.
7: Bonne journée.
10: Salut, Marco.
7: Alors voilà, c'était Marco D'Amico. On va prendre une pause et au retour, c'est Nicolas Saint-Pierre qui va faire son tour à l'émission. Nick, il veut continuer ses prédictions osées. Il avait commencé ça plus tôt cette semaine, mais Nick, il a encore faim. Il a le goût de faire des hot takes. Ça s'en vient avec Nicolas Saint-Pierre dans deux minutes.
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5: Très content de lui parler plusieurs fois par semaine cet été. C'est notre collaborateur Nicolas Saint-Pierre. Comment ça va, Nick?
6: Ça va super bien. J'espère que vous avez passé une belle journée hier, surtout une belle soirée. Mais je veux juste faire une petite plug comme ça.
5: Ben oui.
6: Je sais pas si vous êtes des fans de Pink Floyd, mais moi j'en suis un grand. Puis hier j'étais au festival Nostalgia à Ottawa, puis je suis allé voir le cover band Floydium.
5: Okay. Ah ouais.
6: Pour dire une affaire, là, je suis pas un fan de cover band, mais celle-là, là, wow! Quel moment incroyable! C'était vraiment bon, puis le monde, il y a du monde qui a beaucoup de talent. Alors, si vous avez la chance, allez voir Floydium, parce que moi, vous dire, c'est un très beau moment à aller passer.
7: Mais c'est très cool, parce que Pink Floyd s'assure quand même d'avoir des bons cover bands. Il y a Australian Pink Floyd aussi qui font un excellent travail, puis Brit Floyd, qui est un band britannique. Moi, j'allais voir Brit Floyd au Centre Bell et j'ai capoté.
6: Ah ouais.
7: Ouais, vraiment. C'est la qualité de la musique, là, puis de tout
6: le visuel également. Il y en a qui vont avec la musique et tout ça, mais le complet, le package deal, là, m'a dit, ils sont donnés vraiment la peine, puis ça vaut la peine de se déplacer et d'investir un petit peu de moins, un petit peu d'argent.
5: Bon, ben, très intéressant. Je vois ça. C'est un beau line-up quand même pour Ottawa cette fin de semaine. Là. Si jamais ça vous intéresse, il y en a plein, là, des Abba Mania, AC/DC, Madonna, Elton John. Très intéressant. Merci pour la petite plug, Nick. C'est bien apprécié. On va poursuivre tes prédictions osées en vue de la prochaine saison dans la LNH. On avait commencé ça plus tôt cette semaine. Et là, tu nous es arrivé avec d'autres hot takes, là, tout droit sortis du four. J'aime beaucoup ça. On commence avec celui qui a gagné le Calder l'an passé. Y es-tu trop de bonheur pour prédire que Matthew Schaefer va gagner le Norris?
6: Non, il n'y a pas trop de bonheur. Puis non seulement ça, Matthew Schaefer va gagner le Norris en marquant 30 buts cette année.
7: Oh boy!
6: 30 buts. Avez-vous vu le petit gars?
5: Il est incroyable.
6: Il se comporte vraiment comme un vétéran.
5: Ah ouais, petit gars, mais on dirait qu'il a 30. Tu sais, il a la maturité d'un homme de 40 ans. Là. C'est incroyable à voir aller, Matthew Schaefer.
6: On va vous dire, là, le papa doit être très, très fier de son petit. Puis, il rend très bien. Une très bonne personne dans tous les sens du terme, autant sûr que hors de la glace. Un leader à part de ça. Non, il va continuer. Après le Calder, il va mettre le Norris dans sa poche arrière. Et il va marquer 30 buts. Mettez ça dans vos papiers tout de suite. Schaefer is the guy.
7: Ça serait un sommet personnel. Déjà qu'il a atteint un sommet personnel l'année dernière avec 23 buts, là, ça serait encore plus exceptionnel.
5: Écoute, il a fini 12e pour le Norris cette année. D'après moi, ça va être encore beaucoup plus haut cette saison. Le plus jeune gagnant du Norris, c'est Bobby Orr, si je me trompe pas. Puis Schaefer, à 19 ans, il rejoindrait quand même un club assez select. Ce serait...
6: Il est bien parti pour écrire l'histoire.
5: Oui, absolument. Ah non, ça a été... une bénédiction pour les Highlanders, là. Tu sais, ils étaient quoi? Ils avaient terminé 10e dernier dans la LNH. Tu gagnes la loterie. Par magie, tu te retrouves avec le premier choix au total. On savait qu'il était bon, Schaefer. On savait pas qu'il était si bon que ça.
6: Et ça, c'est un peu comme les Penguins de Pittsburgh en 2005, quand ils sont arrivés avec, oh my God, Sidney Crosby avait repêché premier parce qu'ils avaient gagné le tirage au sort.
5: C'est ça, parce que c'était la loterie de l'année du lockout, puis tout le monde avait des probabilités égales. Mais cette année-là, c'était vraiment un joyau qui était au premier rang, tout comme un autre joyau peut-être. Le prochain Sidney Crosby, diront certains. Macklin Celebrini, il a connu une éclosion formidable dans la LNH l'an passé. Nick, y es-tu trop de bonheur pour prédire que Macklin Celebrini va gagner le Art Ross?
6: Je suis déjà prêt à dire que le Art Ross est déjà gagné, puis Macklin Celebrini va l'emporter. 115 points l'année passée, sa deuxième année seulement. Quand on parlait de maturité pour un kid comme Schaefer, ben Celebrini nous montre également que lui était prêt, bien prêt pour la Ligue nationale de hockey. Il brûle tout ce qu'il a brûlé en ce moment. Tout un leader, San Jose est très chanceux de pouvoir compter sur les services d'un gars comme celui-là. Pourquoi pas penser au Art Ross pour lui déjà à sa troisième année? Aucun doute là-dessus, Macklin Celebrini is gonna be The Winner, Art Ross, puis évidemment, les gens à San Jose vont recommencer à tomber en amour avec ce beau petit club-là, puis faudrait pas s'étonner que ce club-là connaisse une longue série de succès avec un gars comme Matlin Celebrini.
5: L'an passé...
6: Art Ross avec ouais. Celebrini, yes sir.
5: Ah, 45 buts, 115 points. Là, il va être mieux entouré cette année. T'sais, Will Smith va être davantage en santé. On est allé chercher aussi des vétérans pour mieux l'épauler.
6: Oh.
5: Il faut s'attendre à une meilleure production encore de sa part cette année. 115 points, c'est énorme. Mais il est capable de le faire, surtout si ses coéquipiers sont meilleurs. T'sais, on avait l'impression que l'an passé, c'était vraiment juste lui qui tirait les Sharks. Là, il va avoir de meilleurs joueurs autour de lui. La lutte est toujours féroce pour le Art Ross parce que McDavid est encore là, puis McKinnon, puis Kucherov, mais il va être dans la conversation, ça c'est sûr et certain, puis j'irais même jusqu'à dire que pour le Hart, là, il va être un des choix très populaires, peut-être même le favori en ce moment pour gagner le Hart en vue de la prochaine saison dans la LNH.
6: C'est probablement l'année où on va dire que c'est la passation des pouvoirs. C'est mm-hmm. quand même à dire que tu sais un McDavid et tout ça qui demeure très très jeune, qui était le porte-étendard de la Ligue nationale de hockey, mais j'ai l'impression que cette année ça va être on passe le flambeau mon homme, puis Macklin Celebrini va s'installer dans son trône pour une couple d'années.
5: Ouais, ah c'est le nouveau visage de la LNH. Ça c'est indéniable, puis tu sais c'est un peu comme Schaefer, ça a vraiment l'air d'être un bon kid avec une bonne tête, un gars qui est très mature aussi pour son âge, parce qu'on s'entend, c'est pas facile. On a tous déjà eu 20 ans. On n'avait pas nécessairement la maturité pour faire ce que des gars comme ça font pour avoir le sérieux, le professionnalisme qu'ils ont. Mais avec Celebrini et Schaefer, la LNH est en selle pour longtemps.
6: Est-ce qu'il y a des comparables à faire entre Celebrini et Sidney Crosby?
5: Ben, j'ai l'impression que oui. Tu sais,
6: dans l'ensemble de son œuvre, pas seulement ben, joueur sur la glace, là, mais je veux dire l'identité, le demeanor et tout ça. Là.
5: Oui, je suis d'accord avec toi, avec une espèce d'aura de...
7: Ouais. Ben,
5: j'ai 19-20 ans, mais c'est pas grave. On dirait que j'étais un vétéran de 12 années dans la LNH. C'est pas pour rien qu'il a été nommé le capitaine de l'équipe canadienne au championnat du monde. C'est que c'est un leader qui est spécial. Puis pour moi, ça revient beaucoup au fait que... Tu sais, lui, il a grandi dans l'environnement des Warriors de Golden State. Là. Son père était un thérapeute pour eux. Fait qu'il a grandi en côtoyant des Steph Curry, des Klay Thompson, des Draymond Green, des pros... hallucinant, puis quand t'es un jeune ado, puis t'évolues dans cet environnement-là, c'est exceptionnel comme expérience. Ouais. C'est super riche pour Celebrini d'avoir eu ça.
7: Pis exactement, puis écoute, pour poursuivre sur ton point de championnat du monde, c'est on dirait vraiment que ça a été juste la passation du flambeau entre Sidney Crosby et
5: Macklin Celebrini. Parce que Crosby est arrivé, puis il a pas pris le C, là. Il a dit non, tu peux le garder, Macklin.
7: Exactement.
6: Une classe du 87 en passant.
5: Oui.
6: Il peut arriver avec ses gros sabots puis dire « Hey, tassez-vous de là, mon oncle s'en vient, là. Pantoute, sérieux, là. »
5: Ouais, quand on parle d'un athlète qui est humble, puis que tu sais il se prend pas pour meilleur qu'un autre ou peu importe, Crosby c'est ça, puis j'ai l'impression que Celebrini aussi, il rentre dans la même discussion. Prochaine prédiction dans la division Pacifique, encore une fois, y es-tu trop de bonheur pour prédire que les stats de Leo Carlson ne justifieront jamais son contrat de 18 millions de dollars par saison?
6: L'impression que c'est un contrat qui va très mal vieillir, ça, puis la pression qu'on amène sur l'organisation. Regardez,
5: c'est énorme.
6: Qui, apparemment, qui aurait refusé une affaire comme 13 millions par année. Tout le monde veut avoir leur bidou, puis quand on se compare avec un gars qui gagne un petit peu plus que toi, il dit, ben, moi et tout, je suis pas si pire que ça. Alors, non, j'ai l'impression que c'est une décision qu'on va peut-être devoir regretter dans pas trop longtemps, celle d'avoir voulu égaler l'offre hostile des Flyers de Philadelphie. Puis là, maintenant, ben, Pat Verbeek, qui est un négociateur très, très serré, on s'entend, mais se retrouve d'une certaine façon avec les pieds et les poings liés, puis je pense que l'organisation et le directeur général vont peut-être regretter cette signature-là. Leo Carlson, lui, pas un gars qui est à plaindre, puis il n'y a personne qui va dire non à une offre comme celle-là, mais j'ai l'impression qu'il ne sera jamais capable d'atteindre le niveau qu'on attend d'un gars qui gagne tant d'argent.
5: Ben 18 millions. Deuxième joueur, l'an prochain, il va être le joueur le mieux payé. Dans deux ans, ça va être Celebrini. Mais pour vous, là, combien de points est-ce qu'il faudrait que Leo Carlson inscrive pour qu'on se dise « Hey, là, les Ducks en ont pour leur argent. »
7: Oh, 85-90 points.
5: Ben, au-dessus de ça, même, Hugo.
6: Au minimum 100 points, là, c'est à peu près ça.
7: J'étais trop généreux.
5: Ça, écoute, faut que tu sois dans la conversation pour le Hart. Si t'es le joueur le mieux payé de la Ligue, les attentes sont que tu performes parmi les meilleurs de la Ligue, point final.
7: Exact.
6: Puis là, imaginez, puis écoutez, encore une fois, je peux pas parler pour le principal intéressé, mais quand tu reçois tant d'argent, à un moment donné, tu peux pas être inconscient à tout ça, puis veux pas, ça t'affecte si t'es pas capable de produire. Ça rentre dans ta tête, puis la confiance est définitivement là chamboulée. Alors, Leo Carlsen, tout comme n'importe quel autre athlète, va se retrouver à un moment donné où il y aura un creux de vague, puis comment lui va pouvoir réagir à tout ça et comment tout ça va durer. J'espère qu'il est pas en train de se creuser un trou et tout ça, mais hâte de voir comment lui va pouvoir gérer la pression d'avoir justement un contrat qui commande tant d'argent.
5: Exactement. Maintenant, la prochaine prédiction, puis celle-là, je la trouve intéressante parce que c'est un des dossiers chauds de l'été. On n'a jamais eu de réponse par rapport à ça, même du principal intéressé. Y es-tu trop de bonheur pour prédire que Connor Hellebuyck va être échangé à un club américain avant la date limite des transactions?
6: Ça serait facile de dire oui à ce moment, mais je suis en train de me demander si on n'a pas éteint les feux. Puis je suis en train de me dire que Connor Hellebuyck va peut-être rester avec les Jets.
5: Ah ouais?
6: En tout cas, c'est ce que je souhaite. Pourquoi pas faire durer le plaisir, faire monter les enchères pour une autre année, on verra bien. Mais est-ce que l'équipe serait capable de convaincre Hellebuyck de demeurer avec eux autres puis de l'aider à faire les séries? C'est une grosse question qui demeure sans réponse pour l'instant, mais si je vois qu'une grosse déclaration, moi, il y a du sens inverse, m'a dire il va rester cette année avec eux autres, puis on verra pour la suite.
5: Parce que c'est étrange, ce dossier-là. T'sais, après la saison, on a commencé à entendre des rumeurs. Hellebuyck serait pas content, comme d'autres joueurs américains, là, comme Larkin, comme Tkachuk. Il voudrait partir. Finalement, il s'est rien passé. Il y a eu des rumeurs d'échange. Apparemment, qu'il serait peut-être passé proche d'être échangé au Sabres de Buffalo. Mais il est jamais sorti publiquement, disons, contrairement à un Zach Werenski, en disant « Non, non, je veux rester à Winnipeg. » Puis même les joueurs des Jets, cet été, quand ils passent en entrevue, ils disent hey, « On le sait pas trop, là. On est comme vous. On aimerait ça que Connor Hellebuyck revienne, mais ouais, on le sait pas trop. » Cooper Feli, tu sais. C'est pas de bonne augure pour une organisation comme Winnipeg qui mise à 100% sur ce gardien-là, là.
6: Ah, ça, c'est sûr et certain qu'il y a beaucoup qui reposent sur un gars comme Connor Hellebuyck. On l'a signé à long terme, pas pour rien, parce qu'on pensait sérieusement qu'on pouvait bâtir autour de lui. Écoutez, il y a une dose de mécontentement. C'est sûr que personne n'est au beau fixe. Après tout ce qu'on a vu de on va dire l'énergie que l'équipe américaine a décuplée à travers la ligue. On semblait que dire qu'on veut se ramasser en gang puis envoyer donc. Mais est-ce que Hellebuyck pourrait être celui qui renverse la vapeur à ce niveau-là dans l'équipe américaine? Je le souhaite pour un club canadien, je le souhaite pour un petit marché comme Winnipeg. Puis sérieusement, si Hellebuyck est resté si longtemps avec Winnipeg, ça doit être qu'il doit pas l'haïr tant que ça.
5: Non, c'est ça.
7: Non, mais c'est vrai, t'as raison. Puis j'ai l'impression que cette situation-là, elle serait déjà réglée si c'était aussi urgent, tu sais.
6: Yep.
7: Il l'aurait échangé, Connor Hellebuyck, là. Je veux dire, avec sa valeur sur le marché.
5: Ben, eux, ils veulent évidemment pas l'échanger parce que tu sors Hellebuyck de Winnipeg puis l'équipe, elle perd toutes ses plumes, là. Tu sais, les Jets, ils peuvent dire bye aux séries, c'est fini.
7: Exact. Mais sinon, t'aurais pas signé Stuart Skinner.
5: Ouais, il peut être ton numéro 2, mais c'est vrai que je comprends ce que tu veux dire. En tout cas, ça va être intéressant à suivre parce que j'ai pas l'impression que c'est fini nécessairement le cas de Hellebuyck et des Jets. En terminant, je l'aime beaucoup celle-là puis j'ai hâte de voir dans quelle direction tu vas aller. Y es-tu trop de bonheur pour prédire que la Coupe Stanley va enfin revenir au Canada cette année?
6: Je veux pas dire qu'il y ait trop de bonheur parce que ça fait longtemps qu'on l'attend. Puis je pense sérieusement qu'on a de bonnes chances pour voir une équipe canadienne mettre la main sur le gros trophée. Mes équipes que je viserais seraient les Maple Leafs de Toronto, les Oilers d'Edmonton, puis le petit dernier, l'as dans la manche, le Canadien de Montréal pourrait peut-être causer la surprise et s'amener justement avec une 25e Coupe Stanley. Ce sont des vœux pieux, mais je pense sérieusement que Toronto, un, s'est donné les outils pour renverser la vapeur, et ce, rapidement. Les Oilers Edmonton dans l'Ouest, y a-t-il une autre équipe à qui on peut penser? On a les armes, on a les outils. Mm-hmm. Maintenant, faut faire fructifier tout ça. Puis le Canadien, la belle petite équipe qui pousse avec un beau vibe. On sait jamais, mais en série, il se passe tout le temps des belles petites surprises. Ma surprise cette année pourrait être le Canadien de Montréal.
5: On serait dû, sérieux, là. Écoute, ça fait 33 ans qu'il n'y a pas eu de coupe avec une équipe canadienne. Ça commence à être un peu ridicule, Nick.
7: C'est vrai.
6: Ben, ridicule, ouais, j'imagine que oui. Puis, écoute, c'est en tout cas, C'est la réalité de la Ligue nationale de hockey, c'est la réalité des marchés canadiens, où est-ce qu'on est rendu maintenant, mais à un moment donné, il faut avoir des équipes qui vont se donner la peine, qui vont se donner l'effort, puis surtout des bons dirigeants qui vont prendre les bonnes décisions. Je pense sérieusement que dans les trois cas, vous avez des bonnes personnes qui sont en place. On va voir maintenant si on va pouvoir fructifier tout ça. Tu parles de ça fait longtemps. Moi, je me souviens la dernière Coupe du Canadien quand ça avait célébré en 93. Moi, je pense surtout à la nouvelle génération dont vous faites partie, qui a jamais vécu justement ces grandes années-là. Je pense que vous autres, juste pour avoir justement ce feeling-là, vous êtes dû aussi, vous le méritez. Alors pourquoi pas Montréal peut-être une surprise cette année?
5: Ah, c'est non mais gentil ça. Je nous
6: c'est
5: le souhaite.
6: C'est moelleux, hein? C'est poétique c'est... à part de
5: ben ça. Ben oui, puis ça termine la chronique sur une excellente note. C'est vraiment gentil, Nick. Merci d'avoir pris de ton temps pour nous parler aujourd'hui, puis on se reparle demain.
6: Ça sent la coupe.
5: Ça sent la coupe. Wow. On aime ça. Merci. Alors voilà.
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5: 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J'ai lu un texte intéressant sur Sportsnet dans les derniers jours. Quelles sont les questions qui reste en suspens cet été dans l'alignage des questions auxquelles on n'a toujours pas eu des réponses. Évidemment, il y a le dossier Connor Hellebuyck, qu'on vient d'en parler avec Nick Saint-Pierre, mais un autre dossier qui n'a toujours pas été réglé, c'est celui de Carter Gauthier, qui est encore joueur autonome avec compensation, n'a toujours pas signé son nouveau contrat avec les Ducks d'Anaheim. Là, ce qui commence à presser, c'est que il y a la fameuse date du 16 septembre dans laquelle la nouvelle convention collective commence. Les contrats vont devoir être plus courts à partir de ce moment-là, moins de bonus à la signature aussi. Alors, ça devient moins intéressant pour un joueur de signer après cette date-là. Maintenant, on le sait qu'à Anaheim, la conséquence de l'offre hostile à Leo Carlson change complètement la donne parce que là, il a signé pour 18 millions. Si Carlson vaut 18, Carter Gauthier qui a marqué plus de buts, qui a inscrit plus de points la saison passée, combien il demande lui? Là, dans les dernières semaines, on a entendu plein de rumeurs. Il a refusé 12, il a refusé 13, il veut 18. On ne sait pas exactement quoi penser de tout ça, mais ça reste qu'en ce moment, les Ducks sont dans le trouble. Pourquoi? Ils ont juste 9 millions de dollars de disponibles sous le plafond. Donc, ils ont assurément pas d'argent pour signer Carter Gauthier en ce moment. Il va vouloir plus que ça. Ils vont devoir faire du ménage, mais ça commence à presser le dossier Carter Gauthier, Hugo.
6: Ben, non seulement ça, mais écoute, Pat Verbeek fait face à toute une embûche en ce moment, puis il n'y a pas le client le plus facile. Carter Gauthier, non. C'est un gars qui comprend ou qui connaît sa valeur. C'est un gars qui va tout le temps un peu plus, en tout cas, de mon pressentiment, essayer d'avoir un environnement où il va exceller mieux, où il va être confortable, sans nécessairement prendre en considération le reste. Puis c'est correct, ça fait partie de la game d'être un joueur de hockey professionnel. Sauf que là, moi, je trouve que ça fait en sorte que les Ducks vont prendre un pas en arrière complètement intense, complètement drastique, parce que si t'es pas de Verbeek, t'as pas le choix, on dirait, de conserver Carter Gauthier.
5: Ben, à la seconde où t'as accepté de garder Carson, t'sais, de pas le laisser aller à Philadelphie, ben, tu t'es peinturé dans un coin, parce que c'est ça. Ça, c'est ta nouvelle hiérarchie salariale dans l'organisation.
6: C'est ça.
5: Puis je pense pas que Gauthier va faire autant que Carson. Mais à la place, disons, d'avoir signé Carlson pour 12 ou 13, puis là, Gauthier pour 10, ben, tu te retrouves avec Carlson à 18, puis peut-être Gauthier autour de 14-15 millions de dollars.
6: Ouais, exact.
5: Mais Pat Verbeek avait juste à voir ça venir. T'sais, il avait juste à être un petit peu plus prévoyant, puis signer ses jeunes joueurs d'avance comme t'es supposé le faire.
6: Puis on s'entend, il a fait aussi peut-être un petit move de panique aussi en signant Pavel Minchukov. T'sais, je veux dire, c'est quand
5: parce
6: même,
5: qu'après ça, c'est ça. C'est que pour Minchukov, il lui a coûté plus cher à cause de ça. Puis Senecki qui va pouvoir signer un nouveau contrat dans un an. Il va signer plus cher lui aussi.
6: Exact.
5: Tout le monde finit par coûter plus cher parce que toi, t'as pas été capable de prévoir et de bien gérer tes dossiers.
6: Exact.
5: Un autre dossier qui semble avoir été réglé, mais pas nécessairement, c'est celui de Jason Robertson. A finalement signé une entente d'une saison avec les Stars de Dallas. Le problème, c'est que c'est juste une année. Puis dans un an, ça veut donc dire que Jason Robertson, qui va faire 12 millions de dollars la saison prochaine, il va pouvoir devenir agent libre sans compensation. Est-ce qu'il va vouloir rester à long terme à Dallas? Il semble avoir beaucoup d'animosité entre les deux clans depuis plusieurs années. Ça accroche énormément entre les deux parties. Dans les négociations pour Jason Robertson, là, il peut pas signer un nouveau contrat jusqu'au 1er janvier. Fait que entre-temps, il peut rien se passer. Mais entre le 1er janvier puis la date limite des échanges, si t'es pas capable de régler de quoi avec, est-ce que tu dois commencer à penser à l'échanger? C'est une patate chaude pour Jim Neal.
6: Ouais, je pense que oui. Honnêtement, malheureusement, je trouve que c'est la fin de l'histoire entre Jason Robertson et les Stars de Dallas. Écoute, Robertson, oui, a refusé une transaction au Kraken avec une prolongation de contrat de 8 ans, 120 millions de dollars. Mais ça, je pense, c'est juste un contexte.
5: Ah, il veut pas aller à Seattle.
6: Il veut pas aller jouer à Seattle.
5: On peut pas le blâmer.
6: Exactement. Puis, mais rien n'empêche qu'il y a d'autres marchés super intéressants au sein de la Ligue nationale et que son clan s'est dit, tant qu'il allait à Seattle, on va rester à Dallas parce qu'on est confortable là. Mais si t'acceptes moins d'argent, c'est parce qu'éventuellement, il y a une transaction qui va être de mise et malheureusement, ben, chaque équipe évolue. On sent aussi que c'est la fin de la fenêtre des Stars tranquillement.
5: Ben, pas nécessairement la fin de leur fenêtre, mais le temps commence à presser. Parce que, tu sais, leur noyau est encore jeune.
6: Ouais.
5: Tu sais, Wyatt Johnston n'est pas vieux. Même les Mikko Rantanen, les Rupin, ils ont pas encore 30 ans, ces joueurs-là.
6: Je suis d'accord avec toi,
5: mais
6: par
5: c'est
6: contre,
5: que là, vu que tu commences à les payer, tu perds de ta profondeur.
6: Il y a ça, mais il y a aussi peut-être que au final, avec le groupe de joueurs qu'on a, il n'y a pas le résultat escompté. On a des bons joueurs au sein de la formation, mais finalement, on n'est jamais capable de faire l'étape de plus, tu sais. Fait que, oui, effectivement, il y a le fait de payer, mais il y a le fait aussi que tu vas arriver à tes buts. Tu fais en sorte que des fois, il faut juste que tu te débarrasses de certains aspects pour en amener des nouveaux, en amener des morceaux qui vont être un peu plus complémentaires à ce que tu essaies de bâtir. T'sais. Puis Jason Robertson, malheureusement, on est dans une impasse où on semble plus être sur la même longueur d'onde.
5: Puis si tu regardes la situation salariale des Stars l'an prochain, c'est pas si pire. Parce que regarde, Tyler Seguin, ça se finit. Ils ont 41 millions sous le plafond pour 27-28. Fait que t'as de la marge pour le signer. Le problème, c'est que t'as juste 13 joueurs sous contrat en ce moment pour l'année 2027-2028. Fait que oui, tu vas devoir signer Robertson. Mais t'as aussi d'autres joueurs que tu vas devoir signer pour être capable de remplir ton alignement. Combien d'argent est-ce qu'il va rester après à travers tout ça? Est-ce que Robertson est content à Dallas, point final? C'est une question qui se pose aussi. En terminant, je veux qu'on parle aussi des Red Wings de Détroit parce que ça aussi, c'est loin d'être réglé. Ils ont toujours pas de DG. Écoute, ça fait plus qu'un mois qu'Eiserman a pu sa job. Dylan Larkin, qu'est-ce qui va se passer avec ça? Le gars a demandé un échange. Il est pas revenu sur ça après. Il veut-tu toujours être échangé? Il est-tu content? Ça va être quoi la réception à Détroit s'il commence l'année avec eux? Le prochain DG, il va devoir s'attarder à ça très rapidement. Simon Edvinson a pas été signé encore, lui non plus. Bonne chance au nouveau qui va entrer en poste. Puis ils sont mieux de le nommer rapidement parce que, écoute, le camp va commencer dans moins d'un mois. Tu veux avoir réglé le dossier Larkin avant que ça commence.
6: Ouais, exactement, parce que sinon ça va devenir une distraction pour le

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2: Hugo, qu'est-ce qu'on suit aujourd'hui dans le monde du sport?
3: Ben, on va se tourner vers le baseball majeur. Oli, pas le choix. Les Rays et les Blue Jays qui terminent leur série aujourd'hui. Shane Bieber sera au monticule pour les Blue Jays, tandis que ce sera Ian Seymour pour les Rays. C'est deux lanceurs avec une fiche similaire. Seymour qui est 4 victoires, 1 défaite. Bieber, 4 victoires, 2 défaites. Les deux avaient des moyennes de points alloués d'autour de 4. On va voir de quel bois se chauffent les Blue Jays. Parce que là, Brett Bateman, on ne sait pas encore qu'est-ce qui va se passer. Est-ce qu'il va être éligible à jouer ce soir? Mais une chose est sûre, on doit terminer ça en beauté. Parce que les Twins ont congé aujourd'hui. Les Orioles ont congé aujourd'hui. Va simplement falloir surveiller le match des Rangers contre les Nationals. Donc, très important pour les Blue Jays de rebondir après la défaite très tôt d'hier.
2: Ouais, parce que c'est tellement serré, tu peux pas te permettre de... accumuler les séries de défaites, perdre des séries. Je sais que l'équipe va super bien, mais tu perds 2, 3, 4 matchs de suite puis tu te sors complètement de la course aux séries. Donc, chaque match est important à ce stade-ci de la saison. Évidemment, on va aussi suivre de près les Alouettes de Montréal qui reçoivent la visite du Rouge et Noir d'Ottawa, Hugo.
3: Oui, exactement. Écoute, ça devrait être vraiment là, un match quand même assez facile pour la troupe de Jason Moss, une équipe relativement complète face à une équipe qui a pas de victoire encore cette saison.
2: Écoute, c'est épouvantable. Les Alouettes sont 8-1, le Rouge et Noir est 0-9. Peut-être la meilleure attaque de la Ligue contre la pire défense. La pire attaque contre une des meilleures défenses.
3: Ah non, écoute, ça devrait être très, très, très facile. Écoute, Ali, je veux juste amener une petite rectification. Les Orioles terminent leur série aujourd'hui face aux Yankees. C'est Garrett Cole contre Cal Bradish, les lanceurs aujourd'hui. Mais oui, effectivement, pour revenir rapidement aux Alouettes, une semaine de congé en plus avec une équipe reposée.
2: Oui, ils vont être reposés.
3: Ça va être assez
2: T'as des
3: assez
2: blessés
3: intense,
2: qui reviennent en défense aussi. Ce matin, un match à sens unique. Là. Évidemment, tu peux jamais mettre de côté le potentiel match piège. Tu veux pas prendre une équipe de trop haut. Mais ça m'étonnerait. C'est pas la façon de penser. C'est pas la culture qu'on a bâtie du côté des Alouettes de Montréal. Alors, ça devrait être un match sans équivoque. Ce soir, face aux Rouges et Noirs, aux pauvres Rouges et Noirs d'Ottawa, j'aimerais
3: malheureusement,
2: dire.
3: Non, c'est vraiment dommage à ce niveau-là. Mais encore une fois, une belle opportunité juste d'agrandir les corps pour les Alouettes.
2: Exactement. Bon, ben, c'est pas mal tout pour l'émission d'aujourd'hui. Merci d'avoir été à l'écoute, tout le monde. Très, très apprécié. On se retrouve demain déjà pour la dernière de la semaine. La dernière de notre avant-dernière semaine ensemble. Hugo, merci pour ton beau travail aujourd'hui.
3: Ben, merci à toi, Ali. Écoute, ça n'a aucun sens à quel point ça passe vite. On dirait que cette semaine passait comme ça.
2: Je le sais.
3: Il y en reste juste une après.
2: C'est triste.
3: C'est dommage.
2: C'est triste, mais c'est la vie.
3: Mais c'est la
2: L'été
3: vie.
2: L'été fini. Écoute, on aime l'automne aussi. C'est la rentrée. Ça va être la belle rentrée radio. La rentrée aussi dans le monde du sport, l'école, tout ça. Ça apporte une nouvelle fébrilité. Fait qu'on a hâte à ça aussi. Merci d'avoir été à l'écoute, tout le monde, aujourd'hui. Très apprécié. Nous, on se retrouve demain, même heure, même poste. Mais d'ici là, c'est Richard Labbé et Frank Grenier qui s'amènent dans le tailgate. Je vous souhaite une excellente fin de journée et on se reparle demain. Bye.
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1: Bon jeudi tout le monde, bienvenue au tailgate. On est là avec vous pour les 4 prochaines heures. J'espère que vous êtes en forme parce que nous, on est dangereusement en forme. C'est presque le week-end. Ben oui, on célèbre. Fait beau, les Alouettes qui jouent sur la montagne ce soir. Ça va être fabuleux. Il y a peut-être déjà des gens qui sont sur place pour faire le tailgate. C'est une bonne idée d'arriver très très tôt avant un match de football pour un bon tailgate. Puis ben, parlant de tailgate, on est là. Mon nom est Richard Labbé et je suis en compagnie de Frank Grenier!
2: Yes, et je veux rassurer tout le monde, je ne serai pas à la partie ce soir, donc il devrait faire beau, ça devrait être une belle journée.
1: Pour les gens qui auraient raté les épisodes précédents, à chaque fois que Frank va aux Alouettes, il mouille.
2: Exact, donc là vous devriez être au sec ce soir, je vais être à la maison.
1: C'est ça. J'espère que l'équipe va pas te bannir.
2: J'espère que non, parce qu'il gagne quand même quand je vais.
1: Quand
2: là,
1: tu y vas.
2: C'est pas le résultat, c'est juste la température.
1: Super. Alors, écoutez, on a un gros, gros show pour vous aujourd'hui. Dans pas trop long, parlant de football. Mais là, on va parler de flag football avec Marc-Antoine Decoy.
2: Fort d'une grosse victoire.
1: Oui, lui, évidemment, il a pris sa retraite de football avec des épaulettes, mais pas tout à fait pris sa retraite de football parce que il va au football drapeau, comme diraient nos amis français. Et avec l'équipe canadienne, ils se sont qualifiés en vue des prochains Jeux olympiques de 2028. En fait, l'équipe canadienne est qualifiée. Ça, c'est déjà acquis. Les femmes aussi ont gagné l'or, eux autres, aux championnats du monde. Ça, c'était en Allemagne le week-end dernier.
2: Beaucoup de joueurs et de joueuses québécois aussi dans ces alignements-là.
1: C'est ça, presque exclusivement, d'ailleurs, des gens du Québec. Alors, Marc-Antoine va être avec nous pour jaser de ça. Également, te souviens-tu, Frank, à peu près, c'est-tu la semaine passée, ça, ou la semaine d'avant, on avait Chico en onde avec nous, Enrico Ciccone. Et Chico nous parlait des coûts, souvent très élevés associés à la pratique du hockey. Et on parlait des fameux bâtons à 400$, là. Et à un moment donné, Chico nous a dit, ouais, mais il y a un gars dans le coin de Québec, là, qui fabrique des bâtons, puis c'est en bas de 200$, puis c'est super solide, tu peux acheter ça. Ben, on l'a retrouvé. Il s'appelle Kevin Lamotte, c'est un gars de Pro Shop. Il y a des Pro Shop dans la région de Québec. Il y a même sa compagnie d'aiguisage. Et Kevin Lamotte a trouvé une façon de fabriquer des bâtons qui ont de l'allure en bas de 200$. Alors, on va lui demander...
2: C'est important qu'on en parle.
1: Ah, oui, beaucoup de gens qui nous écoutent.
2: Beaucoup de parents qui nous écoutent, qui ont une oreille là-dessus.
1: Oui, alors restez avec nous, on va avoir Kevin Lamotte dans quoi, peut-être une trentaine de minutes. Et au manger de Puck, un peu plus tard, un gars que vous avez... tu sais, pour les gens qui étaient là en 93, la dernière Coupe du Canadien, vous avez certainement vibré... pour un paquet de raisons, mais certainement pour les exploits de ce jeune joueur-là. À l'époque, écoute, il y avait 4 gars sur le CH de 93, 4 gars de 80 points et plus. Je sais pas la prochaine fois qu'on va revoir ça, ça arrivera peut-être jamais. 4 gars de 80 points et plus, et lui, c'était un de ces gars-là. Stéphane Lebeau est avec nous au Manger de Puck.
2: Train de penser, on va-tu le revoir, ça? Tu me fais. Je pense que
1: 4 gars de 80 points.
2: Ben, c'est là qu'on a peut-être l'équipe pour le voir, là.
1: Hudson était à 78 l'an passé.
2: Ouais, on a quand même 4 attaquants qui peuvent flirter avec le point par match.
1: Ça serait quelque chose.
2: Ça se pourrait peut-être.
1: Ça serait quelque chose.
2: Puis maintenant, il y a 84 parties, donc 2 games de plus pour y arriver.
1: Mais attends, là, mettons qu'Hudson fait 80, mettons que Suzuki le refait, mettons que Caulfield le fait, c'est qui ton quatrième?
2: Ben, il y a Demidov, Slavkovski aussi.
1: Ouais, Demidov, peut-être. Ça serait. On est dans l'inédit, là. Ça fait très longtemps que c'est pas arrivé.
2: Slavkovski, point par match, tu y crois-tu un jour?
1: Non.
2: Oh, sans équipe.
1: Non.
2: Ah, ouais.
1: Non.
2: OK.
1: Très bon joueur, mais c'est pas un point par match.
2: Il était rendu à 75 l'année dernière, à peu près?
1: Il a fait 75 l'année passée. Mais l'année passée, honnêtement, je sais pas. Et puis tant mieux pour lui si c'est juste le début du début, là.
2: 73 en 82.
1: 73.
2: Fait qu'il est pas loin,
1: il est pas loin
2: quand
1: du point
2: même.
1: Par match. Pas loin.
2: Pas loin. Avec un début de saison qui avait été plus laborieux aussi.
1: Il a dépassé mes attentes. Moi, je voyais ce gars-là comme un gars de 60 points. Mais tant mieux, je me suis trompé. À part de ça, Frank, du côté de Toronto. Je sais que tu admires.
2: Ouh.
1: Je sais. Mais non, mais laisse-moi finir. Tu te mets à huer, tu sais même pas de quoi je vais parler.
2: T'as dit le mot magique. Ça, c'est un automatisme.
1: Peut-être que j'allais te parler de Rush.
2: Peut-être.
1: Qui viennent de Toronto. Peut-être que j'allais te parler de Metric, que j'adore, qui viennent de Toronto.
2: Allais-tu me parler d'eux autres, Richard?
1: The Beaches viennent de Toronto. J'adore The Beaches.
2: The Beaches?
1: Ouais, quatre filles avec beaucoup d'énergie qui font du rock vitaminé. à découvrir.
2: Ça me dit quoi de vaguement, mais je
1: pourrais, là. Sont très bonnes. Non, j'allais te parler de Morgan Riley. Défenseur de son état, évidemment. Et souviens-toi qu'à la fin de la saison des Leafs, là, la dernière saison, Morgan Riley avait comme laissé sous-entendre que, ouais, ben là, je suis pas sûr, là, pis là, c'est plate, là, pis c'est pas trop si ça s'en va, hein, pis il va y avoir des changements. Tu sais, il parlait comme un gars qui avait le goût de sortir.
2: Il parlait comme un gars qui avait un pied dans la porte.
1: Exact. Et on dit même que Morgan Riley, au cours de l'été, aurait soumis aux Leafs une liste de 4 équipes à lesquelles il pouvait ou il autorisait d'être échangé. Mm-hmm. Semble-t-il que c'est 4 formations de l'Ouest. Je pense qu'il y avait probablement les Sharks là-dedans. Hein?
2: Les Sharks?
1: Je pense qu'il y avait les Sharks là-dedans. Mais c'est pas arrivé. Morgan Riley est encore du côté des Leafs. Et pourquoi j'avais le goût de te parler de ça un petit peu, Frank, présentement? C'est vraiment intéressant parce que, tu sais, Riley, à 32 ans, il est à la moitié de son contrat. Moitié d'un contrat de 8 ans. Il a été un choix de premier tour des Leafs, lui, en 2012. Donc, tu sais, si tu fais le calcul, il en reste moins, il en restait.
2: Mais il a passé toute sa carrière avec l'équipe.
1: Également. Et, tu sais, quand je l'ai entendu parler en fin de saison, Dylan Larkin à Détroit a fait la même affaire. Il a dit, moi, je te carré, je m'en vais. Sauf que là, la différence, c'est que Riley semble avoir retrouver son enthousiasme, en tout cas selon ses récents commentaires de ce matin. Larkin, on verra ce qui va arriver. Mais je trouve ça intéressant parce que, tu vois, du côté de Riley, ce qu'il a vu, c'est bon, est-ce que je suis tanné, ça fait longtemps que je suis ici. J'ai-tu une chance de gagner à Toronto? Là, évidemment, gros changement. Eux autres, là-bas, les Leafs changent de coach. Changent de DG, puis surtout, ils ont un premier choix qui devient Gavin McKenna, puis qui s'en vient là. Alors, tout ça, je pense, a peut-être fait en sorte que Morgan Riley s'est dit « Ok, bon, je vais attendre un peu, je vais être patient et je retrouve mon enthousiasme. » Ok, correct. Mais pourquoi je te parle de ça? C'est à cause de la fameuse fenêtre. Tu connais le concept de la fenêtre dans le sport professionnel?
2: Oui.
1: La fenêtre d'opportunité. C'est un anglicisme, pas besoin de m'écrire sa messagerie texte. Je le sais. Mais on appelle ça de même. Pourquoi? Parce que j'ai pas trouvé une meilleure façon de traduire ça.
2: On est habitué d'appeler
1: comment
2: ça.
1: Comment tu dirais ça?
2: Aussi,
1: tu mets une traduction ça, toi?
2: La fenêtre, moi, je trouve que c'est
1: la
2: très
1: fenêtre.
2: Clair.
1: On sait ce que ça veut dire. Elle est ouverte.
2: Ouais.
1: Des fois, elle se ferme. Des fois, elle est ouverte. Elle se ferme. Yeah. Bon, comprenez le concept. Alors, pourquoi je te parle de ça? C'est à cause de la fenêtre, Frank. Parce que, avec les contrats qui s'en viennent dans la Ligue nationale d'hockey, tu sais, qui vont être de plus en plus courts, les gars veulent gagner, là, de plus en plus. Ils ont toujours voulu gagner, joueurs de hockey, joueurs de football, joueurs de baseball. Tu joues pour quoi? Pour gagner la game. Pour citer Herm Edwards, ancien coach des Jets de New York, mon équipe favorite de manière ironique. Alors, les gars veulent gagner. Puis pourquoi je te parle de ça? Je te parle de la fenêtre du Canadien de Montréal, Frank. J'avais le goût qu'on parle de la fenêtre à Montréal.
2: OK.
1: On va lancer la discussion, d'ailleurs. Ça va être notre question du jour. C'est quoi la fenêtre du Canadien?
2: La fenêtre est ouverte jusqu'à quand?
1: Elle est ouverte présentement, là.
2: Ouais.
1: Non, on regarde, là. T'en vois-tu, là? Moi, je la vois. Elle est ouverte.
2: Mais là, avant qu'on aille sur la fenêtre des Canadiens, on peut-tu revenir sur Riley 2 secondes? Penses-tu vraiment que c'est la fenêtre des Leafs qui l'a gardé
1: en
2: moi, ville?
1: Moi, je pense qu'il y avait, comme tu l'as dit, je pense qu'il y avait un pied dans la porte. Il parlait comme. En fin de saison, il parlait comme un gars qui n'avait sa claque, là.
2: Ouais, définitivement.
1: Mais là, bon, nouveau coach, nouveau DG, nouvelle culture peut-être, et surtout, je pense, Gavin McKenna.
2: Ça peut faire du sens, moi, dans ma tête, quand j'ai vu ça, moi, je l'ai pris de l'autre sens. Je l'ai fait, bon, je suis pogné ici, je suis aussi bien de jouer à cassette.
1: Ouais.
2: Parce que comme tu disais tantôt, on parlait peut-être des équipes dans l'Ouest, mais s'ils voulaient aller avec les Oilers, ils ont pas la place, peut-être même pas l'intérêt. Les Sharks, je pense que les Sharks devaient être sur sa liste, mais en même temps, ils ont Darnell Nurse maintenant. Avec Jacob Trouba. Fait qu'ils ont plus de place pour lui. Mais moi, ce qui me surprend aussi de ce qu'il dit, c'est que, OK, je veux rester ici, je crois à l'équipe. Mais lui, l'année dernière, il a perdu son poste sur l'avantage numérique. Et cette année, ils ont signé Darren Radish. Fait qu'il le retrouvera pas non plus à long terme. Parce que techniquement, le Radish, c'est le sauveur des Leafs.
1: Techniquement. On a hâte de voir ça. Tout le monde.
2: Fait qu'il est content de retourner dans une équipe à qui on prédit pas une grande saison et dans lequel il y a un rôle réduit. Fait que c'est pour ça que je pense qu'ils ont juste pas trouvé preneur.
1: Tu penses?
2: Puis là, ouais, ils spinent la cassette parce que c'est qu'est-ce qu'il va faire d'autre?
1: Là,
2: il a pas le choix.
1: Il veut pas avoir l'air du gars que ça y tente pas. Alors là, ben, même peut-être aussi qu'il, authentiquement, qu'il est revigoré.
2: Peut-être aussi.
1: Peut-être.
2: Mais pour moi, c'est tellement impossible d'être revigoré à Toronto que c'est dur à envisager. Mais au moins, à son honneur, il l'a déclaré lui-même. Il a pas envoyé un communiqué comme
1: non,
2: Zach Werenski avait
1: même
2: fait.
1: Ouais, ouais, ça c'est. Ouais, ouais, ça c'est ordinaire.
2: Puis ça c'est. Ouais. Lui, au moins, il l'a fait. Il l'a dit, affirmé. Fait qu'il a raison de plus de le croire dans ce temps-là, je pense. Fait que ouais, je donne beaucoup de. Je donne du poids au fait qu'il l'a dit lui-même que ça pourrait être vrai.
1: Mais la fenêtre à Toronto est quoi, là? Es-tu ouverte pour un an encore?
2: As-tu déjà été ouverte?
1: Non, elle est ouverte maintenant. Elle est ouverte depuis 2016. Mais là, si Matthews reste pas, moi, je pense que quand lui part, je pense qu'elle se ferme un petit peu. Ou je vais rester 3-4 cm de lousse, là.
2: Ouais, moi, je...
1: Puis le vent va rentrer.
2: Fermé.
1: Tu penses qu'elle est fermée, toi?
2: Je pense pas qu'il... Je pense qu'il essaye, un peu comme les Oilers, là, il essaye d'étirer à sauce.
1: Le Bob, il est devant le filet, je te le rappelle.
2: Mais tu prouves mon point.
1: Toi, tu penses que le Bob, c'est terminé.
2: Ah, ça va s'effondrer.
1: Ça va s'effondrer.
2: Les Leafs vont s'effondrer aussi. Je n'y crois pas du tout. Ils vont peut-être avoir des 2-3 bonnes petites séquences ici et là, mais ça t'offre pas la run.
1: Alors, les gens qui nous écoutent, la fenêtre à Montréal, c'est quelle année?
2: Elle est plus positive, cette fenêtre-là.
1: Oui, mais elle est ouverte jusqu'à quand? Je te pose la question, Frank.
2: Tu veux répondre maintenant ou c'est la question du jour?
1: Ah, c'est la question du jour.
2: OK, je vais répondre tantôt.
1: Oui, tantôt. On invite les gens à nous écrire maintenant. C'est quoi votre année de fenêtre? La fenêtre, elle se ferme quand? Puis pendant que les gens réfléchissent, je vais t'offrir ma théorie. Parce que moi, je pense qu'il y a quelqu'un qui tient la fenêtre.
2: Je veux t'écouter là-dessus. Je veux juste rappeler le numéro avant que tu y ailles là-dessus pour les gens qui veulent nous donner leur opinion là-dessus. La fenêtre est ouverte jusqu'à quand? Et, nouvelle question, qui a la main sur la fenêtre? Vous pouvez nous le dire au 514-790-0919 ou sur la messagerie YouTube. Richard, qui a la main? Qui tient la fenêtre?
1: Le capitaine.
2: Captain Nick?
1: Le capitaine. Le capitaine a sa main sans fenêtre jusqu'en 2030. Laisse-moi te poser une question, Frank.
2: Ouais.
1: Avant que le Canadien ramasse Nick Suzuki à terre, comme un 100$ qui roule sur le trottoir. T'as-tu ramassé un 100$ à terre? C'est un beau feeling.
2: Non.
1: T'as jamais arrivé?
2: Un 20, oui.
1: Un 20, une coupe de vin. Moi, ça m'est arrivé une coupe de vin.
2: On ne tient pas dans le même passage.
1: Moi, j'ai déjà ramassé deux fois une coupe de vin à terre. Puis là, t'es comme, t'en reviens pas. Ben, le Canadien de Montréal avec Nick Suzuki, c'est la même affaire. Martin Lapointe a déjà affirmé, d'ailleurs, que c'était pas le gars qui était visé dans cette transaction-là au départ.
2: C'était Cody Glass.
1: Mais clair, à un moment donné, les Vegas ont dit « Ouais, mais là, vous allez prendre Suzuki puis ça va être ça. » Hein? OK.
2: On est un peu chanceux, hein?
1: quand même un peu! Mais c'est correct!
2: On a un auditeur qui vient justement d'écrire ça quand tu commençais à le dire. Il disait jusqu'en 2030, fin du contrat de Suzuki.
1: Et voilà. Alors, quand on entend dire, mon cher Frank, le Canadien de Montréal peut prendre tout son temps, ben c'est pas tout à fait vrai.
2: Ben encore là,
1: tu peux pas prendre tout ton temps.
2: Laisse-moi te ramener à la messagerie encore, OK? J'ai un œil là-dessus, les gens participent. Depuis qu'on a dit le numéro, ça commence à rentrer.
1: Oui.
2: Et n'hésitez pas à écrire vos noms aussi. Parce
1: ouais,
2: que
1: c'est ça.
2: J'aime
1: des
2: ça
1: fois,
2: vous nommer,
1: numéro,
2: on veut pas prendre le crédit pour ce que vous dites. Mais il y a un auditeur qui dit, pour moi, elle n'est pas ouverte encore, mais dans 2 ans, oui.
1: Ben là.
2: Et un autre, Seb Choquette, qui nous dit, elle se ferme à la contrat de Suzuki, mais grande ouverte d'ici 2 ans. Donc, est-ce que...
1: Ben là,
2: es-tu ouverte,
1: la fenêtre? Tu vas te sortir, ils sont allés au carré d'os.
2: C'est ça, mais tu vois, il y a des partisans qui disent qu'elle n'est pas encore...
1: Ben non, il est à 3 victoires de la finale. Est-tu ouverte, certain?
2: Es-tu grande ouverte? Es-tu ouverte jusqu'au maximum?
1: Ben, tu veux qu'on sorte le tape à mesurer à soi?
2: Il va falloir, là!
1: Je pense que j'en ai un dans le char. T'as moi 5 minutes, m'en aller ouvrir le coffre, on va aller mesurer la fenêtre.
2: Mais je pose la question. Bon, y a-tu un degré d'ouverture de la fenêtre?
1: C'est 90?
2: 90?
1: Elle est ouverte à 90, ça se peut-tu, ça?
2: 3 quarts fait.
1: Ouais, 3 quarts. J'ai oublié mes leçons de... Comment ça s'appelle, le triangle? Comment ça s'appelle le triangle?
2: Les Bermudes?
1: Non, mais tu sais, t'avais ton kit en métal, là, t'ouvrais à la petite école.
2: Ah
1: là,
2: ouais, t'avais pas l'équerre, là.
1: T'avais tes unités de mesure là-dedans, là. Je sais plus comment ça s'appelle. Je suis sûr, moi.
2: Triangle, rectangle. L'équerre.
1: C'est ça.
2: Mon équerre.
1: Bon, j'ai pas mon équerre. Mais moi, je te dis qu'elle est ouverte jusqu'en 2030, puis c'est Suzuki qui a la main sur la fenêtre, puis qui la tient, puis s'il enlève sa main, qu'est-ce qui arrive? Elle ferme.
2: Schlack. D'un coup?
1: Oui, elle ferme.
2: Nouvelle théorie de Mathias à messagerie texte qui renchérit la fenêtre ouverte jusqu'en 2034, soit à la fin du prochain contrat de McDavid à Montréal.
1: Oh.
2: On aime juste ça le dire, regarde, on aime juste ça.
1: Ça, c'est des scénarios de Walt Disney.
2: Oui.
1: C'est correct, j'aime ça, écouter le Disney Channel. J'aime bien ça. Nick Suzuki. Ah oui, Frank, c'est pour ça, j'allais te demander. Avant que le Canadien de Montréal ne trouve Nick Suzuki au gré des saisons et au gré du vent, qui était le dernier grand premier centre que le Canadien a eu dans sa formation?
2: Et ça, c'est une bonne question. Puis moi, je me mélange un peu dans les années des joueurs, OK? Mais je sais pas c'est qui le dernier, mais dans ma tête, les meilleurs centres...
1: Le dernier premier centre authentique, là.
2: J'ai deux noms en tête, je sais pas c'est qui le dernier, OK? Mais j'ai Pierre Turgeon,
1: oui.
2: Puis j'ai Vincent Danfous.
1: Ouais, ben, c'est, le dernier, c'est Danfous parce que Turgeon était parti. Ouais. Et Danfous est parti, a été échangé en 99.
2: Et Sakou a été un bon centre, mais je m'en ai dit que c'était un deuxième dans une bonne équipe.
1: Allais là, avec mes excuses, ouais, à Sakou Koivu, qui était un très bon joueur. Aucun doute, il a été un très, très bon joueur, Sakou Koivu, mais c'était pas un authentique premier centre. Alors pour moi, le dernier authentique premier centre, avant Suzuki, c'était Vincent Danfous. Si tu calcules, ça fait 20 ans entre les deux.
2: Dominique, Mario, Bruno, Pierrot, tout le monde dit Danfous aussi sa messagerie texte. Fait que je pense que c'est assez unanime, c'est le dernier.
1: Alors, mon point, c'est le suivant. Si jamais Suzuki s'en va, puis on n'est pas là, on n'est pas là pantoute. Mais si lui s'en va en 2030 sur le marché de l'autonomie, puis pourquoi qu'il ne regarderait pas? Parce qu'il va avoir quoi, 31? Ça va être sa dernière chance de faire sauter à la banque solide. Il peut rester ici si son degré de loyauté est élevé. Mais si jamais lui s'en va en 2030, c'est qui le prochain premier centre? Ça va-tu prendre encore 20 ans avant que tu en trouves un autre? Mon point, c'est qu'on ne le sait pas. Alors, c'est pour ça que je te dis, 2030, c'est une grosse année. Là, c'est un point charnière pour le Canadien. Puis regarde la façon dont les salaires augmentent sans arrêt. Aujourd'hui, dans le hockey moderne, ton joueur important, c'est qui? C'est plus le gardien de but, là. Les Hurricanes viennent de gagner avec un goaler de 28 ans pas repêché. Ton joueur important, c'est tes joueurs de centre, c'est ta ligne de centre, et le plus important, forcément, c'est ton premier centre. Lui, s'il s'en va, ou en tout cas, la prochaine fois qu'il va sortir, tu sais, mettons, là, moi, si j'étais les boss du Canadien de Montréal, juste avant 2030, là, j'irais voir Suzuki, je mettrais une petite feuille de papier sur la table, je mettrais un crayon, tout du coup, garde, mets le montant que tu veux, écris-le, on va le payer. Tu peux pas perdre ce gars-là.
2: Ben, je suis entièrement d'accord.
1: Là, il est à 7,8, il va faire trois fois ça.
2: Trois fois?
1: Il va faire trois fois ça.
2: Je sais qu'il pourrait demander trois fois ça, mais je suis pas sûr qu'il...
1: Ben, on verra, parce qu'ils ont tous pris des aubaines. S'il n'est pas blessé puis qu'il y a des saisons de 100 points jusqu'à 2030, oublie ça, ça va être mais trois fois 7,8.
2: Le succès des Canadiens aussi va changer quelque chose.
1: Dans le sens que certainement,
2: si 2030, on n'est pas capable de franchir une ronde, on a de la misère.
1: Très bon point.
2: Ou si on a quatre coupes d'ici là.
1: Très bon point. Alors, c'est pour ça que je te parlais de ces gars-là, de Morgan Riley, qui était pas trop sûr là, au printemps passé. Bravo, il a changé d'idée. De Dylan Larkin, qui est juste écœuré. Sortez-moi d'ici, je suis plus capable, on perd tout le temps. C'est sûr que ça aussi, ça a un impact.
2: Mais c'est sûr que les joueurs reflètent avec leur durée de contrat en ce moment. Ils veulent plus trop signer trop longtemps quelque part.
1: Mm-hmm.
2: Il y a juste Radish qui est très courageux, mais il savait que c'était une fois que le contrat allait passer. Là.
1: Mm-hmm.
2: Mais sinon, les vedettes, ils disent « Ah, je vais signer 3 ans, puis montre-moi qu'on peut gagner, puis l'équipe est bonne, puis on jasera rendu là. »
1: C'est ça, exact. Fait
2: que la victoire est rendue quasiment l'argument majeur pour beaucoup de contrats pour, on parle des joueurs vedettes.
1: Oui, oui. Ouais. Ben, puis avec raison. Puis tu sais, si jamais Suzuki s'en va sur le marché en 2030... Lui, là, je vais pas regarder c'est quoi la cohorte de potentiels joueurs autonomes sans compensation en 2030, mais il est en haut de la pyramide, là.
2: Ben oui.
1: Ça va se battre, là.
2: Mais tu vois, Michel Grosleau nous dit « Suzuki va renouveler et finir sa carrière avec le CH comme Bergeron avec les Bruins. »
1: Ça se peut. Mais Bergeron, tu sais quoi? Il avait la bague.
2: Oui.
1: Il avait sa bague.
2: C'est ça qui change. Vraiment.
1: S'il avait pas eu sa bague, c'est drôle parce que j'ai vu Patrice Bergeron juste avant la Saint-Jean. J'étais allé à Boston quand les Bruins ont annoncé son retrait de chandail en compagnie de mon ami Jonathan Bernier du Journal de Montréal, que je salue. Et Bergeron nous a dit, tu sais, à un moment donné, il y avait des rumeurs qu'en fin de carrière, il viendra à Montréal. Elle dit non, jamais pensé à ça. Pourquoi? Parce qu'il avait déjà gagné.
2: Ça ramène des fois à Crosby.
1: Ça, ben oui, mais lui avec Joe Gorgie.
2: Exact. Ouais. Tu sais, des fois, c'est un nom que le monde rêve de voir à Montréal.
1: Ouais.
2: Il va peut-être rester là. Il a déjà gagné, il a déjà fait tout ça aussi. Fait que c'est pour ça que je fais le comparable à ce que tu disais sur Bergeron.
1: C'est pour ça que Connor McDavid est un choix beaucoup plus logique.
2: Plus longtemps.
1: Ben, si jamais il gagne pas. Mettons que les Oilers font pas les playoffs là. Mettons.
2: Ce qui se peut.
1: Ce qui est très, très plausible.
2: Ouais.
1: Parce que Frédéric Anderson, je m'excuse, mais ça vient pas tout régler.
2: Au moins, il est secondé par Tristan Jarry. Au moins.
1: Il est-tu encore là, lui?
2: Oui.
1: C'est vrai.
2: C'est un ménage à trois, là. Moi, on parle
1: oui,
2: ça, c'est à Montréal.
1: C'est David Lévy, l'autre gars? Ouais, mais David Lévy...
2: Qui doit passer par le balatage, ouais. Quoi. Faut que tu le gardes en haut.
1: OK. Ça s'en pose des affaires.
2: C'est quand même... tu sais, on voit le portrait dans le national qui change beaucoup, le niveau des contrats, le niveau des montants, le niveau des rôles... Tu sais, pense à une certaine époque où est-ce qu'il y avait deux défenseurs sur l'avantage numérique, mais depuis quelques années, il y en a juste un maintenant.
1: Mm-hmm.
2: Mais ça a changé beaucoup de rôle pour des défenseurs, des choses comme ça.
1: Ça a beaucoup changé.
2: Fait que tu sais, le hockey change tout le temps, évolue, les contrats suivent ça, puis on le voit en ce moment, là, les centres, c'est ça, la denrée rare.
1: C'est
2: toutes
1: la
2: les
1: grosse denrée rare, exactement. Il y a Francis... sur la messagerie texte qui nous dit « Pensez-vous vraiment que Kent Hughes perdrait Suzuki pour rien à la Marner? » Ben, il faudrait pas.
2: Moi, je pense pas. Puis en ce moment, il veut même pas perdre Kirby Dack puis Montembeau contre rien.
1: Exact.
2: Fait qu'il voudra pas perdre Suzuki contre rien.
1: Ça, c'est un excellent point. Alors, je sais pas ce que ça va donner. Évidemment, on est présentement dans l'incertitude avec tout ça. Mais tout ça pour dire que le Canadien, oui, le futur est beau, très beau. Oui, la flèche pointe vers le haut, mais c'est faux de dire « Ah, ça presse pas ». Tu sais, c'est faux de dire « Ah, il y a du temps, il y a du temps, il y a du temps ». Tu sais, il y a pas tant de temps. Il y a du temps.
2: Il y en a du temps.
1: Il y en a, mais tu sais, comment je te dirais bien ça? C'est comme quand tu joues au hockey et tes chums te disent « Prends ton temps, mais fais ça vite ». Tu sais, cette expression-là, c'est un petit peu la même chose. Tu peux te prendre. Le Canadien peut prendre son temps, mais il faut faire ça vite.
2: Ça, je suis d'accord. Mais il y a encore du temps quand même. C'est, comme je te disais, je pense que c'est l'année prochaine, l'année qu'on vise pour installer tout ça, parce que c'est là que toute la place sur le cap salarial va être là. Les actifs qu'on a accumulés, tous les jeunes, les choix. Puis moi, je vois cette année comme une dernière année de prise d'informations sur les joueurs qu'on a.
1: Exactement. 100%.
2: Qu'est-ce qu'on a entre les mains? C'est cette année qu'on va le savoir, puis l'année prochaine, on va bouger en conséquence.
1: D'ailleurs, il y a. Il y a Fred sur la messagerie texte qui nous dit « C'est là que ça se passe. » 100% d'accord.
2: C'est là que ça se passe.
1: OK. Nous, ben ça va aller se passer à la pause. Alors, on va aller... Et puis, réfléchissez à tout ça. Parce que tout à l'heure, on va revenir avec cette question-là.
2: Est-ce que c'est vrai la rumeur qu'on va peut-être ouvrir les lignes là-dessus?
1: On va peut-être ouvrir les lignes là-dessus.
2: Ouh!
1: Alors, la date butoir, la fenêtre, est ouverte jusqu'à quand pour le Canadien de Montréal? Pensez à ça, puis... On aimerait savoir pourquoi est ouverte jusqu'à votre réponse. Alors nous, on va à la pause et on vient tout de suite après.
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4: Il a été maraudeur chez les Alouettes de Montréal. Il a levé la Coupe Grey à bout de bras en 2023. Mais maintenant, il rêve d'une médaille olympique avec l'équipe canadienne de flag football. Il se nomme Marc-Antoine Decoy. Salut Marc-Antoine.
5: Salut les gars.
4: Merci d'être à l'émission. Écoute, parle-nous de ça, parce que là, tu reviens à peine d'une grosse compétition qui était en Allemagne, et l'équipe canadienne de flag football a remporté le bronze en battant le Mexique là, en prolongation. Parle-nous un petit peu de l'expérience et comment ça s'est passé là-bas.
5: Ben, je veux dire, on était à accomplir notre objectif. Cette année, c'était les championnats du monde qui arrivent aux 2 ans, mais la différence, c'est que là, c'était pour les qualifications olympiques. Je te dirais, la première journée, à la cérémonie d'ouverture, c'était un peu the talk of the town. Tout le monde était conscient de ça. Tout le monde parlait de ça. C'était l'objectif de chaque pays, c'était de qualifier son pays pour les Jeux olympiques de 2028. Il y avait juste 2 places de disponibles sur 16 pays pour les hommes, et même chose pour les femmes. Donc, c'était cet objectif-là. Fallait finir, évidemment, dans le top 3 ou top 2, dépendamment où est-ce que les États-Unis étaient. Puis on a réussi, on était capable d'aller chercher cette médaille de bronze-là, d'aller finir 3e, de qualifier le Canada pour les Olympiques. C'était vraiment une expérience qui était fou. C'est quelque chose de différent. Moi, j'étais habitué de jouer au football qui est une game par semaine. T'as une semaine de préparation. Là, c'est un tournoi que tu joues 2 équipes dans la même journée. Tu apprends ton adversaire 4 heures avant que tu l'affrontes. Tu dois trouver un plan de match contre. Donc, c'était beaucoup d'adaptation, mais c'était vraiment, vraiment le fun. Puis, j'ai adoré les compétitionner, apprendre ce nouveau sport-là. Puis, je peux pas demander mieux. On sort de là avec une victoire puis une qualification olympique, là.
6: Ben oui, justement, c'est une grosse victoire. Puis, c'est vraiment le fun à voir. Mais là, t'es passé justement du terrain des Alouettes à l'équipe nationale. Est-ce que tu as profité de ta retraite de 3h15?
5: C'est drôle que tu dis ça, parce que quand je suis revenu, j'ai dit à ma blonde, j'ai dit, ouais, j'aurais dû me prendre des vacances à un certain point dans tout ça. pas vraiment profiter. Je veux dire, pour retraiter, c'est un gros
6: mot. Mais ça s'est passé vite, la transition entre un et l'autre, là.
5: Ben, c'est que ça s'est passé vite. Surtout aussi que j'ai annoncé ma retraite, puis en même pas un mois après ça, j'ai accepté une émission avec ou sans cash d'animation. Je suis parti pendant près de, c'est pas tout à fait 3 mois, mais pas loin, en Europe, à filmer cette émission-là. Après ça, je suis revenu, j'ai rejoint l'équipe nationale, on a fait, tu l'as visité, on a fait la Chine, puis on a fait l'Allemagne. Puis donc, je viens de revenir, c'est terminé. Puis je vais recommencer le football universitaire sous peu en plus. Donc, c'est assez, ça arrête pas, mais c'est le fun. Ça tient occupé parce que c'est ça qui est un peu long des fois aussi, là. De chercher quoi faire, puis un peu l'inquiétude de quoi faire par après. Je l'ai pas en ce moment, mais peut-être des petites vacances, jouer un peu plus de games de golf. Là. J'en ai joué à peu près 5. J'aurais doublé mon chiffre. J'en aurais joué 10e.
4: Et là, évidemment, tu l'as dit, donc les jeux, c'est pas pour maintenant, c'est en 2028, évidemment, puis c'est là qu'il y aura la compétition de flag football à Los Angeles. Mais en attendant, Marc-Antoine, comment ça fonctionne pour la composition de l'équipe canadienne? Comment les joueurs sont sélectionnés? Comment ça marche?
5: Ben, c'est une très bonne question, puis c'est une question qu'on n'a pas encore la réponse au niveau de là, puis je veux dire pas la réponse au niveau de l'équipe finale avec les joueurs CFL et NFL.
4: Ouais.
5: On a appris que, évidemment, moi j'étais à la Coupe Grey quand ils ont annoncé ça, que les joueurs de la CFL, la Ligue de football canadienne, permet aux joueurs de participer aux Olympiques. La NFL l'ont annoncé quelques mois plus tôt, je pense aussi, qu'ils laissaient leurs joueurs participer. Donc ça, c'est le hockey de la Ligue. Après ça, concrètement, comment ça va fonctionner? Aucune idée. Comment ça fonctionne, n'importe quel sport olympique, tu dois faire partie de l'équipe olympique. À chaque année, même chose pour la course, n'importe quel sport, je veux dire, l'athlétisme, natation, peu importe c'est quoi le sport, à chaque année, il y a des championnats et ils vont composer l'équipe des meilleurs athlètes. Donc, chaque année, tu dois refaire l'équipe olympique. C'est la même chose avec le flag football, il faudra refaire l'équipe à chaque année. Après ça, comment qu'on va mixer ça avec les joueurs professionnels? C'est pas de bonnes questions. La NFL, bon, il a annoncé qu'un joueur par équipe pourrait participer aux Olympiques. Ça, c'était l'annonce de la NFL. Et aussi, eux autres, c'est durant leur saison morte. Un peu les OTAs de la NFL, c'est durant cette période-là. Donc, eux autres ont l'opportunité peut-être de pouvoir venir. Mais par après, si tu regardes pour la CFL, mais eux autres, c'est durant leur saison. Enfin, comment ça va fonctionner? Tu regardes comme un Tyson Philpott, un meilleur receveur de sa génération canadien. Est-ce qu'un Danny Machocha va laisser un Tyson Philpott partir pendant 3 mois, 2 mois de temps, un mois? Qui sait? Même chose avec un Nathan Rourke. Il y a beaucoup de questions, pas beaucoup de réponses. Puis je pense que c'est ça un peu l'objectif de Football Canada avec les Olympiques, de c'est quoi le plan de match, c'est quoi qu'on veut faire pour les prochaines années.
4: Et Marc-Antoine, il y a l'autre affaire aussi, puis tu as joué au football professionnel. Évidemment, tu le sais, football professionnel, il y a déjà un risque de blessure, mais c'est pas vrai qu'il n'y en a pas au flag football. Il peut y avoir des blessures aussi. Ouais. Donc, sûr que les équipes qui laisseraient aller leurs joueurs pendant la saison, les équipes de football canadiens, ils ont probablement pas le goût que leur receveur s'en aille là-bas puis qu'il tourne un genou, là.
5: Ben, c'est ça. Puis des non-contact injury qu'on appelle, des blessures sur le terrain, disons, pour tu glisses, tu t'accroches, mauvais crampon, peu importe, ça arrive, ça peut arriver à n'importe quel sport. Puis flag football, t'es pas limité de ça. Puis après ça, tu sais, je te mets en position, t'es un directeur général, toi. Je veux dire, autant que oui, t'es pour le pays, t'es pour le Canada, toi, ton mandat, c'est évidemment une équipe de football, puis d'avoir le meilleur produit sur le terrain, puis de défendre tes joueurs. T'es-tu vraiment sourire aux dents d'envoyer tes meilleurs athlètes pendant quelques semaines aux Olympiques, qui va peut-être descendre ta fiche, puis tu reviens avec une risque de blessure. C'est là qu'il y a cette question-là. Autant que la Ligue, je comprends l'intérêt de la Ligue, la CFL, pour eux, c'est une belle image, c'est des belles nouvelles. T'sais, ils repartagent le poste de Football Canada, il y a une belle collaboration, mais concrètement, les directeurs généraux, eux autres, je te dirais qu'ils n'ont pas grand sourire, puis c'est pas dans leur intérêt non plus. Là. Fait que tout ça va être super intéressant. Je sais pas comment ça va passer. Je veux dire, si jamais la chance de parler à des directeurs généraux, demande-leur leur opinion. Je suis curieux de voir qu'est-ce qu'ils vont dire publiquement. Je suis bien curieux. Je sais qu'est-ce qu'ils vont dire derrière les portes, mais en public, ça va être intéressant.
4: Parce que c'est deux choses, Marc-Antoine. Tu sais, les gens se disent, bon, du football, c'est du football, mais c'est pas tout à fait vrai dans le sens où, tu sais, c'est pas parce que le gars...
5: Ouais, c'est pas pareil.
4: C'est pas la même chose. Explique-nous donc, rapidement. Tu sais, évidemment, il y a des différences évidentes, là, l'équipement est pas pareil.
5: Oui, c'est ça. On va se le dire, on lance un ballon de football, on reste... C'est pour ça que la transition du football au flag football, où on dit football contact au flag football, est plus faisable. Mais je pense, je vais vous le dire, la plus grande différence, surtout pour moi, c'est le fait d'enlever des drapeaux, des flags aux hanches. Si tu regardes, je pense, un des meilleurs exemples, quand il y a eu le tournoi fanatique, le flag football avec Tom Brady, les équipes, les personnalités, qui était un peu diffusé partout, on a vu ça passer, ceux qui ont regardé un peu ou ceux qui suivent le football, et l'équipe nationale des États-Unis a battu toutes les équipes qui étaient composées. C'est sûr qu'il y avait des joueurs retraités, des joueurs comme Luke Kuechly, qui est un plaqueur et non un gars d'agité, mais ils ont démontré à quel point que c'était différent. Parce qu'au flag football, t'as pas besoin d'avoir cette robustesse-là pour soutenir un contact.
4: Ouais.
5: Tu sais, au football, quand t'attrapes un ballon, faut qu'après ça, tu tiennes la balle, tu reçois un contact, tu te fais placer, tu dois survivre. Y a plus besoin de ça. La possession d'un ballon, tu sais, t'as pas besoin de la protéger. Tout est au niveau des hanches, des drapeaux. Puis tu regardes des pays comme le Japon, qui ont mis énormément d'argent là-dedans, qui sont rendus excessivement bons. Ils ont fait battre les États-Unis, ils nous ont battus. Parce que pour eux, ils comprennent un peu le plan de match. Et ça, cette différence-là. Ça va rester que quand le carré est dans la pochette, lancer un ballon attrapé. Mais après ça, il y a des systèmes où est-ce que tu peux juste faire une latérale. Après ça, c'est, va lui enlever le drapeau. Puis t'as des joueurs aux États-Unis qui, écoute, ils font des moves impressionnant. Leurs hanches, ils passent au niveau du sol à 4 pouces, ils font des tournants. C'est vraiment impressionnant. C'est ça la différence. Parce qu'au football, contact, c'est là que quelqu'un, comme le meilleur exemple que j'ai, moi, c'est Alex Gagné. Je veux dire, le joueur pour les Alouettes de Montréal.
4: Ouais,
5: tu sais, ce gars-là est un bord de fer dans un corps d'homme. Je veux dire, il est physiquement impressionnant. Il a toujours gagné ses combats. Au flag football, ben, ça serait pas sa force. Sa force, c'était ce contact-là. Fait que, tu sais, c'est là la différence du jeu que le contact, quand t'enlèves, ben, ça donne l'opportunité à d'autres joueurs qui ont des qualités autant impressionnantes, mais moins, on va dire, niveau robuste et physique. Puis c'est ça, cette différence-là. Si tu prends un gars NFL ou CFL comme moi, qui n'est pas habitué d'enlever des drapeaux puis d'aller pour le contact, mais il y a un moment d'ajustement. Fait que si tu prends quelqu'un qui veut juste rejoindre l'équipe nationale à un mois des Olympiques, si tu veux vraiment la meilleure chose, oui, peut-être il va être bon en couverture parce que tu restes, tu couvres, tu restes comme un demi-défensif va couvrir un receveur va couvrir son tracé, mais après ça, c'est le par-après, le côté du flag, les punitions, les contacts, tu peux aller chercher des contacts. Écoute, tu peux aller longtemps là-dedans, mais il y a plein de règles que je savais pas, qui rend un peu cette affaire qui est différente, mais c'est plus facile comme transition, quand même.
6: Ouais, c'est vraiment un autre sport, même si ça reste du football, puis personnellement, j'ai rarement eu autant hâte à un sport olympique que de voir ça dans les prochains. Puis justement, de Sébastien, c'est un messagerie texte qui fait demander, il est curieux que le tournoi olympique, il y a combien d'équipes qui vont se rendre aux Olympiques en flag football?
5: Ben, on va juste avoir, là c'est un sport de démonstration, mais il va seulement avoir 6 équipes.
4: OK. Okay.
5: Puis ben, dis-toi que c'est déjà le fait qu'on faut comprendre qu'on était 16 pays, on avait au total avec les filles, c'était 32 équipes qui essaient de se qualifier pour 4 positions. Faut comprendre que là, que le Canada était capable d'aller déloger 2 de ces 4 positions-là, c'est incroyable qu'est-ce qu'on était à faire. Mais il y aura seulement 6 équipes. Fait que l'atteinte à la médaille est tellement possible, là. C'est une chance sur 2 d'aller chercher une médaille, là.
4: Ouais.
5: Je veux dire, c'est quand même quelque chose de gros. Le défi va être évidemment rendu une fois là-bas, mais le défi, c'était en grande majorité se qualifier, qui était accompli. Donc, ça va être 6 équipes. Le format va sûrement être plusieurs matchs pour créer un score pour par après accéder aux playoffs ou peut-être ils vont tout de suite commencer dans une série de playoffs. Je sais pas exactement c'est quoi la formule, mais c'est sur un 3-4 jours si je me trompe pas.
6: Ouais. Avant de te joindre à cette équipe-là, est-ce que tu avais déjà envisagé te battre pour une médaille olympique dans ta vie?
5: Non, jamais, écoute. Ben, je veux dire, je courais vite, je me suis dit peut-être le 400 mètres en un moment donné, je courais, mais dans une autre vie, non, là, c'est hallucinant, je veux dire, d'avoir gagné une Coupe Grey avec les Alouettes, puis là, de pouvoir, tu sais, de savoir que j'ai la possibilité de pouvoir jouer pour une médaille aux Olympiques, c'est comme, quelle façon de peut-être clore une carrière de sport. Pour moi, c'est une motivation. Puis, tu sais, ça me donne un chemin pour les 2 prochaines années que j'aime. Je sais, là, les 2 prochaines années, c'est quoi ce que je fais. Puis, une bonne nouvelle qu'on a appris en Allemagne, c'est qu'on est officiellement sur la carte olympique. Donc, les joueurs de l'équipe ont leur carte olympique qui est un salaire pour l'entraînement avec des...
4: OK.
5: Où est-ce qu'on doit... Puis, on a accès à des stades d'entraînement qui sont INS. On a aussi accès à d'autres choses comme des traitements de physiothérapeute. Donc, ça, c'est vraiment une bonne nouvelle parce que comprendre que les joueurs qui font partie de l'équipe nationale, ben ils travaillent. Les autres devaient prendre congé comme, tu sais, évidemment, moi, j'étais retraité, fait que ça tombait bien, mais le monde travaille, on a leur job, ils font du 8 à 5. Tu sais, avant que les Olympiques soient annoncés, c'était de la pure passion. Tu payais pour partir en Europe, faire un tournoi, puis tu revenais. Là, maintenant, c'est rendu un sport olympique, mais avoir ce financement-là aide à prendre congé, parce que c'est tough. Tu sais, on a un joueur dans notre équipe qui est un médecin. Donc, c'est...
4: Okay.
5: C'est vraiment, oui, c'est ça. Fait qu'il
6: tu Laurent? Fait que, ouais,
5: dis pas, mais Laurent, il a perdu bien du poids puis il joue pour nous.
4: Ouais, c'est ça. Ça serait pas sa force, Laurent, je pense. Les tracés et la rapidité, ça serait peut-être pas sa force.
5: Ouais, c'est ça. Ben, puis c'est Laurent. C'est là la beauté du sport parce que Laurent était, je veux dire, un spécimen. C'était, je veux dire, 1% du 1%. Et une des raisons pourquoi il était incroyable dans la NFL, ouais. Mais tu sais, là, ce sport-là,
4: c'est pas pour lui, hein, c'est ça.
5: Puis même, pas pour lui.
4: Il y avait Duclair aussi qui parlait, je pense que Duclair qui a joué,
5: Auclair,
4: qui a joué avec les Bucks, entre autres, là, dans la NFL. Je pense qu'il a perdu, Marc-Antoine, ouais. Corrige-moi, je pense qu'il a 40 livres. Ouais, c'est ça.
5: 40 wow. livres. Il a perdu 40 livres. Il a fait l'adaptation assez impressionnamment. Puis pour vrai, lui, c'est un peu pas une anomalie, mais comme les joueurs sont habituellement petits, pas un si gros gabarit, mais lui, il est grand, puis il a des mains, là, c'est des pattes d'ours, puis c'est comme c'est un fair catch. Ceux qui ont regardé les tournois ont vu à quel point c'est possible que oui, tu le sais, il va aller où, mais il va attraper le ballon peu importe. C'est comme je vois pas beaucoup de receveurs comme lui. Je pense qu'il est vraiment c'est un peu notre golden goose à ce niveau-là qui fait des ouais. jeux. Là. C'est comme tu lances le ballon, tu sais qu'il va l'attraper, peu importe c'est où.
4: Ouais, assez incroyable. Ben là, il reste plus qu'à savoir comment et quand et où les joueurs seront choisis. On espère que tu vas le savoir bientôt, Marc-Antoine, parce que nous, ça semble pas très clair. Est-ce qu'il y a une date pour le. Je sais pas, y a-t-il un autre tournoi éventuellement dans l'agenda? Comment ça fonctionne?
5: Ben là, c'est par année. Donc là, on sait qu'on est qualifié. Donc l'année prochaine, ben il va y avoir des tournois à l'international qui vont évidemment permettre aux autres équipes d'aller chercher les trois dernières positions pour les Olympiques. Mais pour nous, vu qu'on est déjà qualifié, ça va juste être une compétition pour être une compétition. Et aussi, c'est là qu'est la question, qu'est-ce que les dirigeants de Football Canada vont faire? Est-ce qu'ils vont décider, vu qu'on sait qu'on a nos deux prochaines années d'assurer, est-ce qu'on va pas plutôt créer une équipe de joueurs professionnels pour leur donner des chances de pratiquer? Mais de côté, on met des joueurs comme nous qui font partie de l'équipe nationale, qui auront moins de répétitions. Je vous dis, il y a vraiment, en ce moment, c'est très difficile. Faut que tu jongles avec ça. Qu'est-ce que tu fais? Est-ce que tu dis, tu sais quoi? On a été chercher quand même la médaille de bronze avec l'équipe actuelle.
4: Ouais.
5: Moi, je mets tout l'argent, je mets toutes mes jeunes dans ce panier-là, peut-être un ou deux joueurs, mais je vais avec cette équipe-là. Ou tu décides, tu sais quoi? On va aller faire une équipe de joueurs professionnels. Est-ce que c'est ça la réponse? Moi, je pense pas, mais en même temps, c'est là qui est l'adaptation de qu'est-ce qu'on fait avec maintenant cette réalité-là de joueur de football, parce que ça reste quand même, tu prends Tyson Philpott puis tu lui mets ta 30 flag football dans le corps, ça va être le meilleur receveur au Canada.
4: Ouais.
5: On est conscient. Là, c'est plus le fait que vu qu'il met pas cette expérience-là, comment qu'on jongle ça?
4: Ouais. Et si son patron veut le laisser aller, sa première question.
5: Ouais, ça aussi, ça va être. Si vous parlez à Danny, vous lui poserez la question.
4: On va lui parler certainement la semaine prochaine. On va lui poser la question.
5: C'est
4: déjà dans ma liste. Merci beaucoup, Marc-Antoine Decoy.
5: Ben, ça fait un grand plaisir, puis bon match ce soir.
4: Merci beaucoup. Marc-Antoine Decoy, tout le monde, qui était évidemment ancien maraudeur chez les Alouettes de Montréal et qui revient d'une fin de semaine de rêve avec l'équipe de Flag Football canadienne. Nous, on va aller à la pause et au retour, on parle à quelqu'un qui a trouvé une façon de fabriquer des bâtons de hockey qui coûtent pas mal moins cher. Restez là.
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0: message 911. Oui. Également, tu gères des pro-shops là, dans des arénas dans la région de Québec. Et là, ben, je sais pas si tout ça, Kevin, a fait en sorte que tu t'es dit, ouais, c'est bien cher des bâtons, puis ça n'a pas de bon sens, et que là, finalement, tu as décidé de les fabriquer toi-même. Est-ce que c'est à peu près ça?
1: Ouais, c'est à peu près ça. En fait, ça commence, moi, en 2022, là, j'ai acheté ma première succursale située dans le complexe sportif Wendake. Donc ça, c'était ma première succursale. Puis à partir de là, je vendais seulement des All Black, donc des bâtons tout noirs que je commandais directement de la Chine. Puis je voyais que l'intérêt était quand même là. Là, j'en vendais quand même pas mal. Puis suite à ça, là, j'ai fait l'achat de ma deuxième succursale là, à l'Arena des Trois-Glaces. Puis ma marque Apex se vendait déjà à ce moment-là. Puis là, suite à ça, j'ai vraiment repris le flambeau là, pour améliorer le produit, vraiment amener une légèreté au bâton, puis amener ma marque. Puis depuis ce temps-là, ça va vraiment bien. J'ai vraiment une bonne réponse là, à ce niveau-là.
0: Et tes bâtons sont, corrige-moi, là, c'est en bas de 200$ là.
1: Ouais, en fait, j'ai une gamme de prix là. Mon junior commence à 149,99, puis mon plus haut de gamme est à 209.
0: Là. À 209. Ok. Puis ça, c'est. Est-ce quand on le prend là, le haut de gamme là,
1: ouais.
0: Est-ce que ça a la même affaire qu'un Warrior à 450? On fait pas la différence?
1: Ben, tu sais, je mentirais pas que c'est sûr que les grandes marques, eux, ils ont vraiment là investi énormément dans le développement, dans leurs produits, dans leur technologie, dans le brand et tout. Fait que quand on paye 400$, oui, on va payer le bâton, mais on va payer tout ce qui est alentour, là, donc toutes les recherches pour aller vraiment chercher un bâton super performant. Moi, avec Apex, là, qu'est-ce que j'offre? C'est une technologie de bâton. Je vais offrir un bâton qui est durable, qui est léger, parce que la légèreté, c'est important aussi. Plusieurs jeunes, quand on vient pour acheter un bâton, la première chose qu'on regarde sur le bâton, on le prend dans les mains et on regarde vraiment s'il est léger, si on le file bien. Puis moi, c'est vraiment ça. Là, je fais l'équilibre entre aller chercher un bâton qui est léger puis durable, puis qui soit à un prix accessible.
0: Et comment tu fais ça? Donc, tu parce que est-ce que c'est les mêmes composantes que les bâtons des grandes marques? Là, comment tu y arrives exactement à fabriquer ça?
1: Ben, comme je dirais auparavant, moi, je fais affaire directement en Chine avec un fournisseur que je travaille avec depuis quand même plusieurs années. Fait que j'ai quand même une bonne relation avec eux. Puis, dans le fond, c'est sûr que le bâton, quand il arrive ici, lui, il m'envoie des prototypes de bâtons. Puis, je suis capable de les tester. Je teste ça avec mes clients pour vraiment avoir le bon produit que les clients aiment. Puis, par la suite, là, je fais faire une grosse batch là pour que je puisse les vendre.
2: Toi, quand tu regardes des parties de la LNH, Kevin, tu penses quoi de tous les bâtons brisés qu'on voit à chaque partie?
1: Ben, c'est sûr, c'est plat parce que des fois, ça coûte des buts.
0: Ouais.
1: Non, mais farce à part, tu sais, des bâtons là, de haut niveau, c'est sûr que ça va casser. Là, c'est tellement léger, c'est fait pour être performant et non durable. C'est pour ça qu'Apex, moi, c'est vraiment... ça que je veux aller chercher, c'est une durabilité. Puis je pense que je l'ai depuis quand même plusieurs années parce que j'ai quand même une récurrence au niveau de mes clients par rapport à ça. Les clients sont vraiment contents que ton bâton dure plus qu'un mois là.
0: Ouais.
1: Puis,
0: ouais.
1: Mais c'est sûr que les bâtons cassés, écoute, les bâtons cassent tout là. On peut pas vraiment rien faire pour ça là. Ça fait partie de la game là que ton bâton va casser là éventuellement. Ouais, c'est... Mais c'est sûr que les pros, eux autres, ils en ont. Comme à l'infini là des bâtons là, fait que ça leur dérange pas là d'en péter un puis de reprendre un autre puis d'en repéter un autre puis
2: mais comme tu dis ça vient avec le sport aussi là, c'est un sport de contact, c'est un sport que il y a tellement de gestes qui peuvent casser les bâtons, mais les Apex, tu dis qu'il y a une bonne durabilité avec les bâtons aussi.
1: Ouais, c'est ça. Moi, c'est ça que j'essaie d'aller chercher là, vraiment avoir l'équilibre entre la légèreté puis la durabilité. Puis à date ça répond super bien.
0: Parce que les pros, s'ils en cassent 4 par game, ça dérange pas. C'est pas eux autres qui les payent. Mais tu sais, nous autres, dans notre ligue de garage, ça nous dérange plus un peu, là, tu sais.
1: Ben, c'est ça, là, tu sais. C'est sûr que l'Apex aura pas la technologie Bauer, mais il va être performant. Puis c'est sûr qu'avec un Apex, tu vas être capable de faire un top net autant qu'avec un bâton grande marque, là.
0: Puis, vois-tu des gars, y a-tu des gars de la Ligue nationale qui t'ont appelé? T'as-tu commencé à avoir des contacts de ce côté-là?
1: Non, pas encore. C'est sûr que j'aimerais ça éventuellement. Pour l'instant, là, je me concentre vraiment là, sur...

0: pour les clients qui viennent à mon Pro Shop directement. Puis je commandite aussi plusieurs équipes seniors qui jouent avec mes bâtons, là. Fait que peut-être un jour.
1: OK.
2: Si,
1: Donc.
2: mettons, moi, je manque souvent le filet, tu penses-tu que ça peut m'aider?
0: C'est sûr.
2: Oui, c'est sûr. OK, yes.
0: Exactement, je vais te vendre un bâton qui va te faire 3 buts, 2 passes.
2: Yes, avec une garantie, j'aime ça.
1: C'est garanti de t'améliorer, d'élever ton niveau de jeu. C'est très, très bon. Et Kevin, là, tu parles de Québec. Toi, tu es à Québec. Est-ce que les bâtons Apex sont disponibles aussi à l'extérieur de Québec, à Montréal peut-être, en Outaouais?
0: Ben, je fais affaire avec dans le Pro Shop qui est à la place Belle, là, quand j'ai moi, je pense que c'est le CN, là, la place CN maintenant qui s'est
1: Ouais.
0: rendue.
1: À Laval, ça.
0: À Laval, ouais, c'est ça, exactement. Ben, il y a ce Pro Shop-là là, qui m'achète mes bâtons depuis l'année passée. Puis là, suite là à l'article qu'il y a eu à TVA Sport, ben là, il m'a vraiment fait une grosse commande là, en début de semaine. Fait qu'il devra avoir ça prochainement là, sur place là-bas, là.
1: OK. Donc, peut-être qu'éventuellement aussi. Est-ce que tu penses qu'éventuellement des joueurs professionnels pourraient s'intéresser à ça ou aux autres, c'est plus compliqué parce qu'ils ont peut-être des sponsorships avec des marques en particulier?
0: Ouais, exactement. Là, ils ont des sponsorships, surtout, je pense maintenant c'est rendu Bauer. Fait qu'il y a plusieurs personnes qui jouent sur le Bauer. Mais c'est sûr que moi, éventuellement, ça c'est le but ultime. Mais pour l'instant là, je me concentre sur mes choses puis d'essayer. Dans le fond, moi, j'essaie surtout là de rendre le prix accessible là, pour les parents, pour les jeunes, pour le hockey adulte, qui eux, ils n'ont pas vraiment besoin de la technologie super avancée là pour pouvoir produire dans leur ligue.
2: Je le
0: Fait que moi, je
1: confirme.
0: me concentre sur ça.
1: Ça. Mais là, on nous corrige. Ça sera à Brossard, en fait, que tes bâtons seraient disponibles, si
0: À
1: j'ai bien
0: Brossard,
1: compris.
0: ouais, c'est ça, là, c'est le complexe parce que je pense que ça a changé de
2: Ouais, c'est
0: nom,
2: rendu le
0: là.
2: complexe CN, je pense.
1: Ah,
2: Avant, c'était le complexe Bell.
1: C'est là où le Canadien s'entraîne, c'est ce que tu veux
2: Exactement.
1: dire. C'est ça.
0: Exactement.
1: OK, c'est à Brossard.
0: Exactement.
1: Ouais. OK, bel et
0: Fait
1: bien à
0: que, il
1: Brossard.
0: devrait être là, prochainement, là, mes bâtons devraient être sur place, prochainement.
1: Bon, ben, Kevin, on retient ça. Surtout Frank ici, qui vient de savoir qu'il va s'améliorer dans sa ligue de garage.
2: 3 buts, 2
0: Ben
2: passes.
0: oui, tu viendras me voir, Frank, ça me fait plaisir.
2: Yes, merci, Kevin.
1: Ben, Kevin Lamotte, merci beaucoup pour ton temps cet après-midi. Puis,
0: Ben, merci à vous, je l'apprécie beaucoup.
1: on est content de savoir que ça va nous coûter moins cher dans notre ligue de garage tout autant.
0: Bon, ben, excellent, merci à vous, puis bonne saison.
1: Merci beaucoup à toi, Kevin Lamotte, qui.
0: Merci, au revoir.
1: Merci beaucoup pour les bâtons Apex. Donc, avis vous intéresser. Il y en a évidemment dans la région de Québec, mais aussi du côté du centre d'entraînement du Canadien de Montréal à Brossard. Nous, on fait une toute petite pause et on revient immédiatement après.
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11: Ben oui, on est de retour au tailgate. Richard Labbé, Frank Grenier, on est là, on s'amuse et c'est pas terminé du côté des batailles dans la NFL pendant les entraînements. On appelle, puis tu sais, Frank, hier, on parlait de ça, il y a eu un entraînement conjoint et un genre de mini-match entre les Cowboys et les Saints. Je pense qu'il y a eu 5 bagarres générales. Ils ont arrêté 5 fois à cette espèce de fausse game-là.
12: Et une souplesse arrière.
11: Une souplesse arrière. De la part du fils de Scott Steiner, c'est ça?
12: Ouais, exactement.
11: Y a-tu un contrat, lui, tu le sais-tu?
12: Il a signé comme joueur
11: repêché. Ah, c'est ça. Fait que là, il voulait se faire remarquer. Fait qu'il a dit, ben, tu sais comment je vais me faire remarquer? Je vais faire une souplesse à un gars.
12: Ben, il s'est fait remarquer par la WWE. C'est ça qui s'est passé.
11: C'est ça. Ben là, encore aujourd'hui.
12: Ah, pas un autre.
11: Un autre bagarre.
12: Pas là, vrai, entre qui? Pas les mêmes.
11: Puis là, c'est pas les mêmes.
12: Okay,
11: mais là, pratique conjointe à Miami entre les Dolphins et les Giants. La foire, mon chum.
12: Je suis content de voir qu'il y a un peu d'orgueil et de vie dans ces deux équipes-là aussi. Ça me rassure un peu.
11: La foire a pogné, puis les coachs des deux bars, ils ont été obligés de sortir des joueurs. Parce que là, on se demandait pendant la pause, « Ah, mais la Ligue, peux-tu faire de quoi? » Ben, en théorie, ce n'est pas un match sanctionné par des arbitres de la NFL puis par la Ligue.
12: C'est
11: pas un match, c'est une pratique. Qu'est-ce qui arrive, c'est que les clubs souvent partagent des terrains. Fait que là, les coachs, ils disent, OK, demain, on fait une mini-game. C'est vous autres contre nous autres. Mais là, qu'est-ce qui arrive aussi, c'est que des gars pas de contrat ont le goût de se faire remarquer, de se faire un nom. Fait que là, ben, on cheap shot dans le dos, puis on veut montrer qu'on est agressif. Puis
12: trash talk.
11: Trash talk. Puis là, ben, là, c'est les Giants et les Dolphins ce matin. Écoute, ils ont dû arrêter. Ils ont dû arrêter l'espèce de mini-match Parce qu'il y avait, ça, c'était en train de virer comme le vendredi saint, Frank.
12: La fameuse rivalité Dolphins-Giants, n'est-ce pas?
11: C'est ça, exactement.
12: Pourquoi ils saillissent en plus? C'est deux équipes qui, on s'entend, ils doivent faire de grandes aspirations. Ah, les Giants tombent dans le même panneau à chaque début d'année.
11: Je sais pas qu'est-ce qu'ils font, honnêtement.
12: Les Dolphins sont pas si creux que ça dans le déni, là, je pense. Là.
11: Un peu.
12: Tu penses?
11: Ben, les Dolphins, je pense qu'ils sont en au moins en reset.
12: Ouais. Au moins, les autres l'acceptent.
11: Sont-ils en retour? Non, ils sont pas... Sont en reset.
12: Je pense que oui.
11: Pas tout à fait en reconstruction.
12: En réinitialisation.
11: Sont à... Oui, exact. Mais ça, c'est un étage en haut de la reconstruction.
12: Ouais.
11: Parce que quand t'es dans le reset, t'es pas loin du bout.
12: Oui.
11: Pas loin. Hey, à part de ça, avant qu'on passe au manger de Puck, du nouveau, du côté de Columbus, tu sais, évidemment, on surveille beaucoup et avec beaucoup d'attention les quelques joueurs qui n'ont pas de contrat. Évidemment, il y en a deux chez le Canadien de Montréal. On connaît leur identité. Mais Adam Fantilli, ça a l'air, selon notre collègue là-bas à Columbus, Aaron Poseline, ça aurait de l'air que Fantilli et les Blue Jackets sont en blitz de négociation.
12: En même temps, j'espère.
11: J'espère. Moi aussi, j'espère. Parce que là, évidemment, ce qu'on veut faire, c'est de tenter de conclure une entente avant l'ouverture du camp. Et pourquoi je pense à ça? C'est parce que, imagine, la distraction majeure, c'est t'ouvre le camp et t'as des gars pas de contrat.
12: Surtout des gars comme Fantilli qui sont dans le top 6, même sa première ligne.
11: Ça serait pas une bonne situation. Et connaissant notre marché ici à nous, penses-tu que ça serait une bonne idée d'arriver au camp d'entraînement puis que Jack Eye et Zachary Bolduc n'aient pas de contrat? Imagine!
12: Je suis convaincu que ça arrivera pas.
11: Je pense pas, moi non plus. Mais c'est juste parce que là, ça commence à presser un petit peu.
12: Même qu'il y a besoin qu'il signe pendant qu'on est encore en onde.
11: Ça, ça serait Richard. Vraiment parfait.
12: Ça serait le fun, ça.
11: On pourrait partir de notre thème.
12: Juste pour ça.
11: Es-tu prêt pour un sport flash?
12: Ben oui.
11: Go!
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12: Max Verstappen signe une prolongation de contrat de 4 ans avec Red Bull. Le quadruple champion du monde en est présentement à sa 11e saison avec l'équipe. James Harden signe une prolongation de contrat de 3 ans d'une valeur de 97 millions de dollars avec les Cavaliers de Cleveland. L'année dernière, avec deux équipes, il affichait une moyenne de 23,6 points par match. Et finalement, Carlos Alcaraz a confirmé qu'il sera de retour pour les internationaux des États-Unis. L'Espagnol est présentement deuxième au classement de l'ATP. Il est absent depuis le 14 avril où il avait joué contre Otto Virtanen à l'Open de Barcelone.
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11: Eh bien, notre invité aujourd'hui a marqué, je pense, une génération ou plusieurs parce qu'il a été un membre de la dernière conquête du Canadien de Montréal en 93. Il avait été un des quatre joueurs cette saison-là, d'ailleurs, à obtenir une saison de 80 points. Oh, c'est quand même pas pire, ça. Et, ben, on l'a pas oublié. Il se nomme Stéphane Lebeau. Salut, Stéphane!
15: Salut, Richard!
11: T'as bien?
15: Je vais très bien, toi?
11: Ben oui, très bien. On vient de le dire, hein, des fois on oublie ça, mais en 93, Stéphane, vous aviez été quatre gars de 80 points et plus. On va-tu revoir ça?
15: Ben, on l'espère, de toute évidence. Pour gagner des championnats, ça prend de la profondeur offensive, ça prend plusieurs trios qui sont capables de produire. En 93, on avait la chance d'avoir ce luxe-là, d'avoir des gars qui produisaient offensivement. Montréal se rapproche de ça tranquillement, pas vite. Donc, on peut être encouragé, mais de toute évidence, là, ça va prendre davantage d'offensives aux Canadiens si on veut aller chercher le gros trophée.
11: Qu'est-ce qui manque exactement, Stéphane, aux Canadiens de 2026-2027?
15: Ben, je vais être un petit peu redondant. Là. Je vais parler du fameux deuxième centre.
11: Ouais.
15: Moi, je pense qu'on a quand même des alliés de qualité qui pourraient bénéficier d'un deuxième joueur de centre, sans dire à la hauteur d'un Nick Suzuki, mais un joueur de centre qui rend ses alliés meilleurs. Je pense que c'est ça qui manque chez le Canadien pour ajouter de la profondeur. Si jamais un Suzuki qui se blesse, d'ailleurs, on devient très fragile. Donc, aller chercher un deuxième joueur de centre de cette qualité-là pourrait aider, entre autres, un Demidov à être encore plus performant. Donc, je pense que ça serait le point clé en niveau offensif si vous allez chercher un solide joueur de centre numéro 2.
11: Et de ce que tu as vu, Stéphane, jusqu'ici, vois-tu dans la formation du Canadien présentement un gars qui serait capable de tenir ce rôle-là où ça prend, tu penses, à ton avis, faut amener quelqu'un de l'extérieur?
15: Mais pour le moment, je vois personne à l'interne. Est-ce que Michael Sage est capable de jouer ce rôle-là très rapidement? Ça reste à voir. Mais pour le moment, je pense que la solution, c'est d'aller chercher un joueur de l'extérieur qui pourrait se mouler idéalement là, à la formation pour le long terme. Évidemment, un joueur comme ça va coûter très cher. Mais sinon, un joueur de qualité qui peut être en fin de carrière, mais qui performe encore pas mal. On avait Monahan à Montréal, on l'a laissé partir. Peut-être que ça aurait été un joueur idéal dans ce rôle-là encore. Mais bon, pour le moment, on voit bien là, que c'est une nécessité chez le Canadien, mais ça semble pas être facile là, d'aller chercher un tel joueur.
11: Non, de toute évidence, non. Puis Stéphane, on parlait de 93, évidemment, c'est, quand on pense à cette Coupe cette année-là, c'est souvent le nom de Patrick Roy qui revient, puis c'est normal, on peut pas l'oublier, on n'oubliera pas non plus. Mais la ligne de centre, je regardais là, les statistiques, là, en 93, là, la ligne de centre, Stéphane, c'était pas pire, ça.
15: Oui, on était solide. Moller, il y avait moi, il y avait Carbeau. Il y a des joueurs qui se sont rajoutés par la suite.
11: Vincent D'Anfos était là.
15: Vincent D'Anfos, c'était un ailier qui pouvait jouer au centre. Il y avait plusieurs joueurs qui étaient polyvalents. Donc, comme je dis souvent, 93, moi, ce que je trouve, la profondeur offensive qu'on avait, on avait même un gars comme Carbonneau qui était considéré comme un joueur défensif, mais Carbeau, s'il voulait, là, il était capable de produire offensivement. Il y a quand même plusieurs saisons de 20 buts dans la Ligue nationale. Donc, cette profondeur-là est indispensable là, au fur et à mesure que les séries avancent. C'est important d'avoir ça parce que si tu te fies juste à un trio, ben, des fois, tu te mets à risque que ce trio-là tombe en passe sèche ou se fasse surveillé par l'adversaire, à ce moment-là, ça te limite un petit peu là, ta production offensive et ça complique les choses.
11: Ouais, puis tu sais, es-tu d'accord avec moi, Stéphane? Parce que, évidemment, dans les années où toi tu jouais, t'as connu là, des grosses années. Évidemment, on a parlé de Patrick, mais tu sais, c'est des grosses années de gardien de but, des gardiens de but qui étaient dominants. On dirait qu'aujourd'hui, le jeu a un petit peu changé, puis que, ben évidemment, oui, t'as besoin d'avoir quelque chose de solide devant le filet, mais on dirait que le jeu, maintenant, passe par ta ligne de centre. Es-tu d'accord avec ça?
15: Ben la ligne de centre est importante pour plusieurs aspects dans le hockey d'aujourd'hui. Elle l'a toujours été, là, je vais dire bien honnêtement, mais dans le hockey d'aujourd'hui, c'est très important. Pourquoi? Ben évidemment, le joueur de centre, il a souvent un double rôle, autant offensif que défensif. Il va venir travailler profondément dans sa zone défensive avec ses défenseurs. Et puis, moi, je pense, je le répète, tu as différents types de joueurs de centre, mais les bons joueurs de centre, c'est ceux qui rendent les autres meilleurs à son entourage. Puis ça, on voit qu'un gars comme Nick Suzuki, justement, il rend ses alliés. Peu importe qui va jouer avec Suzuki, il va se faire il va devenir meilleur automatiquement. Et puis ça, c'est à souhaiter que le Canadien va trouver ça, parce que tu le mentionnes, la Ligue de centre, elle est importante en cas de blessure, en cas de stratégie, de vouloir jumeler des trios avec des défenseurs ou vice-versa. Avoir ce luxe-là d'avoir des joueurs de qualité, puis plusieurs, ben ça te donne une chance. T'es une équipe plus polyvalente, dans le fond.
11: Ouais, puis tu sais, Stéphane, tu parlais tantôt, en début de discussion, tu parlais de Demidov. Jusqu'à quel point c'est important, justement, que lui puisse miser sur ce joueur de centre-là qui va faire en sorte que Demidov va pouvoir éclore et devenir peut-être là, la superstar qu'on s'attend à Montréal?
15: Ben pour moi, c'est capital, évidemment, juste à lui-même. Il a un très, très bon talent. Où on voit le plus Demidov actuellement, c'est sur l'avantage numérique lorsqu'il est entouré de très bons joueurs avec lui. Mais moi, Richard, souvent, je dis des fois... 1 plus 1 égale 3 au hockey, c'est-à-dire que quand tu as deux joueurs qui ça donne bien sur une patinoire, ben ça fait un résultat encore exponentiel. Et puis c'est un calcul mathématique qui est farfelu un petit peu, mais souvent tu as des duos qui ont une chimie qui s'installe, puis les deux ensemble font des miracles, qui viennent augmenter leur valeur. Puis moi, c'est ça que je vois avec Demidov. Si on lui donnait un joueur de centre qui pourrait justement le rendre encore davantage meilleur, et lui de par son talent, rendre son joueur de centre meilleur, là, on serait en bonne position chez le Canadien. Là, ça serait du luxe à avoir. Puis je pense que c'est une quête que le Canadien cherche à avoir. On va aller chercher le bon joueur de centre qui va remplir ce rôle-là. On l'a mentionné, là, c'est pas facile à trouver ou à développer. Ça peut coûter très cher, mais c'est essentiel, selon moi, pour voir le plein potentiel de Demidov.
11: Puis, Stéphane, on en parlait tantôt, dans le hockey moderne aussi, il y a le concept là, de la ce qu'on appelle la fenêtre, là, hein, la fenêtre d'opportunité. Les équipes, des fois, ils ont 1 an, 2 ans, des fois 3 ans, 4 ans pour peut-être arriver à un résultat. Le Canadien de maintenant, avec la jeunesse dont tu fais mention, est-ce que tu penses que il y en a pourquoi 4-5 ans? Comment tu vois ça exactement là, en termes de possibilités pour cette équipe-là?
15: Bien, avec les contrats à long terme que les joueurs clés de l'organisation ont signés, je pense que je pourrais dire de 3 à 6 ans, si tout va bien, si on n'a pas de blessure majeure. Maintenant, je pense que le Canadien, il manque encore certains éléments. On a vu dans les séries du printemps dernier, le manque, je pense, a été bénéfique de faire les séries pour établir justement qu'est-ce qui manque chez le Canadien. On a vu le côté, tu sais, moi je dis, des fois, pour gagner des championnats, faut ressembler un petit peu à un mini-wheat, c'est-à-dire que tu as un côté un peu finesse, talentueux, mais ça prend aussi un petit côté papier sablé, robuste, prêt à jouer la game difficile. Et puis chez le Canadien, je pense qu'on l'a clairement identifié. Le repêchage en a fait état. On a repêché des gros joueurs, des gros gabarits avec du hockey un petit peu plus papier sablé. Mais est-ce qu'on sera capable de mettre tous ces éléments-là en main à temps pendant cette fameuse fenêtre-là? Ben ça reste à voir, mais
11: ouais,
15: c'est encourageant.
11: Ouais.
15: Oui, moi je suis encouragé. Je te dis, Richard, ça fait des années là que je vois le Canadien aller nulle part. Et là, dans les dernières années, là, je me réjouis comme ancien Canadien de voir la direction que le Canadien a pris. Semble-t-il, moi, ce que j'observe, c'est qu'on réinstalle cette attitude de gagnant. Et puis, ça commence par ça. Ça veut pas dire que tu gagnes nécessairement, mais tu te donnes une chance de gagner puis tu fais les bonnes actions. Et ça, je me réjouis de voir ça avec l'arrivée de Martin Saint-Louis qui veut implanter cette culture de gagnant-là.
11: Et Stéphane, tu as parlé du côté papier sablé, puis c'est intéressant parce que la semaine passée, il y avait le 40e anniversaire des gars de 86 là, qui étaient ici au tournoi de Serge Chavard. Et Serge mentionnait ça, là, qu'en 86 puis 93, oui, il y avait Patrick, oui, il y avait du talent, mais vous aviez aussi ça. Cet aspect de papier sablé, jusqu'à quel point ça, Stéphane, c'est important ça en série?
15: Ben, c'est primordial, le hockey, c'est une game d'hommes, c'est une game où il y a encore de l'intimidation. Il y a moins de batailles, mais il y a une forme d'intimidation. Il faut être capable de répondre à ça, puis ça, ça se fait de façon collective.
11: Ouais.
15: Puis l'édition 86, j'étais là, moi, au tournoi de Richard, de Serge, la semaine passée. Puis d'ailleurs, aujourd'hui, présentement, je vous appelle du terrain de golf Knowlton, et puis j'ai joué une ronde de golf avec Serge Boisvert, qui était présent en 86 également. Donc, on jase hockey, puis oui, tout à fait, là, on l'a vu dans les séries, là, les deux équipes qui ont atteint la finale de la Coupe Stanley, c'est deux équipes pour veiller tard, sans nécessairement qu'il y ait beaucoup de batailles, comme à l'époque, si on veut, mon époque à moi, il y avait plus de batailles, mais c'est important d'être capable de faire face aux joueurs robustes, à une forme d'intimidation. Puis ça, ben, Canadien, j'ai pas trouvé qu'il était vraiment déclassé au niveau de l'intimidation, mais ça prend plus de papier sablé, selon moi.
11: Et Stéphane, permets-nous de faire une petite pause. Et il y a beaucoup de gens sur la messagerie texte ici qui veulent entendre des souvenirs de 93. Alors, est-ce que tu nous permets de fouiller un petit peu dans ta mémoire au retour de la pause?
15: Ça m'a fait plaisir.
11: Parfait. Puis je pense que t'as une anecdote avec des chiens. Pas des chiens, des chats. Hein? Il y avait chats. Janet et Wayne, ça se peut-tu?
15: Je pourrais vous compter ça. Oui.
11: OK, parfait. Alors, on va aller faire la pause et au retour, on poursuit notre discussion avec Stéphane Lobo.
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19: On est de retour avec Stéphane Lebeau, grand gagnant de la Coupe en 93, évidemment, avec le Canadien. D'ailleurs, Stéphane, as-tu ta bague? Tu traînes-tu ta bague avec toi quand tu vas jouer au golf?
20: Jamais, non. La bague, elle est bien serrée dans un endroit sûr. Je la porte occasionnellement, de toute évidence. Mais c'est un objet précieux qu'on prend bien soin, évidemment, de protéger. Puis on la sort dans des grandes occasions.
19: Et ben là, dis-moi que tu traînes au moins la petite carte que Jacques Demers avait donnée à tous les joueurs, là.
20: Oui, j'allais toujours dans mon portefeuille, je la traîne. Et puis, c'est quelque chose de précieux également. Puis, j'en ai deux cartes. J'ai la carte de Patrick Roy et la carte de Jacques Demers. Donc, je suis un des rares joueurs qui possède encore ces deux fameuses cartes-là qui ont été fabriquées en 93 pour nous.
19: Hey, j'étais pas au courant que Patrick avait fabriqué ses propres cartes.
20: Il avait fabriqué une carte, effectivement. Jacques, il avait fait la fameuse carte là en début des séries éliminatoires. Patrick, lui, avait fait une carte après le premier match que nous avons perdu en finale contre les Kings de Los Angeles. On avait perdu le premier match 4-1 au Forum. Et puis, Patrick, il est arrivé avec une carte lors d'une rencontre d'équipe. Au lieu d'avoir une pratique sur la glace, on avait fait une rencontre d'équipe avec un petit peu de vidéo. Et puis, Patrick nous avait remis chacun une carte. Puis, la carte, elle voulait dire, les gars, les grands champions, les grands gagnants ne se contentent pas simplement d'être en finale, mais ils veulent à tout prix l'ultime victoire. En voulant dire que, bon, pas parce qu'on est en finale qu'il faut se contenter d'être en finale, mais il faut vraiment tout donner pour l'ultime victoire qu'est la Coupe Stanley. Et cette carte-là, ben, elle était en français et en anglais. Et c'était signé PR pour Patrick Roy.
19: Ah, puis ça a fonctionné de toute évidence parce que vous avez gagné les quatre suivantes et vous avez battu les Kings. Et Stéphane, il faut que tu nous racontes l'anecdote parce qu'à l'époque, donc, tu avais évidemment. Le Canadien affrontait les Kings, ça voulait dire évidemment affronter le numéro 99, Wayne Gretzky. Puis à l'époque, t'avais deux chats que tu avais déjà baptisés Janet et Wayne. Alors, t'avais un petit peu un petit dilemme là avec ces deux chats-là.
20: Ouais, mais pour résumer la situation, tu sais, Gretzky est devenu mon idole. Gretzky a commencé dans la Ligue nationale. Je suis Pee-wee, j'ai 12 ans, donc. Il y a eu une grande influence dans ma carrière comme joueur de développement. J'essayais de l'imiter, de le copier. Mon premier match dans la Ligue nationale a été contre Wayne Gretzky. J'ai pris ma première pénalité pour avoir slashé Gretzky. En 93, on se retrouve en finale contre les Kings. Dans la maison, j'ai 3000 cartes de Wayne Gretzky. J'ai deux de ses bâtons. J'ai des poteaux dans mon bureau. Et mon chat s'appelle Wayne et ma chatte s'appelle Janet. Et là, je me retrouve en finale contre lui. Fait que là, je me suis levé le matin quand les Kings se sont qualifiés pour la finale. Puis là, j'ai descendu dans mon bureau, j'ai enlevé toutes les cartes, les bâtons, les photos, j'ai tout mis ça dans le garde-robe. Puis quand ma femme s'est réveillée, j'ai dit Chantal, j'ai dit Wayne puis Janet, on change leur nom. Elle était malade. À ce moment-là, c'était très sérieux. Puis Denis Savard, qui était mon coéquipier puis un bon chum, ben à ce moment-là, Wayne est devenu sa vie, parce que le surnom de Denis Savard, c'est sa vie. Et puis la femme de Denis, c'est Mona. Donc, Wayne et Janet sont devenus sa vie et Mona pour la durée de la finale de la Coupe Stanley.
2: Je suis quand même content de voir que tu l'as pas échangé, au moins. Tu l'as quand même gardé, ton chat, là. Tu l'as pas échangé.
20: Ouais, mais c'est ça. Je l'ai juste débaptisé. C'était, de toute évidence, c'était logique mon affaire, mais je me voyais mal d'idolâtrer quelqu'un qui se tenait devant moi et la Coupe Stanley.
19: Ouais.
20: Alors, j'ai pris cette décision-là, puis à l'époque, je dois dire que j'étais plutôt sérieux, mais finalement, ben, ça a porté son fruit.
19: Mais là, je trouve ça spécial aussi que tu as slashé ton idole. Raconte-nous ça. Comment t'as pu slasher Wayne, là? Qu'est-ce qui s'est passé?
20: Ben, c'est à l'époque que je joue pour les Canadiens de Sherbrooke. J'ai une saison du tonnerre dans la Ligue américaine. Je me fais rappeler un soir de semaine. Donc, j'arrive au forum. Et puis, cette partie-là, étrangement, on joue contre les Kings et Wayne Gretzky. C'est Pat Burns, l'entraîneur. Là, je fais l'exercice d'avant-match. Et là, je patine à l'entour. Puis là, je vois mon idole de l'autre côté de la patinoire. Évidemment, j'étais encore déjà impressionné d'être dans le vestiaire du Canadien. Puis là, ben, on joue en plus contre Wayne Gretzky. Le match débute. Je suis sur le banc. Un arrêt de jeu, deux arrêts de jeu. Gretzky embarque sur la patinoire. Pat Burns nomme mon trio. Fait que ma première présence sur la patinoire, ma première mise en jeu a été contre Wayne Gretzky. Et j'ai joué contre lui tout le match. On a gagné le match 5-2. J'ai fait mon premier point dans la Ligue nationale sur un but de Chris Chelios. J'ai fini mon match à plus 1. Et Gretzky a obtenu une mention d'aide, mais il l'a fait sur l'avantage numérique alors que je n'étais pas sur la glace. Donc, ça a été mon premier contact avec Gretzky. Et lors de cette partie-là, j'ai voulu le ralentir possiblement. Et je l'ai cinglé, puis j'ai obtenu ma première pénalité dans la Ligue nationale pour l'avoir cinglé.
19: Est-ce que tu t'es excusé après ou
20: Non, j'aurais peut-être eu le goût de le faire, mais rendu là, lorsqu'on est sur la glace, les idoles, là, on respecte le gars, on respecte le joueur, la personne, mais j'étais pas pour lui faire aucune faveur parce que je voulais prendre je voulais faire ma place avec le Canadien à cette époque-là également.
19: Ouais, ben c'est toute une entrée en scène, Stéphane Lebeau. Puis là, le hasard fait qu'après ça, tu gagnes ta Coupe Stanley face à ce gars-là encore une fois.
2: T'sais. Moi, tu l'as-tu reslashé en 93?
20: Non, je l'ai pas reslashé, mais ce qui est étrange, c'est que le monde, tu sais, j'ai vraiment un lien idolâtrique au cours de ma vie avec lui. Puis par la suite, j'ai été changé aux Kings, pas aux Kings, mais aux Ducks d'Anaheim. Puis Anaheim et Los Angeles, on jouait plusieurs fois par année, un contre l'autre. Puis les gens, je dis, il m'a dit une phrase dans ma vie, Wayne Gretzky, c'est j'avais voulu le ralentir. À l'époque, on pouvait beaucoup accrocher. J'avais voulu ralentir Wayne, fait que en l'accrochant, ma palette lui avait accroché les parties intimes.
19: Oh.
20: Alors, il s'est retourné vers moi et là, il a dit le mot F en anglais. Le beau. Fait que j'ai dit, ben au moins il connaît mon nom. Fait que c'est la seule fois que j'ai eu la chance de parler avec Wayne, c'est qu'il m'a un petit peu réprimandé pour avoir donné un coup à la mauvaise place.
2: T'as quand même eu un petit rapport intime avec Wayne dans tout ça, là. C'est quand même pas pire.
20: Ouais, j'espère bien le croiser un jour pour peut-être m'excuser puis m'expliquer.
19: Oui, c'est ça. Oui, parce qu'on.
20: Mais pas pour la Coupe Stanley. Je vais pas m'excuser pour la Coupe Stanley, ça, yeah. C'est sûr.
19: Ouais, c'est ça. On espère que Wayne se souvient pas de Stéphane Lebeau seulement pour ça. On espère qu'il se souvient de Stéphane Lebeau pour d'autres raisons
2: la
19: aussi.
2: La première fois que je l'ai vu, il m'a slashé. La deuxième, il m'a frappé à mauvaise place.
19: Il a changé de nom, c'est à cause de moi.
20: Exact.
19: Ben Stéphane, c'est incroyable. Puis on avait aussi Gilbert Dionne en entrevue tout récemment. Puis je voulais que tu me parles de ça aussi parce que à un moment donné, pendant les séries, je pense que c'est Serge Chavard qui trouvait l'équipe un peu tendue en 93. Là, je pense que c'était pendant la série contre Québec. Puis Serge Chavard avait demandé à Gilbert Dionne d'aller détendre l'atmosphère dans le vestiaire. Puis je crois comprendre que Gilbert Dionne s'était mis à chanter des chansons d'Elvis dans le vestiaire.
20: Ouais, mais Gilbert, je peux dire une chose. Je me souviens pas que Serge lui avait demandé de détendre le vestiaire, mais il le faisait régulièrement. Puis Gilbert, c'est un gars qui arrête pas deux secondes. Il aime ça. Il a un humour très sympathique, très contagieuse. Et puis il avait le tour là, d'alléger l'atmosphère. Puis c'est ça, tu sais, les 93, c'est les Cyril Matoir, c'est un long parcours. Il y a plein de choses qui arrivent. Il y a des bons moments, toutes les victoires en supplémentaire. Il y a de l'adversité qui s'installe. Mais bref, pas être équipé, ça prend toutes sortes de joueurs, toutes sortes de personnel pour passer au travers de ça.
19: Ouais.
20: Puis moi, Richard, aujourd'hui, tu sais, mon rêve de gagner la Coupe Stanley, tu réalises que t'as besoin de l'aide de tous ces gens-là. Tu peux pas la gagner tout seul, ta Coupe Stanley, même si c'est ton rêve le plus fou. Il faut que ce rêve-là soit partagé par plusieurs personnes. Et puis en 93, j'ai eu la chance justement d'avoir des gars qui ont tous poussé dans la même direction, qui ont joué différents rôles. Oui, on parle de Patrick Roy, on parle de Muller, de Carbo, tout ça, mais tout le monde, même les préposés à l'équipement, le staff, tout le monde, si tu viens d'une famille soudé, puis c'est grâce à eux là, qu'aujourd'hui j'ai le trophée puis j'ai la bague.
2: Mais justement, on parle souvent de 93 parce que c'est une victoire puis une équipe assez épique dans l'histoire des Canadiens. Mais toi, t'as terminé ta carrière en Suisse. Comment c'était de jouer là-bas? C'était-tu... Ça a l'air le fun quand même d'aller jouer au hockey dans l'Europe. Comment t'as vécu ça, toi?
20: Ça a été une super expérience au niveau sportif, une super expérience au niveau vie également. La Suisse, à l'époque, là, il y avait seulement deux étrangers. Par la suite, c'est devenu trois étrangers. Aujourd'hui, c'est cinq. Énormément de pression sur les étrangers. L'étranger devait faire la différence pratiquement à tous les partis. Mais ça a été, comme je dis, là, une expérience de vie incroyable. Le peuple suisse, c'est un peuple que je respecte énormément. La qualité de vie là-bas a été superbe. Alors, tu sais... Si c'était à refaire, j'aurais peut-être tardé mon départ encore quelques années. Peut-être j'ai quitté un petit peu trop tôt la Ligue nationale. Mais j'ai pas trop de regrets parce que ça m'a beaucoup apporté dans ma vie.
2: Mais à ce stade-là, justement, qu'est-ce qui avait motivé cette décision-là? Tu dis que t'es parti un peu trop tôt. C'est-tu parce qu'il y a eu une offre alléchante en Suisse? Et c'était quoi la raison?
20: C'est un paquet de facteurs. J'avais gagné la Coupe Stanley. Je commençais à avoir des blessures un petit peu. Mon frère évoluait en Suisse là-bas. L'objectif, c'était de jouer les deux ensemble. Et durant l'arrêt de travail, je m'étais rendu en Suisse. J'avais visité des équipes et j'avais fait un contact avec l'équipe de Lugano. Et Lugano était intéressé à avoir un joueur d'impact. Et puis, ils m'ont fait un offre mirobolante. Puis, à ce moment-là, j'avais pris la décision de quitter Anaheim, qui voulait me re-signer. Mais c'est ça, j'ai pris cette décision-là. Puis, comme je dis aujourd'hui, peut-être j'aurais dû attendre, mais à la fin, là, l'expérience de vie valait vraiment le coup.
19: Et Stéphane, avant de te laisser aller, il faut absolument que je te parle d'un... Il y a comme un genre de mythe, hein? Il y a plein de mythes qui circulent au sujet de Patrick Roy qui aurait fait ci, puis qui aurait fait ça, puis on se souvient évidemment du clin d'œil en finale, mais est-ce que c'est vrai que au début de la série contre Québec, où ça allait moins bien, Patrick s'est comme levé dans le vestiaire à un moment donné, puis il a dit « Ok, là, je me mets à jouer, là, puis je m'attends à ce que vous autres, là, vous mettez des rondelles dans le filet. » Y a-tu un genre de speech de même de la part de Patrick à un moment donné contre les Nordiques?
20: Ben, si je me souviens, ça l'arrivait occasionnellement, mais pas trop souvent que Patrick pouvait se lever. Patrick, c'était un compétiteur orné qui était contagieux son affaire. Il acceptait pas les demi-mesures. Il prêchait par l'exemple. Et puis, il assumait ses responsabilités. Et puis, c'était un leader qui avait pas peur de dire les choses. Fait que je pense, je me souviens pas quel match. Il avait lancé le message, OK, les gars, fiez-vous sur moi, là, je vais tout arrêter. Fait que, c'est ça, Patrick Roy, c'est un gars avec une très grande confiance en lui, mais un excellent coéquipier aussi qui exigeait le meilleur de tout le monde.
19: Et de toute évidence, ben, il a eu le meilleur de tout le monde en 93, puis on s'en souvient encore. Stéphane Lebeau, ben merci pour cette discussion aujourd'hui. Je sais que t'es entre deux swings de golf, là, puis t'es sur le terrain, mais merci beaucoup d'avoir pris du temps pour nous cet après-midi.
20: Ben, ça m'a fait très plaisir. Merci, les gars.
19: À très bientôt, bye bye.
20: Au plaisir, bye bye.
19: Bye bye. Stéphane Lebeau, membre du Canadien de Montréal de 93. Nous, on fait une petite pause et au retour, le quiz à Frank.
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0: On est rendu au moment de l'émission que je redoute. Parce que Frank Grenier va me balancer des questions que personne connaît la réponse. Et ça sera pas facile comme d'habitude.
1: Et c'est pour ça qu'on sollicite l'aide des auditeurs. Alors Richard le dit d'entrée de jeu à chaque fois, il va avoir besoin d'aide.
0: Généralement.
1: Donc je vous rappelle le numéro 514-790-0919. Si vous voulez participer au quiz, 514-790-0919.
0: Et on rappelle aux gens, parce que moi je vous regarde du coin de l'œil, là. On rappelle aux gens qu'on a un système d'honneur au quiz à Frank. Ça veut dire pas de téléphone, pas de Google, pas rien de rien.
1: On prend pour acquis que les gens sont de bonne foi, Richard.
0: Ouais, mais on en reconnaît toujours quelques-uns quand Frank finit sa question. Là, comme une minute et demie plus tard, whoop, whoop, on en réponse, tu sais.
1: Dis-les, c'est qui?
0: Le temps de googler, là.
1: C'est ça. Parce que tu regardes les noms après.
0: Les noms, là.
1: Mais gênez-vous pas pour répondre. On aime ça. Puis écrivez votre nom aussi. Des fois, vous mentionnez ça, les bonnes réponses. Et aujourd'hui, on va jouer à un jeu qu'on a joué tout l'été. Un jeu qu'on aime beaucoup ici, au Quiz à Frank. On va jouer à « Comment s'est-il blessé? »
0: Ah! Ça, c'est t'adores ce jeu-là, toi.
1: Exactement. Ouais.
0: N'as-tu encore? Parce que me semble que ça fait 150 noms que tu me passes depuis le mois de...
1: Il y a beaucoup d'histoires sportives et beaucoup de joueurs qui sont blessés de manière... spectaculaire, oui, poli.
0: Saugrenue.
1: Oui, assez absurde. Et justement, on va commencer en 2003. Est-ce que tu connais l'ancien entraîneur des Jaguars, Jack Del Rio?
0: Oui, c'est un ancien secondaire. Il a joué avec mes Cowboys, entre autres.
1: Puis je pense qu'il doit être encore entraîneur quelque part aussi. Je pense qu'il est un entraîneur de carrière aussi en ce moment. Et lui, en 2003, il a causé une blessure à son joueur Chris Hansen avec un speech de motivation.
0: Ça, c'est un botteur.
1: C'est un botteur.
0: Ouais.
1: Fait qu'il a causé une blessure à son botteur Chris Hansen avec un speech de motivation. Comment s'est-il blessé?
0: Le botteur?
1: Ouais.
0: Fait que Jack Del Rio parlait et le botteur s'est blessé.
1: Le speech de motivation de Del Rio a causé la blessure à Hansen.
0: Dans un élan d'enthousiasme, Hansen s'est rentré la tête dans le mur.
1: Parce qu'il était trop motivé, c'est ça. Trop craqué.
0: Il dit, moi, je passe à travers un mur pour ce gars-là, puis c'est un mur de béton.
1: J'aime beaucoup cette réponse-là. J'aime beaucoup ça. Ça en dirait long sur les talents de motivation de Del Rio. J'aime bien ça. Olivier qui dit, tympan défoncé. Ça, avec c'est de la motivation, il a crié fort. Non, c'est pas ça. Pat qui dit, en se frappant le chest. Non. Il a craché dans l'œil. Non. Martin Landry vient de l'avoir.
0: Oui, je pense que j'ai entendu cette histoire-là.
1: C'est pour motiver son équipe, Del Rio utilisait souvent l'expression « keep chopping wood ». Okay. Continuer de couper du bois. C'est on travaille fort, on travaille fort.
0: Ah oui, puis il y avait un tronc d'arbre dans le vestiaire, puis les gars swingaient une hache.
1: Il a amené une hache dans le vestiaire, il a amené une souche avec de l'arbre dessus, avec des bûches, puis du bois à couper. Et Hansen avait juste la hache dans les mains, puis il gossait avec, il frappait rien, il faisait juste gosser, puis il l'a échappé, puis s'est coupé la jambe.
0: Mon Dieu.
1: Il a dû être opéré d'urgence et a raté les 11 dernières parties de la saison. Il a été correct par la suite. Il a poursuivi sa carrière, mais c'est pas la seule blessure bizarre qu'il a eu, Hansen, parce qu'il y en a une autre qui a fait de surface. L'année avant qu'il se coupe la jambe lui-même avec une hache de vestiaire, n'est-ce pas?
0: Dans le vestiaire, ouais.
1: Lui et sa femme avaient subi des blessures sérieuses quand ils ont échappé à un pot de bouillon à fondu sur eux en soupant.
0: Oui, j'avais entendu parler de ça. Wow, fait que lui, il échappe tout le temps les affaires.
1: Ça doit être le seul joueur de tout le sport combiné qui a une blessure d'une hache et un pot de fondu. C'est quand même unique. Il est pas chanceux.
0: Et on se souvient de lui. Il jouait d'ailleurs pour les Lions de Détroit pendant des années, dans le temps que les Lions étaient pas super bons. Et puis, ceci explique cela. Mais il aurait dû jouer pour les Jets.
1: C'est ça, mais au moins les Jets n'amènent pas de hache dans le vestiaire. C'est quand même pas pire. On déconseille ça à tous les entraîneurs qui nous écoutent.
0: Oui, s'il y a des entraîneurs qui nous écoutent présentement, n'amenez pas de hache dans le vestiaire. Ni de tronc d'arbre, par ailleurs.
1: Parce que on parle de l'outil.
0: Oui, on parle de l'outil.
1: On parle de l'outil.
0: H-A-C-H-E. Pour éviter toute confusion. Merci, Frank, de ta précision.
1: Elle était nécessaire, je pense.
0: Oui.
1: Question 2. On s'en va au US Open de 1934.
0: Tennis.
1: Golf.
0: Ah, golf.
1: Oui.
0: OK.
1: Ça a le même nom aussi.
0: Ouais.
1: Le joueur Bobby Cruickshank.
0: Bien sûr.
1: Un nom que, vite de même, je trouve assez excellent.
0: Il n'y a pas un film Cruickshank Redemption?
1: Oui, c'est à cause de lui. C'est sa rédemption après sa carrière de golfeur. Donc, Bobby Cruickshank mène le tournoi. Il est en voie de remporter son premier tournoi majeur dans la PGA. Au 11e trou, il fait un coup spectaculaire. Je te l'explique. Il rate le verre, il frappe une roche et il y a un bond favorable et la balle va proche du trou. Et là, il a célébré et il s'est blessé en célébrant ce coup-là. Comment s'est-il blessé?
0: En pitchant une hache.
1: Il n'y avait pas de hache. Ben, moi, des fois, au golf, je me dis que je devrais entraîner parce que je suis tout le temps dans le bois, là, mais non, lui, il n'y avait pas d'hache. Il
0: comment
1: était bon.
0: Il a célébré? Il a voulu swinguer le bâton, puis en revenant le bâton, il a rentré dans la tête.
1: Comment il a fait ça?
0: Il a voulu swinguer le bâton en guise de célébration, et ça a comme fait un 180, puis il a reçu le putter en face.
1: Écoute.
0: C'est ça?
1: Non.
0: C'est similaire.
1: Je vais te donner le point. Oui. Je vais te le donner, OK? Parce au complet, même pas une fraction
0: de
1: point.
0: Ça me dit de quoi, cette affaire-là, pour de vrai?
1: En fait, il a lancé son bâton dans les airs, puis ça y est retombé direct sur la tête.
0: Puis il a eu comment ça se révèle?
1: En fait, il était tellement content, il a lancé, il a pas regardé. D'habitude, si vous lancez le coup en l'air, regardez où il va tomber. Mais il a eu beaucoup de points de suture à cause de ça. Ça lui a ouvert la tête.
0: Ça pissait
1: le
0: sang, là.
1: La tête d'un putter.
0: Ben oui.
1: Et le protocole de commotion était pas en place en 1934. On s'en souvient.
0: Je pense que les commotions existaient probablement pas, ou en tout cas, elles n'étaient pas nommées ainsi.
1: Les commotions existaient en 2005, je crois, à peu près.
0: Dans le temps, on disait juste, hein, t'as un mal de tête.
1: Dans le temps, on disait, relève-toi.
0: C'est ça.
1: c'était pas une bonne chose, mais c'est ça qu'on faisait.
0: Mets un plaster là-dessus, là.
1: Fait que lui, il a continué après. Il a les points de suture et tout. Il a fini le tournoi, mais lui qui était premier, il a accumulé plusieurs bogeys dans les derniers trous et il a fini troisième. Il l'a échappé à cause de ça et il a jamais gagné de tournoi majeur dans sa carrière.
0: Il l'a échappé après avoir échappé son bâton sur sa tête.
1: Sur sa tête.
0: Donc, pour les gens qui nous écoutent d'ailleurs, ne tentez pas ça à la maison.
1: J'aimerais saluer Dominique qui a répondu un crocodile a mordu puis a perdu sa main. Ça, c'est dans Happy Gilmore.
0: Oui, c'est vrai.
1: Coach pour poter. It's all in the hips, hein, qu'on dit.
0: Oui, exactement.
1: Et voilà. Et Steph de Villelangeau qui dit lancer son bâton à l'air puis retomber sur lui. Faut-tu être cave?
0: Ben, écoute,
1: faut être excité.
0: Oui, c'est ça.
1: Il
0: voulait célébrer. Faut faire attention quand on célèbre d'ailleurs.
1: Mais d'ailleurs, on continue en célébration. Okay?
0: Oui.
1: En 2004, il y a un joueur de soccer suisse qui s'appelait Paulo Diogo qui a fait une belle passe et son coéquipier marque un but en fin de partie. En célébrant, il s'est fait mal très sérieusement. Comment s'est-il blessé?
0: En quelle année?
1: 2004,
0: donc récemment. Présume qu'il n'y avait pas de hache sur le terrain de soccer. Fait que on va exclure ça. Donc, attends, ça dépend. Il était sur quel terrain exactement? Dans quelle ville? Parce que ça dépend de la ville aussi.
1: J'ai aucune idée. C'est en Suisse. C'est un joueur suisse.
0: OK, donc...
1: Ici, Steph de Villelangeau qui dit « Mal atterri, un backflip ». Non,
0: c'est une bonne suggestion. Hein? Oh, ouais.
1: Pat qui dit « C'est cogné à la tête sur un poteau », non. On a un boulanger qui dit un backflip aussi. Mario qui dit « Faire une pirouette », non, c'est pas ça. C'est des bonnes réponses,
0: mais
1: c'est pas ça. C'est pire que ça, je vous dis.
0: Il a voulu célébrer en donnant un coup de tête amical à son collègue, puis ça y a ouvert l'arcade sourcilière.
1: J'aime ta réponse aussi, mais au soccer, il serait plus jamais relevé, ces deux joueurs-là, avec comment on gère les blessures.
0: Il serait encore couché à l'heure actuelle.
1: C'est ça, encore sur le terrain, faut jouer autour. Martin, fan des Cowboys, qui dit foncer dans la caméra. Non, c'est pas ça, c'est une autre
0: bonne suggestion. Ça.
1: En fait, pour célébrer le but, il saute proche de la clôture qui sépare le terrain des spectateurs. Tu sais, quand il est souvent, on voit du monde qui font ça. Il célèbre avec les fans un peu. Les versions soccer du Lambeau Leap, là, à peu près.
0: Ouais.
1: Sauf qu'il n'a pas remarqué, mais son anneau de mariage est resté coincé dans la clôture. Quand il a sauté pour retourner au terrain, il s'est resté accroché. Il a perdu une partie de son doigt.
0: Ah non, il est reparti avec le doigt est resté là.
1: Il est resté là avec la bague. Pour ajouter à la situation, l'arbitre lui a donné un carton jaune pour célébration excessive qui a fait perdre trop de temps.
0: Pour un doigt en moins, t'as un carton jaune, on recommence pas.
1: En fait, t'as perdu ton doigt, on perd du temps, là.
0: C'est ça.
1: Les employés du stade ont cherché son doigt partout, puis finalement, il a été amputé du doigt le soir. Aïe,
0: incroyable.
1: Conclusion, Richard, je te le dis pour toi, le mariage, ça peut faire mal.
0: Je sais, puis je traîne ma bague partout.
1: Ouais, c'est ça, fait que... Fais attention aux clôtures, OK?
0: Hey, on va juste saluer Marc, qui a une excellente, sur la messagerie texte, qui a une excellente réponse, parce que on parlait de ta blessure, juste celle d'avant, ton joueur de golf qui arrache le bâton d'un zin et qui le reçoit d'en face. Il dit, on a tous fait ça au rigolfeur. C'est au mini-pot, là, écoute, le nombre de fois que je me suis donné une commotion cérébrale après le 18e, le monstre, quand je l'ai mis drette dans la coupe, un en un, fait que j'ai eu ma crème molle gratis, puis là, je me suis swingé le bâton d'en face.
1: Moi, ça commence au premier. Si je passe entre les totems,
0: le totem.
1: La célébration, si j'ai évité les trois totems, là, je suis bien content.
0: Ça existe encore, d'ailleurs, le monstre, puis t'as une crème à glace.
1: J'espère que tu l'as. Mais je pense pas à la crème à glace. Des fois, t'avais une partie gratuite.
0: Ah oui, mais c'est parce que moi, j'étais allé à Terrebonne il y a quelques années avec les enfants. Pis c'était à la crème à glace, si t'avais le
1: c'est
0: trou.
1: C'est tellement parfait, ça.
0: C'est parfait. Ouais, ouais. Moi, tu le sais, il y a quelques années, j'ai milité pour que RDS remonte du mini-pot à la télé. J'attends toujours des réponses.
1: D'ailleurs, je nous suggère comme équipe d'analyste pour le mini-pot à RDS.
0: Pour vrai, on serait cœur. Hein?
1: Ouais, pour vrai.
0: De... Pourquoi? Parce que, un, on respecte la game. Tu sais, nous autres, on respecte ça pour de vrai.
1: Oui, oui.
0: Moi, j'étais un aficionado du mini-pot pendant des années. Vio. Au coin de Jean Talon. N'existe plus.
1: Et je salue mon père aussi qui vient de m'écrire live là pour dire le mariage a coûté un doigt, moi ça m'a coûté un bras. Fait que voilà, c'est mon

0: Lionel Simmons, je vais reposer la question pour les gens qui veulent répondre à sa messagerie texte.
1: Hey, je me souviens même pas de lui.
0: C'est une recrue en 91. Il a manqué deux parties pour des blessures au poignet et à l'avant-bras. Comment il s'est blessé? On a Boulanger ici qui dit il s'est fermé la porte de char sur son bras. Non, ce n'est pas ça.
1: C'est pas ça.
0: Dom qui dit glisser dans la douche.
1: Non.
0: Fred Larouche qui dit avoir serré trop de main non plus.
1: C'est Attends, répète ça, c'est quoi?
0: Blessure au poignet et à l'avant-bras. Et non, Eric, il ne s'est pas auto-stimulé. Mais j'adore ta manière poétique de le mettre.
1: C'est-tu renversé le plat de fondu sur lui?
0: Non, non plus.
1: Pas lui, parce que ça a déjà arrivé à Chris Hansen.
0: À Chris Hansen, t'es qui super avec cette fois-là.
1: OK, alors...
0: On a beaucoup d'options de plaisir solitaire, ouais, mais non, c'est pas ça.
1: On va passer par-dessus.
0: En fait, il s'est développé une tendinite dans le poignet et l'avant-bras. Parce qu'il jouait trop au Game Boy.
1: Ah, j'allais dire ça.
0: Au Game Boy.
1: C'était ma première, pour de vrai, j'allais parler de jeux vidéo.
0: T'as-tu joué au Game Boy, le petit jeu portatif?
1: C'était après ma génération. Moi, ouais. J'étais plus Atari, moi.
0: OK, ouais. C'est ça. C'était moins portatif, ça.
1: C'était moins portatif parce qu'il fallait que tu le plugues sur la TV. Ah oui, fait que quand tu joues au Game Boy, mais c'est-tu des... tu vois que tes pouces, ça,
0: c'est
1: non?
0: Comme si l'ancêtre de jouer sur son téléphone, mettons, t'étais
1: ouais,
0: beaucoup comme
1: mais c'est
0: ça.
1: Tes pouces.
0: C'est les pouces,
1: c'est
0: que ça crée des tensions dans le poignet, l'avant-bras et tout ça.
1: OK, fait que
0: c'est une blessure de Metroid ou de Megaman, là, je sais pas trop.
1: Tu sais qu'il y a quelques années, comment ça s'appelle? Fortnite était un problème pour les joueurs de la Ligue nationale de hockey qui jouaient trop tard, trop longtemps là-dessus.
0: Ouais.
1: Mais je savais pas que le Game Boy avait été un problème pour les joueurs de la NBA.
0: Des blessures physiques, là. Puis il y en a eu plusieurs comme ça aussi, c'était pas le seul en plus.
1: Le Game Boy, tabarouette. Ouais. C'est quoi le gros jeu? C'était Mario Kart là-dessus?
0: Au Game Boy, moi j'ai moins joué.
1: Pas Mario
0: aussi, je l'avais pas, mais c'est Mega Man dans le temps. Il y avait Mario, il y avait Donkey Kong.
1: Il y avait Mario.
0: Ouais, Metroid. Ça. Metroid, c'était gros aussi, je pense.
1: Ça,
0: au
1: c'est
0: Game
1: quoi
0: Boy.
1: Déjà ça?
0: C'est un petit robot là, qui shootait des balles. Là. Un peu comme Mega Man, mais.
1: Ça, je me souviens pas de ça. OK. Mais Game Boy, ouais, ça prend mon temps, ça, par exemple.
0: Il y avait Tetris aussi, je pense, c'est ça que David nous dit. Ouais, t'es toi, l'écrit Tetris
1: sur
0: Game Boy.
1: Sur Game Boy,
0: c'est ça, Tetris. C'était le gros jeu.
1: Tout le monde avait ça.
0: Question 5. On s'en va en 2014.
1: Oui.
0: Carlos Gonzalez, un joueur de baseball, s'est blessé en pleine partie contre les Marlins et a dû quitter la rencontre. Comment s'est-il blessé en pleine partie?
1: En échappant son Game Boy sur ses orteils.
0: Pour prendre sa hache.
1: Est-ce qu'il y a quelqu'un là?
0: Ouais, on va attendre un peu, on laisse un petit délai.
1: En 2014,
0: Gonzalez des Marlins se blesse en pleine partie, il doit quitter la rencontre.
1: Ça, c'est récent.
0: Et pendant que j'attends vos réponses, c'est pas une blessure qu'on va... Dites pas, ça fait mal au bras en lançant. Ça serait pas dans mon quiz.
1: Ça serait pas dans ton
0: c'est
1: quiz.
0: C'est plus spécial que ça.
1: So
0: quelle blessure absurde peut avoir lieu en pleine partie? Et je donne un indice. Ça a pas rapport avec les bâtons.
1: OK.
0: Ça a pas rapport avec la balle.
1: Lui, il jouait où, là? Quelle position?
0: Il me semble que Carlos Gonzalez, c'était un joueur de champ extérieur, je crois.
1: OK. Puis il jouait avec quelle équipe?
0: Les Marlins.
1: Ah, tu l'as dit. Marlins, OK.
0: Ouais.
1: Est-ce que... il était à Miami.
0: Éric qui dit une mouche dans l'œil. Non.
1: Miami, c'est certainement... C'est fait manger un pied par un alligator, probablement, parce qu'il y a beaucoup d'alligators dans ce coin-là.
0: C'est un mode de vie.
1: Ça doit être ça.
0: Il y a beaucoup d'options de graines de tournesol aussi sur l'option. C'est quand même pas pire. Et voilà.
1: Y a-t-il quelqu'un qui l'a? Personne qui l'a?
0: En fait, Mario, des fans des Vikings, a une partie de la réponse.
1: Alors, qu'est-ce que Mario des Vikings nous dit?
0: En fait, c'est qu'en glissant au deuxième but, Gonzalez est tombé durement contre le sol. Ça a coupé son souffle puis a avalé une partie de son tabac à chiquer.
1: Oh!
0: Et ça a pas passé.
1: Non.
0: Pantoute. Il a dû quitter la rencontre parce qu'il a avalé une bonne partie de son tabac à chiquer.
1: C'est ramassé à l'urgence.
0: Je sais pas où est-ce qu'il s'est rendu, mais il pouvait plus jouer. Là, c'est sûr
1: parce qu'il faut que tu retires ça.
0: Je pense que oui, c'est concentré.
1: Je pense pas que tu peux garder.
0: J'ai jamais chiqué de tabac.
1: Mais
0: dans ma tête, il doit une concentration assez élevée là-dedans.
1: Ça doit pas être le fun. Ah ouais, fait que c'est ramassé avec ça. Qu'est-ce qu'il y a? Il a-tu rejoué après?
0: Oui, il a rejoué après tout. Il n'est pas décédé. Là,
1: ça n'a pas été une blessure qui a mis fin à sa carrière.
0: Non,
1: là.
0: Mais ça a mis fin à sa partie assez abruptement.
1: Ah ouais, fait que ça a été ça. Mais ça me fait... Je reviens pas qu'il y a encore des joueurs qui chiquent ça. Là, hein. En 2026, là, ça se peut pas. Ça goûte... T'as toujours goûté à ça, dégueulasse?
0: Non. Moi, j'étais à l'époque des graines de tournesol... Tu Olivier nous répond, tu vas juste vomir cette balle.
1: Ben exactement.
0: Ça, mais tu finiras pas ta game de balle.
1: Ouais, non, mais c'est dégueulasse. Moi, j'aimais mieux les gros sachets de lanières de gomme ballon rose. Je sais pas si ça se vend encore. C'est des
0: tout
1: lanières.
0: Est filoché, là,
1: c'est ça. C'est des lanières. Là, tu ramassais le sachet.
0: C'est Major League.
1: C'est ça.
0: Il y en a encore de ça.
1: Là, tu ramassais comme l'équivalent d'une poignée. Là, tu mangeais ça d'une shot. Puis après, après 25 secondes, ça goûtait plus rien. La saveur était disparue.

0: C'est ça qui arrive, t'en reprenais d'autres.
1: Fait que ça finissait que t'avais une chic de gomme de l'équivalent de la grosseur de la balle dans ta bouche.
0: C'est vraiment ça.
1: Parce que tu voulais tout le temps avoir la saveur, la fausse saveur de cerise.
0: Tu te sens jamais autant joueur de balle que quand tu chiques quelque chose,
1: non,
0: tu manges quelque
1: exactement,
0: chose.
1: Exactement.
0: On a le temps d'une petite dernière, Richard.
1: Oui, allons-y.
0: Le lanceur des Diamondbacks de l'Arizona, Brian Anderson, s'est brûlé une partie du visage. Comment a-t-il fait?
1: En quelle année, premièrement, là?
0: J'ai pas l'année en ce moment, c'est dans les années 2000.
1: OK, c'est dans les années 2000, ouais. Donc le feu avait été éventé.
0: Exact.
1: C'est ce qu'on comprend. OK, ça c'est bon.
0: La roue aussi.
1: La roue aussi. Il s'est brûlé une partie du visage.
0: Le lanceur des Diamondbacks, Brian Anderson, s'est brûlé une partie du visage. Comment?
1: En essayant...
0: Des bonnes suggestions ici. Julien qui dit feu d'artifice. Non, c'est pas ça, mais c'est arrivé.
1: Feu d'artifice dans le vestiaire?
0: C'est pas obligé dans le vestiaire.
1: C'est peut-être arrivé à l'extérieur du terrain.
0: Éric qui dit allumer son barbecue trop proche. Il y a beaucoup de barbecue qui vient de rentrer aussi.
1: Ah, c'est bon ça.
0: Allumer sa chic à tabac avant de manger, non?
1: Devant le barbecue.
0: Mauvaise chose à faire.
1: C'est brûlé. Répète-nous ça, là.
0: Il s'est brûlé le visage.
1: Le visage.
0: C'est un joueur de baseball qui s'est brûlé le visage. Comment s'est-il blessé? En lançant des balles de feu.
1: Ça, c'est très bon. Très, très bon. Fer à friser. De la part de Jean-Philippe.
0: Non, en faisant des ailes de poulet dans la friteuse non plus.
1: Il y a personne qui l'a?
0: Pas encore.
1: Zambuka flambé dans la barbe. Flambé?
0: C'est dangereux, Zambuka flambé.
1: Est-ce que quelqu'un fait ça?
0: Oui, ça arrive.
1: Dans barbe?
0: Ben là, faut que tu tiennes un peu plus loin que ça.
1: C'est ça,
0: là,
1: exactement. Ou t'es au steakhouse japonais, puis là, le chef commence à mettre le feu à ton steak. T'as-tu déjà été au steakhouse japonais?
0: Ouais, c'est bon.
1: Puis là, t'as une flamme de 4 pieds qui te monte dans la face. Ça doit être ça. Steakhouse japonais.
0: Steakhouse japonais, c'est une excellente réponse, mais non, ce n'est pas ça.
1: C'est pas ça.
0: Et c'est pour ça que je te l'ai gardé, Richard, aujourd'hui. Il repassait du linge.
1: Ah, OK.
0: Et il voulait savoir si le fer était chaud. Et comme réflexe, un peu niaiseux, crampe de cerveau, il se l'appuyait dans la face pour voir s'il était chaud. Puis là, admis après, il a dit, c'était cave, j'ai pas pensé, mais, hey, c'est-tu chaud? Puis il l'a mis un peu sur sa joue, puis ça lui a fait une belle trace ici. On dirait un gag de l'agent fait la face. Tu sais, au lieu de répondre au téléphone, tu pognes ton fer
1: voyons donc.
0: Fait quoi, assez d'expliquer
1: ça. Ça a été sa façon de voir si le fer était chaud. Ouais. Il dit, hey, je vais me le mettre dans la face.
0: Ouais. Tu sais, même juste mettre ta main, c'est un peu cave. Lui, il a mis sa face. Et voilà.
1: C'est ça.
0: Donc, pour terminer le quiz aujourd'hui, on y va avec la dernière citation. C'est un journaliste qui a demandé à l'ex-joueur des Bruins, Derek Sanderson, quel était son repas préféré avant un match. Et la réponse de Sanderson a été un steak puis une femme blonde.
1: Oh! Plus de droit de dire ça aujourd'hui.
0: Non, mais lui, il l'a dit à l'époque, fait que moi, je le répète aujourd'hui.
1: Dans les années 70.
0: Exact.
1: Il y avait bien des affaires qu'on avait le droit de faire dans les années 70 qui ne marchent plus aujourd'hui.
0: Ouais, mais ça, juste de dire ça, non, moi, ça me fait rire.
1: Non, mais imagine un joueur maintenant. Mettons qu'il dirait ça en 2026. Je pense pas que ça arriverait, anyway, parce que les joueurs de hockey maintenant sont tellement conditionnés à la cassette, puis aux clichés.
0: Puis il y en a beaucoup qui sont mariés aussi, contrairement à avant.
1: Mais exactement. Ouais. Mais imagine si un joueur aujourd'hui osait dire quelque chose comme ça. Je pense qu'il y aurait une lettre d'excuse de 8 pages le lendemain.
0: Mais en même temps, je pense qu'il y a bien des partisans qui donneraient les clés de la ville aussi. On aimerait ça voir un joueur de la personnalité comme ça un peu.
1: C'est vrai parce que, en fait, c'est que maintenant, les joueurs répondent tous à peu près les mêmes choses. T'sais, fait que c'est rendu...
0: Vraiment, on voit un Slavkovski qui répond pas à la cassette souvent. Ouais, des choses comme Demidov aussi.
1: Ben, Dobesh
0: aussi. Fait que ça, moi, j'aime ce côté-là. Fait que moi, je le pardonnerais parce qu'il y a rien de méchant là-dedans.
1: Non, mais je sais que ça créerait une petite commotion aujourd'hui. Mais là, ça date des années 70. Fait que qu'est-ce que tu veux? On avait le droit de dire ben des affaires.
0: C'est une citation.
1: C'est ça. Des années 70.
0: Et voilà. Mais merci beaucoup d'avoir joué au quiz. Oui. Autant à toi, Richard, que tout le monde, sa messagerie, les réponses qui rentrent encore.
1: Beaucoup de gens sur la messagerie texte qui nous ont répondu, qui ont envoyé des suggestions. Alors, c'est très, très apprécié. Et ben là, on va à la pause. Hein, ouais. On n'a pas le choix. Alors, allons à la pause et on revient tout de suite après.
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11: On est de retour au tailgate. Merci d'être là. Vous êtes nombreux, nombreuses encore une fois sur la messagerie texte et évidemment par les un peu partout, radio, application, YouTube, toute la patente. Richard Labbé, ça c'est mon nom. Frank Grenier, ça c'est le nom du gars en face de moi. Et Frank, tu as écouté le match d'hier. Hein? C'était hier, hein? Félix Auger-Aliassime, mais malheureusement. Ça s'est pas passé tel que prévu.
12: Ben oui, hier en plus, moi j'aime ça. Quand je dois travailler sur des textes, des choses comme ça, je m'installe le soir devant du sport. Là, comme ça, c'est le fun. Puis du tennis, c'est le fun pour ça. Il y a un bon rythme aussi. Fait que je m'installe hier, mais on dirait que ça a jamais décollé. Je sais pas s'il y a des auditeurs qui ont écouté le match de Félix hier. Mais premièrement, tu sais, Tiafoe avait la foule derrière lui.
11: Ouais.
12: Vu que c'est un Américain.
11: Ouais.
12: Puis on dirait que Félix a jamais trouvé son air d'aller. Son service a été bon tout le long. Il était vraiment dominant au service. Mais dès que ça devient un échange, on dirait que Tiafoe, il faisait juste y redonner puis il attendait que Félix fasse des erreurs. Puis c'est ça qui arrivait tout le long. Il y a eu beaucoup d'erreurs non provoquées.
11: Faute non provoquée, hein? Ouais, c'est ça. Puis c'est dommage parce qu'il y avait comme un petit peu une porte ouverte un peu à ce tournoi-là.
12: Surtout Zverev tombé au combat aussi dans le tableau principal. Ben Shelton, je pense qu'il est pas dans le tournoi. Il a perdu.
11: Ouais.
12: Il y avait une belle porte ouverte encore, un peu comme celle qu'on dessinait à Montréal. Puis là, il jouait contre, je pense, c'est la 17e tête de série du tournoi. Lui était deuxième.
11: Mm-hmm.
12: Il était avantagé.
11: À Montréal, souviens-toi, quand on a su les désistements pour le tournoi, tout le monde a fait la même affaire. Ah ben là, c'est sûr que...
12: Les désistements et le tableau.
11: Et le tableau, en plus de ça, ouais.
12: Mais non, ça s'est pas passé comme prévu.
11: Bon.
12: Mais là... C'est ça que je trouve plate un peu. Moi, je suis un fan de Félix. Je trouve ça un Québécois qui est numéro 4 mondial au tennis. Je trouve que c'est absurde.
11: Ben
12: ça
11: n'a
12: pas de sens.
11: Il
12: faut qu'on le supporte. C'est fou. Mais je trouve qu'aussi, quand il arrive dans des matchs comme ça, que souvent, c'est lui qui va perdre lui-même. Il va faire beaucoup d'erreurs. Il amène dans le filet. Il manque le terrain. Puis là, tu le vois qu'il réfléchit puis il cherche des solutions.
11: Est-ce qu'il a peut-être un peu de mal à gérer la pression? Est-ce que tu penses? Je sais pas. Je lance ça comme ça.
12: Moi, je vais lancer l'idée d'un gars qui est pas spécialiste de tennis du tout. C'est juste un fan qui regarde.
11: Ouais.
12: Je trouve que c'est les décisions qu'il prend. des fois, il y a un côté de terrain ouvert, mais c'est pas là qu'il l'envoie. Puis, tu sais, je comprends pas toujours, mais on dirait que il est pas super agressif. Puis quand il l'est, il va manquer le terrain. Fait que c'est sûr que ça doit jouer sa confiance. Mais il est quatrième au monde.
11: Ben ouais.
12: Fait que je me dis, s'il règle ça, il devrait être dangereux.
11: Mais le fait, les mauvaises décisions, des fois, peuvent venir par la pression. C'est peut-être, des peut-être fois, ça peut être ça. Fait que je sais pas, moi, je le connais pas. Je l'ai jamais rencontré. Je sais pas si j'avance ça comme
12: ça. Puis on n'a pas la prétention d'être des spécialistes du tennis non plus.
11: Ben non.
12: C'est juste qu'à un moment donné, faut que tu te donnes des chances de gagner aussi. Je trouve que souvent, lui, il va se sortir avec des erreurs non provoquées. C'est ça le plus gros problème, parce que son service, il a fait une quantité, je pense qu'il a fait au moins... je pense juste dans le premier set, il y avait 7 outs, quelque chose comme ça.
11: Exact.
12: C'est quand même solide.
11: Hier, il y avait les débuts d'Alexis Sanchez avec le FC. Comment ça s'est passé? As-tu vu ça un petit peu? Il a pas joué beaucoup.
12: Il est embarqué à la 79e minute, tout de suite après que le FC Montréal ait pris les devants 2-1. Après, je sais pas si t'as vu le but, là,
11: C'est un but, ouais, j'ai entendu parler,
12: C'est rare au soccer que tu vas dire ça, mais un top corner. Incroyable, tu sais, foudroyant. Là. Moi, je comprends pas comment tu kicks un ballon de soccer de même. Tu me mets dans un parc, je ferais peut-être quel bout du pied, je sais pas, mais de lancer une flèche de même. Il a joué 79, il est embarqué, il a joué un peu, il a surtout été défensif.
11: Joué la fin complètement, ouais, c'est ça.
12: Mais il s'est mouillé le nez, il a embarqué sur le terrain, fait que c'est fait, c'est quand même le fun.
11: Et là, je crois qu'il y aura peut-être la véritable rentrée, c'est quand samedi, je pense, que l'équipe joue ici, alors... C'est tout ça?
12: J'ai pas vu la prochaine partie, mais je pense que PO nous dit que oui derrière la console.
11: Ce samedi. Donc voilà.
12: Là, il a embarqué un peu. Il devrait embarquer un peu plus la prochaine.
11: Un peu plus. Puis à un moment donné, plus, puis plus.
12: À un moment donné, tout le temps.
11: Ça va donner plus, plus, plus. Parlant de match, n'oubliez pas, ce soir, je regarde présentement à l'extérieur du studio. Il fait un soleil radieux. Et on rappelle que Frank ne va pas au match des Alouettes ce soir. Alors, il va pas mouiller, c'est ça que ça veut dire.
12: Le soleil devrait rester radieux en mon absence.
11: On rappelle aux gens que quand Frank va aux Alouettes, il mouille. Mais là, il va pas à soir et ça tombe bien. Donc, c'est ce soir du côté de la montagne ici.
12: C'est sûr que ça vient d'affecter toute la revente de billets en ce moment. Tout le monde veut s'en procurer.
11: Tout le monde veut y aller parce que t'es pas là.
12: Ouais, exact.
11: Alors, ce sera donc, on le rappelle, ce soir 19h30. Voilà, sur la montagne, les Red Blacks de Ottawa qui n'ont pas gagné depuis un petit bout. Certainement pas cette année. Et pas depuis un petit bout de l'année d'avant. Donc
12: 15 défaites consécutives si on remonte à l'année dernière.
11: Ouais, ça va pas très bien pour les Red Blacks qui ont une fiche de 0-9 cette saison. Les Alouettes ont une fiche de 8-1. Ça, c'est la définition même du match piège.
12: Oui.
11: Si tu veux voir dans le dictionnaire c'est quoi un match piège, c'est ça.
12: Et comme je te disais aussi, le président des Red Blacks a démissionné à cause de la saison aussi. Puis c'est quelque chose qui peut fouetter une équipe qui a pas de victoire également. Fait qu'il y a beaucoup de pièges.
11: Que le président parte? Non.
12: Non? Qu'il démissionne parce que la saison est un fiasco? Tu penses pas que les joueurs, ça peut frapper leur fierté un peu? Ou...
11: Pas tant.
12: Non?
11: Moi, le président, il le voit même pas. Il le voit passer de temps en temps, il donne des mains, puis ça fait la même. Je sais pas, je connais pas.
12: Ça me semble important. Honnêtement, je sais pas, mais...
11: Ouais.
12: Quand n'importe qui de la direction qui débarque du bateau, qui coule, entre guillemets...
11: Avec fracas.
12: Ouais.
11: Claque la porte en sortant. On va sortir tous les clichés. Mais peu importe.
12: La porte vitrée qui tombe.
11: 0-9 contre 8-1 ce soir au stade Percival Monson. Les Alouettes contre le Ottawa. Allez-y en grand nombre. Il fait tellement beau. C'est un bon moment pour aller au football canadien.
12: Et en plus, le receveur Tyler Snead, je pense qu'il manque à peu près 60 verges. Pour le cap des 1000.
11: Eh bien, Philpott l'a déjà.
12: Et c'est le seul autre de la ligue qui est à 1000, c'est Philpott. Qu'on pourrait avoir deux receveurs à 1000 qui sont les seuls de la ligue aussi.
11: Et Philpott qui flirte avec la barre des 2000 verges. Ça, écoute, là, Alan Pitts, le dernier qui a fait ça au football en 94. On en parlait hier. Là. Alors, une grosse soirée certainement sur la montagne et certainement qu'on pourra s'en reparler demain. Le temps file. Oui. Es-tu prêt pour un petit sport flash?
12: Oui, toujours.
11: OK, go!
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12: Max Verstappen signe une prolongation de contrat de 4 ans avec Red Bull. Le quadruple champion du monde en est présentement à sa 11e saison avec l'écurie. James Harden signe une prolongation de contrat de 3 ans d'une valeur de 97 millions de dollars avec les Cavaliers de Cleveland. L'année dernière, avec deux équipes, il affichait une moyenne de 23,6 points par match. Carlos Alcaraz a confirmé qu'il sera de retour pour les internationaux des États-Unis. L'Espagnol est présentement deuxième au classement de l'ATP. Il est absent depuis le 14 avril où il devait jouer contre Otto Virtanen à l'Open de Barcelone. Finalement, Elvis Merzlikins a été opéré à une épaule et sera à l'écart du jeu pour une durée indéterminée. Le gardien des Blue Jackets a connu une saison difficile l'année dernière avec un pourcentage d'arrêt de 883 en 30 matchs.
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11: On est de retour dans le tailgate. Richard Labbé en compagnie de Frank Grenier. Et c'est maintenant le moment de passer à la question du jour. Alors, en début d'émission, on a... mentionner la question du jour au passage. Et Frank, j'aimerais que tu la répètes, s'il vous plaît.
12: La question du jour, la fenêtre est ouverte jusqu'à quand?
11: Et là, on parle pas de la fenêtre de votre sous-sol ou de votre 4,5 ou de votre maison en Toscane, pour les gens qui nous écoutent depuis la Toscane.
12: Ils sont nombreux.
11: Il y en a plusieurs. On parle de la fenêtre d'opportunité. Excusez-moi, c'est en anglais, je sais bien. On n'est jamais capable de traduire ça comme du monde. On va peut-être dire la fenêtre d'occasion, ça se dirait-tu?
12: La fenêtre d'opportunité, ça sonne quand même
11: mais c'est
12: bien.
11: Oui, mais c'est un anglicisme. En tout cas, la fenêtre du Canadien, on comprend.
12: Ouais.
11: Ça veut dire le temps pendant lequel le Canadien va être compétitif. Et là, ben, on s'est entendu sur une chose. On s'entend pas sur la date qu'elle va fermer, mais on s'entend qu'elle est ouverte maintenant.
12: Ouais.
11: Pourquoi? Parce que le Canadien a atteint le carré d'as au printemps dernier. Le Canadien était à 3 victoires d'une présence en finale. Donc, forcément, la fenêtre est ouverte.
12: C'est pas juste à cause de ça. Parce qu'il y a des équipes qui peuvent avoir des parcours surprises. Ça veut pas dire que la fenêtre est ouverte. C'est l'accumulation de tout ça, plus la gestion de l'équipe, la reconstruction qui avance.
11: Mm-hmm.
12: Puis tu sais, moi, c'est le même que j'ai toujours vu dans les dernières années ici à Montréal, mais c'est l'équipe qui a décidé de gagner parce qu'on n'avait pas tant d'attentes que ça. C'est les jeunes qui ont décidé qu'ils voulaient pas attendre pour gagner, puis c'est ça qui est le fun à voir.
11: Non, mais là, tu peux pas décider de gagner.
12: Ben oui.
11: Ben non, c'est parce que le Canadien perd depuis 30 ans, ça va être le fun qu'ils se décident avant.
12: OK,
11: ça sera mon point.
12: Mais je veux dire, v'là 2 ans, là, tout le monde disait, c'est correct si on perd, c'est pas... Mais un moment donné, Suzuki a dit, non, nous autres, on veut faire les séries, puis l'équipe s'est ralliée, tu sais, ils voulaient gagner.
11: Ouais.
12: Ils ont pas accepté, comme, ils auraient pu juste se dire, hey, cette année, on peut perdre, puis tout le monde est correct avec ça, là.
11: Qui disait, c'est correct si on perd, là?
12: Mais ça, c'est... V'là 2 ans,
11: ouais,
12: je parle.
11: Ouais, mais là, tu parles des gens qui font des simulations de bouliers sur Internet, là, puis qui trippent sur une repêchage.
12: Ouais, mais à un moment donné, quand tu vois ta reconstruction,
11: c'est
12: t'es pas rendu là, tu peux pas dire, j'aimerais ça gagner quand j'ai pas d'équipe.
11: Non. Mais à un moment donné, les simulations de bouliers au mois de février, ça va faire.
12: Exact. Mais mettons que je te dis, comment je peux dire les...
11: Ça va faire.
12: Une équipe en ce moment comme Vancouver.
11: Ouais.
12: Les autres quand même bien, ils veulent gagner.
11: Ils
12: ça marchera pas. Ils ont pas grand-chose. On peut bien dire, oui, il faut, ils ont de l'espoir. Non, ils en ont pas tant.
11: Donnez tout ce que vous avez. Ouais, c'est ça. On va finir dernier pareil. Hey, juste salutations à Simon.
12: Ouais.
11: Qui a tenté, je crois, avec beaucoup de succès, de traduire « fenêtre d'opportunité ».
12: J'aime bien ce qu'il a dit.
11: Créneau favorable de succès.
12: Est-ce que c'est assez fort pour dire
11: j'aime
12: que c'est
11: ça.
12: Là que ça se passe?
11: Qu'on adopte ça maintenant?
12: Un créneau favorable de succès.
11: Attends, je vais l'écrire. Créneau.
12: On t'entend l'écrire.
11: Favorable de succès. OK, ça se peut même que, Simon, ça se peut même que je l'écrive dans un de mes textes. Avis aux intéressés. Alors, on va aller bientôt, dans quelques instants, à la pause. Répète donc le numéro de téléphone ici.
12: Je répète le numéro, 514-790-0919. Mais moi, Richard, je vais te dire ma réponse aussi juste avant qu'on y aille.
11: OK, attends une minute.
12: Je vais te dire...
11: Attends, on va répéter la question.
12: Oui. La fenêtre des Canadiens est ouverte jusqu'à quand?
11: Attends. Le créneau favorable de succès du Canadien est en vigueur jusqu'à quand? Vas-y.
12: T'as upgradé.
11: Ouais, non, mais c'est Simon, bravo. J'aime la suggestion de Simon.
12: Et je rappelle ta réponse, qui était très étoffée quand même tantôt, que ça se termine avec le prochain contrat de Suzuki dans 4 ans.
11: 2030.
12: Moi, ma réponse, ça va être 2034.
11: C'est
12: le contrat de Lane Hudson.
11: OK.
12: Moi, je pense que c'est là que ça va... On a jusqu'en 2034, je crois, pour avoir des aspirations au grand honneur. Que ce fameux créneau favorable de succès... Et en vigueur. Moi, je pense qu'on est jusque-là.
11: Attends une minute, là. Si Nick Suzuki est parti en 2030, toi, ça fait pas de différence parce que Lane Hudson va être encore là jusqu'en 2034. C'est ça que t'es en train de me dire?
12: Parce que
11: sérieusement.
12: Ça va être la fin de ce série de contrats-là, Demidov l'année d'après, en 2035.
11: Ouais.
12: Donc, je pense que Suzuki, lui, quand il va être rendu à échéance son contrat, il y a encore 4 ans de Hudson « cheap », entre guillemets,
11: ouais.
12: Et Demidov 5 ans.
11: Ouais, mais là,
12: ça va peut-être même le garder en ville de voir que ça peut y aller. Mais moi, je pense que Demidov et Hudson, 2034-2035,
11: mais admettons,
12: nous gardent quand même dans un créneau favorable de succès.
11: Mais admettons que Suzuki part en 2030. C'est qui ton premier centre?
12: Ouais, mais s'il part en 2030...
11: Dis-moi pas Michael Leitch.
12: Non, mais Richard, s'il part en 2030, ça veut pas dire que... On a l'équipe actuelle. On va peut-être en trouver un autre centre. On va peut-être l'échanger s'il veut partir, puis il l'a indiqué avant.
11: Fait que toi, ta solution, c'est d'acquérir Connor McDavid. Ça, c'est ta solution.
12: C'est la solution à tout le monde, solennellement. Mais moi, je pense que Suzuki va rester. Si tu me la demandes
11: après
12: tout
11: 2030,
12: de suite, moi, je suis convaincu que oui. Surtout, encore là, si tout va comme prévu, entre guillemets, qu'on a du succès, pas obligé d'avoir une coupe, là, mais si on a du succès, que l'équipe est encore dans un bon contexte, que tout va bien, qu'il n'y a pas trop de drama... Moi, je le verrais passer sa carrière à Montréal.
11: Ben, écoute, si l'équipe ne plante pas et si l'équipe continue à progresser, je pense que je suis d'accord avec toi. Le danger, c'est que le Canadien arrive en 2030 avec des saisons décevantes. Parce que là, on vient de vivre une euphorie qui laisse croire que ça va être ça pour les 4-5 prochaines années, là.
12: Mais si les 3 prochaines années, il y a des blessures, des contre-performances, mais peut-être qu'on vient... Tu sais, c'est pas linéaire. Hey,
11: t'imagines-tu la débarque et le lendemain de veille de malade, si jamais en avril, ce club-là ne se qualifie pas? Pour de vrai.
12: Ouais, mais Richard, justement...
11: Ça peut pas arriver.
12: Comment tu penses que Toronto vit depuis 8 ans? Que la fenêtre était grande ouverte, mais comme un peu à Montréal, là.
11: Oh, ouais.
12: Puis là, je ris tant d'eux autres, là, mais... Bon, je vois encore les deux autres, mais...
11: ça sera pas terminé!
12: Non, mais on s'entend qu'eux autres, leur fenêtre, on s'entend pas là-dessus, elle est fermée, toi tu dis qu'elle est entre-ouverte.
11: Ben là, Gavin...
12: Il y a un petit bâton
11: pour empêcher de fermer. Il y a un stylo bic qui tient la fenêtre...
12: Moi, je voyais une règle d'école.
11: non, un stylo bic comme ça, qui tient la fenêtre dans le milieu à Toronto. Parce que, deux affaires, le Bob, même, je sais que tu l'aimes pas, mais le Bob, il est là, c'est déjà un upgrade par rapport à n'importe quel gardien qui ont eu depuis 30 ans. C'est qui le dernier bon gardien des Leafs? Curtis Joseph.
12: Oui, mais l'année passée, Joseph Walsh.
11: Mais non.
12: T'es meilleur, moins cher?
11: Non. Leur dernier très bon gardien, c'est Curtis Joseph, pour vrai. N'oublies-tu un? Non.
12: L'année dernière, avec les Leafs, Wall avait 899 de pourcentage d'arrêt.
11: C'est pas 900.
12: Le Bob, 877 avec les Panthers.
11: C'est vrai.
12: Comment il est meilleur que qu'est-ce qu'il avait?
11: Mais c'est parce que là, tu me dis des chiffres de l'an passé.
12: Ben, ils ont joué les deux l'an passé.
11: Ouais, mais là, on n'est pas l'an passé, on est cette année.
12: Mais au moins, Bob, il est deux fois plus cher et longtemps.
11: Il est juste 2 ans.
12: Il est 3 ans.
11: Ah, c'est 3 ans.
12: C'est le sauveur.
11: Bon. Quelqu'un qui m'écrit sur la messagerie texte, Nicolas, qui parle de Félix Potvin. Q-Jo était là après. Donc, techniquement, leur dernier bon gardien, c'est Q-Jo. Il était après. Mais ça fait longtemps. Ça fait longtemps qu'ils n'ont pas eu un bon. Je sais pas si le Bob va...
12: Quelque chose aussi que toi, t'aimes ramener, c'est la fameuse Hockey News.
11: Oui.
12: Qui était, on plane la parade pour quand?
11: On planifie le défilé pour quand, puis combien de coupes. Puis la couverture, c'était Morgan Riley, Marner, Matthews, puis Nylander.
12: Et comment ça a été?
11: Pas bien.
12: Exact.
11: C'est exactement ça, mon point.
12: Ouais.
11: Mon point, c'est que tu peux penser que la fenêtre est ouverte pour 10 ans, et là, 10 ans plus tard, parce que je crois que ça fait 10 ans de cette couverture-là, tu te retrouves avec A-R-I-E-N, ce qui est pire que juste rien.
12: Oui.
11: Alors, tu veux pas ça pour le Canadien de Montréal. Alors là, on va aller à la pause, je suis en train de m'emporter. Pas faire ça, on est juste jeudi.
12: Garde-en pour demain.
11: Répète le numéro. Ah, on a-tu oublié Jean-Sébastien Giguère à Toronto avec nos excuses? Mais il était un petit peu en fin de carrière.
12: Ouais, c'est ça, plus vers la fin. Moi, je l'identifie plus au Docs.
11: Benji sur la messagerie texte qui nous parle de Jean-Sébastien. Mais Jean-Sébastien, je pense qu'il était un petit peu en fin de carrière à Toronto.
12: Ouais. Ça compte quand même.
11: Ça compte?
12: Ouais, mais...
11: Il a été très bon.
12: Ouais.
11: Il a gagné une coupe, c'est sûr qu'il était bon. Il a gagné un Conn Smythe. On le salue d'ailleurs.
12: Quand même solide.
11: Il était excellent. Ici même à ce micro la semaine dernière. Alors.
12: Après la pause.
11: Répète-nous donc.
12: On ouvre les lignes.
11: T'as-tu dit le numéro?
12: Je vais leur dire.
11: Dis-le donc.
12: On ouvre les lignes après la pause. On veut savoir le créneau favorable de succès des Canadiens est en vigueur jusqu'à quand? Ou la fenêtre est ouverte jusqu'à quand?
11: La fenêtre est ouverte jusqu'à quand? Créneau.
12: On ouvre les lignes. Appelez-nous 514-790-0919. 514-790-0919. Et on prend vos appels.
11: Après la pause!
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24: On est de retour au tailgate. On passe aux appels dans quelques instants. On rappelle notre question. La fenêtre ou encore le créneau favorable au succès? Du Canadien de Montréal, c'est ouvert jusqu'à quand? On s'en va aux lignes, mais juste avant, Frank, t'as quelques petits commentaires.
25: Ben, il y a le fameux Frank Étier qui nous rappelle que notre fenêtre n'est pas ouverte à Montréal. On est aveuglé par les dernières séries parce qu'on a mangé des raclés, même malgré nos victoires contre Tampa Bay et Buffalo. Ce à quoi je réponds, durant ce temps-là, les Bruins étaient où? en vacances.
24: Les pieds sur le pouf.
25: Ouais, c'est bien mieux manger des volets puis gagner que d'être bien en sécurité sur le pouf. Et aussi, je vois sur le YouTube, les gens prennent des paris à savoir si Louis de Villemercier va être parmi nos interlocuteurs. Et à ça, je répondrai, vous le dis pas, que on verra.
24: Le suspense nous tue.
25: Et voilà.
24: On s'en va aux appels. Mathias, comment ça va, Mathias?
1: Salut les boys, ça va super bien, puis vous?
24: Ben oui, ben très oui. Bien, Mathias. Appelle ça comme tu veux, la fenêtre, le créneau, mais c'est ouvert jusqu'à quand, Mathias?
1: Écoute, c'est moi qui vous ai écrit tantôt pour Suzuki en 2030, puis avec David après ça. Évidemment, yes. Avec David, c'est une blague.
24: J'espère
25: que non, moi.
1: Ouais, les deux, c'est le fun, dans le fond. Mais ouais, je continue de dire jusqu'en 2030. Par contre, pour ce qui est d'ouverture, moi, j'ai peut-être un doute qu'on soit déjà dedans. Je suis super excité d'écouter les Canadiens, mais justement, j'étais un grand fan. Puis la vérité, c'est qu'on est à une blessure que la saison a part en cacahuète. Fait que je pense qu'une équipe qui a pas assez de profondeur pour survivre à une blessure, c'est pas nécessairement une équipe qu'on peut dire oui, la fenêtre est ouverte, garantie.
24: Ouais. Ben t'as raison, Mathias, mais en même temps, il y a quand même une couple d'équipes de même, je veux dire. Là, si t'enlèves McDavid ou Oilers, je suis pas sûr que ça.
25: Enlève le premier centre à n'importe quelle équipe. Bon, ouais. C'est une blessure à Suzuki qui serait dévastatrice.
24: Exact. Ouais, pas mal.
1: Ouais, Nick Suzuki, ça ferait mal, surtout si on trouve pas un deuxième centre. Mais c'est pour ça que je pense que tout peut arriver. Puis je vais continuer d'écouter les games avec optimisme. Mais si on peut s'améliorer, là, je pense qu'elle va s'ouvrir pour de vrai. Puis jusqu'en 2030, ça, c'est bien garanti.
24: Bon, ben excellent. Puis est-ce que tu crois, on parle de 2030, penses-tu qu'il y a une coupe d'ici 2030, Mathias?
1: Ah, moi, je pense que oui. J'ai voyagé aux États-Unis cet été, puis quand je croisais du monde avec ma casquette du Canadien, il me demandait pour quand la coupe, puis j'ai dit d'ici 3 ans. Fait que allons-y.
24: Oh, oh, d'ici 3 ans. Beaucoup, beaucoup d'optimisme ici.
25: Moi, je sais. Ouais, je sais, il reste des là.
24: Ouais. T'as quel âge, Mathias?
1: Moi, j'ai 19 ans. Fait que j'ai jamais vu une bonne équipe du Canadien comme ça de ma vie. Depuis 2014, en fait, il n'y a rien d'aussi excitant que l'équipe qu'on a maintenant. Fait que j'aime mieux y croire maintenant que je me dis que je verrai peut-être jamais ça.
24: Ah mon Dieu, pas. Ben 19 ans, c'est sûr que ouais, t'as connu des moments où on savait pas trop qui c'est qui allait jouer au centre. Là.
25: Ça fait plus que 19 ans que je trouve qu'on n'a pas d'équipe comme ça.
1: Ouais, c'est ça. Ben, c'est sûr que quand mon père m'en parle, je me dis que j'ai pas été gâté, moi.
24: T'as connu Chris Campoli, là. C'est ça que t'es en train de nous dire là.
1: Ouais, ouais, j'ai connu Chris Campoli, puis je me rappelle surtout de Lionel, fait que ça me donne une idée.
24: C'est bon. Écoute, en tant que vieille personne qui a connu Guy Lafleur, puis 86, puis 93, Mathias, je te souhaite de connaître, de vivre ça un jour, c'est bien le fun.
1: Ben, je vous le souhaite d'aller vers le PM, puis je vais le vivre avec vous autres.
24: Merci. Yeah. Merci, Mathias, pour ton appel.
1: Merci, les gars, salut.
24: Bye bye. On va y aller avec Philippe. Philippe, y es-tu là encore? Ok, Philippe, salut Philippe, ça va bien?
2: Oui, ça va très bien.
24: Oui, alors Philippe, le Canadien, la fenêtre d'opportunité, jusqu'à quand?
2: Moi, je dirais 2034, moi je dirais ça, parce que moi je pense que on a encore une bonne équipe, puis je pense que avec les jeunes comme Suzuki, Carfis, Sakoski, puis je vais tous les nommer, là, mais je pense qu'ils sont une équipe pour aller quand même loin encore, puis je pense que ils vont nous surprendre cette année, même si des fois, même si on peut faire de changements. Je pense qu'avec le premier trio, je pense que ça va être vraiment encore, ils vont être encore meilleurs. Puis je pense que c'est peut-être contre les Red Kings, mais à peu près ça, je trouve qu'ils ont quand même été bons en série. Puis, puis je veux juste dire en finissant que tu sais, on s'est pas parlé, mais quand on s'est vu moi puis mon père voir les Blue Jays, là, moi j'étais allé voir les Blue Jays quand on s'est rencontrés. Là.
24: Ah, tu veux dire à Toronto cet été, là?
2: Oui, cet été.
24: Oui, je me souviens, tu m'avais salué avec ton père.
2: Oui, c'est ça. Ça a été fun de t'avoir rencontré parce que, tu sais, moi, quand je parlais avec mon père, hein, je le connais, lui, c'est sûr que je le connais. Puis là, mon père, il se retourne de bord, puis il dit, ah, c'est sûr que je le connais. Puis moi, j'ai dit que je le connaissais parce que pour les postes de TV ou. Mais pas le poste de TV, mais mettons la presse, puis là, oui. C'était le fun.
24: Ben, merci.
2: Il était vraiment impressionné que je t'aurais reconnu.
24: Ben, merci beaucoup, Philippe.
2: Merci
24: beaucoup, Philippe. Je me souviens plus, les Blue Jays ont-tu gagné?
2: Je me rappelle pas. Ben, je pense pas qu'ils avaient gagné. Si je me trompe pas, je me rappelle pas, mais je pense qu'ils avaient perdu ou. Je me rappelle pas exactement, mais je pense qu'ils avaient. Dans cette série-là, je pense qu'on avait gagné une seule, je pense, dans toutes les...
24: Oui, c'était fait planter contre Tampa Bay, Philippe. Ça me revient parce que ma femme était avec son fils, je me souviens.
2: C'est ça, fait que c'était le premier match ou le deuxième qui avait perdu. Fait que c'était pas là-bas, il n'avait pas gagné une seule. Ben, il en avait gagné une dans les deux séries. Fait que c'était pas... Il n'y avait pas de succès, mais là, ça va mieux.
24: Ouais, ils se sont placés. Ben, Philippe, je suis très ravi de t'avoir rencontré à Toronto, puis ravi de te parler cet après-midi à notre antenne. Alors, merci beaucoup. Merci.
2: Si on se revoit au Centre Bell, si on se recroise, on dira bonjour.
24: Ben oui, tu aimeras saluer sans problème. Merci beaucoup pour ton appel, Philippe.
2: Eh, ben, ça fait plaisir.
24: Merci, Philippe. Salut, Philippe. Bye-bye. Puis, on a-tu le temps d'un petit dernier? Et vous l'attendiez avec beaucoup d'impatience. Il s'agit de Louis de Villemercier. Salut, Louis.
0: Salut, Richard. Salut, Frank. Comment allez-vous, messieurs?
24: Je pourrais
0: vous baptiser, Richard, le Guy Lafleur, puis Frank, le Steve Schott. Vous êtes le duo par excellence.
24: Je peux difficilement penser à un meilleur compliment. Merci beaucoup de ta part, Louis. C'est très, très gentil. Alors, Louis, on répète la question.
0: La prochaine coupe.
24: Oui.
0: Ben, écoute, la prochaine coupe, 2030, c'est la fenêtre, elle va être là. Si tu gagnes pas en 2030, puis Frank, tantôt, t'as oublié de dire, mais tes points excellents, c'est que le 1er juillet 2029, Suzuki et Caulfield vont demander une augmentation, une extension, puis c'est là la patente. Si on gagne pas dans 3 ans, les gars, on est dans le trouble, parce que là, Kent Hughes a fait des tours de passe-passe avec les contrats de ses superstars, mais dans 3 ans, si t'as pas de coupe, Suzuki, ça va être comment, les gars? 17, 18, 19 millions par année?
24: Ben, je pense que ça va être ça, peu importe. Moi, j'ai prédit 3 fois le prix. Fait que là, il est à 7.8?
25: Oui, il va être au moins à 20 millions, ça. Selon moi, mais on va être préparé. Ça va être préparé.
0: Ben, moi, je sais pas. Je pense qu'on va être dans le trouble, Frank. On pourra pas toutes les payer. Puis même si Caulfield compte 3 autres saisons de 50 buts, comme Richard dit, ça va être 20, 21 millions. Il faut gagner d'ici 3 ans. Ben, puis même dans un an, je n'y irai pas avoir McDavid, mais son rêve, là.
24: Bon.
0: Mais je veux dire, d'ici 3 ans, il faut gagner. T'as pas le choix, parce que d'après moi, en 2029, les gars, si on gagne pas, on est dans le trou. Je sais que Frank, 2034. Écoute, ça peut arriver, on regarde Toronto, ça fait quoi, 10 ans qu'ils attendent. Mais Canadiens, je pense que c'est 3-4 ans. Toi, Richard, je pense que c'est ça, 2030, tu disais?
24: Ben, j'ai pas dit la Coupe Stanley. J'ai dit, la fenêtre se referme en 2030.
0: Mais t'as pas le choix.
24: J'ai dit que c'est le capitaine qui tient la fenêtre, puis si le capitaine enlève sa main, la fenêtre à ferme, c'est ça que j'ai dit.
0: Ah, c'est sûr que il faut gagner, mais ça sera pas facile cette année. Moi, j'ai peur qu'on va être un peu comme les Blue Jays. Tu sais, les Blue Jays sont allés en série mondiale. Puis cette année, Canadiens, on a failli aller en finale. Moi, je pense qu'il va y avoir un recul. On va faire les séries. Moi, je les mets 7e. Mais croisons-nous les doigts. Fait que je remercie mon fan club sur YouTube. Oui, je vous remercie. 55e saison, on lâche pas. Merci, les gars.
24: Hey, merci, Louis. Salut, bye-bye. Bon, ben voilà, c'est déterminé. Puis en plus de ça, on a un auditeur, Mathias, qui a prédit une coupe cette année. Qu'est-ce qu'il a dit? 3 ans?
25: 3 ans.
24: 3 ans.
25: On est direct en 2029.
24: Et lui, il a 19 ans. Puis tu sais, pour les gens, les jeunes hommes, les jeunes femmes qui nous écoutent, là, moi, là, des fois, je repense au défilé de 86. Permettez-moi d'être nostalgique 2 secondes. C'était tellement une journée parfaite. C'était le fun. La ville, tout le monde devient un. Tout le monde fait un. Et je vous souhaite, pour vrai, de vivre ça une fois dans votre vie. Peut-être 2, peut-être 3, peut-être 4. On ne sait jamais, mais je vous le souhaite vraiment. OK, on va aller à la pause et au retour. On avait l'autre fois une petite discussion sur les bâtons de hockey qui coûtent beaucoup trop cher. Au retour de la pause, on a quelqu'un qui a décidé d'en fabriquer des moins chers. On jase de ça en revenant.
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24: On dit souvent que les bâtons de hockey coûtent pas mal trop cher. Ben, ça tombe bien parce que notre prochain invité a décidé de se relever les manches, puis d'en fabriquer des pas mal moins chers. Et on va lui demander comment il a fait ça. Il s'appelle Kevin Lamotte. Salut, Kevin.
14: Salut, Richard. Comment ça va?
24: Ça va bien toi-même?
14: Ben oui. Tu m'entends-tu bien?
24: Ben oui, je t'entends très bien. On va te présenter. Écoute, oui. je sais que tu es propriétaire d'une compagnie d'exage de patins, Exage 911. Oui. Également, tu gères des pro shops là, dans des arénas dans la région de Québec. Et là, ben, je sais pas si tout ça, Kevin, a fait en sorte que tu t'es dit « Ouais, c'est bien cher des bâtons, puis ça n'a pas de bon sens », et que là, finalement, t'as décidé de les fabriquer toi-même. Est-ce que c'est à peu près ça?
14: Ouais, c'est à peu près ça. En fait, ça commence, moi, en 2022, là, j'ai acheté ma première succursale située dans le complexe sportif Wendake. Donc ça, c'était ma première succursale. Puis à partir de là, je vendais seulement des All Black, donc des bâtons tout noirs que je commandais directement de la Chine. Puis je voyais que l'intérêt était quand même là. Là, j'en vendais quand même pas mal. Puis suite à ça, là, j'ai fait l'achat de ma deuxième succursale là, à l'Arena des Trois-Glaces. Puis ma marque Apex se vendait déjà à ce moment-là. Puis là, suite à ça, j'ai vraiment repris le flambeau là, pour améliorer le produit, vraiment amener une légèreté au bâton, puis amener ma marque. Puis depuis ce temps-là, là, ça va vraiment bien. Là, j'ai vraiment une bonne réponse là, à ce niveau-là. Là.
24: Et tes bâtons sont, corrige-moi, là, c'est en bas de 200$. Là.
14: Ouais, en fait, j'ai une gamme de prix. Là. Mon junior commence à 149,99$. Puis mon plus haut de gamme est à 209.
24: À 209, OK. Puis ça, c'est... Est-ce que quand on le prend, là, le haut de gamme, là,
14: ouais.
24: Est-ce que c'est la même affaire qu'un Warrior à 450? On ne fait pas la différence?
14: Ben, tu sais, je ne mentirais pas que... C'est sûr que les grandes marques, eux, ils ont vraiment là, investi énormément dans le développement, dans leurs produits, dans leur technologie, dans le brand et tout. Fait que quand on paye 400$, oui, on va payer le bâton, mais on va payer tout ce qui est alentour, là, donc toutes les recherches pour aller vraiment chercher un bâton super performant. Moi, avec Apex, là, qu'est-ce que j'offre? C'est une technologie de bâton. Je vais offrir un bâton qui est durable, qui est léger, parce que la légèreté, c'est important aussi. Plusieurs jeunes, quand on vient pour acheter un bâton, la première chose qu'on regarde sur le bâton, on le prend dans les mains et on regarde vraiment s'il est léger, si on le file bien. Puis moi, c'est vraiment ça, là, je fais l'équilibre entre aller chercher un bâton qui est léger puis durable, puis qui soit à un prix accessible.
24: Et comment tu fais ça? Donc, tu parce que est-ce que c'est les mêmes composantes que les bâtons des grandes marques? Là, comment tu y arrives exactement à fabriquer ça?
14: Ben, comme je dirais auparavant, moi, je fais affaire directement en Chine avec un fournisseur que je travaille avec depuis quand même plusieurs années. Fait que j'ai quand même une bonne relation avec eux. Puis dans le fond, c'est sûr que le bâton, quand il arrive ici, lui, il m'envoie des prototypes de bâtons. Puis, je suis capable de les tester. Je teste ça avec mes clients pour vraiment avoir le bon produit que les clients aiment. Puis, par la suite, là, je fais faire une grosse batch là, pour que je puisse les vendre.
25: Toi, quand tu regardes des parties de la LNH, Kevin, tu penses quoi de tous les bâtons brisés qu'on voit à chaque partie?
14: Ben, c'est sûr, c'est plat parce que des fois, ça coûte des buts.
24: Ouais.
14: Non, mais face à part, tu sais, des bâtons là de haut niveau, c'est sûr que ça va casser. Là, c'est tellement léger, c'est fait pour être performant et non durable. C'est pour ça qu'Apex, moi, c'est vraiment Ça que je veux aller chercher, c'est une durabilité. Puis je pense que je l'ai depuis quand même plusieurs années parce que j'ai quand même une récurrence au niveau de mes clients par rapport à ça. Les clients sont vraiment contents que ton bâton dure plus qu'un mois, là.
24: Ouais.
14: Puis,
24: ouais.
14: Mais c'est sûr que les bâtons cassés, écoute, les bâtons cassent toutes, là. On peut pas vraiment rien faire pour ça, là. Ça fait partie de la game, là, que ton bâton va casser, là, éventuellement. Mais c'est sûr que les pros, eux autres, ils en ont, comme à l'infini, là, des bâtons, là. Fait que ça leur dérange pas, là, d'en péter un, puis de reprendre un autre, puis de repéter un autre, puis,
25: Mais comme tu dis, ça vient avec le sport aussi. Là. C'est un sport de contact, c'est un sport qu'il y a tellement de gestes qui peuvent casser les bâtons, mais les Apex, tu dis qu'il y a une bonne durabilité avec les bâtons aussi.
14: Ouais, c'est ça. Moi, c'est ça que j'essaie d'aller chercher, là. Vraiment avoir l'équilibre entre la légèreté puis la durabilité. Puis à date, ça répond super bien.
24: Parce que les pros, s'ils en cassent 4 par game, ça dérange pas. C'est pas eux autres qui les payent, mais nous autres, dans notre ligue de garage, ça nous dérange plus un peu, là, tu sais.
14: Ben, c'est sûr, là, tu sais, c'est sûr que l'Apex aura pas la technologie Bauer, mais il va être performant, puis c'est sûr qu'avec un Apex, tu vas être capable de faire un top net autant qu'avec un bâton grande marque, là.
24: Puis, vois-tu des gars, y a-tu des gars de la Ligue nationale qui t'ont appelé? T'as-tu commencé à avoir des contacts de ce côté-là?
14: Non, pas encore. C'est sûr que j'aimerais ça, éventuellement. Pour l'instant, là, je me concentre vraiment là sur les clients qui viennent à mon pro shop directement. Puis, je commandite aussi plusieurs équipes seniors qui jouent avec mes bâtons. Là, fait que peut-être un jour.
24: OK.
25: Si, donc, mettons, moi, je manque souvent le filet. Tu penses-tu que ça peut m'aider?
14: C'est sûr.
25: Oui, c'est sûr. OK, yes.
14: Exactement. Je vais te vendre un bâton qui va te faire 3 buts, 2 passes.
25: Yes, avec une garantie, je dis ça.
24: C'est garanti de t'améliorer, d'élever ton niveau de jeu. C'est très, très bon. Et Kevin, là, tu parles de Québec. Toi, t'es à Québec. Est-ce que les bâtons Apex sont disponibles aussi à l'extérieur de Québec, à Montréal peut-être, en Outaouais?
14: Ben, je fais affaire avec dans le Pro Shop qui est à la place Belle, là, quand j'ai, moi, je pense que c'est le CN, là, la place CN maintenant qui s'est rendu.
24: À Laval, ça.
14: À Laval, ouais, c'est ça, exactement. Ben, il y a ce Pro Shop-là là, qui m'ajoute mes bâtons depuis l'année passée. Puis là, suite là à l'article là, qu'il y a eu à TVA Sport, ben là, il m'a vraiment fait une grosse commande là, en début de semaine. Fait qu'il devra avoir ça prochainement là, sur place là-bas. Là.
24: OK. Donc peut-être qu'éventuellement aussi. Est-ce que tu penses qu'éventuellement des joueurs professionnels pourraient s'intéresser à ça ou aux autres, c'est plus compliqué parce qu'ils ont peut-être des sponsorships avec des marques en particulier?
14: Ouais, exactement. Là, ils ont des sponsorships, surtout je pense maintenant c'est rendu Bauer. Fait qu'il y a plusieurs personnes qui jouent sur le Bauer. Mais c'est sûr que moi, éventuellement, ça c'est le but ultime. Mais pour l'instant, là, je me concentre sur mes choses puis d'essayer. Dans le fond, moi, j'essaie surtout là, de rendre le prix accessible là, pour les parents, pour les jeunes, pour le hockey adulte, qu'eux, ils n'ont pas vraiment besoin de la technologie super avancée là, pour pouvoir produire dans leur ligue.
25: Je le confirme.
24: Mais là, on nous corrige, ça sera à Brossard, en fait, que tes bâtons seraient disponibles, si j'ai bien compris.
14: À Brossard, ouais, c'est ça, là, c'est le complexe, parce que je pense que ça a changé de nom.
25: Ouais, c'est rendu
14: là,
25: le complexe CN, je pense. C'était le complexe Bell.
24: C'est là où le Canadien s'entraîne, c'est ce que tu veux dire. C'est ça.
14: Exactement.
24: OK, c'est à Brossard. Exactement. Ouais. OK, bel et bien à Brossard.
14: Il devrait être là prochainement.

0: du Canadien de Montréal à Brossard.
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0: Il a été maraudeur chez les Alouettes de Montréal. Il a levé la Coupe Grey à bout de bras en 2023, mais maintenant... il rêve d'une médaille olympique avec l'équipe canadienne de flag football. Il se nomme Marc-Antoine Decoy. Salut Marc-Antoine.
10: Salut les gars.
0: Merci d'être à l'émission. Écoute, parle-nous de ça, parce que là, tu reviens à peine d'une grosse compétition qui était en Allemagne et l'équipe canadienne de flag football a remporté le bronze en battant le Mexique là, en prolongation. Parle-nous un petit peu de l'expérience et comment ça s'est passé là-bas.
10: Ben, je veux dire, on était à accomplir notre objectif. Cette année, c'était les championnats du monde qui arrivent aux 2 ans, mais la différence, c'est que là, c'était pour les qualifications olympiques. Puis, je te dirais, la première journée, à la cérémonie d'ouverture, c'était un peu the talk of the town. Tout le monde était conscient de ça, tout le monde parlait de ça. C'était l'objectif de chaque pays, c'était de qualifier son pays pour les Jeux olympiques de 2028. Il y avait juste 2 places de disponibles sur 16 pays. Pour les hommes et même chose pour les femmes. Donc, c'est cet objectif-là. Il fallait finir, évidemment, dans le top 3 ou top 2, dépendamment où est-ce que les États-Unis étaient. Puis, on a réussi. On était capable d'aller chercher cette médaille de bronze-là, d'aller finir 3e, de qualifier le Canada pour les Olympiques. C'était vraiment une expérience qui était fou. C'est quelque chose de différent. Moi, j'étais habitué de jouer au football qui est une game par semaine. T'as une semaine de préparation. Là, c'est un tournoi que tu joues 2 équipes dans la même journée. Tu apprends ton adversaire 4 heures avant que tu l'affrontes. Tu dois trouver un plan de match contre. Donc, c'était beaucoup d'adaptation, mais c'était vraiment, vraiment le fun. Puis, j'ai adoré les compétitionner, apprendre ce nouveau sport-là. Puis, je peux pas demander mieux. On sort de là avec une victoire puis une qualification olympique, là.
11: Ben oui, justement, c'est une grosse victoire. Puis, c'est vraiment le fun à voir. Mais là, t'es passé justement du terrain des Alouettes à l'équipe nationale. Est-ce que tu as profité de ta retraite de 3h15?
10: C'est drôle que tu dis ça, parce que quand je suis revenu, j'ai dit à ma blonde, j'ai dû me prendre des vacances à un certain point dans tout ça. pas vraiment profiter. Je veux dire, pour retraiter, c'est un gros
11: mot. Ça s'est passé vite, la transition entre un et l'autre.
10: Mais c'est que ça s'est passé vite. Surtout aussi que j'ai annoncé ma retraite, puis en même pas un mois après ça, j'ai accepté une émission avec ou sans cash d'animation. Je suis parti pendant près de, pas tout à fait 3.

0: mois, mais pas loin, en Europe, à filmer cette émission-là. Après ça, je suis revenu, j'ai rejoint l'équipe nationale. On a fait, tu l'as visité, on a fait la Chine, puis on a fait l'Allemagne. Puis donc, je viens de revenir, c'est terminé. Puis je vais recommencer le football universitaire sous peu en plus. Donc, c'est assez... Ça arrête pas, mais c'est le fun. Ça tient occupé parce que c'est ça qui est un peu long des fois aussi, là. De chercher quoi faire, puis un peu l'inquiétude de quoi faire par après. Je l'ai pas en ce moment, mais peut-être des petites vacances, jouer un peu plus de games de golf, là. J'en ai joué à peu près 5. J'aurais peut-être dû, j'aurais doublé mon chiffre. J'en aurais joué une dizaine.
1: Et là, évidemment, tu l'as dit, donc, les jeux, c'est pas pour maintenant, c'est en 2028, évidemment, puis c'est là qu'il y aura la compétition de flag football à Los Angeles. Mais en attendant, Marc-Antoine, comment ça fonctionne pour la composition de l'équipe canadienne? Comment les joueurs sont sélectionnés? Comment ça marche?
0: Ben, c'est une très bonne question, puis c'est une question qu'on n'a pas encore la réponse au niveau de là, puis je veux dire pas la réponse au niveau de l'équipe finale avec les joueurs CFL et NFL.
1: Ouais.
0: On a appris que, évidemment, moi j'étais à la Coupe Grey quand ils ont annoncé ça, que les joueurs de la CFL, la Ligue de football canadienne, permet aux joueurs de participer aux Olympiques. La NFL l'ont annoncé quelques mois plus tôt, je pense aussi, qu'ils laissaient leurs joueurs participer. Donc ça, c'est le hockey de la Ligue. Après ça, concrètement, comment ça va fonctionner? Aucune idée. Tu sais, comment ça fonctionne, n'importe quel sport olympique, tu dois faire partie de l'équipe olympique. À chaque année, même chose pour la course, n'importe quel sport, je veux dire, l'athlétisme, natation, peu importe c'est quoi le sport, à chaque année, il y a des championnats et ils vont composer l'équipe des meilleurs athlètes. Donc, chaque année, tu dois refaire l'équipe olympique. C'est la même chose avec le flag football, tu dois refaire l'équipe à chaque année. Après ça, comment qu'on va mixer ça avec les joueurs professionnels? C'est pas de bonnes questions. La NFL, bon, il a annoncé qu'un joueur par équipe pourrait participer aux Olympiques. Ça, c'était l'annonce de la NFL. Et aussi, eux autres, c'est durant leur saison morte. Un peu les OTAs de la NFL, c'est durant cette période-là. Donc, eux autres, ils ont l'opportunité peut-être de pouvoir venir. Mais par après, si tu regardes pour la CFL, mais eux autres, c'est durant leur saison. Comment ça va fonctionner? Tu regardes comme un Tyson Philpott, un meilleur receveur de sa génération canadien. Est-ce qu'un Danny Machocha va laisser un Tyson Philpott partir pendant 3 mois, 2 mois de temps, un mois? Qui sait? Même chose avec un Nathan Rourke. Il y a beaucoup de questions, pas beaucoup de réponses. Puis je pense que c'est ça un peu l'objectif de Football Canada avec les Olympiques, de c'est quoi le plan de match, c'est quoi qu'on veut faire pour les prochaines années.
1: Et Marc-Antoine, il y a l'autre affaire aussi, puis tu as joué au football professionnel. Évidemment, tu le sais, football professionnel, il y a déjà un risque de blessure, mais c'est pas vrai qu'il n'y en a pas au flag football. Il peut y avoir des blessures aussi. Ouais. Donc, c'est sûr que les équipes qui laisseraient aller leurs joueurs pendant la saison, les équipes de football canadien, ils ont probablement pas le goût que leur receveur s'en aille là-bas puis qu'il se tourne un genou, là.
0: Ben, c'est ça. Puis des non-contact injury qu'on appelle, des blessures sur le terrain, disons, pour tu glisses, tu t'accroches, mauvais crampon, peu importe, ça peut arriver à n'importe quel sport. Puis flag football, t'es pas limité de ça. Puis après ça, tu sais, je te mets en position, t'es un directeur général, toi. Je veux dire, autant que oui, t'es pour le pays, t'es pour le Canada, toi, ton mandat, c'est évidemment une équipe de football, puis d'avoir le meilleur produit sur le terrain, puis de défendre tes joueurs. T'es-tu vraiment sourire aux dents d'envoyer tes meilleurs athlètes pendant quelques semaines aux Olympiques, qui va peut-être descendre ta fiche, puis tu reviens avec une risque de blessure. C'est là qu'est cette question-là. Autant que la Ligue, je comprends l'intérêt de la Ligue, la CFL, pour eux, c'est une belle image, c'est des belles nouvelles. T'sais, ils repartagent le poste de Football Canada, il y a une belle collaboration, mais concrètement, les directeurs généraux, eux autres, je te dirais qu'ils n'ont pas grand sourire, puis c'est pas dans leur intérêt non plus. Là.
1: Fait que
0: tout ça, ça va être super intéressant. Je sais pas comment ça va passer. Je veux dire, si jamais la chance de parler à des directeurs généraux, demande-leur leur opinion. Je suis curieux de voir qu'est-ce qu'ils vont dire publiquement. Je suis bien curieux. Je sais qu'est-ce qu'ils vont dire derrière les portes, mais en public, ça va être intéressant.
1: Parce que c'est deux choses, Marc-Antoine. Tu sais, les gens se disent, bon, du football, c'est du football, mais c'est pas tout à fait vrai dans le sens où, tu sais, c'est pas parce que le gars...
0: Ouais, c'est pas pareil.
1: C'est pas la même chose. Explique-nous donc rapidement. Tu sais, évidemment, il y a des différences évidentes, là. L'équipement est pas pareil.
0: Oui, c'est ça. Puis on va se dire, on lance un ballon de football, on reste... C'est pour ça que la transition du football au flag football, où on dit football contact au flag football, est plus faisable. Mais je pense, je vais vous le dire, la plus grande différence, surtout surtout pour moi, c'est le fait d'enlever des drapeaux, des flags aux hanches. Si tu regardes, je pense, une des meilleurs exemples, quand il y a eu le tournoi Fanatique, le flag football avec Tom Brady, les équipes, les personnalités, compte, qui était un peu diffusé partout, on a vu ça passer, ceux qui ont regardé un peu ou ceux qui suivent le football, et l'équipe nationale des États-Unis a battu toutes les équipes qui étaient composées. C'est sûr qu'il y avait des joueurs retraités, des joueurs comme Luke Kuechly, qui est un plaqueur et non un gars d'agité, mais ils ont démontré à quel point que c'était différent. Parce qu'au flag football, t'as pas besoin d'avoir cette robustesse-là pour soutenir un contact.
1: Ouais.
0: Tu sais, au football, quand t'attrapes un ballon, faut qu'après ça, tu tiennes la balle, tu reçois un contact, tu te fais placer, tu dois survivre. Il n'y a plus besoin de ça. La possession d'un ballon, tu n'as pas besoin de la protéger. Tout est au niveau des hanches, des drapeaux. Puis tu regardes des pays comme le Japon, qui ont mis énormément d'argent là-dedans, qui sont rendus excessivement bons. Ils ont fait battre les États-Unis, ils nous ont battus. Parce que pour eux, ils comprennent un peu le plan de match. Et ça, cette différence-là. Ça va rester que quand le carré est dans la pochette, lancer un ballon, attraper. Mais après ça, il y a des systèmes où est-ce que tu peux juste faire une latérale. Après ça, c'est, hey, va lui enlever le drapeau. Puis tu as des joueurs aux États-Unis qui, écoute, ils font des moves impressionnant. Leurs hanches, ils passent au niveau du sol à 4 pouces, ils font des tournois. C'est vraiment impressionnant. C'est ça la différence. Parce qu'au football, contact, c'est là que quelqu'un, comme le meilleur exemple que j'ai, moi, c'est Alex Gagné. Je veux dire, le joueur pour les Alouettes de Montréal.
1: Ouais, ouais.
0: Ce gars-là est un bord de fer dans un corps d'homme. Je veux dire, il est physiquement impressionnant. Il a toujours gagné ses combats. Au flag football, ben, ça serait pas sa force. Sa force, c'était ce contact-là. Fait que, tu sais, c'est là la différence du jeu que le contact, quand t'enlèves, ben, ça donne l'opportunité à d'autres joueurs qui ont des qualités autant impressionnantes, mais moins, on va dire, niveau robuste et physique. C'est ça, cette différence-là. Si tu prends un gars NFL ou CFL comme moi, qui n'est pas habitué d'enlever des drapeaux puis d'aller pour le contact, mais il y a un moment d'ajustement. Fait que si tu prends quelqu'un qui veut juste rejoindre l'équipe nationale à un mois des Olympiques, si tu veux vraiment la meilleure chose, oui, peut-être qu'il va être bon en couverture parce que tu restes, tu couvres, tu restes comme un demi-défensif va couvrir un receveur, ou un receveur va couvrir son tracé, mais après ça, c'est le par-après, le côté du flag, les punitions, les contacts, tu peux aller chercher des contacts. Écoute, tu peux aller longtemps là-dedans, mais il y a plein de règles que je savais pas, qui rend un peu cette affaire qui est différente, mais c'est plus facile comme transition, quand même.
2: Ouais, c'est vraiment un autre sport, même si ça reste du football, puis personnellement, j'ai rarement eu autant hâte à un sport olympique que de voir ça dans les prochains. Puis justement, de Sébastien, c'est un messagerie texte qui fait demander, il est curieux que le tournoi olympique, il y a combien d'équipes qui vont se rendre aux Olympiques en flag football?
0: Ben, on va juste avoir, là c'est un sport de démonstration, mais il va seulement avoir 6 équipes.
1: OK, OK.
0: Puis dis-toi que c'est déjà le fait qu'on faut comprendre qu'on était 16 pays, on avait au total avec les filles, c'était 32 équipes qui essaient de se qualifier pour 4 positions. Faut comprendre que là, que le Canada était capable d'aller déloger 2 de ces 4 positions-là, c'est incroyable que ce qu'on était
1: à faire.
0: Mais il y aura seulement 6 équipes. Fait que l'atteinte à la médaille est tellement possible, là. C'est une chance sur 2 d'aller chercher une médaille, là.
1: Ouais.
0: Je veux dire, c'est quand même quelque chose de gros. Le défi va être évidemment rendu une fois là-bas, mais le défi, c'était en grande majorité se qualifier, qui était accompli. Donc, ça va être 6 équipes. Le format va sûrement être plusieurs matchs pour créer un score pour par après accéder aux playoffs ou peut-être ils vont tout de suite commencer dans une série de playoffs. Je sais pas exactement c'est quoi la formule, mais c'est sur un 3-4 jours si je me trompe pas.
2: Ouais. Avant de te joindre à cette équipe-là, est-ce que tu avais déjà envisagé te battre pour une médaille olympique dans ta vie?
0: Non, jamais, écoute. Ben, je veux dire, je courais vite, je me suis dit peut-être le 400 mètres en un moment donné, je courais, mais dans une autre vie, non, là, c'est hallucinant, je veux dire, d'avoir gagné une Coupe Grey avec les Alouettes, puis là, de pouvoir, tu sais, de savoir que j'ai la possibilité de pouvoir jouer pour une médaille aux Olympiques, c'est comme, quelle façon de peut-être clore une carrière de sport. Pour moi, c'est une motivation. Puis, tu sais, ça me donne un chemin pour les 2 prochaines années que j'aime. Je sais, là, les 2 prochaines années, c'est quoi que je fais. Puis, une bonne nouvelle qu'on a appris en Allemagne, c'est qu'on est officiellement sur la carte olympique. Donc, les joueurs de l'équipe ont leur carte olympique qui est un salaire pour l'entraînement avec des...
1: OK.
0: Où est-ce qu'on doit... Puis, on a accès à des stades d'entraînement qui sont INS. On a aussi accès à d'autres choses comme des traitements de physiothérapeute. Donc, ça, c'est vraiment une bonne nouvelle parce que comprendre que les joueurs qui font partie de l'équipe nationale, ben ils travaillent. Les autres devaient prendre congé comme, tu sais, évidemment, moi, j'étais retraité, fait que ça tombait bien, mais le monde travaille, on a leur job, ils ont des 8, ils font du 8 à 5. Tu sais, avant que les Olympiques soient annoncés, c'était de la pure passion. Tu payais pour partir en Europe, faire un tournoi, puis tu revenais. Là, maintenant, c'est rendu un sport olympique, mais avoir ce financement-là aide à prendre congé. Parce que c'est tough, tu sais, on a un joueur dans notre équipe qui est un médecin. Donc, c'est...
1: Okay.
0: C'est vraiment, oui, c'est ça. Fait que
2: tu Laurent. Fait que,
0: ouais, dis pas, mais Laurent, il a perdu bien du poids puis il joue pour nous.
1: Ouais, c'est ça. Ça serait pas sa force, Laurent, je pense. Les tracés et la rapidité, ça serait peut-être pas sa force.
0: Ouais, c'est ça. Ben, puis c'est Laurent. C'est là la beauté du sport, parce que Laurent était, je veux dire, un spécimen. C'était, je veux dire, 1% du 1%. Et il y a une raison pourquoi il était incroyable dans la NFL. Ouais. Mais tu sais, là, ce sport-là, c'est, évidemment, ça serait pas...
1: C'est pas pour lui, hein. C'est ça. Puis même, il y avait Duclair aussi qui parlait. Je pense que Duclair qui a joué...
0: Auclair,
1: qui a joué avec les Bucks, entre autres, là, dans la NFL. Je pense qu'il a perdu... Marc-Antoine, ouais. Corrige-moi. Je pense que 40 livres. Ouais, c'est ça.
0: 40 wow. livres. Il a perdu 40 livres. Il a fait l'adaptation assez impressionnamment. Puis pour vrai, lui, c'est un peu... Pas une anomalie, mais comme... Les joueurs sont habituellement petits, pas un si gros gabarit, mais lui, il est grand, puis il a des mains, là, c'est des pattes d'ours, puis c'est comme, c'est un fair catch. Ceux qui ont regardé les tournois ont vu à quel point c'est que, oui, tu le sais, il va aller où, mais il va attraper le ballon, peu importe. C'est comme, je vois pas beaucoup de receveurs comme lui. Je pense qu'il est vraiment, c'est un peu ce, notre golden goose à ce niveau-là, qui fait des ouais. jeux, là. C'est comme, tu lances le ballon, tu sais qu'il va l'attraper, peu importe c'est où.
1: Ouais, assez incroyable. Ben là, il reste plus qu'à savoir comment et quand et où les joueurs seront choisis. On espère que tu vas le savoir bientôt, Marc-Antoine, parce que nous, ça semble pas très clair. Est-ce qu'il y a une date pour le, je sais pas, y a-t-il un autre tournoi éventuellement dans l'agenda? Comment ça fonctionne?
0: Ben là, c'est par année. Donc là, on sait qu'on est qualifié. Donc l'année prochaine, ben il va y avoir des tournois à l'international qui vont évidemment permettre aux autres équipes d'aller chercher les trois dernières positions pour les Olympiques. Mais pour nous, vu qu'on est déjà qualifié, ça va juste être une compétition pour être une compétition. Et aussi, c'est là qu'est la question, qu'est-ce que les dirigeants de Football Canada vont faire? Est-ce qu'ils vont décider, vu qu'on sait qu'on a nos deux prochaines années d'assurer, est-ce qu'on va pas plutôt créer une équipe de joueurs professionnels pour leur donner des chances de pratiquer? Mais de côté, on met des joueurs comme nous qui font partie de l'équipe nationale, qui auront moins de répétitions. Je vous dis, il y a vraiment, en ce moment, c'est très difficile. Il faut que tu jongles avec ça. Qu'est-ce que tu fais? Est-ce que tu dis, tu sais quoi, on a été chercher quand même la médaille de bronze avec l'équipe actuelle.
1: Ouais.
0: Moi, je mets tout l'argent, je mets toutes mes jeunes dans ce panier-là, peut-être un ou deux joueurs, mais je vais avec cette équipe-là. Ou tu décides, tu sais quoi, on va aller faire une équipe de joueurs professionnels. Est-ce que c'est ça la réponse? Moi, je pense pas, mais en même temps, c'est là qui est l'adaptation de qu'est-ce qu'on fait avec maintenant cette réalité-là de joueur de football, parce que ça reste quand même, tu prends un Tyson Philpott puis tu lui mets ta 30 flag football dans le corps, ça va être le meilleur receveur au Canada.
1: Ouais.
0: Tu sais, on est conscient. Là, c'est plus le fait que vu qu'il met pas cette expérience-là, comment qu'on jongle ça?
1: Ouais. Et si son patron veut le laisser aller, sa première question.
0: Ouais, ça aussi, ça va être, si vous parlez à Danny, vous lui poserez la question.
1: On va lui parler certainement la semaine prochaine. On va lui poser la question. C'est déjà dans ma liste. Merci beaucoup, Marc-Antoine. De quoi?
0: Ben, ça fait un grand plaisir, puis bon match ce soir.
1: Merci beaucoup. Marc-Antoine Decoy, tout le monde, qui était évidemment ancien maraudeur chez les Alouettes de Montréal et qui revient d'une fin de semaine de rêve avec l'équipe de Flag Football canadienne. 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
2: Flash. Max Verstappen signe une prolongation de contrat de 4 ans avec Red Bull. Le quadruple champion du monde en est présentement à sa 11e saison avec l'écurie. James Harden signe une prolongation de contrat de 3 ans d'une valeur de 97 millions de dollars avec les Cavaliers de Cleveland. L'année dernière, avec deux équipes, il affichait une moyenne de 23,6 points par match. Carlos Alcaraz a confirmé qu'il sera de retour pour les internationaux des États-Unis. L'Espagnol est présentement deuxième au classement de l'ATP et il est absent depuis le 14 avril où il devait jouer contre Otto Virtanen à l'Open de Barcelone. Et finalement, Elvis Merzlikins a été opéré à une épaule et sera à l'écart du jeu pour une durée indéterminée. Le gardien des Blue Jackets a connu une saison difficile l'année dernière avec un pourcentage d'arrêt de 883 en 30 matchs.
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7: Eh bien, notre invité aujourd'hui a marqué, je pense, une génération ou plusieurs parce qu'il a été un membre de la dernière conquête du Canadien de Montréal en 93. Il avait été un des quatre joueurs cette saison-là, d'ailleurs, à obtenir une saison de 80 points. Oh, c'est quand même pas pire, ça. Et, ben, on l'a pas oublié. Il se nomme Stéphane Lebeau. Salut, Stéphane.
8: Salut, Richard.
7: T'as bien?
8: Je vais très bien, toi?
7: Ben oui, très bien. On vient de le dire, hein, des fois, on oublie ça, mais en 93, Stéphane, vous aviez été quatre gars de 80 points et plus. On va-tu revoir ça?
8: Ben, on l'espère, de toute évidence. Pour gagner des championnats, ça prend de la profondeur offensive, ça prend plusieurs trios qui sont capables de produire. En 93, on avait la chance d'avoir ce luxe-là, d'avoir des gars qui produisaient offensivement. Montréal se rapproche de ça tranquillement, pas vite. Donc, on peut être encouragé, mais de toute évidence, là, ça va prendre davantage d'offensive aux Canadiens si on veut aller chercher le gros trophée.
7: Qu'est-ce qui manque exactement, Stéphane, aux Canadiens de 2026-2027?
8: Ben, je vais être un petit peu redondant. Là. Je vais parler du fameux deuxième centre.
7: Ouais.
8: Moi, je pense qu'on a quand même des alliés de qualité qui pourraient bénéficier d'un deuxième joueur de centre, sans dire à la hauteur d'un Nick Suzuki, mais un joueur de centre qui rend ses alliés meilleurs. Je pense que c'est ça qui manque chez le Canadien pour ajouter de la profondeur. Si jamais un Suzuki qui se blesse, d'ailleurs, on devient très fragile. Donc, aller chercher un deuxième joueur de centre de cette qualité-là pourrait aider, entre autres, un Demidov à être encore plus performant. Donc, je pense que ça serait le point clé en niveau offensif si vous allez chercher un solide joueur de centre numéro 2.
7: Et de ce que tu as vu, Stéphane, jusqu'ici, vois-tu dans la formation du Canadien présentement un gars qui serait capable de tenir ce rôle-là ou ça prend, tu penses, à ton avis, faut amener quelqu'un de l'extérieur?
8: Mais pour le moment, je vois personne à l'interne. Est-ce que Michael Sage est capable de jouer ce rôle-là très rapidement? Ça reste à voir. Mais pour le moment, je pense que la solution, c'est d'aller chercher un joueur de l'extérieur qui pourrait se mouler idéalement là, à la formation pour le long terme. Évidemment, un joueur comme ça va coûter très cher. Mais sinon, un joueur de qualité qui peut-être en fin de carrière, mais qui performe encore pas mal. On avait Monahan à Montréal, on l'a laissé partir. Peut-être ça aurait été un joueur idéal dans ce rôle-là encore. Mais bon, pour le moment, on voit bien là, que c'est une nécessité chez le Canadien, mais ça semble pas être facile là, d'aller chercher un tel joueur.
7: Non, de toute évidence, non. Puis Stéphane, on parlait de 93, évidemment, c'est, quand on pense à cette coupe cette année-là, c'est souvent le nom de Patrick Roy qui revient, puis c'est normal, on peut pas l'oublier, et on ne l'oubliera pas non plus. Mais la ligne de centre, je regardais là, les statistiques, là, en 93, là, la ligne de centre, Stéphane, c'était pas pire, ça.
8: Oui, on était solide. Moller, il y avait moi, il y avait Carbeau. Il y a des joueurs qui se sont rajoutés par la suite.
7: Vincent Danfousse était là.
8: Vincent Danfousse, c'était un allié qui pouvait jouer au centre. Il y avait plusieurs joueurs qui étaient polyvalents. Donc, comme je dis souvent, 93, moi, ce que je trouve, la profondeur offensive qu'on avait, on avait même un gars comme Carbonneau qui était considéré comme un joueur défensif, mais Carbeau, s'il voulait, là, il était capable de produire offensivement. Il y a quand même plusieurs saisons de 20 buts dans la Ligue nationale. Donc, cette profondeur-là est indispensable là, au fur et à mesure que les séries avancent. C'est important d'avoir ça parce que si tu te fies juste à un trio, ben, des fois, tu te mets à risque que ce trio-là tombe en passe sèche ou se fasse surveillé par l'adversaire, à ce moment-là, ça te limite un petit peu là, ta production offensive et ça complique les choses.
7: Ouais, puis tu sais, es-tu d'accord avec moi, Stéphane? Parce que évidemment, dans les années où toi tu jouais, t'as connu là des grosses années. Évidemment, on a parlé de Patrick, mais tu sais, c'est des grosses années de gardien de but, des gardiens de but qui étaient dominants. On dirait qu'aujourd'hui, le jeu a un petit peu changé, puis que ben évidemment, oui, t'as besoin d'avoir quelque chose de solide devant le filet, mais on dirait que le jeu, maintenant, passe par ta ligne de centre. Es-tu d'accord avec ça?
8: Ben la ligne de centre est importante pour plusieurs aspects dans le hockey d'aujourd'hui. Elle l'a toujours été, là, je vais te dire bien honnêtement, mais dans le hockey d'aujourd'hui, c'est très important. Pourquoi? Ben évidemment, le joueur de centre, il a souvent un double rôle, autant offensif que défensif. Il va venir travailler profondément dans sa zone défensive avec ses défenseurs. Et puis, moi, je pense, je le répète, tu as différents types de joueurs de centre, mais les bons joueurs de centre, c'est ceux qui rendent les autres meilleurs, son entourage. Puis ça, on voit qu'un gars comme Nick Suzuki, justement, il rend ses alliés. Peu importe qui va jouer avec Suzuki, il va se faire, il va devenir meilleur automatiquement. Et puis ça, c'est à souhaiter que le Canadien va trouver ça, parce que tu le mentionnes, la ligue de centre, elle est importante en cas de blessure, en cas de stratégie, de vouloir jumeler des trios avec des défenseurs ou vice-versa. Avoir ce luxe-là d'avoir des joueurs de qualité, puis plusieurs, ben ça te donne une chance. Puis t'es une équipe plus polyvalente, dans le fond.
7: Ouais, puis tu sais, Stéphane, tu parlais tantôt en début de discussion, tu parlais de Demidov. Jusqu'à quel point c'est important, justement, que lui puisse miser sur ce joueur de centre-là qui va faire en sorte que Demidov va pouvoir éclore et devenir peut-être là, la superstar qu'on s'attend à Montréal?
8: Ben pour moi, c'est capital. Évidemment, juste à lui-même, il a un très, très bon talent. Où on voit le plus Demidov actuellement, c'est sur l'avantage numérique lorsqu'il est entouré de très bons joueurs avec lui. Mais moi, Richard, souvent, je dis des fois... 1 plus 1 égale 3 au hockey, c'est-à-dire que quand tu as deux joueurs qui s'adonnent bien sur une patinoire, ben ça fait un résultat encore exponentiel. Et puis c'est un calcul mathématique qui est farfelu un petit peu, mais souvent tu as des duos qui ont une chimie qui s'installe, puis les deux ensemble font des miracles, qui viennent augmenter leur valeur. Puis moi, c'est ça que je vois avec Demidov. Si on lui donnait un joueur de centre qui pourrait justement le rendre encore davantage meilleur, et lui, de par son talent, rendre son joueur de centre meilleur, là, on serait en bonne position chez le Canadien. Là, ça serait du luxe à avoir. Puis je pense que c'est une quête que le Canadien cherche à avoir. On va aller chercher le bon joueur de centre qui va remplir ce rôle-là. On l'a mentionné, là, c'est pas facile à trouver ou à développer. Ça peut coûter très cher, mais c'est essentiel, selon moi, pour voir le plein potentiel de Demidov.
7: Puis, Stéphane, on en parlait tantôt. Dans le hockey moderne aussi, il y a le concept là, de ce qu'on appelle la fenêtre, là, hein, la fenêtre d'opportunité. Les équipes, des fois, ils ont 1 an, 2 ans, des fois 3 ans, 4 ans pour peut-être arriver à un résultat. Le Canadien de maintenant, avec la jeunesse dont tu fais mention, est-ce que tu penses que il y en a pourquoi 4-5 ans? Comment tu vois ça exactement là, en termes de possibilités pour cette équipe-là?
8: Puis avec les contrats à long terme que les joueurs clés de l'organisation ont signés, je pense que je pourrais dire de 3 à 6 ans, si tout va bien, si on n'a pas de blessure majeure. Maintenant, je pense que le Canadien, il manque encore certains éléments. On a vu dans les séries du printemps dernier le manque. Je pense que ça a été bénéfique de faire les séries pour établir justement qu'est-ce qui manque chez le Canadien. On a vu le côté, tu sais, moi je dis, des fois, pour gagner des championnats, faut ressembler un petit peu à un mini-wheat, c'est-à-dire que tu as un côté un peu finesse, talentueux, mais ça prend aussi un petit côté papier sablé, robuste, prêt à jouer la game difficile. Et puis chez le Canadien, je pense qu'on l'a clairement identifié. Le repêchage en a fait état. Là, on a repêché des gros joueurs, des gros gabarits avec du hockey un petit peu plus papier sablé. Mais est-ce qu'on sera capable de mettre tous ces éléments-là en main à temps pendant cette fameuse fenêtre-là? Ben ça reste à voir. Mais
7: ouais,
8: c'est encourageant.
7: Ouais.
8: Oui, moi je suis encouragé. Je te dis, Richard, ça fait des années là que je vois le Canadien aller nulle part. Et là, dans les dernières années, là, je me réjouis comme ancien Canadien de voir la direction que le Canadien a pris. Semble-t-il, moi, ce que j'observe, c'est qu'on réinstalle cette attitude de gagnant. Et puis ça commence par ça. Ça veut pas dire que tu gagnes nécessairement, mais tu te donnes une chance de gagner puis tu fais les bonnes actions. Et ça, je me réjouis de voir ça avec l'arrivée de Martin Saint-Louis qui veut implanter cette culture de gagnant-là.
7: Et Stéphane, t'as parlé du côté papier sablé, puis c'est intéressant parce que la semaine passée, il y avait le 40e anniversaire des gars de 86 là, qui étaient ici au tournoi de Serge Chavard. Et Serge mentionnait ça, là, qu'en 86 puis 93, oui, il y avait Patrick, oui, il y avait du talent, mais vous aviez aussi ça. Cet aspect de papier sablé, jusqu'à quel point ça, Stéphane, c'est important ça en série?
8: Ben, c'est primordial, le hockey, c'est une game d'hommes, c'est une game où il y a encore de l'intimidation. Il y a moins de batailles, mais il y a une forme d'intimidation. Il faut être capable de répondre à ça, puis ça se fait de façon collective.
7: Ouais.
8: Puis l'édition 86, j'étais là, moi, au tournoi de Richard de Serge la semaine passée. Puis d'ailleurs, aujourd'hui, présentement, je vous appelle du terrain de golf. Knowlton, et puis j'ai joué une ronde de golf avec Serge Boisvert qui était présent en 86 également. Donc on jase hockey, puis oui, tout à fait, là, on l'a vu dans les séries, là, les deux équipes qui ont atteint la finale de la Coupe Stanley, c'est deux équipes pour veiller tard, sans nécessairement qu'il y ait beaucoup de batailles, comme à l'époque, si on veut, mon époque à moi, il y avait plus de batailles, mais c'est important d'être capable de faire face aux joueurs robustes, à une forme d'intimidation. Puis ça, ben, Canadien, j'ai pas trouvé qu'il était vraiment déclassé au niveau de l'intimidation, mais ça prend plus de papier sablé selon moi.
7: Et Stéphane, permets-nous de faire une petite pause. Et il y a beaucoup de gens sur la messagerie texte ici qui veulent entendre des souvenirs de 93. Alors, est-ce que tu nous permets de fouiller un petit peu dans ta mémoire au retour de la pause?
8: Ça m'en fait plaisir.
7: Parfait. Puis je pense que tu as une anecdote avec des chiens. Pas des chiens, des chats. Hein? Il y a chats. Janet et Wayne, ça se peut-tu?
8: Je pourrais vous compter ça, oui.
7: OK, parfait. Alors, on va aller faire la pause et au retour, on poursuit notre discussion avec Stéphane Lebeau.
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7: On est de retour avec Stéphane Lebeau, grand gagnant de la Coupe en 93, évidemment, avec le Canadien. D'ailleurs, Stéphane, as-tu ta bague? Tu traînes-tu ta bague avec toi quand tu vas jouer au golf?
8: Jamais, non. La bague, elle est bien serrée dans un endroit sûr. Je la porte occasionnellement, de toute évidence. Mais c'est un objet précieux qu'on prend bien soin, évidemment, de protéger. Puis on la sort dans des grandes occasions.
7: Et ben là, dis-moi que tu traînes au moins la petite carte que Jacques Demers avait donnée à tous les joueurs. Là.
8: Oui, j'allais toujours dans mon portefeuille, je la traîne. Et puis, c'est quelque chose de précieux également. Puis, j'en ai deux cartes. J'ai la carte de Patrick Roy et la carte de Jacques Demers. Donc, je suis un des rares joueurs qui possèdent encore ces deux fameuses cartes-là qui ont été fabriquées en 93 pour nous.
7: Hey, j'étais pas au courant que Patrick avait fabriqué ses propres cartes.
8: Il avait fabriqué une carte, effectivement. Jacques, il avait fait la fameuse carte là en début des séries éliminatoires. Patrick, lui, avait fait une carte après le premier match que nous avons perdu en finale contre les Kings de Los Angeles. On avait perdu le premier match 4-1 au Forum. Et puis Patrick, il est arrivé avec une carte lors d'une rencontre d'équipe. Au lieu d'avoir une pratique sur la glace, on avait fait une rencontre d'équipe avec un petit peu de vidéo. Et puis Patrick nous avait remis chacun une carte. Puis la carte, elle voulait dire, les gars, les grands champions, les grands gagnants ne se contentent pas simplement d'être en finale, mais ils veulent à tout prix l'ultime victoire. En voulant dire que, bon, pas parce qu'on est en finale qu'il faut se contenter d'être en finale, mais il faut vraiment tout donner pour l'ultime victoire qu'est la Coupe Stanley. Et cette carte-là, ben, elle était en français et en anglais. Et c'était signé PR pour Patrick Roy.
7: Ah, puis ça a fonctionné de toute évidence parce que vous avez gagné les quatre suivantes et vous avez battu les Kings. Et Stéphane, il faut que tu nous racontes l'anecdote parce qu'à l'époque, donc, tu avais évidemment. Le Canadien affrontait les Kings, ça voulait dire évidemment affronter le numéro 99, Wayne Gretzky. Puis à l'époque, t'avais deux chats que tu avais déjà baptisés Janet et Wayne. Alors, t'avais un petit peu un petit dilemme là avec ces deux chats-là.
8: Ouais, mais pour résumer la situation, tu sais, Gretzky est devenu mon idole. Gretzky a commencé dans la Ligue nationale. Je suis Pee-wee, j'ai 12 ans, donc. Il y a eu une grande influence dans ma carrière comme joueur de développement. J'essayais de l'imiter, de le copier. Mon premier match dans la Ligue nationale a été contre Wayne Gretzky. J'ai pris ma première pénalité pour avoir slashé Gretzky. En 93, on se retrouve en finale contre les Kings. Dans la maison, j'ai 3000 cartes de Wayne Gretzky. J'ai deux de ses bâtons. J'ai des poteaux dans mon bureau. Et mon chat s'appelle Wayne et ma chatte s'appelle Janet. Et là, je me retrouve en finale contre lui. Fait que là, je me suis levé le matin quand les Kings se sont qualifiés pour la finale. Puis là, j'ai descendu dans mon bureau, j'ai enlevé toutes les cartes, les bâtons, les photos, j'ai tout mis ça dans le garde-robe. Puis quand ma femme s'est réveillée, j'ai dit Chantal, j'ai dit Wayne puis Janet, on change leur nom. Elle était malade. À ce moment-là, c'était très sérieux. Puis Denis Savard, qui était mon coéquipier puis un bon chum, à ce moment-là, Wayne est devenu sa vie parce que le surnom de Denis Savard, c'est sa vie. Et puis la femme de Denis, c'est Mona. Donc, Wayne et Janet sont devenus sa vie et Mona pour la durée de la finale de la Coupe Stanley.
16: Je suis quand même content de voir que tu l'as pas échangé au moins. Tu l'as quand même gardé ton chat, tu l'as pas échangé.
8: Ouais, mais c'est ça. Je l'ai juste débaptisé. C'était de toute évidence, c'était psychologique mon affaire, mais je me voyais mal d'idolâtrer quelqu'un qui se tenait devant moi et la Coupe Stanley.
7: Ouais.
8: Alors, j'ai pris cette décision-là. Puis à l'époque, je dois dire que j'étais plutôt sérieux, mais finalement, ben, ça a porté son fruit.
7: Mais là, je trouve ça spécial aussi que tu as slashé ton idole. Raconte-nous ça. Comment tu as pu slasher Wayne, là? Qu'est-ce qui s'est passé?
8: Ben, c'est à l'époque que je joue pour les Canadiens de Sherbrooke. J'ai une saison du tonnerre dans la Ligue américaine. Je me fais rappeler un soir de semaine. Donc, j'arrive au forum. Et puis, cette partie-là, étrangement, on joue contre les Kings et Wayne Gretzky. C'est Pat Burns, l'entraîneur. Là, je fais l'exercice d'avant-match. Et là, je patine alentour. Puis là, je vois mon idole de l'autre côté de la patinoire. Évidemment, j'étais encore déjà impressionné d'être dans le vestiaire du Canadien. Puis là, ben, on joue en plus contre Wayne Gretzky. Le match débute. Je suis sur le banc. Un arrêt de jeu, deux arrêts de jeu. Gretzky embarque sur la patinoire. Pat Burns nomme mon trio. Fait que ma première présence sur la patinoire, ma première mise en jeu a été contre Wayne Gretzky. Et j'ai joué contre lui tout le match. On a gagné le match 5-2. J'ai fait mon premier point dans la Ligue nationale sur un but de Chris Chelios. J'ai fini mon match à plus 1. Et Gretzky a obtenu une mention d'aide, mais il l'a fait sur l'avantage numérique alors que je n'étais pas sur la glace. Donc, ça a été mon premier contact avec Gretzky. Et lors de cette partie-là, j'ai voulu le ralentir possiblement. Et je l'ai cinglé, puis j'ai obtenu ma première pénalité dans la Ligue nationale pour l'avoir cinglé.
7: Est-ce que tu t'es excusé après ou...
8: Non, j'aurais peut-être eu le goût de le faire, mais rendu là, lorsqu'on est sur la glace, les idoles, là, on respecte le gars, on respecte le joueur, la personne, mais j'étais pas pour lui faire aucune faveur parce que je voulais faire ma place avec le Canadien à cette époque-là également.
7: Ouais, ben c'est toute une entrée en scène, Stéphane Lebeau. Puis là, le hasard fait qu'après ça, tu gagnes ta Coupe Stanley face à ce gars-là encore une fois.
16: Moi, tu l'as-tu reslashé en 93?
8: Non, je l'ai pas reslashé, mais ce qui est étrange, c'est que le monde, tu sais, j'ai vraiment un lien idolâtrique au cours de ma vie avec lui. Puis par la suite, j'ai été échangé aux Kings, pas aux Kings, mais aux Ducks d'Anaheim. Puis Anaheim et Los Angeles, on jouait plusieurs fois par année, un contre l'autre. Puis les gens, je dis, il m'a dit une phrase dans ma vie, Wayne Gretzky, c'est j'avais voulu le ralentir. À l'époque, on pouvait beaucoup accrocher. J'avais voulu ralentir Wayne, fait que en l'accrochant, ma palette lui avait accroché les parties intimes.
7: Oh.
8: Alors, il s'est retourné vers moi et là, il a dit le mot F en anglais, le beau. Fait que j'ai dit, ben au moins il connaît mon nom. Fait que c'est la seule fois que j'ai eu la chance de parler avec Wayne, c'est qu'il m'a un petit peu réprimandé pour avoir donné un coup à la mauvaise place.
16: T'as quand même eu un petit rapport intime avec Wayne dans tout ça, là. C'est quand même pas pire.
8: Ouais, j'espère bien le croiser un jour pour peut-être m'excuser puis m'expliquer.
7: Oui, c'est ça. Oui, parce qu'on.
8: Mais pas pour la Coupe Stanley. Je vais pas m'excuser pour la Coupe Stanley, ça, yeah. C'est ça.
7: Ouais, c'est ça. On espère que Wayne se souvient pas de Stéphane Lebeau seulement pour ça. On espère qu'il se souvient de Stéphane Lebeau pour d'autres raisons.
16: La première fois que je l'ai vu, il m'a slashé. La deuxième, il m'a frappé à mauvaise place.
7: Il a changé de nom, ouais, c'est chat à cause de moi.
8: Exact.
7: Ben Stéphane, c'est incroyable. Puis on avait aussi Gilbert Dionne en entrevue tout récemment. Puis je voulais que tu me parles de ça aussi parce que à un moment donné pendant les séries, je pense que c'est Serge Chavard qui trouvait l'équipe un peu tendue en 93, là, où je pense que c'était pendant la série contre Québec, puis Serge Savard avait demandé à Gilbert Dionne d'aller détendre l'atmosphère dans le vestiaire, puis je crois comprendre que Gilbert Dionne s'était mis à chanter des chansons d'Elvis dans le vestiaire.
8: Ouais, mais Gilbert, je peux dire une chose, je me souviens pas que Serge lui avait demandé de détendre le vestiaire, mais il le faisait régulièrement. Puis Gilbert, c'est un gars qui arrête pas deux secondes, il aime ça. Il a un humour très sympathique, très contagieuse. Et puis, il y avait le tour là, d'alléger l'atmosphère. Puis, c'est ça, tu sais, le 93, c'est les Cyril Matoir, c'est un long parcours. Il y a plein de choses qui arrivent. Il y a des bons moments, toutes les victoires en supplémentaire. Il y a de l'adversité qui s'installe. Mais bref, pas être équipé, ça prend toutes sortes de joueurs, toutes sortes de personnel pour passer au travers de ça.
7: Ouais.
8: Puis moi, Richard, aujourd'hui, tu sais, mon rêve de gagner la Coupe Stanley, tu réalises que t'as besoin de l'aide de tous ces gens-là. Tu peux pas la gagner tout seul, ta Coupe Stanley, même si c'est ton rêve le plus fou. Il faut que ce rêve-là soit partagé par plusieurs personnes. Et puis en 93, j'ai eu la chance justement d'avoir des gars qui ont tous poussé dans la même direction, qui ont joué différents rôles. Oui, on parle de Patrick Roy, on parle de Moller, de Carbo, tout ça, mais tout le monde, même les préposés à l'équipement, le staff, tout le monde, si tu deviens une famille... soudé, puis c'est grâce à eux là, qu'aujourd'hui j'ai le trophée puis j'ai la bague.
16: Mais justement, on parle souvent de 93 parce que c'est une victoire puis une équipe assez épique dans l'histoire des Canadiens. Mais toi, t'as terminé ta carrière en Suisse. Comment c'était de jouer là-bas? C'était-tu... Ça a l'air le fun quand même d'aller jouer au hockey dans l'Europe. Comment t'as vécu ça, toi?
8: Ça a été une super expérience au niveau sportif, une super expérience au niveau vie également. La Suisse, à l'époque, là, il y avait seulement deux étrangers. Par la suite, c'est devenu trois étrangers. Aujourd'hui, c'est cinq. Énormément de pression sur les étrangers. L'étranger devait faire la différence pratiquement à tous les partis. Mais ça a été, comme je dis, là, une expérience de vie incroyable. Le peuple suisse, c'est un peuple que je respecte énormément. La qualité de vie là-bas a été superbe. Alors, tu sais... Si c'était à refaire, j'aurais peut-être tardé mon départ encore quelques années. Peut-être j'ai quitté un petit peu trop tôt la Ligue nationale. Mais j'ai pas trop de regrets parce que ça m'a beaucoup apporté dans ma vie.
16: Mais à ce stade-là, justement, qu'est-ce qui avait motivé cette décision-là? Tu dis que t'es parti un peu trop tôt. C'est-tu parce qu'il y a eu une offre alléchante en Suisse? Et c'était quoi la raison?
8: C'est un paquet de facteurs. J'avais gagné la Coupe Stanley. Je commençais à avoir des blessures un petit peu. Mmh. Mon frère évoluait en Suisse là-bas. L'objectif, c'était de jouer les deux ensemble. Et durant l'arrêt de travail, je m'étais rendu en Suisse. J'avais visité des équipes et j'avais fait un contact avec l'équipe de Lugano. Et Lugano était intéressé à avoir un joueur d'impact. Et puis, ils m'ont fait un offre mirobolante. Puis, à ce moment-là, j'avais pris la décision de quitter Anaheim, qui voulait me re-signer. Mais c'est ça, j'ai pris cette décision-là, puis comme je dis aujourd'hui, peut-être j'aurais dû attendre, mais à la fin, là, l'expérience de vie valait vraiment le coup.
7: Et Stéphane, avant de te laisser aller, il faut absolument que je te parle d'un... Il y a comme un genre de mythe, hein? Il y a plein de mythes qui circulent au sujet de Patrick Roy, qui aurait fait ci, puis qui aurait fait ça, puis on se souvient évidemment du clin d'œil en finale, mais est-ce que c'est vrai que pendant au début de la série contre Québec, où ça allait moins bien, Patrick s'est comme levé dans le vestiaire à un moment donné, puis il a dit, OK, là, je me mets à jouer, là, puis je m'attends à ce que vous autres, là, vous en mettez des filets, des rondelles dans le filet. Y a-tu un genre de speech de même de la part de Patrick à un moment donné contre les Nordiques?
8: Ben, si je me souviens, ça l'arrivait occasionnellement, mais pas trop souvent que Patrick pouvait se lever. Patrick, c'était un compétiteur orné qui était contagieux, son affaire. Il acceptait pas les demi-mesures. Il prêchait par l'exemple. Et puis, il assumait ses responsabilités. Et puis, c'était un leader qui avait pas peur de dire les choses. Fait que je pense, je me souviens pas quel match. Il avait lancé le message, OK, les gars, fiez-vous sur moi, là, je vais tout arrêter. Fait que, c'est ça, Patrick Roy, c'est un gars avec une très grande confiance en lui, mais un excellent coéquipier aussi qui exigeait le meilleur de tout le monde.
7: Et de toute évidence, ben, il a eu le meilleur de tout le monde en 93, puis on s'en souvient encore. Stéphane Lebeau, ben, merci pour cette discussion aujourd'hui. Je sais que t'es entre deux swings de golf, là, puis t'es sur le terrain, mais merci beaucoup d'avoir pris du temps pour nous cet après-midi.
8: Ben, ça m'a fait très plaisir. Merci, les gars.
7: À très bientôt. Bye bye.
8: Au plaisir. Bye bye.
7: Bye bye. Stéphane Lebeau, membre du Canadien de Montréal de 93.
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0: On est rendu au moment de l'émission que je redoute. Parce que Frank Grenier va me balancer des questions que personne connaît la réponse. Et ça sera pas facile comme d'habitude.
1: Et c'est pour ça qu'on sollicite l'aide des auditeurs. Alors Richard le dit d'entrée de jeu à chaque fois, il va avoir besoin d'aide.
0: Généralement.
1: Donc je vous rappelle le numéro 514-790-0919. Si vous voulez participer au quiz, 514-790-0919.
0: Et on rappelle aux gens, parce que moi je vous regarde du coin de l'œil, là. On rappelle aux gens qu'on a un système d'honneur au quiz à Frank. Ça veut dire pas de téléphone, pas de Google, pas rien de rien.
1: On prend pour acquis que les gens sont de bonne foi, Richard.
0: Ouais, mais on en reconnaît toujours quelques-uns quand Frank finit sa question. Là, comme une minute et demie plus tard, whoop, whoop, on en réponse, tu sais.
1: Dis-les, c'est qui?
0: Le temps de googler, là.
1: C'est ça. Parce que tu regardes les noms après.
0: Je regarde les noms, là.
1: Mais gênez-vous pas pour répondre. On aime ça. Puis écrivez votre nom aussi. Si des fois, vous mentionnez ça, les bonnes réponses. Et aujourd'hui, on va jouer à un jeu qu'on a joué tout l'été. Un jeu qu'on aime beaucoup ici au Quiz à Frank. On va jouer à Comment s'est-il blessé?
0: Ah! Ça, c'est t'adores ça, ce jeu-là, toi.
1: Exactement. Ouais.
0: N'as-tu encore? Parce que me semble que ça fait 150 noms que tu me passes là, depuis le mois de...
1: Il y a beaucoup d'histoires sportives et beaucoup de joueurs qui sont blessés de manière, disons, spectaculaire, ouais, polie.
0: Saugrenue.
1: Oui, assez absurde. Et justement, on va commencer en 2003. Est-ce que tu connais l'ancien entraîneur des Jaguars, Jack Del Rio?
0: Oui, c'est un ancien secondeur. Il a joué avec mes Cowboys, entre autres.
1: Puis je pense qu'il doit être encore entraîneur quelque part aussi. Je pense qu'il est un entraîneur de carrière aussi en ce moment. Et lui, en 2003, il a causé une blessure à son joueur Chris Hansen avec un speech de motivation.
0: Ça, c'est un botteur.
1: C'est un botteur.
0: Ouais.
1: Fait qu'il a causé une blessure à son botteur Chris Hansen avec un speech de motivation. Comment s'est-il blessé?
0: Le botteur?
1: Ouais.
0: Fait que Jack Del Rio parlait et le botteur s'est blessé.
1: Le speech de motivation de Del Rio a causé la blessure à Hansen.
0: Dans un élan d'enthousiasme, Hansen s'est rentré la tête dans le mur.
1: Parce qu'il était trop motivé,
0: c'est ça,
1: trop
0: craqué. Il a dit, moi, je passe à travers un mur pour ce gars-là, puis c'est un mur de béton.
1: J'aime beaucoup cette réponse-là. J'aime beaucoup ça. Ça en dirait long sur les talents de motivation de Del Rio. J'aime bien ça. Olivier qui dit, tympan défoncé. Ça, avec, c'est de la motivation. Il a crié fort. Non, c'est pas ça. Pat qui dit, en se frappant le chest. Non. Il a craché dans l'œil. Non. Martin Landry vient de l'avoir. En fait...
0: Oui, je pense que j'ai entendu cette histoire-là.
1: C'est pour motiver son équipe, Del Rio utilisait souvent l'expression « keep chopping wood ». Okay. Continuer de couper du bois. C'est ça, oui. on travaille fort.
0: Ah oui, puis il y avait un tronc d'arbre dans le vestiaire, oui. Puis les gars soignaient une hache.
1: Il a amené une hache dans le vestiaire, il a amené une souche avec de l'arbre dessus, avec des bûches, puis du bois à couper. Et Hansen avait juste la hache dans les mains, puis il gossait avec, il frappait rien, il faisait juste gosser, puis il l'a échappé, puis il s'est coupé la jambe.
0: Mon Dieu.
1: Il a dû être opéré d'urgence et a raté les 11 dernières parties de la saison. Il a été correct par la suite. Il a poursuivi sa carrière, mais c'est pas la seule blessure bizarre qu'il a eu, Hansen, parce qu'il y en a une autre qui a fait de surface. L'année avant qu'il se coupe la jambe lui-même avec une hache de vestiaire, n'est-ce pas?
0: Dans le vestiaire, ouais.
1: Lui et sa femme avaient subi des blessures sérieuses quand ils ont échappé à un pot de bouillon à fondu sur eux en soupant.
0: Oui, j'avais entendu parler de ça. Wow. Fait que lui, il échappe tout le temps les affaires.
1: Ça doit être le seul joueur de tout le sport combiné qui a une blessure d'une hache et un pot de fondu. C'est quand même unique. Il est pas chanceux.
0: Puis on se souvient de lui. Il jouait d'ailleurs pour les Lions de Détroit pendant des années, dans le temps que les Lions étaient pas super bons. Et puis, ceci explique cela. Mais il aurait dû jouer pour les Jets.
1: C'est ça, mais au moins les Jets amènent pas de hache dans le vestiaire. C'est quand même pas pire. On déconseille ça à tous les entraîneurs,
0: oui,
1: qui nous écoutent.
0: S'il y a des entraîneurs qui nous écoutent présentement, n'amenez pas de hache dans le vestiaire. Ni de tronc d'arbre, par ailleurs.
1: Parce que on parle de l'outil.
0: Oui, on parle de l'outil.
1: On parle de l'outil.
0: H-A-C-H-E.
1: Pour exactement.
0: Pour éviter toute confusion. Merci, Frank, de ta précision.
1: Elle était nécessaire, je pense.
0: Oui.
1: Question 2. On s'en va au US Open de 1934.
0: Tennis.
1: Golf.
0: Ah, golf. Oui. OK.
1: Ça a le même nom aussi.
0: Ouais.
1: Le joueur Bobby Cruickshank.
0: Bien sûr.
1: Un nom que, vite de même, je trouve assez excellent.
0: Il n'y a pas un film Cruickshank Redemption?
1: Oui, c'est à cause de lui. C'est sa rédemption après sa carrière de golfeur. Donc, Bobby Cruickshank mène le tournoi. Il est en voie de remporter son premier tournoi majeur dans la PGA. Au 11e trou, il fait un coup spectaculaire. Je te l'explique. Il rate le verre, il frappe une roche et il y a un bond favorable et la balle va proche du trou. Et là, il a célébré et il s'est blessé en célébrant ce coup-là. Comment s'est-il blessé?
0: En pitchant une hache.
1: Il avait pas de hache. Ben, moi, des fois, au golf, je me dis que je devrais entraîner parce que je suis tout le temps dans le bois, là, mais non, lui, il avait pas de hache.
0: Comment qu'il a célébré? Il a voulu swinguer le bâton, puis en revenant le bâton, il a rentré dans la tête.
1: Comment il a fait ça?
0: Il a voulu swinguer le bâton en guise de célébration, et ça a comme fait un 180, puis il a reçu le putter en face.
1: Écoute.
0: C'est ça?
1: Non.
0: C'est similaire.
1: Je vais te donner le point. Je vais te le donner, OK? Parce au complet, même pas une fraction du point.
0: Ça me dit de quoi, cette affaire-là, pour de vrai?
1: En fait, il a lancé son bâton dans les airs, puis ça y est retombé direct sur la tête.
0: Puis il a eu une commotion cérébrale?
1: En fait, il était tellement content, il a lancé, il a pas regardé. D'habitude, si vous lancez le coup en l'air, regardez où il va tomber. Mais il a eu beaucoup de points de suture à cause de ça. Ça lui a ouvert la tête.
0: Ça pissait
1: de
0: sang,
1: la tête d'un putter.
0: Ben oui.
1: Et le protocole de commotion était pas en place en 1934. On s'en souvient.
0: Je pense que les commotions existaient probablement pas, ou en tout cas, elles n'étaient pas nommées ainsi.
1: Les commotions existaient en 2005, je crois, à peu près. Ça n'existait pas.
0: Dans le temps, on disait juste, t'as un mal de tête.
1: Dans le temps, on disait, relève-toi. C'est ça. C'était pas une bonne chose, mais c'est ça qu'on faisait.
0: Mets un plaster là-dessus, là.
1: Fait que lui, il a continué. Après, il y a les points de suture et tout. Il a fini le tournoi. Mais lui, qui était premier, il a accumulé plusieurs bogeys dans les derniers trous et il a fini troisième. Il l'a échappé à cause de ça et il a jamais gagné de tournoi majeur dans sa carrière.
0: Il l'a échappé après avoir échappé son bâton sur sa tête.
1: Sur sa tête.
0: Donc, pour les gens qui nous écoutent d'ailleurs, ne tentez pas ça à la maison.
1: J'aimerais saluer Dominique qui a répondu un crocodile a mordu puis a perdu sa main. Ça, c'est dans Happy Gilmore.
0: Oui, c'est vrai.
1: Son coach pour poter. Là. It's all in the hips, hein, qu'on dit.
0: Oui, exactement.
1: Et voilà. Et Steph de Villelangeau qui dit lancer son bâton à l'air puis retomber sur lui. Faut-tu être cave?
0: Ben écoute,
1: faut être excité.
0: Oui, c'est ça.
1: Il
0: voulait célébrer. Faut faire attention quand on célèbre d'ailleurs.
1: Mais d'ailleurs, on continue en célébration.
0: Okay? Oui.
1: En 2004, il y a un joueur de soccer suisse qui s'appelait Paulo Diogo qui a fait une belle passe et son coéquipier marque un

0: un backflip aussi. Mario qui dit faire une pirouette. Non, c'est pas ça. C'est des bonnes réponses. C'est pas ça. C'est pire que ça, je vous dis.
1: Il a voulu célébrer en donnant un coup de tête amical à son collègue, puis ça y a ouvert l'arcade sourcière.
0: J'aime ta réponse aussi, mais au soccer, il serait plus jamais relevé, ces deux joueurs-là, je pense, avec comment on gère les blessures.
1: Ils seraient encore couchés à l'heure actuelle.
0: Ils sont encore sur le terrain pour jouer autour. Martin, fan des Cowboys, qui dit « foncer dans la caméra ». Non, c'est pas ça, c'est une autre bonne suggestion. Ça. En fait, pour célébrer le but, il saute proche de la clôture qui sépare le terrain des spectateurs.
1: Puis pas
0: ton... quand il est souvent on voit du monde qui font ça, il célèbre avec les fans un peu les versions soccer du Lambeau Leap, là, à peu près.
1: Ouais.
0: Sauf qu'il a pas remarqué, mais son anneau de mariage est resté coincé dans la clôture. Quand il a sauté pour retourner au terrain, c'est resté accroché. Il a perdu une partie de son doigt.
1: Ah non, il repartissait avec le doigt, il restait là.
0: Il restait là avec la bague.
1: Mon Dieu.
0: Pour ajouter à la situation, l'arbitre lui a donné un carton jaune pour célébration excessive qui a fait perdre trop de temps.
1: Pour un doigt en moins, t'as un carton jaune. On recommence pas.
0: En fait, t'as perdu ton doigt, on perd du temps, là.
1: C'est ça.
0: Les employés du stade ont cherché son doigt partout, puis finalement, il a été amputé du doigt le soir.
1: Incroyable.
0: Conclusion, Richard, je te le dis pour toi, le mariage, ça peut faire mal.
1: Je sais, puis je traîne ma bague partout.
0: Ouais, c'est ça, fait que... Fais attention aux clôtures, OK?
1: Hey, on va juste saluer Marc, qui a une excellente, sur la messagerie texte, qui a une excellente réponse, parce que on parlait de ta blessure, juste celle d'avant, ton joueur de golf qui arrache le bâton d'un zèbre et qui le reçoit d'en face. Il dit, on a tous fait ça au rigolfeur. C'est mon mini-pot, là, écoute, le nombre de fois que je me suis donné une commotion cérébrale après le 18e, le monstre, quand je l'ai mis drette dans coupe, un en un, fait que j'ai eu ma crème molle gratis, puis là, je me suis swingé le bâton d'en face.
0: Moi, ça commence au premier. Si je passe entre les totems,
1: totem.
0: La célébration, si j'ai évité les trois totems, là, je suis bien content.
1: Ça existe encore, d'ailleurs, le monstre, puis t'as une crème à glace.
0: J'espère que
1: l'as.
0: Mais je pense pas à la crème à glace. Des fois, t'avais une partie gratuite.
1: Ah oui, mais c'est parce que moi, j'étais allé à Terrebonne il y a quelques années avec les enfants. Pis c'était la crème à glace, si t'avais le
0: c'est
1: trou.
0: C'est tellement parfait, ça.
1: C'est parfait.
0: Ouais, ouais.
1: Moi, tu le sais, il y a quelques années, j'ai milité pour que RDS remonte du mini-pot à la télé. J'attends toujours des réponses.
0: D'ailleurs, je nous suggère comme équipe d'analyste pour le mini-pot à RDS.
1: Pour vrai, on serait cœur.
0: Moi, pour vrai.
1: Ouais. Pourquoi? Parce que, un, on respecte la game. Tu sais, nous autres, on respecte ça pour de vrai.
0: Oui, oui.
1: Moi, j'étais un aficionado du mini-pot pendant des années. Au coin de Jean Talon. N'existe plus.
0: Et je veux saluer mon père aussi qui vient de m'écrire live là pour dire le mariage a coûté un doigt, moi ça m'a coûté un bras. Fait que voilà, c'est mon père. On le salue. Vas-y.
1: Comment il s'appelle ton père?
0: Réjean.
1: Réjean! Salut Réjean.
0: C'est un bon call.
1: Tu l'appelles-tu Ridge?
0: Reggie.
1: Ah ouais, OK.
0: Reg,
1: OK.
0: Ouais, c'est ça. Il répond à tous ces noms-là.
1: OK.
0: Question 4. En 91, la recrue des Kings de Sacramento, ça c'est au basketball.
1: Oui.
0: Lionel Simmons manque deux parties pour des blessures au poignet et à l'avant-bras. Comment s'est-il blessé?
1: Au rigolfeur.
0: Au rigolfeur?
1: Oui.
0: Comment?
1: Après avoir swingé le bâton dans sa face, puis il a tombé à terre.
0: Il a eu peur dans le trou. Est-ce que, tu sais, tu ramasses ça, puis c'est comme une toilette, là. Il a eu peur. Puis
1: il a eu peur, là. Oui. Ben, je me souviens même pas de ce gars-là. Comment tu l'appelles?
0: Lionel Simmons. Je vais reposer la question pour les gens qui veulent répondre à sa messagerie texte.
1: Hey, je me souviens même pas de lui.
0: C'est une recrue en 91. Il a manqué deux parties pour des blessures au poignet et à l'avant-bras. Comment il s'est blessé? On a Boulanger ici qui dit il s'est fermé la porte de char sur son bras. Non, ce n'est pas ça.
1: C'est pas ça.
0: Dom qui dit glisser dans la douche.
1: Non.
0: Fred Larouche qui dit avoir serré trop de main non plus.
1: C'est quoi?
0: Blessure au poignet et à l'avant-bras. Et non, Eric, il ne s'est pas auto-stimulé. Mais j'adore ta manière poétique de le mettre.
1: C'est-tu renversé le plat de fondu sur lui?
0: Non, plus.
1: Pas lui, parce que ça a déjà arrivé à Chris Hansen.
0: À Chris Hansen, t'es qui super avec cette fois-là.
1: OK, alors...
0: On a beaucoup d'options de plaisir solitaire, mais non, c'est pas ça.
1: On va passer par-dessus.
0: En fait, il s'est développé une tendinite dans le poignet et l'avant-bras. Parce qu'il jouait trop au Game Boy.
1: Ah, j'allais dire ça. J'allais parler de jeux vidéo.
0: T'as-tu joué au Game Boy, le petit jeu portatif?
1: C'était après ma génération. Moi, j'étais plus Atari, moi.
0: OK, ouais. C'est ça. C'était moins portatif, ça.
1: C'était moins portatif parce qu'il fallait que tu le plugues sur la TV. Ah oui, fait que quand tu joues au Game Boy, mais c'est-tu tu vois que tes pouces, ça,
0: c'est
1: non?
0: Comme si l'ancêtre de jouer sur son téléphone, mettons, t'étais beaucoup comme
1: mais
0: ça.
1: Tes pouces.
0: C'est les pouces, fait que ça crée des tensions dans le poignet, l'avant-bras et tout ça.
1: OK, fait que
0: c'est une blessure de Metroid ou de Megaman, là, je sais pas trop.
1: Tu sais qu'il y a quelques années, comment ça s'appelle, Fortnite était un problème pour les joueurs.

0: la Ligue nationale de hockey qui jouait trop tard, trop longtemps là-dessus.
1: Ouais.
0: Mais je savais pas que le Game Boy avait été un problème pour les joueurs de la NBA.
1: Des blessures physiques. Là. Puis il y en a eu plusieurs comme ça aussi. C'était pas le seul en plus.
0: Le Game Boy, tabarouette. Ouais. C'est quoi le gros jeu? C'est Mario Kart là-dessus?
1: Au Game Boy, moi j'ai moins joué.
0: Pas Mario
1: aussi, j'avais pas, mais c'est Mega Man dans le temps. Il y avait Mario, il y avait Donkey Kong,
0: il y avait Mario, ouais,
1: Metroid.
0: Ça.
1: Metroid, c'était gros aussi, je pense.
0: Ça, c'est quoi déjà ça?
1: C'est un petit robot là, qui shootait des balles. Là. Un peu comme Mega Man, mais.
0: Ça, je me souviens pas de ça. OK. Mais Game Boy, ouais, ça prend mon temps, ça, par exemple.
1: Il y avait Tetris aussi, je pense, c'est ça que David nous dit. Ouais, toi, on écrit Tetris sur Game Boy.
0: Sur Game Boy,
1: c'est ça, Tetris. C'était le gros jeu.
0: Tout le monde avait ça.
1: Question 5, on s'en va en 2014.
0: Oui.
1: Carlos Gonzalez, un joueur de baseball, s'est blessé en pleine partie contre les Marlins et a dû quitter la rencontre. Comment s'est-il blessé en pleine partie?
0: En échappant son Game Boy sur ses orteils.
1: Pour prendre sa hache.
0: est-ce qu'il y a quelqu'un là?
1: On va regarder un peu, on laisse un petit délai.
0: En 2014.
1: Carlos Gonzalez des Marlins se blesse en pleine partie, il doit quitter la rencontre.
0: Ça, c'est récent.
1: Et pendant que j'attends vos réponses, c'est pas une blessure qu'on va, dites pas, ça fait mal au bras en lançant. Ça serait pas dans mon quiz.
0: C'est
1: plus spécial que ça.
0: Saugrenu.
1: Quelle blessure absurde peut avoir lieu en pleine partie? Et je donne un indice. Ça a pas rapport avec les bâtons.
0: OK.
1: Ça a pas rapport avec la balle.
0: Lui, il jouait où, là? Quelle position?
1: Il me semble que Carlos Gonzalez, c'était un joueur de champ extérieur, je crois.
0: OK. Puis il jouait avec quelle équipe?
1: Les Marlins.
0: Ah, tu l'as dit. Marlins, OK.
1: Ouais.
0: Est-ce que... Attends, il était à Miami.
1: Éric qui dit une mouche dans l'œil. Non.
0: Miami, c'est certainement... manger un pied par un alligator, probablement, parce qu'il y a beaucoup d'alligators dans ce coin-là.
1: C'est un mode de vie.
0: Ça doit être ça.
1: Il y a beaucoup d'options de graines de tournesol aussi sur l'option. C'est quand même pas pire. Et voilà.
0: Y a-t-il quelqu'un qui l'a? Personne qui l'a?
1: En fait, Mario, des fans des Vikings, a une partie de la réponse.
0: Alors, qu'est-ce que Mario des Vikings nous dit?
1: En fait, c'est qu'en glissant au deuxième but, Gonzalez est tombé durement contre le sol. Ça a coupé son souffle, puis a avalé une partie de son tabac à chiquer.
0: Oh!
1: Et ça a pas passé.
0: Non.
1: Pantoute. Il a dû quitter la rencontre parce qu'il a avalé une bonne partie de son tabac à chiquer.
0: C'est ramassé à l'urgence.
1: Je sais pas où est-ce qu'il s'est rendu, mais il pouvait plus jouer, là. C'est sûr
0: que... Faut que tu retires ça.
1: Je pense que oui, c'est concentré.
0: Je pense pas que tu peux garder.
1: J'ai jamais chiqué de tabac.
0: Mais dans
1: ma tête, il doit une concentration assez élevée là-dedans.
0: Ça doit pas être le fun. Ah ouais, fait que c'est ramassé avec ça. Qu'est-ce qu'il a-tu rejoué après?
1: Oui, il a rejoué après tout. Il est pas décédé.
0: Ça a pas été une blessure qui a mis fin à sa carrière.
1: Non,
0: là.
1: Mais ça a mis fin à sa partie assez abruptement.
0: Ah ouais, fait que ça a été ça. Mais ça me fait. Je reviens pas qu'il y a encore des joueurs qui chiquent ça, là. Hein? En 2026, là, ça se peut pas. Ça goûte. T'as toujours goûté à ça, dégueulasse.
1: Moi, j'étais à l'époque des graines de tournesol. Tu sais, Olivier nous répond, tu vas juste vomir si t'as
0: balle. Ben, exactement.
1: Ça, mais tu finiras pas ta game de balle.
0: Ouais. Non, mais c'est dégueulasse. Moi, j'aimais mieux les gros sachets de lanières de gomme ballon rose. Je sais pas si ça se vend encore. C'est des
1: tout
0: lanières.
1: Est filoché, là,
0: c'est ça. C'est des lanières. Là, tu ramassais le sachet.
1: C'est Major League.
0: C'est ça.
1: Il y en a
0: là,
1: encore de ça.
0: Là, ben, tu ramassais comme l'équivalent d'une poignée. Ouais. Là, tu mangeais ça d'une shot, puis après 25 secondes, ça goûtait plus rien. La saveur était disparue.
1: C'est ça qui arrive. T'en reprenais d'autres.
0: Fait que ça finissait que t'avais une chic de gomme de l'équivalent de la grosseur de la balle dans ta bouche.
1: C'est vraiment ça.
0: Parce que tu voulais tout le temps avoir la saveur, la fausse saveur de cerise.
1: Tu te sens jamais autant joueur de balle que quand tu chiques quelque chose.
0: Non,
1: ou tu manges quelque
0: exactement,
1: chose.
0: Exactement.
1: On a le temps d'une petite dernière, Richard.
0: Oui, allons-y.
1: Le lanceur des Diamondbacks de l'Arizona, Brian Anderson, s'est brûlé une partie du visage. Comment a-t-il fait?
0: Quelle année, premièrement, là?
1: J'ai pas l'année en ce moment, c'est dans les années 2000.
0: OK, c'est dans les années 2000, ouais. donc le feu avait été éventé.
1: Exact.
0: C'est ce qu'on comprend. OK, ça c'est bon.
1: La roue aussi.
0: Il s'est brûlé une partie du visage.
1: Donc, le lanceur des Diamondbacks, Brian Anderson, s'est brûlé une partie du visage. Comment?
0: En essayant...
1: Oh, des bonnes suggestions ici. Julien qui dit feu d'artifice. Non, c'est pas ça, mais c'est arrivé
0: feu d'artifice dans le vestiaire?
1: Bougé dans le vestiaire.
0: C'est peut-être arrivé à l'extérieur du terrain.
1: Éric qui dit allumer son barbecue trop proche. Il y a beaucoup de barbecue qui vient de rentrer
0: ah,
1: aussi.
0: Ah, c'est bon ça.
1: Allumer sa chic à tabac avant de marcher, non.
0: Devant le barbecue.
1: Mauvaise chose à faire.
0: C'est brûlé. Répète-nous ça là.
1: Il s'est brûlé le visage.
0: Le visage.
1: C'est un joueur de baseball qui s'est brûlé le visage. Comment s'est-il blessé? En lançant des balles de feu.
0: Oh, ça, c'est bon, ça. Ça, c'est très bon. Très, très bon. Fer à friser. De la part de Jean-Philippe.
1: Non, en faisant des ailes de poulet dans la friteuse non plus.
0: Il n'y a personne qui l'a?
1: Pas encore.
0: Zambouka flambé dans la barbe. Flambé?
1: C'est dangereux,
0: Zambouka flambé. Est-ce quelqu'un fait ça?
1: Oui, ça arrive.
0: Dans la barbe?
1: Ben là, faut que tu tiennes un peu plus loin
0: c'est
1: que ça.
0: C'est ça, exactement. Ouh, t'es au steakhouse japonais, puis là, le chef commence à mettre le feu à ton steak. T'as-tu déjà été
1: ton
0: au steakhouse japonais?
1: Tes crevettes, ouais, c'est bon.
0: Puis là, okay, là, t'as une flamme de 4 pieds qui te monte dans la face. Ça doit être ça. Steakhouse japonais.
1: Steakhouse japonais, c'est une excellente réponse, mais non, ce n'est pas ça.
0: C'est pas ça.
1: Et c'est pour ça que je te l'ai gardé, Richard, aujourd'hui. Il repassait du linge.
0: Ah, OK.
1: Et il voulait savoir si le fer était chaud. Et comme réflexe, un peu niaiseux, crampe de cerveau, il se l'appuyait dans la face pour voir s'il était chaud. Puis il l'a admis après, il a dit, c'était cave, j'ai pas pensé, mais, hey, c'est-tu chaud? Puis il l'a mis un peu sur sa joue, puis ça lui a fait une belle trace ici. On dirait un gag de l'agent fait la face. Tu sais, au lieu de répondre au téléphone, tu pognes ton fer
0: Ben voyons donc.
1: Fait quoi, assez
0: d'expliquer ça. Ça a été sa façon de voir si le fer était chaud. Ouais. Il dit, hey, je vais me le mettre dans la face.
1: Ouais. Tu sais, même juste mettre ta main, c'est un peu cave, lui, il a mis sa face. Et voilà.
0: C'est ça.
1: Donc, pour terminer le quiz aujourd'hui, on y va avec la dernière citation. C'est un journaliste qui a demandé à l'ex-joueur des Bruins, Derek Sanderson, quel était son repas préféré avant un match. Et la réponse de Sanderson a été un steak puis une femme blonde.
0: Oh! Plus de droit de dire ça aujourd'hui.
1: Non, mais lui, il l'a dit à l'époque, fait que moi, je le répète aujourd'hui.
0: Dans les années 70.
1: Exact.
0: Il y avait bien des affaires qu'on avait le droit de faire dans les années 70 qui marchent plus aujourd'hui.
1: Ouais, mais ça, juste de dire ça, non, moi, ça me ferait.
0: Non, mais imagine un joueur maintenant. Mettons qu'il dirait ça en 2026. Je pense pas que ça arriverait, anyway, parce que les joueurs de hockey maintenant sont tellement conditionnés à la cassette puis aux clichés.
1: Puis il y en a beaucoup qui sont mariés aussi, contrairement à avant.
0: Mais exactement. Ouais. Mais imagine si un joueur aujourd'hui osait dire quelque chose comme ça. Je pense que il y aurait une lettre d'excuse de 8 pages le lendemain.
1: Mais en même temps, je pense qu'il y a bien des partisans qui donneraient les clés de la ville aussi. On aimerait ça voir de la personnalité comme ça un peu.
0: C'est vrai parce que en fait, c'est que maintenant les joueurs répondent tous à peu près les mêmes choses. Tu sais, fait que c'est rendu
1: vraiment. Puis on voit un Slavkovski qui répond pas la cassette souvent,
0: ouais,
1: des choses comme Demidov aussi.
0: Ben Dobesh
1: aussi. Fait que ça, c'est moi j'aime ce côté-là. Fait que moi je le pardonnerais parce qu'il y a rien de méchant là-dedans.
0: Non, mais je sais que ça créerait une petite commotion aujourd'hui. Mais là, ça date des années 70. Fait que qu'est-ce que tu veux? On avait le droit de dire bien des affaires.
1: C'est une citation.
0: C'est ça. Des années 70.
1: Et voilà. Mais merci beaucoup d'avoir joué au quiz.
0: Oui.
1: Autant à toi, Richard, que tout le monde, sa messagerie, les réponses qui rentrent encore.
0: Il y a beaucoup de gens sur la messagerie texte qui nous ont répondu, qui ont envoyé des suggestions. Alors, c'est très, très apprécié. Et,
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0: Ça complète déjà pour l'édition d'aujourd'hui. Frank, ce soir, on regarde quoi?
1: Évidemment, les Alouettes reprennent de l'action après un 2 semaines de congé contre les Red Blacks ce soir. 8-1 contre 0-9.
0: Grosse game. Match piège, grosse game. Appelez ça comme vous voulez. Hey, demain, gros show. Alex Burrows, on va parler de hockey, évidemment, mais du gros tournoi de hockey ball qui a lieu en fin de semaine à Montréal. Simon Delisle qui est là demain. Spécial 200% mon jeu de puck. Nous autres, avec Stéphane Fallu qui est de retour. Et également, on va jaser de balles avec Serge Touchette. Ben, c'est déjà la fin pour aujourd'hui. PO à la console. Merci beaucoup. Frank Grenier à la co-animation. Merci beaucoup, Frank.
1: C'était le fun, Richard.
0: On a eu du fun. Richard Labbé, c'est mon nom. On se retrouve demain, même heure, même poste.

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1: Bon jeudi tout le monde, bienvenue au tailgate. On est là avec vous pour les 4 prochaines heures. J'espère que vous êtes en forme parce que nous, on est dangereusement en forme. C'est presque le week-end. Ben oui, on célèbre. Fait beau, les Alouettes qui jouent sur la montagne ce soir. Ça va être fabuleux. Il y a peut-être déjà des gens qui sont sur place pour faire le tailgate. C'est une bonne idée d'arriver très, très tôt avant un match de football pour un bon tailgate. Puis ben, parlant de tailgate, on est là. Mon nom est Richard Labbé et je suis en compagnie de Frank Grenier.
2: Yes, et je veux rassurer tout le monde, je ne serai pas à la partie ce soir, donc il devrait faire beau. Ça devrait être une belle journée.
1: Pour les gens qui auraient raté les épisodes précédents, à chaque fois que Frank va aux Alouettes, il mouille.
2: Exact. Donc là, vous devriez être au sec ce soir. Je vais être à la maison.
1: C'est ça. J'espère que l'équipe va pas te bannir.
2: J'espère que non, parce qu'ils gagnent quand même quand je vois.
1: Quand là, tu y vas.
2: C'est pas le résultat, c'est juste la température.
1: Super. Alors, écoutez, on a un gros, gros show pour vous aujourd'hui. Dans pas trop long, parlant de football, mais là, on va parler de flag football avec Marc-Antoine Decoy.
2: Fort d'une grosse victoire.
1: Oui, lui, évidemment, il a pris sa retraite de football avec des épaulettes, mais pas tout à fait pris sa retraite de football, parce que il va au football drapeau, comme diraient nos amis français. Et avec l'équipe canadienne, ben ils se sont qualifiés en vue des prochains Jeux olympiques de 2028. En fait, l'équipe canadienne est qualifiée. Ça, c'est déjà acquis. Les femmes aussi ont gagné l'or, eux autres, aux championnats du monde. Ça, c'était en Allemagne le week-end dernier.
2: Beaucoup de joueurs et de joueuses québécois aussi dans ces alignements-là.
1: C'est ça, presque exclusivement, d'ailleurs, des gens du Québec. Alors, Marc-Antoine va être avec nous pour jaser de ça. Également, te souviens-tu, Frank, à peu près, c'est-tu la semaine passée, ça, ou la semaine d'avant, on avait Chico en onde avec nous, Enrico Ciccone. Et Chico nous parlait des coûts, hein, souvent très élevés associés à la pratique du hockey. Et on parlait des fameux bâtons à 400 pièces. Et à un moment donné, Chico nous a dit « Ouais, mais il y a un gars dans le coin de Québec là, qui fabrique des bâtons, puis c'est en bas de 200 pièces, puis c'est super solide, tu peux acheter ça. » Ben on l'a retrouvé. Il s'appelle Kevin Lamotte, c'est un gars de Pro Shop. Il y a des Pro Shop dans la région de Québec. Il y a même sa compagnie d'aiguisage. Et Kevin Lamotte a trouvé une façon de fabriquer des bâtons qui ont de l'allure en bas de 200$. Alors, on va lui demander...
2: C'est important qu'on en parle.
1: Ah, oui. Beaucoup de gens qui nous écoutent.
2: Beaucoup de parents qui nous écoutent.
1: Des parents qui nous
2: ont
1: écoutent.
2: Une oreille là-dessus.
1: Oui. Alors, restez avec nous. On va avoir Kevin Lamotte peut-être une trentaine de minutes. Et au manger de Puck, un peu plus tard, un gars que vous avez... tu sais, pour les gens qui étaient là en 93, la dernière Coupe du Canadien, vous avez certainement vibré pour un paquet de raisons, mais certainement pour les exploits de ce jeune joueur-là. À l'époque, écoute, il y avait 4 gars sur le CH de 93. 4 gars de 80 points et plus. Je sais pas la prochaine fois qu'on voit. On va voir ça. Ça arrivera peut-être jamais. 4 gars de 80 points et plus. Et lui, c'était un de ces gars-là. Stéphane Lebeau est avec nous au Manger de Puck.
2: T'as une pensée, on va-tu le revoir, ça? Tu me fais. Je pense que
1: 4
2: oui.
1: gars de 80 points.
2: Ben, c'est là qu'on a peut-être l'équipe pour le voir, là.
1: Hudson était à 78 l'an passé.
2: On a quand même 4 attaquants qui peuvent flirter avec le point par match.
1: Ça serait quelque chose.
2: Ça se pourrait peut-être.
1: Ça serait quelque chose.
2: Puis maintenant, il y a 84 parties, donc 2 games de plus pour y arriver.
1: Mais attends, là, mettons qu'Hudson fait 80, mettons que Suzuki l'a refait, mettons que Caulfield l'a fait, c'est qui ton quatrième?
2: Ben, il y a Demidov, Slavkovski aussi.
1: Ouais, Demidov, peut-être. Ouais. Ça serait. On est dans l'inédit. Là. Ça fait très longtemps que c'est pas arrivé.
2: Slavkovski, point par match, tu y crois-tu un jour?
1: Non.
2: Oh, sans équipe.
1: Non.
2: Ah ouais?
1: Non.
2: Okay.
1: Très bon joueur, mais c'est pas un point par match.
2: Il était rendu à 75 l'année dernière, à peu près?
1: Il a fait 75 en passant.
2: Je suis plus
1: fait combien. Mais l'année passée, honnêtement, je sais pas. Et puis tant mieux pour lui si c'est juste le début du début. Là.
2: 73 en 82. Fait qu'il est pas loin,
1: il est pas loin
2: quand
1: du point
2: même.
1: Par match. Pas loin.
2: Pas loin. Avec un début de saison qui avait été plus laborieux aussi.
1: Il a dépassé mes attentes. Moi, je voyais ce gars-là comme un gars de 60 points. Mais tant mieux, je me suis trompé. À part de ça, Frank, du côté de Toronto. Je sais que tu admires.
2: Bouh.
1: Je sais. Ouais, non, mais laisse-moi finir. Tu te mets à huer, tu sais même pas de quoi je vais parler.
2: T'as dit le mot magique. Ça, c'est un automatisme.
1: Peut-être que j'allais te parler de Rush.
2: Peut-être.
1: Qui viennent de Toronto. Peut-être que j'allais te parler de Metric, que j'adore, qui viennent de Toronto.
2: Allais-tu me parler d'eux autres, Richard?
1: The Beaches viennent de Toronto. J'adore The Beaches.
2: The Beaches?
1: Ouais, quatre filles avec beaucoup d'énergie qui font du rock vitaminé. à découvrir.
2: Ça me dit quoi de vaguement, mais je
1: connais. Ouais, sont très bonnes. Non, j'allais te parler de Morgan Riley. Défenseur de son état, évidemment. Et souviens-toi qu'à la fin de la saison des Leafs, là, la dernière saison, Morgan Riley avait comme laissé sous-entendre que, ouais, ben là, je suis pas sûr, là, puis là, c'est plate, là, puis c'est pas trop si ça s'en va, hein, puis il va y avoir des changements. Tu sais, il parlait comme un gars qui avait le goût de sortir.
2: Il parlait comme un gars qui avait un pied dans la porte.
1: Exact. Et on dit même que Morgan Riley, au cours de l'été, aurait soumis aux Leafs une liste de 4 équipes à lesquelles il pouvait ou il autorisait d'être échangé. Mm-hmm. Semble-t-il que c'est 4 formations de l'Ouest. Je pense qu'il y avait probablement les Sharks là-dedans. Hein?
2: Les Sharks?
1: Je pense qu'il y avait les Sharks là-dedans. Mais c'est pas arrivé. Morgan Riley est encore du côté des Leafs. Et pourquoi j'avais le goût de te parler de ça un petit peu, Frank, présentement? C'est vraiment intéressant parce que, tu sais, Riley, à 32 ans, il était à la moitié de son contrat. Moitié d'un contrat de 8 ans. Il a été un choix de premier tour des Leafs, lui, en 2012. Donc, tu sais, si tu fais le calcul, il en reste moins, il en restait.
2: Mais il a passé toute sa carrière avec l'équipe.
1: Également. Et, tu sais, quand je l'ai entendu parler en fin de saison, Dylan Larkin à Détroit a fait la même affaire. Il a dit, moi je suis écœuré, je m'en vais. Sauf que là, la différence, c'est que Riley semble avoir retrouver son enthousiasme, en tout cas selon ses récents commentaires de ce matin. Larkin, on verra ce qui va arriver. Mais je trouve ça intéressant parce que, tu vois, du côté de Riley, ce qu'il a vu, c'est bon, est-ce que je suis tanné, ça fait longtemps que je suis ici. J'ai-tu une chance de gagner à Toronto? Là, évidemment, gros changement. Eux autres, là-bas, les Leafs changent de coach. Changent de DG. Puis surtout, ils ont un premier choix qui devient Gavin McKenna puis qui s'en vient là. Alors, tout ça, je pense, a peut-être fait en sorte que Morgan Riley s'est dit, OK, bon, je vais attendre un peu, je vais être patient et je retrouve mon enthousiasme. OK, correct. Mais pourquoi je te parle de ça? C'est à cause de la fameuse fenêtre. Tu connais le concept de la fenêtre dans le sport professionnel?
2: Oui.
1: La fenêtre d'opportunité. C'est un anglicisme. Pas besoin de m'écrire sa messagerie texte. Je le sais. Mais on appelle ça de même. Pourquoi? Parce que j'ai pas trouvé une meilleure façon de traduire ça.
2: On est habitué d'appeler
1: comment
2: ça.
1: Comment tu dirais ça?
2: Aussi,
1: tu mets une traduction ça, toi?
2: La fenêtre, moi, je trouve que c'est
1: la fenêtre.
2: Clair.
1: On sait ce que ça veut dire. Être ouverte.
2: Ouais.
1: Des fois, elle se ferme. Des fois, elle est ouverte. Elle se ferme. Yeah. Bon, comprenez le concept. Alors, pourquoi je te parle de ça? C'est à cause de la fenêtre, Frank. Parce que, avec les contrats qui s'en viennent dans la Ligue nationale d'hockey, tu sais, qui vont être de plus en plus courts, les gars veulent gagner, là, de plus en plus. Ils ont toujours voulu gagner les joueurs de hockey, les joueurs de football, les joueurs de baseball. Tu joues pour quoi? Pour gagner la game. Pour citer Herm Edwards, ancien coach des Jets de New York, mon équipe favorite de manière ironique. Alors, les gars veulent gagner. Puis pourquoi je te parle de ça? Je te parle de la fenêtre du Canadien de Montréal, Frank. J'avais le goût qu'on parle de la fenêtre à Montréal.
2: OK.
1: On va lancer la discussion, d'ailleurs. Ça va être notre question du jour. C'est quoi la fenêtre du Canadien?
2: La fenêtre est ouverte jusqu'à quand?
1: Elle est ouverte présentement, là.
2: Ouais.
1: Mais on regarde, là. T'en vois-tu, là? Moi, je la vois. Elle est ouverte.
2: Mais là, avant qu'on aille sur la fenêtre des Canadiens, on peut-tu revenir sur Riley 2 secondes? Penses-tu vraiment que c'est la fenêtre des Leafs qui l'a gardé
1: ben,
2: en
1: moi,
2: ville?
1: Moi, je pense qu'il y avait, comme tu l'as dit, je pense qu'il y avait un pied dans la porte. Il parlait comme. En fin de saison, il parlait comme un gars qui n'avait sa claque, là.
2: Ouais, définitivement.
1: Mais là, bon, nouveau coach, nouveau DG, nouvelle culture peut-être, et surtout, je pense, Gavin McKenna.
2: Ça peut faire du sens. Moi, dans ma tête, quand j'ai vu ça, moi, je l'ai pris de l'autre sens. Je l'ai fait, bon, je suis pogné ici. Mm-hmm. Je suis aussi bien de jouer à cassette.
1: Ouais.
2: Parce que comme tu disais tantôt, on parlait peut-être des équipes dans l'Ouest, mais s'ils voulaient aller avec les Oilers, ils n'ont pas la place, peut-être même pas l'intérêt. Les Sharks, je pense que les Sharks devaient être sur sa liste, mais en même temps, ils ont Darnell Nurse maintenant. Ils ont,
1: c'est ça.
2: Avec Jacob Trouba. Fait qu'ils n'ont plus de place pour lui. Mais moi, ce qui me surprend aussi de ce qu'il dit, c'est que, OK, je veux rester ici, je crois à l'équipe. Mais lui, l'année dernière, il a perdu son poste sur l'avantage numérique. Et cette année, ils ont signé Darren Radish.
1: Mm.
2: Fait qu'il ne le retrouvera pas non plus à long terme. Parce que techniquement, le Radish est le sauveur des Leafs.
1: Techniquement.
2: Bleu.
1: On a hâte de voir ça, tout le monde.
2: Fait qu'il est content de retourner dans une équipe à qui on prédit pas une grande saison et dans lequel il y a un rôle réduit. Fait que c'est pour ça que je pense qu'ils ont juste pas trouvé preneur.
1: Tu penses?
2: Puis là, ouais, ils spinent la cassette parce que c'est qu'est-ce qu'il va faire d'autre?
1: Là,
2: il a pas le choix.
1: Il veut pas avoir l'air du gars que ça y tente pas. Alors là, ben, même peut-être aussi qu'il, authentiquement qu'il est revigoré.
2: Peut-être aussi.
1: Peut-être.
2: Mais pour moi, c'est tellement impossible d'être revigoré à Toronto que c'est dur à envisager. Mais au moins, à son honneur, il l'a déclaré lui-même. Il n'a pas envoyé un communiqué comme
1: non,
2: Zach Werenski avait
1: même
2: fait.
1: Oui, oui, ça c'est. Oui, oui, ça c'est ordinaire.
2: Ça, c'est. Ouais. Lui, au moins, il l'a fait. Il l'a dit, affirmé. Fait qu'il a raison de plus de le croire dans ce temps-là, je pense. Fait que ouais, je donne beaucoup de. Je donne du poids au fait qu'il l'a dit lui-même que ça pourrait être vrai.
1: Mais la fenêtre à Toronto est quoi, là? Es-tu ouverte pour un an encore?
2: As-tu déjà été ouverte?
1: Non, elle est ouverte maintenant. Elle est ouverte depuis 2016. Mais là, si Matthews reste pas, moi, je pense que quand lui part, pense qu'elle se ferme un petit peu. Ou il va rester 3-4 cm de lousse, là.
2: Ouais, moi, je...
1: Puis le vent va rentrer.
2: Fermé.
1: Tu penses qu'elle est fermée, toi?
2: Je pense pas qu'il... Je pense qu'il essaye. C'est un peu comme les Oilers, là. Il essaye d'étirer à la sauce.
1: Le Bob, il est devant le filet, je te le rappelle.
2: Mais tu prouves mon point.
1: Toi, tu penses que le Bob, c'est terminé.
2: Ah, ça va s'effondrer. Les Leafs vont s'effondrer aussi. Je n'y crois pas du tout. Ils vont peut-être avoir des 2-3 bonnes petites séquences ici et là, mais ça t'offrera pas la run.
1: Alors, les gens qui nous écoutent, la fenêtre à Montréal, c'est quelle année?
2: Elle est plus positive, cette fenêtre-là.
1: Oui, mais elle est ouverte jusqu'à quand? Je te pose la question, Frank.
2: Tu veux répondre maintenant ou c'est la question du jour?
1: Ah, c'est la question du jour.
2: OK, je vais répondre tantôt.
1: Oui, tantôt. On invite les gens à nous écrire maintenant. C'est quoi votre année de fenêtre? La fenêtre, elle se ferme quand? Puis pendant que les gens réfléchissent, je vais t'offrir ma théorie. Parce que moi, je pense qu'il y a quelqu'un qui tient la fenêtre.
2: Je veux t'écouter là-dessus. Je veux juste rappeler le numéro avant que tu y ailles là-dessus pour les gens qui veulent nous donner leur opinion là-dessus. La fenêtre est ouverte jusqu'à quand? Et nouvelle question, qui a la main sur la fenêtre? Vous pouvez nous le dire au 514-790-0919 ou sur la messagerie YouTube. Richard, qui a la main? Qui tient la fenêtre?
1: Le capitaine.
2: Capitaine Nick?
1: Le capitaine. Le capitaine a sa main sur la fenêtre jusqu'en 2030. Laisse-moi te poser une question, Frank.
2: Ouais.
1: Avant que le Canadien ramasse Nick Suzuki à terre, comme un 100$ qui roule sur le trottoir. T'as-tu ramassé un 100$ à terre? C'est un beau feeling.
2: Non.
1: T'as jamais arrivé?
2: Un 20, oui.
1: Un 20, une coupe de vin. Moi, ça m'est arrivé une coupe de vin.
2: On ne tient pas dans le même passage, dans le même endroit.
1: Moi, j'ai déjà ramassé deux fois une coupe de vin à terre. Puis là, t'es comme, t'en reviens pas. Ben, le Canadien de Montréal avec Nick Suzuki, c'est la même affaire. Martin Lapointe a déjà affirmé, d'ailleurs, que c'était pas le gars qui était visé dans cette transaction-là au départ.
2: C'était Cody Glass.
1: Mais que là, à un moment donné, les Vegas ont dit « Ouais, mais là, vous allez prendre Suzuki et ça va être ça. » Hein? OK.
2: On est un peu chanceux, hein?
1: quand même un peu! Mais c'est correct!
2: On a un auditeur qui vient justement d'écrire ça quand tu commençais à le dire. Il disait jusqu'en 2030, fin du contrat de Suzuki.
1: Et voilà. Alors, quand on entend dire, mon cher Frank, le Canadien de Montréal... peut prendre tout son temps, ben c'est pas tout à fait vrai.
2: Ben encore là,
1: tu peux pas prendre tout ton temps.
2: Laisse-moi te ramener à la messagerie encore, OK? J'ai un œil là-dessus, les gens participent. Depuis qu'on a dit le numéro, ça commence à rentrer.
1: Oui.
2: Et n'hésitez pas à écrire vos noms aussi, parce
1: ouais,
2: que
1: c'est
2: j'aime
1: ça,
2: ça vous nommer,
1: numéro,
2: on veut pas prendre
1: ouais
2: le crédit pour ce que vous dites. Mais il y a un auditeur qui dit, pour moi, elle n'est pas ouverte encore, mais dans 2 ans, oui.
1: Ben là.
2: Et un autre, Seb Choquette, qui nous dit, elle se ferme à la contrat de Suzuki, mais grande ouverte d'ici 2 ans. Donc, est-ce que...
1: Es-tu
2: ouverte,
1: Est-tu ouverte? Certains sont allés au carré d'os.
2: C'est ça, mais tu vois, il y a des partisans qui disent qu'elle n'est pas encore...
1: Ben non, il est à 3 victoires de la finale. Est-tu ouverte, certains?
2: Es-tu grande ouverte? Es-tu ouverte jusqu'au maximum?
1: Bon, là, tu veux qu'on sorte le tape à mesurer à son...
2: Il va falloir, là.
1: Je pense que j'en ai un dans le char. T'as moi 5 minutes, mais aller ouvrir le coffre, on va aller mesurer la fenêtre.
2: Mais je te pose la question. Bon, y a-tu un degré d'ouverture de fenêtre?
1: C'est 90?
2: 90?
1: Être ouverte à 90, ça se peut-tu, ça?
2: Trois quarts fermes.
1: Ouais, trois quarts. J'ai oublié mes leçons de. Comment ça s'appelle? Le triangle. Comment ça s'appelle le triangle?
2: Les Bermudes?
1: Non, mais tu sais, t'avais ton kit en métal, là, t'ouvrais à la petite école.
2: Ah,
1: là,
2: ouais, t'avais pas l'équerre, là.
1: T'avais tes unités de mesure là-dedans, là. Je sais plus comment ça s'appelle. Je suis dessus, moi.
2: Triangle, rectangle. L'équerre.
1: C'est ça.
2: Un équerre.
1: Bon, j'ai pas mon équerre. Mais moi, je te dis qu'elle est ouverte jusqu'en 2030, puis c'est Suzuki qui a la main sur la fenêtre, puis qui la tient, puis s'il enlève sa main, qu'est-ce qui arrive? Elle ferme.
2: Schlack, d'un coup.
1: Oui, elle ferme.
2: Nouvelle théorie de Mathias à messagerie texte qui renchérit la fenêtre ouverte jusqu'en 2034, soit la fin du prochain contrat de McDavid à Montréal.
1: Oh.
2: On aime juste ça le dire, regarde, on aime juste ça.
1: Ça, c'est des scénarios de Walt Disney.
2: Ouais.
1: C'est correct, j'aime ça, écouter le Disney Channel. J'aime bien ça. Nick Suzuki. Ah oui, Frank, c'est pour ça, j'allais te demander. Avant que le Canadien de Montréal ne trouve Nick Suzuki au gré des saisons et au gré du vent, qui était le dernier grand premier centre que le Canadien a eu dans sa formation?
2: Ça, c'est une bonne question. Puis moi, je me mélange un peu dans les années des joueurs, OK? Mais je sais pas c'est qui le dernier, mais dans ma tête, les meilleurs centres...
1: Le dernier premier centre authentique, là.
2: J'ai deux noms en tête, je sais pas c'est qui le dernier, OK? Mais j'ai Pierre Turgeon,
1: oui.
2: Puis j'ai Vincent Danfous.
1: Ouais, ben, ça, le dernier, c'est Danfous, parce que Turgeon était parti.
2: Ouais.
1: Et Danfous est parti, a été échangé en 99.
2: Et Sakou a été un bon centre, mais je m'en ai dit que c'était un deuxième dans une bonne équipe.
1: Allais là, avec mes excuses,
2: ouais,
1: à Sakou Koivu, qui était un très bon joueur. Aucun doute, il a été un très, très bon joueur, Sakou Koivu, mais c'était pas un authentique premier centre. Alors pour moi, le dernier authentique premier centre avant Suzuki, c'était Vincent Danfous. Si tu calcules, ça fait 20 ans entre les deux.
2: Dominique, Mario, Bruno, Pierrot, tout le monde dit Danfous aussi sa messagerie texte. Fait que je pense que c'est assez unanime, c'est le dernier.
1: Alors, mon point, c'est le suivant. Si jamais Suzuki s'en va, puis on n'est pas là, on n'est pas là pantoute. Mais si lui s'en va en 2030 sur le marché de l'autonomie, puis pourquoi qu'il ne regarderait pas? Parce qu'il va avoir quoi, 31? Ça va être sa dernière chance de faire sauter à la banque solide. Il peut rester ici. Si son degré de loyauté est élevé. Mais si jamais lui s'en va en 2030, c'est qui le prochain premier centre? Ça va-tu prendre encore 20 ans avant que tu en trouves un autre? Mon point, c'est qu'on ne le sait pas. Alors, c'est pour ça que je te dis, 2030, c'est une grosse année. Là. C'est un point charnière pour le Canadien. Puis regarde la façon dont les salaires augmentent sans arrêt. Aujourd'hui, dans le hockey moderne, ton joueur important, c'est qui? C'est plus le gardien de but, là. Les Hurricanes viennent de gagner avec un goaler de 28 ans pas repêché. Ton joueur important, c'est tes joueurs de centre, c'est ta ligne de centre, et le plus important, forcément, c'est ton premier centre. Lui, s'il s'en va, ou en tout cas, la prochaine fois qu'il va sortir, tu sais, mettons, là, moi, si j'étais les boss du Canadien Montréal, juste avant 2030, là, j'irais voir Suzuki, je mettrais une petite feuille de papier sur la table, mettrais un crayon, tout du coup, garde, mets le montant que tu veux, écris-le, on va le payer. Tu peux pas perdre ce gars-là.
2: Ben, je suis entièrement d'accord.
1: Là, il est à 7,8, il va faire trois fois ça.
2: Trois fois?
1: Il va faire trois fois ça.
2: Je sais qu'il pourrait demander trois fois ça, mais je suis pas sûr qu'il...
1: S'il n'est pas blessé et qu'il y a des saisons de 100 points jusqu'à 2030, oublie ça va être mais trois fois 7,8.
2: Le succès des Canadiens aussi va changer quelque chose.
1: Certainement.
2: Si 2030, on n'est pas capable de franchir une ronde, on a de la misère.
1: Très bon point.
2: Ou si on a quatre coupes d'ici là.
1: Très bon point. Alors, c'est pour ça que je te parlais de ces gars-là, de Morgan Riley, qui était pas trop sûr là, au printemps passé. Bravo, il a changé d'idée. De Dylan Larkin, qui est juste écœuré. Sortez-moi d'ici, je suis plus capable. On perd tout le temps. C'est sûr que ça aussi, ça a un impact.
2: Mais c'est sûr que les joueurs reflètent avec leur durée de contrat en ce moment. Ils veulent plus trop signer trop longtemps quelque part.
1: Mm-hmm.
2: Il y a juste Radish qui est très courageux, mais il savait que c'était une fois que le contrat allait passer. Là.
1: Mm-hmm.
2: Mais sinon, les vedettes, ils disent « Ah, je vais signer 3 ans, puis montre-moi qu'on peut gagner, puis l'équipe est bonne, puis on jasera rendu là. »
1: C'est ça, exact. Fait
2: que la victoire est rendue quasiment l'argument majeur pour beaucoup de contrats, pour on parle des joueurs vedettes.
1: Oui, oui. Ouais. Ben, puis avec raison. Puis tu sais, si jamais Suzuki s'en va sur le marché en 2030... Lui, là, je vais pas regarder c'est quoi la cohorte de potentiels joueurs autonomes sans compensation en 2030, mais il est en haut de la pyramide, là.
2: Ben oui.
1: Ça va se battre, là.
2: Mais tu vois, Michel Grolot nous dit « Suzuki va renouveler et finir sa carrière avec le CH comme Bergeron avec les Bruins. »
1: Ça se peut. Mais Bergeron, tu sais quoi? Il avait la bague.
2: Oui.
1: Il avait sa bague.
2: C'est ça qui change. Vraiment.
1: S'il avait pas eu sa bague, c'est drôle parce que j'ai vu Patrice Bergeron juste avant la Saint-Jean. J'étais allé à Boston quand les Bruins ont annoncé son retrait de chandail en compagnie de mon ami Jonathan Bernier du Journal de Montréal, que je salue. Et Bergeron nous a dit, tu sais, à un moment donné, il y avait des rumeurs qu'en fin de carrière, il viendrait à Montréal. Elle dit non, jamais pensé à ça. Pourquoi? Parce qu'il avait déjà gagné.
2: Ça ramène des fois à Crosby.
1: Ben oui, mais lui avec a déjà gagné.
2: Exact.
1: Ouais.
2: Tu sais, des fois, c'est un nom que le monde rêve de voir à Montréal.
1: Ouais.
2: Il va peut-être rester là. Il a déjà gagné, il a déjà fait tout ça aussi. Fait que je fais le comparable à ce que tu disais sur Bergeron.
1: C'est pour ça que Connor McDavid est un choix beaucoup plus logique.
2: Plus longtemps.
1: Ben, si jamais il gagne pas. Mettons que les Oilers font pas les playoffs là. Mettons.
2: Ce qui se peut.
1: Ce qui est très, très plausible.
2: Ouais.
1: Parce que Frédéric Anderson, je m'excuse, mais ça vient pas tout régler.
2: Au moins, il est secondé par Tristan Jarry. Au moins.
1: Il est-tu encore là, lui?
2: Oui.
1: C'est vrai.
2: C'est un ménage à trois, là. On parle souvent de la Montréal.
1: C'est David Lévy, l'autre gars? Ouais, mais David Lévy...
2: Qui doit passer par le balotage, je crois. Faut que tu le gardes en haut.
1: OK. Attends, on s'en pose des affaires.
2: C'est quand même... tu sais, on voit le portrait dans la nationale qui change beaucoup, le niveau des contrats, le niveau des montants, le niveau des rôles... T'sais, pense à une certaine époque où est-ce qu'il y avait deux défenseurs sur l'avantage numérique, mais depuis quelques années, il y en a juste un maintenant.
1: Mm-hmm.
2: Mais ça a changé beaucoup de rôle pour des défenseurs, des choses comme ça.
1: Ça a beaucoup changé.
2: Fait que t'sais, le hockey change tout le temps, évolue, les contrats suivent ça, puis on le voit en ce moment, là, les centres, c'est ça, la denrée rare.
1: C'est
2: toutes
1: la
2: les
1: grosse
2: recherches.
1: Denrée rare, exactement. Il y a Francis sur la messagerie texte qui nous dit « Pensez-vous vraiment que Kent Hughes perdrait Suzuki pour rien? » À la Marner. Ben, il faudrait pas.
2: Moi, je pense pas. Puis en ce moment, il veut même pas perdre Kirby Dack puis Montembeau contre rien.
1: Exact.
2: Fait qu'il voudra pas perdre Suzuki contre rien.
1: Ça, c'est un excellent point. Alors, je sais pas ce que ça va donner. Évidemment, on est présentement dans l'incertitude avec tout ça. Mais tout ça pour dire que le Canadien, oui, le futur est beau. Très beau. Oui, la flèche pointe vers le haut, mais c'est faux de dire « Ah, ça presse pas. » Tu sais, c'est faux de dire « Ah, il y a du temps. » Tu sais, il y a pas tant de temps. Il y a du temps.
2: Il y en a du temps.
1: Il y en a, mais tu sais, comment je te dirais bien ça? C'est comme quand tu joues au hockey et tes chums te disent « Prends ton temps, mais fais ça vite. » Tu sais, cette expression-là, c'est un petit peu la même chose. Tu peux te prendre... Le Canadien peut prendre son temps, mais il faut faire ça vite.
2: Ça, je suis d'accord. Mais il y a encore du temps quand même. C'est, comme je te disais, je pense que c'est l'année prochaine, l'année qu'on vise pour installer tout ça, parce que c'est là que toute la place sur le cap salarial va être là. Les actifs qu'on a accumulés, tous les jeunes, les choix. Puis moi, je vois cette année comme une dernière année de prise d'informations sur les joueurs qu'on a.
1: Exactement.
2: 100%. Qu'est-ce qu'on a entre les mains? C'est cette année qu'on va le savoir, puis l'année prochaine, on va bouger en conséquence.
1: D'ailleurs, il y a Fred sur la messagerie texte qui nous dit « C'est là que ça se passe. » 100% d'accord.
2: C'est là que ça se passe.
1: OK, nous, ben, ça va aller se passer à la pause. Alors, on va aller... Puis réfléchissez à tout ça. Parce que tout à l'heure, on va revenir avec cette question-là.
2: Est-ce que c'est vrai la rumeur qu'on va peut-être ouvrir les lignes là-dessus?
1: On va peut-être ouvrir les lignes là-dessus.
2: Ouh!
1: Alors, la date butoir, la fenêtre, est ouverte jusqu'à quand pour le Canadien de Montréal? Pensez à ça, puis on aimerait savoir pourquoi est ouverte jusqu'à votre réponse. Alors, nous, on va à la pause et on revient tout de suite après.
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1: Il a été maraudeur chez les Alouettes de Montréal. Il a levé la Coupe Grey à bout de bras en 2023. Mais maintenant, il rêve d'une médaille olympique avec l'équipe canadienne de flag football. Il se nomme Marc-Antoine Decoy. Salut Marc-Antoine.
21: Salut les gars.
1: Merci d'être à l'émission. Écoute, parle-nous de ça, parce que là, tu reviens à peine d'une grosse compétition qui était en Allemagne et l'équipe canadienne de flag football a remporté le bronze en battant le Mexique là, en prolongation. Parle-nous un petit peu de l'expérience et comment ça s'est passé là-bas.
21: Ben, je veux dire, on était à accomplir notre objectif. Cette année, c'était les championnats du monde qui arrivent aux 2 ans, mais la différence, c'est que là, c'était pour les qualifications olympiques. Je te dirais, la première journée à la cérémonie d'ouverture, c'était un peu the talk of the town. Tout le monde était conscient de ça. Tout le monde parlait de ça. C'était l'objectif de chaque pays, c'était de qualifier son pays pour les Jeux olympiques de 2028. Il y avait juste 2 places de disponibles sur 16 pays pour les hommes et même chose pour les femmes. Donc, c'était cet objectif-là. Fallait finir, évidemment, dans le top 3 ou top 2, dépendamment où est-ce que les États-Unis étaient. Puis on a réussi. On était capable d'aller chercher cette médaille de bronze-là, d'aller finir 3e, de qualifier Canada pour les Olympiques. C'était vraiment une expérience qui était fou. C'est quelque chose de différent. Moi, j'étais habitué de jouer au football qui est une game par semaine. T'as une semaine de préparation. Là, c'est un tournoi que tu joues 2 équipes dans la même journée. Tu apprends ton adversaire 4 heures avant que tu l'affrontes. Tu dois trouver un plan de match contre. Donc, c'était beaucoup d'adaptation, mais c'était vraiment, vraiment le fun. Puis, j'ai adoré les compétitionner, apprendre ce nouveau sport-là. Puis, je peux pas demander mieux. On sort de là avec une victoire puis une qualification olympique, là.
2: Ben oui, justement, c'est une grosse victoire. Puis, c'est vraiment le fun à voir. Mais là, t'es passé justement du terrain des Alouettes à l'équipe nationale. Est-ce que tu as profité de ta retraite de 3h15?
21: C'est drôle que tu dis ça, parce que quand je suis revenu, j'ai dit à ma blonde, j'ai dit, ouais, j'aurais dû me prendre des vacances à un certain point dans tout ça. profiter. Je veux dire, pour retraiter, c'est un gros mot.
2: Mais ça s'est passé vite, la transition entre l'un et l'autre.
21: Ben, c'est que ça s'est passé vite. Surtout aussi que j'ai annoncé ma retraite, puis en même pas un mois après ça, j'ai accepté une émission avec ou sans cash d'animation. Je suis parti pendant près de, pas tout à fait 3 mois, mais pas loin, en Europe, à filmer cette émission-là. Après ça, je suis revenu, j'ai rejoint l'équipe nationale. On a fait, tu l'as visité, on a fait la Chine, puis on a fait l'Allemagne. Puis donc, je viens de revenir, c'est terminé. Puis je vais recommencer le football universitaire sous peu en plus. Donc, c'est assez... Ça arrête pas, mais c'est le fun. Ça tient occupé parce que c'est ça qui est un peu long des fois aussi, là, de chercher quoi faire, puis un peu l'inquiétude de quoi faire par après. Je l'ai pas en ce moment, mais peut-être des petites vacances, jouer un peu plus de games de golf. Là. J'en ai joué à peu près 5. J'aurais peut-être dû... J'aurais doublé mon chiffre. J'en aurais joué 10 ans.
1: Et là, évidemment, tu l'as dit, donc, les jeux, c'est pas pour maintenant, c'est en 2028, évidemment, puis c'est là qu'il y aura la compétition de flag football à Los Angeles. Mais en attendant... Marc-Antoine, comment ça fonctionne pour la composition de l'équipe canadienne? Comment les joueurs sont sélectionnés? Comment ça marche?
21: Ben, c'est une très bonne question, puis c'est une question qu'on n'a pas encore la réponse au niveau de là, puis je veux dire pas la réponse au niveau de l'équipe finale avec les joueurs CFL et NFL.
1: Ouais.
21: On a appris que, évidemment, moi j'étais à la Coupe Grey quand ils ont annoncé ça, que les joueurs de la CFL, la Ligue de football canadienne, permet aux joueurs de participer aux Olympiques. La NFL l'ont annoncé quelques mois plus tôt, je pense aussi, qu'ils laissaient leurs joueurs participer. Donc ça, c'est le hockey de la Ligue. Après ça, concrètement, comment ça va fonctionner? Aucune idée. Tu sais, comment ça fonctionne, n'importe quel sport olympique, tu dois faire partie de l'équipe olympique. À chaque année, même chose pour la course, n'importe quel sport, je veux dire, l'athlétisme, natation, peu importe c'est quoi le sport, à chaque année, il y a des championnats et ils vont composer l'équipe des meilleurs athlètes. Donc, chaque année, tu dois refaire l'équipe olympique. C'est la même chose avec le flag football, il faudra refaire l'équipe à chaque année. Après ça, comment qu'on va mixer ça avec les joueurs professionnels? C'est pas de bonnes questions. La NFL, bon, il a annoncé qu'un joueur par équipe pourrait participer aux Olympiques. Ça, c'était l'annonce de la NFL. Et aussi, eux autres, c'est durant leur saison morte. Un peu les OTAs de la NFL, c'est durant cette période-là. Donc, eux autres ont l'opportunité peut-être de pouvoir venir. Mais par après, si tu regardes pour la CFL, mais eux autres, c'est durant leur saison.
1: Enfin,
21: comment ça va fonctionner? Tu regardes comme un Tyson Philpott, un meilleur receveur de sa génération canadien. Est-ce qu'un Danny Machocha va laisser un Tyson Philpott partir pendant 3 mois, 2 mois de temps, un mois? Qui sait? Même chose avec un Nathan Rourke. Il y a beaucoup de questions, pas beaucoup de réponses. Puis je pense que c'est ça un peu l'objectif de Football Canada avec les Olympiques, de c'est quoi le plan de match, c'est quoi qu'on veut faire pour les prochaines années.
1: Et Marc-Antoine, il y a l'autre affaire aussi, puis tu as joué au football professionnel. Évidemment, tu le sais, football professionnel, il y a déjà un risque de blessure, mais c'est pas vrai qu'il n'y en a pas au flag football. Il peut y avoir des blessures aussi.
21: Ouais.
1: Donc, c'est sûr que les équipes qui laisseraient aller leurs joueurs pendant la saison, les équipes de football canadiens, ils ont probablement pas le goût que leur receveur s'en aille là-bas et qu'il tourne un genou. Là.
21: Ben, c'est ça. Puis des non-contact injury qu'on appelle, des blessures sur le terrain, disons, pour tu glisses, tu t'accroches, mauvais crampon, peu importe, ça arrive, ça peut arriver à n'importe quel sport. Puis flag football, t'es pas limité de ça. Puis après ça, tu sais, je te mets en position, t'es un directeur général, toi. Je veux dire, autant que oui, t'es pour le pays, t'es pour le Canada, toi, ton mandat, c'est évidemment une équipe de football, puis d'avoir le meilleur produit sur le terrain, puis de défendre tes joueurs. T'es-tu vraiment sourire aux dents d'envoyer tes meilleurs athlètes pendant quelques semaines aux Olympiques? Qui va peut-être descendre ta fiche, puis tu reviens avec une risque de blessure. C'est là qu'il y a cette question-là. Autant que la Ligue, je comprends l'intérêt de la Ligue, la CFL, pour eux, c'est une belle image, c'est des belles nouvelles. Ils repartagent le poste de Football Canada, il y a une belle collaboration, mais concrètement, les directeurs généraux, Les autres, je te dirais qu'ils n'ont pas grand sourire, puis c'est pas dans leur intérêt non plus, là. Fait que
1: c'est
21: tout ça, ça va être super intéressant. Je sais pas comment ça va passer. Je veux dire, si jamais la chance de parler à des directeurs généraux, demande-leur leur opinion. Je veux voir qu'est-ce qu'ils vont dire publiquement. Je suis bien curieux. Je sais qu'est-ce qu'ils vont dire derrière les portes, mais en public, ça va être intéressant.
1: Parce que c'est deux choses, Marc-Antoine. Tu sais, les gens se disent, bon, du football, c'est du football, mais c'est pas tout à fait vrai dans le sens où, tu sais, c'est pas parce que le gars...
21: Ouais, c'est pas pareil.
1: C'est pas la même chose. Explique-nous donc rapidement. Tu sais, évidemment, il y a des différences évidentes, là. L'équipement est pas pareil.
21: Oui, c'est ça.
1: Y a pas
21: puis
1: de compte.
21: On va se dire, on lance un ballon de football, on reste... C'est pour ça que la transition du football au flag football, où on dit football contact au flag football est plus faisable. Mais je pense, je vais vous le dire, la plus grande différence, surtout pour moi, c'est le fait d'enlever des drapeaux, des flags aux hanches. Si tu regardes, je pense, un des meilleurs exemples, quand il y a eu le tournoi Fanatic, le flag football avec Tom Brady, les équipes, les personnalités, qui était un peu diffusé partout, on a vu ça passer, ceux qui ont regardé un peu ou ceux qui suivent le football, et l'équipe nationale des États-Unis a battu toutes les équipes qui étaient composées. C'est sûr qu'il y avait des joueurs retraités, des joueurs comme Luke Kuechly, qui est un plaqueur et non un gars d'agité, mais ils ont démontré à quel point que c'était différent. Parce qu'au flag football, tu n'as pas besoin d'avoir cette robustesse-là pour soutenir un contact.
1: Ouais.
21: Tu sais, au football, quand tu attrapes un ballon, il faut qu'après ça, tu tiennes la balle, tu reçois un contact, tu te fais placer, tu dois survivre. Il n'y a plus besoin de ça. La possession d'un ballon, tu n'as pas besoin de la protéger. Tout est au niveau des hanches, des drapeaux. Puis tu regardes des pays comme le Japon, qui ont mis énormément d'argent là-dedans, qui sont rendus excessivement bons. Ils ont fait battre les États-Unis, ils nous ont battus. Parce que pour eux, ils comprennent un peu le plan de match. Et ça, cette différence-là. Ça va rester que quand le carré est dans la pochette, lancer un ballon, attraper. Mais après ça, il y a des systèmes où est-ce que tu peux juste faire une latérale. Après ça, c'est, hey, va lui enlever le drapeau. Puis t'as des joueurs aux États-Unis qui, écoute, ils font des moves impressionnants. Leurs hanches, ils passent au niveau du sol à 4 pouces. Ils font des tournants. C'est vraiment impressionnant. C'est ça, la différence. Parce qu'au football, contact, c'est là que quelqu'un, comme le meilleur exemple que j'ai, moi, c'est Alex Gagné. Je veux dire, le joueur pour les Alouettes de Montréal.
1: Ouais, ouais.
21: Ce gars-là est un bord de fer dans un corps d'homme. Je veux dire, il est physiquement impressionnant. Il a toujours gagné ses combats. Au flag football, ben, ça serait pas sa force. Sa force, c'était ce contact-là. Fait que, tu sais, c'est là la différence du jeu que le contact, quand t'enlèves, ben, ça donne l'opportunité à d'autres joueurs qui ont des qualités autant impressionnantes, mais moins, on va dire, niveau robuste et physique. C'est ça, cette différence-là. Si tu prends un gars NFL ou CFL comme moi, qui n'est pas habitué d'enlever des drapeaux puis d'aller pour le contact, mais il y a un moment d'ajustement. Fait que si tu prends quelqu'un qui veut juste rejoindre l'équipe nationale à un mois des Olympiques, c'est-tu vraiment la meilleure chose? Oui, peut-être il va être bon en couverture parce que tu restes, tu couvres, tu restes comme un demi-défensif va couvrir un receveur va couvrir son tracé, mais après ça, c'est le par-après, le côté du flag, les punitions, les contacts, tu peux aller chercher des contacts. Écoute, tu peux aller longtemps là-dedans, mais il y a plein de règles que je savais pas, qui rend un peu cette affaire qui est différente, mais c'est plus facile comme transition, quand même.
2: Ouais, c'est vraiment un autre sport, même si ça reste du football, puis personnellement, j'ai rarement eu autant hâte à un sport olympique que de voir ça dans les prochains. Puis justement, on a Sébastien, c'est un messagerie texte qui fait demander, il est curieux que le tournoi olympique, il y a combien d'équipes qui vont se rendre aux Olympiques en flag football?
21: On va juste avoir, là c'est un sport de démonstration, mais il va seulement avoir 6 équipes.
1: OK. Okay.
21: Puis dis-toi que c'est déjà le fait qu'on faut comprendre qu'on était 16 pays, on avait au total avec les filles, c'était 32 équipes qui essayaient de se qualifier pour 4 positions. Faut comprendre que là, que le Canada était capable d'aller déloger 2 de ces 4 positions-là, c'est incroyable que si on était
1: vraiment à faire.
21: Mais il y aura seulement 6 équipes. Fait que l'atteinte à la médaille est tellement possible. C'est une chance sur 2 d'aller chercher une médaille. Là.
1: Ouais.
21: Je veux dire, c'est quand même quelque chose de gros. Le défi va être évidemment rendu une fois là-bas, mais le défi, c'était en grande majorité se qualifier qui était accompli. Donc, ça va être 6 équipes. Le format va sûrement être plusieurs matchs pour créer un score pour par après accéder aux playoffs ou peut-être ils vont tout de suite commencer dans une série de playoffs. Je sais pas exactement c'est quoi la formule, mais ça, c'est sur un 3-4 jours si je me trompe pas.
2: Ouais. Avant de te joindre à cette équipe-là, est-ce que tu avais déjà envisagé te battre pour une médaille olympique dans ta vie?
21: Non, jamais, écoute. Ben, je veux dire, je courais vite, je me suis dit peut-être le 400 mètres en emmené, je courais, mais dans une autre vie, non, là, c'est hallucinant, je veux dire, d'avoir gagné une Coupe Grey avec les Alouettes, puis là, de pouvoir, tu sais, de savoir que j'ai la possibilité de pouvoir jouer pour une médaille aux Olympiques, c'est comme, quelle façon de peut-être clore une carrière de sport. Pour moi, c'est une motivation. Puis, tu sais, ça me donne un chemin pour les deux prochaines années que j'aime. Je sais, là, les deux prochaines années, c'est quoi ce que je fais. Puis, une bonne nouvelle qu'on a appris en Allemagne, c'est qu'on est officiellement sur la carte olympique. Donc, les joueurs de l'équipe ont leur carte.

0: Olympique, mais avoir ce financement-là aide à prendre congé parce que c'est tough. On a un joueur dans notre équipe qui est un médecin. Donc,
1: OK.
0: c'est vraiment, oui, c'est ça. Fait qu'il
1: C'est-tu
0: doit
1: Laurent?
0: prendre congé. Fait que, ouais, dis pas, mais Laurent, il a perdu bien du poids, puis il joue pour nous.
1: Ouais, c'est ça. Ça serait pas sa force, Laurent, je pense. Les tracés et la rapidité, ça serait peut-être pas sa force.
0: Ah, c'est ça, ben, puis c'est Laurent, c'est là la beauté du sport, parce que Laurent était, je veux dire, un spécimen c'était, je veux dire, 1% du 1%, et d'une des raisons pourquoi il était incroyable dans la NFL, mais tu
1: Ouais.
0: sais, là, ce sport-là, évidemment,
1: C'est pas pour
0: c'est pas
1: lui,
0: ça.
1: hein, c'est ça. Puis
0: Ça
1: même,
0: serait pas pour lui.
1: il y avait Duclair aussi qui parlait. Je pense que Duclair qui a joué
0: Au clair, ah
1: excuse-moi,
0: oui,
1: au
0: Anthony
1: clair, ouais,
0: Auclair, oui.
1: qui a joué avec les Bucks, entre autres, là, dans la NFL. Je pense qu'il a perdu Marc-Antoine, corrige-moi. Je pense qu'à
0: 40
1: 40 livres.
0: livres.
1: Ouais, c'est
0: Ouais,
1: ça.
0: 40
1: Wow.
0: livres. Il a perdu 40 livres. Il a fait l'adaptation assez impressionnamment. Puis pour vrai, lui, c'est un peu, pas une anomalie, mais comme les joueurs sont habituellement petits, pas un si gros gabarit, mais lui, il est grand, puis il a des mains, là, c'est des pattes d'ours, puis c'est comme, c'est un fair catch. Ceux qui ont regardé les tournois ont vu à quel point c'est possible que, oui, tu sais, il va aller où, mais il va attraper le ballon, peu importe. C'est comme, je vois pas beaucoup de receveurs comme lui. Je pense qu'il est vraiment, c'est un peu notre golden goose à ce niveau-là, qui fait des
1: Ouais.
0: jeux, là. C'est comme, tu lances le ballon, tu sais qu'il va l'attraper, peu importe c'est où.
1: Ouais, assez incroyable. Ben là, il reste plus qu'à savoir comment et quand et où les joueurs seront choisis. On espère que tu vas le savoir bientôt, Marc-Antoine, parce que nous, ça semble pas très clair. Est-ce que
0: Non, vraiment, pas clair.
1: une date pour le, je sais pas, y a-t-il un autre tournoi éventuellement dans l'agenda? Comment ça fonctionne?
0: Ben là, c'est par année. Donc là, on sait qu'on est qualifié. Donc l'année prochaine, ben, il va y avoir des tournois à l'international qui vont évidemment permettre aux autres équipes d'aller chercher les trois dernières positions pour les Olympiques. Mais pour nous, vu qu'on est déjà qualifié, ça va juste être une compétition pour être une compétition. Et aussi, c'est là qu'est la question. Qu'est-ce que les dirigeants de Football Canada vont faire? Est-ce qu'ils vont décider, vu qu'on sait qu'on a nos 2 prochaines années d'assurés, est-ce qu'on va pas plutôt créer une équipe de joueurs professionnels pour leur donner des chances de pratiquer, mais de côté, on met des joueurs comme nous qui font partie de l'équipe nationale qui auront moins de répétitions? Je vous dis, il y a vraiment, en ce moment, c'est très difficile. Il faut que tu jongles avec ça. Qu'est-ce que tu fais? Est-ce que tu dis, tu sais quoi, on a été chercher quand même la médaille de bronze avec l'équipe actuelle.
1: Ouais.
0: Moi, je mets tout l'argent, je mets tous mes jeux dans ce panier-là, peut-être 1 ou 2 joueurs, mais je vais avec cette équipe-là. Ou tu décides, tu sais quoi, on va aller faire une équipe de joueurs professionnels. Est-ce que c'est ça la réponse? Moi, je pense pas, mais en même temps, c'est là qui est l'adaptation de qu'est-ce qu'on fait avec maintenant cette réalité-là de joueur de football, parce que ça reste quand même, tu prends un Tyson Philpott puis tu lui mets ta 30 flag football dans le corps, ça va être le meilleur receveur au Canada.
1: Ouais.
0: T'sais, on est conscient. Là, c'est plus le fait que vu qu'il met pas cette expérience-là, comment qu'on jongle ça?
1: Ouais, et si son patron veut le laisser aller, sa première question.
0: Ouais, ça aussi, ça va être. Si vous parlez à Danny, vous lui poserez la question.
1: On va lui parler certainement la semaine prochaine. On va lui poser la question. C'est
0: Ah ben, c'est super ça.
1: déjà dans ma liste. Merci beaucoup, Marc-Antoine. De quoi?
0: Ben, ça fait un grand plaisir, puis bon match ce soir.
1: Merci beaucoup. Marc-Antoine Decoy, tout le monde, qui était évidemment ancien maraudeur chez les Alouettes de Montréal et qui revient d'une fin de semaine de rêve avec l'équipe de Flag Football canadienne. Nous, on va aller à la pause et au retour, on parle à quelqu'un qui a trouvé une façon de fabriquer des bâtons de hockey qui coûtent pas mal moins cher. Restez là.
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7: On dit souvent que les bâtons de hockey coûtent pas mal trop cher. Ben, ça tombe bien parce que notre prochain invité a décidé de se relever les manches puis d'en fabriquer des pas mal moins chers. Et on va lui demander comment il a fait ça. Il s'appelle Kevin Lamotte. Salut, Kevin.
8: Salut, Richard. Comment ça va?
7: Ça va bien toi-même?
8: Ben oui, tu m'entends-tu bien?
7: Ben oui, je t'entends très bien. On va te présenter. Écoute, je sais que tu es propriétaire d'une compagnie d'exage de patins, Exage 911. Oui. Également, tu gères des pro-shops là, dans des arénas dans la région de Québec. Et là, ben, je sais pas si tout ça, Kevin, a fait en sorte que tu t'es dit, ouais, c'est bien cher des bâtons, puis ça n'a pas de bon sens, et que là, finalement, tu as décidé de les fabriquer toi-même. Est-ce que c'est à peu près ça?
8: Ouais, c'est à peu près ça. En fait, ça commence, moi, en 2022, là, j'ai acheté ma première succursale située dans le complexe sportif Wendake. Donc ça, c'était ma première succursale. Puis à partir de là, je vendais seulement des All Black, donc des bâtons tout noirs que je commandais directement de la Chine. Puis je voyais que l'intérêt était quand même là. J'en vendais quand même pas mal. Puis suite à ça, là, j'ai fait l'achat de ma deuxième succursale là, à l'Arena des Trois-Glaces. Puis ma marque Apex se vendait déjà à ce moment-là. Puis là, suite à ça, j'ai vraiment repris le flambeau là, pour améliorer le produit, vraiment amener une légèreté au bâton, puis amener ma marque. Puis depuis ce temps-là, ça va vraiment bien. Là. J'ai vraiment une bonne réponse là, à ce niveau-là. Là.
7: Et tes bâtons sont, corrige-moi, là, c'est en bas de 200$ là.
8: Ouais, en fait, j'ai une gamme de prix là. Mon junior commence à 149,99, puis mon plus haut de gamme est à 209.
7: Là. À 209. Ok. Puis ça, c'est. Est-ce quand on le prend là, le haut de gamme là,
8: ouais.
7: Est-ce que ça a la même affaire qu'un Warrior à 450? On ne fait pas la différence?
8: Ben, tu sais, je mentirais pas que c'est sûr que les grandes marques, eux, ils ont vraiment là, investi énormément dans le développement, dans leurs produits, dans leur technologie, dans le brand et tout. Fait que quand on paye 400$, oui, on va payer le bâton, mais on va payer tout ce qui est alentour, là, donc toutes les recherches pour aller vraiment chercher un bâton super performant. Moi, avec Apex, là, qu'est-ce que j'offre? C'est une technologie de bâton. Je vais offrir un bâton qui est durable, qui est léger, parce que la légèreté, c'est important aussi. Plusieurs jeunes, quand on vient pour acheter un bâton, la première chose qu'on regarde sur le bâton, on le prend dans les mains, puis on regarde vraiment s'il est léger, si on le file bien. Puis moi, c'est vraiment ça, là, je fais l'équilibre entre aller chercher un bâton qui est léger puis durable, puis qui soit à un prix accessible.
7: Et comment tu fais ça? Donc, parce que est-ce que c'est les mêmes composantes que les bâtons des grandes marques? Là, comment tu y arrives exactement à fabriquer ça?
8: Ben, comme je dirais auparavant, moi, je fais affaire directement en Chine avec un fournisseur que je travaille avec depuis quand même plusieurs années. Fait que j'ai quand même une bonne relation avec eux. Puis, dans le fond, c'est sûr que le bâton, quand il arrive ici, lui, il m'envoie des prototypes de bâtons. Puis, je suis capable de les tester. Je teste ça avec mes clients pour vraiment avoir le bon produit que les clients aiment. Puis, par la suite, là, je fais faire une grosse batch là, pour que je puisse les vendre.
9: Toi, quand tu regardes des parties de la LNH, Kevin, tu penses quoi de tous les bâtons brisés qu'on voit à chaque partie?
8: Ben, c'est sûr, c'est plat parce que des fois, ça coûte des buts.
7: Ouais.
8: Non, mais farce à part, tu sais, des bâtons là, de haut niveau, c'est sûr que ça va casser. Là, c'est tellement léger, c'est fait pour être performant et non durable. C'est pour ça qu'Apex, moi, c'est vraiment... Ça que je veux aller chercher, c'est une durabilité. Puis je pense que je l'ai depuis quand même plusieurs années parce que j'ai quand même une récurrence au niveau de mes clients par rapport à ça. Puis les clients sont vraiment contents que ton bâton dure plus qu'un mois, là.
7: Ouais.
8: Puis,
7: ouais.
8: Mais c'est sûr que les bâtons cassés, écoute, les bâtons cassent tout, là. On peut pas vraiment rien faire pour ça, là. Ça fait partie de la game là que ton bâton va casser là éventuellement, mais c'est sûr que les pros eux autres ils en ont comme à l'infini là des bâtons là, fait que ça leur dérange pas là d'en péter un puis de reprendre un autre puis de repéter un autre puis
9: mais comme tu dis ça vient avec le sport aussi là. C'est un sport de contact, c'est un sport qu'il y a tellement de gestes qui peuvent casser les bâtons, mais les Apex, tu dis qu'il y a une bonne durabilité avec les bâtons aussi.
8: Ouais, c'est ça. Moi, c'est ça que j'essaie d'aller chercher, là. Vraiment avoir l'équilibre entre la légèreté puis la durabilité. Puis à date, ça répond super bien.
7: Parce que les pros, s'ils en cassent 4 par game, ça dérange pas. C'est pas eux autres qui les payent. Mais, tu sais, nous autres, dans notre ligue de garage, ça nous dérange plus un peu, là, tu sais.
8: Ben, c'est ça, là, tu sais. C'est sûr que l'Apex aura pas la technologie Bauer. Mais il va être performant, puis c'est sûr qu'avec un Apex, tu vas être capable de faire un top net autant qu'avec un bâton grande marque là.
7: Puis vois-tu des gars, y a-tu des gars de la Ligue nationale qui t'ont appelé? T'as-tu commencé à avoir des contacts de ce côté-là?
8: Non, pas encore. C'est sûr que j'aimerais ça éventuellement. Pour l'instant là, je me concentre vraiment là sur les clients qui viennent à mon pro shop directement. Puis, je commandite aussi plusieurs équipes seniors qui jouent avec mes bâtons, là. Fait que peut-être un jour.
7: OK.
9: Si, donc, mettons, moi, je manque souvent le filet. Tu penses-tu que ça peut m'aider?
8: C'est sûr.
9: Ouais, c'est sûr. OK, yes.
8: Exactement, je vais te vendre un bâton qui va te faire 3 buts, 2 passes.
9: Yes, avec une garantie, j'aime ça.
7: C'est garantie de t'améliorer, d'élever ton niveau de jeu. C'est très, très bon. Et Kevin, là, tu parles de Québec. Toi, t'es à Québec. Est-ce que les bâtons Apex sont disponibles aussi à l'extérieur de Québec, à Montréal peut-être, en Outaouais?
8: Ben, je fais affaire avec dans le Pro Shop qui est à la place Belle, corrigé moi, je pense que c'est le CN, là, la place CN maintenant qui s'est rendu.
7: À Laval, ça.
8: À Laval, ouais, c'est ça, exactement. Ben, il y a ce Pro Shop-là là, qui m'ajoute mes bâtons depuis l'année passée. Puis là, suite là à l'article là, qu'il y a eu à TVA Sport, ben là, il m'a vraiment fait une grosse commande là, en début de semaine. Fait qu'il devra avoir ça prochainement là, sur place là-bas. Là.
7: OK. Donc, peut-être qu'éventuellement aussi... Est-ce que tu penses qu'éventuellement des joueurs professionnels pourraient s'intéresser à ça, ou aux autres, c'est plus compliqué parce qu'ils ont peut-être des sponsorships avec des marques en particulier?
8: Oui, exactement. Là, ils ont des sponsorships, surtout... je pense maintenant c'est rendu Bauer. Fait qu'il y a plusieurs personnes qui jouent sur le Bauer. Mais c'est sûr que moi, éventuellement, ça c'est le but ultime. Mais pour l'instant, là, je me concentre sur mes choses puis d'essayer. Dans le fond, moi, j'essaie surtout là, de rendre le prix accessible là, pour les parents, pour les jeunes, pour le hockey adulte, qu'eux n'ont pas vraiment besoin de la technologie super avancée là, pour pouvoir produire dans leur ligue.
9: Je le confirme.
7: Mais là, on nous corrige, ça serait à Brossard, en fait, que tes bâtons seraient disponibles. Si
8: à Brossard, ouais, c'est ça, là, c'est le complexe, parce que je pense que ça a changé de nom.
9: Ouais, c'est rendu
8: là,
9: le complexe c'est... CN, je pense. Avant, c'était le complexe Bell.
7: C'est là où le Canadien s'entraîne, c'est ce que tu veux dire. C'est ça.
8: Exactement.
7: OK, c'est à Brossard. Exactement. Ouais. OK, bel et bien à Brossard.
8: Il devrait être là prochainement, là, mes bâtons devraient être sur place prochainement.
7: Bon, ben Kevin, on retient ça. Surtout Frank ici, qui vient de savoir qu'il va s'améliorer dans sa ligue de garage.
9: 3 buts, 2
8: passes. Ouais, tu viendras me voir, Frank, ça me fait plaisir.
9: Yes, merci, Kevin.
7: Ben, Kevin Lamotte, merci beaucoup pour ton temps cet après-midi. Puis,
8: merci à vous, je l'apprécie beaucoup.
7: On est content de savoir que ça va nous coûter moins cher dans notre ligue de garage cet automne.
8: Bon, ben excellent, merci à vous, puis bonne saison.
7: Merci beaucoup à toi, Kevin Lamotte.
8: Merci
7: beaucoup pour les bâtons Apex. Donc, avez-vous intéressé? Il y en a évidemment dans la région de Québec, mais aussi du côté du centre d'entraînement du Canadien de Montréal à Brossard. Nous, on fait une toute petite pause et on revient immédiatement après.
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20: Ben oui, on est de retour au tailgate. Richard Labbé, Frank Grenier, on est là, on s'amuse et... C'est pas terminé du côté des batailles dans la NFL pendant les entraînements. On a puis tu sais, Frank, hier, on parlait de ça. Il y a eu un entraînement conjoint et un genre de mini-match entre les Cowboys et les Saints. Je pense qu'il y a eu 5 bagarres générales. Ils ont arrêté 5 fois cette espèce de fausse game-là.
21: Et une souplesse arrière.
20: Une souplesse arrière de la part du fils de Scott Steiner, c'est ça?
21: Ouais, exactement.
20: Y a-tu un contrat, lui, tu le sais-tu?
21: Non, il a signé comme joueur non repêché.
20: Ah, c'est ça. Fait que là, il voulait se faire remarquer. Fait qu'il a dit, ben, tu sais comment je vais me faire remarquer? Je vais faire une souplesse à un gars.
21: Ben, il s'est fait remarquer par la WWE. C'est ça qui s'est passé.
20: C'est ça. Ben là, encore aujourd'hui.
21: Ah, pas un autre.
20: Un autre bagarre.
21: Pas là, vrai, entre qui? Pas les mêmes.
20: Puis là, c'est pas les mêmes.
21: Ok, phew.
20: Mais là, pratique conjointe à Miami entre les Dolphins et les Giants. La foire, mon chum.
21: Je suis content de voir qu'il y a un peu d'orgueil et de vie dans ces deux équipes-là aussi. Ça me rassure un peu.
20: La foire a pogné, puis les coachs des deux bords, ils ont été obligés de sortir des joueurs. Parce que là, on se demandait pendant la pause, « Ah, mais la Ligue, peux-tu faire de quoi? » Ben, en théorie, ce n'est pas un match sanctionné par des arbitres de la NFL puis par la Ligue.
21: C'est
20: pas un match, là, c'est une pratique. Qu'est-ce qui arrive, c'est que les clubs souvent partagent des terrains. Fait que là, les coachs, ils disent, OK, demain, on fait une mini-game. C'est vous autres contre nous autres. Mais là, qu'est-ce qui arrive aussi, c'est que des gars pas de contrat ont le goût de se faire remarquer, de se faire un nom. Fait que là, ben, on cheap shot dans le dos, puis on veut montrer qu'on est agressif.
21: Du trash talk.
20: Trash talk. Puis là, ben, là, c'est les Giants et les Dolphins ce matin. Écoute, ils ont dû arrêter. Ils ont dû arrêter l'espèce de mini-match parce qu'il y avait, ça, c'était en train de virer comme le vendredi saint, Frank.
21: La fameuse rivalité Dolphins-Giants, n'est-ce pas?
20: Oui, c'est ça, exactement.
21: Pourquoi ils saillissent en plus? C'est deux équipes qui, on s'entend, ils doivent faire de grandes aspirations. Ah, les Giants tombent dans le même panneau à chaque début d'année.
20: Je ne sais pas qu'est-ce qu'ils font, honnêtement.
21: Les Dolphins sont pas si creux que ça dans le déni, là, je pense. Là.
20: Un peu.
21: Tu penses?
20: Ben, les Dolphins, je pense qu'ils sont en au moins en reset.
21: Ouais. Au moins, les autres l'acceptent.
20: Sont-ils en retour? Non, ils sont pas sont en reset.
21: Je pense que oui.
20: Pas tout à fait en reconstruction.
21: En réinitialisation.
20: Sont à... Oui, exact. Mais ça, c'est un étage en haut de la reconstruction.
21: Ouais.
20: Parce que quand t'es dans le reset, t'es pas loin du bout.
21: Oui.
20: Pas loin. Hey, à part de ça, avant qu'on passe au manger de Pâques, du nouveau, du côté de Columbus, tu sais, évidemment, on surveille beaucoup et avec beaucoup d'attention les quelques joueurs qui n'ont pas de contrat. Évidemment, il y en a deux chez le Canadien de Montréal. On connaît leur identité. Mais Adam Fantilli, ça a l'air, selon notre collègue là-bas à Columbus, Aaron Posseline, ça aurait de l'air que Fantilli et les Blue Jackets sont en blitz de négociation.
21: En même temps, j'espère.
20: J'espère. Moi aussi, j'espère. Parce que là, évidemment, ce qu'on veut faire, c'est de tenter de conclure une entente avant l'ouverture du camp. Et pourquoi je pense à ça? C'est parce que, imagine, la distraction majeure, c'est t'ouvres le camp et t'as des gars pas de contrat.
21: Surtout des gars comme Fantilli qui sont dans le top 6, même sa première ligne.
20: Ça serait pas une bonne situation. Et connaissant notre marché ici à nous, penses-tu que ça serait une bonne idée d'arriver au camp d'entraînement puis que Jack Eye et Zachary Bolduc n'aient pas de contrat? Imagine!
21: Je suis convaincu que ça n'arrivera pas.
20: Je pense pas, moi non plus. Mais c'est juste parce que là, ça commence à presser un petit peu.
21: Même qu'il y a ça qui signe pendant qu'on est encore en onde.
20: Ça serait
21: Richard.
20: Vraiment parfait.
21: Ça serait le fun.
20: On pourrait partir de notre thème.
21: Juste pour ça.
20: Es-tu prêt pour un sport flash?
21: Ben oui.
20: Go!
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21: Max Verstappen signe une prolongation de contrat de 4 ans avec Red Bull. Le quadruple champion du monde en est présentement à sa 11e saison avec l'équipe. James Harden signe une prolongation de contrat de 3 ans d'une valeur de 97 millions de dollars avec les Cavaliers de Cleveland. L'année dernière, avec deux équipes, il affichait une moyenne de 23,6 points par match. Et finalement, Carlos Alcaraz a confirmé qu'il sera de retour pour les internationaux des États-Unis. L'Espagnol est présentement deuxième au classement de l'ATP. Il est absent depuis le 14 avril où il avait joué contre Otto Virtanen à l'Open de Barcelone.
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20: Eh bien, notre invité aujourd'hui a marqué, je pense, une génération ou plusieurs parce qu'il a été un membre de la dernière conquête du Canadien de Montréal en 93. Il avait été un des quatre joueurs cette saison-là, d'ailleurs, à obtenir une saison de 80 points. Oh, c'est quand même pas pire, ça. Et, on l'a pas oublié. Il se nomme Stéphane Lebeau. Salut, Stéphane.
3: Salut, Richard.
20: T'as bien?
3: Je vais très bien, toi?
20: Ben oui, très bien. On vient de le dire, hein, des fois on oublie ça, mais en 93, Stéphane, vous aviez été quatre gars de 80 points et plus. On va-tu revoir ça?
3: Ben, on l'espère, de toute évidence. Pour gagner des championnats, ça prend de la profondeur offensive, ça prend plusieurs trios qui sont capables de produire. En 93, on avait la chance d'avoir ce luxe-là, d'avoir des gars qui produisaient offensivement. Montréal se rapproche de ça tranquillement, pas vite. Donc, on peut être encouragé, mais de toute évidence, là, ça va prendre davantage d'offensives aux Canadiens si on veut aller chercher le gros trophée.
20: Qu'est-ce qui manque exactement, Stéphane, aux Canadiens de 2026-2027?
3: Ben, je vais être un petit peu redondant. Là. Je vais parler du fameux deuxième centre.
20: Ouais.
3: Moi, je pense qu'on a quand même des alliés de qualité qui pourraient bénéficier d'un deuxième joueur de centre, sans dire à la hauteur d'un Nick Suzuki, mais un joueur de centre qui rend ses alliés meilleurs. Je pense que c'est ça qui manque chez le Canadien pour ajouter de la profondeur. Si jamais un Suzuki qui se blesse, d'ailleurs, on devient très fragile. Donc, aller chercher un deuxième joueur de centre de cette qualité-là pourrait aider, entre autres, un Demidov à être encore plus performant. Donc, je pense que ça serait le point clé en niveau offensif, c'est d'aller chercher un solide joueur de centre numéro 2.
20: Et de ce que tu as vu, Stéphane, jusqu'ici, vois-tu dans la formation du Canadien présentement un gars qui serait capable de tenir ce rôle-là ou ça prend, tu penses, à ton avis, faut amener quelqu'un de l'extérieur?
3: Mais pour le moment, je vois personne à l'interne. Est-ce que Michael Sage est capable de jouer ce rôle-là très rapidement? Ça reste à voir. Mais pour le moment, je pense que la solution, c'est d'aller chercher un joueur de l'extérieur qui pourrait se mouler idéalement là, à la formation pour le long terme. Évidemment, un joueur comme ça va coûter très cher. Mais sinon, un joueur de qualité qui peut-être en fin de carrière, mais qui performe encore pas mal. On avait Monahan à Montréal, on l'a laissé partir. Peut-être ça aurait été un joueur idéal dans ce rôle-là encore. Mais bon, pour le moment, on voit bien là, que c'est une nécessité chez le Canadien, mais ça semble pas être facile là, d'aller chercher un tel joueur.
20: Non, de toute évidence, non. Puis Stéphane, on parlait de 93, évidemment, c'est, quand on pense à cette coupe cette année-là, c'est souvent le nom de Patrick Roy qui revient, puis c'est normal, on peut pas l'oublier, et on ne l'oubliera pas non plus. Mais la ligne de centre, je regardais là, les statistiques, là, en 93, là, la ligne de centre, Stéphane, c'était pas pire, ça?
3: Oui, on était solide. Moller, il y avait moi, il y avait Carbo, il y a des joueurs qui se sont rajoutés par la suite.
20: Vincent D'Anfos était là.
3: Vincent D'Anfos, c'était un allié qui pouvait jouer au centre. Il y avait plusieurs joueurs qui étaient polyvalents. Donc, comme je dis souvent, 93, moi, ce que je trouve, la profondeur offensive qu'on avait, on avait même un gars comme Carbonneau qui était considéré comme un joueur défensif, mais Carbo, s'il voulait, là, il était capable de produire offensivement. Il y a quand même plusieurs saisons de 20 buts dans la Ligue nationale. Donc, cette profondeur-là est indispensable là, au fur et à mesure que les séries avancent. C'est important d'avoir ça parce que si tu te fies juste à un trio, ben, des fois, tu te mets à risque que ce trio-là tombe en passe sèche ou se fasse surveillé par l'adversaire, à ce moment-là, ça te limite un petit peu là, ta production offensive et ça complique les choses.
20: Ouais, puis tu sais, es-tu d'accord avec moi, Stéphane? Parce que, évidemment, dans les années où toi, tu jouais, t'as connu là, des grosses années. Évidemment, on a parlé de Patrick, mais tu sais, c'est des grosses années de gardien de but, des gardiens de but qui étaient dominants. On dirait qu'aujourd'hui, le jeu a un petit peu changé, puis que, ben évidemment, oui, t'as besoin d'avoir quelque chose de solide devant le filet, mais on dirait que le jeu, maintenant, passe par ta ligne de centre. Es-tu d'accord avec ça?
3: Ben la ligne de centre est importante pour plusieurs aspects dans le hockey d'aujourd'hui. Elle l'a toujours été, là, je vais te dire bien honnêtement, mais dans le hockey d'aujourd'hui, c'est très important. Pourquoi? Ben évidemment, le joueur de centre, il a souvent un double rôle, autant offensif que défensif. Il va venir travailler profondément dans sa zone défensive avec ses défenseurs. Et puis, moi, je pense, je le répète, tu as différents types de joueurs de centre, mais les bons joueurs de centre, c'est ceux qui rendent les autres meilleurs à son entourage. Puis ça, on voit qu'un gars comme Nick Suzuki, justement, il rend ses alliés. Peu importe qui va jouer avec Suzuki, il va se faire, il va devenir meilleur automatiquement. Et puis ça, c'est à souhaiter que le Canadien va trouver ça, parce que tu le mentionnes, la ligue de centre, elle est importante en cas de blessure, en cas de stratégie, de vouloir jumeler des trios avec des défenseurs ou vice-versa. Avoir ce luxe-là d'avoir des joueurs de qualité, puis plusieurs, ben ça te donne une chance. Tu es une équipe plus polyvalente, dans le fond.
20: Ouais, puis tu sais, Stéphane, tu parlais tantôt en début de discussion, tu parlais de Demidov. Jusqu'à quel point c'est important, justement, que lui puisse miser sur ce joueur de centre-là qui va faire en sorte que Demidov va pouvoir éclore et devenir peut-être là, la superstar qu'on s'attend à Montréal?
3: Ben pour moi, c'est capital, évidemment, juste à lui-même. Il a un très, très bon talent. Où on voit le plus Demidov actuellement, c'est sur l'avantage numérique lorsqu'il est entouré de très bons joueurs avec lui. Mais moi, Richard, souvent, je dis des fois... 1 plus 1 égale 3 au hockey, c'est-à-dire que quand tu as deux joueurs qui s'adonnent bien sur une patinoire, ben ça fait un résultat encore exponentiel. Et puis, c'est un calcul mathématique qui est farfelu un petit peu, mais souvent, tu as des duos qui ont une chimie qui s'installe, puis les deux ensemble font des miracles, qui viennent augmenter leur valeur. Puis moi, c'est ça que je vois avec Demidov. Si on lui donnait un joueur de centre qui pourrait justement le rendre encore davantage meilleur, et lui, de par son talent, rendre son joueur de centre meilleur, là, on serait en bonne position chez le Canadien. Là, ça serait du luxe à avoir. Puis je pense que c'est une quête que le Canadien cherche à avoir. On va aller chercher le bon joueur de centre qui va remplir ce rôle-là. On l'a mentionné, là, c'est pas facile à trouver ou à développer. Ça peut coûter très cher, mais c'est essentiel, selon moi, pour voir le plein potentiel de Demidov.
20: Puis, Stéphane, on en parlait tantôt. Dans le hockey moderne aussi, il y a le concept là, de la ce qu'on appelle la fenêtre, là, hein, la fenêtre d'opportunité. Les équipes, des fois, ils ont 1 an, 2 ans, des fois 3 ans, 4 ans pour peut-être arriver à un résultat. Le Canadien de maintenant, avec la jeunesse dont tu fais mention, est-ce que tu penses qu'il y en a pourquoi 4-5 ans? Comment tu vois ça exactement là, en termes de possibilités pour cette équipe-là?
3: Puis avec les contrats à long terme que les joueurs clés de l'organisation ont signés, je pense que je pourrais dire de 3 à 6 ans, si tout va bien, si on n'a pas de blessure majeure. Maintenant, je pense que le Canadien, il manque encore certains éléments. On a vu dans les séries du printemps dernier, le manque, je pense, ça a été bénéfique de faire les séries pour établir justement qu'est-ce qui manque chez le Canadien. On a vu le côté, tu sais, moi je dis, des fois, pour gagner des championnats, faut ressembler un petit peu à un mini-wheat, c'est-à-dire que tu as un côté un peu finesse, talentueux, mais ça prend aussi un petit côté papier sablé, robuste, prêt à jouer la game difficile. Et puis chez le Canadien, je pense qu'on l'a clairement identifié. Le repêchage en a fait état. On a repêché des gros joueurs, des gros gabarits avec du hockey un petit peu plus papier sablé. Mais est-ce qu'on sera capable de mettre tous ces éléments-là à temps pendant cette fameuse fenêtre-là? Ben ça reste à voir. Mais
20: ouais,
3: c'est encourageant.
20: Ouais.
3: Oui, moi je suis encouragé. Je te dis, Richard, ça fait des années là que je vois le Canadien aller nulle part. Et là, dans les dernières années, là, je me réjouis comme ancien Canadien de voir la direction que le Canadien a pris. Semble-t-il, moi, ce que j'observe, c'est qu'on réinstalle cette attitude de gagnant. Et puis, ça commence par ça. Ça veut pas dire que tu gagnes nécessairement, mais tu te donnes une chance de gagner puis tu fais les bonnes actions. Et ça, je me réjouis de voir ça avec l'arrivée de Martin Saint-Louis qui veut implanter cette culture de gagnant-là.
20: Et Stéphane, tu as parlé du côté papier sablé, puis c'est intéressant parce que la semaine passée, il y avait le 40e anniversaire des gars de 86 là, qui étaient ici au tournoi de Serge Chavard. Et Serge mentionnait ça, là, qu'en 86 puis 93, oui, il y avait Patrick, oui, il y avait du talent, mais vous aviez aussi ça. Cet aspect de papier sablé, jusqu'à quel point ça, Stéphane, c'est important ça en série?
3: Ben, c'est primordial. Le hockey, c'est une game d'hommes. C'est une game où il y a encore de l'intimidation. Il y a moins de batailles, mais il y a une forme d'intimidation. Il faut être capable de répondre à ça. Puis ça se fait de façon collective.
20: Ouais.
3: Puis l'édition 86, j'étais là, moi, au tournoi de Richard, de Serge, la semaine passée. Puis d'ailleurs, aujourd'hui, présentement, je vous appelle du terrain de golf Knowlton, et puis j'ai joué une ronde de golf avec Serge Boisvert qui était présent en 86 également. Donc on jase hockey, puis oui, tout à fait, là, on l'a vu dans les séries, là, les deux équipes qui ont atteint la finale de la Coupe Stanley, c'est deux équipes pour veiller tard, sans nécessairement qu'il y ait beaucoup de batailles, comme à l'époque, si on veut, mon époque à moi, il y avait plus de batailles, mais c'est important d'être capable de faire face aux joueurs robustes, à une forme d'intimidation. Puis ça, ben, Canadien, j'ai pas trouvé qu'il était vraiment déclassé au niveau de l'intimidation, mais ça prend plus de papier sablé, selon moi.
20: Et Stéphane, permets-nous de faire une petite pause. Et il y a beaucoup de gens sur la messagerie texte ici qui veulent entendre des souvenirs de 93. Alors, est-ce que tu nous permets de fouiller un petit peu dans ta mémoire au retour de la pause?
3: Ça m'en ferait plaisir.
20: Parfait. Puis je pense que tu as une anecdote avec des chiens. Pas des chiens, des chats. Hein? Il y avait chats. Janet et Wayne, ça se peut-tu?
3: Je pourrais vous conter ça, oui.
20: OK, parfait. Alors, on va aller faire la pause et au retour, on poursuit notre discussion avec Stéphane Lebeau.
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20: On est de retour avec Stéphane Lebeau, grand gagnant de la Coupe en 93, évidemment, avec le Canadien. D'ailleurs, Stéphane, as-tu ta bague? Tu traînes-tu ta bague avec toi quand tu vas jouer au golf?
3: Jamais, non. La bague, elle est bien serrée dans un endroit sûr. Je la porte occasionnellement, de toute évidence. Mais c'est un objet précieux qu'on prend bien soin, évidemment, de protéger. Puis on la sort dans des grandes occasions.
20: Et ben là, dis-moi que tu traînes au moins la petite carte que Jacques Demers avait donnée à tous les joueurs. Là.
3: Oui, j'allais toujours dans mon portefeuille. Je la traîne. Et puis, c'est quelque chose de précieux également. Puis, j'en ai deux cartes. J'ai la carte de Patrick Roy et la carte de Jacques Demers. Donc, je suis un des rares joueurs qui possède encore ces deux fameuses cartes-là qui ont été fabriquées en 93 pour nous.
20: Hey, j'étais pas au courant que Patrick avait fabriqué ses propres cartes.
3: Il avait fabriqué une carte, effectivement. Jacques, il avait fait la fameuse carte là en début des séries éliminatoires. Patrick, lui, avait fait une carte après le premier match que nous avons perdu en finale contre les Kings de Los Angeles. Alors, on avait perdu le premier match 4-1 au Forum. Et puis Patrick, il est arrivé avec une carte lors d'une rencontre d'équipe. Au lieu d'avoir une pratique sur la glace, on avait fait une rencontre d'équipe avec un petit peu de vidéo. Et puis Patrick nous avait remis chacun une carte. Puis la carte, elle voulait dire, les gars, les grands champions, les grands gagnants ne se contentent pas simplement d'être en finale, mais ils veulent à tout prix l'ultime victoire. En voulant dire que, bon, pas parce qu'on est en finale qu'il faut se contenter d'être en finale, mais il faut vraiment tout donner pour l'ultime victoire qu'est la Coupe Stanley. Et cette carte-là, ben, elle était en français et en anglais. Et c'était signé PR pour Patrick Roy.
20: Ah, puis ça a fonctionné de toute évidence parce que vous avez gagné les quatre suivantes et vous avez battu
6: ouais.
7: les Kings. Et Stéphane, il faut que tu nous racontes l'anecdote, parce qu'à l'époque, donc, tu avais, évidemment, le Canadien affrontait les Kings, ça voulait dire, évidemment, affronter le numéro 99, Wayne Gretzky. Puis à l'époque, tu avais deux chats que tu avais déjà baptisés Janet et Wayne. Alors, tu avais un petit peu un... Tu avais comme un petit dilemme là, avec ces deux chats-là.
3: Ouais, mais pour résumer la situation, tu sais, Gretzky est devenu mon idole. Gretzky a commencé dans la Ligue nationale. Je suis Pee-wee, j'ai 12 ans. Donc, il y a eu une grande influence dans ma carrière comme joueur de développement. J'essayais de l'imiter, de le copier. Mon premier match dans la Ligue nationale a été contre Wayne Gretzky. J'ai pris ma première pénalité pour avoir slashé Gretzky. En 93, on se retrouve en finale contre les Kings. Dans la maison, j'ai 3000 cartes de Wayne Gretzky. J'ai deux de ses bâtons. J'ai des auto dans mon bureau et mon chat s'appelle Wayne et ma chatte s'appelle Janet. Et là, je me retrouve en finale contre lui. Fait que là, je me suis levé le matin quand les Kings se sont qualifiés pour la finale. Puis là, j'ai descendu dans mon bureau, j'ai enlevé toutes les cartes, les bâtons, les photos, j'ai tout mis ça dans le garde-robe. Puis quand ma femme s'est réveillée, j'ai dit Chantal, j'ai dit Wayne puis Janet, on change leur nom. Elle était malade. À ce moment-là, c'était très sérieux. Puis Denis Savard, qui était mon coéquipier puis un bon chum, à ce moment-là, Wayne est devenu sa vie parce que le surnom de Denis Savard, c'est sa vie. Et puis la femme de Denis, c'est Mona. Donc, Wayne et Janet sont devenus sa vie et Mona pour la durée de la finale de la Coupe Stanley.
21: Je suis quand même content de voir que tu ne l'as pas échangé, au moins. Tu l'as quand même gardé, ton chat. Là. Tu ne l'as pas échangé.
3: Oui, ben c'est ça. Je l'ai juste débaptisé. C'était, ben, de toute évidence, c'était psychologique, mon affaire, mais je me voyais mal d'idolâtrer quelqu'un qui se tenait devant moi et la Coupe Stanley.
7: Ouais.
3: Alors, j'ai pris cette décision-là. Puis à l'époque, je dois dire que j'étais plutôt sérieux, mais finalement, ben, ça a porté son fruit.
7: Mais là, je trouve ça spécial aussi que tu as slashé ton idole. Raconte-nous ça. Comment tu as pu slasher Wayne? Là? Qu'est-ce qui s'est passé?
3: Ben, c'est à l'époque que je joue pour les Canadiens de Sherbrooke. J'ai une saison du tonnerre dans la Ligue américaine. Je me fais rappeler un soir de semaine. Donc, j'arrive au forum. Et puis, cette partie-là, étrangement, on joue contre les Kings et Wayne Gretzky. C'est Pat Burns, l'entraîneur. Là, je fais l'exercice d'avant-match. Et là, je patine à l'entour. Puis là, je vois mon idole de l'autre côté de la patinoire. Évidemment, j'étais encore déjà impressionné d'être dans le vestiaire du Canadien. Puis là, ben, on joue en plus contre Wayne Gretzky. Le match débute. Je suis sur le banc. Un arrêt de jeu, deux arrêts de jeu. Gretzky embarque sur la patinoire. Pat Burns nomme mon trio. Fait que ma première présence sur la patinoire, ma première mise en jeu a été contre Wayne Gretzky. Et j'ai joué contre lui tout le match. On a gagné le match 5-2. J'ai fait mon premier point dans la Ligue nationale sur un but de Chris Chelios. J'ai fini mon match à plus 1. Et Gretzky a obtenu une mention d'aide, mais il l'a fait sur l'avantage numérique alors que je n'étais pas sur la glace. Donc, ça a été mon premier contact avec Gretzky. Et lors de cette partie-là, j'ai voulu le ralentir possiblement. Et je l'ai cinglé, puis j'ai obtenu ma première pénalité dans la Ligue nationale pour l'avoir cinglé.
7: Est-ce que tu t'es excusé après ou...
3: Non, j'aurais peut-être eu le goût de le faire, mais rendu là, lorsqu'on est sur la glace, les idoles, là, on respecte le gars, on respecte le joueur, la personne, mais j'étais pas pour lui faire aucune faveur parce que je voulais faire ma place avec le Canadien à cette époque-là également.
7: Ouais, ben c'est toute une entrée en scène, Stéphane Lebeau. Puis là, le hasard fait qu'après ça, tu gagnes ta Coupe Stanley face à ce gars-là encore une fois.
21: Moi, tu l'as-tu reslashé en 93?
3: Non, je ne l'ai pas reslashé, mais ce qui est étrange, c'est que le monde, tu sais, j'ai vraiment un lien idolâtrique au cours de ma vie avec lui. Puis par la suite, j'ai été changé aux Kings, pas aux Kings, mais aux Ducks d'Anaheim. Puis Anaheim et Los Angeles, on jouait plusieurs fois par année, un contre l'autre. Puis les gens, il m'a dit une phrase dans ma vie, Wayne Gretzky, c'est j'avais voulu le ralentir. À l'époque, on pouvait beaucoup accrocher. J'avais voulu ralentir Wayne, fait que en l'accrochant, ma palette lui avait accroché les parties intimes.
7: Oh.
3: Alors, il s'est retourné vers moi et là, il a dit le mot F en anglais. Lebeau. Fait que j'ai dit, ben au moins, il connaît mon nom. Fait que c'est la seule fois que j'ai eu la chance de parler avec Wayne, c'est qu'il m'a un petit peu réprimandé pour avoir donné un coup à la mauvaise place.
21: T'as quand même eu un petit rapport intime avec Wayne dans tout ça, là. C'est quand même pas pire.
3: Ouais, j'espère bien le croiser un jour pour peut-être m'excuser puis m'expliquer.
7: Oui, c'est ça. Oui, parce qu'on.
3: Mais pas pour la Coupe Stanley. Je vais pas m'excuser pour la Coupe Stanley, ça, yeah. C'est ça.
7: Ouais, c'est ça. On espère que Wayne ne se souvient pas de Stéphane Lebeau seulement pour ça. On espère qu'il se souvient de Stéphane Lebeau pour d'autres raisons.
21: La première fois que je l'ai vu, il m'a slashé. La deuxième, il m'a frappé à mauvaise place.
7: Il a changé de nom de ses chats à cause de moi.
3: Exact.
7: Ben Stéphane, c'est incroyable. Puis on avait aussi Gilbert Dionne en entrevue tout récemment. Puis je voulais que tu me parles de ça aussi parce que à un moment donné, pendant les séries, je pense que c'est Serge Chavard qui trouvait l'équipe un peu tendue en 93. Là, je pense que c'était pendant la série contre Québec. Puis Serge Chavard avait demandé à Gilbert Dionne d'aller détendre l'atmosphère dans le vestiaire. Puis je crois comprendre que Gilbert Dionne s'était mis à chanter des chansons d'Elvis dans le vestiaire.
3: Ouais, mais Gilbert, je peux dire une chose. Je me souviens pas que Serge lui avait demandé de détendre le vestiaire, mais il le faisait régulièrement. Gilbert, c'est un gars qui arrête pas deux secondes. Il aime ça. Il a un humour très sympathique, très contagieuse. Et puis, il avait le tour là, d'alléger l'atmosphère. Puis, c'est ça, tu sais, les 93, c'est les Cyril Matoir, c'est un long parcours. Il y a plein de choses qui arrivent. Il y a des bons moments, toutes les victoires en supplémentaire. Il y a de l'adversité qui s'installe. Mais bref, faut être équipé. Ça prend toutes sortes de joueurs, toutes sortes de personnel pour passer au travers de ça.
7: Ouais.
3: Puis moi, Richard, aujourd'hui, tu sais, mon rêve de gagner la Coupe Stanley, tu réalises que t'as besoin de l'aide de tous ces gens-là. Tu peux pas la gagner tout seul, ta Coupe Stanley, même si c'est ton rêve le plus fou. Il faut que ce rêve-là soit partagé par plusieurs personnes. Et puis en 93, j'ai eu la chance justement d'avoir des gars qui ont tous poussé dans la même direction, qui ont joué différents rôles. Oui, on parle de Patrick Roy, on parle de Moller, de Carbo, tout ça, mais tout le monde, même les préposés à l'équipement, le staff, tout le monde, si tu viens d'une famille soudé, puis c'est grâce à eux là, qu'aujourd'hui, j'ai le trophée puis j'ai la bague.
21: Et justement, on parle souvent de 93 parce que c'est une victoire puis une équipe assez épique dans l'histoire des Canadiens. Mais toi, tu as terminé ta carrière en Suisse. Comment c'était de jouer là-bas? C'était-tu... Ça a l'air le fun quand même d'aller jouer au hockey dans l'Europe. Comment tu as vécu ça, toi?
3: Ça a été une super expérience au niveau sportif, une super expérience au niveau vie également. La Suisse, à l'époque, là, il y avait seulement deux étrangers. Par la suite, c'est devenu trois étrangers. Aujourd'hui, c'est cinq. Énormément de pression sur les étrangers. L'étranger devait faire la différence pratiquement à tous les partis. Mais ça a été, comme je dis, là, une expérience de vie incroyable. Le peuple suisse, c'est un peuple que je respecte énormément. La qualité de vie là-bas a été superbe. Alors, tu sais... Si c'était à refaire, j'aurais peut-être tardé mon départ encore quelques années. Peut-être j'ai quitté un petit peu trop tôt la Ligue nationale. Mais j'ai pas trop de regrets parce que ça m'a beaucoup apporté dans ma vie.
21: Mais à ce stade-là, justement, qu'est-ce qui avait motivé cette décision-là? Tu dis que t'es parti un peu trop tôt. C'est-tu parce qu'il y a eu une offre alléchante en Suisse? Et c'était quoi la raison?
3: C'est un paquet de facteurs. J'avais gagné la Coupe Stanley. Je commençais à avoir des blessures un petit peu. Mon frère évoluait en Suisse là-bas. L'objectif, c'était de jouer les deux ensemble. Et durant l'arrêt de travail, je m'étais rendu en Suisse. J'avais visité des équipes et j'avais fait un contact avec l'équipe de Lugano. Et Lugano était intéressé à avoir un joueur d'impact. Et puis, ils m'ont fait un offre mirobolante. Puis, à ce moment-là, j'avais pris la décision de quitter Anaheim, qui voulait me re-signer. Mais c'est ça, j'ai pris cette décision-là, puis comme je dis aujourd'hui, peut-être j'aurais dû attendre, mais à la fin, là, l'expérience de vie valait vraiment le coup.
7: Et Stéphane, avant de te laisser aller, il faut absolument que je te parle d'un... Il y a comme un genre de mythe, hein? Il y a plein de mythes qui circulent au sujet de Patrick Roy qui aurait fait ci, puis qui aurait fait ça, puis on se souvient évidemment du clin d'œil en finale, mais est-ce que c'est vrai que au début de la série contre Québec, où ça allait moins bien, Patrick s'est comme levé dans le vestiaire à un moment donné, puis il a dit OK, là, je me mets à jouer, là, puis je m'attends à ce que vous autres, là, vous en mettez des. Vous mettez des filets, des rondelles dans le filet. Y a-t-il un genre de speech de même de la part de Patrick à un moment donné contre les Nordiques?
3: Ben, si je me souviens, ça l'arrivait occasionnellement, mais pas trop souvent que Patrick pouvait se lever. Patrick, c'était un compétiteur orné qui était contagieux son affaire. Il acceptait pas les demi-mesures. Il prêchait par l'exemple. Et puis, il assumait ses responsabilités. Et puis, c'était un leader qui avait pas peur de dire les choses. Fait que je pense, je me souviens pas quel match. Il avait lancé le message, OK, les gars, fiez-vous sur moi, là, je vais tout arrêter. Fait que c'est ça, Patrick Roy, c'est un gars avec une très grande confiance en lui, mais un excellent coéquipier aussi qui exigeait le meilleur de tout le monde.
7: Et de toute évidence, ben, il a eu le meilleur de tout le monde en 93, puis on s'en souvient encore. Stéphane Lebeau, ben merci pour cette discussion aujourd'hui. Je sais que t'es entre deux swings de golf, là, puis t'es sur le terrain, mais merci beaucoup d'avoir pris du temps pour nous cet après-midi.
3: Ben, ça m'a fait très plaisir. Merci, les gars.
7: À très bientôt. Bye-bye.
3: Au plaisir. Bye-bye.
7: Bye-bye. Stéphane Lebeau, membre du Canadien de Montréal de 93. Nous, on fait une petite pause et au retour, le quiz à Frank.
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0: On est rendu au moment de l'émission que je redoute, parce que Frank Grenier va me balancer des questions que personne connaît la réponse, et ça sera pas facile comme d'habitude.
1: Et c'est pour ça qu'on sollicite l'aide des auditeurs. Alors, Richard le dit d'entrée de jeu à chaque fois, il va avoir besoin d'aide.
0: Généralement.
1: Donc, je vous rappelle le numéro 514-790-0919. Si vous voulez participer au quiz, 514-790-0919.
0: Et on rappelle aux gens, parce que moi, je vous regarde du coin de l'œil, là. On rappelle aux gens qu'on a un système d'honneur au quiz à Frank. Ça veut dire pas de téléphone, pas de Google, pas rien de rien.
1: On prend pour acquis que les gens sont de bonne foi, Richard.
0: Ouais, mais on en reconnaît toujours quelques-uns quand Frank finit sa question. Là, comme une minute et demie plus tard, whoop, whoop, on en réponse, tu sais.
1: Dis-les, c'est qui?
0: Le temps de googler, là.
1: C'est ça. Parce que tu regardes les noms après.
0: Les noms, là.
1: Mais gênez-vous pas pour répondre. On aime ça. Puis écrivez votre nom aussi. Des fois, vous mentionnez ça, les bonnes réponses. Et aujourd'hui, on va jouer à un jeu qu'on a joué tout l'été. Un jeu qu'on aime beaucoup ici, au Quiz à Frank. On va jouer à Comment s'est-il blessé?
0: Ah! Ça, c'est t'adores ça, ce jeu-là, toi.
1: Exactement. Ouais.
0: Là, n'as-tu encore? Parce que me semble que ça fait 150 noms que tu me passes depuis le mois de...
1: Il y a beaucoup d'histoires sportives et beaucoup de joueurs qui sont blessés de manière... spectaculaire, on va être poli.
0: Saugrenue.
1: Oui, assez absurde. Et justement, on va commencer en 2003. Est-ce que tu connais l'entraîneur, l'ancien entraîneur des Jaguars, Jack Del Rio?
0: Oui, c'est un ancien secondeur. Il a joué avec mes Cowboys, entre autres.
1: Puis je pense qu'il doit être encore entraîneur quelque part aussi. Je pense qu'il est un entraîneur de carrière aussi en ce moment. Et lui, en 2003, il a causé une blessure à son joueur Chris Hansen avec un speech de motivation.
0: Ça, c'est un batteur, d'ailleurs.
1: C'est un batteur.
0: Ouais.
1: Fait qu'il a causé une blessure à son batteur Chris Hansen avec un speech de motivation. Comment s'est-il blessé?
0: Le batteur?
1: Ouais.
0: Fait que Jack Del Rio parlait et le batteur s'est blessé.
1: Le speech de motivation de Del Rio a causé la blessure à Hansen.
0: Dans un élan d'enthousiasme, Hansen s'est rentré à la tête dans le mur.
1: Parce qu'il était trop motivé, trop craqué.
0: Il dit, moi, je passe à travers un mur pour ce gars-là, puis c'est un mur de béton.
1: J'aime beaucoup cette réponse-là. J'aime beaucoup ça. Ça en dirait long sur les talents de motivation de Del Rio. J'aime bien ça. Olivier qui dit, tympan défoncé. Ça avait c'est de la motivation. Il a crié fort. Non, c'est pas ça. Pat qui dit, en se frappant le chest. Non. Il a craché dans l'œil. Non. Martin Landry vient de l'avoir. En fait...
0: Oui, je pense que j'ai entendu cette histoire-là.
1: C'est pour motiver son équipe, Del Rio utilisait souvent l'expression « keep chopping wood ». Okay. Continuer de couper du bois. C'est on travaille fort, on travaille fort.
0: Ah oui, puis il y avait un tronc d'arbre dans le vestiaire, puis les gars swingaient une hache.
1: Il a amené une hache dans le vestiaire, il a amené une souche avec de l'arbre dessus, avec des bûches, puis du bois à couper. Et Hansen avait juste la hache dans les mains, puis il gossait avec, il frappait rien, il faisait juste gosser, puis il l'a échappé, puis s'est coupé la jambe.
0: Mon Dieu.
1: Il a dû être opéré d'urgence et a raté les 11 dernières parties de la saison. Il a été correct par la suite. Il a poursuivi sa carrière, mais c'est pas la seule blessure bizarre qu'il a eu, Hansen, parce qu'il y en a une autre qui a fait de surface. L'année avant qu'il se coupe la jambe lui-même avec une hache de vestiaire, n'est-ce pas?
0: Dans le vestiaire, ouais.
1: Lui et sa femme avaient subi des blessures sérieuses quand ils ont échappé à un pot de bouillon à fondu sur eux en soupant.
0: Oui, j'avais entendu parler de ça. Wow. Fait que lui, il échappe tout le temps les affaires.
1: Ça doit être le seul joueur de tout le sport combiné qui a une blessure d'une hache et un pot de fondu. C'est quand même unique. Il est pas chanceux.
0: Et on se souvient de lui. Il jouait d'ailleurs pour les Lions de Détroit pendant des années, dans le temps que les Lions étaient pas super bons. Et puis, ceci explique cela. Mais il aurait dû jouer pour les Jets.
1: C'est ça, mais au moins les Jets n'amènent pas de hache dans le

0: assez excellent.
1: Il n'y a pas un film Crookshank Redemption.
0: Oui, c'est à cause de lui. C'est sa rédemption après sa carrière de golfeur. Donc, Bobby Crookshank mène le tournoi. Il est en voie de remporter son premier tournoi majeur dans la PGA. Au 11e trou, il fait un coup spectaculaire. Je te l'explique. Il rate le verre, il frappe une roche et il y a un bond favorable et la balle va proche du trou. Et là, il a célébré et il s'est blessé en célébrant ce coup-là. Comment s'est-il blessé?
1: En pitchant une hache.
0: Il n'y avait pas de hache. Moi, des fois, au golf, je me dis que je devrais entraîner parce que je suis tout le temps dans le bois, là, mais non, lui, il avait pas d'hache. Il
1: comment
0: était bon.
1: Il a célébré? Il a voulu soigner le bâton, puis en revenant le bâton, il a rentré dans la tête.
0: Comment il a fait ça?
1: Il a voulu soigner le bâton en guise de célébration, et ça a comme fait un 180, puis il a reçu le putter en face.
0: Écoute.
1: C'est ça?
0: Non.
1: C'est similaire.
0: Je vais te donner le point. Oui. Je vais te le donner, OK? Parce au complet, même pas une fraction du point.
1: Ça me dit de quoi, cette affaire-là, pour de vrai?
0: En fait, il a lancé son bâton dans les airs, puis ça y est retombé direct sur la tête.
1: Puis il a eu commotion cérébrale.
0: En fait, il était tellement content, il a lancé, il a pas regardé. D'habitude, si vous lancez le coup en l'air, regardez où il va tomber. Mais il a eu beaucoup de points de suture à cause de ça. Ça lui a ouvert la tête.
1: Ça pissait le sang,
0: la tête d'un putter.
1: Ben oui.
0: Et le protocole de commotion était pas en place en 1934. On s'en souvient.
1: Je pense que les commotions existaient probablement pas, ou en tout cas, elles n'étaient pas nommées ainsi.
0: Les commotions existaient en 2005, je crois, à peu près.
1: Dans le temps, on disait juste, t'as un mal de tête.
0: Dans le temps, on disait, relève-toi. C'est ça. C'était pas une bonne chose, mais c'est ça qu'on faisait.
1: Mets un plaster là-dessus, là.
0: Fait que lui, il a continué après. Il a les points de suture et tout. Il a fini le tournoi, mais lui qui était premier, il a accumulé plusieurs bogeys dans le dernier trou et il a fini troisième. Il l'a échappé à cause de ça et il a jamais gagné de tournoi majeur dans sa carrière.
1: Il l'a échappé après avoir échappé son bâton sur la tête.
0: Sur sa tête.
1: Donc, pour les gens qui nous écoutent d'ailleurs, ne tentez pas ça à la maison.
0: J'aimerais saluer Dominique qui a répondu un crocodile a mordu puis a perdu sa main. Ça, c'est dans Happy Gilmore.
1: Oui, c'est vrai.
0: Coach pour poter, là. It's all in the hips, hein, qu'on dit.
1: Oui, exactement.
0: Et voilà. Et Steph de Villelangeau qui dit lancer son bâton à l'air puis retomber sur lui. Faut-tu être cave?
1: Ben, écoute,
0: faut être excité.
1: Oui, c'est ça.
0: Il est énervé.
1: Il voulait célébrer. Faut faire attention quand on célèbre, d'ailleurs.
0: Ben, d'ailleurs, on continue en célébration. Okay?
1: Oui.
0: En 2004, il y a un joueur de soccer suisse qui s'appelait Polo Diogo qui a fait une belle passe et son coéquipier marque un but en fin de partie. En célébrant, il s'est fait mal très sérieusement. Comment s'est-il blessé?
1: En quelle année?
0: 2004,
1: donc récemment. Présume qu'il n'y avait pas de hache sur le terrain de soccer. Fait que on va exclure ça. Donc, attends, ça dépend. Il était sur quel terrain exactement? Dans quelle ville? Parce que ça dépend de la ville aussi.
0: J'ai aucune idée. C'est en Suisse. C'est un joueur suisse.
1: OK, donc...
0: Ici Steph de Villelangeau qui dit « Mal atterri, un backflip ». Non,
1: c'est une bonne suggestion. Hein? Oh, ouais.
0: Pat qui dit « C'est cogné à la tête sur un poteau », non. On a un boulanger qui dit un backflip aussi. Mario qui dit « Faire une pirouette », non, c'est pas ça. C'est des bonnes réponses,
1: pas ça.
0: C'est pas ça. C'est pire que ça, je vous dis.
1: Il a voulu célébrer en donnant un coup de tête amical à son collègue, puis ça y a ouvert l'arcade sourcilière.
0: J'aime ta réponse aussi, mais au soccer, il serait plus jamais relevé, ces deux joueurs-là, je pense, avec comment on gère les blessures.
1: Ils seraient encore couchés à l'heure actuelle.
0: Ils sont encore sur le terrain pour jouer autour. Martin, fan des Cowboys, qui dit « Foncez dans la caméra ». Non, c'est pas ça, c'est une autre bonne suggestion. Ça. En fait, pour célébrer le but, il saute proche de la clôture qui sépare le terrain des spectateurs. Quand il est souvent, on voit du monde qui font ça. Il célèbre avec les fans un peu. Les versions soccer du Lambeau Leap, à peu près.
1: Ouais.
0: Sauf qu'il n'a pas remarqué, mais son anneau de mariage est resté coincé dans la clôture. Quand il a sauté pour retourner au terrain, il s'est resté accroché. Il a perdu une partie de son doigt.
1: Ah non, il est reparti avec le doigt, il restait là.
0: Il restait là avec la bague. Pour ajouter à la situation, l'arbitre lui a donné un carton jaune pour célébration excessive qui a fait perdre trop de temps.
1: Pour un doigt en moins, t'as un carton jaune. On recommence pas.
0: En fait, t'as perdu ton doigt. On perd du temps, là.
1: C'est ça.
0: Les employés du stade ont cherché son doigt partout. Puis finalement, il a été amputé du doigt le soir.
1: Incroyable.
0: Conclusion, Richard, je te le dis pour toi, le mariage, ça peut faire mal.
1: Je sais, puis je traîne ma bague partout.
0: Ouais, c'est ça. Fais attention aux clôtures, OK?
1: Hey, on va juste saluer Marc, qui a une excellente sur la messagerie texte, qui a une excellente réponse parce que on parlait de ta blessure juste

0: celle d'avant, ton joueur de golf qui arrache le bâton d'un zèbre et qui le reçoit d'en face. Ils disent, on a tous fait ça au rigolfeur. C'est mon mini-pot, là, écoute, le nombre de fois que je me suis donné une commotion cérébrale après le 18e, le monstre, quand je l'ai mis drette dans coupe, un en un, fait que j'ai eu ma crème molle gratis, puis là, je me suis swingé le bâton d'en face.
1: Moi, ça commence au premier. Si je passe entre les totems,
0: totem.
1: La célébration, si j'ai évité les trois totems, là, je suis bien content.
0: Ça existe encore, d'ailleurs, le monstre, puis t'as une crème à glace.
2: J'espère
0: que tu l'as.
1: Je pense pas à la crème à glace. Des fois, t'avais une partie gratuite.
0: Ah oui, mais c'est parce que moi, j'étais allé à Terrebonne il y a quelques années avec les enfants. Pis c'était la crème à glace, si t'avais le
1: c'est
0: trou.
1: C'est tellement parfait, ça.
0: C'est parfait. Ouais, ouais. Moi, tu le sais, il y a quelques années, j'ai milité pour que RDS remonte du mini-pot à la télé. J'attends toujours des réponses.
1: D'ailleurs, je nous suggère comme équipe d'analyste pour le mini-pot à RDS.
0: Pour vrai, on serait cœur.
1: Moi, pour vrai.
0: Ouais. Pourquoi? Parce que, un, on respecte la game. Tu sais, nous autres, on respecte ça pour de vrai.
1: Oui, oui.
0: Moi, j'étais un aficionado du mini-pot pendant des années. Vio. Au coin de Jean Talon. N'existe plus.
1: Et je salue mon père aussi qui vient de m'écrire live là pour dire le mariage a coûté un doigt, moi ça m'a coûté un bras. Fait que voilà, c'est mon père, on le salue. Vas-y.
0: Comment il s'appelle ton père?
1: Réjean.
0: Réjean! Salut Réjean.
1: C'est un bon call.
0: Tu l'appelles-tu Ridge?
1: Reggie.
0: Ah ouais, ok.
1: Reg,
0: ok.
1: Ouais, c'est ça. Il répond à tous ces noms-là.
0: Ok.
1: Question 4. En 91, la recrue des Kings de Sacramento, ça c'est au basketball.
0: Oui.
1: Lionel Simmons manque deux parties pour des blessures au poignet et à l'avant-bras. Comment s'est-il blessé?
0: Au rigolfeur.
1: Au rigolfeur?
0: Oui.
1: Comment?
0: Après avoir swingé le bâton dans sa face, puis il a tombé à terre.
1: Il a eu peur dans le trou. Est-ce que, tu sais, tu ramasses ça, puis c'est comme une toilette, là. Il a eu peur, puis
0: il a fait le saut. Il a eu peur, là, oui. Ben, je me souviens même pas de ce gars-là. Comment tu l'appelles?
1: Lionel Simmons. Je vais reposer la question pour les gens qui veulent répondre à sa messagerie texte.
0: Hey, je me souviens même pas de lui.
1: C'est une recrue en 91. Il a manqué deux parties pour des blessures au poignet et à l'avant-bras. Comment il s'est blessé? On a Boulanger ici qui dit il s'est fermé la porte de char sur son bras. Non, ce n'est pas ça.
0: C'est pas ça.
1: Dom qui dit glisser dans la douche.
0: Non.
1: Fred Larouche qui dit avoir serré trop de main non plus.
0: Répète ça, c'est quoi?
1: Blessure au poignet et à l'avant-bras. Et non, Eric, il ne s'est pas auto-stimulé. Mais j'adore ta manière poétique de le mettre.
0: S'est-tu renversé le plat de fondu sur lui?
1: Non, non plus.
0: Pas lui, parce que ça a déjà arrivé à Chris Hansen.
1: À Chris Hansen, peut-être qu'il soupait avec cette fois-là.
0: OK, alors...
1: On a beaucoup d'options de plaisir solitaire, mais non, c'est pas ça.
0: On va passer par-dessus.
1: En fait, il s'est développé une tendinite dans le poignet et l'avant-bras. Parce qu'il jouait trop au Game Boy.
0: Ah, j'allais dire ça. J'allais parler de jeux vidéo.
1: T'as-tu joué au Game Boy, le petit jeu portatif?
0: C'était après ma génération. Moi, j'étais plus Atari, moi.
1: OK, ouais. C'est ça. C'était moins portatif, ça.
0: C'était moins portatif parce qu'il fallait que tu le plugues sur la TV. Ah oui, fait que quand tu joues au Game Boy, mais c'est-tu tes. Tu vois que tes pouces, ça,
1: c'est
0: non?
1: Comme c'est l'ancêtre de jouer sur son téléphone, mettons, t'étais beaucoup comme
0: mais
1: ça.
0: C'est tes pouces.
1: C'est les pouces, c'est ça crée des tensions dans le poignet, l'avant-bras et tout ça.
0: OK, fait que c'est
1: une blessure de Metroid ou de Megaman, là, je sais pas trop.
0: Tu sais qu'il y a quelques années, comment ça s'appelle? Fortnite était un problème pour les joueurs de la Ligue nationale de hockey qui jouaient trop tard, trop longtemps là-dessus.
1: Ouais.
0: Mais je savais pas que le Game Boy avait été un problème pour les joueurs de la NBA.
1: Des blessures physiques. Puis il y en a eu plusieurs comme ça aussi. C'était pas le seul en plus.
0: Le Game Boy, tabarouais. C'est quoi le gros jeu? C'est Mario Kart là-dessus?
1: Au Game Boy, moi j'ai moins joué.
0: Pas Mario
1: aussi, j'avais
0: là-dessus?
1: Pas, mais c'est Mega Man dans le temps. Il y avait Mario, il y avait Donkey Kong.
0: Il y avait Mario. Ouais,
1: Metroid.
0: Ça.
1: Metroid, c'était gros aussi, je pense.
0: Ça, c'est quoi déjà ça?
1: C'est un petit robot là, qui shootait des balles. Là. Un peu comme Mega Man, mais.
0: Ça, je me souviens pas de ça. OK. Mais Game Boy, ouais, ça prend mon temps, ça, par exemple.
1: Il y avait Tetris aussi, je pense, c'est ça que David nous dit. Ouais, toi, on écrit Tetris sur Game Boy.
0: Sur Game Boy,
1: c'est ça, Tetris. C'était le gros jeu.
0: Tout le monde avait ça.
1: Question 5. On s'en va en 2014.
0: Oui.
1: Carlos Gonzalez, un joueur de baseball, s'est blessé en pleine partie contre les Marlins et a dû quitter la rencontre. Comment s'est-il blessé en pleine partie?
0: En échappant son Game Boy sur ses orteils.
1: Pour prendre sa hache.
0: Est-ce qu'il y a quelqu'un là?
1: On va attendre un peu, on laisse un petit délai.
0: En 2014.
1: Carlos Gonzalez des Marlins se blesse en pleine partie, il doit quitter la rencontre.
0: Ça, c'est récent.
1: Et pendant que j'attends vos réponses, c'est pas une blessure qu'on va, dites pas, ça fait mal au bras en lançant. Ça serait pas dans mon quiz.
0: Ça serait pas dans ton
1: c'est
0: quiz.
1: C'est plus spécial que ça.
0: Saugrenu.
1: Quelle blessure absurde peut avoir lieu en pleine partie? Et je donne un indice. Ça a pas rapport avec les bâtons.
0: OK.
1: Ça a pas rapport avec la balle.
0: Lui, il jouait où, là? Quelle position?
1: Il me semble que Carlos Gonzalez, c'était un joueur de champ extérieur, je crois.
0: OK. Puis il jouait avec quelle équipe?
1: Les Marlins.
0: Ah, t'as dit, tu l'as dit. Marlins, OK.
1: Ouais.
0: Est-ce que... Attends, il était à Miami.
1: Éric qui dit une mouche dans l'œil. Non.
0: Miami, c'est certainement... manger un pied par un alligator, probablement, parce qu'il y a beaucoup d'alligators dans ce coin-là.
1: C'est un mode de vie.
0: Ça doit être ça.
1: Il y a beaucoup d'options de graines de tournesol aussi sur l'option. C'est quand même pas pire. Et voilà.
0: Y a-t-il quelqu'un qui l'a? Personne qui l'a?
1: En fait, Mario, des fans des Vikings, a une partie de la réponse.
0: Une partie de la réponse?
1: Une partie de la réponse.
0: Alors, qu'est-ce que Mario des Vikings nous dit?
1: En fait, c'est qu'en glissant au deuxième but, Gonzalez est tombé durement contre le sol, ça a coupé son souffle, puis a avalé une partie de son tabac à chiquer.
0: Oh!
1: Et ça a pas passé.
0: Non.
1: Pantoute. Il a dû quitter la rencontre parce qu'il a avalé une bonne partie de son tabac à chiquer.
0: C'est ramassé à l'urgence.
1: Je sais pas où est-ce qu'il s'est rendu, mais il pouvait plus jouer, là, c'est sûr.
0: Parce que faut que tu retires ça.
1: Je pense que oui, c'est concentré.
0: Je pense pas que tu peux garder.
1: J'ai jamais chiqué de tabac, mais dans ma tête, il doit une concentration assez élevée là-dedans.
0: Ça doit pas être le fun. Ah ouais, fait que c'est ramassé avec ça. Qu'est-ce qu'il a-tu rejoué après?
1: Oui, il a rejoué après tout. Il est pas décédé.
0: Ça a pas été une blessure qui a mis fin à sa carrière.
1: Non,
0: là.
1: Mais ça a mis fin à sa partie assez abruptement.
0: Ah ouais, fait que ça a été ça. Mais ça me fait, j'en reviens pas qu'il y a encore, des joueurs qui chiquent ça, là, hein. En 2026, là, ça se peut pas. Ça goûte t'as toujours goûté à ça, dégueulasse?
1: Non. Moi, j'étais à l'époque des graines de tournesol, Tu Olivier nous répond, tu vas juste vomir si t'as
0: ben exactement.
1: Ça, mais tu finiras pas ta game de balle.
0: Ouais, non, mais c'est dégueulasse. Moi, j'aimais mieux les gros sachets de lanières de gomme ballon rose. Je sais pas si ça se vend encore. C'est des
1: tout
0: lanières.
1: Est filoché, là,
0: c'est ça, c'est des lanières. Là, tu ramassais le sachet.
1: C'est Major League.
0: C'est ça.
1: Il y en a
0: là,
1: encore de ça.
0: Là, ben, tu ramassais comme l'équivalent d'une poignée. Là, tu mangeais ça d'une shot, puis après... Après 25 secondes, ça goûtait plus rien. La saveur était disparue.
1: C'est ça qui arrive. T'en reprenais d'autres.
0: Fait que ça finissait que t'avais une chic de gomme de l'équivalent de la grosseur de la balle dans ta bouche.
1: C'est vraiment ça.
0: Parce que tu voulais tout le temps avoir la saveur, la fausse saveur de cerise.
1: Tu te sens jamais autant joueur de balle que quand tu chic quelque chose.
0: Non,
1: tu manges quelque
0: exactement,
1: chose.
0: Exactement.
1: On a le temps d'une petite dernière, Richard.
0: Oui, allons-y.
1: Le lanceur des Diamondbacks de l'Arizona, Brian Anderson, s'est brûlé une partie du visage. Comment a-t-il fait?
0: Quelle année, premièrement, là?
1: J'ai pas l'année en ce moment, c'est dans les années 2000.
0: OK, c'est dans les années 2000, ouais. donc le feu avait été éventé.
1: Exact.
0: C'est ce qu'on comprend. OK, ça c'est bon.
1: La roue aussi.
0: La roue aussi. Il s'est brûlé une partie du visage.
1: Donc, le lanceur des Diamondbacks, Brian Anderson, s'est brûlé une partie du visage. Comment?
0: En essayant...
1: Oh, des bonnes suggestions ici. Julien qui dit feu d'artifice. Non, c'est pas ça, mais c'est arrivé
0: feu d'artifice dans le vestiaire?
1: Bouger dans le vestiaire.
0: Ah oui, ça c'est peut-être arrivé à l'extérieur du
1: Éric
0: terrain.
1: Éric qui dit allumer son barbecue trop proche. Il y a beaucoup de barbecue qui vient de rentrer
0: ah,
1: aussi.
0: Ah, c'est bon ça.
1: Allumer sa chic à tabac avant de marcher, non.
0: Devant le barbecue. devant le barbecue.
1: Mauvaise chose à faire.
0: C'est brûlé. Répète-nous ça, là.
1: Il s'est brûlé le visage.
0: Le visage.
1: C'est un joueur de baseball qui s'est brûlé le visage. Comment s'est-il blessé? En lançant des balles de feu.
0: Oh, ça c'est bon, réponse, ça c'est très bon. Très, très bon. Faire à friser, de la part de Jean-Philippe.
1: Non. En faisant des ailes de poulet dans la friteuse non plus.
0: Y a personne qui l'a?
1: Pas encore.
0: Zambuka
1: flambé
0: dans la barbe. Flambé?
1: C'est dangereux, Zambuka flambé.
0: Fait ça?
1: Oui, ça arrive.
0: Dans la barbe?
1: Ben là, faut que tu tiennes un peu plus loin
0: c'est
1: que ça.
0: C'est ça, exactement. Ouh, t'es au steakhouse japonais, puis là, le chef commence à mettre le feu à ton steak. T'as-tu déjà été
1: ton
0: au steakhouse japonais?
1: Tes crevettes, ouais, c'est bon.
0: Puis là, t'as une flamme de 4 pieds qui te monte dans la face. Ça doit être ça. Steakhouse japonais.
1: Steakhouse japonais, c'est une excellente réponse, mais non, ce n'est pas ça.
0: C'est pas ça.
1: Et c'est pour ça que je te l'ai gardé, Richard, aujourd'hui. Il repassait du linge.
0: Ah, OK.
1: Et il voulait savoir si le fer était chaud. Et comme réflexe, un peu niaiseux, crampe de cerveau, il se l'appuyait dans la face pour voir s'il était chaud. Puis il l'a admis après, il a dit, c'était cave, j'ai pas pensé, mais, hey, c'est-tu chaud? Puis il l'a mis un peu sur sa joue, puis ça lui a fait une belle trace ici. On dirait un gag de l'agent fait la face. Tu sais, au lieu de répondre au téléphone, tu pognes ton fer
0: voyons donc.
1: Fait quoi, assez
0: d'expliquer ça. Ça a été sa façon de voir si le fer était chaud. Ouais. Il dit, hey, je vais me le mettre dans la face.
1: Ouais. Tu sais, même juste mettre ta main, c'est un peu cave. Lui, il a mis sa face. Et voilà.
0: C'est ça.
1: Donc, pour terminer le quiz aujourd'hui, on y va avec la dernière citation. C'est un journaliste qui a demandé à l'ex-joueur des Bruins, Derek Sanderson, quel était son repas préféré avant un match. Et la réponse de Sanderson a été un steak pis une femme blonde.
0: Oh! Plus de droit de dire ça aujourd'hui.
1: Non, mais lui, il l'a dit à l'époque, fait que moi, je le répète aujourd'hui.
0: Dans les années 70.
1: Exact.
0: Il y avait bien des affaires qu'on avait le droit de faire dans les années 70. qui marche plus aujourd'hui.
1: Ouais, mais ça, juste de dire ça, non, moi, ça me ferait.
0: Non, mais imagine un joueur maintenant, mettons qu'il dirait ça en 2026. Je pense pas que ça arriverait, anyway, parce que les joueurs de hockey maintenant sont tellement conditionnés à la cassette, puis aux clichés.
1: Puis il y en a beaucoup qui sont mariés aussi, contrairement à avant.
0: Contrairement à avant, mais exactement. Ouais. Mais imagine si un joueur aujourd'hui osait dire quelque chose comme ça. Je pense que il y aurait une lettre d'excuse de 8 pages le lendemain.
1: Mais en même temps, je pense qu'il y a bien des partisans qui donneraient les clés de la ville aussi. On aimerait ça voir avec la personnalité comme ça un peu.
0: C'est vrai parce que en fait, c'est que maintenant les joueurs répondent tous à peu près les mêmes choses. Tu sais, fait que c'est rendu
1: vraiment. Puis on voit un Slavkovski qui répond pas la cassette souvent, ouais, des choses comme Demidov aussi.
0: Ben Dobesh
1: aussi. Fait que ça, c'est moi j'aime ce côté-là. Fait que moi je le pardonnerais parce qu'il y a rien de méchant là-dedans.
0: Non, mais je sais que ça créerait une petite commotion aujourd'hui. Mais là, ça date des années 70. Fait que qu'est-ce que tu veux? On avait le droit de dire bien des affaires.
1: C'est une citation.
0: C'est ça. Des années 70.
1: Et voilà. Mais merci beaucoup d'avoir joué au quiz. Autant à toi, Richard, que tout le monde, sa messagerie, les réponses qui rentrent encore.
0: Il y a beaucoup de gens sur la messagerie texte qui nous ont répondu, qui ont envoyé des suggestions. Alors, c'est très, très apprécié.
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0: On est de retour au tailgate. Merci d'être là. Vous êtes nombreux, nombreuses encore une fois sur la messagerie texte et évidemment par les un peu partout, radio, application, YouTube, toute la patente. Richard Labbé, ça c'est mon nom. Frank Grenier, ça c'est le nom du gars en face de moi. Et Frank, tu as écouté le match d'hier. Hein? C'était hier, hein? Félix Auger à l'ISC, mais malheureusement... Ça s'est pas passé tel que prévu.
1: Ah ouais, bien en plus, moi j'aime ça quand je dois travailler sur des textes, des choses comme ça, je m'installe le soir devant du sport là, comme ça c'est le fun, puis du tennis, c'est le fun pour ça. Il y a un bon rythme aussi. Fait que je m'installe hier mais on dirait que ça a jamais décollé. Je sais pas s'il y a des auditeurs qui ont écouté le match de Félix hier, mais premièrement tu sais c'est Tiafoe avait la foule derrière lui.
0: Ouais.
1: Vu que c'est un Américain.
0: Ouais.
1: Puis on dirait que Félix a jamais trouvé son air d'aller. Son service a été bon tout le long. Il était vraiment dominant au service. Mais dès que ça devenait un échange, on dirait que Tiafoe, il faisait juste y redonner puis il attendait que Félix fasse des erreurs. Puis c'est ça qui arrivait tout le long. Il y a eu beaucoup d'erreurs non provoquées.
0: Fautes non provoquées, hein? Ouais, c'est ça. Puis c'est dommage parce qu'il y avait comme un petit peu une porte ouverte un peu à ce tournoi-là.
1: Surtout Zverev tombé au combat aussi dans le tableau principal. Ben Shelton, je pense qu'il est pas dans le tournoi. Il a perdu.
0: Ouais.
1: Il y avait une belle porte ouverte encore, un peu comme celle qu'on dessinait à Montréal. Puis là, il jouait contre, je pense que c'est la 17e tête de série du tournoi. Lui, était deuxième.
0: Mm-hmm.
1: Il était avantagé.
0: À Montréal, souviens-toi, quand on a su les désistements, pour le tournoi, tout le monde a fait la même affaire. Ah ben là, c'est sûr que...
1: Les désistements
0: c'est sûr
1: et le tableau.
0: Et le tableau en plus de ça, ouais.